faiblesse au nom du Christ. Et pour ce qui me concerne, en tout cas, je peux vous rassurer, quand j'administre le sacrement, une fois que j'ai terminé, j'oublie tous les péchés qu'on m'a dit. Je n'oublie pas forcément les intentions qu'on m'a données, ça non, mais la substance des péchés, eh bien, je les oublie complètement. Et heureusement, vous me direz, parce que j'aime bien dormir quand même la nuit. Donc, il y a vraiment une grâce qui est donnée au prêtre, qui agit au nom du Christ. Et d'ailleurs, quand je dis « j'oublie tous les péchés », ce n'est qu'une participation à ce que Dieu dit de façon magnifique dans l'Écriture, dans l'Ancien Testament, « je ne me souviendrai plus de vos péchés ». Alors, une fois l'aveu terminé, nous entrons en quelque sorte dans le mystère du Samedi Saint. Alors ça, c'est le moment où nous sommes ensevelis avec le Christ. Nous sommes comme dépouillés et nous sommes en attente. C'est le moment où le prêtre peut nous donner quelques conseils, justement, et qu'il faut prendre vraiment comme la parole de Dieu pour nous aider à vivre d'une façon nouvelle l'étape qui va suivre. Mais prenons l'habitude, pendant ce temps où le prêtre nous parle, d'être dans une totale disponibilité. Nous ne revenons plus en arrière. Ce n'est pas le temps du scrupule, de dire « mon Dieu, j'ai justement oublié ce péché-là que je voulais dire ». Non, le Seigneur connaît l'intention de nos cœurs. Il sait très bien que si nous ne l'avions pas oublié, nous l'aurions dit. Donc c'est le moment d'être vraiment reposé avec le Christ pour recevoir la puissance de la résurrection. Et alors vient le grand moment de l'absolution, c'est le pardon sacramentel, c'est le dimanche de Pâques, c'est la résurrection. Et à ce moment-là, nous sortons avec le Christ du tombeau pour une vie nouvelle, pour une nouvelle étape de résurrection, restaurée dans la grâce initiale du baptême. Et alors, nous pouvons recommencer avec une force toute nouvelle, avec la force même de la résurrection du Christ. Un autre obstacle, souvent, je vais peut-être le traiter plus brièvement, c'est qu'on se dit à quoi ça sert d'y retourner tout le temps, parce que je tombe tout le temps dans le même péché. Alors on est découragé et on se dit oui, voilà, je reçois la grâce du pardon, mais voilà que je rechute sans cesse et sans cesse, et il faut que j'aille dire encore au prêtre, voilà, une fois de plus je suis retombé. Et alors on croit que ça ne sert plus à rien. Alors là, c'est faux. Pour cela, je vais prendre une image que j'aime bien prendre. J'aime beaucoup les longues promenades et les longues marches en montagne. Et donc, je compare souvent la vie spirituelle à une longue ascension en montagne. Alors on part, ça c'est notre conversion, on part de la vallée et on se met en route vers les hauteurs. Et alors au début, c'est très beau, le chemin est large. On voit, même si c'est encore très loin, on voit le sommet magnifique, enneigé, baigné de lumière. Ça, c'est déjà la vie éternelle qui nous attend et qui nous est parfois donnée de contempler à l'avance. Et puis, au même temps, on marche d'un bon pas et on voit que la vallée est déjà loin. Donc, on voit qu'on a progressé en sainteté, etc. Donc là, tout va très bien. Et puis, à un moment, le chemin fait un détour. On s'enfonce dans la forêt, dans les broussailles, les ronces, et puis le chemin devient raide, et puis il y a des cailloux, et on s'essouffle. Et alors, on ne voit plus rien, ni la vallée d'où on est parti, ni le sommet vers lequel on se dirige, on n'a plus de repères, c'est la marche dans la foi, dans l'aridité du quotidien, dans l'usure parfois et dans la persévérance. Et alors, on s'essouffle, et on trébuche, on peut même tomber, et parfois on glisse même 2 mètres en arrière, c'est possible, mais jamais cela signifie qu'on revienne à la vallée, au point zéro. Le chemin continue, même s'il est plus difficile. Et de sacrement de réconciliation, en sacrement de réconciliation, le Christ est tout près de nous. Il nous fait progresser à petits pas. Chaque fois que nous remettons ce péché que nous voudrions bien ne plus jamais commettre, eh bien le Christ nous dit « ne t'inquiète pas, remets-le-moi, je t'en guéris, même si c'est encore dans le secret, même si c'est encore souterrain. Fais le pas suivant avec moi, je te tiens par la main,
On fait un, deux ou trois pas et puis de nouveau c'est l'essoufflement. Peut-être de nouveau on trébuche, de nouveau on chute, mais les pas ont été faits. Et ainsi de suite, on avance toujours. Il est indispensable précisément de toujours remettre ce qui nous pèse dans le sacrement de réconciliation pour pouvoir un jour déboucher soit sur une magnifique clairière où le Seigneur nous montre que finalement il nous a vraiment délivrés de ce péché, soit, eh bien ça peut arriver, parfois le Seigneur laisse certaines conséquences de péché comme une participation à sa croix, comme il l'a fait avec saint Paul, cette fameuse écharde dont parle saint Paul dans sa deuxième épître aux Corinthiens. Trois fois saint Paul a prié pour en être délivré, cette écharde dans la chair, et le Seigneur lui a dit non, ma grâce te suffit, car ma puissance se révèle dans la faiblesse. Je voudrais encore dire que le sacrement de réconciliation n'a pas seulement un effet personnel sur nous, c'est toute l'Église qui est engagée dans notre démarche. Le catéchisme de l'Église catholique rappelle que lorsque nous faisons pénitence, c'est l'Église tout entière qui, avec nous, fait pénitence. Et de même que lorsque nous péchons, nous atteignons quelque chose dans le mystère de l'Église et dans le monde même, de même lorsque nous nous confessons, il y a une grâce qui est donnée à toute l'Église et quelque chose se passe dans le monde. Une grâce que nous ne pouvons pas soupçonner tant que nous sommes ici-bas. Et là, je rappelle les paroles du pape Jean-Paul II dans son exhortation Réconciliation et pénitence sur cet aspect ecclésial et universel aussi de ce sacrement et qui est rappelé par le catéchisme. Il faut rappeler que la réconciliation avec Dieu a comme conséquence, pour ainsi dire, d'autres réconciliations qui porteront remède à d'autres ruptures produites par le péché. Le pénitent pardonné se réconcilie avec lui-même dans la profondeur de son être, où il récupère la propre vérité intérieure. Il se réconcilie avec les frères que de quelque manière il a offensés et blessés. Il se réconcilie avec l'Église. Il se réconcilie avec la création tout entière. Alors, il aurait fallu dire encore beaucoup de choses, mais au terme, il nous faut conclure maintenant, au terme de cet enseignement, laissons-nous attirer par le cœur du Christ qui veut se donner, qui veut communiquer les merveilles de sa grâce. Et écoutons pour terminer encore Marguerite Marie disant à ses novices, « Le Sacré-Cœur est un abîme d'amour. Si nous sommes dans un abîme de privation, ce cœur divin est un abîme de toute consolation. Si vous êtes dans un abîme de misère, allez les abîmer dans celui des miséricordes, de ce cœur adorable. Lorsque vous vous trouverez plongé dans un abîme de tristesse, allez l'abîmer dans celui de la divine joie, de ce sacré cœur. Si vous vous trouvez dans un abîme de crainte, abîmez-vous dans celui de confiance du Sacré-Cœur. Que Marie, notre mère, la première des sauvées, notre avocate qui ne cesse d'intercéder pour nous, nous entraîne de plus en plus dans cette joie du Père, dans cette joie du Fils, dans la joie de l'Esprit-Saint, qu'elle nous montre Jésus, le fruit béni de son sein. Amen.

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2: Le Seigneur envoie sa parole. Survient le dégel. Il répand son souffle. Les eaux coulent. Psaume 147, 18.

0: Le père d'Escouvement est donc du diocèse de Cambrai. Il a été professeur de philosophie pendant 26 ans. Il a été aumônier de jeunes, conseiller national des équipes Notre-Dame. Il a écrit plus d'une vingtaine de livres. Et le père d'Escouvement anime de nombreuses sessions par ailleurs. Voilà, aujourd'hui, il va nous parler donc de paradoxale liberté. Quelle liberté pour nous ?
1: Si le président de l'UNESCO ou de l'ONU donnait rendez-vous à tous les hommes de la planète, aux 6 milliards d'hommes, en leur demandant de plonger en même temps dans le lac Léman, il paraît que ça ferait monter le lac de quelques centimètres seulement, moins, beaucoup moins d'un mètre. Voilà ce que nous représentons dans le cosmos, pas grand-chose. Et pourtant, nous sommes les maîtres de l'univers. Dieu nous a donné ce qu'il n'a donné ni aux arbres, ni aux bêtes, la possibilité de choisir sa vie, de la réussir plus ou moins. Si vous êtes ici, c'est que vous avez décidé de passer un certain nombre de jours de vos vacances à Paray-le-Monial, près du cœur de Jésus. Soyez-en félicités. Et vous sentez qu'il dépend également de vous donner à fond au début de cette session, ou bien de vous la couler douce. Question préalable. Vous avez vu qu'il y avait un chandelier à cette branche que j'allumerai en fin de parcours. Il y aura donc 7 points dans mon exposé. Et le plus important, évidemment, c'est toujours le dernier, la dernière branche centrale du chandelier qu'on allume en dernier. Question préalable. Sommes-nous vraiment libres ? C'est l'une des grandes questions d'aujourd'hui. Parce que les sciences humaines nous prouvent sérieusement, statistiques à l'appui, que nous sommes extrêmement conditionnés par toute une série de facteurs qui ne dépendent pas de nous. Quand des jeunes me demandent « Sommes-nous libres ?», je passe la première demi-heure à leur montrer tout ce qu'ils n'ont pas choisi dans leur vie. Ils n'ont pas choisi d'exister. Nos parents ne nous ont pas demandé la permission pour nous concevoir. Nous n'avons pas choisi notre sexe. Nos parents, nos frères et sœurs, si nous en avons, notre éducation, notre pays. À quelques kilomètres près, moi je serai belge, je parlerai comme ça, sais-tu ? Et j'en serai très heureux parce que j'aime beaucoup les Belges, ils ont la fantaisie française et la rigueur allemande, c'est un savant dosage que j'apprécie beaucoup. Je n'ai pas choisi ma vocation, depuis longtemps je savais que je serais prêtre, j'ai été plutôt un garçon timide et ma sœur me rappelait récemment quand tu m'as appris que tu voulais devenir prêtre, je me suis dit comment mon petit frère va se débrouiller, car il est fort en maths, mais pas du tout en français. Comment fera-t-il pour prêcher plus tard ? Vous voyez, ça c'est l'humour de Dieu. Vous n'avez pas choisi votre conjoint. À un certain moment, il s'est imposé à vous, je l'espère. Qu'est-ce que vous avez choisi ? Et les psychologues vous montreraient à juste titre que si vous êtes gourmand, c'est sans doute que votre sevrage a été mal réussi. Et qu'en désirant un peu trop de chocolat aux noisettes, vous désirez inconsciemment encore le sein maternel. Ne riez pas trop, c'est sérieux. Les gens qui ont mauvais caractère ont souvent des gens qui n'ont pas eu leur ration de tendresse dans leur jeunesse, dans leur enfance. Alors, sommes-nous libres au milieu de tout cela ? Aucun livre ne le prouve, mais on peut l'éprouver. Dans un certain nombre d'expériences que j'appelle dans mon jargon les poings fermés et les mains ouvertes. Il y a des moments où je sens qu'il dépend de moi de m'intéresser à un sujet ou à une personne moins intéressante. C'est toute la différence en français entre « je suis intéressé », c'est un passif, et « je m'intéresse », c'est un pronominal, où le verbe est à la fois sujet et complément d'objet. Je peux m'appliquer, m'efforcer, me mettre au travail.
2: Tenez, la première chose que vous faites dans une journée, la levée du corps. Non pas au sens des pompes funèbres, bien sûr, mais je me lève. Ne dites jamais à confesse, j'ai été agacé par ma femme. Ça, messieurs, c'est pas un péché, c'est une croix. Réciproquement, mesdames, bien sûr. Mais j'ai été agacé, c'est un passif. Je me suis mis en colère. Ça, c'est un acte libre. Mais il y a des actes libres encore plus profonds. C'est quand je m'ouvre à une vérité qui m'apparaît tout à coup en pleine lumière. Exemple, j'avais célébré le mariage d'un ancien élève agnostique, mais par sympathie, par amour pour sa femme, il avait accepté un mariage religieux. Je lui envoie mon gros livre, le guide des difficultés de la foi catholique, que beaucoup d'entre vous connaissent, en espérant que ça le ferait évoluer. Il m'a dit plus tard qu'il avait mis ça dans un coin de bibliothèque parce que les gros livres, ça va bien pour caser les autres. Hein, bon. Je le retrouve quelques années plus tard complètement converti. Qu'est-ce qui t'est arrivé? Vous ne vous souvenez pas de ce que je vous avais dit lors de ma préparation au mariage, que j'avais fait un gosse à ma fiancée et je me suis dit, avec les longues études que j'ai devant moi, si nous le conservons, je n'arriverai pas à terminer mes études. Donc, j'ai décidé, ma fiancée, à se faire avorter. Et récemment, je me suis dit, encore un pronominal, au fond, c'est vrai, j'ai tué mon gosse. Et c'est une conversion extraordinaire. Il est passé de la mauvaise foi à la lumière, des ténèbres à la lumière. Ce sont les grands actes libres de notre vie. Tiens, je ne pensais pas vous le dire ce matin, mais du coup, je vous le dis, l'acte libre le plus important que vous ferez, ce sera au moment de votre mort. Sinon, le « Je vous salue Marie » est ridicule. Pourquoi prions-nous la Vierge Marie pour l'heure de notre mort? Parce que c'est le moment le plus important de notre vie. Quand j'ai vu mon père mourir sous masque à oxygène, avec assistance respiratoire dans une clinique, je me suis dit, papa, tu vas bientôt faire l'acte libre le plus important de ta vie. Victor Hugo n'a pas tort lorsqu'il dit « À la mort, le masque tombera du visage de l'homme et le voile du visage de Dieu. Je me verrai alors tout nu, sans mes oripeaux de vanité. Je verrai ma misère comme je ne l'aurais jamais vue dans ma vie, mais Dieu m'apparaîtra aussi plus miséricordieux que jamais et ce sera l'ultime rencontre. Même si je me suis confessé 3 minutes avant de mourir, je devrais dire à Dieu le pardon qu'il attend de moi depuis toujours. Oh, Seigneur, je ne savais pas que j'étais si pauvre, pardon. Et j'espère bien que je le ferai dans une grande humilité, malgré Satan qui me persuadera à ce moment-là que je suis nul et que je ne mérite pas le paradis. Le grand combat, l'agonie, ce sont les chrétiens qui ont inventé ce mot agonie, qui ont pris ce mot grec agonie pour exprimer cet ultime combat que nous aurons tous, cet ultime combat de liberté que nous aurons tous à ce moment-là. Donc, c'était l'introduction. Nous sommes libres. Je pense que notamment, je peux me confesser parce que je peux dire « mea culpa, c'est de ma faute ». Et non pas « tua culpa, tua maxima culpa ». C'est la faute de l'inconscient de mon grand-père, lequel a conditionné ma mère, laquelle m'a conditionné. Encore une fois, je ne méprise pas les sciences humaines, psychologie, sociologie, qui nous montrent nos conditionnements, mais au sein de ces conditionnements, je suis capable d'être libre. Première branche du chandelier, ou plutôt je vais toujours les prendre par paire. Il n'y a que Dieu qui mérite mon engagement définitif. Je suis fait pour aimer Dieu de tout mon cœur. Et pourtant, il y a parmi vous beaucoup de gens mariés, c'est même, je pense, immense majorité, qui se sont engagés l'un envers l'autre, qui, semble-t-il, ont aliéné leur liberté pour faire dépendre leur bonheur de quelqu'un d'autre, ce qui est un fameux paradoxe. Oui, Dieu seul mérite d'être aimé par-dessus tout. Lui seul mérite une obéissance totale et inconditionnelle. Je pense à ces vierges martyres des premiers siècles de l'Église qui ont préféré se laisser torturer plutôt que d'accepter le mari que le pater familias de l'époque voulait leur imposer. Vous savez que bien avant le mouvement féministe d'aujourd'hui, les femmes chrétiennes ont été championnes de leur liberté. Elles ont estimé qu'elles avaient le droit de ne pas se marier, de consacrer leur virginité à Dieu, plutôt que de se laisser imposer le mari que leur père avait imaginé pour elles. Je pense à tous ceux aussi qui préfèrent suivre la vocation religieuse ou sacerdotale qu'ils ont senti sourdre dans leur cœur plutôt que d'obéir à leur papa ou à leur maman. Il n'y a que Dieu qui mérite d'être aimé par-dessus tout, parce que lui seul est infiniment bon et infiniment aimable. Vous êtes sympathiques, mes chers amis, quand je vois comme ça vos visages différents et rayonnants. Vous êtes vraiment beaux, je peux le dire sans flatterie, mais figurez-vous que Dieu est infiniment plus beau que vous. Je suis triste quand je vois des touristes chrétiens mitraillés avec leur appareil de photo, les plus beaux paysages, et ne pas penser une seule seconde que dans leur cœur, il y a Dieu infiniment plus beau, comme le chante saint Augustin dans un texte que les prêtres prennent chaque année au mois d'août, en la fête de saint Augustin. « Ô beauté suprême, j'oubliais que tu étais là, je me ruais sur la grâce des créatures en oubliant que tu es infiniment plus beau. » C'est d'ailleurs la raison pour laquelle des hommes comme moi acceptent de vivre seuls sans le minois merveilleux d'une petite femme à côté d'eux, parce que je suis avec Dieu infiniment plus beau que toutes les femmes du monde. Ce n'est pas mépriser la sexualité ou la beauté féminine ou masculine, mais enfin, Dieu seul, vous le chantez, « Mon Dieu, tu es grand, tu es beau !» Dieu est beau, mes chers amis, infiniment plus beau que tout ce que vous pouvez voir dans le monde. Et puis, il est bon. C'est-à-dire qu'il vient combler mon désir d'être aimé. Tout conférencier désire être écouté, apprécié par son auditoire. Je vous l'avoue bien simplement. Ça me ferait du mal si je voyais que tout le monde était en train de dormir, quoi, hein ? Mais les artistes les plus célèbres qui ont été sous les feux de la rampe pendant des années, savent très bien qu'il leur manque quelque chose, parce que nous avons besoin d'être aimés par l'infini. Il n'y a que Dieu qui peut combler notre désir d'être apprécié. Dieu seul est infiniment bon. J'espère que la plupart d'entre vous l'ont déjà apprécié, que sur chacune de vos têtes, il y a des tonnes de tendresse. Quand je vois sur la route un panneau interdit aux plus de 3,5 tonnes. Je me demande si avec ma petite voiture, j'ai le droit d'y passer, parce que dans ma voiture, il y a des tonnes de tendresse. Notez que je passe et la marée chaussée ne me dit rien. Tâchez de comprendre cela. En hébreu, la gloire de Dieu se dit kavod, c'est-à-dire le poids. Il y a des tonnes de tendresse sur chacune de nos têtes et c'est cela qui nous rend heureux. Et c'est cela que vous devez accepter aussi dans votre foyer. Ici, je m'adresse spécialement aux hommes. En général, ils ont un petit retard sur les femmes au point de vue religieux. D'ailleurs, il y en a parmi vous quelques-uns qui ont été ici traînés par leurs femmes. Viens. Viens par El Molial, tu verras, mon bonhomme, c'est pas si mal. Tu ne t'ennuieras pas. Bon. Et alors, au cours d'une retraite que je prêchais à la Flatière, il y a un homme qui a dit, le dernier soir devant tout le monde, j'ai reçu aujourd'hui la surprise que le père d'Escoumont nous avait annoncée. J'ai enfin renoncé à être l'idole de ma femme. L'expression est magnifique d'ailleurs. Alors il nous expliquait que pendant des années, il ne supportait pas de voir sa femme prier dans le coin prière pendant un quart d'heure chaque jour. Mais qu'est-ce que tu as besoin de prier comme ça? Je ne suis pas ton mari, tu n'es quand même pas monial. Qu'est-ce que tu as besoin de trouver du plaisir avec Dieu? Je ne te suffis pas. Et ce soir-là, ce jour-là, il a accepté que sa femme trouve avec Dieu un plaisir dont il n'était pas la source directe. Il y aurait beaucoup de choses. C'est toute une conférence qu'on pourrait faire là-dessus. On y reviendra peut-être à un autre moment. Dieu seul peut combler le gouffre infini de notre cœur, dirait Blaise Pascal. Nous sommes faits pour l'infini. Il n'y a que Dieu que nous pouvons aimer de tout notre cœur et de toutes nos forces, et à qui nous devons une obéissance joyeuse et inconditionnelle. Et pourtant, à l'autre branche du chandelier, il y a ce fait que beaucoup d'entre vous ont trouvé tout à fait normal de donner leur liberté à un autre. Je te reçois comme épouse et je me donne à toi de tout mon cœur. Votre liberté a fait un acte extraordinaire ce jour-là. Vous avez décidé d'aimer quelqu'un pour la vie. Et vous savez combien de jeunes actuellement refusent de faire cet engagement définitif à la mairie et à l'église. Parce qu'ils disent on en prend pour 50 ans. Est-ce que dans 50 ans, je pourrais encore être fidèle à ma femme ou à mon mari ? Alors je partage ici avec ce cher Xavier Lacroix qu'il n'y a pas d'âme sœur. C'est un mythe romantique dont il faut se débarrasser. Il y aurait quelque part dans le monde une âme sœur avec laquelle je serais absolument en connivence. C'est pas vrai. Il y a quelque temps, je célébrais le mariage d'un petit neveu qui voulait récidiver avec son grand-oncle alors que j'avais déjà célébré le mariage de ses parents. Je lui ai dit, Mathieu, aujourd'hui, je lui ai dit ça, ça fait rigoler les gens dans la messe de mariage, mais ça fait rien. Mathieu, tu as l'impression qu'aujourd'hui Anne-Laure est la plus belle fille du monde. Je te signale que dans 10 ans, tu peux en trouver une plus belle. Mais c'est vrai. C'est ce qui explique beaucoup de divorces. J'ai enfin rencontré la femme de ma vie, à 50 ans. C'est vrai que après coup, on se dit, bon, celle-là, vraiment, elle a tout ce qu'il faut pour me rendre beaucoup plus heureux. Ça peut être vrai. Eh bien, je décide que tant pis pour les autres, c'est Anne-Laure que je choisis pour toujours. Je décide. L'amour n'est pas seulement un sentiment, il devient, comme dirait Alain, un serment, une promesse. Même Bismarck, je vais chercher un peu loin mes exemples, Bismarck disait à sa femme, « Je ne t'épouse pas parce que je t'aime, je t'épouse pour t'aimer. » Et c'est très important. Et Jésus, j'allais dire, a rendu un service énorme à l'humanité en réintroduisant cette idée d'indissolubilité. Vous connaissez l'histoire. D'ailleurs, jadis, tous nos arrière-grands-parents et arrière-grands-parents ont célébré la messe de mariage en entendant ce passage de l'Évangile selon saint Matthieu, chapitre 19. On vient interviewer Jésus sur le fameux texte du Deutéronome. Si un homme trouve chez sa femme une tare à lui imputer, il peut la répudier. Ça, c'est la loi. Commentaire, c'est le Talmud. Quelle est la tare pour laquelle on peut répudier sa femme ? Les plus laxés disaient une soupe mal cuite. Authentique. On avait cela également dans le droit romain. Une incompatibilité d'humeur. Une grave incompatibilité d'humeur. Un adultère, 3 adultères dûment constatés. C'était la gamme. Et l'on vient interviewer Jésus de Nazareth. À ton avis, quelle est la raison pour laquelle on a le droit de répudier sa femme ? Et l'on s'attendait à ce que Jésus donne une réponse moyenne. Grave incompatibilité d'humeur. Et vous connaissez la réponse de Jésus. Niet ! Jamais ! Rien que pour cela, Jésus méritait d'être condamné à mort. Il conteste la loi de Dieu. La loi de Moïse, c'est la loi de Dieu. Il se permet de contester la loi de Dieu. Et il en appelle à la Genèse en bon rabbin, en quelque sorte. Il sait à qui il s'adresse. D'accord, dans le Deutéronome, c'est permis. Mais à l'origine, dans la Genèse, il n'en était pas ainsi. Autrement dit, Jésus nous dit que le mariage, il est de soi indissoluble. Que nous devrions tous retrouver dans notre cœur ce sentiment que lorsqu'on s'engage envers quelqu'un, c'est pour toujours, que l'amour rime avec toujours. Alors bien sûr, je sais qu'il y a des cas où il faut se séparer. Saint Paul l'explique déjà dans la première aux Corinthiens. Il y a aussi des cas, l'Église y insiste beaucoup, où il faut faire une démarche pour faire reconnaître la nullité du mariage, parce que l'engagement a été pris dans de telles conditions que le mariage est nul. Vous savez qu'on ne, on n'annule pas un mariage, mais on en déclare la nullité, le manque de validité. Il n'empêche qu'ils sont admirables, les hommes et les femmes qui, ayant raté le rêve de leur vie, se retrouvant séparés de leur mari, s'engagent à ne pas se remarier, parce que en se mariant à l'église, vous n'y avez peut-être pas tellement pensé à ce moment-là, vous avez accepté d'être les témoins, les icônes, le sacrement d'un mariage encore bien plus important, d'une alliance nuptiale encore plus importante, celle entre Jésus et l'église. Jésus a décidé de ne jamais répudier son église malgré toutes ses infidélités, malgré toutes ses, tous ses péchés. Jésus, il a fait alliance nuptiale. Quand vous allez célébrer, quand vous allez à l'Eucharistie par exemple, c'est un repas de noces. Heureux les invités au festin des noces de l'agneau. C'est Jésus qui vient embrasser chacune de ses brebis, chacun des membres de son église. Comme le suggère cette magnifique icône qui se trouve devant vous, et où l'on voit Jésus ressuscité empoigner Adam et Ève pour les faire danser. Viens ici, ma belle, que je te fasse danser. Quand Jésus, quand vous recevez Jésus dans la main, c'est lui qui vous prend dans ses mains, comme un époux prend sa belle. Viens ici, que je t'embrasse. Quand la petite Thérèse de Lisieux parle de sa première communion, elle en parle comme d'un baiser d'amour. Certains commentateurs trouvent ça extraordinaire. Toutes les petites filles de son âge, de sa génération, auraient pu dire la même chose, parce que dans leurs images de première communion, on représentait souvent Jésus embrassant le communiant ou la communiante. C'est la grande tradition de l'Église. Eh bien, quand je vois une femme renoncer à se remarier après l'échec de son mariage, par fidélité à l'Évangile, je me dis vraiment... Elle me rappelle cette fidélité avec laquelle Jésus continue à nous aimer. Elle est vraiment, elle joue un rôle extraordinaire dans l'Église. Elle est témoin de cette fidélité de Dieu à son peuple. Bien sûr que si vous êtes heureux dans votre mariage, vous êtes aussi bien sûr témoin de cette joie avec laquelle Jésus est l'époux de son Église. Notez, pour me le rappeler, moi je fais de temps en temps un tulle de mariée à mon antenne de voiture pour me rappeler que je suis en voyage de noces avec le Seigneur, vous voyez. Puis ça met un peu de joie sur la route de voir un célibataire, appellation contrôlée même, vous voyez. En voyage de noces. Donc, lorsque vous, je rappelle que lorsque vous vous êtes marié, vous avez dit, je t'aimerai, même si tu t'avilis. Même si tu trahis, même si tu vieillis, même si tu fais des choses incompréhensibles, qui étaient incompréhensibles au moment de mon mariage. Je t'aime pour la vie et c'est beau. Vous avez le droit d'engager votre liberté et c'est une source extraordinaire de bonheur. Il y a des dizaines et des dizaines de couples qui pourraient venir en témoigner ici au micro, qui n'ont jamais regretté de s'être donné comme ça à fond. Dans l'acte du mariage, dans la décision de s'aimer. Passons à d'autres aspects des paradoxes de notre liberté. Notre liberté, elle est capable de pécher, elle est capable de se reprendre. Nous sommes capables, hélas, de mal utiliser notre liberté. Pensons à tous ces actes d'égoïsme qui peuplent trop souvent notre vie. Au lieu de rendre service, on reste collé devant son poste de télé. Au lieu de s'occuper de ses enfants, de jouer avec eux, on préfère jouer égoïstement avec son ordinateur ou de rester plongé dans une lecture passionnante mais qui n'est pas indispensable. Au lieu d'écouter sa femme au retour de son travail,

Ils reconnaissent que cela abîme la pureté de leur regard sur leur épouse. Oui, c'est idiot, ces couples qui s'imaginent qu'ils vont faire repartir leur amour en regardant ensemble un film érotique. C'est idiot. Mais c'est une des grandes questions d'aujourd'hui. Jadis, on parlait peut-être trop de cela dans les sermons. Le péché sexuel semblait le péché essentiel. Maintenant, on n'en parle presque plus, comme s'il n'y avait plus de problème de ce côté-là. Bon, j'ai fait une toute petite allusion, mais sachez que vous faites quelque chose de très bien lorsque vous maîtrisez votre regard. J'ai souvent expliqué aux jeunes que ce n'était pas le nu qui était érotique. Je peux visiter un musée où il y a beaucoup de statues de nus sans avoir aucun regard impur. Ce qui est impur, c'est l'envie de déshabiller sans amour quelqu'un, de le dénuder sans amour, ou bien de le palper, de le ploter sans amour, de passer de la caresse au plotage, et c'est terrible, et c'est un manque d'amour. Combien de fois j'ai donné comme pénitence à des hommes de caresser leur femme, de leur donner beaucoup de bisous dans le cou, avec beaucoup d'amour. Je suis tout à fait pour la caresse conjugale, bien sûr, c'est même très important. Mais justement, elle sera d'autant plus belle, d'autant plus pure, que vous aurez maîtrisé vos mains et vos yeux par ailleurs. C'est beau la pureté, parce que c'est vraiment au service de l'amour. Et si vous privilégiez le visage, si devant, c'est évident que nous sommes attirés, si nous sommes normaux, pour les hommes, le corps de la femme est infiniment plus beau que celui de l'homme. On ne sait pas pourquoi c'est comme ça pour nous, mais c'est comme ça. Bon. Bien. Ce qu'il faut, c'est, bien sûr qu'on est attiré par la rondeur d'un corps féminin, mais il faut privilégier le visage. Il faut que le visage enveloppe le corps en quelque sorte, alors on est pur. Si vous, d'ailleurs, le savent bien les publicistes qui font des publicités en troisième personne, comme ils disent, ils associent un pot de yaourt ou une voiture à un corps privé de visage. C'est affreux. Et alors on habitue les hommes à regarder une poitrine féminine ou des fesses masculines indépendamment du visage. Bon, donc, notre liberté, est capable de déraper. Pourquoi ? Ça demanderait une longue réflexion. Pourquoi notre liberté est capable de déraper ? Pourquoi Dieu ne nous a pas donné une liberté parfaite ? Parce qu'il ne pouvait pas. Il n'y a que le Fils unique, fournaise d'amour, né de la fournaise d'amour, qui est parfait au point de départ. Nous sommes faits pour devenir Dieu, pour devenir parfait, mais on ne l'est pas au point de départ. Une créature, c'est forcément fragile. La preuve, les anges. Les anges, ils ont été créés immaculés. Il y a un certain nombre d'entre eux qui ont dérapé dans leur liberté et qui sont devenus les démons. C'est la belle illustration, la terrible illustration, que notre liberté créée est une liberté fragile. Et c'est tellement difficile d'accepter d'être une créature fragile que Dieu lui-même a pris une liberté humaine. Une liberté créée, Jésus, dans son âme humaine, est une créature, pour qu'il y ait enfin une créature qui accepte sa condition de créature. Bon, je lance des pistes pour vos réflexions ultérieures. Donc, nous avons une liberté capable de pécher, capable surtout de ce terrible orgueil. J'espère qu'il n'y en a pas trop parmi vous qui n'ont jamais demandé pardon. J'en viens, justement, notre liberté est capable de pécher. Heureusement, elle est capable de se reprendre. Elle est capable de demander pardon. Combien d'hommes n'ont jamais demandé pardon à leur femme ? Ils sont toujours excusés. Chérie, je me suis mis en colère, mais tu sais, il y avait du monde sur l'autoroute, il y avait un bouchon, alors j'étais un peu énervé. Mon chef de service, il m'a énervé. Ils ne savent pas, ils n'ont pas découvert dans leur vie la joie de dire « Chérie, je te pardonne ». Je suis même obligé parfois de leur donner le mode d'emploi. Vous allez mettre votre femme sur le bord du lit en lui disant « tais-toi », si vous y réussissez, c'est déjà pas mal, non ? Vous allez vous mettre à genoux comme un gosse en posant votre tête sur ses genoux ou sur sa poitrine et vous allez lui dire, peut-être pour la première fois de votre vie, « chérie, je te pardonne ». Et j'ai le lendemain des confidences extraordinaires de femmes et d'hommes qui me disent « notre soirée a été merveilleuse
baignée de larmes.

mais merveilleuse, parce que on s'est enfin demandé pardon. Seulement, c'est vrai que si vous ne l'avez pas appris à vos enfants, ils ont du mal à le faire plus tard. Au cours d'une retraite que je prêchais, je vois arriver dans mon bureau une femme qui avait accompagné son mari, parce que parfois c'est le contraire, c'est la femme qui se fait traîner par son mari dans un lieu religieux. C'était à la Flatière, dans un foyer de charité. Et en discutant avec moi, elle prend conscience de l'origine de son indifférence religieuse. Depuis son mariage, elle n'allait plus jamais à la messe du dimanche, alors que son mari s'y rendait chaque dimanche. Elle prend conscience tout à coup de l'énormité de son orgueil. Elle m'explique que, petite fille, elle boudait. Et son papa croyait bien faire en lui disant « Tu boudes, ma fille, va te coucher, mais ça ira mieux. » Elle se privait de dessert, montait dans sa chambre, et le lendemain, on ne revenait jamais sur la bouderie de la veille. On passait l'éponge. Comme cette petite fille travaillait bien par ailleurs, on lui pardonnait toutes ses bouderies. Et à 45 ans, elle découvre les larmes dans les yeux qu'elle n'a jamais demandé pardon à quiconque, ni à son papa, ni au bon Dieu, ni à son mari. Et c'est une conversion extraordinaire dont elle fête chaque année l'anniversaire au mois d'avril. Elle découvre que ce n'est pas humiliant de me demander pardon, comme c'est bête, hein. Parce que lorsque nous péchons, nous pouvons nous reprendre, demander pardon. Et alors quand on a la chance, la grâce en plus, de demander pardon à Dieu, alors là c'est extraordinaire. Parce que Dieu, non seulement il pardonne, mais il soigne. Il fait comme le bon samaritain, il soigne nos blessures et il paye nos dettes. C'est ce que j'explique à des personnes qui ont un mort sur la conscience parce que dans un accident de voiture, elles ont été responsables d'une mort. Elles ont fait une erreur importante, parfois pécamineuse, sanctionnée par la justice, mais je ne pourrai pas ressusciter ce mort. Eh bien, je leur dis, vous avez le devoir de rester joyeuse quand même, malgré votre tristesse. Tout au fond de votre cœur, vous savez que Dieu paye vos dettes. Et là où vous n'avez pas pu mettre une brique en argile, là où vous avez abîmé le mur que vous deviez construire, si vous le reconnaissez, Dieu met une brique en or. Dieu paye nos dettes, mes chers amis. C'est extraordinaire, c'est mystérieux. Et c'est pourquoi, même si nous avons raté une bonne partie de notre vie, nous n'avons jamais le droit de désespérer, parce que 1000 ans, c'est comme un jour, et un jour comme 1000 ans. En un instant, je peux réparer des années de médiocrité. J'aime beaucoup ce que disait Bergson un jour à Jean Guiton, et c'est Jean Guiton lui-même qui me l'a dit un jour. Jean Guiton demandait à Bergson, « Quel est l'essentiel de votre pensée ?»« Oh, monsieur Guiton, répondait le philosophe, il y a dans la vie des instants d'éternité. Il y a des moments où tout bascule. Vous le savez bien, si vous avez reçu la grâce d'une conversion subite, hein, oh, il est vivant, il est là, il me pardonne. La liberté est capable de pécher, mais elle est capable de merveilleuses reprises. Et comme c'est beau, je pense que tous les prêtres qui sont ici seront d'accord avec moi pour dire que c'est l'une des plus belles joies de la vie sacerdotale que d'être le témoin émerveillé et parfois un peu l'artisan de conversions comme ça, de femmes ou d'hommes qui passent des ténèbres à la lumière et qui découvrent à quel point elles sont aimées, pardonnées, guéries et que Dieu pardonne leurs dettes. Pour moi, c'est une évidence dans mes vieux jours de prêtre que des prostituées peuvent me précéder dans le royaume des cieux. Non pas à cause de leur prostitution, bien sûr, mais lorsque ces femmes découvrent émerveillées que Dieu leur pardonne toute leur turpitude, elles reçoivent des overdoses d'humilité et d'espérance devant lesquelles je me sens vraiment tout petit garçon. C'est pour moi évident. Et je me dis, si j'avais été à leur place, est-ce que j'aurais cette humilité? Et c'est à cause de cette humilité qu'elles deviendront de grandes saintes. Au pied de la croix, il y a Marie, la toute pure, Marie de Nazareth, et Marie de Magdala, qui avait le diable au corps, puisque Jésus l'a délivrée de 7 démons.
mais elle a été le premier témoin de la résurrection. Jésus l'a fait exprès de choisir cette grande pécheresse pour en faire le premier témoin de sa résurrection. Comme le chant de Pierre Emmanuel, « Jésus pour naître choisit Marie pleine de grâce, c'est Marie pleine de péché qu'il choisit pour ressusciter. » Et je pense que dans le ciel, les Maria Goretti doivent jalouser les Marie-Madeleine. Et les Marie-Madeleine jalouser les Maria Goretti, ou plutôt, il n'y a pas du tout de jalousie dans le ciel. Hein ? Il n'y a pas d'un côté les petits pécheurs et de l'autre côté les grands pécheurs, non. On fait tous partie du même syndicat, vous savez. J'ai souvent dit ça, nous sommes tous des PPP, des pauvres pécheurs pardonnés. Y compris Jean-Paul II qui est un PPP, PPP, un pauvre petit pape pécheur pardonné polonais. Autre paradoxe de notre liberté, c'est que c'est une liberté qui doit devenir de plus en plus forte, qui doit se libérer de tous ses caprices, de toutes ses passions, et elle reste toujours fragile. Un autre paradoxe de notre liberté humaine. Nous devons devenir de plus en plus libres, car un enfant, il est plein de caprices. Là aussi, excusez-moi si je ne suis pas très romantique, c'est le romantisme qui a lancé cette idée que l'enfant était innocent. Quand je prêche une retraite à Lisieux, j'explique que l'esprit d'enfance de Sainte Thérèse n'a rien à voir avec Victor Hugo. Lorsque l'enfant parlait, l'enfant c'est mignon, c'est gentil, c'est transparent, ça c'est pas du tout chrétien. Hein ? D'ailleurs, si vous élevez des enfants, si vous éduquez des enfants, vous savez que vos enfants, à moins que ce soit l'Immaculée Conception, c'est plein de caprices, c'est gourmand, c'est paresseux, c'est jaloux, ça boule on ne sait pas pourquoi, c'est pleurnicheur, c'est plein de défauts un enfant. Ils ont le péché originel, vos enfants. Non, il en faut du temps pour en faire des libertés libérées de leurs caprices, de leurs passions. Vous avez des désirs. Il y a des hommes et des femmes qui, à 60 ans, ont un âge mental de 12 ans. J'ai pas envie de prier aujourd'hui. J'ai pas envie d'être aimable. J'ai pas envie de me confesser. J'ai pas envie. Il me semble que à 12 ans, normalement, on devrait déjà être un peu libéré de cela. J'ai pas envie de travailler. J'ai pas envie de me laver. J'ai pas envie de manger. Mais je le fais quand même parce que je vois que c'est nécessaire. Ma femme m'énerve, mais je l'aime quand même parce que je vois que je dois l'aimer. Bon, demain, éventuellement, si je vous expliquerai la thérapeutique à chaud dans ces trucs-là. Bon, je distingue beaucoup la thérapeutique à chaud et la thérapeutique à froid. Bon. Donc, un enfant est esclave. Nous sommes tous plus ou moins encore esclaves de nos passions. Et il faut nous en libérer. Bienheureux les enfants qui ont été corrigés. Il y en a peut-être parmi vous qui regrettent que leurs parents n'aient pas été assez fermes avec eux. Vous êtes peut-être victime d'une certaine éducation des environs de mai 68 où il était interdit d'interdire. Et vous en êtes les malheureuses victimes. Combien de témoignages je pourrais vous donner comme ça d'enfants qui ont regretté, qui se souviennent qu'à l'âge de 4 ans, ils ont regretté que leur papa ne vienne pas leur donner une bonne correction pour qu'ils arrêtent dans leur mauvais caractère. C'est une bénédiction d'avoir été bénéficiaire d'une éducation un peu rigide, un peu forte, qui vous ont obligé à travailler, à obéir, à être pur, à être maître de vous, maître de votre langage, maître de vos muscles. On n'en finit pas de devenir maître de soi. Regardez les efforts que doit faire un danseur ou un patineur artistique pour être libre de son corps. Je voudrais bien. Ou bien ces traducteurs qui sont là derrière leur cage et qui ont tellement appris une langue étrangère qu'ils sont capables de traduire immédiatement un texte dans une autre langue. Et je suis heureux de les saluer et je propose qu'on les salue. Ce n'est pas du jour au lendemain qu'on arrive à cette maîtrise. Donc la liberté, elle doit apprendre à être de plus en plus libre, avoir de plus en plus d'aisance.
Je suis tout à fait pour les habitudes. Comme prof de philo, je faisais toujours un cours sur le bienfait de l'habitude. La routine est mauvaise, mais l'habitude, c'est merveilleux. Moi, je voudrais bien avoir l'habitude de skier, de jouer d'un instrument de musique, de traduire. C'est magnifique, les habitudes. Les mauvaises habitudes, c'est embêtant, mais les bonnes habitudes. J'ai l'habitude de prier. L'amour, c'est une habitude. C'est une vertu. L'amour, c'est une habitude. Et on peut avoir comme habitude de changer d'habitude et de ne jamais s'habituer à sa femme, justement, de rester émerveillé devant ce petit chef-d'œuvre que le bon Dieu a mis dans vos mains et que vos beaux-parents ont préparé avec un amour extraordinaire. Vos beaux-parents, quand même, bien sûr qu'ils sont à l'origine de tous les défauts de votre conjoint, mais ils sont aussi à l'origine de son existence et de ses qualités. Non ? Bon. Donc, notre liberté est capable d'évoluer. Hélas, j'ai tort de dire hélas, je vais me reprendre dans une seconde, elle reste fragile. Plus on avance dans la vie, plus on se rend compte qu'on est fragile. Mais ce n'est pas grave, parce que c'est ce qui nous fait nous précipiter de plus en plus dans les mains de Jésus. Et quand on est jeune, on chante « Qu'il est formidable d'aimer, qu'il est formidable !» Au bout de 30 ans de mariage. « Qu'il est difficile d'aimer, qu'il est difficile !» Ah bon ? Ça reste formidable. Bon. Et les saints, qu'est-ce qu'ils chantent ? Les pères du désert qui ont passé toute leur vie à prier, qu'est-ce qu'ils disent à la fin de leur vie ? C'est impossible. On a dit tout à l'heure que je venais de Cambrai, célèbre pour ses bêtises. Mais à Cambrai, il y a de belles choses. Notez qu'à Cambrai, on vient de poser à Lourdes la reproduction de l'icône de grâce, l'icône de Notre-Dame de grâce de Cambrai, qui était la seule icône qui a plu à Bernadette. Bernadette n'aimait pas les représentations de la Sainte Vierge, sauf celle de Cambrai. Bon, on ne sait pas pourquoi. Et alors, à Cambrai, est né aussi le cardinal de Lubac, un grand théologien du siècle dernier, qui a bien montré dans ses livres le paradoxe de la liberté humaine. Nous sommes faits pour aimer Dieu. Nous sommes faits pour aimer notre prochain. Nous sommes faits pour nous soumettre à la volonté de Dieu. C'est la nature de l'homme. Et en même temps, c'est surnaturel. Oh, si vous reteniez cela, mes chers amis, qu'en grandissant dans la foi, vous vous aperceviez avec joie que vous n'y arrivez pas. Quand une personne me dit « Mon père, j'ai un mal fou à accepter la volonté de Dieu. » Ah bon ? Vous avez quel âge, madame ? 58 ans. Ça commence à venir, je dis, voyez. À 58 ans, vous comprenez enfin ce que le prêtre dit une fois sur deux avant d'introduire le Notre Père de la messe. Unis dans le même esprit, nous pouvons dire. La fin dernière, je faisais une conférence sur l'islam devant un musulman qui se trouvait au premier rang, un chirurgien musulman. Et comme une certaine sympathie était née entre nous, parce que c'était la deuxième fois qu'il m'écoutait, je lui ai dit gentiment, « Docteur, lorsque vous dites « Inch'Allah », je crois que c'est Jésus qui vous aide à dire « Inch'Allah », à pratiquer l'islam. Vous savez que l'islam, c'est le mot arabe qui veut dire « soumission à Dieu ». Et le seul musulman, c'est celui qui est soumis à Dieu. Il ne s'est pas converti pour autant, mais il a très bien compris qu'un prêtre ne pouvait pas parler autrement. Pour nous, chrétiens, la soumission à Dieu est quelque chose de surnaturel. Le musulman croit le faire par simple obéissance au Coran, parce que le prophète le lui a dit. Le chrétien croit que, le Concile Vatican II l'a rappelé avec force, le chrétien croit que l'Esprit Saint peut agir aussi dans le cœur des hindous, des musulmans, de tous les hommes de bonne volonté, comme dans le cœur des chrétiens, et que par conséquent, un musulman qui aime bien sa femme, qui aime bien son Dieu, eh bien, c'est surnaturel. Le paradoxe de la liberté humaine, c'est qu'elle n'arrive pas à faire ce qu'elle doit faire sans une grâce de Dieu. Donc, il est normal qu'en vieillissant dans la foi, vous vous aperceviez avec saint Paul que lorsque vous êtes fort,
c'est Jésus qui est fort en vous. Que vous disiez avec la petite Thérèse, « Oh, mais je n'ai pas encore eu une minute de patience, ce n'est pas ma patience à moi. » On se trompe toujours. Lorsque je suis patient, c'est un autre qui est patient. Bienheureuse faiblesse. J'aime beaucoup le curé d'Ars, vous le savez, je l'ai dit tout à l'heure, les formules du curé d'Ars sont toutes aussi savoureuses les unes que les autres. Un jour, il était interviewé par son évêque, l'évêque de Belley. « Qu'est-ce qu'il faudrait, monsieur le curé, pour que le clergé de notre diocèse soit un clergé de saint prêtre ?» Réponse géniale du curé d'Ars, monseigneur. « Il faudrait rester toute sa vie séminariste. Il faudrait rester toute sa vie fiancé, novice. C'est-à-dire avoir cette fringale de sainteté, de simplicité, d'humilité quand on est jeune. Après, on risque de se pavaner. Je fais des conférences par El Monial. J'ai écrit des bouquins. C'est ridicule. On devient ridicule. Comme si ça me donnait quelque chose en plus. C'est pas celui qui a le micro qui est le plus important. Vous en êtes bien convaincu. Celui qui est le plus important dans ce chapiteau, c'est peut-être la personne qui serait bien incapable d'articuler deux phrases sur le bon Dieu, mais qui a une telle charité dans le cœur qu'elle est extra et que c'est celle qui est en train de mieux réussir sa vie. En vieillissant, on risque de se pavaner avec ses œuvres. Comme si vous savez, quand j'arriverai aux portes du paradis, le Seigneur ne me dira pas « T'as fait combien de conférences? T'as écrit combien de bouquins ?» Ça, c'est plutôt, comment dire en latin, les impedimenta, les bagages qu'on a dans les pieds et qui nous sont les casseroles qui nous empêchent d'entrer au paradis. Hein? Oh, tenez, un conseil que je vous donne, ça c'est peut-être le plus important. Peut-être que grâce à ça, vous allez entrer directement au paradis. Retenez bien le conseil. Moi, je crois qu'avec moi, ça marchera. Je dirais, Seigneur, j'ai pas grand-chose à t'offrir, mais mon sourire, il est unique au monde. Même si j'avais un frère jumeau, il n'aurait pas le même sourire que le mien. Alors Seigneur, si tu ne veux pas être privé de mon sourire, tu as avantage à me mettre dans ton paradis. Vous ne croyez pas que ça marchera, ça? Parce que le Seigneur, il dit dans le Cantique des Cantiques, « Montre-moi ton visage, fais-moi entendre ta voix, car ta voix est douce et charmant ton visage. » Alors Jésus, si tu veux avoir ma voix dans ta chorale et mon sourire dans ton spectacle, il faut m'y mettre. Seulement, il me dira, à condition de te faire tout petit et de ne pas arriver avec tes autres performances. Parce que ça, ça va te prendre tellement gros que tu ne vas pas passer par la porte. Je crois que c'est très important. C'est ça l'esprit d'enfance d'ailleurs. Garder cette espèce de non pas de naïveté, mais cette espèce de simplicité qui fait qu'on ne se pavane pas et qu'on sait qu'on reste fragile, qu'on ne se glorifie pas de ce qu'on a fait comme si c'était un titre de gloire. Hein? Permettez que je taquine les familles nombreuses qui sont ici. Il doit y en avoir, bon, hein? Très nombreuses même. Mais si vous arrivez au paradis en disant « Seigneur, j'ai 6 enfants, 36 petits-enfants, 2 sont devenus jésuites, une autre petite sœur de Saint-Jean, une autre petite sœur de Bethléem. Donc, Seigneur, le péage, je l'ai. » Oh non, méfiez-vous, ça ne marche pas. Si au contraire, vous dites, « Seigneur, qu'est-ce que j'ai fait pour mériter d'avoir 7 enfants, 6 enfants et pour avoir des vocations sacerdotales? Je sais que je n'y suis pour rien. » Ou alors là, d'accord, tu peux passer. Tu peux passer. Hein? J'ai oublié de dire tout à l'heure quelque chose de très important à propos de la liberté, qu'on ne peut pas faire tout ce que l'on veut. Pensez à tous les célibataires, hommes et femmes, qui sont sous notre chapiteau. Ils auraient bien voulu rencontrer quelqu'un avec lequel ou avec laquelle faire sa vie, et ça ne leur a pas été donné. Oh, si ces personnes pouvaient comprendre, au cours de cette petite session à Parelmonial, que leur vocation, c'est d'être célibataire, même si c'est une vocation qu'elles n'ont pas choisie, et qu'elles peuvent très bien réussir leur vie avec cette vocation. Moi, si j'ai un accident et puis que je me retrouve en fauteuil roulant, je ne prêcherai plus de conférences, je ne ferai plus tout ce que je fais maintenant. Ma vocation changera, mais je pourrai réussir ma vie aussi bien avec une bonne hémiplégie qu'en ayant une certaine facilité de parole comme je l'ai ce matin. C'est ça. Oh là là, c'est la fameuse
la fameuse réalité de la providence, que tout ce qui nous arrive s'est permis avec un amour extraordinaire par Dieu. C'est peut-être le plus grand mystère de notre foi. Moi, j'ai une formule toute simple maintenant. Si vous me trouvez un seul saint, un seul, même pas docteur de l'Église, hein, un seul saint qui ne soit pas d'accord avec cette idée que tout ce qui nous arrive, c'est voulu par un Dieu d'amour, je vous paye 10 000 euros cash. Un seul saint, ce n'est pas difficile, mais vous n'en trouverez pas. C'est pour ça que je m'engage. Tous les saints canonisés ont lu la Bible. Quand Jésus est à Gethsémani, qu'est-ce qu'il dit ? Père, que ta volonté soit faite et non la mienne. Bien sûr que la mort de Jésus sur la croix, ce n'était pas la volonté de Dieu, c'était la volonté du diable. C'est le diable qui a lancé ce drame épouvantable de la mort et de la torture du Fils unique de Dieu. Bien sûr que Dieu ne voulait pas que son Fils meure sur la croix. Mais qu'est-ce qu'il dit, Jésus ? Que ta volonté soit faite. Jésus, notre maître à penser, reconnaît la volonté de Dieu à travers ce drame qui lui arrive. Eh bien, tous les saints, sans exception, le curé d'Ars voit dans la décision de son évêque, une décision avec laquelle il n'est absolument pas d'accord. L'évêque a voulu que le curé d'Ars envoie promener Catherine Lassagne, que le curé avait installée à la tête de son école primaire, la providence du village. Le curé d'Ars dit, je crois que Catherine Lassagne faisait bien l'affaire, mais j'obéis. Il voit la volonté de Dieu à travers tout ce qui lui arrive. Que ce soit votre père, votre mère, votre époux, votre fils qui vous crucifie, c'est toujours Dieu. Incroyable mais vrai. Ça donne la sérénité des saints. Ils prennent tout en gré, comme Jeanne d'Arc. Ils disent avec Thérèse, tout est grâce. Oh mes chers amis, le plus bel acte de votre liberté, c'est quand vous reconnaissez que Dieu est maître des temps et de l'histoire et que tous les événements les plus dramatiques de votre vie sont voulus d'une volonté permissive par Dieu. C'est contraire bien souvent. Ah, comme si votre mari devient alcoolique, c'est évident que ce n'est pas la volonté de Dieu et qu'il faut tout faire pour qu'il en guérisse et que vous avez le droit et le devoir de prier pour sa guérison. Mais s'il ne guérit pas, aussi longtemps qu'il ne guérit pas, Seigneur, que ta volonté soit faite. Tant pis si je reçois des tomates, mais je suis sûr d'entre eux, avec le catéchisme de l'Église catholique, avec toute la tradition chrétienne, avec tous les saints, et ça peut... Quand j'explique ça gentiment aux gens, ça leur donne une sérénité extraordinaire. Tous les ennuis que vous avez avec vos enfants, les drames que vous avez avec vos enfants, un enfant qui se drogue, bien sûr que ce n'est pas la volonté de Dieu qu'il se drogue, d'accord, mais mystérieusement, Dieu faire servir le mal au bien, les desseins impénétrables de la providence. Jean 23, que vous aimez tant comme moi, il le disait et redisait sans cesse, ma sérénité. Et Dieu sait s'il s'est battu. C'est grâce à lui qu'on a évité la guerre internationale. Khrouchtchev a reconnu que c'était l'intervention de Jean 23 qui avait empêché la guerre au moment des missiles de Cuba, avec la fermeté de John Kennedy. Donc les saints, ils se bagarrent, ils font reculer Mère Teresa de Calcutta. Elle a scandalisé tous les journalistes qui sont venus la voir, en leur disant, vous savez, mes chers amis, pour moi, la souffrance, c'est un don de Dieu. Alors évidemment, si vous êtes plus sainte, Mère Teresa de Calcutta, je ne sais pas ce que vous faites ici. Hein. Si vous êtes plus malin que le curé d'Ars, évidemment. Hein, les saints voient à travers tout ce qui leur arrive la mystérieuse providence de Dieu. Et c'est le plus bel acte de ma liberté, Seigneur, que ta volonté soit faite. Mais ma liberté, elle est faite aussi pour se donner à une autre personne, ce que je fais lorsque j'aime de tout mon cœur ma femme et mes enfants. Amour de Dieu, amour du prochain, ce sont les deux grandes directions que peut prendre ma liberté. Ma liberté, elle est capable de pécher, hélas. Elle est capable de se dégrader. Elle est capable de tomber dans un orgueil épouvantable, de se murer dans son orgueil au point de ne jamais demander pardon, mais elle est capable également de se reprendre. Elle est capable de demander pardon. Et ce sont les merveilleuses réconciliations
qui peuvent exister dans un foyer, entre parents et beaux-parents, entre parents et enfants. La liberté, elle est capable de devenir de plus en plus ferme, de plus en plus maître d'elle-même, de se débarrasser de toutes ses passions. Et c'est magnifique, un homme qui devient de plus en plus libre, maître de lui-même, capable d'aimer facilement, de faire facilement ce qu'il faisait difficilement lorsqu'il était jeune. Hélas, elle reste toujours fragile. Et au lieu de s'en lamenter, elle dit avec saint Paul, « J'irai jusqu'à me glorifier de mes faiblesses pour qu'habite en moi et dunamis tu Christu, le dynamisme du Christ. » Mais le mot de la fin, c'est que tout cela est impossible à réaliser sans Jésus, notre Sauveur. C'est lui qui nous fait sortir du Sheol. C'est lui qui nous empoigne puissamment de ses mains transpercées et ressuscitées pour nous permettre de faire tout le reste. Parce que pour m'attacher à Dieu, il faut que Jésus me prenne dans ses mains. Mon âme s'attache à toi et ta main droite me soutient. Pour aimer ma femme et mes gosses, il faut que Jésus vienne mettre dans mon cœur un amour que lui seul peut y mettre, pour que je puisse aimer les autres comme il nous aime. Comment pourrais-je le faire s'il ne vient pas faire cette grève de cœur qu'est l'Eucharistie ? C'est vrai que je suis capable de pécher, mais il est capable de me pardonner. Je suis capable de me reprendre, mais c'est lui qui me donne l'humilité nécessaire pour que je puisse me reprendre. Je suis capable de devenir de plus en plus vertueux, de plus en plus maître de moi-même, mais c'est lui qui me donne au fur et à mesure la patience et les vertus dont j'ai besoin. C'est lui, je suis fragile, c'est vrai, mais dans les mains de Jésus, je n'ai rien à craindre. Comme le chante si bien saint François de Sales en reprenant un mot d'Isaïe, le Seigneur conduit au repos les brebis, mais les agneaux fragiles, il les porte dans ses bras et sur son cœur. Enfin, n'oublions jamais que c'est Jésus, la véritable lumière de nos vies. C'est lui dont la flamme doit sans cesse brûler dans notre foyer. C'est lui qui est le soleil de nos vies. Et lorsque j'ai parfois l'impression que ma foi s'étiole, que Jésus devient lointain, j'ai l'impression qu'il n'est plus dans ma vie, qu'il n'est plus vivant. Le souffle de l'incroyance semble avoir tout éteint et ça repart. Ça repart toujours parce que la foi, ça ne s'éteint pas si facilement que ça. Ça repart toujours un jour ou l'autre.

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3: On n'allume pas une lampe pour la mettre sous le boisseau. On la met sur le lampadaire et elle brille pour tous ceux qui sont dans la maison. Matthieu 5, 15.

Voilà, alors accrochez vos ceintures, on s'envole. Le programme des trois catéchèses, pour que ce soit clair dans vos esprits. Hier, la miséricorde, c'est pour aujourd'hui, le temps propice, vous savez, le mot. Aujourd'hui est majeur dans l'évangile de Saint-Luc. Aujourd'hui, vous êtes né un sauveur. Aujourd'hui, tu seras avec moi dans le paradis. Aujourd'hui, cette parole s'accomplit. Aujourd'hui, tu vas te confesser, etc. Donc, le aujourd'hui, le temps favorable, c'est vraiment essentiel dans la vie de Jésus, dans le ministère de Jésus, donc dans la nôtre. Et après, donc, une explication de ce qu'est la miséricorde, c'était le catéchiste d'hier. Et maintenant, on entre dans la catéchèse d'aujourd'hui et celle de demain, dans ce qui fait vraiment le cœur de la pensée de François. Le pape François, quand il a lancé ce jubilé de la miséricorde, son idée centrale, vous pouvez la retenir, c'est très simple, c'est « Tu ne seras capable d'être miséricordieux avec les autres que si toi, tu as laissé la miséricorde de Dieu agir en toi. » Voilà. Et ça, c'est difficile. Donc le thème d'aujourd'hui, c'est « Est-ce que la miséricorde de Dieu va agir en moi ? Comment la miséricorde de Dieu peut-elle me renouveler, me purifier, me lancer ? Comment puis-je être transformé par elle ?» Moi, j'ai beaucoup suivi et aimé, depuis que j'étais ordonné prêtre, le pontificat de Jean-Paul II. Et en 27 ans de pontificat de Jean-Paul II, j'ai l'impression qu'il n'y a plus qu'une seule phrase qui m'est restée dans sa mémoire. Voyez, n'ayez pas peur, ouvrez toutes grandes les portes de votre vie au Christ. Quand vous avez Christ, quand vous avez Jésus dans l'Évangile, changez et mettez miséricorde à la place. Et vous comprendrez tout. Alors Jésus la regarda et il l'aima, il lui dit « Va, ne pêche plus ». Alors la miséricorde le regarda. Vous pouvez faire ce petit jeu. Spirituellement, c'est très intéressant pour arriver à comprendre qui est Jésus et pour arriver à comprendre ce qu'est la miséricorde. À chaque fois que vous voyez le nom de Jésus, vous mettez miséricorde à la place. Donc, mon désir aujourd'hui, c'est de vous dire comment on peut faire pour ouvrir les portes à la miséricorde de Dieu, pour qu'elle me libère, pour qu'elle me permette de devenir moi-même, vraiment que Dieu, qui est mon créateur, puisse continuer son travail et que je puisse enfin devenir ce qu'il a voulu que je sois quand il m'a créé. Parce que souvent, on s'est tapé contre un mur, on est parti dans une impasse, on est tombé dans un précipice, on se relève mal, on s'est fait mal à soi-même, on est déçu par soi-même, on ne sait plus très bien comment s'en sortir. On s'est fait un sac de nœuds. Ça arrive, ça aussi. Et donc, lui, il vient et jamais, jamais, il ne te laissera tomber. C'est donc le texte que vous avez lu tout à l'heure. Comme l'a dit le présentateur, vous avez trois paraboles de la miséricorde, mais elles sont toutes les trois bâties de la même façon. Donc il y avait un homme, il avait 100 brebis, il y en avait une qui était égarée, alors il va aller partout, il va se prendre dans les ronces et les épines, il va aller jusque dans les précipices, où est-elle ma brebis, il va chercher sa brebis. Il faudrait voir Jésus tout égratigné, vous savez, quand il a enfin trouvé sa brebis, quand enfin il t'a trouvé toi. Est-ce que tu mesures tout ce qu'il a souffert pour toi, pour aller te chercher là où tu es? Il te prend sur les épaules et il te ramène à la maison. Le spectacle de Jésus, qui est complètement déchiré par les épines et tout ça, nous prouve à quel point il nous aime. Là, vous avez 100 brebis, il ne permettra pas qu'il y en ait une seule qui manque. Après, vous avez une femme, c'est l'image de l'Église, et elle a 10 pièces, 10 drachmes, et elle ne supporte pas qu'il en manque une, quoi. Donc elle dit, mais comment ça se fait, tous mes enfants ne sont pas là, comme une maman qui veut avoir tout le monde autour de sa table, et donc elle va chercher, elle va fouiller dans toute la maison jusqu'à ce qu'elle la retrouve. Et puis après, vous avez l'évangile qu'on aura tout à l'heure, c'est logique, bien sûr. Avec un père avait deux fils. Alors lui, quand il a deux fils, il veut 2 sur 2. Elle, quand elle a 10 pièces, elle veut 10 sur 10. 9 sur 10, ça ne lui suffit pas. Et le berger, quand il a 100 brebis, 99, ça ne lui suffit pas. Vous pouvez vous dire, si vous voulez, Dieu a la psychologie du 100%. Il veut tous ses enfants. Donc il te veut, toi. Et donc aujourd'hui, c'est la miséricorde de Dieu qui veut vraiment reprendre nous tous. Peut-être vous pouvez prier pour ça d'ailleurs. Certains d'entre vous se sont confessés, d'autres vont le faire et d'autres ne veulent pas. Ils sont en combat à l'intérieur d'eux-mêmes. Vous ne savez même pas qui c'est. Et vous pouvez dire à Jésus, puisque tu veux 100%, j'espère qu'aujourd'hui, 100% des jeunes qui sont au JMJ recevront la grâce du pardon. Voilà. Vous priez deux fois plus pour ceux qui ont peur, par exemple. Ou ceux qui ont une situation intérieure douloureuse ou compliquée,
qu'on ne connaît pas, qu'on ne juge pas, etc. Mais on voit que le contact est difficile et on sait tout ce qu'il va en coûter à Jésus d'aller chercher cette brebis là-bas parce qu'elle en a besoin. Elle a besoin de revenir sur ses épaules, d'être pacifiée, de savoir qu'on l'aime vraiment, que toutes ses blessures peuvent être guéries et qu'elle va rentrer à la maison. Voilà. En fait, je commence par le sacrement du pardon parce qu'aujourd'hui, tout est consacré au sacrement du pardon ici, dans ces JMJ de Cracovie. Mais vous voyez bien que la miséricorde, c'est quelque chose de beaucoup plus vaste. C'est en fait l'amour de Dieu au travail à l'intérieur de vous. Vous savez, il y a une phrase qui énerve tous les catholiques, peut-être vous aussi, une phrase de Jésus dans l'Évangile, quand il dit « Soyez parfaits comme votre Père Céleste est parfait ». Alors moi j'ai vu plusieurs fois des jeunes qui m'ont dit bah, c'est décourageant parce que de toute façon on n'arrivera jamais à être parfait. Alors il nous dit qu'il faut pas voler, mais que non seulement faut pas voler, mais faut même pas. Et puis alors après il nous dit bah, bien sûr l'adultère c'est un grave péché, mais que dès qu'on a un regard de travers, ça y est, on a déjà commis le péché. Bref, j'arriverai jamais à être chrétien. Ça arrive assez souvent. Or en fait c'est pas du tout ça que ça veut dire cette phrase. Ça veut dire tu veux éviter les péchés énormes, eh ben occupe-toi avant qu'ils arrivent s'il te plaît. Commence à surveiller ton regard. C'est logique. Tu sais très bien comment ils arrivent, les péchés, en fait. Donc, si tu es attentif à être fidèle à l'amour de Dieu dès le départ, tu arriveras à ne pas tomber dans le précipice. Ouais. Tu seras gardé assez tôt. Moi, je vous le dis, attention, tu ne tueras pas. Bah, bien sûr, vous n'allez peut-être pas tuer. Mais quand tu dis celui-là, il m'énerve tellement que ce serait mieux s'il n'était pas là, là, là, etc. C'est déjà un peu comme si tu avais commencé à le tuer, quoi. Il faut dire la vérité. Donc, dès que tu vois une pensée de colère, alors ça arrive, quoi. Essaye de te bagarrer à ce moment-là. Quand on est tout près d'un péché grave, on n'a même plus la force de résister. Au début, on a la force. Et donc lui, il remonte en amont et il dit, s'il vous plaît, soyez vraiment attentifs et vigilants. Quand vous avez dit du mal de quelqu'un, quand vous l'avez traité de crétin ou ceci ou cela, vous êtes très mal parti, quoi. Reconnaissez-le et dites-vous la vérité. Et alors, à ce moment-là, c'est un petit peu comme si Jésus vous disait, tu sais, s'il te plaît, laisse-moi faire. J'ai encore beaucoup de boulot à faire en toi. C'est Dieu qui nous a fait, c'est Dieu qui nous a créé. Et donc nous, quand on a été pardonné, il nous a refait à neuf. C'est un jeu de mots sur le verbe faire, tiens, pour vous faire bien comprendre ça. Dieu nous a créé et il nous a fait. Après, moi, malheureusement, dans mes péchés, j'ai défait pas mal de choses. Et ce qui a été défait, il est capable de le refaire, il va refaire. Dans le sacrement du pardon, vous êtes refait à neuf. Et alors, à ce moment-là, il dit, attends, laisse les portes ouvertes parce que j'ai encore beaucoup de boulot à faire en toi. Pour te refaire et te parfaire. Il faut que j'aille jusqu'au bout de mon travail. Soyez parfait, c'est plutôt Jésus qui vous dit, attends, j'ai beaucoup de travail à faire en toi pour que tu puisses devenir enfin qui tu es. Laisse-moi te faire et te refaire et te parfaire. Tout le travail que Jésus a besoin d'accomplir en vous, mais laissez-le faire, laissez-le agir. Et après, il dira, ça y est, on commence à avoir un travail qui est affiné. Il nous connaît, il nous aime. C'est ce qu'il a fait pendant 3 ans avec les apôtres, quoi. Donc il était avec eux tous les jours, et il leur parlait, il les enseignait, et il leur expliquait, il les reprenait. Les apôtres, ils étaient un peu épais parfois, vous voyez. Un jour, ils montaient sur le chemin de Jérusalem, et ils étaient en train de discuter, savoir quel était le plus grand parmi eux. Ah voilà, une discussion qui est vraiment très fine, quoi. Alors Jésus, gentil, leur dit « Vous parliez de quoi en marchant, mes amis ?» Eux, c'est la honte, évidemment, ils n'osent pas répondre. Alors Jésus leur dit « Parmi vous, celui qui veut être grand, qu'il se fasse petit. Parmi vous, celui qui veut être grand, qu'il soit un serviteur, à l'image du Fils de l'homme, qui n'est pas venu pour être servi, mais pour servir, et pour payer, donner sa vie en rançon pour la multitude. » On peut dire que Jésus, il a payé le prix fort pour nous, vous voyez. Et vous, vous serez heureux si vous suivez ce chemin. Donc, la grande idée force du pape François, c'est si vous voulez être miséricordieux, laissez la miséricorde de Dieu agir. Ça peut valoir pour tout. Vous voulez être missionnaire, vous voulez être apôtre, vous voulez être missionnaire de l'Évangile. Eh bien, si vous voulez être vraiment missionnaire, laissez le missionnaire avec un M majuscule accomplir toute sa mission en vous. C'est-à-dire, Jésus est loin d'avoir terminé son travail en vous. Laissez-le faire, laissez-le vous regarder,
laissez-le vous parler, laissez-le venir en vous et vous montrer avec délicatesse ce qui ne va pas en vous. Ou au contraire, vous montrer ce qui est beau, ce qui est votre grâce propre, votre beauté, votre noblesse. Vous savez que Dieu a mis en chacun de nous une grâce. Peut-être que vous ne la connaissez pas, votre grâce d'ailleurs. Et donc, c'est ce travail-là que vous devez faire. Jésus, montre-moi le cadeau que tu m'as fait. Nous sommes tous différents pour une raison très simple. C'est que Dieu ne sait compter que jusqu'à un. Et donc il a un amour unique pour toi et pour toi et pour toi. Et donc ta grande mission à toi, c'est de dire au Seigneur, montre-moi comment tu m'as aimé et montre-moi comment cette grâce que tu m'as faite, je peux la faire grandir, se déployer, etc. Et c'est toi qui vas le faire à l'intérieur de moi. Ça, c'est vraiment sa mission, sa miséricorde, son travail. Et quand tu seras rempli de sa miséricorde, ben c'est la conférence de demain, tu verras comment toi tu vas accomplir ta miséricorde. Alors comment voulez-vous faire des progrès pour ça? Eh bien ce serait bien que vous preniez des exemples. Tout à l'heure vous allez avoir un carrefour et vous allez voir comment la porte de la miséricorde est rentrée dans la porte d'un tel ou de tel autre. Par exemple, regardez les passages de l'évangile, c'est assez intéressant. Un jour, il est fatigué, c'est midi, il fait chaud, on est au bord du puits, à Sicar, et arrive une femme qui vient avec ses cruches prendre de l'eau, et lui dit, donne-moi à boire. La femme lui dit, mais un juif, il ne parle pas au samaritain, alors, je ne vois pas pourquoi tu me parles. Alors Jésus lui dit, oui, enfin, si tu voulais, moi, si tu savais à qui tu parles, je te donnerais de l'eau vive, et tu n'aurais pas besoin de venir puiser ici 10 fois par jour. Alors là, elle commence à se dire, tiens, il est un peu spécial celui-là. Va chercher ton mari. Oh, j'ai pas de mari. Elle dit, bah, t'as raison de dire que t'as pas de mari, parce qu'en fait, t'en as 5, et celui que t'as maintenant, c'est pas ton mari. Ah, alors je vois que t'es un grand prophète. Et vous regardez la façon dont la conversation se passe entre Jésus et elle. Eh bien, Jésus a pu accomplir sa mission en elle. Lui dire qu'elle était aimée. Qu'elle n'était pas jugée comme une samaritaine à qui on ne parle pas, comme une femme de mauvaise vie qui a eu 6 maris. Elle n'était pas jugée, elle était connue et elle était aimée. Et à partir du moment où il a pu accomplir sa mission en elle, mais vous avez vu les ailes qu'elle a, elle retourne dans son village et puis elle dit, venez voir, j'ai vu un bonhomme, il m'a raconté tout ce que j'ai fait, qui je suis et tout, ils viennent tous. Et au bout d'un moment, ils disent, ben, on ne croit pas à cause de ce que tu nous as dit, on croit à cause de lui parce que effectivement, celui-là, c'est le Messie. Elle a accompli sa mission auprès des gens de son village. Tu devais la considérer comme ci, comme ça. Hein. Elle a accompli sa mission auprès d'eux parce qu'elle a laissé Jésus accomplir toute sa mission au-dedans d'elle. Et il lui a parlé de son mari, il lui a parlé de son amour, il lui a parlé de son eau. Il dit, tu te trompes d'eau, ma petite cocotte. Et puis après, il lui a parlé de l'adoration. Mais non, c'est pas comme ça qu'il faut adorer. C'est pas sur la montagne de Jérusalem ou le mont Garzim, il faut adorer en esprit et en vérité. La pauvre, elle a pas dû comprendre grand-chose. Elle a écouté tout. Elle a laissé Jésus l'enseigner. Elle a laissé Jésus la faire et la refaire et la parfaire. Et après, quand Jésus a accompli toute sa mission, ben elle est devenue missionnaire. Quand Jésus lui a donné sa miséricorde, alors elle est allée porter la miséricorde de Dieu aux autres. C'est ça qui doit vous arriver. La même chose avec Zachée. Zachée est un peu comme une vache qui veut regarder passer le train, quoi. Donc il dit, oh là là, il y a Jésus, il me paraît que c'est un type extraordinaire, il faut que j'aille voir ça. Donc il sort de chez lui à Jéricho, comme il est petit, il monte sur un arbre, il dit, j'ai regardé. Bon. Alors lui, il veut regarder le spectacle, comme tous les gens qui voyaient passer la voiture du pape hier quand il est arrivé à Cracovie, quoi. Sauf que Jésus s'arrête. Il dit, Zachée, descends ton arbre, je vais aller demeurer chez toi. Alors là, tout le monde est scotché, lui le premier, bien sûr. Et les autres aussi, en disant, quand même, Zachée, il nous a volé beaucoup, tout l'argent qu'il a, c'est malhonnête, etc., etc. C'est pas faux, hein, c'est un voleur, il faut dire la vérité. Et Jésus va chez lui. Alors là, on n'a pas la conversation, c'est dommage. C'est pas comme avec la Samaritaine. On aimerait bien avoir enregistré la conversation entre Jésus et Zachée. En tout cas, le résultat est extraordinaire. Quand Jésus sort, il dit, celui-là, un vrai fils d'Abraham. Ouais. Et alors après, il l'a rendu au peuple, au milieu de son peuple. Et lui, il dit, bah oui, j'étais un voleur, quoi. Donc si j'ai volé, quelqu'un venait, je vous rendrai 4 fois plus que ce que je vous ai volé. On se demande comment il a fait ses comptes, d'ailleurs, ça a dû être dur avec tout ce qu'il avait volé. Mais enfin bon, ça c'est autre chose. Mais ce qui est beau, si vous voulez, c'est qu'il a pu accomplir sa mission au-dedans de Zachée, et Zachée a retrouvé sa place.
Les Achers trouvaient la vérité de sa mission au milieu des autres. Il est redevenu lui-même, aimé et considéré par les gens, alors qu'il n'était pas très brillant. Donc, laisser la miséricorde de Dieu agir en nous, ça c'est la condition sine qua non pour qu'on puisse, ensuite on puisse être soi-même. Si vous voulez accomplir votre mission et aimer dans votre vie, voyez, et construire ce monde et apporter du bonheur aux autres, vous n'avez pas d'autre solution que de laisser la miséricorde agir en vous, vous transformer, vous féconder, vous purifier, vous régénérer, vous refaire à neuf et après vous pourrez être vous-même. On va en prendre d'autres, des exemples, il n'y a pas que ça. Bah, par exemple, il y a la femme adultère, par exemple, il y en a beaucoup qui sont comme ça. Tenez, il y en a deux autres que j'aime bien parce que eux, c'est le comble. On les appelle les piliers de l'Église et les colonnes de l'Église. Ils s'appellent Pierre et Paul. Franchement, Pierre, le chef de l'Église, celui-là, c'est quand même la honte, quoi. Il a trahi Jésus à l'heure suprême. Attention, les promesses qu'il avait faites avant, hein. Moi, je te suivrai partout où tu iras. Si tout le monde t'abandonne, moi, je t'abandonnerai jamais. Et 3 heures plus tard, il dit à une dame gentille, une petite servante chez le grand prêtre, « Non, non, madame, non, Jésus, je ne sais pas du tout qui c'est, j'ai jamais vu d'ailleurs, non, bah, rien à voir, rien. » Une honte effroyable. Avoir été capable de faire des promesses gigantesques et ensuite de le trahir de manière aussi ignoble, c'est affreux, mais ça nous console quand même. Parce que moi, des fois, j'ai trahi Jésus, et je sais que quand Jésus m'a pardonné, il me redonne ma place et ma mission au milieu de son peuple. Et alors il regarde Pierre, et Pierre devient une fontaine de larmes. Il n'est pas fier, il a fait exactement le contraire de ce que Jésus lui a demandé. Exactement le contraire de ce qu'il avait promis, en cramant d'ailleurs un peu devant tout le monde, il faut reconnaître. Et voilà le résultat. Et bien après vous tournez les pages, et puis vous voyez que Jésus ressuscité lui dit « Alors Pierre !» Est-ce que tu m'aimes plus que ceci ? Et à côté de lui, il y avait Saint Jean, qui était resté jusqu'à la croix, le disciple que Jésus aimait. Et Jésus lui dit, est-ce que tu m'aimes plus que ceci ? Il a dû sentir mal quand même. Alors vous regardez le texte de près, il a fait comme s'il n'avait même pas entendu le comparatif. Il dit, on ne s'occupe pas de lui, hein. C'est mieux. Et puis après, il essaye de répondre, il fait une réponse minuscule, mais enfin il arrive quand même à dire, oui, je n'ai pas le temps de vous expliquer ça, mais c'est un passage à regarder au millimètre. Et après Jésus lui dit, sois le pasteur de mes brebis, sois le pasteur de mes brebis, tu redeviens le chef du peuple, de mon peuple, de l'Église. Et Pierre, il est gêné, il se tourne, il dit, et lui ? D'un air de dire à Jésus, t'es sûr que tu te trompes pas en me demandant à moi, vu ce que j'ai fait ? Et lui ? Jésus dit, ça te regarde pas, lui peut-être, il restera jusqu'à ce que je vienne, toi, suis-moi. Malgré tes péchés, avec mon pardon, avec ma miséricorde, j'ai besoin de toi. Eh bien, allez dans les Actes des Apôtres et vous voyez l'assurance et l'audace avec laquelle ils parlent. Et il leur dit, Jésus, que vous avez fait mourir, et bien maintenant, convertissez-vous, faites-vous baptiser, etc. Bon, 3000 personnes demandent le baptême ce jour-là. Le texte dit, rien que de l'entendre, ils avaient le cœur transpercé. Ce qui me plaît énormément chez Saint-Pierre, c'est qu'il a conscience de son péché. Le pire, d'ailleurs, c'est que tout le monde connaît les péchés de Saint-Pierre. C'est déjà pas rigolo quand nous connaissons nous nos péchés, mais quand les autres les connaissent, c'est encore beaucoup moins rigolo, vous êtes d'accord. Eh bien, lui, tout le monde le connaît. Mais il sait qu'il a été pardonné, par conséquent, il n'a plus peur de rien, et il dit la vérité du Christ, la vérité du royaume, et il appelle à la conversion. Et comme Dieu lui a fait miséricorde à lui, et qu'il sait qu'il a été entièrement pardonné, alors il prêche la miséricorde à tout le monde. Vous avez besoin de la miséricorde, et celui qui vous le dit, ben il sait ce que c'est, parce qu'il l'a expérimenté. Et c'est assez beau. Vous voyez, Saint-Pierre, il n'est même pas encombré par son péché, c'est touchant. Et Paul, alors la deuxième colonne de l'Église, c'est Saint Paul. Alors Saint Paul, ça, faut quand même le faire, Saint Paul. Au début, on nous dit, quant à Paul, il ravageait l'Église. C'est assez sympa quand même. Il arrivait avec un mandat d'arrêt partout, et puis il disait, bon allez hop, je vais tous les mettre en prison, etc. Et Jésus le convertit, et à partir du moment où il appartient à Jésus, eh ben, il va évangéliser le bassin méditerranéen comme une tornade blanche, quoi.
Ça existera à tous les siècles. C'est d'ailleurs arrivé dans la vie de pas mal d'entre vous. Ça arrive tout le temps. Tenez, il y a une figure à laquelle je pense maintenant, c'est Charles de Foucauld. Donc Charles de Foucauld, c'est un type très attachant, une famille d'aristocrates, bourré d'argent. Il a perdu son papa et sa maman à l'âge de 6 ans. Et il a vécu chez son grand-père. Un grand-père, c'est très gentil, mais en fait, il n'a pas vraiment éduqué ce garçon. Il a fait Saint-Cyr. Il n'avait aucune envie d'être militaire, mais enfin, il était à Saint-Cyr. Il ne touchait même pas sa solde parce qu'il avait déjà assez d'argent comme ça. Alors, il y avait une espèce de nostalgie à l'intérieur de lui-même. Il ne croyait plus en rien, il ne croyait plus en la vie parce qu'il avait perdu ceux qui lui avaient donné la vie, etc. Et l'instrument de la miséricorde a été une cousine merveilleuse de délicatesse, Marie de Blic. Je vous le dis parce qu'on est en 2016, hein, et c'est l'année du centenaire. Il a été assassiné le 1er décembre 1916. Donc c'est une année de Charles de Foucauld. Et elle, alors là c'est vraiment la miséricorde féminine, la miséricorde très très fine. Elle l'invite dans son grand salon parisien, elle lui fait rencontrer un tel et un tel, elle dit c'est mon cousin Charles de Foucauld, et puis etc. Mine de rien, elle sait très bien tout ce qu'il souffre, elle est intelligente, mais elle ne lui dit pas une parole de trop, elle agit avec la plus grande finesse qui soit. Et lui, à l'intérieur de lui, ça fait beaucoup de charivari, beaucoup de chahut, beaucoup de violence, beaucoup de combats spirituels intérieurs. Et là, il avait rencontré un prêtre, l'abbé Huvelin, qui était un prêtre intello dans Paris. Et il rentre un jour à l'église Saint-Augustin. Et alors, il s'approche de l'abbé Huvelin, il lui dit « Mon père, je voudrais parler un peu avec vous. Je suis venu pour parler avec vous. » Et là, ça passe ou ça casse. L'abbé Huvelin lui dit « Non, vous n'êtes pas venu pour parler, vous êtes venu pour vous confesser, mettez-vous à genoux. » Il s'est confessé, et après c'est le bienheureux Charles de Foucauld qui va être canonisé. Tout son chemin ensuite. Alors la miséricorde de Dieu qui s'est servie de la délicatesse et de la finesse d'une cousine, d'un prêtre qui a su agir au bon moment, enfin, c'est les mystères de la miséricorde de Dieu, si vous voulez. Comment elle agit à l'intérieur de nos vies. C'était la liberté de Charles de Foucauld qui avait été abîmé, très abîmé dans sa vie, etc. Et Jésus essayait de l'en faire sortir. Et Jésus s'est servi d'une personne, d'une autre, pour qu'il revienne dans sa grâce et dans sa miséricorde. Pour terminer, je voudrais vous parler de celle-là qui a le mieux chanté la miséricorde de Dieu. Alors là, celle-là, je pensais pas. C'est pour vous dire que la miséricorde, c'est pas d'abord lié à la confession ou au péché. Ouais. La miséricorde, c'est comment l'amour de Dieu va arriver dans le cœur de tous ses enfants. Voilà le problème. C'est pour ça qu'on a besoin que vous soyez astucieux, vous sachiez parler aux gens, vous sachiez vous y prendre comme c'est la délicatesse de cette cousine avec un membre de sa famille, etc. Et alors le plus beau moment pour moi. J'espère que c'est une prière que vous connaissez par cœur, d'ailleurs, qui est la prière du Magnificat. C'est vraiment une splendeur. Alors, je vous dis, vous la connaissez, elle. Donc, elle est complètement bouleversée. Et quand l'ange lui explique qu'elle va être la mère du Sauveur, elle va dire, mais comment cela se fait-il, puisque moi, je suis vierge? Et alors, l'ange, il lui donne une explication, qui est une explication qui n'explique rien du tout. Il sera grand, il sera appelé fils du Très-Haut, son règne n'aura pas de fin. Ça lui explique rien. Mais tu sais, ta vieille parente Élisabeth, qu'on appelle la femme stérile, elle en est à son 6e mois. Alors aussitôt elle part, et elle va au devant d'Élisabeth. Élisabeth, qu'est-ce qui t'arrive? Regarde ce qui m'arrive, etc. Elle s'explique entre femmes. Une vieille femme stérile, une jeune fille vierge, qui par l'irruption de Dieu dans leur vie, attendent un bébé, attendent un enfant. Et alors elle s'explique, et Élisabeth lui dit, à peine tu es arrivée, déjà l'enfant a tressailli dans mon sein, parce que toi tu es la mère de mon Seigneur. C'est-à-dire que Élisabeth lui confirme qu'alors qu'elle n'en a à peine conscience, eh bien elle a déjà ce bébé qui est le sauveur du monde dans son ventre. Alors Marie explose. Alors c'est ça, c'est très très beau le Magnificat. Mon âme, elle est bouleversée par la grandeur de Dieu et son esprit explose de joie en Dieu mon sauveur. Comment il a fait pour me regarder, moi une toute petite de rien du tout? C'est ça que dit le texte du Magnificat. Et alors c'est là qu'elle est merveilleuse, merveilleuse, parce qu'elle dit, ben, il a fait ça pour moi, ben, parce qu'il a toujours fait ça pour tout le monde. Et alors moi la phrase que j'aime le plus dans la Vierge Marie, un jour je discutais avec elle.
Et alors je lui ai demandé, à son avis, à la Vierge Marie, quelle est la phrase principale de la Bible ? Est-ce qu'elle est capable de me résumer la Bible en une phrase ? Et donc elle m'a dit, bah, bien sûr, tu dis le Magnificat tous les jours, tu aurais pu t'en rendre compte. Sa miséricorde s'étend d'âge en âge. Ça, c'est le résumé de la Bible par la Vierge Marie, voyez. C'est quand même un auteur autorisé, vous pouvez écouter. Sa miséricorde s'étend d'âge en âge. Pourquoi il m'a fait ça, moi ? Parce qu'il a toujours fait ça pour tout le monde. Alors souvent, il y a des gens qui pensent, il renverse les potentats de leur trône, il disperse les superbes, il renvoie les riches les mains vides. Voyez, Dieu, il est méchant avec les gros et les forts et les puissants et les orgueilleux, tandis qu'il est gentil avec les petits, les humbles et les affamés. Non,

plus petit et très grand aux yeux de Dieu. Il comble de bien les affamés. En fait, la miséricorde de Dieu est adaptée à chacune et chacun d'entre nous. C'est ce que la Sainte Vierge Marie est en train de nous décrire. Et elle décrit comment elle voit dans toute la Bible comment la miséricorde de Dieu a toujours agi. Et après, elle dit quelque chose qui vaut bien pour nous. Elle dit, et il prend en main son serviteur Israël parce qu'il a un petit peu de mal avec nous. Voilà. La Sainte Vierge, elle sait que Dieu, il a du mal avec nous. Quoi. Alors il te nous prend en main un petit peu avec vigueur pour essayer de nous remettre debout et de nous remettre dans son amour. C'est ça que je voulais vous dire. Le plus beau chant de la miséricorde, la personne qui décrit le mieux la miséricorde de Dieu, c'est celle qu'il a expérimentée de la façon la plus fantastique dans toute l'histoire humaine, et c'est la Vierge Marie. Moyennant quoi elle a disparu? Dans le Magnificat, elle ne parle plus jamais d'elle. C'est fini. Elle ne parle que de la miséricorde de Dieu et de l'amour de Dieu qui descend, et elle nous montre comment la miséricorde de Dieu a touché plein de gens. Donc elle, c'est normal. Et c'est étonnant parce qu'elle a la plus belle vocation du monde. Donc maintenant, vous avez un temps de partage. Et c'est ça que je vous propose comme partage. Est-ce que vous, vous avez vu la miséricorde de Dieu agir dans vous, dans votre famille, chez un de vos proches, etc. Est-ce que vous seriez capable de dire dans votre fraternité ou dans votre groupe comment vous avez été témoin de la miséricorde de Dieu en action dans le cœur de quelqu'un d'autre ?

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2: Le ciel et la terre passeront, mes paroles ne passeront pas. Luc 21, 33.

homélie du pape François lors de la célébration de la messe pour la commémoration des défunts dans les catacombes di Priscilla à Rome, le samedi 2 novembre 2019. La célébration de la fête de tous les défunts dans les catacombes, c'est la première fois de ma vie que je rentre dans des catacombes, c'est une surprise, nous dit de nombreuses choses. Nous pouvons penser à la vie de ces gens qui devaient se cacher, qui avaient cette culture d'ensevelir les morts et de célébrer l'Eucharistie ici à l'intérieur. C'est un moment terrible de l'histoire, mais qui n'a pas été surmonté. Aujourd'hui aussi, il y en a. Il y en a beaucoup. De nombreuses catacombes dans d'autres pays, où ils doivent même faire semblant de faire une fête ou un anniversaire pour célébrer l'Eucharistie, car dans cet endroit, il est interdit de le faire. Aujourd'hui aussi, il y a des chrétiens persécutés, plus que pendant les premiers siècles. Cela, les catacombes, la persécution, les chrétiens et ces lectures me fait penser à trois mots, l'identité, le lieu et l'espérance. L'identité de ces gens qui se rassemblaient ici pour célébrer l'Eucharistie et pour louer le Seigneur est la même que celle de nos frères d'aujourd'hui dans de nombreux, nombreux pays où être chrétien est un crime, est interdit, où l'on n'en a pas le droit. L'identité est celle que nous avons entendue. Ce sont les béatitudes. L'identité du chrétien est celle-ci, les béatitudes. Il n'y en a pas d'autre. Si tu fais cela, si tu vis ainsi, tu es chrétien.

Non mais écoute, j'appartiens à cette association, à cette autre, je suis de ce mouvement. Oui, oui, ce sont toutes de belles choses, mais ce sont des fantaisies devant cette réalité. Ta carte d'identité est celle-ci, l'Évangile. Et si tu n'as pas celle-ci, les mouvements ou les autres appartenances ne servent à rien. Ou tu vis ainsi, ou tu n'es pas chrétien, tout simplement. C'est ce qu'a dit le Seigneur. Oui, mais ce n'est pas facile, je ne sais pas comment vivre ainsi. Il y a un autre passage de l'Évangile qui nous aide à mieux comprendre cela, et ce passage de l'Évangile sera également le grand protocole selon lequel nous serons jugés. C'est Matthieu 25. Avec ces deux passages de l'Évangile, les béatitudes et le grand protocole, nous ferons voir en vivant cela notre identité de chrétien. Sans cela, il n'y a pas d'identité. On a l'apparence de chrétien, mais pas l'identité. Cela est l'identité du chrétien. Le deuxième mot, le lieu. Ces gens qui venaient ici pour se cacher, pour être en sécurité, également pour ensevelir les morts, et ces gens qui célèbrent aujourd'hui l'Eucharistie en cachette dans ces pays où c'est interdit. Je pense à cette sœur en Albanie, qui était dans un camp de rééducation à l'époque communiste, et il était interdit aux prêtres de donner les sacrements, et cette sœur-là baptisait en cachette. Les gens, les chrétiens, savaient que cette sœur baptisait, et les mères s'approchaient avec leur enfant. Mais celle-ci n'avait pas de verre, quelque chose pour mettre de l'eau. Elle le faisait avec ses chaussures. Elle prenait l'eau du fleuve et baptisait avec ses chaussures. Le lieu du chrétien est un peu partout. Nous n'avons pas un lieu privilégié dans la vie. Certains veulent l'avoir, ce sont des chrétiens qualifiés. Mais ils courent le risque de rester avec le qualifié et de laisser tomber le chrétien. Quelle est la place des chrétiens? Les âmes des justes sont entre les mains de Dieu. La place du chrétien est entre les mains de Dieu, là où il veut. Les mains de Dieu qui ont des plaies, qui sont les mains de son Fils qui a voulu porter sur lui les plaies pour les faire voir au Père et intercéder pour nous. La place du chrétien est dans l'intercession de Jésus devant le Père, entre les mains de Dieu. Et là, nous sommes en sécurité, quoi qu'il arrive, même la croix. Notre identité, l'Évangile, dit que nous sommes bien heureux si on nous persécute, si on dit de tout contre nous. Mais si nous sommes entre les mains de Dieu avec les plaies d'amour, nous sommes en sécurité, c'est notre place. Et aujourd'hui, nous pouvons nous demander, mais moi, où est-ce que je me sens le plus en sécurité? Entre les mains de Dieu ou avec d'autres choses? Avec d'autres sécurités que nous louons, mais qui à la fin disparaîtront, qui n'ont pas de consistance? Ces chrétiens, avec cette carte d'identité, qui vivaient et qui vivent entre les mains de Dieu, sont des hommes et des femmes d'espérance. Et c'est le troisième mot qui me vient à l'esprit aujourd'hui, espérance. Nous l'avons entendu dans la deuxième lecture, cette vision finale où tout est refait, où tout est recréé, cette patrie où nous irons tous. Et pour entrer là-bas, il n'y a pas besoin de choses étranges, il n'y a pas besoin d'attitudes un peu sophistiquées, il faut seulement faire voir la carte d'identité, c'est bon, entre. Notre espérance est dans le ciel, notre espérance est ancrée là-bas, et nous, la corde à la main, nous nous agrippons en regardant cette rive du fleuve que nous devons traverser. Identité, béatitude et Matthieu 25. Lieu, le lieu le plus sûr entre les mains de Dieu qui ont des plaies d'amour. Espérance, avenir, l'ancre là-bas sur l'autre rive, mais moi je suis bien agrippé à la corde. C'est important, être toujours agrippé à la corde. Très souvent, nous verrons seulement la corde, pas même l'ancre, mais toi, agrippe-toi à la corde et tu es sûr d'arriver. Amen.

Homélie du pape François en la chapelle papale, à l'intention des cardinaux et évêques décédés au cours de l'année, dans la basilique Saint-Pierre, autel de la chaire, le lundi 4 novembre 2019. Les lectures que nous venons d'entendre nous rappellent que nous sommes venus au monde pour ressusciter. Nous ne sommes pas nés pour la mort, mais pour la résurrection. En effet, comme l'écrit saint Paul dans la seconde lecture, dès maintenant, nous avons notre citoyenneté dans les cieux. Et comme le dit Jésus dans l'Évangile, nous serons ressuscités au dernier jour. C'est encore la pensée de la résurrection qui suggère à Judas Maccabée, dans la première lecture, un fort beau geste plein de délicatesse. Nous pouvons nous demander, nous aussi, que me suggère la pensée de la résurrection? Comment est-ce que je réponds à mon appel à ressusciter? Un premier secours nous vient de Jésus qui dit dans l'Évangile de ce jour « Celui qui vient à moi, je ne vais pas le jeter dehors. » Voilà son invitation, « Venez à moi. » Aller à Jésus, le vivant, pour nous vacciner contre la mort, contre la peur que tout finisse. Aller à Jésus. Cela peut sembler une invitation spirituelle évidente et générale, mais essayons de la rendre concrète en nous posant des questions comme celle-ci. Aujourd'hui, dans les dossiers que j'ai eus en main au travail, me suis-je rapproché du Seigneur? En ai-je fait une occasion de dialogue avec lui? Et dans les personnes que j'ai rencontrées, ai-je impliqué Jésus? Les ai-je conduites à lui dans la prière? Ou bien ai-je tout fait en restant dans mes pensées, me réjouissant seulement de ce qui allait bien pour moi et me plaignant de ce qui allait mal? Finalement, est-ce que je vis en allant vers le Seigneur ou bien tourné vers moi-même? Quelle direction a ma route? Est-ce que je cherche seulement à faire bonne figure, sauvegarder ma place, mes temps et mes espaces, ou bien vais-je vers le Seigneur? La phrase de Jésus est explosive. Celui qui vient à moi, je ne vais pas le jeter dehors. Comme pour dire qu'être jeté dehors est prévu pour le chrétien qui ne va pas à lui. Pour celui qui croit, il n'y a pas de moyen terme. On ne peut pas appartenir à Jésus et se renfermer sur soi-même, celui qui appartient à Jésus vit en sortie vers lui. Toute la vie est une sortie, du sein maternel pour venir à la lumière, de l'enfance pour entrer dans l'adolescence, de l'adolescence dans la vie adulte, et ainsi de suite, jusqu'à la sortie de ce monde. Aujourd'hui, alors que nous prions pour nos frères cardinaux et évêques qui sont sortis de cette vie pour aller à la rencontre du ressuscité, nous ne pouvons pas oublier la sortie la plus importante et la plus difficile qui donne sens à tous les autres, celle de nous-mêmes. C'est seulement en sortant de nous-mêmes que nous ouvrons la porte qui conduit au Seigneur. Demandons cette grâce. Seigneur, je désire venir à toi, à travers les rues et les compagnons de voyage de tous les jours. Aide-moi à sortir de moi-même pour aller à ta rencontre, toi qui es la vie. Je voudrais recueillir dans la première lecture une deuxième pensée qui fait référence à la résurrection à partir du noble geste accompli par Judas Maccabée pour les défunts. En le faisant, il est écrit qu'il pensait à la très belle récompense réservée à ceux qui meurent avec piété. Ce sont donc les sentiments de piété qui conduisent à une très belle récompense. La piété vis-à-vis des autres ouvre grandes les portes de l'éternité. Se pencher sur les personnes dans le besoin pour les servir est l'antichambre du paradis. Si en effet, comme le rappelle saint Paul, l'amour ne passera jamais, alors l'amour est le pont qui relie la terre et le ciel. Nous pouvons donc nous demander si nous sommes avancés sur ce pont. Est-ce que je me laisse émouvoir par la situation d'une personne nécessiteuse? Est-ce que je sais pleurer pour celui qui souffre? Est-ce que je prie pour ceux à qui personne ne pense? Ce n'est pas du bonisme, ce n'est pas de la charité à deux sous, ce sont des questions qui concernent la vie, des questions qui concernent la résurrection. Enfin, une troisième stimulation en vue de la résurrection, je la prends des exercices spirituels où saint Ignace suggère, avant de prendre une décision importante, de s'imaginer sous le regard de Dieu à la fin des temps. Cet appel à comparaître qui ne peut être reporté est le point d'arrivée de chacun de nous. Alors tout choix de vie
abordé dans cette perspective, se trouve bien orienté, car plus proche de la résurrection, qui est le sens et le but de la vie. De même que le point de départ se calcule à partir de l'objectif, de même que la semence se décide en fonction de la récolte, la vie se détermine convenablement en fonction de sa fin, de son but. Saint Ignace écrit « Je considérerai avec attention quelles seront mes pensées au jour du jugement. Je me demanderai comment je voudrais avoir délibéré dans l'élection actuelle, et la règle que je voudrais alors avoir suivie est celle que je suivrai à cette heure. » Cela peut être un exercice utile pour voir la réalité avec les yeux du Seigneur et pas seulement avec les nôtres, pour avoir un regard projeté vers l'avenir, vers la résurrection et pas seulement sur l'aujourd'hui qui passe, pour accomplir des choix qui ont saveur d'éternité, le goût de l'amour. Est-ce que je sors de moi-même pour aller chaque jour vers le Seigneur? Ai-je des sentiments et des gestes de pitié pour les plus nécessiteux? Est-ce que je prends des décisions importantes sous le regard de Dieu? Laissons-nous provoquer par une au moins de ces trois stimulations. Nous serons plus en accord avec le désir de Jésus dans l'Évangile de ce jour, ne rien perdre de ce que le Père lui a donné. Parmi les nombreuses voies du monde qui font perdre le sens de l'existence, accordons-nous sur la volonté de Jésus, ressuscité et vivant. Nous ferons de l'aujourd'hui que nous vivons une aube de résurrection.

homélie du pape François lors de la messe de la Journée mondiale des pauvres en la Basilique Vaticane, le 33e dimanche du temps ordinaire, 17 novembre 2019. Aujourd'hui, dans l'Évangile, Jésus surprend ses contemporains et nous aussi. En effet, alors même qu'était loué le magnifique temple de Jérusalem, il dit qu'il n'en restera pas pierre sur pierre. Pourquoi ces paroles envers une institution si sacrée, qui n'était pas seulement un édifice, mais aussi un signe religieux unique, une maison pour Dieu et pour le peuple croyant? Pourquoi prophétiser que la ferme certitude du peuple de Dieu s'écroulerait? Pourquoi à la fin le Seigneur permet-il que s'écroulent des certitudes, alors que le monde en est toujours davantage privé? Cherchons des réponses dans les paroles de Jésus. Il nous dit aujourd'hui que presque tout passera. Presque tout, mais pas tout. Et cet avant-dernier dimanche du temps ordinaire, il explique que ce sont les avant-dernières choses qui croulent, non pas les dernières, le temple, non pas Dieu, les royaumes et les événements de l'humanité, non pas l'homme. Les choses avant-dernières passent, qui semblent souvent définitives, mais ne le sont pas. Il y a des réalités grandioses, comme nos temples, et terrifiantes, comme les tremblements de terre, des signes dans le ciel et des guerres sur la terre. Elles nous semblent faites pour la une des journaux, mais le Seigneur les met en deuxième page. En première page reste ce qui ne passera jamais, le Dieu vivant, infiniment plus grand que tous les temples que nous construisons, et l'homme, notre prochain, qui vaut plus que toutes les chroniques du monde. Alors, pour nous aider à recueillir ce qui compte dans la vie, Jésus nous met en garde contre deux tentations. La première est la tentation de la hâte, du tout de suite. Pour Jésus, il ne faut pas courir derrière celui qui dit que la fin arrivera tout de suite, que le temps est proche. Celui qui sème la panique et qui entretient la peur de l'autre et de l'avenir ne doit donc pas être suivi, car la peur paralyse le cœur et l'esprit. Et cependant, combien de fois nous laissons-nous séduire par la hâte de vouloir savoir tout et tout de suite, par la démangeaison de la curiosité, de la dernière information retentissante ou scandaleuse, par les histoires troubles, par les hurlements du plus énervé qui crie le plus fort, de celui qui dit « maintenant ou jamais ». Mais cette hâte, ce tout et tout de suite, ne vient pas de Dieu. Si nous nous épuisons dans le tout de suite, nous oublions ce qui demeure pour toujours. Nous poursuivons les nuages qui passent et nous perdons de vue le ciel. Attirés par le dernier tapage, nous ne trouvons plus le temps pour Dieu et pour le frère qui vit à côté. Comme cela est vrai aujourd'hui. Dans la frénésie de courir, de tout conquérir et tout de suite, celui qui reste en arrière gêne. Et il est considéré comme un rebut. Combien de personnes âgées, d'enfants à naître, de personnes handicapées, de pauvres sont considérés comme inutiles. On se dépêche sans avoir souci que les distances augmentent, que la cupidité d'un petit nombre accroît la pauvreté d'un grand nombre. Comme antidote à la hâte, Jésus propose aujourd'hui à chacun la persévérance. C'est par votre persévérance que vous garderez votre vie. La persévérance, c'est aller de l'avant chaque jour, avec le regard fixé sur ce qui ne passe pas, le Seigneur et le prochain. Voilà pourquoi la persévérance est le don de Dieu par lequel tous les autres dons sont conservés. Demandons pour chacun de nous, et pour nous comme Église, de persévérer dans le bien, de ne pas perdre de vue ce qui compte. Il y a un deuxième mensonge dont Jésus veut nous détourner lorsqu'il dit « Beaucoup viendront sous mon nom et diront « C'est moi », ne marchez pas derrière eux. » C'est la tentation du « je ». De même qu'il ne recherche pas le tout de suite, mais le toujours, le chrétien n'est pas non plus un disciple du « je », mais du « tu ». Il ne suit pas les sirènes de ses caprices, mais l'appel de l'amour, la voix de Jésus. Et comment reconnaît-on la voix de Jésus ? Beaucoup viendront sous mon nom, dit le Seigneur, mais il ne faut pas les suivre. L'étiquette de chrétien ou de catholique ne suffit pas pour appartenir à Jésus. Il faut parler la même langue que Jésus, celle de l'amour, la langue du « tu ». Celui qui parle la langue de Jésus est celui qui ne dit pas « je », mais qui sort de son « je ».
Et cependant, combien de fois, même pour faire le bien, règne l'hypocrisie du « je ». Je fais le bien, mais pour être reconnu comme bon. Je donne, mais pour recevoir à mon tour. J'aide, mais pour m'attirer l'amitié de cette personne importante. C'est ainsi que parle la langue du « je ». La parole de Dieu, en revanche, pousse à un amour sans hypocrisie, à donner à celui qui n'a rien à rendre, à servir sans chercher de récompense et de retour. Alors, nous pouvons nous demander, est-ce que j'aide une personne dont je n'aurai rien à recevoir ? Moi, chrétien, est-ce que j'ai au moins un pauvre pour ami ? Les pauvres sont précieux aux yeux de Dieu, parce qu'ils ne parlent pas la langue du « je ». Ils ne se soutiennent pas par eux-mêmes, par leur propre force, ils ont besoin de celui qui les prend par la main. Il nous rappelle que l'Évangile se vit ainsi, en mendiant qui implore Dieu. La présence des pauvres nous ramène au climat de l'Évangile où sont bienheureux les pauvres en esprit. Alors, plutôt que d'éprouver du désagrément lorsque nous les entendons frapper à nos portes, puissions-nous accueillir leurs cris comme un appel à sortir de notre « je », à les accueillir avec le même regard d'amour que Dieu a pour eux. Qu'il serait beau que les pauvres occupent dans notre cœur la place qu'ils ont dans le cœur de Dieu. En étant avec les pauvres, en servant les pauvres, nous apprenons les goûts de Dieu, nous comprenons ce qui reste et ce qui passe. Revenons ainsi aux questions du début. Parmi beaucoup de choses avant-dernières qui passent, le Seigneur veut nous rappeler aujourd'hui celle qui est dernière, qui restera pour toujours, c'est l'amour, car Dieu est amour. Et le pauvre qui demande mon amour me conduit droit à lui. Les pauvres nous facilitent l'accès au ciel. C'est pourquoi le sens de la foi du peuple de Dieu les a vus comme les portiers du ciel. Ils sont dès maintenant notre trésor, le trésor d'Église. Ils nous entr'ouvrent en effet la richesse qui ne vieillit jamais, celle qui relie la terre et le ciel, et pour laquelle il vaut vraiment la peine de vivre, l'amour.

Et pour clore cette émission, voici une prière du pape François lors de la messe pour la fête de la dédicace de la basilique Saint-Jean de Latran, en la basilique Saint-Jean de Latran, le samedi 9 novembre 2019. Pour les millions d'enfants ployés par les morsures de la faim, qui ont perdu le sourire mais veulent encore aimer. Pour les millions de jeunes qui, sans un motif pour croire ou exister, cherchent en vain un avenir dans ce monde insensé, nous te prions, Père, envoie des ouvriers pour ta moisson. Pour les millions d'hommes, de femmes, d'enfants, dont les cœurs battent encore très fort pour lutter, dont l'esprit se révolte contre le sort injuste qui leur est imposé, dont le courage exige le droit à l'inestimable dignité, nous te prions, Père, envoie des ouvriers pour ta moisson. Pour les millions d'enfants, de femmes, d'hommes qui ne veulent pas maudire, mais aimer et prier, travailler et s'unir, pour que naisse une terre solidaire, une terre, notre terre, où chaque homme donne le meilleur de lui-même avant de mourir, nous te prions, Père, envoie des ouvriers pour ta moisson. Pour que tous ceux qui prient trouvent écoute auprès de Dieu et reçoivent de lui la force d'éliminer la misère d'une humanité faite à son image, nous te prions, Père, envoie des ouvriers pour ta moisson. Amen.

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2: Celui qui aime son père ou sa mère plus que moi n'est pas digne de moi. Matthieu 10, 37.

0: Alors, on m'a demandé aujourd'hui de vous parler du sacerdoce. Alors, le but de ces quelques réflexions que je vais faire sur le sacerdoce, il est tout simple, hein, c'est de nous aider à rendre grâce au Seigneur pour ce don très beau qu'il fait à l'Église, vous inviter peut-être à soutenir, à encourager davantage vos prêtres, dont la tâche n'est pas toujours facile, et puis peut-être surtout à prier davantage pour les vocations, pour que le Seigneur donne à son Église les bons bergers dont elle a besoin. Et peut-être tout à l'heure, pendant la messe, eh bien, nous pourrons spécialement porter cette intention. Prier en particulier pour les parents, les familles, qui soient accueillants et désireux que le Seigneur appelle des prêtres parmi leurs enfants. C'est tellement beau et tellement précieux pour l'Église et pour le monde aujourd'hui. Alors, ce qui est très beau dans le sacerdoce, vous voyez, c'est que Dieu choisit des êtres qui sont fragiles, qui sont pauvres. Je suis bien placé pour le savoir. Mais en même temps, le Seigneur fait participer ces personnes, ces hommes, à l'onction toute particulière qui repose sur Jésus. Cette onction sacerdotale qui repose sur le Christ. Il n'y a qu'un seul prêtre, c'est Jésus, mais il est donné à des hommes appelés par l'Église, appelés par l'Esprit, donc de recevoir une part de ce sacerdoce du Christ. Et je voudrais commencer par citer donc un beau texte de l'Écriture qui est le début du ministère de Jésus à la synagogue de Nazareth, tel que saint Luc nous le raconte. Ça va, vous me suivez ?
1: Oui.
0: Jésus vint à Nazareth où il avait été élevé, entra selon sa coutume le jour du Shabbat dans la synagogue et se leva pour faire la lecture. On lui remit le livre du prophète Isaïe, et déroulant le livre, il trouva le passage où il était écrit. Donc un très beau texte d'Isaïe. « L'Esprit du Seigneur est sur moi, parce qu'il m'a consacré par l'onction. Il m'a consacré par l'onction. Pour porter la bonne nouvelle aux pauvres, il m'a envoyé annoncer aux captifs la délivrance, aux aveugles le retour à la vue, renvoyer en liberté les opprimés, proclamer une année de grâce du Seigneur. » Jésus replia le livre, le rendit au servant et s'assit. Tous dans la synagogue avaient les yeux fixés sur lui. Alors il se mit à leur dire, « Aujourd'hui, à vos oreilles s'accomplit ce passage de l'Écriture. » Et donc aujourd'hui, à travers Jésus, puis ça reste vrai maintenant, eh bien, s'accomplit cette parole, cette onction qui repose sur le Christ, eh bien, à travers en particulier le ministère du prêtre, permet l'annonce de la bonne nouvelle, la joie de l'espérance, la consolation de Dieu, la liberté nouvelle accordée à tous les hommes. Et ce qui est très beau, vous voyez, dans ce ministère du sacerdoce, c'est que grâce à cette onction, cette consécration par l'onction de Dieu, l'onction du Saint-Esprit, eh bien, le Seigneur agit à travers un homme malgré ses limites humaines. Nous fêtons le curé d'Ars aujourd'hui et vous savez que le curé d'Ars à la fois était très très conscient de sa pauvreté, de sa misère. Mais en même temps, il avait une très très haute idée du sacerdoce. Il était vraiment émerveillé par cette grâce du sacerdoce. Cette grâce qui repose sur le prêtre et la richesse du don de Dieu qui est communiqué à travers lui. Oui, quand on est prêtre, à la fois on est très conscient de ses limites, mais ce qui est très beau, c'est qu'on sait que malgré cela, Dieu agit à travers nous. Vous voyez, quand quelqu'un vient se confesser et que je lui dis « tes péchés sont pardonnés, va en paix », ben je sais que c'est Dieu qui agit. Bon, à travers mes paroles, c'est Dieu qui agit. Et quand je célèbre l'Eucharistie, quand je donne la communion au peuple, ce qui est très consolant pour moi, c'est de savoir que malgré mes limites humaines, eh bien, ce que je donne aux personnes qui s'approchent, qui font la file pour venir communier, c'est vraiment le corps du Christ que je leur donne. Et j'en suis absolument certain. Oui. Et ça, c'est tellement beau, c'est un tel mystère de miséricorde qu'à travers les limites qui sont celles de l'Église et de son humanité, eh bien Dieu se donne réellement à l'homme. Et vous savez peut-être que c'est un peu une question qui a été discutée, ça, au début de l'Église, hein, parce qu'il y avait eu, par exemple, des temps de persécution, hein, et pendant ces temps de persécution, bien, tous les prêtres n'avaient pas toujours été fidèles à la hauteur du témoignage qu'ils auraient dû rendre. Bon, alors ces prêtres avaient été réintégrés dans l'Église, mais certains disaient, comme ils sont à un certain moment faiblis devant la persécution, eu un moment de faiblesse, de reniement peut-être, est-ce que leur sacerdoce est encore valide ? Il y a eu cette tendance un petit peu à penser que, vous voyez, la validité des sacrements dépendait de la sainteté du ministre. Mais l'Église a dit non, hein, parce que les dons de Dieu sont sans repentance. Et même si le ministre est un pauvre, un pécheur, eh bien, les sacrements restent valides. Dieu se donne réellement à travers lui. Et c'est très beau de savoir ça, que l'Église l'ait affirmé dans sa foi, parce que sinon, ce serait un petit peu embêtant, vous voyez. Quand un prêtre dit la messe, on se demanderait toujours est-ce qu'il est digne ou pas digne, est-ce que c'est un saint homme ou pas, et on douterait de la validité de ce que Dieu donne. Oui, alors bien sûr, le prêtre doit s'efforcer d'être digne de la tâche qui est la sienne, de grandir en sainteté, mais c'est quand même très consolant pour nous de savoir que même si cet homme est faible et pécheur, eh bien Dieu se donne réellement à travers lui et à travers les sacrements en particulier. C'est un très beau mystère de miséricorde. Alors, donc quand on parle du sacerdoce, on est face à une réalité qui est très, très riche, très vaste, et c'est certain qu'on ne peut pas tout dire. Et donc j'ai choisi de développer un petit peu, dans ma méditation de ce matin, deux points. C'est un aspect particulier, ce n'est pas toute la richesse du ministère sacerdotal, mais c'est un petit peu ce que j'ai eu sur le cœur de partager avec vous, hein, deux points. Le premier point, c'est de dire quelques mots du prêtre comme témoin de la paternité de Dieu, hein, de Dieu comme Père. C'est tellement important, c'est la grande grâce de Thérèse, hein, de redécouvrir Dieu comme Père. Et le prêtre doit nous aider à cela. Et puis après, je présenterai un autre point qui est un petit peu les racines profondes de cette paternité dans le mystère du Christ. Vous voyez, donc l'ordination sacerdotale, hein, c'est une grâce de participation au sacerdoce du Christ. Et si le prêtre est fidèle à la prière, hein, s'il est désireux de répondre à l'appel qui lui a été adressé, hein, s'il est dévoué à son ministère, eh bien le prêtre entre peu à peu dans un chemin de configuration au Christ, hein, de ressemblance avec le Christ. Il est appelé, comme le dit saint Paul, à se laisser revêtir, hein, progressivement des sentiments, hein, qui sont ceux du Christ Jésus, hein, de sa douceur, de son humilité, hein, de sa bonté, hein, et surtout de ce qu'on peut appeler sa charité pastorale. Hein, quand le Concile ou les textes de l'Église parlent du prêtre, hein, ils disent que la qualité principale du prêtre, c'est la charité pastorale. Oui, l'amour du bon berger pour ses brebis. Et c'est ça qui devrait être la marque distinctive, hein, du prêtre. Hein, comme Jésus, nous le lirons dans l'Évangile aujourd'hui, hein, comme Jésus, il est saisi de pitié à la vue des foules qui sont comme des brebis sans berger. Il a une tendresse particulière pour les pauvres, pour les plus petits, pour les plus blessés et les plus pécheurs. Il est prêt à donner pour eux jusqu'à son propre sang. Et cette charité pastorale, elle trouve son aliment, sa nourriture principale dans la célébration de l'Eucharistie. Vous voyez, et quand le prêtre dit la messe et que, présentant le corps du Christ, il dit au peuple « prenez et mangez », ce n'est pas seulement le pain eucharistique que le prêtre offre, mais c'est sa propre vie. C'est aussi « prenez et mangez-moi ». Je donne le Christ en nourriture, mais je me donne aussi en nourriture. Et moi, c'est vrai que chaque fois que je dis la messe, quand je dis « prenez et mangez », bien sûr, c'est le corps du Christ en priorité que je donne, mais j'essaye aussi de me donner au peuple pour qu'il puisse me prendre et me manger, m'utiliser dans ce que je peux lui donner. C'est très beau de s'offrir comme cela avec Jésus. Et voyez que plus le prêtre est configuré au Christ, plus il reçoit les sentiments du cœur de Jésus, et bien plus il devient une icône, une image du Père. Et Jésus le dit, « Qui me voit, voit le Père. » Et si moi, pauvre prêtre, je me laisse configurer à Jésus, et bien je deviens une icône de Dieu le Père. Donc le prêtre est ainsi progressivement, et je crois que ça prend du temps, il est revêtu d'une grâce de paternité. Et cette paternité, ce n'est pas du tout un paternalisme un peu superficiel, un peu hautain. Ce n'est pas du tout non plus une revendication d'autorité. Je dirais que c'est même le contraire, parce qu'être père, ce n'est pas revendiquer un pouvoir, mais c'est au contraire se vider de soi-même pour permettre à l'autre d'exister en plénitude, de devenir vraiment lui-même. Et personnellement, je suis de plus en plus frappé de constater combien, dans le monde d'aujourd'hui, il y a un immense besoin de paternité. Oui, c'est un peu paradoxal parce qu'on est dans un monde qui a rejeté le père, qui a tué le père quelque part. Et la position du père est fragile dans le monde d'aujourd'hui. Elle est souvent soupçonnée, contestée, déstabilisée. Bon, et c'est très important, je le dis aux mamans, aux femmes en particulier, encourager les hommes à être pères. Aidez-les à être vraiment père, parce qu'ils ont besoin d'être encouragés dans cette tâche difficile. Et donc, il y a un grand besoin de paternité aujourd'hui, que ce soit des petits-enfants, des mères de famille, des adultes, des vieillards, il y a une soif très grande de paternité. Je pense que peut-être ce qui manque le plus au monde d'aujourd'hui, c'est des pères véritables. Bon, on trouve des leaders, on trouve des démagogues, on trouve tout ce que vous voulez, des gens qui flattent les foules dans leur... aspirations pas toujours authentiques, mais de véritables pères, on n'en trouve pas beaucoup. Et il faut prier, vous voyez, pour que nos prêtres soient de vrais pères et aussi que tous ceux qui exercent une certaine paternité dans les familles en particulier puissent l'être véritablement. Alors, qu'est-ce qui est essentiel dans la paternité? Oui, je dirais que dans la paternité, il y a un petit peu deux versants qui sont complémentaires, qu'on ne peut pas séparer l'un de l'autre. Je dirais que la paternité, c'est d'une part un amour inconditionnel pour l'autre. Oui, un amour inconditionnel, une miséricorde sans limite, un accueil absolu de l'autre, quelles que soient ses limites et ses défaillances. Oui, le père a toujours un regard d'espérance sur son enfant. Il croit en l'autre, même quand l'autre ne croit plus en lui-même. Ça m'arrivait souvent, vous voyez, de voir des gens qui croyaient plus en eux-mêmes. Et pour moi, être père, être prêtre, c'est les aider à croire dans la valeur de leur vie, dans la grâce qui repose sur eux. Le père a un amour particulier pour les pauvres et les petits, et les plus blessés, et les plus fragiles. Le père est aussi celui qui exerce une patience sans limite, fondée sur l'espérance. Et le père n'a pour personne un regard de mépris, de dureté ou de rejet. La douceur bienveillante et patiente, pour moi, c'est peut-être une des grâces fondamentales de la paternité. Et donc ça, c'est le premier versant. Cette miséricorde sans limite, cet amour inconditionnel de l'autre. Mais d'autre part, la paternité, c'est aussi être capable de transmettre une parole, de communiquer une exigence de vérité, qui trace pour l'autre un chemin de conversion, de croissance et de vie. Être père signifie être témoin d'une parole, d'une exigence qui n'écrase pas, mais qui fait grandir et qui libère. Être père, c'est aider l'autre à ne pas rester enfermé dans ses ambiguïtés, ses attentes stériles ou infantiles, les limites dans sa capacité à accueillir le réel et la vie telle qu'elle est. Le père, c'est celui qui encourage à reconnaître les appels de Dieu, l'appel à devenir ce que nous sommes véritablement, l'appel à devenir libre, l'appel à grandir, l'appel à devenir adulte dans le Christ. Et donc, il y a ces deux aspects. Il y a à la fois une miséricorde sans limite, mais en même temps une parole qui aide l'autre à sortir de lui-même pour grandir véritablement et devenir adulte. Oui, le mot éduquer, dans son sens étymologique, on en parlera un petit peu peut-être à l'Eucharistie, éduquer, c'est ex ducere, c'est faire sortir de, faire sortir quelqu'un de son infantilisme, de ses étroitesses de cœur et de jugement, pour une vraie maturité, une vraie liberté spirituelle. Mais là, il faut une parole, forte, parfois exigeante, mais qui libère l'autre quand il accueille cette parole. Et je crois, vous voyez, que rencontrer une paternité authentique, c'est un des plus grands cadeaux qu'on puisse connaître dans l'existence. Parce que quand on rencontre quelqu'un qui est véritablement père, qui est vraiment témoin de la paternité de Dieu, eh bien, ça nous communique comme une sécurité profonde. Cette assurance d'être aimé tel que je suis, la valeur absolue de ma personne. Et en même temps, la rencontre de cette paternité me donne la lumière et l'encouragement nécessaires pour poser des choix qui soient vraiment des choix de vérité, au lieu de, et des choix de vie. La paternité communique à l'autre cette sécurité intime, si nécessaire, si précieuse, et qu'on ne peut trouver nulle part ailleurs. Vous voyez, nous avons un grand besoin de sécurité. Et aujourd'hui, on cherche toujours des sécurités extérieures. C'est terrible. Vous voyez, moi, j'étais récemment dans un lieu où je passais mes vacances quand j'étais gosse. Il y avait une espèce d'écluse avec un canal et une rivière. Il y a 50 ans, on gambadait là-dedans, on se baignait, on pêchait des poissons, on passait des journées folles à s'amuser là-dedans. J'y suis retourné, c'est entouré de barrières, il y a des grands panneaux interdiction dangereux et des caméras de vidéosurveillance maintenant. Tout ça très très typique du monde d'aujourd'hui. On a peur de tout, on veut tout sécuriser. Et le moindre danger, eh bien, on veut le protéger à coups de miradors, de barrières et d'interdictions. Mais la seule vraie sécurité que nous pouvons trouver en ce monde, ce n'est pas des sécurités extérieures, mais c'est une sécurité intérieure. Et en quoi elle consiste, cette espèce de sécurité profonde, d'assurance? Oui, ce n'est pas faire le malin au plan psychologique, c'est plus profond. Même une personne pauvre, fragile, timide, comme moi qui suis affreusement timide, elle peut trouver en Dieu une certaine sécurité qui l'aide à vivre et avancer avec confiance dans l'existence. Et de quoi est faite cette sécurité dont nous avons besoin? Cette sécurité du cœur, de l'âme, vous voyez, qui fait qu'on n'a plus besoin après ça de tout contrôler, de tout vérifier, de tout calculer du matin au soir comme on fait aujourd'hui, et ça devient invivable. Et en quoi elle consiste, cette sécurité intérieure? Ben, c'est très simple, vous voyez, dans le fond. C'est la certitude d'être aimé, la certitude absolue d'être aimé, mais c'est aussi la certitude de pouvoir aimer. Et quand on porte en soi cette certitude, eh bien, on est assuré de la valeur de sa vie, de sa personne, et on peut avancer avec confiance. Et les deux sont nécessaires, la certitude d'être aimé, mais aussi de pouvoir aimer de manière authentique. Mais un enfant, il ne suffit pas de lui donner de l'amour. Il faut aussi lui apprendre à aimer à son tour. Tu es capable d'aimer, tu es capable de générosité, tu es capable de faire des sacrifices parfois pour les autres. Tu es capable de t'oublier toi-même pour le bien de quelqu'un. Et si on ne donne pas ça à un enfant, vous avez beau le combler d'amour, de jouets, de gadgets, eh bien, il n'aura pas une sécurité intérieure parce qu'il n'aura pas expérimenté qu'il est capable à la fois de recevoir de l'amour, mais aussi d'en donner. Ma vraie sécurité, c'est que je peux recevoir de l'amour, je suis aimé de Dieu, mais je suis aussi capable d'aimer. Bon, avec mes pauvretés, mes limites. Mais en m'appuyant sur la grâce de Dieu, en étant fidèle à sa parole, en écoutant jour après jour, bien, je sens bien que peu à peu se déploie dans mon cœur un amour authentique pour le Seigneur, pour les autres, voyez. Et je pense que c'est ça la sécurité dont nous avons besoin, cette double certitude, celle d'être aimé et celle de pouvoir aimer. Et bien justement, je crois que le rôle du Père, c'est de nous communiquer cette sécurité. Tu es aimé, tu es mon enfant pour toujours. Et quoi que tu fasses, tu seras mon enfant. Mais en même temps, je te communique cette parole de vie, je te donne cette grâce qui te fait grandir. Tu ne restes pas un bébé, tu ne restes pas infantile, mais tu deviens adulte. Tu es capable de t'oublier, tu es capable de générosité pour les autres. toi aussi tu peux aimer, tu peux donner gratuitement et pas à travers des calculs ou une recherche simplement d'intérêt personnel, voyez. Et c'est ça qui est très beau, c'est que c'est ça que Dieu le Père nous communique, voyez. Et donc on trouve cette sécurité intime. Et je pense que quand c'est vrai aussi pour un père de la terre, bien sûr, mais en particulier pour le prêtre, eh bien, s'il se laisse revêtir de cette paternité de Dieu, eh bien, il est capable d'avoir une attitude vis-à-vis de l'autre, eh bien, qui lui communique cette sécurité. Tu es absolument aimé, mais tu es capable d'aimer. Tu es capable de faire beaucoup plus que ce que tu crois. Ne reste pas enfermé dans tes limites et dans tes peurs. Tu peux aimer, tu peux être généreux, tu peux donner ta vie. Vas-y, fonce, voyez. Et quand quelqu'un est habité par cela, c'est très beau, et je crois que c'est la grâce que le Père communique à ses enfants, cette sécurité intime qui vient de la certitude d'être aimé et de pouvoir aimer. Je crois que dans le fond, c'est très simple. Bon, ça se construit progressivement, pas toujours facilement, mais c'est très beau et très précieux. Et donc, rencontrer un Père, eh bien, c'est recevoir ce cadeau. Et je pense que c'est un grand don que Dieu nous fait. Alors prions beaucoup, vous voyez, pour les prêtres, pour les pères de la terre aussi, pour le monde d'aujourd'hui, qu'ils découvrent vraiment, enfin que Dieu lui donne les pères dont il a besoin. Bon, en même temps, vous voyez, être père, ça veut dire aussi se dépouiller sans cesse de soi-même. Parce que pour faire exister l'autre, il faut entrer dans une grande pauvreté. Il ne faut plus rechercher son intérêt personnel, vous voyez. Il ne faut plus imposer à l'autre ses idées. Ça demande un grand appauvrissement intérieur que de devenir père. Bon, mais je ne vais pas trop développer cet aspect-là maintenant, parce que ça prendrait trop de temps. Alors, ça va, vous me suivez? Ce que je voudrais maintenant, c'est passer un peu une autre idée, mais qui n'est pas sans rapport, c'est montrer un petit peu comment, je dirais, les racines profondes de cette paternité. Je voudrais partir d'un texte de Saint-Pierre, de la première lettre de Saint-Pierre au chapitre 5, versets 1 à 4. C'est un texte qui parle des anciens de la communauté. En grec, presbyteroi, les anciens, donc ça a donné le mot prêtre. Enfin, une petite parenthèse de vocabulaire. Oui, quand dans la Bible nous trouvons le mot prêtre aujourd'hui, en fait ça peut recouvrir deux termes très différents. Ça peut être soit les anciens de la communauté, les responsables de la communauté, c'est le cas dans le Nouveau Testament, mais ça peut recouvrir aussi un terme de l'Ancien Testament, les Cohen, les prêtres, c'est-à-dire ceux qui offrent les sacrifices, ceux qui sont responsables du culte. Alors, a priori, ça pourrait être deux choses distinctes. Mais bon, dans le sacerdoce chrétien, les deux choses sont liées, parce que le prêtre, il a à la fois un rôle de sanctification, d'offrande, des sacrifices, de la liturgie, de l'Eucharistie, à la fois un rôle d'enseignement, puis en même temps de gouvernement, de responsabilité par rapport à la communauté qui est la sienne. Alors donc, dans ce texte de Pierre, il parle aux prêtres en tant qu'anciens, en tant que responsables de communauté. Et voilà ce qu'il leur dit. Les anciens qui sont parmi nous, je les exhorte, moi, ancien comme eux. Bon, prêtre, Pierre est le premier, évidemment, à être un ancien en ce sens. Je les exhorte, moi, ancien comme eux, témoin des souffrances du Christ et qui doit participer à la gloire qui va être révélée. Paissez le troupeau de Dieu qui vous est confié, veillant sur lui, non par contrainte, mais de bon gré, selon Dieu, non pour un gain sordide, mais avec l'élan du cœur, non pas en faisant les seigneurs à l'égard de ceux qui vous sont échus en partage, mais en devenant les modèles du troupeau. Donc une très très belle exhortation qui donne bien l'esprit dans lequel le prêtre doit exercer son ministère. Mais ce qui m'intéresse le plus dans ce texte de Pierre, c'est la manière dont au début il définit qu'est-ce que c'est qu'être un ancien. Il a les paroles suivantes. Moi, ancien comme eux, témoin des souffrances du Christ, et qui doit participer à la gloire qui va être révélée. Et je trouve ça très intéressant, vous voyez, parce que Pierre ne définit pas le rôle de l'ancien d'abord comme une tâche, une fonction, mais il le définit à partir d'une expérience spirituelle. Oui, témoin des souffrances du Christ, et puis quelqu'un qui a l'espérance de participer à la gloire qui va être révélée. Et je trouve cette idée très très intéressante, vous voyez, très importante. Comme si ce qui est à la racine du ministère de l'Ancien, c'est comme une double expérience spirituelle. D'une part, une communion avec la passion du Seigneur, mais aussi une communion avec la gloire du royaume, avec la gloire du monde à venir. Vous voyez ? Oui, l'Ancien, alors je vais développer un petit peu ça maintenant. Oui, l'Ancien, d'une part, c'est celui qui est témoin des souffrances du Christ. Alors même s'il n'a pas été le témoin visuel comme Pierre, l'Ancien, l'homme qui a une vraie maturité spirituelle et qui donc peut gouverner l'Église, c'est quelqu'un qui a compris en profondeur le mystère de la passion du Seigneur. Il a perçu quel amour ineffable a poussé Jésus à accepter les souffrances, les outrages et la croix. Il a compris quelle richesse inépuisable de miséricorde, de grâce, de guérison des cœurs est contenue dans les plaies du Seigneur. C'est dans cette même lettre que Pierre, il y a ce très beau texte, où il parle de la passion de Jésus, en citant Isaïe, dans ses meurtrissures, nous avons trouvé la guérison. Oui, lui qui accusait ne répondait pas avec des menaces, etc. Bon, on relira ce texte cet après-midi. Il y a une très belle méditation de la passion de Jésus, mais qu'il voit comme une source de guérison pour tout le peuple chrétien, ces blessures dans lesquelles nous trouvons la guérison. Oui. L'Ancien, c'est quelqu'un qui se souvient de Jésus-Christ, qui fait sans cesse mémoire de ses souffrances et de sa passion, et qui puise dans cette mémoire le désir d'imiter le Christ dans le don de sa vie pour ses frères, et le courage nécessaire, malgré ses faiblesses et sa pauvreté, pour se laisser peu à peu revêtir des sentiments du Christ. Comme saint Dominique, qui passait toutes ses nuits en prière, en suppliant le Seigneur, ma miséricorde, que vont devenir les pécheurs, et qui priait ainsi aussi en demandant au Seigneur, Seigneur, donne-moi un peu de cet amour qui t'a fait monter sur la croix. Oui, donc, il y a comme un enracinement dans la contemplation de la passion du Christ, où on perçoit avec le cœur tout l'amour, toute la miséricorde de Dieu et toute la richesse de grâce qui est contenue dans le mystère de la croix et dans les souffrances du Seigneur. Mais, donc l'autre aspect qui est très très important aussi, c'est que l'Ancien, c'est quelqu'un qui vit dans la perspective de la gloire du monde à venir. Quelqu'un qui fait mémoire, pas seulement du passé, mais qui fait aussi mémoire de l'avenir. Qui porte en lui-même la certitude et comme un avant-goût du bonheur et de la gloire qui doit se révéler quand le Christ viendra. Et c'était déjà le cas de saint Pierre. Justement, dans sa deuxième lettre, il évoque l'expérience qu'il a vécue à la Transfiguration, mais qu'on fêtera dans 2 jours. Ça a été un moment très important pour les apôtres, parce qu'ils ont goûté la gloire du royaume. Ils ont goûté la gloire du ciel. C'est un souvenir qui restera en eux ineffaçable. Pierre dit qu'il a été avec le Seigneur témoin sur la montagne sainte, témoin oculaire de la majesté divine, ce qui lui donne une grande confiance dans la puissance et l'avènement de notre Seigneur Jésus-Christ, comme il le dit. Oui. L'Ancien, c'est quelqu'un qui est habité par l'espérance du royaume. C'est quelqu'un qui communie par la foi au monde nouveau qui doit se révéler. C'est quelqu'un qui pressent, oui, la splendeur, la beauté de la Jérusalem nouvelle, et trouve ainsi, dans cette espérance, une grande force intérieure. Il aperçut avec les yeux du cœur cet héritage qui nous est réservé dans les cieux. Pour reprendre une expression de Pierre, qui dit que nous tressaillons de joie, même si nous devons encore, pour un temps, être affligés par diverses épreuves, parce que nous pressentons ce que Dieu a réservé pour nous. Oui, c'est bien du royaume, c'est gloire à venir, c'est bien que l'œil de l'homme n'a jamais vu, dont il n'a jamais entendu parler, mais dont nous pressentons la beauté, eh bien, ça fait partie de notre expérience spirituelle. Oui, donc on peut dire que l'activité de l'Ancien, du ministre du Christ, et puis aussi sa paternité, quelque part, elle se nourrit, elle s'enracine de cette double expérience. Un lien spirituel profond avec la passion du Seigneur, mais aussi un lien très beau avec la gloire du royaume à venir. Et cette double communion, vous voyez, à la fois avec la passion du Sauveur et en même temps avec la gloire qui vient, eh bien, elle se nourrit, elle s'approfondit dans toute la célébration liturgique de l'Église. La méditation de la parole de Dieu ravive en nous la mémoire du Christ, annoncée dans les prophètes et les psaumes, révélée dans les évangiles.

l'Eucharistie, il y a comme un abolissement du temps. Dans la foi, de manière cachée, mais réelle, nous sommes contemporains de la croix du Christ. Exactement comme tous ceux qui étaient présents à cet événement, nous pouvons communier aux souffrances du Christ. Nous pouvons être bénéficiaires des fleuves de pardon et de paix qui jaillissent de la croix. Comme le bon larron, nous pouvons être purifiés par le sang de l'agneau sans tache. Nous pouvons trouver notre nourriture et notre vie dans la miséricorde et l'amour de Dieu. Oui, mystiquement, là, l'Eucharistie nous fait nous tenir au pied de la croix. Et ce qui est très beau, vous voyez, c'est que la croix, c'est à la fois un mystère violent, terrible, mais en même temps, au pied de la croix, il y a une paix extraordinaire. Vous voyez, parce qu'on est purifié, lavé par le sang de Jésus. Et au pied de la croix, bon, les cœurs sont touchés, confondus, parce que nous voyons notre péché, mais en même temps, les cœurs changent. Et les cœurs trouvent la paix véritable. Et nous tenir au pied de la croix, oui, c'est pour nous aussi le moyen d'acquérir cette sécurité dont je parlais tout à l'heure. Parce qu'au pied de la croix, nous sommes purifiés de nos péchés. Nous sommes convaincus de l'amour de Dieu pour nous. Et nous sommes aussi convaincus que nous devenons capables d'aimer parce que Dieu transforme notre cœur. Oui, cette sécurité, cette paix dont je parlais tout à l'heure, l'endroit où on la trouve de manière privilégiée, c'est dans l'Eucharistie. Parce que l'Eucharistie nous dépose au pied de la croix. Et comme le bon larron, en un instant, eh bien, nous passons de l'état de pécheur à l'état de celui qui possède le royaume. Seigneur, souviens-toi de moi quand tu seras dans ton royaume. Et Jésus lui répond, aujourd'hui même, tu seras avec moi dans le paradis. Oui, il y a vraiment des grâces de paix très profondes qui nous sont données pendant la messe, qu'il faut savoir accueillir, en particulier avec une grande intensité de prière et de ferveur et d'accueil de ce qui est vécu, surtout après la communion. Mais dans l'Eucharistie, vous voyez, nous communions non seulement au mystère de la croix, mais nous communions aussi au royaume à venir. Dans le pain et le vin consacrés sur l'autel, le royaume de Dieu est mystérieusement, mais réellement présent, dans toute sa plénitude et toute sa richesse. Nous y avons accès par la foi, parce que c'est le corps ressuscité du Christ que nous recevons. Tout le mystère de la résurrection du monde à venir est présent dans l'Eucharistie. Anticipation de la gloire céleste, l'Eucharistie rend présent ici-bas le monde nouveau auquel nous aspirons tous. Ce royaume de paix, de concorde et d'amour, de douceur et de beauté qui est l'objet de notre espérance. Et quand nous célébrons l'Eucharistie avec ferveur, nous pouvons recevoir comme un avant-goût de ce royaume qui nous fait désirer encore davantage et dire « Maranatha, viens Seigneur Jésus, que ta grâce vienne et que ce monde passe », comme dit l'antique prière de la Didaquée, une prière des premiers siècles de l'Église. Oui, chaque Eucharistie, si elle est vécue dans une foi vive et une prière fervente, nous fait goûter combien le Seigneur est bon, combien il est doux de le louer et de l'aimer tous ensemble, de vivre en sa présence et de partager tous ensemble la même vie et le même amour. L'Eucharistie nous fait aspirer à ce que le voile des apparences se déchire et que la réalité glorieuse cachée dans l'humilité des espèces sacramentelles soit enfin manifestée à tous les regards. Oui. Le monde futur est là, le royaume est là, bon, caché, mais nous pouvons réellement le recevoir et pressentir sa douceur et sa beauté et le désirer davantage. Mais jusqu'au moment où le voile des apparences se déchira, nous verrons le Seigneur dans sa gloire et nous-mêmes nous serons en lui transfigurés et renouvelés dans la grâce de sa lumière, de sa vie, de sa résurrection. L'Eucharistie nous transporte véritablement vers le ciel, non pas de manière romantique ou superficielle, non pas pour nous faire fuir les réalités de ce monde, mais pour nous donner une espérance solide, nourrir notre charité et ainsi nous obtenir le courage nécessaire pour assumer les responsabilités et les combats de la vie présente. Donc vous voyez, voilà la véritable condition de l'ancien, la véritable maturité spirituelle. À la foi profonde qui fait communier intimement à la passion du Seigneur et à la gloire du monde à venir. Et c'est cette communion, cette double communion qui donne à la vie présente toute son intensité et sa fécondité.
Et ça, c'était très très fortement vécu dans les premières communautés, parce que l'événement

De la passion est encore tout proche. Et puis, comme vous le savez, les premiers disciples attendaient d'un jour à l'autre la venue du Seigneur. Saint Paul, on voit bien, était persuadé qu'il verrait le retour du Christ de son vivant. Bon, aujourd'hui, le temps s'est un petit peu élargi. La passion, elle est plus loin derrière nous chronologiquement. Le royaume, eh bien, on espère qu'il va venir vite, mais on ne sait pas. Mais en tout cas, vous voyez, d'un point de vue chronologique, les choses sont ce qu'elles sont, mais d'un point de vue spirituel, eh bien, il faut que nous retrouvions, vous voyez, cette ferveur de l'Église primitive, hein, qui avait une telle ferveur, un tel courage, un tel dynamisme, hein, pour annoncer l'Évangile, pour supporter le martyr et les persécutions. Hein, si l'Église était si forte, c'est parce qu'elle vivait de manière très très intense et double communion, hein, enfin, à la fois avec le Christ, hein, qui donnait sa vie pour son épouse dans le mystère de la croix, et le Christ ressuscité vivant, qui lui ouvrait déjà les portes du royaume. Et c'est cette réalité que nous devons retrouver dans nos célébrations, dans nos liturgies et dans l'Eucharistie en particulier. Alors demandons cela au Seigneur. Vous voyez, j'ai fini un petit peu plus tôt que ce que j'avais prévu. Mais... Alors, donc je vous invite vraiment à prier dans ce sens-là, vous voyez. Pour que le monde aujourd'hui trouve vraiment les pères, hein, les anciens dont il a besoin. Oui, des pères qui soient capables à la fois d'avoir ce regard d'infinie miséricorde, hein, d'avoir un cœur aussi doux, aussi tendre que le cœur du Seigneur Jésus. Hein, c'est le curé d'Ars qui disait, les saints ont un cœur liquide. Mais en même temps, des hommes capables de nous donner une parole forte, hein, une parole de vie, une parole de vérité, hein, comme Jean-Paul II nous en a donné l'exemple. Hein. Et puis prions aussi pour tous nos prêtres, tous nos responsables d'église, et pour chacun d'entre nous, que de plus en plus, à travers la célébration, la liturgie, la prière, à travers l'accueil de l'Écriture, eh bien, nous puissions nous aussi trouver ce double enracinement. Oui. À la fois contempler avec émotion, avec émerveillement, Jésus qui donne sa vie par amour pour nous, qui livre son sang pour chacun de nous, et en même temps qui nous donne l'espérance du monde à venir, qui nous fait déjà aujourd'hui entrer dans quelque part, non pas encore de manière visible, mais qui nous fait pressentir la beauté, la gloire du royaume qui vient. Parce que plus nous serons enracinés dans cette expérience spirituelle, à la fois de communion avec la passion du Seigneur et de communion avec la gloire du monde à venir, et bien plus, je dirais, que nous trouverons les énergies, la force spirituelle pour répondre aux défis des temps qui sont les nôtres. Et plus nous serons capables d'être témoins aujourd'hui de la paternité de Dieu. C'est important surtout pour les prêtres, évidemment, mais je crois que nous tous, d'une manière ou d'une autre, nous sommes appelés à être témoins de la miséricorde et de l'amour de Dieu. Alors cet après-midi, je parlerai un petit peu davantage du sacerdoce commun des fidèles. Vous savez que donc il y a le sacerdoce ministériel réservé aux prêtres et aux évêques, mais il y a aussi ce sacerdoce commun propre à tous les baptisés, à tous les fidèles. Alors qu'est-ce que ça signifie, en quoi ça consiste, hein, comment le vivre, j'en parlerai un petit peu cet après-midi. Mais ce qui reste vrai pour tout le monde, vous voyez, c'est que l'exercice de ce sacerdoce, sa fécondité, eh bien, ne dépend pas d'abord d'une compétence extérieure, même s'il en faut. Il faut des études, il faut être capable d'organiser des programmes pastoraux. Mais il ne faut pas oublier, vous voyez, que la fécondité de notre vie dérive avant tout d'une expérience spirituelle. Et cette expérience spirituelle, elle est double. C'est à la fois avoir compris tout l'amour qu'il y a dans le mystère de la croix et en même temps avoir saisi avec le cœur toute la beauté qu'il y a dans le monde à venir, dans cette gloire que Dieu a préparée pour ses enfants. Alors, demandons au Seigneur que pendant cette session, eh bien, chacun de nous puisse comme approfondir ces deux racines et s'enraciner dans la croix de Jésus, dans cet amour totalement donné pour le monde, puisse percevoir toutes les richesses de grâce et de bénédiction qu'il y a dans la passion du Christ, et en même temps puisse percevoir aussi la beauté du monde à venir. Et que tout cela nous donne beaucoup de paix, beaucoup de sécurité, beaucoup de force pour affronter les combats qui sont les nôtres. Voilà, rendons grâce au Seigneur et puis préparons-nous donc à la célébration de l'Eucharistie où de manière privilégiée, nous allons mettre cela en pratique.

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2: Seigneur, tu as résolu de me sauver. Ma forteresse et mon roc, c'est toi. Psaume 70, 3.

0: Comme annoncé, chers retraitants, cette deuxième blessure de l'amour, qui après le captatif pourrait s'appeler le répulsif, plus exactement le titre de cette conférence, le pardon ou comment se libérer de l'amour qui se blinde. Impossible de conjuguer à la fois ouverture à Dieu et fermeture aux frères. C'est le premier point. Je voudrais montrer dans cette première partie que le refus de pardon n'est jamais neutre. Il contamine toute la personne et il paralyse la relation à Dieu. Est-ce que vous vous rappelez, avant, dans les ordinateurs, quand vous aviez mis un antivirus, si j'ai bonne mémoire, dans tous les débuts, c'était, il y avait une ouverture de boîte de dialogue, et puis c'était marqué « Voulez-vous le mettre en quarantaine, le virus ?» Bah, intérêt. Transposé pour notre affaire. Vous avez un refus de pardon avec quelqu'un, et on s'imagine qu'on pourrait le mettre en quarantaine. Dans un petit coin du cœur, sans que ça contamine tout le disque dur, si vous m'autorisez, de filer la comparaison. Pour reprendre les termes des geeks, hein, voilà, ça va véroler tout le disque dur, le refus de pardon. Hein. Ça va contaminer toute la personne, pour être plus précis. Alors, en quoi ? Les trois niveaux de l'être ? En quoi le pardon va peu et contaminer les trois niveaux de l'être, corps, psychisme et âme? Répercussions sur le corps. Chaque tempérament réagira différemment face à une même offense. Regardez dans des familles qui ont vécu par exemple un traumatisme à cause de, je sais pas quoi, de conflits parentaux. Et vous avez un enfant qui ne semble pas atteint du tout, et l'autre qui est complètement brisé, etc., etc. Chacun réagira différemment. Mais le refus de pardon, souvent, il a des répercussions sur le psychisme, pardon, sur le physique. Rien d'étonnant à cela, mes amis. Puisque nous sommes une unité de corps, de cœur et d'esprit. Et je vous ai dit, le virus atteint tout le disque dur. Le langage populaire est très intéressant. Quelqu'un qui va être fâché avec son voisin. J'en suis malade. Je suis fâché avec la voisine. Ben vous êtes malade de quoi? Je voulais dire... Le langage parle. J'en ai plein le dos de vous voir. Non, j'en ai plein le dos. Elle me prend la tête. Rien que de la voir, j'en ai mal au ventre. Mais c'est très intéressant ce langage populaire. Saint Jean Chrysostome dit « La colère corrompt le corps. » Il dit « J'en ai connu plusieurs que la colère a rendu malade. » Ce n'est pas la médecine psychosomatique qui va nous contredire. Attention, n'absolutisez pas tout cela. Hein. Mais c'est assez étonnant, c'est quand même des faits qu'on voit. Par exemple, un deuil. Et souvent, je vous ai dit, les hommes sont plus faibles que les femmes. Ils ont beaucoup plus de peine à vivre seuls que l'épouse. Ce n'est pas que l'épouse est indépendante. Mais voilà, dès que l'homme perd sa moitié, pour utiliser le langage commun, c'est comme s'il perdait une partie de lui-même. Et donc, il est frappant de voir, ça arrive souvent, là, je vous dis de ne pas systématiser ce que je vais vous dire, hein, mais il est frappant de voir comment une épouse meurt, par exemple, et le mari est complètement perdu, et parfois il part très rapidement après. Je voudrais faire un petit détour par quelqu'un qui n'est pas forcément une grenouille de bénitier, qui est quelqu'un du showbiz, qui s'appelle Annie Dupéret. Enfin, je m'excuse si elle m'entend un jour, peut-être qu'elle est une grenouille de bénitier, mais enfin, elle n'est pas réputée pour. Mais son témoignage est très intéressant, c'est un témoignage lourd, c'est pas rien. Elle a écrit un bouquin qui s'appelle Le voile noir. Annie Dupéret, vous voyez, c'est une femme assez belle et assez grande. Donc elle raconte dans Le voile noir qu'elle a écrit à un âge, voilà, pas 20 ans, à un âge de milieu de vie. Elle raconte le terrible drame qui est arrivé dans sa famille. Ses parents vivaient à la campagne et dans une nuit, la petite Annie dormait, et papa et maman dormaient, il y a eu le feu qui s'est déclaré dans la maison. Le feu a brûlé toute la maison. Papa et maman sont morts, brûlés. Et Annie Dupéret est restée vivante. Est-ce que vous voyez ce que ça peut produire comme traumatisme, double traumatisme? D'abord, du deuil terrible. Deuxièmement, dans le cœur de l'enfant, cela peut se résoudre ainsi, se traduire ainsi. Pourquoi ils sont morts et pas moi? Et l'enfant génère une culpabilité d'être en vie, comme si elle avait tué papa et maman. Vous voyez, quelque chose comme ça. Et dans son bouquin Le voile noir, elle dit ceci. Et il y a un problème de refus de pardon. Obscurément, raconte-t-elle, j'en veux à papa et maman d'avoir disparu si jeune, si beau, sans l'excuse de la maladie, sans même l'avoir voulu, si bêtement, quasi par inadvertance, c'est impardonnable. Voyez? On n'est pas dans un registre chrétien, mais voilà, on y est. Elle a vécu cela, enfant. Elle a dû garder ça très très longtemps et elle a écrit ce livre. Hein. Si toutefois vous rencontrez des gens non cathos qui ont des choses difficiles, vous pouvez leur dire que l'écriture parfois peut être un chemin de deuil, même s'ils n'ont pas la foi. C'est ce qu'elle a vécu. Et elle a vécu un événement important, psychosomatique, qui a certainement déclenché l'écriture de son livre. L'événement s'est produit il y a de nombreuses années. Elle est dans le showbiz, tout semble se passer bien. Je ne sais pas si elle est avec son mari ou avec un énième compagnon. Je ne sais pas, je ne connais pas son histoire. Peu importe, elle est avec l'homme du moment. Et ils vont prendre un week-end à la campagne, en amoureux. Et le matin, elle se réveille. Et tout d'un coup, elle est prise de tendinite aiguë aux deux talons d'Achille, alors qu'elle n'en a jamais eu. Traduction somatique du drame qui remonte. Et qu'est-ce qui a été l'étincelle pour que ça remonte à la surface? Écoutez-la. Je vécus alors une révolte de mon corps même, car est-ce un hasard si précisément à cette période où je touchais enfin terre, où je la touchais vraiment, la creusais, la foulais, je fus brutalement saisi par des tendinites aiguës aux deux talons d'Achille, alors que je n'en avais pas souffert auparavant. Qu'est-ce qui a déclenché ça? Quelque part, le drame, on pourrait se dire, il est enfoui, mais il se trouve que dans ce week-end à la campagne, tout semble rappeler le contexte de la maison à la campagne. Et tout remonte inconsciemment, mais physiquement, somatiquement, si on peut dire, par ces talons d'Achille. En fait, elle a posé ses pieds sur le sol. Ça s'est produit inconsciemment. Tout le mazout est remonté. Et ça s'est traduit donc par ce problème physique. Elle dit, après une si trompeuse légèreté, j'avais du mal à peser sur cette terre qui est finalement le lieu où ils sont. Et curieusement, ce problème, cette traduction somatique, a été pour elle une occasion, une étape dans le chemin de la guérison. Mais ça s'est traduit par le corps. Il y aurait de nombreux, nombreux cas à évoquer. Et regardez vos vies. La mienne. Pareil, c'était un jour, on a un conflit avec quelqu'un. Alors, parmi nous, il y en a qui vont être sensibles ici, il y en a qui vont être sensibles là, il y en a qui vont être sensibles là, il y en a, ça va être ici, ça va être les yeux, enfin, etc. Et tout d'un coup, ou même les grippes. sur un climat de fragilité, on s'est pris un coup dur, et paf, ça se transforme en ceci. Par exemple, moi, quand le bon Dieu me travaille, si je peux parler ainsi, ouais, je le vois bien quand il donne des choses, des passages, parce que bah, la vie, c'est que ça, hein, des petites purifications qui vont nous faire accéder à une plus grande liberté ailleurs, une plus grande union à Dieu. Eh bien, ça va se traduire, parce que je me suis pété une vertèbre dans une piscine, j'ai tombé la tête la première sur une bouée de camion, j'ai mal visé le trou. Bon, je sais bien, on est adolescent, c'est comme ça. Bon, donc j'ai failli y passer, c'est sûr, vous voyez, c'est les bêtises d'adolescent, quoi. Et donc, vous comprenez que, voilà, je peux... Ça. Donc, quand il y a un point de fatigue, je vais le sentir là. Quand il y a la fatigue, il faut que tu acceptes la fatigue. Dès que tu ne l'acceptes pas, ça raidit encore plus le truc. Et puis, tu peux te dire, « Ah ben Jésus, tu es en train de me travailler, je ne veux pas chercher à comprendre, parce que de toute façon, tu ne comprendras rien. » Mais tu acceptes. Répercussions sur le psychisme. Donc, répercussions du refus de pardon. Proverbe 14, 17. L'homme prompt à la colère fait des sottises. Difficile de parler plus simplement. Ça veut dire faire des sottises. Ça veut dire... C'est comme si il avait le cerveau un peu dans le cirage. On ne voit pas clair quand on est dans le refus de pardon. Cassien dit « Tant que la colère occupe notre cœur et enténèbre notre œil intérieur, nous ne pouvons pas juger avec discernement. Quand on est dans une phase de colère, on ne voit pas clair et on manque de discernement. » Je ne voudrais pas jouer les psys de service, mais on peut montrer quelques traductions. Quelques manifestations de ce trouble du psychisme à cause d'une colère entretenue ou d'un refus de pardon. Deux processus, généralisation et globalisation. Vous allez voir, ça va s'éclairer, puisque je vais donner des exemples très simples. Généralisation tout d'abord. Il y a eu une offense. Et l'offense va créer un phénomène de généralisation. C'est qu'on va englober toutes les personnes qui ont à voir avec celui qui nous a offensés. L'exemple très simple, douloureux. Une femme a été trahie par son mari. Par exemple, il l'a trompée. Eh bien, elle dira, de toute façon, les hommes, c'est tous les mêmes. MeToo, balance ton porc. C'est ça qui est derrière. Et cette généralisation est extrêmement dangereuse. Vous en avez une autre, et je suis directement concerné, et c'est dur à porter. Vous avez quelques prêtres qui font des actes abominables avec des enfants. De toute façon, tous les prêtres, c'est des pédophiles, on sait bien. Ben, peut-être pas tous. Et il faut le porter, hein, les amis. Hein. On comprend pourquoi un certain nombre de prêtres ou d'hommes d'église se promènent en cachant l'habit religieux. C'est tellement plus confortable aujourd'hui. D'ailleurs, je ne pense pas qu'on va pouvoir le porter longtemps. Il va y avoir une période où ça va être difficile. Tout ça par l'islam, vous verrez, au nom de la laïcité. Processus de globalisation. De quoi s'agit-il? Ce n'est plus tout un groupe qui est peint en noir, c'est-à-dire qui est décrété pécheur comme l'unique personne qui m'a offensé. Mais ça va être toute la personne, globalisation, qui va être peinte en noir à cause d'un acte ponctuel qu'elle a pu commettre. Le langage populaire commun le trahit, par exemple. Quand on dit de quelqu'un qui a commis un vol, de toute façon c'est un voleur, c'est... Identification, globalisation. Quand on dira c'est un égoïste, on identifie la totalité de la personne à un acte ou à une tendance ou à quelque chose, je ne sais. Au final, donc, les amis, l'intelligence de l'homme de ressentiment va être enténébrée, tordue, et son psychisme peut en être déréglé. Saint Jean Chrysostome dit: un furieux ne peut jouir de la paix. Nos manques de paix, faut voir les choses en face. Nos manques de paix, il y a des choses à creuser là-dedans. Tout ce qui est colère ou refus de pardon. Il ajoute: celui qui a un ennemi qui conserve contre lui de la haine n'en jouira pas davantage. Maintenant, corps, psychisme, comment le refus de pardon va jouer au niveau de l'âme? Ou pour dire les choses autrement, comment le refus de pardon, la colère, va paralyser ma vie dans l'esprit? Siracide 28, 2, 3. Pardonne à ton prochain ses torts, alors à ta prière tes péchés te seront remis. Si un homme nourrit de la colère contre un autre, comment peut-il demander à Dieu la guérison? Et donc vous voyez que les histoires de guérison, pardon, de pardon, ce n'est pas des histoires de Jésus. Jésus, c'est le gentil, et puis l'Ancien Testament, c'est les méchants, hein, comme ça circule des fois dans les équipes de liturgie. Oh, mettez-nous pas de l'Ancien Testament, vous pouvez pas nous mettre du Khalil Gibran. Le Nouveau Testament reprend l'Ancien Testament, mais va encore plus loin. Jésus, Matthieu 6, 15. Si vous ne remettez pas aux hommes, votre Père non plus ne remettra pas vos manquements. Il y a une forme d'exégèse de ce passage qui n'est pas conforme à l'enseignement du Seigneur Jésus, à l'esprit du Seigneur Jésus. Ce serait du genre donnant-donnant. Si vous n'êtes pas gentil avec votre prochain, je vais vous punir, je ne vais pas vous pardonner. Non. Le pardon de l'homme n'est pas la cause du pardon de Dieu, mais il en demeure pourtant la condition, mais il n'en est pas la cause. Je vais essayer de le dire autrement. La personne qui s'enferre dans le refus de pardon se ferme le cœur et Dieu dit: je frappe, mais je ne peux pas rentrer. La porte est fermée. Quand j'étais plus jeune, je m'imaginais que notre cœur, puisque Jésus dit que tu aimeras le Seigneur ton Dieu, ensuite deuxièmement ton prochain, ensuite troisièmement comme toi-même, je m'imaginais que notre cœur humain avait trois portes, parce qu'il faut quand même pas mélanger les torchons et les serviettes. Donc Dieu, c'est quand même la serviette, et moi, je suis un peu le torchon. Enfin bon. Et donc, comme s'il y avait trois portes, pour une pour aimer Dieu, et puis une autre tout à fait différente pour aimer le prochain, et une troisième pour aimer moi-même. Tout ce scénario est complètement faux. Nous n'avons qu'une seule porte pour aimer trois objets différents: Dieu, le prochain et moi-même. Mais la porte par laquelle cet amour qui s'en va dans trois directions va être la même. Vous voyez où on en vient? Si ma porte, qui est unique, de mon cœur, est totalement fermée à un frère, à une sœur, à un prochain, c'est pas Dieu qui me punit en disant je te pardonnerai pas, c'est moi qui punis Dieu. Puisque la porte est fermée, il ne peut pas venir. Un exemple très simple, souvent rencontré dans les paroisses. Je me souviens de cette dame qui vient, qui a une vie intérieure, qui dit: mon père, j'arrive plus à prier. Alors bien sûr, bah, je l'écoute, moi. Et donc, on cherche du côté de la prière. Puis vous savez bien, chez les gens, c'est comme quand vous êtes invité à manger. Les pataquès, ça n'arrive jamais à l'apéritif. Hein. Ben, c'est normal. L'apéritif, c'est fait pour créer du lien. C'est toujours entre la poire et le fromage. Bah, ben, c'est normal. Et donc, il n'y avait pas de poire et de fromage parce qu'on n'était pas à manger avec cette dame. Mais c'est au bout d'un moment. Mais elle ne s'en rend même pas compte. Et elle lâche comme ça, incidemment. Tiens, c'est marrant d'ailleurs, elle dit mon père, c'est arrivé le jour où mon mari m'a fait une crasse. Et puis je me suis blindé. Ben, madame, faut peut-être pas aller plus loin. Faut peut-être aller chercher là. Elle est entrée dans le pardon quelques semaines après. Pouf! La source de la prière qui était tarie s'est à nouveau mise à ruisseler. Quelques balises pour entrer dans le pardon. Deuxième grande partie. Je vais proposer quelques balises. Attention, parmi nous, un sera accroché par la deuxième, un autre par la première, un autre par la quatrième. Ce n'est pas un ordre obligatoire que je propose, ce sont des balises. De toute façon, je vais vous dire, si vous êtes attiré par la troisième, c'est comme au Monopoly, il faudra repasser par la case départ. C'est-à-dire, vous verrez à un moment ou à un autre, vous serez visiter les autres. Mais chacun, avec son expérience, va être, comme on dit, il faut rejoindre les gens où ils en sont. Donc voilà, la balise, parce que ça te rejoint à ce moment. Voilà. On y va? Une première balise. Se décider à stopper la spirale de la haine. Il faut bien voir une chose en face. Mon offenseur peut avoir tort sur toute la ligne. Il a pu faire ça gratuitement, méchamment. Et donc je peux difficilement lui trouver une bonne raison. Une chose est certaine, il peut avoir tort sur toute la ligne. Si moi, je ne stoppe pas la spirale de la haine, je reproduis la même guerre que mon agresseur. Je pourrais toujours l'accuser, mais je reprends son arme. Et il y a un moment donc qu'il va falloir stopper. Personne ne peut le faire à ta place. Et c'est pour ça que l'expression, voyez, il y a un conflit entre les enfants. Allez, vous avez intérêt de vous pardonner. Attention, attention. Il faut leur dire effectivement que le pardon est une nécessité. Mais après, on n'a pas de prise. Et même parents, vous n'aurez pas de prise pour que votre enfant, librement, car c'est un acte libre, pose l'acte de pardon. Vous pouvez indiquer, je vous ai dit, on est tous des poteaux indicateurs. Père Joël, pareil. C'est une chose que je vois beaucoup chez des parcours parfois terribles. Parce qu'il faudrait que je mette un peu plus de bémol dans ce que je dis. Il y a agression et agression. Entre une agression terrible, je ne vais pas mettre de dessin dessous. Et quelqu'un qui vient de me monter sur les pieds pour un rien, vous comprenez, c'est pas la même chose. Bien. Ceci dit, une chose, je vous le dis parce que je le vois souvent dans les retraites. Vous avez une personne qui a par exemple vécu un contexte familial très difficile. Bon, prenons un exemple. Une parole qui l'a cassée dans l'enfance d'un parent, d'un éducateur, je ne sais pas quoi. Une parole simplement. Et cependant, un parent sera encore plus simple parce que l'enfant est amené à le revoir. Donc, le papa, supposons, il a fait ça. Dans un premier temps, il a pris une sorte de couteau, il a envoyé un coup de couteau, comme on dit. Et la personne qui a été agressée, l'enfant, ne se rend pas compte que si elle ne coupe pas la spirale de la haine, c'est elle qui reprend le couteau et qui fait ça, et qui fait ça, et qui fait ça. Rien n'est neutre. Rien n'est neutre. Si ça vous intéresse, parce que je l'ai rencontrée dans une retraite, comme elle a écrit un livre, Le jour où j'ai pardonné les crachats de ma mère, j'ai eu la grâce de rencontrer cette personne. Waouh, on se tait un peu, car je n'ai pas connu ce contexte-là. J'ai eu la grâce d'avoir une enfance merveilleuse, avec des parents qui s'aimaient. Et donc, elle reproduisait sur elle. Comme elle dit, il faut beaucoup d'humilité pour pardonner. Tellement on réclame d'être honoré, justifié, réparé. Et attention, il y a du vrai. Mais je vous ai dit, la victime peut aussi avoir une volonté de puissance. Il n'y a pas que l'agresseur qui est mauvais. Chacun d'entre nous. Pour stopper la spirale, il peut y avoir une piste très importante. L'ouverture du cœur. Attention, je vous propose de ne pas multiplier les personnes. Quand vous multipliez les personnes à qui vous racontez tous vos problèmes, vous ne cherchez pas à en sortir, vous cherchez des complices avec qui vous puissiez enfoncer la personne. Il ne faut pas multiplier les grandes oreilles, les grands cœurs qui écoutent. Un seul. Et là, si vous êtes en confiance, faut dire ce qui s'est passé. Faut pas avoir honte de dire, mon père, j'ai envie de l'écharper, j'ai envie de la tuer. Faut pouvoir dire vos émotions. Alors, je vous propose de ne pas la tuer, hein. Mais faut que vous puissiez avoir un lieu. Vous puissiez dire, voilà la violence qu'il y a en moi. Il y a un prêtre thérapeute canadien qui a écrit de beaux bouquins sur le pardon, Jean Monbourquette, qui dit la libération de tout ça commence par la libération des émotions. C'est pas qu'on se transforme en psy, mais puissiez-vous avoir une oreille où vous n'avez pas honte de dire toute la violence qui est en vous. Une deuxième balise. Vous allez comprendre pourquoi c'est une deuxième, bah parce que ça demande, c'est un peu plus exigeant. Quand je considère la maladie de mon agresseur, que ce soit clair entre nous, je ne vise pas à excuser qui que ce soit des actes et à béatifier en bien ce qui est un mal. Mais est une chose certaine, parce que si ce n'est pas les autres, c'est nous à un moment ou à un autre. L'agresseur est souvent quelqu'un qui a été agressé. Je trouve qu'il y a un bel exemple. Est-ce que vous aimez les inconnus? Ça va? Est-ce que ça vous dit quelque chose, les trois frères? Donc je vois que oui. Les autres, vous irez voir après la retraite. Après la retraite, s'il vous plaît. Bien. Il y a un passage merveilleux. Moi, j'aime beaucoup Bourdon, là, c'est ça, Didier Bourdon. Pour moi, il est bidonnant, enfin, bon, il a le bide aussi. Hein. Et alors, et à un moment, vous savez, il doit épouser la fille du gérant du supermarché, et puis il en a ras-le-bol. Il pique sa grosse colère, il se lâche, avant il était hyper lisse. Et puis, il vient de prendre une grosse colère, il s'en veut, et il y a le chien du propriétaire, et ses pauvres choupettes, il se prend un coup dans les reins. Donc voilà, vous allez au boulot. Votre supérieur vous fait une remarque, vous gardez la chose en cocotte minute et vous la gérez toute la, et vous l'entretenez toute la journée. Et puis ce soir, c'est votre femme qui prend tout, quoi. C'est Choupette en question, quoi. Et la pauvre femme, par exemple, va dire, mais pourquoi tu me fais ça? Et puis, comme on a honte, ben, on ne dit pas, en fait, ça ne vient pas de l'épouse, mais l'épouse a été le punching ball, par exemple. Épouse, ça peut être l'inverse, mais enfin, ça peut être un cas de figure qui arrive assez facilement. Voilà. Et en fait, ça remonte au matin. Il y a eu agression le matin et on devient agresseur le soir. Est-ce que ça va? J'excuse pas tout, hein. Je dis que ça peut expliquer. Et donc, prenons le cas d'une personne fatigable. Et les personnes fatigables peuvent être facilement fatigantes. Mais nous ne supposons pas les efforts héroïques que font des êtres fragiles psychologiquement par rapport à nous si nous nous sentons assez forts. On ne réalise pas. Et là, je voudrais faire appel aussi à Thérèse. Vous savez, dans la communauté de Thérèse, il y avait quelques énergumènes un peu gratinés. des caractériels, invivables. Il y en avait une dans sa communauté qui ne parlait jamais directement pour dire ce qu'elle voulait. Elle parlait en charade. Puis elle disait à la fin, « Je vous ai mis sur la piste, devinez le reste !» Enfin, excuse-moi, quand ils sont à faire le linge, t'as envie de la foutre la tête dans l'eau, quoi. Donc, plus sérieusement, Céline, donc la sœur de Thérèse, devenue sœur Geneviève en religion, rapporte les paroles de la sainte, puisque la sainte de la petite voix travaillait énormément avec des sœurs caractérielles. Elle expérimentait ce que c'est que d'aimer à perte, avec des gens invivables. Et elle dit une chose très vraie. Et encore une fois, mes amis, hein, c'est pas pour tout excuser. Hein. Thérèse me disait fréquemment qu'on doit toujours juger les autres avec charité, car très souvent, ce qui paraît négligence à nos yeux est héroïsme aux yeux de Dieu. Une personne fatiguée, qui a facilement la migraine ou qui souffre de peine d'âme, fait plus en accomplissant la moitié de sa besogne qu'une autre saine de corps et d'esprit qui l'a fait tout entière. Et là encore, si vous m'autorisez quelques taquineries pour dans les retraites, parce que dans les retraites, par exemple, dans les communautés religieuses féminines, il y a des trucs succulents. Et c'est pas moqueur, attention, c'est tellement, je vous assure. D'ailleurs, j'y retournerai pas, ça veut dire qu'il pourrait pas me supporter, enfin, je sais pas. Mais, vous voyez, bon, je vais un peu exagérer. Vous avez des sœurs, supposons, elles sont un petit peu rachitiques, un petit peu, voilà. Donc vous voyez bien, ça peut traduire des fois des tempéraments un peu fragiles. Et puis vous en avez une autre, elle a un physique de super mama, tu sais super mama, non? Et généralement, ces gens-là, on les met à la cuisine. Et un jour, j'en reçois une. Et elle me dit, parce que vous comprenez, c'est le genre de religieuse, elle a tellement de force, elle fait 4 journées dans une. Et puis généralement, on lui met les petites qui n'ont pas la santé. Elles ne sont même pas capables de soulever un faitout, quoi. Et alors elle arrive et elle me dit, mon père, je manque de patience. Regardez comment elle est lente. Je ne suis pas à la cuisine, mais je peux le supposer. Donc Jésus lui a donné une telle santé, la sœur, tu comprends? Elle a de la tellement de peine à comprendre que l'autre va faire le 10e de sa journée et elle va être épuisée le soir. Et puis elle a super mama. Au Vèbre, elle ne voit pas la différence, quoi. Alors, comme elle était, on s'entendait bien, vraiment, il y avait un deal formidable, j'avais vu qu'une fois. Et alors, je lui dis, vous avez regardé comment vous êtes maillée, ma soeur, enfin, j'ai dû lui dire autrement. Je lui dis, mais vous avez... Non, j'ai dit, t'es plus spirituel, je pense. Je lui dis, mais vous avez vu la grâce de la nature que... Je me suis rattrapé. Bon. Je lui dis, vous avez la grâce que vous avez, la nature qui vous a fait, vous êtes dormé comme un loir, ou... Vous avez une force physique, tout ça. Et elle finit par rire, quoi. Et peut-être un peu comprendre que... qui lui a donné de l'indulgence. Après. Attention, ce que je dis donne un bémol. Vous avez des gens qui sont... Car tout peut être ambivalent. C'est un peu dur ce que je vais dire, mais vous trouverez ça dans un bouquin d'un jésuite psychanalyste. J'ai oublié son nom, peu importe. Il s'appelle Guérir. Et il dit ceci en substance. Avez-vous remarqué pourquoi Jésus, quand il voit un lépreux ou un aveugle, qui lui dit « Qu'est-ce que tu veux que je fasse pour toi ?» On a envie de lui dire, Jésus, « Non mais tu te fous de... Hein » Excuse-moi, sans mauvais jeu de mots, un aveugle, ça se voit. Ou un lépreux, ça se voit. Pourquoi Jésus demande-t-il « Veux-tu guérir ?» Parce qu'il n'est pas évident de vouloir guérir. Parce qu'il y a intérêt sur placement. Si par exemple tu étais guéri, avant, quand tu n'es pas guéri, comme les gens ont un peu de compassion, ils te demandent tous les matins « Ça va bien aujourd'hui ?» À midi « Ça va mieux ce matin ?» Et si tu es guéri, on aura plus ces attentions délicates et il faudra que tu vives sans. Vous savez, ça a une traduction très concrète. Quand je suis arrivé à Abidjan, où le père Emiliano Tardif était là. Moi, je ne connaissais pas ce père, mais j'ai vu des religieuses françaises et des Africains. Vraiment, les gens ont été visités. Il y a vraiment eu des choses de l'esprit. Et quand le père Emiliano Tardif avait une motion intérieure pour guérir un paralytique qui était sur son grabat, eh bien, curieusement, il le prenait. Il disait, vous êtes guéri. Et il le prenait. Alors les gens, bien sûr, imbus de psy dans l'église, diront, il fait de l'autosuggestion. Non. Il aidait la personne à croire qu'elle était guérie. Car il n'est pas évident de croire. Excuse-moi, tu passes 20 ans sur une chaise roulante et on vient te dire, tu vas marcher. Excuse-moi. Faut un petit peu comprendre. Ce que je veux dire par là, c'est que donc on peut se servir même de la maladie pour posséder les gens. Donc vous voyez, mettez beaucoup de bémol à tout ce qui est dit, hein. Que faut-il faire face à des gens qui ne vont pas changer? Il faut cesser de rêver l'autre. Il faut cesser d'exiger qu'il soit autre. Ensuite, quand vous venez de vous prendre des clashs, et éventuellement des clashs qui se répètent, on est tout de suite dans l'analyse. Pourquoi il m'a dit ça? Pourquoi il m'a fait ça? Qu'est-ce que je lui ai fait? Et si vous voulez vous en sortir, il va falloir cesser l'analyse. Thérèse le dit, il faut passer sous les affaires et ne pas les envisager de trop près, ne pas les raisonner. Si vous voulez bloquer le travail de croissance suite à une offense qui vous est faite et pour laquelle vous n'êtes pas responsable, je suis d'accord. Si vous voulez, entre guillemets, profiter de cette occasion pour croître, et aimer à perte, il va falloir un moment cesser l'analyse, parce que l'analyse est paralysante. Je propose une autre piste, c'est de bénir le Seigneur. Je crois que c'est Don Bosco qui dit cela. Quand vous êtes pris une offense, si vous voulez guérir, il faut voir, on y viendra, je développerai ça dans une autre conférence, il faut voir le bon Dieu derrière la personne qui a été indélicate. Vous savez ce que dit Fénelon? J'aime beaucoup la formule. Dieu polit souvent un diamant par un autre diamant. Vous allez me dire, le diamant de mon agresseur. Jésus le dit d'une autre manière. Matthieu 5, 44, 45. Aimez vos ennemis et priez pour vos persécuteurs afin de devenir fils de votre Père qui est aux cieux. La finale est intéressante. Car il fait lever son soleil sur les méchants et sur les bons. Alors je voudrais vous donner une petite note à ce sujet-là. Vous êtes pris un clash avec quelqu'un et c'est à chaud. N'allez pas le trouver et pour lui dire bisous, bisous, on fait réconciliation. La personne, elle n'est peut-être pas du tout prête et vous, vous avez besoin un peu de grandir. La deuxième chose, parfois il y a des clashs qui sont tels que la personne ne peut pas prier où elle en est dans son cursus. Elle ne peut pas envisager de prier pour l'agresseur. Alors moi, je propose cela. Et je leur dis, on lit donc cet évangile ensemble. Et j'ai dit, là, vous avez vu, il y a méchant, le bon, puis il y a un troisième terme, c'est le soleil. Le soleil, c'est Jésus. Vous êtes le bon, vous avez été agressé, et l'autre, c'est le méchant. Vous avez une charge affective trop lourde à porter, vous ne pouvez pas envisager de prier pour elle, ce n'est pas possible. Je vous prends, vous en êtes. Simplement, Jésus dit, je suis le soleil qui donne ses rayons sur les bons et sur les méchants. Voudriez-vous jouer comme au billard, par la bande, c'est-à-dire par le soleil, le troisième terme. Je ne vous demande pas de prier pour votre agresseur, votre agresseur. C'est pas possible. Voudriez-vous prier le Seigneur Jésus sans vous occuper de votre agresseur? Et vous allez dire à Jésus, le soleil, je te regarde,
1: Je vois que tes rayons, c'est pas que sur moi. Et vous en arrêtez là. Et on verra s'il se passe quelque chose. Par la bande.
0: Comme au billard. Une troisième balise. Quand je considère mon agresseur comme mon médecin, je vais m'expliquer, sinon vous allez me lyncher et je pourrai vous comprendre. Dites-vous bien que cette image de l'agresseur identifié à un médecin n'est pas de moi et ce n'est pas du tout de la provocation de ma part. Je l'emprunte au Père de l'Église, qui avait une connaissance du cœur de l'homme qui est vraiment très puissante et une connaissance de la guérison des maladies de l'âme dont il nous faut retrouver le trésor. Un apophthegme, sorte de sentence des pères du désert, dit « Si quelqu'un garde le souvenir de quelqu'un qui l'a affligé, lésé ou insulté, il doit se souvenir de lui comme d'un médecin. » Mais attends, mon médecin, celui qui vient de marcher sur les pieds. Il est envoyé par le Christ et il faut le considérer comme un bienfaiteur. En quoi? Si tu t'affliges en ces circonstances, c'est que ton âme est malade. En effet, si tu n'étais pas malade, tu ne souffrirais pas de la personne qui te monte sur les pieds. C'est moi qui rajoute pour le monde sous les pieds. Tu dois donc rendre grâce à ce frère, puisque grâce à lui, tu connais ta maladie. Je suis incompétent en médecine. J'ai mal à la tête, supposons. Et puis ça dure. Je vais trouver le médecin qui, lui, est compétent. Que va-t-il faire? Là, ça vous fait mal? Là, ça vous fait mal? Ben non, non. Et là, ça vous fait mal? En réveillant mon mal, il me le révèle. En appuyant où ça fait mal, il me révèle quoi? Mon agresseur médecin. Il me révèle que je croyais être un homme pacifique, un gentil. Et il suffit qu'on me monte sur les pieds et je sors les armes aussitôt. Autrement dit, mon agresseur qui ne le voulait peut-être pas, en réveillant ma violence, me révèle que j'ai de la violence. C'est en ce sens que c'est mon médecin. Vous allez me dire, je me serais bien passé de cette ordonnance. Je vous l'accorde, mais elle est gratuite. Et elle se multipliera au cours de ta vie. Soit tu les prends, soit tu ne les prends pas. Si tu ne les prends pas, tu resteras à l'état d'enfant ou d'adolescent. Pas content, je tape du pied partout. J'ai trouvé pour compléter ce sujet qui est extrêmement important et qui change toute la donne si on accepte d'entrer dans cette perspective de l'agresseur médecin. J'ai trouvé quelque chose de très fort. Je n'ai pas trouvé quelque chose de plus fort. Bon, je sais, je n'ai pas beaucoup, beaucoup lu. Mais vraiment, puis des fois, il y a des retraitants. Et les retraitants, des fois, ils ont lu. Et on ne m'a pas apporté quelque chose de plus fort que ce dialogue entre un journaliste et le pape copte Chenouda III, qui est mort il y a quelques années. Vous allez voir, c'est du lourd, comme on dit aujourd'hui. C'est très fort. Le journaliste demande au pape, au pape copte, comment faire quand on est troublé par des événements ou des agressions extérieures? Comment faire pour négocier le chemin, pour trouver la paix là-dedans? Écoutez, la réponse, c'est extraordinaire. Mais comme toute vérité, c'est une arme tranchante. Si nous sommes troublés par des événements ou des agressions extérieures, c'est de notre propre responsabilité. Saint Jean Chrysostome disait qu'on ne peut pas blesser quelqu'un si celui-ci ne veut pas être blessé. Si une personne vous met en colère, Ce n'est pas elle la responsable. C'est parce qu'il y a de la colère en vous.
1: Ça rejoint ce qu'on disait.
0: S'il n'y avait pas de colère en vous, qu'est-ce qui lui aurait répondu? Coup d'épée dans l'eau. Mettez le feu dans l'eau, ajoute-t-il. Le feu ne brûle pas l'eau. Le feu n'est pas nourri par l'eau. Il est éteint. Mettez ce même feu dans du coton. Le feu est nourri. Il s'enflamme. La colère qui est en vous nourrit la flamme. La paix qui est en vous fonctionne comme l'eau. Elle éteint la flamme. Il ajoute, cessez de dire cette personne-là m'énerve. Dites plutôt je m'énerve avec elle. Comme c'est vrai. Cette personne agaçante ne peut réveiller que ce qui est déjà en vous comme colère. C'est pour cela que le sage, parce qu'il est sage, il n'accuse plus personne. Il s'accuse lui-même. Mettez des cendres dans un verre d'eau, ajoute-t-il avec une nouvelle image, celui-ci sera rapidement pollué. Mettez ces mêmes cendres dans un océan, elles seront vite oubliées. Avez-vous le cœur comme un verre d'eau ou comme un océan? Autre point, autre balise. Ne confondons pas pardon et réconciliation. La réconciliation, c'est quand les deux êtres qui sont en conflit, agresseurs et agressés, supposons, se retrouvent et se demandent pardon l'un à l'autre. Réconciliation. Le pardon est donné par la personne indépendamment de la réconciliation. Et je voudrais pointer ceci, car je l'entends souvent, une personne qui a été, attention, agacée ou agressée injustement. Je suis d'accord. Mais elle vient et elle dit, je lui pardonnerai quand il me demandera pardon. Eh bien, mes frères et sœurs, voyez les choses en face. Cela peut cacher une volonté de puissance chez la victime, aussi tordue que l'agresseur, et peut-être plus tordue. Je vous raconte un fait. J'ai l'autorisation, puisque le couple en question, quand nous nous sommes quittés, m'a dit, vous pourrez dire, vous pourrez raconter, mais quand on sera mort, ils sont morts. Et non, mais parce que je n'aurais pas osé leur demander. C'est eux qui m'ont dit ça. Donc voilà un épisode douloureux dans un couple. J'arrive chez un vieux couple un jour, comme ça, invité à déjeuner. Et je rentre et je vois une dame qui m'accueille, très généreuse, dans les formes aussi. Et je vois son mari qui lui est tout maigre et qui a un côté très voûté, un peu chien battu. Bon, ils m'ont préparé gentiment un bon petit repas, ils sont gentils comme tout. Rappelez-vous, je vous ai dit, rien n'arrive à l'apéritif. Mais l'apéritif permet entre la poire et le fromage. Et effectivement, entre la poire et le fromage, arrive le truc. Voilà, mon père, on ne vous a pas fait venir simplement pour faire connaissance, vous êtes gentil, mais... Non, j'en rajoute. Non, elle dit, voilà...

Et donc, je sais pas trop ce que je réponds. Je me sens. Voilà, j'attends. Qu'est-ce que tu veux que je fasse, Jésus? On passe dans le salon? On prend le café? Le reproblème vient. Et là, j'ai fait un truc que j'ai pas du tout l'habitude de faire. Hein. Voyez bien le truc, hein? Le monsieur, comme un chien battu, sait qu'il a mal fait. Il a demandé des centaines de fois, chérie, je te demande pardon. Et elle, je peux pas. Donc elle redit l'affaire. Ça revient sur la table. Et là, comme on était dans un salon et qu'on était plus par terre, entre guillemets, à fleur de terre, je me mets à genoux entre la femme et le mari. Et je dis en direction de la dame, pas du tout pour, je sais pas quoi, moquer d'elle. Madame, quand j'y repense, Madame, je prends l'adultère de votre mari sur le dos. Je vous raconte ce qui s'est passé. Et elle me dit, mais c'est pas vous. Mais je dis, mais je sais. Bon, il y a des fois, il faut se ressaisir. Bon, bon enfin, je vous dis ça, mais heureusement, je n'ai pas dit à la dame tous les sentiments d'envie de rigoler qu'il y avait dans. Mais parce que la situation est dramatique, ce n'est pas le moment de rigoler. Bon. En tout cas, je dis, oui, je sais, enfin, j'ai dit ça. Intérieurement, c'était dit autrement. Bon. Et je rajoute, je dis, je sais, madame. Mais je veux que vous le crachiez. Vous m'entendez le cracher. C'est comme une arête dans la gorge. Je sais, vous avez souffert. Je veux que vous le disiez tout. Vous n'avez jamais pu le dire tout à votre mari. Je prends sur moi l'adultère. Et alors elle a balbutié, très humblement. Je ne comprends pas. Je vous pardonne. L'adultère que vous avez fait. Je les quitte. Je me dis, mais... Ben oui, qu'est-ce que vous voulez, hein, je... Bon, puis je dis à Jésus, si j'ai mal fait, rattrape. Moi, j'ai fait ça avec le cœur. Hein. Et quelques semaines après, c'était à l'époque où, du moins en plus, chez ce couple-là, c'était un peu les anciens matériels de téléphonie. Vous savez, ces trucs-là avec les gros écouteurs, là, puis le machin où il fallait tourner. Et donc, je ne pouvais pas ne pas imaginer la scène. Pourquoi? Parce que j'entends Dame, c'est eux qui me téléphonent. Bien sûr, elle prend le combiné. Mais ce qui était très beau, c'est que j'entendais la voix du mari. Autrement dit, ils étaient joue contre joue pour parler dans le machin. Si je puis dire machin. Et elle dit, mon père, ça y est, c'est fait. Si vous saviez la paix qu'on a. J'ai pas regretté ma mise à genoux. Mais on ne sait pas toujours si on fait bien, si on n'est pas trop audacieux. Je termine par ce dernier balise. Je vous ai parlé de la croix ce matin à l'homélie, vous vous rappelez? Et je vous ai dit à un moment ceci. Pourquoi vous peinez pour vos croix? Pourquoi je peine pour mes croix? Parce que nous voulons les porter tout seuls. Or, l'enjeu est de s'abandonner à Dieu qui doit les porter. Seul, lui, peut les porter. Eh bien, c'est la même dynamique à propos du pardon. Je remarque, pourquoi les gens piétinent à un moment ou à un autre alors qu'ils ont un vif désir de pardonner? Parce qu'ils veulent pardonner avec leur vertu, à hauteur de femme. Et d'hommes. Je vous invite à contempler la croix. Avez-vous remarqué que sur la croix, le Christ est face à ses bourreaux et il ne dit pas « Je vous pardonne, bourreau ». Tout fils de Dieu qu'il est, il appelle la source du pardon, du suprême amour qui est le cœur du Père. Père, pardonne-leur. Ils ne savent pas ce qu'ils font. Autrement dit, application extrêmement concrète. Appelle au secours quand tu ne peux pas pardonner. Et dur là-dedans. Père du ciel, je n'y arrive pas. Viens pardonner en moi. Écoutez Thérèse et on s'arrête là. Elle dit cela à propos de la charité fraternelle. Vous pouvez tout à fait l'appliquer au pardon.

puisque le pardon est une surdose de charité, gratuite, sans attendre en retour. La voilà la clé. Elle dit, Thérèse, Seigneur, vous connaissez mieux que moi ma faiblesse, mon imperfection. Vous savez que je ne pourrai jamais aimer mes sœurs comme vous les aimez. Mais voilà, Thérèse ajoute, plus je suis unie à Jésus, plus j'aime aussi mes sœurs. Elle dit dans un autre passage, vous savez bien que jamais je ne pourrai aimer mes sœurs comme vous les aimez, si vous-même, ô Jésus, ne les aimiez encore

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2: Seigneur, toi qui disposes de la force, tu juges avec indulgence. Sagesse 12, 18.

La vraie béatitude. Heureux ceux qui écoutent la parole et qui la gardent. Un évangile très bref, deux versets, et pourtant si important aujourd'hui pour honorer la Vierge Marie. Alors Jésus a toujours honoré sa mère Marie. Il a eu toute la reconnaissance qu'un enfant doit à sa mère. Jésus connaissait le quatrième commandement, tu honoreras ton père et ta mère. Et Jésus l'a toujours fait d'une manière parfaite auprès de sa maman, qu'il a enfantée, sa maman la Vierge Marie. Mais ici, Jésus révèle en fait que ce qui fait la vraie grandeur de la Vierge Marie, et sa vraie grandeur, c'est pas d'abord de l'avoir enfantée, donner la vie, naissance, mais en fait, c'est son écoute de la parole et sa manière de la garder dans son cœur. Heureuse la mère, non, heureux plutôt ceux qui écoutent la parole de Dieu et qui la gardent. On pourrait dire, c'est ça la vie intérieure. La vie intérieure, c'est quoi? C'est écouter cette parole et ensuite de la garder sans cesse dans son cœur, de méditer sans cesse cette parole que l'on a reçue de Dieu, pour pouvoir toujours plus conformer, ajuster notre vie, nos choix, nos décisions sur cette parole que Marie savait garder dans son cœur, toujours et sans cesse. Marie n'est pas une créature qui vit à l'extérieur d'elle-même, comme notre monde souvent qui vit à l'extérieur, mais Marie est la créature parfaite qui va vivre en elle-même. Et pour vivre en elle-même, eh bien, elle vit en elle-même avec la parole de Dieu qu'elle va garder, méditer, ruminer sans cesse dans son cœur. Saint Augustin, à propos de cette vie intérieure de Marie, eh bien, nous montre la fécondité de la vie intérieure. Et pour Marie, cette fécondité unique, elle est sublime. Il dira, Saint Augustin, « Marie a conçu d'abord dans son cœur avant de concevoir dans son sein. » Marie a d'abord conçu dans son cœur cette parole qu'elle a gardée dans son cœur, qu'elle a méditée, et bien ensuite c'est incarné. C'est notre Seigneur Jésus. Alors voilà, on pourrait dire la gloire de Marie. La gloire de Marie, c'est eh bien, de porter cette parole, de la garder au point que cette parole va s'incarner. Et En d'autres mots, pour Marie, voilà, parole entendue, méditée, devient parole faite chair. Hein, c'est ça, la gloire de Marie. Et souvent, c'est vrai, on nous demande, mais pourquoi prier Marie? À quoi ça sert la dévotion mariale? Personne qui dise, moi, je ne m'y retrouve pas, je ne sais pas à quoi ça sert, etc. Eh bien, on peut dire que le but, une des raisons, hein, il y a beaucoup de raisons de prier la Vierge Marie, eh bien, la première raison pour moi, eh bien, c'est pour que nous puissions nous aussi vivre ce que la Vierge Marie a vécu, c'est-à-dire que la parole entendue ne reste pas simplement une parole hein, que l'on écoute pendant quelques minutes, mais que cette parole puisse s'incarner, prendre chair. Si l'Eucharistie est le don par excellence, le don de Dieu, eh bien, comprenons que Marie est celle qui dit parfaitement oui à ce don, de sorte que ce don reçu s'incarne parfaitement en la Vierge Marie. Et plus je vais prier Marie, et bien plus Marie et bien va m'accompagner pour dire oui. Ce oui de Marie et bien va devenir mon propre oui. Je vais demander à Marie de dire oui en moi, de m'aider à dire oui pour que le don de Dieu et bien puisse se réaliser et s'incarner. C'est intéressant dans la Bible de savoir que le mot d'abar, en hébreu, c'est un mot en fait qui se traduit de deux manières différentes. Tantôt on peut le traduire comme la parole de Dieu et tantôt on peut le traduire comme l'événement. Parole, événement. En hébreu, il y a un seul mot pour ceci. En français, nous avons deux mots. Et on peut dire qu'en Marie, la parole devient toujours événement, se réalise. Alors que nous, très souvent, ça reste deux choses différentes. Il y a d'un côté la parole, et ensuite il y a nos actions qui ne sont pas toujours liées à la parole de Dieu. Et on peut dire que
pour moi, le premier but hein, de la dévotion mariale, de la prière à Marie, eh bien, c'est pour entrer dans cette grande vie intérieure de Marie et pour que le mot d'abar, que la parole entendue, puisse parfaitement s'incarner dans notre cœur et puisse voilà, orienter mes choix, mes actions, etc. Alors, on trouve ceci, je donne deux petits exemples, c'est l'évangile de Saint-Luc hein, qui nous parle de la Vierge Marie et de tout cela. Luc 1, 38, c'est l'annonciation que tout se passe en moi selon ta parole. Au moment où la Vierge Marie dit le fiat, hein, ce oui, que tout se passe en moi, cette parole entendue, au moment où elle acquiesce par son oui, eh bien cette parole s'incarne en Marie. Que tout se passe en moi selon ta parole. Dans l'Annonciation, la Vierge Marie, juste avant, va dire « Mais comment cela va-t-il se faire ? Je suis vierge, comment je vais devenir la mère de Dieu ?» Et donc il est dit « L'Esprit Saint descendra sur toi, hein, et celui voilà, que tu concevras sera grand, etc. » Et donc on peut dire aussi, t'entends, les gens disent « Mais comment c'est possible que ce pain qui est présenté à l'offertoire devient le corps du Christ, Jésus ressuscite ?» Eh bien, on donne la même réponse. C'est le même Esprit Saint, l'Esprit Saint qui est descendu sur la Vierge Marie, par lequel eh bien, Dieu s'est incarné. C'est le même Esprit qui descend hein, sur le pain et qui change ce pain dans le corps du Christ. Et alors, la Vierge Marie va dire son fiat, hein, son oui, ce fiat. Les pères de l'Église disaient qu'il y a deux fiat hein, dans la parole. Le premier fiat, c'est le fiat de Dieu que la lumière soit et la lumière fut. Le premier fiat, Dieu a dit et nous a donné le monde créé. Mais le fiat de Marie, on pourrait dire, avec une certaine audace, tout en voilà, laissant Dieu à sa place, bien sûr, comme créateur et Marie comme créature. Mais le fiat de Marie nous a donné non pas le monde créé, mais le créateur du monde. Lorsque Marie a dit fiat, eh bien celui qui a fait le monde s'est rendu présent en elle-même. Et alors nous aussi à la messe, eh bien nous disons notre fiat, alors on le dit dans la formule en hébreu, amen, et au moment où on dit amen, qu'est-ce qui se passe? Eh bien celui que nous avons entendu méditer dans la liturgie de la parole, qui s'est rendu présent dans l'Eucharistie, descend dans notre cœur. Et voilà pourquoi nous avons besoin, eh bien de même Marie qui était la toute pure, immaculée conception, rempli de grâce, digne de recevoir son créateur, enfin la créature la plus digne, on va dire, de recevoir son créateur, eh bien la Vierge, eh bien nous disons nous aussi amen, hein, notre fiat, que tout cela se réalise, je crois, et à ce moment-là, celui que Marie accueille en son sein descend dans notre cœur, le même Jésus qui descend dans notre cœur. Et j'ai besoin de Marie pour recevoir le plus dignement possible celui qu'elle a su recevoir par son propre fiat. Alors nous comprenons que notre dévotion mariale eh bien, nous met dans cette disposition intérieure hein, pour recevoir notre Seigneur. Que tout se passe en moi selon ta parole. Et le Christ s'incarne à cette parole, le Christ est incarné. Et on voit encore en Luc 2, 5, Marie gardait tous ces événements dans son cœur. Alors c'est ici, on est juste après le recouvrement de Jésus au temple. Et Jésus a rappelé à Marie qui est son vrai père. Ce n'est pas Joseph, bien sûr, mais c'est Dieu lui-même. Jésus rappelle à Marie que sa place, c'est d'être dans le temple, qui va devenir le nouveau temple. Et alors, il est dit, Marie gardait toutes ses paroles, tantôt, certaines versions, dans son cœur, et dans d'autres versions, tous ses événements dans son cœur. Parce que en Marie, les deux font un. Alors, prions Marie, eh bien, pour que nous aussi, d'abar, ça ne soit pas deux traductions, mais deux mots différents, mais que ces deux réalités fassent un en nous, que la parole entendue puisse s'incarner, que nous puissions devenir un autre Jésus, hein, que nous puissions apporter cette bonne nouvelle de Jésus à notre monde. Voilà, heureux ceux qui écoutent la parole et

0: Vends ce que tu as et donne-le aux pauvres. Alors tu auras un trésor au ciel. Marc 10, 21.
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5: Discours du pape Léon XIV aux participants au congrès organisé par la Fondation pour l'étude et la recherche sur l'enfance et l'adolescence sur la dignité des mineurs à l'ère du numérique. Au nom du Père, du Fils et du Saint-Esprit, la paix soit avec vous. Bonjour à tous et bienvenue. Je vous salue, vous tous qui participez à cette rencontre sur la dignité des enfants et des adolescents à l'ère de l'intelligence artificielle. Je vous suis reconnaissant pour votre présence et pour vos contributions précieuses. L'intelligence artificielle transforme de nombreux aspects de notre vie quotidienne, y compris l'éducation, les divertissements et la sécurité des mineurs. Son utilisation soulève d'importantes questions éthiques, en particulier en ce qui concerne la protection de la dignité et du bien-être des mineurs. Les enfants et les adolescents sont particulièrement vulnérables à la manipulation à travers les algorithmes de l'IA qui peuvent influencer leurs décisions et leurs préférences. Il est essentiel que les parents et les éducateurs prennent conscience de ces dynamiques et que des instruments soient développés pour contrôler et guider l'interaction des jeunes avec la technologie. Les gouvernements et les organisations internationales ont la responsabilité de concevoir et de mettre en œuvre des politiques qui protègent la dignité des mineurs à l'ère de l'intelligence artificielle. Cela inclut la mise à jour des lois sur la protection des données pour répondre aux nouveaux défis soulevés par les technologies émergentes et promouvoir des normes éthiques pour le développement et l'utilisation de l'IA. Toutefois, la protection de la dignité des mineurs ne peut se réduire aux seules politiques. Elle exige également une éducation au numérique. Comme mon prédécesseur l'a remarqué un jour à propos d'un projet de protection promu par trois grandes associations catholiques en Italie, les adultes doivent redécouvrir leur vocation d'artisan de l'éducation et s'efforcer d'y être fidèles. Il est assurément important d'élaborer et de faire appliquer des directives éthiques, mais cela ne suffit pas. Il faut un travail éducatif quotidien et constant, mené par des adultes qui sont eux-mêmes formés et soutenus par des réseaux de collaboration. Ce processus implique de comprendre les risques que l'utilisation de l'IA et l'accès numérique précoce, illimité et non contrôlé, peut poser aux relations et au développement des jeunes. Ce n'est qu'en prenant une part active dans la compréhension de ces risques et des effets sur leur vie personnelle et sociale que les mineurs peuvent être soutenus dans leur approche du numérique en tant qu'outil pour renforcer leur capacité à faire des choix responsables pour eux et pour les pauvres. Cela représente déjà en soi un exercice vital pour protéger la spécificité et l'interdépendance humaine qui doivent toujours être guidés par le respect pour la dignité humaine en tant que valeur fondamentale. Ce n'est qu'en adoptant une approche éducative, éthique et responsable qu'il sera possible de garantir que l'intelligence artificielle représente un allié et non une menace dans la croissance et le développement des enfants et des adolescents. Chers amis, je vous souhaite une conférence fructueuse qui puisse contribuer à établir de solides bases pour les enfants, les jeunes et pour toute la communauté ecclésiale et sociale. J'invoque sur vous, sur votre travail, les bénédictions du Seigneur.

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1: Celui qui a reçu la semence sur un sol pierreux, c'est celui qui entend la parole et la reçoit aussitôt avec joie. Mais quand vient la détresse ou la persécution à cause de la parole, il trébuche aussitôt. Matthieu 13, 20 et 21.

La Bible et l'Eucharistie. Quand on m'a confié ce thème et que j'ai commencé à prier pour savoir comment je pourrais aborder ce thème, eh bien j'ai été émerveillé de voir que la Bible et l'Eucharistie visent le même but. Ce but, il est simple, nous unir au Christ, nous donner de pouvoir dire en toute vérité la phrase de Paul que vous connaissez tous, « Ce n'est plus moi qui vis, c'est le Christ qui vit en moi. Ma vie présente dans la chair, je la vis dans la foi au Fils de Dieu qui m'a aimé et s'est livré pour moi. » Dans l'Eucharistie, le Christ se donne à moi en nourriture pour m'assimiler à lui, si je l'accueille, bien sûr, avec tout le désir de mon cœur. En fait, nous aurions tous aimé pouvoir rencontrer Jésus, cheminer avec lui sur les chemins de Galilée, pouvoir prendre un repas avec lui. Et le Seigneur, lui, il a trouvé une idée autrement plus géniale, celle de se donner à nous en nourriture pour nous assimiler à lui. C'est vraiment ça le cœur du mystère eucharistique, Jésus qui se donne totalement à nous pour nous unir à lui. Et dans la parole de Dieu, c'est le même mystère, car la parole, le Verbe, a soif de s'incarner en moi pour m'habiter. Saint Jean nous dit dans le prologue de son évangile, « Le Verbe s'est fait chair, il a habité parmi nous. » Et ces mots de Jean ont gardé toute leur actualité. Le Verbe a soif de s'incarner en nous, et il s'incarne en nous si j'accueille sa parole et la laisse prendre chair en moi. Et chaque année, au moment de Noël, je suis émerveillé lorsque je célèbre ce mystère de Noël, ce mystère de la naissance du Verbe, non pas simplement un anniversaire de ce qui s'est passé il y a 2000 ans, mais aujourd'hui encore, le Verbe a soif de s'incarner en moi là où je ne l'ai pas encore accueilli. Et ainsi, par sa parole, comme par son Eucharistie, le Christ s'incarne en chacun de nous. Et finalement, je voudrais essayer de mettre en parallèle les grandes réalités de l'Eucharistie et les grandes réalités de la Bible, de l'Écriture, pour vous montrer que finalement, c'est vraiment le même mystère que nous vivons dans l'Écriture et dans l'Eucharistie. Avec comme désir, bien sûr, c'est que vous ayez soif de vous nourrir de la parole de Dieu et que vous ayez soif de vous nourrir de l'Eucharistie. Lorsque j'étais professeur de séminaire en Afrique, je disais souvent aux séminaristes, mais je le pense pour tous les baptisés, un baptisé qui ne prend pas 15 minutes par jour assis au pied de Jésus à écouter sa parole, il est en danger de péché mortel. Alors je le disais avec un peu d'humour, mais en fait je le crois profondément, car vous perdez combien de temps tous les jours en choses inutiles? Je pense que c'est au moins un temps certain. Eh bien, 15 minutes assis au pied de Jésus à écouter sa parole. Et l'Eucharistie, dès que possible, comme une nourriture vitale. Lorsque Jésus voit ses apôtres agités par tout ce qu'ils sont en train de faire, il leur dit « Venez à l'écart et reposez-vous un peu. » Et leur lieu de repos, ce sera l'Eucharistie. L'Eucharistie refait nos forces. Alors, le mystère eucharistique, il est très difficile de cerner toute la richesse de ce mystère insondable. Et en même temps, il englobe quatre éléments essentiels, plus un cinquième, qui reprend l'ensemble. Alors je vais prendre chacun de ces éléments, et puis j'irai voir comment la parole de Dieu
en parallèle, nous donne la même réalité à sa manière à elle. Les quatre éléments, je vous les donne rapidement. L'Eucharistie proprement dite, c'est-à-dire l'Eucharistie ou la messe comme action de grâce. Puis le mémorial, ensuite le sacrifice et la communion, la koinonia, comme on disait en grec. Et ces quatre éléments sont repris par un cinquième, une dernière réalité qui illumine les quatre autres, c'est le mystère de la présence réelle. Le curé d'Ars, il arrivait, tenez-vous bien, à faire des homélies avec trois mots. Il est là. Et au bout de quelques minutes, les gens étaient tellement bouleversés qu'ils se mettaient tous à pleurer. Alors n'ayez pas peur, je ne suis pas le curé d'Ars, je n'arriverai pas à vous faire pleurer. Mais il est là, c'est la grande lumière de l'Eucharistie. Alors la première réalité, c'est l'Eucharistie comme action de grâce. Dans l'Eucharistie, nous rendons grâce pour la création et pour toutes les merveilles de Dieu qui y éclatent. Et là, cette dimension, elle est fondamentale, car que nous ayons des yeux pour découvrir toutes les merveilles que Dieu ne cesse de faire au milieu de nous. Action de grâce non seulement pour ce que Dieu fait de beau dans la création, c'est-à-dire dans la nature, lorsque vous regardez, j'étais dans la montagne ces jours-ci, eh bien, je vous promets de pouvoir à 6 heures du matin cheminer seul vers un col à 2500-3000 mètres. C'est bouleversant de voir la beauté de la nature, de voir un chamois qui traverse devant vous, etc. Mais ça, on n'a plus de facilité à s'émerveiller devant la nature que devant l'homme et devant chacun de nos frères. Et pourtant, dans l'Eucharistie, nous sommes invités à nous émerveiller de ce que Dieu fait dans le cœur de l'homme et du projet que Dieu a pour nous tous. Et là, pour ne pas rester dans des paroles uniquement, je voudrais vous inviter à tourner votre tête à gauche et à droite et à regarder votre voisin ou votre voisine en disant « Quelle merveille, Seigneur ! Quelle merveille !» Alors, lorsque je demande cela, je suis toujours étonné, car tout le monde se met à sourire, comme si c'était quelque chose d'extraordinaire. Alors que si nous pouvions découvrir avec le regard de la foi, le regard de Dieu sur l'homme, c'est toujours un regard d'émerveillement. Et là, il me semble que nous avons tous, grâce à l'Eucharistie, à recevoir de Dieu ce regard nouveau qui nous permettra de découvrir toutes les merveilles que Dieu fait dans le cœur de nos frères et de nos sœurs. Et non seulement dans le cœur des autres, mais dans notre propre cœur. Et maintenant, je vous invite à fermer vos yeux, une seconde seulement, et à dire « Quelle merveille je suis !» Et je ne me moque pas de vous, car c'est une prière qui vient d'un psaume. « Quelle merveille je suis !» Quelle merveille sont tes œuvres ! Et là, vraiment, c'est cette capacité que Dieu nous donne dans l'Eucharistie, capacité d'émerveillement. Et dans l'Eucharistie, nous sommes sans cesse à rendre grâce non seulement pour la création, non seulement pour l'homme, mais également pour l'histoire sainte. L'amour de création qui est devenu amour de miséricorde jusqu'au don du Christ. Car c'est vraiment la grande réalité que nous proclamons dans la préface et dans la prière eucharistique. Nous rappelons toutes les merveilles que Dieu a faites tout au long de notre histoire. Et nous nous en émerveillons quand même
ce Dieu qui part à notre recherche, ce Dieu qui va choisir un peuple, qui va le conduire de l'esclavage de l'Égypte jusqu'à la plénitude de la terre promise. Tout cela pour préparer la venue de son Fils. Vous lisez la prière eucharistique numéro 4, elle développe toutes ces merveilles de Dieu dans l'histoire sainte. Et je pense, mais je reviendrai dans la Bible après sur la... Et tout cela devrait déboucher sur une pédagogie fondamentalement chrétienne. Et c'est là où je rejoins ce que j'essaye de dire concernant l'enseignement catholique. La pédagogie dans l'enseignement catholique doit être une pédagogie de l'émerveillement. Et ça, c'est profondément pédagogique, car un élève, un jeune, si vous lui dites « tu sais, ce que tu as fait, c'est nul », eh bien, vous ne l'aidez absolument pas à grandir. Par contre, si vous lui dites « tu sais, ce que tu as fait, c'est génial », et en même temps, il faut que tu continues à progresser, eh bien, ce jeune, il va se sentir grandi et vous l'aiderez à avancer. Et je pense à un ancien vicaire général d'Avignon, qui est encore vivant d'ailleurs. Alors lui, il m'avait toujours émerveillé, car dans des réunions de jeunes, parfois des jeunes disaient des âneries monumentales, et lui, il commençait toujours par dire « tu sais, ce que tu as dit, c'est génial ». Et puis, en une minute ou deux, il retournait la crêpe et il lui faisait dire exactement le contraire de ce que le jeune avait dit. Mais ce jeune, il sentait qu'il avait été accueilli et écouté. Eh bien, Dieu, il nous accueille toujours. Et souvent, il retourne ce qu'on vient de dire, mais il nous aide à grandir. Il y a une pédagogie de l'émerveillement qui s'enracine dans l'Eucharistie. Et ensuite, il y a dans la première lettre aux Thessaloniciens, au chapitre 5, verset 16, « En toutes circonstances, dites merci Seigneur, c'est sa volonté sur vous dans le Christ, n'éteignez pas l'Esprit Saint. » Eh bien, l'Esprit Saint, il va nous donner, car c'est lui seul qui peut nous permettre de dire merci Seigneur en toutes circonstances. Car lorsqu'il vous arrive une tuile, est-ce que votre premier réflexe est de dire merci Seigneur ? Ou d'autres mots bien connus du dictionnaire français. Eh bien, grâce à l'Esprit Saint, je vais pouvoir dire en vérité ce merci Seigneur. Car de tout ce qui m'arrive, Dieu pourra faire sortir ce qui est le meilleur pour moi. Et là, vous commencez à voir que cette dimension d'action de grâce, on la retrouve dans toute la Bible. J'ai été pioché dans la première aux Thessaloniciens, et je voudrais maintenant aller piocher dans l'Apocalypse, un verset facile à retenir, 3,14. Ceux qui ont fait un peu de mathématiques, 3,14, ça doit vous dire quelque chose, 116. Bon, eh bien, vous irez voir, et c'est Dieu qui vous propose un collyre pour oindre vos yeux et retrouver la vue, car on a vraiment besoin d'un ophtalmologue divin qui puisse nous mettre une goutte de collyre tous les matins dans nos yeux pour nous permettre d'ouvrir nos yeux aux merveilles de Dieu et de vivre dans l'action de grâce. Vous avez deux manières de vivre, ou de faire partie de la tribu des Tamalous, ou d'entrer dans l'action de grâce. C'est un chauffeur de bus qui m'avait dit un jour « Demain, je transporte des tamalous », c'est-à-dire des personnes qui, à longueur de journée, commencent à parler « tu as malou, comment va ton arthrose, etc. » C'est la tribu des tamalous. Eh bien, moi, je vous invite à faire partie, au contraire, de ceux qui vont rendre grâce au Seigneur en permanence pour ses merveilles. Et c'est dans l'Eucharistie que je peux puiser à la source de l'Esprit Saint cet émerveillement. Et dans l'Apocalypse 3,14,
Le Seigneur dit à l'Église qui est en France, tu te crois riche, mais tu es pauvre, malheureuse et nue. Mais viens acheter chez moi de l'or, des vêtements blancs, et puis un collyre pour oindre tes yeux et retrouver la vie. Eh bien, tous les matins, mettez-vous une goutte de ce collyre. Et si je regarde la Bible, eh bien, toutes les merveilles de Dieu éclatent. Dès le récit de la création, Dieu dit et il en fut ainsi. Et Dieu vit que cela était bon. Et ce fut le premier jour. Dès le premier jour, Dieu admire la bonté qui est présente dans la création. Et lorsque Dieu va créer l'homme et la femme, il va conclure cette journée en disant « Et Dieu vit que cela était beau et bon ». Comme si la création de l'homme était vraiment la plénitude de l'œuvre de Dieu. Enfin, des êtres allaient pouvoir le connaître et l'aimer. Et tout au long de la Bible, nous découvrons les merveilles de Dieu dans la création. Et puis surtout, dans la rédemption, dans la sortie d'Égypte. Car qu'est-ce que Dieu a dit à Moïse lorsqu'il l'a rencontré dans le buisson ardent? Quelle est la première chose que Dieu lui a dit? Habituellement, quand je demande, parce qu'il n'y a pas encore de micro dans la salle, mais habituellement, quand je demande cela, tout le monde me dit « Ah, retire tes chaussures, une histoire de godasse ». Mais ça, pas du tout. Le premier mot que Dieu va dire à Moïse, c'est « Moïse, Moïse ». Il l'appelle par son nom. Et après, il va lui dire « Retire tes chaussures, car la terre que tu foules est une terre sainte ». Et puis vont venir les mots essentiels. « J'ai vu la misère de mon peuple, j'ai entendu son cri et je suis descendu ». Et toute la Bible est comme résumée dans ces trois membres de phrases. « J'ai vu la misère de mon peuple, j'ai entendu son cri et je suis descendu pour l'en libérer ». Et vous pouvez relire toute la parole de Dieu, vous serez émerveillés sans cesse par tout ce que Dieu fait de beau et de bon. Et là, vraiment, la parole de Dieu est une école de l'émerveillement, une école de l'action de grâce. Voilà le premier élément de l'Eucharistie. Le deuxième, c'est ce que les théologiens appellent le mémorial. Le mémorial, au plan humain, on pourrait appeler ça les monuments aux morts ou les monuments du souvenir. Tous les 14 juillet, tous les 11 novembre, on va au monument aux morts et on s'incline devant la mémoire de tous ceux grâce à qui nous sommes libres aujourd'hui. Mais c'est simplement un souvenir, nous rappelons un souvenir du passé. Mais pour nous, chrétiens, il ne s'agit pas de souvenir lorsque Dieu est en cause. Car tout ce que Dieu a fait lui-même, de par sa dimension divine, son être divin, ses actes demeurent actuels pour toujours. Tout simplement parce que c'est Dieu qui l'a fait. Et comme Dieu est en dehors de l'histoire, il est le Tout-Puissant et l'Éternel, eh bien son action, elle demeure présente pour tout le cours de l'histoire. C'est pourquoi autrefois, lorsqu'un papa juif célébrait la Pâque avec ses enfants lui disaient « Mais qu'est-ce que cela signifie? Qu'est-ce que nous célébrons aujourd'hui ?» Et le papa répondait « Aujourd'hui, tu vis, mon enfant, ta première Pâque. » Toi aussi, tu entres dans ce chemin de libération que Dieu veut pour toi. Et ainsi, lorsque Jésus célèbre sa Pâque, ce qu'il a fait il y a 2000 ans demeure tout à fait vrai aujourd'hui encore. C'est le mémorial de notre salut. Et ce mémorial, il s'inscrit dans la réalité du sacrifice. Mais je m'arrête un instant sur le mémorial, car à travers toute la parole de Dieu, je ne cesse de faire mémoire, mémorial
de tout ce que Dieu a fait à travers l'histoire des hommes. Et ce qui est merveilleux, tout ce que Dieu a fait autrefois, il continue à le faire dans ma vie. Je dois vivre dans la certitude que tout ce que Dieu a fait pour son peuple, il continue à le faire pour nous. Et lorsque la petite sainte va lire dans le livre d'Isaïe, « Je suis pour toi comme un père qui te prend sur ses genoux, qui te fait sauter sur ses genoux, qui te serre contre sa joue », la petite Thérèse est émerveillée, car ce qu'elle vient de lire, elle le vit dans sa propre vie aujourd'hui. Voilà le mémorial, c'est que l'aujourd'hui de Dieu demeure aujourd'hui pour nous. Et vous pouvez prendre tous les psaumes, tout ce que Dieu nous dit, il l'a fait et il continue de le faire dans chacune de nos vies, au cœur de notre monde. La troisième dimension de l'Eucharistie, c'est le sacrifice. Le Seigneur a donné sa vie pour nous. Il a pris sur lui toutes nos maladies, il s'est chargé de nos infirmités. Il y a 2000 ans, sur la croix, il a tout porté, et chacun de nous peut dire « Il a donné sa vie pour moi ». Il y a 2000 ans, chacun de nous était présent dans la pensée du Christ. Dans la pensée divine, chacun de nous, avec tout son péché, sa misère, ses blessures, sa pauvreté, chacun de nous était présent dans le cœur du Christ. Et le Christ a porté notre péché, nos blessures sur lui. Ce qui donne bien sûr à son sacrifice une dimension divine. Déjà le supplice de la croix était quelque chose de terrible, car on laissait les gens mourir d'étouffement petit à petit dans une situation horrible, surtout quand on les clouait sur le bois, et la mort pouvait arriver seulement des heures et des heures ensuite. Et là, vraiment, ce supplice de la croix est autrement plus terrible, car le Christ portait dans son cœur et dans son être le péché de tous les hommes, de tous les temps. Personne ne pourra dire « le Christ n'a pas souffert pour moi ». Et même les théologiens auront été jusqu'à dire que la Vierge a été préservée du péché originel par une grâce venant déjà de la croix de son Fils. Tout simplement parce que c'est le mémorial qui jouait dans l'autre sens. Mais vraiment, ce sacrifice de la croix, c'est vraiment la source de la vie pour nous tous, pour nous tous. Et nous tenir au pied de la croix pour recevoir la vie de cette source qui jaillit de dessous le côté droit du temple, qui jaillit du cœur transpercé de Jésus, de ce cœur débordant d'amour pour moi. Ce sacrifice, il m'est donné d'y participer à chaque Eucharistie. L'Eucharistie n'est pas un nouveau sacrifice. Il est une grâce infinie qui me donne aujourd'hui de participer à l'unique sacrifice de la croix. Et nos pères dans la foi disaient, lorsque tu participes à l'Eucharistie, tu es plus près du pied de la croix que ne l'était le centurion romain, que ne l'étaient les soldats, que ne l'était la foule. Car vraiment tu es là, dans la foi, uni au Seigneur qui donne sa vie pour toi et pour le monde. Ce sacrifice qui est le cœur de toute l'histoire, nous le vivons en chaque Eucharistie. Et par ailleurs, dans l'Écriture, vous pouvez relire toute la Bible et regarder tout ce qui touche à l'annonce du sacrifice du Christ. Lorsque Moïse frappa le rocher et il en sortit de l'eau,
n'est-ce pas l'annonce, la première préfiguration du cœur transpercé de Jésus ? Lorsque le prophète Ézéchiel aperçoit une petite source qui coule de dessous le côté droit du temple et qui devient un fleuve infranchissable qui répand la vie partout où il passe, n'est-ce pas la merveilleuse annonce de l'Eucharistie à venir, du mystère de la source des eaux vives qui jaillissent du cœur transpercé de Jésus ? Et en plus, il y a une récolte tous les mois. Un jour, un vigneron m'a dit « Attendez, Monseigneur, une récolte par an, ça suffit, si tous les mois je dois faire la récolte. Et en plus, il n'y a plus besoin ni de médecin, ni d'infirmière, car les remèdes, les feuilles des arbres servent de remède à toutes les maladies de la terre. » Ainsi, la Bible nous aide à entrer dans la réalité du sacrifice du Christ. Et rappelez-vous, le jour de la fête, le grand jour, lorsque Jésus, debout dans le temple, s'écria « Si quelqu'un a soif, qu'il vienne à moi et qu'il boive. » Il parlait de l'Esprit que devaient recevoir ceux qui croiraient en lui. De son sein couleront des fleuves d'eau vive. Eh oui, et ce qu'on oublie souvent, c'est qu'à ce moment-là, si l'évangéliste nous dit le jour de la fête, le grand jour, Jésus debout dans le temple s'écria, c'est parce que Saint Jean connaissait la prière que le grand prêtre faisait ce jour-là, à ce moment-là, dans le temple. Le grand prêtre devait prier en s'écriant « Seigneur, viens enfin donner à ton peuple les eaux vives dont il a besoin » pour vivre. Et ainsi, toute l'Écriture est là pour nous aider à entrer dans la réalité du sacrifice. Et Saint Jean, lorsqu'il nous raconte la mort de Jésus sur la croix, nous dit tout simplement « Il donna l'Esprit ». Mais avec un verbe grec qu'on peut traduire tout à la fois, « Il remit, il donna l'Esprit ». Et ainsi, à l'instant même de son sacrifice, du sacrifice de sa vie, le Seigneur donne l'Esprit, cet Esprit qui planait sur la première création, sur le tohu-bohu primitif, est donné au monde pour organiser l'Église, la nouvelle création. Et ainsi, l'Écriture nous fait entrer dans la profondeur du sacrifice. Et je voudrais témoigner que lorsque, dans ma vie de prêtre avant de devenir évêque, j'ai dû assez souvent accompagner des familles en deuil de jeunes, d'enfants ou d'adolescents. Et je me souviens même, dans la paroisse où j'étais à Carpentras, on avait calculé que tous les 3 mois, on enterrait un motard de 20 ans. Eh bien, devant une famille et des parents bouleversés, je ne pouvais rien faire d'autre ni dire d'autre que de leur dire, si vous voulez, on va regarder Jésus sur la croix et on va regarder le Père du ciel qui nous donne son Fils, qui meurt sur la croix pour nous donner la vie. Et je restais en silence avec les parents devant la croix et mystérieusement la compassion de Jésus descendait sur ses parents d'une manière bouleversante qui n'avait rien à voir avec une réalité humaine. C'était la compassion de Jésus qui prenait sur lui, dans son sacrifice, la douleur et la souffrance de ses parents. Et toute l'Écriture nous aide à découvrir la profondeur du sacrifice. Troisième dimension de l'Eucharistie, la communion, la koinonia. Alors là, je crois qu'on arrive à un élément extrêmement important pour nous tous aujourd'hui. Car la grande souffrance de beaucoup d'évêques, c'est de sentir la difficulté de la communion dans les diocèses, dans les paroisses. Or, rappelez-vous ce que Jean-Paul II nous a dit à l'aube du troisième millénaire, que vos
diocèses, que vos paroisses, que vos mouvements soient des écoles de communion. Or, à chaque Eucharistie, il m'est donné de communier d'une double manière. Je communie au corps du Christ, je reçois le corps du Christ, mystère insondable, le Fils de Dieu se donne à moi en nourriture. Et je peux dire en recevant l'Eucharistie, c'est le Christ qui vit désormais en moi. Je vis de sa propre vie, il m'assimile à lui. C'est vraiment le sacrifice de communion par excellence. Le sang de Dieu devient mon sang. C'est le même sang qui circule entre lui et moi, et nous tous. Et ainsi, je communie d'une manière inouïe à mon Seigneur. Ce n'est plus moi qui vis, c'est le Christ qui vit en moi. Ma vie présente dans la chair, je la vis en union au Fils de Dieu qui m'a aimé et s'est livré pour moi. Mais en même temps, si je peux communier au corps du Christ, je prends par là même l'engagement de communier avec tous ceux qui sont les membres du corps du Christ. Lorsque vous dites « Amen », lorsque le prêtre vous donne le corps du Christ, dans votre « Amen », il doit y avoir l'engagement à communier avec tous ceux qui sont les membres du corps du Christ et avec tous ceux qui sont appelés à le devenir, c'est-à-dire avec tous les hommes de tous les temps. Il y a un engagement à la communion et cet engagement, vous ne pourrez le tenir que dans la puissance de l'Esprit-Saint. Et j'ai beaucoup aimé dans un texte récent de préparation au JMJ, le Saint-Père Benoît XVI écrivait « L'Eucharistie est vraiment une Pentecôte perpétuelle, car l'Esprit nous est donné pour nous unir au Christ et pour nous unir les uns aux autres dans une koinonia, une communion de plus en plus profonde les uns avec les autres. Et ainsi, comme nos paroisses devraient rayonner la charité, comme nos paroisses devraient être lumineuses de cette communion fraternelle. Et là, je crois vraiment que tous nous avons à nous mettre en cause, car le Seigneur nous a donné une langue pour pouvoir communiquer, pour pouvoir le louer, et malheureusement, nous la transformons trop souvent en langue de vipère. Et je pense que chacun et chacune de vous, vous voyez très bien ce que cela veut dire. Nous sommes capables d'assassiner des tas de gens par la langue. Alors, il y a dans l'Eucharistie une urgence de la communion. Et alors, dans la Bible, est-ce que je retrouve cette exigence de la communion ? Bien sûr, je la retrouve. Mais comment est-ce que le mystère qui joue dans l'Eucharistie va jouer dans la Bible ? Eh bien, vous vous rappelez le texte d'Isaïe, « Ma parole ne me revient pas sans avoir accompli son œuvre. » Alors cette phrase, elle fait ma joie depuis des années. Car lorsque je sais que je n'arrive pas à aimer, par exemple, eh bien, je vais relire les versets de l'Écriture où il est question d'amour. Et je dis à l'Esprit-Saint, viens réaliser en moi cette parole. Aimez-vous les uns les autres comme je vous ai aimé. C'est bouleversant cela. Eh bien, moi j'en suis incapable, Seigneur, mais toi viens réaliser ta parole en moi. Alors c'est toi qui viendras aimer en moi. Et ainsi, la parole de Dieu est comme une semence qui va descendre en moi et qui va porter du fruit en surabondance. Relisez le chapitre 4e de Saint Marc, où la parole de Dieu est comparée à une semence.
et vous verrez toute la puissance de la parole de Dieu. Ainsi, cette communion qui nous dépasse totalement, si nous laissons la parole de Dieu venir en nous, porter du fruit en nous, prendre chair en nous, alors c'est le Verbe, c'est la parole qui va dresser sa tente dans nos vies. Et là, je pense aux quatre piliers de toute communauté chrétienne. Ils étaient fidèles, c'est dans Actes 2, 42, ils étaient fidèles à l'enseignement des apôtres, puis, deuxièmement, un petit peu d'interaction pour vous réveiller, à la prière, le partage. Alors, vous mettez ça un peu dans le désordre, hein, c'est comme pour le tiercé, mais ils étaient fidèles à l'enseignement des apôtres, l'écoute de la parole, à la communion fraternelle. Voilà les deux mots fondamentaux.

0: communion fraternelle en second, en troisième, l'Eucharistie, et en quatrième, la prière. Les quatre bases de toute vie en Christ, les quatre piliers sur lesquels le Seigneur construit son Église. Il me reste 2 minutes à parler et après ce seront des questions. Alors je ne sais pas s'il y a des micros qui ont été prévus, sinon la personne qui aura une question viendra devant et puis j'utiliserai le micro que j'ai. Alors simplement le dernier élément de l'Eucharistie qui reprend les quatre premiers, c'est la présence du Christ. Dans l'Eucharistie, le Christ est d'abord présent dans celui qui préside l'Eucharistie, car il n'y aurait pas d'Eucharistie s'il n'y avait pas de ministre ordonné. Et le ministre ordonné, il préside au nom du Seigneur. Et personnellement, j'aime beaucoup me rappeler du petit âne de Jérusalem lorsque Jésus est entré dans Jérusalem. Parce qu'on raconte qu'à un moment, le petit âne se demandait pourquoi tout le monde l'applaudissait. Il n'avait pas compris qu'on applaudissait celui qu'il portait. Eh bien, je crois que cela, tout ministre ordonné devrait se le rappeler. Celui qui a de l'importance, c'est celui qu'il porte en lui. Et c'est grâce au ministre ordonné qui est signe et moyen de la présence de Jésus dans l'Eucharistie que nous avons la deuxième présence qui est la présence réelle sous les espèces du pain et du vin. Là encore, comment ne pas être bouleversé par ce mystère de la présence réelle? Il est là. Il est là dans l'Eucharistie sur l'autel, il est là dans le tabernacle, présence réelle sous les espèces eucharistiques. Mais il est vraiment là. Et combien nous devrions être bouleversés chaque fois que nous entrons dans une église par la présence réelle. Quel mystère bouleversant! Et lorsque vous circulez en voiture, que vous apercevez une église, vous devriez faire une petite prière ou une grande prière en disant « Seigneur, tu es là présent, quelle merveille, je te salue ». Quand vous allez faire vos courses, que vous passez devant une église, prenez un instant pour aller saluer le Seigneur. Comme vous iriez un instant saluer quelqu'un de la famille si vous passez devant la maison. Eh bien vraiment, cette présence réelle qui va ensuite se déployer au milieu de l'assemblée, lorsque vous êtes réunis en mon nom, je suis là au milieu de vous. Eh bien cette présence réelle, elle se vit dans la Bible également, car chaque fois que j'ouvre la Bible, c'est la parole divine, c'est Dieu lui-même qui va me parler. Comment ne pas être bouleversé? Et je me souviens un jour, j'étais dans une chapelle monastique et j'ai posé une Bible par terre. Et il y a un vieux frère qui est venu prendre la Bible, qui l'a embrassée comme si c'était le bon Dieu et qui a été la remettre immédiatement sur l'autel. Et je me suis dit, tu vois, tu n'as pas encore le sens de la présence divine dans la Bible. Alors sans chosifier les choses, hein, mais que nous ayons ce sens que chaque fois que nous prenons notre Bible, c'est le feu de Dieu, le feu de l'amour que nous prenons dans nos mains et qui nous est donné pour nous nourrir comme dans l'Eucharistie. Voilà, pour respecter ce qui m'a été demandé, je suis prêt maintenant à essayer de répondre aux questions que l'une ou l'autre vous auriez. Alors si vous avez des questions, vous approchez et je prends le micro pour les entendre. Alors, est-ce qu'il y a des questions? Eh bien, venez, venez. Alors, on m'a toujours dit qu'il n'y avait jamais de questions bêtes. Il n'y avait que les réponses qui étaient parfois bêtes, notamment celles des étudiants le jour des examens.
1: Bien, je ne sais pas si c'est le sujet d'aujourd'hui. Enfin, il y a une question qui... Cette question, elle me tenaille depuis un certain nombre d'années. Voilà, vous nous avez dit tout à l'heure... Et l'Église le dit aussi que la communion, c'est vital. Sans communion, sans baptême, on n'a pas la vie. Alors,

0: Je voudrais savoir, c'est pourquoi certains ministres, selon certaines circonstances, vous déconseillent ou vous interdisent la communion. D'autre part, quelle est la relation entre ce qu'a dit ou fait le Christ et puis cet acte-là? Ce qu'a dit le Christ ou ce qu'a fait le Christ et cet acte de condamnation, en fait. Et troisièmement, pourquoi les gens à qui on refuse ça sont-ils plus mauvais que les autres ou moins sains que les autres? C'est cette question-là qui me taraude un peu. Voilà.
1: Voilà, ben je vais essayer d'y répondre. Alors, je vais prendre l'exemple. Je pense qu'il y avait un peu ça derrière. La question de la communion aux divorcés remariés. Et comme archevêque d'Avignon, en arrivant il y a 6 ans, je me suis dit, mais qu'est-ce qu'on peut faire pour les divorcés remariés? Car d'un côté, l'Église officiellement leur dit, mais Dieu s'est engagé dans votre amour et Dieu ne peut pas se dégager de cet amour. Et en même temps, Dieu vous aime infiniment. Et en même temps, l'Église nous demande de ne pas donner la communion ou les sacrements aux divorcés remariés. Alors je me disais, mais qu'est-ce que je peux faire? Et puis j'ai regardé du côté de la Belgique et j'ai vu qu'il y avait un évêque belge qui organisait des journées de rencontres avec les divorcés remariés. Et il intitulait ces rencontres « Divorcés, l'Église vous aime » ou « Divorcés, remariés », je ne sais plus le titre de son petit livre. Et je me suis dit, je vais organiser une journée, l'évêque invite les divorcés. Et cette journée, j'avais prévu pour cette journée, le matin, une présentation, puis un temps d'enseignement, et le repas, puis un autre temps d'enseignement et l'Eucharistie. Et au début de la journée, quand il y a eu la présentation, je pensais qu'on en aurait pour 10 minutes, et nous en avons eu pour 3 heures. Et en fait, j'avais simplement dit aux gens, vous dites tout ce que vous portez sur votre cœur en vous présentant, et puis on va s'accueillir les uns les autres en profondeur. Et on a senti au bout de 10 minutes, un quart d'heure, la compassion du Seigneur, mais de Dieu lui-même, de Jésus lui-même, qui était présent au milieu de notre assemblée. Et au fur et à mesure que les gens parlaient, entre chacun je disais un mot ou deux, une phrase ou deux, pour resituer tout cela dans la compassion de Dieu. Dans cette certitude que l'amour de miséricorde descendait dans les cœurs. Et on a dû s'arrêter à midi pour prendre le repas. On n'avait pas encore fini le tour de table. Et l'après-midi, j'ai pu faire un enseignement sur la place de la parole de Dieu dans la vie des couples divorcés. Et j'ai cité l'exemple de Toulouse lorsque j'étais étudiant et j'avais dû m'occuper d'un groupe de divorcés remariés au cœur de la paroisse où j'étais. Et cette paroisse, eh bien, ce groupe avait été au cœur de la paroisse des témoins de la puissance de la parole de Dieu. Tous ces gens, ils communiaient à la parole de Dieu d'une manière bouleversante. Et après, dans la première journée en Avignon, j'ai dit, on va aller célébrer l'Eucharistie. Alors, j'ai dit, voilà, normalement, l'Église vous demande, si vous êtes divorcé, remarié, de ne pas communier, mais approchez-vous de l'Eucharistie, du prêtre, vous croisez les bras, et le prêtre vous fera une imposition de la main avec une petite croix sur votre front pour signifier votre désir de communion de votre côté et le désir du Christ de vous donner son amour divin. Eh bien, la première fois, il y a un couple qui ostensiblement est venu communier alors que normalement il n'aurait pas dû. Et j'ai donné la communion pour ne pas faire de scandale. Et en même temps, tous les autres sont venus en croisant les bras. Et après, tous m'ont dit des paroles bouleversantes en me disant « Monseigneur, pour la première fois de notre vie, on ne triche pas et on a senti qu'on communiait avec une vérité aussi grande que si on avait communié au corps du Christ. On a vraiment communié au Christ d'une autre manière. » Et le couple qui avait ostensiblement, en tendant la main et en me faisant comprendre, nous, on communie. Eh bien, ce couple, 2 mois après, lui est pompier et elle est secrétaire quelque part. Et 2 mois après, il me téléphone en disant, Monseigneur, on ne sait pas l'expliquer, mais on vient d'être complètement retourné. Et tout ce que vous nous avez dit vient de sortir dans notre cœur. Et ce pompier, c'est le frère d'un prêtre, il me dit, j'ai téléphoné à mon frère pour qu'il m'achète une Bible et que je puisse à mon tour découvrir cette communion avec le Christ dans sa parole. Et ce couple, il est toujours maintenant dans la préparation des journées de divorcés que j'organise chaque année. Alors moi, je pense un peu, lorsque vous avez une maladie qui passe, et que tout d'un coup, la circulation se fait plus dans un muscle. Je suis pas médecin du tout, alors c'est peut-être des âneries que je raconte, mais moi, je le vois comme ça. La circulation va se faire par un autre canal. Le muscle va être capable de faire passer le sang autrement. Eh bien, je pense vraiment que pour tous nos frères divorcés, eh bien, le Seigneur les rejoint de cette manière-là. Et en même temps, c'est une vraie manière de communier. Parce qu'à un moment de leur vie, il y a eu une maladie dans leur amour, il y a eu un échec. Et en même temps, la miséricorde continue à jaillir. Par contre, s'il s'agit de gens incroyants qui ne connaissent pas le Christ, eh bien, tous ces gens-là, à partir de la lettre à Timothée, je crois que c'est la première au début du chapitre second, Dieu veut que tous les hommes soient sauvés et parviennent à la connaissance de la vérité. Eh bien, cette parole, l'Église l'a toujours compris dans une certitude que tous les hommes de tous les temps auront toutes les grâces nécessaires au salut. À travers le bien qu'ils vont faire, Dieu va les orienter vers leur béatitude. Et je pense à un cheminot qui était un chauffeur de locomotive, inscrit au parti presque depuis son origine et qui avait toute sa vie milité au parti communiste contre l'Église, etc. Et qui habitait à côté de chez moi quand j'étais en Bourgogne. Et un jour, il était un peu mal parti, mourant, et sa fille vient me dire « Papa voudrait te voir ». Et ce vieux monsieur, j'ai été le voir, on parlait souvent ensemble, et il me dit « Tu vois, je sens que je vais bientôt mourir ». C'est pas maintenant que je vais me convertir parce que moi, toute ma vie, j'ai pas cru au bon Dieu. Ça serait pas juste maintenant parce que j'ai peur de la mort ou j'aurais peur de la mort de me convertir. Mais ce que je voulais te dire, c'est que pendant toute ma vie, j'ai cherché à faire le bien. Et je suis sûr aujourd'hui que si Dieu existe, je m'entendrai sûrement avec lui. Eh bien, j'avais la preuve que cet homme, à travers tout le bien que de fait il avait fait dans sa vie, parce qu'il avait aidé les plus pauvres autour de lui, eh bien Dieu l'avait préparé à la rencontre qu'il allait vivre. Ainsi, je crois vraiment que moi j'obéis à l'Église, je ne suis pas propriétaire de l'Église. Il y a toute la chaîne des conciles œcuméniques, de la révélation biblique, des chaînes des conciles, du magistère. Mais je ne suis pas le propriétaire de l'Église. J'en suis l'humble membre et je ne veux pas désobéir ni tricher avec ce que l'Église me demande en tout. Ça va depuis à la sacristie. Parfois on me dit « Monseigneur, est-ce que vous mettez une chasuble ?» Je réponds, ben moi je fais ce que l'Église me demande. Et pour tout, ça doit être la même chose. Avec cette certitude que l'amour divin nous rejoint de façon merveilleuse, tous et chacun, et personne ne pourra pas dire que la miséricorde divine ne l'a pas enveloppé. Voilà, je ne sais pas si j'ai répondu à votre question.
2: Merci. Monseigneur, nous avons une très belle exposition là sur les miracles eucharistiques qui est venue dans notre paroisse à Jeanne d'Arc. Et qui est à Versailles. Et cette exposition a été assez bouleversante pour certains d'entre nous et pour les enfants du catéchisme. Je voudrais savoir ce que vous pensez de ces miracles, où à travers l'hostie, on voit quand même le visage du Christ, le sang du Christ, et je voulais avoir votre avis. Merci.
1: Alors, sur tous les miracles, il faut d'abord les situer à leur place. L'Église a toujours affirmé que la révélation s'était terminée à la mort du dernier des apôtres et que dans l'Écriture, lue et accueillie en Église, nous avions tout ce qu'il nous faut pour notre salut. Et j'allais dire que la source première et vitale pour nous, c'est le Nouveau Testament et la Bible. Ensuite, tout au long de l'histoire, Dieu a régulièrement voulu faire un miracle eucharistique ou demander, envoyer sa mère en mission à gauche ou à droite. Mais ça, qui suis-je pour empêcher Dieu de se manifester ? Donc, en réalité, tous ces miracles, ils sont faits pour nous aider à entrer dans l'Évangile et dans la foi de l'Église. Alors, en même temps, quand l'Église a reconnu un miracle ou une apparition, eh bien, là, je peux vraiment, comme à Lourdes, on sent bien que c'est un lieu de prière fort, etc. Il y a des tas de grâces qui sont données. Mais attention, cela ne doit jamais nous détourner de l'essentiel qui est l'Évangile. Dans l'Évangile, vous avez tout ce qu'il vous faut. Alors, en même temps, lorsque Dieu se met à faire un miracle, eh bien, il veut nous dire quelque chose, mais attention que vous avez des gens qui sont toujours à courir après tous les derniers miracles ou apparitions, et ça, c'est pas très bon, c'est un peu malsain. Par contre, lorsque le Seigneur fait un miracle et que l'Église le reconnaît, car n'oubliez jamais que lorsque Thérèse d'Avila, la grande Thérèse, elle avait le Seigneur qui lui apparaissait, elle ne croyait jamais à ce que le Seigneur lui avait dit tant que son confesseur ne lui avait pas donné son accord. Elle faisait vérifier par l'Église ce que l'apparition lui disait. Donc attention, toutes les apparitions sont à vivre en Église, mais tout au long de l'histoire, les miracles eucharistiques ont servi à ponctuer le chemin eucharistique, et c'est au fruit qu'on reconnaît quelque chose. Si un miracle eucharistique aide des chrétiens à redécouvrir la foi eucharistique, à relire le Nouveau Testament, alors le miracle est vraiment au service de la foi de l'Église. Et je pense à une de mes sacristines lorsque j'étais curé de paroisse, et je m'arrête après, elle me dit un jour que le Seigneur, Dieu le Père, lui apparaissait toutes les semaines. Ah, bon. Alors, moi, j'ai commencé par être écoutant, j'ai écouté. Et pendant des mois, cette femme, elle me racontait chaque samedi après-midi, avant la messe, ce que le Père lui avait dit. Mais j'étais un peu attentif quand même. Et puis un jour, elle me dit, voilà, Dieu le Père m'a dit que ce n'était plus nécessaire d'aller se confesser, que je pouvais le faire directement. Alors là, je lui ai dit, « Madame, là, j'ai du mal à croire que le Père contredit ce que l'Église nous dit. » Et je lui ai dit à cette brave dame, 15 jours après, je lui ai dit, « Mais madame, si vous voulez, on va aller prier devant le Saint-Sacrement pour que la vision que vous avez, si elle n'est pas de Dieu, elle disparaisse. » Alors au début, il m'a dit, attendez, il faut que je réfléchisse quand même pour savoir si je suis d'accord. Et puis 15 jours après, elle m'a dit, oui, d'accord. Et on a été devant le Saint-Sacrement, et j'ai fait une prière comme j'ai pu, en disant, Seigneur, si ça ne vient pas de toi, fais disparaître cette vision. Et bien cette sacristine, elle a arrêté de voir Dieu le Père, et elle s'est régalée de l'Eucharistie dans les années qui ont suivi. Alors attention, moi je crois que toute apparition, il faut la faire vérifier par l'Église, et ensuite, eh bien, il faut savoir s'émerveiller que la Sainte Vierge apparaisse à Lourdes, qu'elle puisse apparaître ailleurs. Mais en même temps, il faut toujours que ce soit reconnu en Église. N'oubliez jamais, je m'arrête là, que lorsque le disciple bien-aimé court au tombeau, il n'entre pas avant l'arrivée de Pierre. Car pour lui, la foi ne peut se vivre qu'en Église. Et une fois que Pierre est entré, le disciple bien-aimé entra, il vit et il crut. La foi, l'Évangile, vous avez tout ce qu'il vous faut. Les miracles, c'est du complément. C'est comme un peu les compléments alimentaires qu'on trouve dans nos supermarchés.

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3: Béni soit celui qui vient au nom du Seigneur. Luc 13, 35.

Au nom du Père et du Fils et du Saint-Esprit. Amen. La réflexion portera sur l'amitié. Le mot « ami » est devenu de plus en plus, hélas, il faut bien le dire, un mot un peu facile. Dans la bouche du Christ, évidemment, ce terme a une profondeur de signification insondable. Il ne nous appelle plus « serviteurs exécutant de la loi, obéissant à la loi », mais « ceux à qui il ne cache rien de ce qu'il a reçu, de ce qu'il est en lui-même », et ça s'appelle l'amitié. « Je vous appelle mes amis ». Mais encore une fois, aujourd'hui, quand nous disons « chers amis », ça peut presque dire « bonjour à tous ». On ne peut pas dire que ce soit forcément une expression à laquelle nous réfléchissons plus que cela. Mais étant donné l'importance de ce mot « ami » dans la bouche du Christ, quand nous y réfléchissons un peu, que nous faisons l'expérience, particulièrement dans des épreuves, de la présence discrète d'un véritable ami. Alors, évidemment, cette question « mais c'est quoi l'amitié ?» devient intéressante. Vous le savez, Aristote a beaucoup réfléchi à la nature de l'amitié. Une partie de l'éthique à Nicomaque, s'intéresse à l'amitié. Mais pas seulement Aristote. Beaucoup de penseurs ont cherché ce qui était le propre de l'amitié, et qui n'est pas la même réalité que l'affection. Bien sûr, les deux peuvent être joints, mais il y a une réalité dans l'amitié qui n'est pas simplement l'affection. Pour être bref et résumé, disons trois choses. L'amitié, premièrement, comporte le choix. Deuxièmement, elle comporte la réciprocité de l'échange. Troisièmement, elle comporte l'égalité. Développons rapidement. Le choix, c'est facile à comprendre. Un dicton dit bien, on ne choisit pas sa famille, on choisit ses amis. Les frères nous sont donnés, les sœurs, mais les amis, non. Ils ne sont pas donnés par avance, par certains côtés. Mais il faut ajouter aussitôt, dans ce choix, que l'amitié, avec le choix, comporte un échange réciproque. D'ailleurs, d'une certaine façon, l'amitié dit déjà la réciprocité. Un choix réciproque, un échange réciproque, dans lequel les parties existent de manière égale. Il y a égalité, si vous voulez. Alors, je sais bien qu'il y a des choses un peu particulières, mais au sens large, peut-être, il peut s'agir d'une amitié. Je pense, par exemple, à l'amitié entre Marie de Henzel et François Mitran. C'est une amitié, si vous voulez. En tout cas, c'est comme ça que Marie de Henzel en parle. Et pourtant, il n'y a pas la caractéristique de l'égalité, dans le sens, peut-être elle est venue avec le temps, mais pendant 10 ans, je crois, Marie de Henzel était la confidente, ou plus exactement, elle était une forme de thérapeute pour François Mitran. C'est sûr qu'il y avait entre eux une belle confiance, mais elle-même ne se serait jamais permis de l'appeler. Donc il n'y a pas égalité. Voilà. Je prends cet exemple parce que Marie de Henzel a de la famille ici, elle est proche par beaucoup d'aspects du diocèse. Mais prenons d'autres exemples. Tout à l'heure, je vais citer volontairement un tout petit peu Raïssa Maritain. Raïssa Maritain, à un niveau alors vraiment très profond, parle de Jacques comme le plus grand de ses amis, sauf que c'est son époux. Alors, bon, d'accord, voilà. Mais je crois qu'il y a des exemples comme ça, très particuliers, mais très profonds, comme Raïssa et Jacques Maritain. En tout cas, d'une manière plus ordinaire, mais pas moins profonde,
l'amitié suppose l'égalité, le choix, l'échange, la réciprocité, voilà. Et nous ne parlons pas d'amitié, par exemple, entre les parents et les enfants. Ce serait malvenu. Voilà. C'est pas pour ça qu'il n'y a pas un très bel amour paternel, maternel ou filial du côté des enfants. Je dirais aussi que l'amitié, c'est l'inclination, oui, avec le sens fort du mot inclination, libre, choisie et réciproque entre deux personnes. Dans une lettre, saint Augustin dit qu'elle est une douce et affectueuse conformité de sentiments sur les choses divines et sur les choses humaines. Une douce et affectueuse conformité de sentiments sur les choses divines et sur les choses humaines. Je vous ai parlé tout à l'heure de Raïs Samaritain. Bon, c'est évident que lorsque nous pensons à l'amitié, bon, beaucoup parmi nous, peut-être pas tout le monde, mais évidemment pense à ce livre. Voilà, c'est un livre qui est, c'est un bonheur de lire ce livre. Pardon de vous dire que quand on commence à se plonger dans ce livre, on ne s'arrête pas. Au fond, elle ne parle jamais de l'amitié, mais elle écrit avec beaucoup de qualité, c'est vrai, tous ceux et celles que la Providence a mis sur le chemin de Jacques et d'elle-même, dans la fameuse maison où tant et tant de dialogues qui ont tellement compté pour la foi, pour l'Église au XXe siècle. Bon, on est là devant des géants de l'amitié, si vous voulez, avec des artistes, avec Léon Blois, etc., etc. Mais en fait, on ne trouve pas de définition de l'amitié. Mais, alors j'ai hésité, je me suis dit, mais est-ce que quand même, tu ne vas pas leur lire un passage? Alors, même si c'est un peu particulier, je ne résiste pas quand même au passage très court, enfin, que je peux vous lire, où c'est une, elle est donc étudiante à la Sorbonne, vous savez qu'elle est d'une famille d'émigrés de Russie, et, juif évidemment, non? Et donc, avec tout ce que ça peut comporter à cette époque d'être juif ou juive, comme ça, dans le milieu de parisien, et une grande recherche de vérité, une très belle famille par beaucoup d'aspects, des doutes sur la question même de Dieu à l'adolescence, enfin, et puis, dans l'activité, j'allais dire, politique, voilà qu'au détour d'un d'activité politique, il y a cette rencontre avec Jacques, qui va devenir son mari. Elle l'intitule quand même « Le plus grand de mes amis ». Bon, aujourd'hui, ça fait sourire, mais bon, il y a un comité qui se réunissait pour solliciter la signature de représentants des intellectuels français pour protester auprès de l'ambassade de Russie pour des choses très injustes qui se passaient en Russie. Bref, le paragraphe que je voulais vous lire est le suivant. Jacques était déjà licencié en philosophie, mais il préparait aussi une licence de sciences et fréquentait les mêmes cours que moi. Elle suivait à l'époque, elle qui est plutôt une littéraire, elle suivait des cours de sciences du vivant. Pour la première fois, je pouvais vraiment parler de moi-même, non pas du tout se raconter, mais parler sans difficulté de sa recherche la plus profonde, qui est pour elle une recherche du bien moral. Pour la première fois, je pouvais sortir de mes réflexions silencieuses pour les communiquer, dire mes tourments. Pour la première fois, je rencontrais quelqu'un qui m'inspirait d'emblée une confiance absolue. Quelqu'un qui, je le savais dès lors, ne me décevrait jamais. Quelqu'un avec qui, sur toute chose, je pouvais si bien m'entendre. Écoutez bien cette phrase qui est magnifique. Un autre quelqu'un avait préétabli entre nous, et malgré de si grandes différences de tempérament et d'origine, une souveraine harmonie. Admirable, hein. C'est très sobre. Voilà comment elle décrit la rencontre avec celui qui va être l'époux, le compagnon de sa vie, et avec lequel, enfin, le Saint-Esprit va faire tant de choses importantes pour l'Église. Hein, voilà.
Alors je n'en parle pas sans un peu de passion, parce que mon propre grand-père Edmond Michelet disait que Jacques Maritain était son docteur, voilà, son enseignant. Il a beaucoup, beaucoup, évidemment, puisé chez Jacques Maritain toute sa manière de vivre en chrétien dans les événements du XXe siècle et dans son engagement politique. Se pose la question maintenant, peut-être un deuxième point, des différentes sortes d'amitié. Toutes les amitiés ne sont pas du même niveau. Les différents niveaux correspondent aux différents objets de l'échange entre les amis. Vous savez que pour Aristote, il y a trois niveaux d'amitié. Mais attention, il ne dit pas il y a des bonnes ou des mauvaises. Il dit il y a un niveau plus élevé, disons qu'il appelle l'amitié parfaite. Mais ce qui ne veut pas du tout dire qu'il rejette les autres niveaux. C'est dans le langage d'Aristote. Le niveau de l'amitié qui correspond à ce qui est échangé entre les amis, ça peut être un niveau, prenez l'exemple d'amoureux de la musique, ou bien de la chasse aux papillons, ou bien de la recherche historique, ou bien de la Lectio Divina. Et nous pouvons nous retrouver parfois passionnés par une même réalité pour le plaisir de grandir dans la connaissance de ces choses-là. Je cherche des exemples comme ça. Si, par exemple, quand on aime le chant choral, eh bien, nous aimons nous retrouver. Il y a une forme d'amitié très belle, parce qu'il y a du plaisir de chanter ensemble. Voilà. C'est donc l'objet ici qui est échangé au sens très noble du mot, c'est le plaisir. Bon. Il y a un autre niveau, c'est celui de l'intérêt. Attention de ne pas trop vite mettre des valeurs négatives dans les entreprises. Je travaillais professionnellement quelque temps, je peux dire qu'il y avait des relations amicales, mais vraiment, ce n'était pas simplement des relations comme ça où on se trouvait bien ensemble. Nous étions heureux de collaborer à une même entreprise, voilà. Et quand on est à peu près d'aplomb, ça fait du bien, voilà. Ce que nous échangeions entre nous, c'était de nous entraider, d'aider les autres pour que l'entreprise se développe, marche bien. Je dois vous dire aussi que dans les collaborations dans un diocèse, pour un évêque, il y a énormément de relations qui sont de cet ordre-là, heureusement, à commencer par les plus proches collaborateurs. Bon. Donc, il y a un intérêt qui nous lie ensemble. Alors évidemment, il faut que l'intérêt soit pour une chose bonne, sinon ce n'est pas de l'amitié. Mais, voilà, enfin bon, vous prenez tous des exemples que vous voudrez, il y a donc ce niveau-là. Aristote dit pourtant que le niveau de l'amitié parfaite, c'est lorsque l'échange porte sur le bien moral, la vie bonne. Et comment ne pas penser ici à cette admirable homélie de Saint Grégoire de Nazianze pour les obsèques de son ami Basile. Alors, évidemment, j'ai oublié de l'emmener dans mes bagages. Elle se trouve dans la liturgie des heures au 2 janvier pour la fête de Saint Basile. Admirable texte sur l'amitié. Chacun porte un prénom dû à ses qualités ou à ses défauts ou à ses centres d'intérêt. Pour Basile et pour moi, dit Grégoire de Nazianze, la grande affaire, c'était de porter le nom de chrétien et de l'être vraiment. Pouf, comme c'est beau. Et nous nous entraînions mutuellement, et l'honneur qui était rendu à l'un était exactement comme s'il était rendu à l'autre. Et nous étions heureux que les autres, que beaucoup viennent demander conseil, il dit ça à Basile, enfin voilà. Alors, il se trouve en plus qu'ils étaient très proches par la recherche, évidemment, du bien, dans leurs études, dans leur soif de Dieu, et en même temps, ils étaient très différents. Il y en a un des deux, tous les deux ont été appelés à l'épiscopat, mais il y en a un des deux qui a rendu son tablier au bout de 6 mois. Il dit, mais c'est pas possible pour moi, ça. Benoît XVI a mis 7 ans dans la papauté, il a tenu 7 ans, mais à un moment, il a dit stop, quoi. Il y en a un qui a dit stop au bout de 6 mois. Et l'autre est mort évêque. Bon, voilà. Donc,
ils ont fait comme ils ont pu avec les charges qui leur étaient données. Voilà. Mais entre eux, il y a un modèle d'amitié magnifique, vraiment magnifique. Tant d'exemples dans la tradition de l'Église. Et en dehors de l'Église, j'allais dire, des amitiés qui ont pour échange la quête du vrai bien. Voilà. En préparant un petit peu cette méditation, personnellement, j'ai tout de suite pensé à Lazare, à Saint Lazare, l'ami du Christ. J'ai pensé au climat de cette maison de Béthanie, où aucun ne fait pression sur l'autre, mais où s'échangent dans une très grande confiance les attentes les plus belles, dans le respect profond de ce que l'autre va faire ou ne pas faire. Seigneur, celui que tu aimes est malade. Quelle délicatesse, hein ? Marthe ne dit pas, écoute, bouge-toi un petit peu, hein ? Celui que tu aimes est malade. Voilà. On fait appel à l'amitié désintéressée, amitié fraternelle sûrement entre Marthe, Marie et Lazare, et amitié avec Jésus. C'est une maison aussi où l'ami a toujours une place et où il n'envahit pas. C'est une des notes caractéristiques de l'Évangile, cela. La Sainte Famille a vécu discrètement à Nazareth pendant 30 ans. Elle n'a pas fait parler d'elle, voyez ça. C'est très, très intéressant de noter cela. Il n'y a rien eu à la une des journaux. Et je vous lirai le dernier jour de la retraite, une très, très belle réflexion d'une femme provençale sur cette discrétion de Marie à Nazareth. Mais pour revenir à Béthanie, il y a une parole dans le chapitre 9 de Saint Jean, 11, pardon, chapitre 11 de Saint Jean, « Lazare, notre ami, s'est endormi. » Jésus ne dit pas simplement « mon ami », mais « notre ». Alors, est-ce que c'est ici l'amitié divine? Est-ce que c'est l'amitié aussi de Marthe et de Marie? Je vais aller le réveiller. Vous savez, une retraite, au fond, peut avoir comme but de nous laisser réveiller dans l'amitié du Christ. Je vais aller le réveiller. C'est la résolution de l'ami. C'est ce qui lui tient à cœur pour celui qu'il aime. Aller le sortir de là, si vous voulez. Ne pas laisser la mort avoir le dernier mot. C'est la volonté de Dieu sur nous dans le Christ Jésus, de nous arracher au sommeil de la mort, de nous ramener sur la terre des vivants. Et nous le savons tous, sans amitié, vraiment, la vie devient insupportable. Voilà. Jésus aimait Marthe et Marie et aussi Lazare, nous dit l'Évangile. Cette amitié va chercher l'homme jusque dans la solitude de son péché. C'est une façon d'interpréter la mort de Lazare, même si on ne dit pas du tout que Lazare avait péché, hein, mais une part de la tradition regarde aussi cette mort comme la délivrance, l'arrachement au péché. Si en effet Dieu n'aimait pas les pécheurs, dit saint Augustin, si en effet Dieu n'aimait pas les pécheurs, il ne serait pas descendu du ciel sur la terre. Ça va loin, cela. La joie de Dieu se trouve dans le relèvement et le salut de l'homme, disait un père de l'Église. Il veut plus que tout notre relèvement. Il vient nous chercher dans nos ténèbres. Et comment le fait-il ? En nous appelant Lazare, mon ami, Marie, au moment de la résurrection, pour Marie-Madeleine, Marthe, Marthe, tu t'inquiètes, tu t'agites, Simon, j'ai quelque chose à te dire. Comme pour Lazare, dans son tombeau depuis 4 jours, le Christ nous fait entendre sa voix comme jamais. Il nous ressuscite par sa parole vivante. Nous étions devenus sourds, et voilà que nous réentendons, grâce à la voix du bien-aimé. Lazare, viens au jour.
Cette parole de Jésus n'est pas pour condamner Lazare, mais au contraire pour qu'il soit délié des liens de la mort. Ce n'est pas pour qu'il soit à nouveau isolé, mais pour qu'il communie dans une nouvelle relation d'amitié avec les autres. Et ça va être le grand repas, vous savez, qui suit dans le chapitre, je crois, 12 de Saint Jean. Ce que Jésus a dit à Marthe, il nous le dit à nous. Ton frère ressuscitera. Tu le vois, tu le crois, je suis la résurrection et la vie. Mais nous pouvons entendre, je suis ta résurrection et ta vie. Alors Marthe, sœur de Lazare, sans voir encore son frère vivant, ramené à la vie, devient apôtre. C'est la conséquence de l'amitié du Christ. Devient apôtre auprès de sa sœur. Elle lui dit tout bas, le maître est là, il t'appelle. Elle renouvelle auprès de Marthe l'audace peut-être, mais aussi la délicatesse de l'amitié du Christ. Jésus a voulu entrer dans notre mort pour nous en délivrer de l'intérieur. Jésus n'est pas seulement un prédicateur, il n'est pas seulement un enseignant, il est l'ami divin venu nous greffer sur la vie. Il est le Sauveur dont nous éprouvons la présence et entendons la voix. Précisément là où le silence de la mort croyait nous enfermer pour toujours. Lazare a donc été réveillé de son tombeau. Et il l'a été, il ne pouvait pas l'être seulement par l'affection fraternelle, sans doute très belle, de ses deux sœurs. Et c'est là, quand il semble que l'avenir est devenu bouché, quand il semble que l'absence de l'ami divin va durer, c'est là que commence une nouvelle alliance avec le Dieu vivant, entièrement manifesté en Jésus. Jésus aime, il guérit les malades, il console les affligés, dit saint Augustin, il ressuscite même les morts. Il vient nous dire, à sa manière toute discrète et humble, comme à Lazare, « Viens au jour, sois croyant, cesse d'être incrédule. » L'amitié est comme l'épanouissement pur et lumineux de la confiance en Dieu. Voilà, nous pouvons demander... peut-être en relisant les chapitres 14 et 15 de Saint Jean, de goûter un peu calmement, silencieusement, l'échange que le Christ veut avoir avec nous en nous communiquant tout ce qu'il a reçu de son Père. Et tout ce qu'il a reçu de son Père éternellement, c'est aussi ses sentiments, c'est sa mission. Voilà. Et puis alors, ce sont des chapitres que nous ne cessons pas de reméditer, mais vous savez bien le conseil, mais il n'y a pas besoin de vous le dire, vous le savez aussi bien que moi. Lorsque à un moment le cœur est touché par un verset, un mot, ben, il faut rester dessus. Voilà, on n'est pas obligé de dévorer des pages et des pages. Voilà, et de durer calmement comme cela, un peu comme Marie au pied du Seigneur dans la maison de Béthanie, pour écouter sa parole, c'est la meilleure part. Elle ne s'oppose pas du tout au service, simplement. Elle nous dispose à servir ensuite sans mauvais empressement, si vous voulez. Voilà. Donc ce soir, ceux qui veulent, nous nous retrouvons à 20h15 hein, pour regarder ce sorte de documentaire, si vous voulez, sur l'abbaye de Bonneval. Et puis demain, eh bien demain, je ne sais pas encore. Donc ce qui se passe... Mais oui, oui. Du coup... Je vais vous lire quand même, voilà, c'est ça, je savais bien que j'avais quelque chose. Ça peut nous aider pour la retraite. Dans le journal de Raïssa, écrit en 1918, « Je n'arrive à rien en me regardant moi-même, sinon au découragement.
Je prends donc la résolution de m'abandonner totalement à Dieu, de le regarder lui seul, de lui laisser tout le soin de moi-même, de ne m'exercer qu'à une chose, la confiance. Mon extrême misère, ma lâcheté naturelle ne me laissant pas d'autre issue pour aller à Dieu et pour progresser dans le bien. Il faut donc que, bien persuadé de mon incapacité totale de faire quoi que ce soit de bon par mes propres forces, je me considère comme un tout petit oiseau dans la main de Dieu, comme dans un nid que je ne puis quitter, n'ayant que de très faibles ailes, que je ne me préoccupe même pas de cette extrême faiblesse, mais que je me consacre seulement à louer, à aimer la très douce main qui me réchauffe. La confiance, c'est la forme que prend la grâce chez le pauvre qui tend vers Dieu.

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2: 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Vous avez des oreilles et vous n'entendez pas. 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

Aimer, c'est donner. Autrement dit, l'amour est composé de deux pieds, le désir et le don. Si vous n'avez qu'un aspect, vous n'avez qu'un pied. Il y a des couples qui ne sont bâtis que sur le désir. Les couples des vedettes, ça dure quoi ? Un tournage de film. Quand ils tournent un film avec une vedette plus appétissante que l'ancienne, ils quittent l'ancienne. Certains couples sont ne bâtis que sur le don. Les bonnes femmes cathos qui disent « je veux me marier pour me dévouer, pour me donner, pour ne vivre que pour les autres ». Ça dure plus longtemps. Puis un jour à 40 ans, on dit « on a marre, c'est toujours moi qui ai donné, c'est quand même bien droit de recevoir ». Dans l'amour, il y a deux pieds, le don et le désir. Et à chaque couple de se dire « qu'est-ce que nous avons à faire monter chez nous ?» Le désir ou le don. Vous ne pouvez pas faire l'économie dans une vie de couple qui va durer 50 ans, vous ne pouvez pas faire l'économie et du don et du désir. Or, au cours d'une vie de couple, l'un des deux aspects peut quelque peu diminuer. Donc, il y a toujours à veiller à monter le désir, comme on a dit hier, par tous les moyens que nous avons donnés hier, mais aujourd'hui, il faut monter le don. Alors, ça pose une question. Est-il légitime de se donner à quelqu'un ? Hein ? Que vraiment, ce gars-là, il mérite que vous lui donniez toute votre vie. Vous vous rendez compte, je sais pas si vous vous rendez compte ce que c'est quand même que le mariage. Je me donne à quelqu'un pour toute la vie. Est-ce qu'il y a un gus qui mérite que je lui donne le don de toute ma personne, toute une vie? Oui ou non? Vous voyez que vous n'êtes pas si chaud pour crier, hein? Et les fiancés, c'est ce qu'ils doivent. Ceux qui sont les fiancés, j'aimerais bien qu'ils viennent un peu près de moi de temps en temps. Hein. Nos fiancés, oui, ils sont pas réveillés. Ah bon, non, voilà. Hein? C'est quand le mariage? Quand? L'an prochain. Oh, bon, d'ici là, encore le temps de réfléchir. Hein. Ah oui, si tu veux la garder. Hein. Est-ce que ce gus-là, il mérite que tu lui donnes ta vie? C'est un problème, ça. C'est pour ça que certains aujourd'hui ne veulent pas s'engager. Quand on est devenu très individualiste, qu'on veut être heureux, soit personnellement, on va quand même pas se ligoter comme ça un être toute une vie. Toute une vie la même. Comme me disait un gars, toujours des épinards. Toute une vie la même. Toute une vie le même. Écoutez, non. Alors qu'il y a du choix en plus. Et puis qu'on dure longtemps. Ben, si vous avez réalisé qu'avant la guerre de 14, les couples vivaient 15 ans ensemble, en moyenne. 15 ans. Aujourd'hui, c'est 50 ans minimum, certains 60. Ça veut dire que vous, les fiancés, une fois que vous êtes mariés, vous êtes partis pour au moins 50 ans. Hein. 50 ans, hein, regarde-le dans 30 ans. Regarde-la dans 30 ans. Ben, ça va changer, hein. Ah, est-ce que quelqu'un mérite que je lui fasse le don de toute ma vie, moi qui n'en ai qu'une, enfin tout au moins ici-bas, moi qui n'ai qu'une vie, est-ce que quelqu'un mérite que je lui fasse ce don-là, ce cadeau royal? Est-ce que c'est légitime de se donner? Dans une société, je le répète, on est très individualiste et où on veut d'abord être heureux soi. Eh bien, ce qui est légitime le don, la première chose, c'est que la meilleure façon de devenir quelqu'un, c'est de se donner. La personne est le contraire d'un trésor. Quand j'ai un trésor, si j'en donne aux autres, ben il m'en reste moins. De ma personne, plus je me la donne pour une cause, plus je me dévoue pour un service, plus je me donne, plus je deviens quelqu'un. Quand j'étais curé dans les campagnes, j'ai connu ces jeunes de la JAC de l'époque qui n'avaient pas de culture, sinon une culture matérielle. Ils n'avaient pas du tout de diplôme. Et la Jacques leur avait appris justement à se dévouer pour des causes, à devenir responsable de fêtes de la terre, etc. Et après, ils sont devenus des maires de village, ils sont devenus des conseillers municipaux. Certains même sont députés. Vous me direz, pour être député, c'est peut-être pas nécessaire. Bon, mais c'est aussi... J'ai toujours été frappé comme dans le Parti communiste. Bon... Ils ont fabriqué des gars terribles.
Je sais pas si vous vous rappelez de Marchais, quoi. Vous en rappelez tous de Marchais. On a assez rigolé avec Marchais. Moi, quand Marchais était à la télé, je l'écoutais. Qu'est-ce que vous voulez, hein? Parce que c'était, il crevait l'écran. Il savait le prix du ticket de métro que ne savait pas Giscard d'Estaing. Il crevait l'écran, littéralement. Et oui, il s'était formé ce gars-là, à l'usine. Il sortait pas de l'ENA. Il passait l'écran mieux que les autres. Pourquoi? Parce que ces gars qui s'étaient donnés à une cause, que je ne partage pas évidemment, mais ça, ils étaient devenus quelqu'un. Ils savaient tchatcher, ils savaient absolument tenir un meeting, ils savaient clouer le bec aux types les plus intelligents. Parce qu'ils s'étaient formés en se donnant. En se donnant une cause, on devient quelqu'un. Quand on est figuré, vous dites, moi je vais devenir quelqu'un. Je vais m'occuper de ma petite personne, je vais bien me surveiller, pas trop d'excès, prendre des petits plaisirs de la vie, je prendrai ma tension tous les matins, j'irai voir mon médecin régulièrement. Bon, il faut que je m'occupe de moi quand même, hein. Si je fais ça, qu'est-ce que je deviens? Une moule parfaite. Mais pas quelqu'un. Mais oui, il faut se donner, il faut savoir se donner dans la vie. Parce que c'est en se donnant qu'on devient quelqu'un. Le plus grand bénéficiaire du don qu'on fait de soi, c'est nous-mêmes. Regardez tous ceux qui s'occupent des préparations au mariage, il y en a parmi vous. Je ne sais pas si vous êtes utile aux fiancés, mais je suis sûr que ça vous fait du bien à vous. Il n'y a pas, hein, François? Le grand bénéficiaire du couple, c'est les couples animateurs de CPM. Pourquoi? Parce qu'ils ne peuvent pas dire aux autres, vous savez, les petits, il faut vous dire je t'aime, s'ils ne le font pas. Parce que la femme le soir lui dit, dis donc, toi, tu dis des belles choses, mais tu fais bien de le faire. Hein. Deuxième raison qui justifie le don, c'est que quand vous donnez à quelqu'un, alors tu me redis ton prénom, j'ai déjà perdu. Aude. Louis. Aude vie. Louis d'or. Bon. Alors regarde bien ce qui va se passer. Ah, qu'est-ce qu'il me fout toujours des feuilles, là? Alors, moi, je n'économise pas les feuilles. C'est dommage. Tu vois, Aude, ça c'est toi, ça. Regarde, tu vois là. Bon. Puis là, c'est ton chéri. Bon. Quand tu te donnes à ton chéri, tu ne te donneras pas qu'à lui. Sans t'en rendre compte, tu te donnes à ton idéal, tu as la foi. Tu te donnes à Dieu donc. Car c'est Dieu qui t'appelle à travers lui. Si bien qu'en te donnant à lui, tu ne fais pas que te donner à lui. Tu te donnes à ton idéal. Et tu fais ce que Dieu t'appelle. Donc du même coup, tu réalises à la fois bon un service pour lui, mais en même temps, tu réalises ta vocation. Dieu t'appelle. Alors si on ne croit pas en Dieu, qu'on a un idéal qui est par exemple la promotion de l'humanité, en se dévouant, si on veut se dévouer pour l'humanité, on commence par se dévouer par la première humanité qui est tout proche de nous, notre conjoint. Vous savez, dans le film Le Docteur Chivago, vous savez, ce un militant communiste comme ça, il est tellement pris par la cause qu'il laisse sa femme un peu abandonnée, puis qu'elle va donc faire une liaison avec le Docteur Chivago. Mais ce gars-là qui voulait la promotion de l'humanité, il aurait dû s'occuper de la première humanité qui était à côté de lui, qui était sa femme. Et ça, je le dis notamment pour des chrétiens, il ne s'agit pas de faire une montée spirituelle tout seul. Il y a comme ça des chrétiens, d'un seul coup, qui se convertissent. Alors il va partir sur la montagne, puis il laisse dans la vallée le conjoint. Mais ça, on reverra ça. C'est pas possible autrement. Une fois qu'on est marié, Dieu nous appelle à travers l'autre, pas à côté. Se donner. Voilà pourquoi il faut se donner. Alors quand on a compris ça, quand on a compris que le don, c'est ce qui constitue d'abord mon amour dans le couple,
à côté du désir. Je n'oubliais jamais le désir. Il faut les deux. Et Benoît XVI rappelle, il faut le désir, Eros et Agapé. Le don et le désir, les deux. Ils s'épaulent l'un l'autre. Et le désir bien compris nous mène à l'Agapé. Parce que quand on aime un jour quelqu'un de désir, et qu'on est tellement comblé par lui, on se dit, oh ben à partir de maintenant, c'est son bonheur à lui que je veux, c'est pas le mien. On est tellement heureux de l'autre, que cette fois on dit, c'est plus moi qui compte, c'est l'autre. Et Garaudy, c'est pas un père de l'église, hein. Garaudy dit, l'amour commence, moi j'aime beaucoup le mot commence, commence quand on préfère l'autre à soi-même. Commence. Et tous nos petits jeunes qui sont amoureux comme ça, ils aiment pas, ils savent pas, c'est pas encore de l'amour, c'est eux qu'ils aiment.

Tandis que si chacun dit, moi, il faut que je trouve mon bonheur. Hein, puis si ma femme ne me donne pas ce que je veux, je me débrouillerai. Comment voulez-vous que ça fonctionne? Il faut construire votre amour sur le don. Alors quand on a compris ça, on se dit, on ne se marie pas pour avoir un petit mari bien dressé qui essuie ses pieds en rentrant. On ne se marie pas pour avoir une petite femme bien obéissante qui ne regarde jamais par la fenêtre s'y passe le voisin. On se marie pour que l'autre devienne par nous, grâce à nous et avec nous, le type idéal d'homme et de femme qu'elle est appelée à devenir. Vous êtes chargé de permettre à l'autre de donner sa pleine dimension humaine. Vous êtes des embryons, faut pas vous tromper, vous n'êtes pas finis. Cette femme que tu vas prendre, Louis, c'est encore une jeune fille malgré tout. Faut qu'elle devienne une femme, la mère de tes gosses. Elle n'est pas finie. Il faut que tu l'achèves. Dans le bon sens, bien sûr. Il faut que tu lui permettes de développer des tas de qualités qui sommeillent en elle et en toi. Vous ne connaissez pas la richesse de votre conjoint. Voyez, les plus vieux, là, qui sont ici, hein? Le meilleur de votre mari, madame, vous ne le connaissez pas encore. Oui. Le meilleur de lui n'est pas encore apparu. Un homme, c'est un infini. Permettre à l'autre de donner sa pleine dimension. On est là pour lui permettre de grandir. Alors, il y en a qui ont des coupes-jarrets. On a tout d'un coup un mari qui commence à s'occuper des autres. Et tout, reste un peu à la maison. Coupes-jarrets. Est-ce que je permets à mon mari de donner sa pleine dimension? Est-ce que je permets à ma femme de donner sa pleine dimension? De développer ses richesses cachées? Des fois au point de vue artistique, au point de vue caritatif, au point de vue social, au point de vue éducation. Est-ce que je lui permets de donner sa pleine dimension? Est-ce que parce qu'elle m'a épousé, moi, elle a grandi? Oui, c'est une question à se poser. Ça, c'est ça l'examen de conscience du couple. Est-ce qu'à cause de moi, parce qu'elle m'a épousé, moi, parce qu'il m'a épousé, moi, est-ce qu'il, est-ce qu'elle a grandi? L'objectif, c'est vraiment... Alors, quand on a compris ça, on dit, pas de comparaison. Oh, ben moi, tu sais, si j'avais eu un mari comme le tien, tu sais, moi, je m'occuperais des autres. J'irais au clair, j'irais à la communauté de l'Emmanuel. Oh, si j'avais un mari comme toi, t'as de la chance, toi. Pas de comparaison. Pas de regret. Hein, si j'avais épousé Gaston. Vous rappelez Gaston? Lui m'aurait compris, Gaston. Pas de regret. Je vais vous dire une chose, messieurs, dames. Ce mari tel qu'il est, avec ses tics, il se gratte. Avec ses défauts, parle pas. Avec sa famille, allez voir la belle-mère. Avec son métier, sans le gasoil. Avec ses engagements, il est syndiqué, il est souvent pris. Ce mari tel qu'il est, avec ses tics, ses limites, sa famille, ses engagements, c'est celui qu'il me fallait. Ça, c'est la foi. Croire en la Trinité, c'est facile. On n'y comprend rien, c'est vrai. Mais croire que ce Gus, c'est celui qu'il me fallait. Alors ça, c'est la foi. Et vous voyez que la foi, cette vision est à la fois réaliste, tel qu'il est, hein. Il a des défauts, votre Gustave, je vous préviens. Mais tel qu'il est, avec lui, vous pouvez faire une route merveilleuse. Ça, c'est la foi. On s'est bâti justement sur le don. Pas de vingret, pas de comparaison. Alors, qu'est-ce qu'il faut donner? Soyons plus concrets. Qu'est-ce qu'il faut donner à l'autre? Premièrement, son consentement. Faut dire oui.

C'est facile. Le jour de ses noces, c'est pas malin. Encore qu'on bafouille pas mal parce qu'ils ont flanqué des grandes formules. Faut attention aux liaisons mal à propos qu'ils font souvent. Oh, c'est souvent, quoi. Quand ils disent veux-tu être ma femme? Avant, on avait que des petits oui, c'était plus facile. Bon. Oui, c'est facile de donner ce consentement ce jour-là. Il nous tarde. Oh, enfin, on va être les deux, c'est merveilleux. Oui, oui, oui. Donner ce consentement, c'est facile. Mais c'est le donner chaque matin. C'est chaque matin qu'on dit oui à l'autre. C'est chaque matin qu'on lui dit je t'aime, vous entendez? Croyez dans notre vie de prêtre, c'est pas pareil. Quand on s'est engagé, c'était facile, vous savez, c'est pas malin. Quand on a une ordination de prêtre, on dit, ils sont courageux, ces petits, ils ont là étendus par terre. Non, c'est beau, même les diacres d'ailleurs, ils font le don de leur vie, c'est magnifique. Oh, ils ont du mérite, pas du tout, on s'en va conquérir le monde. Pensez-vous, ça, c'est facile. Oui, mais quand vous êtes dans une paroisse depuis des années, que vous voyez votre église se vider. Moi, bon, c'était pas mon cas, puisqu'elle était déjà vide, mais... Ben, croyez-moi qu'il faut quand même... C'est là que vous vous dites, mais qu'est-ce que je fais, moi, comme prêtre? Je connais un qui m'a dit, moi, je quitte le ministère, je suis pas un croque-mort. Parce que oui, on enterrait des gens, ils faisaient que ça. Bon, on enterrait des gens, mais ils faisaient rien d'autre. Hein? Mais c'est quand vous dites, après tout ça, toutes ces difficultés, Seigneur, je continue. C'est ce jour-là qu'on a consenti. Eh bien... Pas ce soir, mais demain soir. Vous direz à l'autre, maintenant que je te connais bien, avec tes tics, tes odeurs, je t'aime, et je te rechoisis, cette fois en toute connaissance de cause. Maintenant que je te connais, je te choisis comme jamais pour la vie. C'est ça l'amour, c'est pas autre chose. Tout le reste, c'est de la bêtise. Mais si on ne pense qu'à son petit bonheur à soi, qu'à sa satisfaction à soi, on ne la trouve jamais. On ne se satisfait pas à se satisfaire. On ne se contente pas à se contenter. Alors, étant donné ça, donner son consentement. Deuxièmement, donner ses pensées à l'autre. Est-ce qu'il faut tout dire à l'autre ? Oui ou non? Non. Faut pas tout dire à l'autre. Ah bon? Oui, hein? Oui? Non? Allez. Il y a beaucoup plus de non que de oui. Mais remarquez que ceux qui disent non, ça veut dire je veux pas tout lui dire. Puis ceux qui disent oui, ça veut dire je veux qu'ils me disent tout. Faut-il tout dire à l'autre? Alors, je réponds. Alors, Marc, c'est intéressant, quand on a le temps, on fait des groupes de réflexion là-dessus. En fait, des groupes de réflexion, voici les quelques idées qui sont remontées, que je résume, si vous voulez, parce qu'on n'a pas le temps de faire des carrefours, il y a trop de choses à dire. Et je peux vous dire que, premièrement, première réflexion, si on était adulte, on pourrait tout se dire. Parce qu'on serait capable de tout porter. Si on était adulte, c'est-à-dire suffisamment compréhensif de tout ce que vit l'autre, de ses difficultés, de la faiblesse humaine, on pourrait tout supporter. Mais on n'est pas adulte, totalement. Et il y a des paroles qui sont dites qui peuvent faire un mal fou. Bon, un exemple que j'ai bien connu. Quand les prisonniers sont entrés, hein, dans une de mes paroisses, une femme dit à son mari, le mari dit à sa femme en rentrant de prisonnier, est-ce que tu m'as trompé pendant que j'étais en Allemagne? La femme, oh non, non, pas du tout, non, non, je t'ai pas trompé. Tous ces arguments, tout est en place. 20 ans après, une nuit, parce qu'il lui prend, il va lui faire un cauchemar, il se réveille, il secoue sa femme, tu m'as trompé quand j'étais prisonnier.
interloqué, pensant peut-être qu'il avait appris quelque chose, elle dit oui. Ça a été affreux. Il a appelé ses grands-enfants. Il leur a dit, voilà ce que votre mère a fait. Elle l'avait trompé avec des Allemands en plus. Elle a failli se suicider. Il y a des choses qui sont dures à porter, croyez-moi. Or, cette femme n'était plus cette femme-là. Elle avait effacé ce passé. Elle avait remonté la pente. Elle était devenue une femme remarquable. Je vous garantis qu'il n'y a pas une fois au Nouvel An où elle oubliera de m'envoyer une carte de vœux. C'est jamais, depuis 40 ans. Elle n'était plus cette femme-là. Mais voilà qu'en faisant ressurgir un passé comme ça, mais il a failli, je vous dis, absolument tout détruire. Alors, étant donné ça, parce qu'entre nous c'est difficile à admettre certaines choses, croyez-moi, voilà un petit fiancé. Il était en Allemagne, il faisait du service en Allemagne, et puis un jour ses copains l'ont emmené dans une maison qu'on dit close, alors qu'elles sont bien ouvertes. Et voilà, il était à moitié sous, bon, il a fait une bêtise. Est-ce qu'il va aller raconter ça à sa petite fiancée plus tard, 10 ans après? À quoi ça sert? Il n'est plus ça. D'ailleurs, Dieu sait s'il l'a regretté, Dieu sait s'il était dégoûté à jamais. Mais est-ce qu'il va aller raconter ça à sa petite fiancée? Elle va avoir une image de lui qui n'est pas lui, puisqu'il n'est plus ça. Bon, une fois qu'on a compris ça, en conséquence, le passé, passé, on n'en parle jamais. Le passé, passé, c'est le passé qui n'a pas de conséquences aujourd'hui. Une vieille histoire passée, on n'en parle pas. Vous allez, elle est décantée, c'est terminé. Le passé présent, ah, c'est autre chose. Passé présent, on a une relation plus tard, on a un petit enfant qui se balade quelque part sur la terre, on a intérêt d'en parler. Parce qu'on peut vous l'amener le jour de vos noces, Louis. Et c'est désagréable. C'est du passé présent. Passé présent, je me marie, mais j'en aime encore un autre. C'est du passé présent. Ça, faut en parler à quelqu'un. D'abord, le mariage est nul. Peut-être, il peut être nul. Vous voyez ? C'est du passé présent. Attention. Donc, passé, passé, on n'en parle pas. Passé, présent, on en parle. Ou au moins, on en parle à un tiers qui nous dira un peu ce qu'il faut faire. Parce que, deuxième principe, quand on a une difficulté présente, tiens, je suis attiré par la petite voisine, j'en parle le plus vite possible, mais je ne donne à l'autre que ce qu'il peut porter. Bon, si j'ai embrassé la voisine, ne dites pas que je vais embrasser, dites simplement qu'elle vous attire un peu, c'est tout, quoi. Remarquez que l'autre en mettra toujours plus de toute façon. Le passé présent, on en parle le plus vite possible, en donnant à l'autre ce qu'il peut porter. Parce que c'est pas toujours facile à porter. Mais pour le futur, vous vous engagez, tous, dès que j'aurai la moindre tentation, je t'en parle tout de suite. Et on s'aime 2 fois plus, on fait une petite session, on fait un petit voyage d'amoureux, et on s'accroche l'un à l'autre de plus en plus. Je vois dans le film, justement, de la séparation, dont je vous ai parlé hier, on voit à un moment donné la femme de Dauteuil, donc qui le trompe. Mais on sent qu'elle est écartelée, parce qu'elle ne le fait quand même pas sans culpabilité. Alors, à un moment donné, elle s'accroche à lui, elle s'accroche d'un air de dire « Mais écoute, allez, sauve-moi, arrache-moi à ma tentation. » Il faut céder. Il faut savoir que vous êtes toutes capables de faiblesse, toutes capables, un jour ou l'autre, je l'ai dit, hein, de flasher pour quelqu'un d'autre. C'est pas grave. Si tout de suite vous en rigolez, puis vous le confiez à l'autre que l'on est deux. Mais si vous ne dites rien, l'autre, qu'est-ce qu'il voulait faire? Je vois dans... Vous dites, j'étais curé de campagne, je me sentais bien comme j'ai la bouche faite. Je me souviens, j'avais une paroisse où la femme, une femme qui était tentée par le voisin. Et le mari,
il n'y voyait absolument rien. Il me disait, moi, vous comprenez, j'ai pris une femme très chrétienne, comme ça je suis tranquille. Mais moi, je confessais la chrétienne. Des fois, quand il allait, elle voulait aller à la ville voisine, il disait à son voisin, tu peux pas emmener ma femme à la ville voisine. Non, mais faut quand même pas être trop naïf. Hein. Mais il y en a, ils ont l'impression qu'ils jettent l'autre vraiment dans la gueule du loup. Et du loup. Faut donner ses pensées, tendre à la transparence, sachant qu'on ne pourra jamais totalement, ne fût-ce que parce qu'on ne se connaît soi-même pas toujours totalement. On y tend. Qu'est-ce qu'il faut donner aussi à l'autre? Il faut donner sa vie. Est-ce que vous êtes prêt à donner votre vie pour les autres? Est-ce que vous êtes prêt à donner votre vie pour votre conjoint? Elle dit oui, elle n'ose pas dire non. Vous donneriez votre vie pour votre conjoint? Ah non? Ah ben, ou les femmes en général, oui. Parce qu'elle dirait sans toi, je suis foutu, alors. Ben, toujours, là encore, par générosité, il faut faire attention, hein. Vous savez, quand que... Comment elle s'appelait, là? Je ne sais plus, moi. La femme de Kennedy, la Jackie. Est mort, quand Kennedy est mort. Vous savez que toutes les femmes du monde sont devenues veuves? Ça fait un drôle de choc chez les femmes. Parce que beaucoup de femmes s'étaient identifiées à Jackie, qui avait ce grand président très médiatisé. Elle était jolie. Beaucoup de femmes s'identifiaient à Jackie. Manque de peau, Jackie, elle perd son mari. Toutes les femmes du monde sont devenues veuves. Et on réalisait qu'elles pouvaient perdre leur mari aussi. Marqué que quand Jackie s'est remarié avec un Onassis, là on n'a plus suivi. Là. Donner sa vie, mais non, écoutez, je vais vous dire une chose, donner sa vie. Oh, c'est pas donner sa vie, on la ferait pour des gens qui ne nous appartiennent pas. J'ai perdu un ami, il s'est jeté dans la loue pour sauver un gosse qui n'était pas le sien. Puis il est mort. Dans ces moments-là, vous savez, on n'hésite pas. C'est pas ça, donner sa vie. On vous demande pas de donner votre sang. Et puis, les hommes, les êtres humains sont capables de donner leur vie dans certains cas. Il y avait un gamin comme ça. Le médecin lui dit un jour, écoute, il faut... Tu sais, ta petite sœur est très malade. Elle va mourir si tu lui donnes pas ton sang. Est-ce que tu veux me donner ton sang? Le gosse réfléchit. Puis au moment donné, ben oui, qui dit oui. Puis quand il a donné son sang, il dit, et maintenant, je vais mourir quand? Formidable, hein? Il avait donné son sang croyant que lui remplaçait sa sœur et qu'il allait mourir à sa place. Donc vous voyez, il y a dans l'homme un désir de bonté, de générosité, qui peut faire que, non, donner sa vie pour un couple, c'est pas ça. C'est pas ça qui vous sera demandé. Donner sa vie. Au 21e siècle, écoutez-moi bien, c'est être fidèle. Non. Car que peut dire un homme à la fin de sa vie, quand il a été fidèle à sa femme? Une femme, quand toute sa vie elle a été fidèle à son mari, elle peut lui dire, je t'ai donné ma vie. Pour toi, j'ai refusé des étreintes faciles. J'avais qu'à me baisser pour en ramasser. Mais pour toi, je ne l'ai pas fait. Je t'ai donné ma vie. D'ailleurs, celui qui n'est pas fidèle, qu'est-ce qu'il dit? Il dit, je veux faire ma vie. Puis je veux faire la vie. C'est ça, la fidélité. C'est le don de toute sa vie à une cause, à un amour. Ce n'est pas autre chose. Ceux qui se dispersent dans des multiples aventures ne font que de la souffrance qu'ils sèment partout. Celui qui est fidèle, il crée un sillon. Et vous laisserez quelque chose derrière vous. Vous ne laisserez pas de la souffrance un peu partout. Vous aurez créé un sillon. Ces enfants qui auront profité de votre amour, vos petits-enfants, etc. Vous pourrez dire,
le jour de votre mort, j'ai fait ma vie, et j'ai bien fait ma vie. La grande souffrance quand on vieillit et qu'on n'a rien fait de sa vie, c'est quand on se retourne et on dit « je ne laisse rien ». Oui, soyez fidèles pour redire à l'autre « je t'ai donné ma vie ». Ici, admis par Rome, qui est d'une prudence folle sur Medjugorje. Donc, je ne l'en fais pas. Et la Vierge lui aurait dit, m'a dit rien, elle lui a dit « ils sont dans mon cœur ». Or, elle, elle a perdu son enfant les jours suivants. Comme si elle l'avait préparé à lui dire. Donc, moi je dis, ces êtres-là, il faut... On ne sait pas à quel moment l'âme est donnée à l'enfant. Moi je pense qu'elle est donnée dès le départ. Parce que l'homme étant biopsychique, il est à la fois corps et esprit, comme dans la première cellule, tout le corps est là, programmé, donc à mon avis l'esprit s'y trouve. Mais ça c'est de la philosophie. L'Église n'a jamais dit que dans le début, il y avait un être humain, une personne humaine. Elle a dit, faites comme si, vous n'en savez rien. Car on ne sait pas à quel moment l'esprit est infusé. Pour moi, il est infusé dès le départ, étant donné que l'homme n'est jamais séparé corps et esprit. Ça c'est ma philosophie. Et l'Église, elle a une attitude prudentielle, respecter l'enfant dès le départ, puisque la science ne pourra jamais prouver à quel moment l'esprit est donné. C'est pour ça que, donc, s'il y a déjà l'esprit, donc une personne humaine, donc digne de l'éternité, et on a liquidé le problème des limbes, et par conséquent, s'il faut se coucher, il est déjà un être vivant, parce que le ciel, c'est ça qui sera dans le ciel. Dans le ciel, il y aura des milliards de gens. Et il y aura notamment les enfants, et il y aura peut-être justement ces enfants qui sont morts avant la naissance. Alors c'est pour ça que moi je conseille, pour le dépasser, eh bien de lui donner un nom. Alors on peut faire un geste symbolique aussi, aller mettre une petite fleur blanche sur la tombe familiale qui représentera l'enfant, etc. Faites des gestes symboliques comme ça. Faut-il en parler à l'entourage? Aux enfants, oui, il est bon de dire qu'on a... Il faut le dire parce qu'ils le sentent. Alors autant le dire. Et qu'ils ne croient surtout pas qu'il y a eu une... que c'était volontaire, quoi. On entend encore beaucoup dire la civilité est l'affaire de l'homme, c'est lui le moteur dans le couple. Que faut-il en penser? Et c'est vrai que l'homme a un rôle en quelque sorte d'initiateur, c'est vrai. Et que les hormones masculines sont des hormones actives. Les hormones féminines sont des hormones réceptives. Donc, la tendance, on n'est pas que des hormones, c'est ça qui s'inquiète. La tendance, si on suit l'hormone, c'est de la femme d'être accueillante à l'homme, et l'homme d'être actif envers la femme. Et d'ailleurs, c'est pour ça que la femme aime un homme qui est un homme qui... J'ai dit tout à l'heure, vous avez remarqué qu'elle est méprise, en un sens. Vous voyez ? Et c'est ainsi comme ça. Mais on n'est pas que des hormones, on est aussi une intelligence. Et donc il peut se faire qu'une femme, donc, se dise après tout, moi aussi par mon intelligence, je peux avoir des initiatives. Même il est bon dans un couple, il y a alternance d'initiatives. Je plains toujours le couple où c'est toujours l'homme qui a l'initiative, notamment dans la demande sexuelle. Il faut que la femme ait l'initiative. Mais souvent elle croit que... qu'elle ne peut pas, elle ne peut pas, elle, non, ça, c'est pas le rôle d'une femme. Je vais passer pour vicieuse. Non, mais c'est pas vrai du tout. Je vous ai dit, hein, si le désir est légitime pour l'homme, il est légitime pour la femme. Alors, même si, au point de vue hormonal, c'est juste, quand on réfléchit, on peut se dire qu'après tout, la femme aussi, elle est le moteur, elle est à être le moteur de temps en temps. Et je vous garantis que vous êtes un plaisir fou à vos maris, quand vous leur désirez, quand vous dites, je te désire, j'ai envie de toi, j'ai besoin de toi, j'ai faim de toi. J'aurais aimé, j'ai pas oublié, il y a un texte magnifique de Mystère du couple que j'aurais aimé vous en parler. Moi, je n'ai pas le texte, moi je sais pas ce que par cœur. Il y a la femme qui dit à son mari, en gros, hein, je pense à peu près retrouver les mots, ne me touche pas. Pourquoi ce soir? Pourquoi pas hier? Mais aujourd'hui, ne me touche pas. Je sais depuis la première minute où tu t'es approché de moi, que je pourrais pas te répondre ce soir. Essaie de comprendre. Je peux pas. Alors, je serai là à cause de toi.
souffrant de ma froideur et de ton insistance. Oh, j'aime beaucoup les deux mots. Elle aussi, elle souffre des fois de ne pas avoir ce désir, ce jour-là. Souffrant de ma froideur et de ton insistance. Si par hasard, la passion t'emportant, tu n'étreindrais alors qu'une coque brisée, qu'un corps déserté. Sache le revers de la médaille. Celle qui vibre comme une viole ne peut pas vibrer toujours. Respecte ses lassitudes, ses dégoûts parfois. Attends le retour du désir. Sinon, la corde trop tendue pourrait se briser sous l'archet et toi, tu serais très malheureux. C'est très beau, ce texte. Ne me touche pas. Et alors, ça, c'est le point de vue de madame. Mais il y a le point de vue de monsieur. Jean m'a dit, alors ça, je ne me rappelle plus aussi bien par cœur. Jean m'a dit, femme, si tu savais quand je rentre à la maison, comme j'ai envie qu'on se retrouve pour s'aimer. Oh, je sais bien, toi, tu aimerais qu'on discute des frasques des enfants, des difficultés que tu as eues dans la journée. Mais moi, j'ai simplement envie qu'on se taise et puis qu'on s'aime. Et c'est vrai, alors, mon corps te cherche un peu avec un petit peu trop de netteté. Et toi, tu te dérobes. Alors, je me replie ou tu acceptes. J'ai l'impression d'être un voleur de honte. Pas très fier d'être quelqu'un qui ne sait pas maîtriser ses pulsions. Sache bien, lui dit-il, si tu savais, femme, que quand je te désire, ce n'est pas simplement ton corps que je désire, c'est toi tout entière, corps et âme, et que mon rêve serait de t'ouvrir à la joie. C'est très beau ces textes d'Ancel. C'est bon à écouter ça, les deux points de vue. Si tu savais, femme, que ce n'est pas que de ton corps que j'ai faim. Mais la femme, ce ballot d'homme, il commence par le corps. Donc elle dit, n'aime que ça. C'est pas vrai. Mesdames, c'est pas que votre corps qu'il aime. Parce que si c'était que le corps, il en trouve où il travaille. Rappelez-vous bien de ça. Si c'était que le corps, on en trouve. Hein. Elle n'en trouvera, vas-y, alors ramasser. Mais c'est le corps de la femme qu'il aime. Ce qu'il veut sentir, c'est derrière le corps, vibrer le cœur, vibrer l'amour. C'est ça qu'il cherche. Pas le corps. Mais comme il commence par le corps, on est les hommes, il n'y a que ça. La femme, elle, c'est le cœur qui vibre. Puis après, le corps. L'homme commence par le corps pour aller à la tendresse. La femme voit de la tendresse au corps. Qui a... C'est la même chose. Hein, le résultat... Si vous voulez bousiller un couple, il n'y a rien de tel. Jamais. Il n'y a pas d'exception. Deuxièmement, une fois qu'on est marié, mon mari, ma femme a toujours raison et ma mère toujours tort. Je ne peux pas me tromper. C'est tout. Je ne peux pas me tromper. Troisièmement, c'est la fille pour ses parents, le fils pour ses parents, qui est l'élément tampon quand il y a affaire. Conciliation entre les parents et les enfants. Exemple. Faut qu'on aille annoncer aux parents la naissance du 8e. Pas facile. C'est pas le gendre qui va dire à sa belle-mère, j'attends le 8e. C'est la fille qui va trouver sa mère. Maman, j'ai une bonne nouvelle à t'annoncer, nous attendons le 8e. Mais il va te tuer. Maman, c'est moi qui l'ai voulu. Et si elle insiste, comment tu faisais, toi? Et c'est fini. Et c'est l'élément tampon qui agit. Ceci dit, il est évident que quand on dit ça, on demande un sacré sacrifice aux parents. Parce que qu'on le veuille ou non, il y a ce lien viscéral qui vous unit à vos géniteurs. Et quand... des parents ont l'impression que les enfants leur disent « Chez nous, vous n'avez pas de place, foutez-nous le camp. » Ils ont l'impression qu'on ne les aime plus. Du fait qu'on ne s'en peut pas écouter leur projet, ou ils croient qu'on ne les aime plus. Donc, le rôle des enfants, c'est de dire leur amour aux parents.
ma mère n'a rien à voir dans les décisions importantes de notre couple, c'est notre problème. Par contre, elle, ma mère, elle aura les crottes en chocolat. Elle aura de temps en temps un coup de fil. On avait travaillé un soir à dîner. Mais après, je repars chez elle. Hein. Des gentillesses. Montrer à nos parents combien on les aime, tant qu'on voudra. Mais dans notre couple, c'est pas leur problème. Voilà en gros ce qu'est la communauté conjugale. Donc, la première chose qui est à construire, fatigant, hein. Vous tenez le coup, hein. Encore un petit coup, hein. Le coup. Deuxièmement, j'ai dit, il y a un enfant, des enfants à mettre au monde. Bon, ben après la pause, je vous en parlerai. Troisièmement, il y a un monde à transformer. Est-ce qu'il sera dit que vous allez partir de cette session sans éprouver le besoin de dire autour de vous le formidable de l'amour humain si vous l'avez découvert? Si vous êtes heureux en couple, vous n'avez pas le droit de garder pour vous cet amour. Vous devez le rayonner, cet amour. Ne soyez pas des capitalistes de l'amour. Nous, on vit très heureux. Si vous êtes très heureux, dites-vous qu'autour de vous, il y a beaucoup de souffrance. Et vous ne pouvez pas être indifférent au monde d'aujourd'hui. Vous allez repartir dans vos villages, vous allez repartir dans vos quartiers, dans vos villes. Vous avez quelque chose à y faire. Vous n'avez pas le droit de garder pour vous ce trésor. Si vous avez la chance inouïe d'avoir un foyer heureux, vous avez à le rayonner, à être utile. Comment ? Oh, il y a bien des façons. Première façon, ça peut être d'être accueillant. Des maisons ouvertes. Venez chez nous, vous êtes chez vous. On sait mettre une assiette pour celui qui passe. On ne dit pas, ah ben, il n'y a pas de boucher aujourd'hui, alors on ne peut pas vous inviter. Vous comprenez ? Ben, vous mettez un peu d'eau dans la soupe, et puis vous mettez un œuf, et c'est fini. Soyez accueillant, bonsoir. Moi, vous savez, c'est les foyers que j'ai connus autrefois qui m'ont appris tout ça. Hein? Quand je suis chez toi, parce qu'on était accueillants, je ne sais pas si tu t'en rappelles. Hein? Un jour que j'ai amené à ta mère 17 personnes à manger, un soir. J'ai téléphoné et j'ai dit, vous nous invitez à dîner? Ça avait une récollection de jeunes filles chez moi. Ben, elle dit, moi je veux bien, qu'elle a dit ta mère. Combien vous êtes? 17. Ben, elle dit, donnez-moi un peu de temps, qu'elle me dit. Et je peux vous dire que on est arrivé les 17. Et quand on est arrivé, nos amis à l'aise, vous savez, elle nous dit, j'attendais du monde à midi, ils sont pas venus. Ça tombe bien. Oui, on l'a dépanné, quoi. Authentique, j'invente rien. Elle avait 7 enfants. Hein. Et les enfants se sont mis entre les grandes filles. T'es heureux, les gosses, hein? Je ne te rappelle pas, toi, mais moi, je me rappelle, moi. Et j'ai dit aux jeunes en portant, vous allez vous en prêter des choses sur la charité. La charité, c'est pas le fait que vous vont se dédonner à manger encore, que pour 17, ça fait quand même une certaine somme, hein. Mais c'est le fait qu'on vous a dit, vous tombez bien. Vous vous dites, vous rendez, à la limite, vous donnez service. C'est incroyable, ça. Et ces gens-là m'ont appris, moi, ce que c'était que la charité, je l'ai pas appris au séminaire. Être accueillant, tout le monde peut faire ça, non? Deuxièmement, aider les autres couples. Si vous êtes un couple heureux, vous devez aider les autres couples. On n'a pas assez actuellement de gens dans les préparations au mariage. On n'a pas assez de gens pour aider les jeunes dans les écoles. On est en train de leur présenter une sexualité de pacotille. Et encore, c'est trop beau quand je dis pacotille. Vous avez vu ce qu'ils ont fait là à Paris à l'exposition de la sexualité? Parce que vous avez vu quelques trucs à la télévision, ben c'est gay. Je vous garantis que si on éduque les gosses avec, en leur montrant comment on fait un patin, et autre chose, ben c'est gay. Et quand on voit tout ce que se dit sur Internet et tout ça, il faudra bien se bouger, c'est vos gosses. Vous pouvez pas vous désintéresser du monde, vous. C'est vos gosses qui vont y grandir, si vous leur laissez un monde irrespirable. Vous comprenez ça? Bon, moi, après moi, j'ai pas de gosse, après moi, le déluge, hein, pas vous. Vous pouvez pas être indifférent de ce qui se passe à la télé. Un soir sur Arte, une chaîne diculturelle, je sais pas comment vous écrivez ça. Bon.
Sur Arte, un soir, j'ai vu un film sur le cannibalisme. Oui. Il y avait un couple qui faisait l'amour en se mordant et en arrachant des chairs. Sur Arte. Il y a 2 mois, sur France 2. Et on paye pour ça. Apologie de la polygamie. Et à ce moment-là, il y avait des femmes qui ont dit, et nous alors, pourquoi on n'aurait pas plusieurs hommes? D'où polyandrie. Alors ils ont fini par dire, alors polyamour. Un nouveau mot. Ça, c'est le fin du fin, c'est le polyamour. T'as dit pas ça, vous, hein? Voilà, le polyamour. Ça, c'est merveilleux, le polyamour. Pas un dans la soirée n'a dit la souffrance de celui qui est trompé. Pas un. Non, j'amuse. On ne sait pas jusqu'à quel point on fait souffrir. Moi, jamais j'ai vu les gens tant souffrir, je peux vous le dire, depuis que manque cette fameuse fidélité. Jamais j'ai vu les gens tant souffrir. Et les jeunes, mes pauvres, ils se brûlent les ailes à 16 ans. Ça fait mal, vous savez. Vous ne pouvez pas vous désintéresser de télé. Et vous savez, à la télévision, quand ils passent des trucs comme ça, et après, en même temps que France 2, sur FR3, il y avait l'apologie de la prostitution. SAMU social. Oui. Il y avait une prostituée qui crevait l'écran tellement elle avait de tchatch. Elle était belle. Il y avait un avocat qui était chargé de la contrer, mais il est tombé amoureux d'elle. Oh, vous pouvez y aller, hein, ça fait de la peine. Et vous payez pour ça. Vous payez vos redevances pour payer ces programmes. Vous entendez? Vous êtes complices. En fait, comme moi. C'est-à-dire, je n'en payais pas. Bon, c'est dommage, mais j'étais décidé. Alors, moi, une fois, j'ai fait ça. J'ai enlevé 7 euros de mes redevances. J'ai dit, moi, je ne participe pas aux débilités qui ont été projetées sur vos antennes. J'ai retiré 7 euros. Pas beaucoup. Hein? Alors, il m'a écrit. Mais c'est un impôt, vous devez payer vos 7 euros. J'ai répondu, c'est un impôt, oui, la moitié, mais le reste va tant à France 2, tant à FR3, donc une partie de l'argent va à ces chaînes débiles. Je ne donnerai pas mes 7 euros. Ils m'ont foutu la paix. J'aurais bien voulu qu'ils m'embêtent. Hein. Moi, j'allais au tribunal hein, pour 7 euros. Si on faisait tout ça, faites-le donc, certains. On n'en avait que 5. Emmerdez-les à eux. Oui, c'est le mot propre. Non, c'est le mot propre. Avec, on enlevait 5 de votre redevance. Vous avez déjà payé, c'est dommage. Mais... Parce que le jour, ils comprendront hein, qu'il y en a marre. Vous savez qu'une lettre envoyée à la télé considérait qu'il y a 1000 mécontents. Si on est 1 000 000 à écrire une lettre, ça fait 100 000 mécontents. Alors ils en tiennent compte, pas avant. Mais ceux qui râlent, c'est pas ça, c'est les lobbies. Regardez pourquoi l'homosexualité a tant de place à la télé, parce qu'il y a des lobbies qui ont... C'est les minorités qui font souvent la loi, parce qu'elles agissent. Les autres, ben, la grande masse des silencieux, ben, n'a évidemment pas la parole, parce qu'elle dit rien. Vous ne pouvez pas vous désintéresser de tout ça. Puis alors, un jour, peut-être parmi vous, il faut prendre une responsabilité dans la société ou dans l'Église. Oui. Mais pas 36, prenez-en une. Hein. Et à assumer là. Parce qu'aujourd'hui, on cumule. Hein. On est député, on est conseiller général, on est en même temps patron, PDG d'une grande affaire, on cumule. Ils sont doués, vous savez, ces gens-là. Hein. Et dans l'Église, c'est pareil. Il y a un seul même que vous trouvez à la chorale, ils s'occupent des scouts. Il y a même quelquefois, on fait une réunion paroissial, puis on dit, tiens, il faudrait quelqu'un pour la presse. Bon, ben, madame une telle va très bien faire l'affaire. Elle ne le saura jamais. Hein. On met des noms. Prendre une responsabilité, l'assumer. Si tout le monde fait ça. Autrement, c'est les mêmes qui font tout. Alors, on dirait mieux de s'occuper de leurs gosses. Et vous avez raison. Si en vous occupant de l'extérieur, vous oubliez vos enfants, vous avez oublié des priorités dont j'ai parlé tout à l'heure. Et il ne s'agit pas que vos gosses vous en veuillent, parce que vous êtes toujours partis, vous êtes toujours en réunion. Et qu'ils en veulent à la cause qui vous absorbe. Vos gosses d'abord. Hein. Apostolat vertical, c'est le premier. Avant l'apostolat horizontal. Mais si tout le monde prenait une responsabilité, ça ne serait pas lourd pour personne. Puis vous en vous admirerez, parce qu'il dirait au moins, mon père n'est pas toujours fourré devant la télé. Oui. Vous avez à changer le monde.
Il y a du boulot, mes chers amis, il y a du boulot. On n'est pas trop, vous savez, s'y mettre tous, mais surtout vous, les gens mariés. Ce qui m'embête souvent, c'est que, ben oui, de plus en plus, ceux qui nous dirigent, ils sont pas mariés. Ou ils sont célibataires. Ou homosexuels, non? Paul Delannoy, il va certainement se présenter, il n'y a pas d'histoire. Mais moi, je dis, celui qui n'a pas de gosse, comment il peut comprendre des familles? Moi, je voudrais que ce soit des gens qui aient des enfants, qui sachent ce que c'est, que d'éduquer une famille, et puis de l'éduquer dans les difficultés, de tout. On aurait peut-être un peu, souvent, des lois plus intelligentes. Allez, vacances.

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2: Quand vous aurez exécuté tout ce qui vous a été ordonné, dites : Nous sommes de simples serviteurs. Nous n'avons fait que notre devoir. Luc 17, 10.

Bonjour à tous et très heureux de vous rejoindre dans ces universités d'été, Soleil de Provence. C'est dans un lieu qui est marqué par la présence, la mémoire de Marie-Madeleine. On m'a assigné une titulature et j'essaye, n'ayant pas pu participer, j'étais à l'extérieur du diocèse, pour participer aux travaux. Je m'aventure sur un terrain tout à fait nouveau quant à la thématique, puisque le thème qu'on m'a demandé de traiter, c'était posséder, échanger, produire, point de suspension, la vie éternelle. Bon, ce qui m'intéresse dans ce titre, ce sont surtout les points de suspension. Et je voudrais aborder cette réflexion sur la vie éternelle à partir des réalités terrestres dans lesquelles nous sommes engagés, investis à des titres divers, nos engagements, que ce soit de l'Église ou dans la société, à partir d'une thématique qui est celle de l'espérance. Cette espérance dessine un chemin qui nous conduit vers les réalités ultimes. Je pense à Lumen Gentium, qui souligne le caractère eschatologique de l'Église. Jusqu'à l'heure où seront réalisés les nouveaux cieux et la nouvelle terre où la justice habite, l'Église en pèlerinage porte dans ses sacrements et ces institutions qui relèvent de ce temps la figure du siècle qui passe. Elle vit elle-même parmi les créatures qui gémissent présentement encore dans les douleurs de l'enfantement et attendent la manifestation des fils de Dieu. Bien, situer toutes les réflexions sur le travail, le sens du travail, tous nos engagements dans la perspective de cet enfantement, de cet accouchement dans les douleurs pour faire advenir ce royaume de paix, de justice et d'amour, telle est la posture qui est la nôtre. Tel est ce temps de l'espérance. Je pense aussi à cette réflexion de la lettre encyclique du pape Jean-Paul II, Laborem Exercens. Certes, nous savons qu'il ne sert à rien à l'homme de gagner l'univers s'il vient à se perdre lui-même. Cependant, l'attente de la terre nouvelle, loin d'affaiblir en nous le souci de cultiver cette terre, doit plutôt le réveiller. Le corps de la nouvelle famille humaine y grandit, qui offre déjà quelques ébauches du siècle à venir. C'est pourquoi, s'il faut soigneusement distinguer le progrès terrestre de la croissance du règne du Christ, ce progrès a cependant beaucoup d'importance pour le royaume. Cette vertu d'espérance qui, me semble-t-il, est d'autant plus d'actualité dans le contexte dans lequel nous nous trouvons. On parle de crise, souvent crise écologique, identitaire, crise politique, crise sanitaire, crise culturelle. Le monde que nous connaissons est sans cesse confronté à ses propres limites. Chacun d'entre nous, à la fois malade et médecin, tente d'ausculter, et je reprends le mot de Peggy, ce grand cadavre mort du monde moderne qui lutte pour effectuer sa mue. Notre diagnostic pourrait virer au catastrophisme, aidé par les prophètes modernes du déclin qui prospèrent sur les médias, en nous convainquant que le monde collapse inexorablement. Fin du mois, fin du monde, déclin civilisationnel, environnemental, jamais, semble-t-il, n'a-t-on eu autant peur de mourir.
Considérant l'état du monde, la tentation se profile de nous déporter vers le désespoir, la paralysie, à l'aquabon, bon, ou alors de nous rapatrier vers le court terme, vers un activisme terrestre qui se cantonnerait à proposer de simples mesures techniques et sociales. Face à la morosité, tout peut nous paraître sans espoir. Le monde s'écroule et Dieu semble absent. Que doit faire le chrétien ? Ne pas fuir le monde où Dieu l'a placé comme gardien. S'en échapper en s'illusionnant, comment faire l'impasse de son incarnation dans ce monde qui constitue son cadre de vie, son écosystème, son socle et en même temps sa limite. Voilà situé hic et nunc, ici et maintenant, positionné là où, pour certains, tout paraît s'effondrer. Comment se placer en tant que chrétien entre d'une part la cohorte des nihilistes et les désespérés qui n'attendent rien de l'avenir, en sachant que les grandes utopies politiques sont mortes dans la cendre et le sang, et d'autre part la cohorte, le camp des messianismes terrestres qui cultivent l'idée de progrès en promettant un monde meilleur pour demain. Notre monde se dirige-t-il vers le néant ou vers le meilleur des mondes possibles? Et si l'effondrement du monde pouvait dévoiler l'actualité et la pertinence de l'espérance chrétienne? Comme chaque journée rythmée par la succession solaire de l'aurore après le crépuscule, comme la nature à chaque printemps, l'histoire nous enseigne que les crises sont souvent surmontables. Les civilisations sont mortelles, mais elles peuvent aussi renaître. Quand on regarde l'histoire de l'Église, on voit comment elle était marquée par des renouveaux, des réveils, l'essor du monachisme dans le haut Moyen-Âge, le développement des ordres mendiants, la contre-réforme catholique du Concile de Trente et plus récemment, l'épopée des congrégations missionnaires au XIXe siècle. Tous ces grands renouveaux spirituels ont été des points de départ d'une résilience, d'une transformation de l'ensemble de la société. Toute crise fait ressortir la nécessité d'une résurgence, de retrouver une espérance à partir du socle de la foi. Et c'est là que intervient cette dimension de la foi. La question de Dieu revient, car l'homme ne peut pas se priver d'intériorité, de transcendance, pour se penser lui-même, pour se dépasser lui-même. Tous les régimes oppressifs à travers l'histoire qui ont banni la place des religions sont morts avant elles. Ils ont voulu transférer les attributs de Dieu à la sphère publique, ce qui a engendré le pire. Le culte de l'être suprême à la Révolution française, le nazisme et son idée de sacrifice sanglant, le communisme qui s'est emparé des symboles religieux, et toutes les grandes utopies politiques. En niant l'au-delà, ils ont voulu créer le paradis sur terre. Cela a débouché sur l'enfer totalitaire. Dans sa dernière encyclique Fratelli Tutti, le pape fait l'inventaire des échecs contemporains, de nos impasses, des rêves qui se brisent en morceaux, des conflits anachroniques considérés comme dépassés, des nationalismes étriqués, exacerbés, plein de ressentiments et agressifs qui réapparaissent. Les nouvelles formes d'égoïsme et de perte du sens social. Je le cite. Aujourd'hui, ces messianismes subsistent sous d'autres formes, je pense au transhumanisme, en proposant un homme augmenté par la technologie. Le détournement des valeurs chrétiennes rend illisible le constat de la profondeur de ces crises. En effet, en apparence, notre monde n'est-il pas pavé de bonnes intentions, de louables valeurs? Ne cherche-t-il pas la fraternité universelle, une certaine forme d'amour de l'autre, la paix définitive et mondiale? Tout cela, à s'y méprendre, ressemble aux valeurs de l'Évangile. Pourtant, ces repères sont sans fondement. Comment penser une fraternité universelle sans père commun, une paix universelle sans salut, une réconciliation et une communion entre tous
sans réconciliation avec Dieu. On trouve même dans l'écologie une conscience, une solidarité, une ascèse qui rappelle certains traits de la vie chrétienne, voire monastique. Néanmoins, il s'agit souvent de valeurs chrétiennes déroutées qui s'originent en l'homme uniquement lorsqu'il devient son propre Dieu. Robert Hugh Benson, dans Le Maître de la Terre, disait « La philanthropie a pris la place de la charité, le contentement celle de l'espérance, la science s'est substituée à la foi. » Valeurs chrétiennes vidées de leur substance, de leur finalité. Un monde qui propose de tout attendre de la vie terrestre sans rien espérer d'un Dieu transcendant. Face à ce pessimisme, eh bien, l'Église porte une dimension prophétique vis-à-vis des défaites du monde. Sa mission est de réveiller les cœurs, les consciences. Contrairement au divin, le prophète ne croit pas au destin inéluctible, mais à une difficile liberté à reconquérir sans cesse sur nos idoles. L'Église assume une posture de réveil, de résistance. Face à toutes les dictatures morales, médiatiques ou étatiques qui se fondent sur des peurs, des résignations, l'absence de consentement, l'Église porte un prophétisme qui l'amène à discerner les signes des temps, l'action souterraine de Dieu dans ce qui semble si loin de lui. Alors que la collapsologie nous engage vers un futur incertain en raison de son fatalisme, la foi nous confirme dans une espérance qui a Dieu pour horizon. Les catastrophes, naturelles ou non, que nous pouvons vivre, peuvent être lues sous ce prisme nouveau. Le terme « catastrophe » signifie originellement en grec « retourner » comme la charrue retourne le sol. C'est-à-dire mettre sans dessus dessous, bouleverser. Lorsque Jonas parcourt Ninive pendant 40 jours, il ne dit pas 40 jours et Ninive sera détruite, mais encore 40 jours et Ninive sera bouleversée. Les gens de Ninive crurent alors en Dieu, ils furent bouleversés, c'est-à-dire ils se convertirent. Ils ont su voir dans la catastrophe un signe de Dieu, un appel à revenir à Dieu, et se sont laissés bouleverser. Les récits bibliques de catastrophes comme le déluge, la tour de Babel sont des récits de salut. La croix en est l'exemple éminent. Les catastrophes peuvent être interprétées non comme des destructions mais comme des bouleversements. Et lorsqu'il nous arrive une catastrophe personnelle, nous pouvons aussi y voir une occasion de salut, une opportunité de conversion. Au cœur de la catastrophe pointe une espérance. La mission des baptisés aujourd'hui, c'est d'être des veilleurs. De quelle manière tenir nos yeux fixés sur le salut définitif, cet horizon si lointain lorsque le monde nous happe dans sa spirale dépressive et destructrice? Peggy disait encore, l'espérance ne va pas de soi. Désespérer est une pente facile. D'autant plus que le Christ ne nous a pas présenté un calendrier, une échéance. Sentinelle de l'aurore, le chrétien est veilleur. Jusqu'au jour où le corps mystique sortira décidément du tombeau. L'espérance ne consiste pas en une attente passive, indéfinie. Elle pousse les hommes à agir. Chacun de son échelle, pour préserver le monde, le transformer en vue de l'avènement du royaume. Dieu se fait dépendant de la réponse des hommes, il les associe étape par étape à son œuvre de salut. Dieu procède avec l'homme par alliance, une alliance d'amour, où le libre don de soi, sans contrainte, est requis. Dieu ne veut pas nous sauver sans nous, il veut nous associer à cette œuvre sans nous y forcer, laissant entière notre liberté. Il nous incite
à la sainteté de vie, à demeurer vigilants dans l'attente du retour du Maître. Il nous laisse libres de choisir le bien, ne nous télécommande pas comme des automates, il nous donne les moyens d'y parvenir. En effet, si nous sommes invités à agir comme tout dépendait de nous, nous restons impuissants face aux forces d'effondrement que nous pouvons rencontrer. Les crises du monde nous appellent à participer activement à la vie de l'Église, moyen de salut. La mission des baptisés aujourd'hui, face à ce qu'on appelle le désenchantement du monde, expression de Max Weber, reprise par Marcel Gauchet, d'aplatissement du monde, la mission des baptisés est de se réapproprier cette dimension eschatologique de la foi. Une dimension d'éternité, depuis le jour de notre baptême, est inscrite dans le cœur du croyant. Le chrétien est citoyen des cieux. Tous les faux messianismes se déploient lorsque les chrétiens oublient d'attester du prophétisme de la foi, que ce soit le fanatisme religieux qui, au nom de Dieu, use de la violence, ou encore l'idéologie techniciste qui promeut l'homme augmenté, robotisé, qui, se prenant pour Dieu, perd son humanité, en rejetant toute fragilité, toute contrainte. Notre route n'est pas la conquête prométhéenne d'un avenir radieux, mais l'accueil d'une éternité déjà présente, acquise par le Christ pour notre histoire et dans nos limites. L'homme ne vit plus en sursis d'un malheur possible, mais par surcroît. Il ne peut arriver à l'homme que Dieu. L'Église se fait prophète d'espérance. L'homme ne peut être réduit au mal qu'il commet. Un avenir s'ouvre toujours, malgré parfois, avec nos contingences. Cette pastorale de la miséricorde répond au scepticisme désespéré mortifère qui prive l'homme de lendemain ou le projette dans les fantasmes technologiques ou idéologiques.

Cette espérance, c'est ce qui porte l'Église. Et je voudrais souligner pour moi comment, comme chrétien engagé dans ce monde, on peut être signe, vecteur, prophète d'espérance. À travers un certain nombre de postures, de points de repère, comment l'Église qui participe de cet accouchement, parfois douloureux, de ce monde de justice, de paix et d'amour, eh bien, comment cette présence incisive au cœur de notre société, quels sont les repères qui doivent être les nôtres pour assurer ce témoignage. Le premier, c'est une attention à ce qui demeure. Aujourd'hui, dans ce monde mondialisé où les cadres, les frontières, beaucoup de repères semblent ne plus être là, où les identités sont dès lors fragilisées, où l'avenir ne fait pas rêver, il n'est pas étonnant que la question du sens nous revienne de plein fouet. Et la faiblesse du discours et des réflexions politiques, philosophiques, apparaissent à découvert. La pertinence de l'apport et le témoignage du christianisme se situe dans le rappel des fondamentaux de la vie personnelle et sociale pour toute société humaine. Les dérives de certains projets politiques évanescents qui se perdent dans des fonctionnements purement gestionnaires, marchands et normatifs convoquent le témoignage multiséculaire de l'Église sur ce qui fait l'identité de la personne humaine, d'une nation, des conditions du vivre ensemble qui s'inscrit dans une histoire et offre un sens. Dans le dialogue avec Jürgen Habermas, le futur pape, Benoît XVI soulignait que la déstabilisation de l'éthos était le principal danger de notre époque, le nœud de notre crise culturelle. Dans notre société, fascinée par le mouvement perpétuel, l'innovation technologique, eh bien, le christianisme, lui, s'inscrit dans un temps long. Il a imprégné notre histoire, notre culture. Se rappeler ses racines chrétiennes est indispensable pour puiser la sève dont nous avons besoin pour penser, construire l'avenir. Il ne s'agit pas de sombrer dans le conservatisme, les yeux braqués sur le rétroviseur de l'histoire, entretenir la nostalgie d'un passé révolu, mais c'est une posture mémorielle indispensable pour nous éviter de prétendre tout réinventer. Attention à ce qui demeure. Le mot même « nation », « nascere » en latin, signifie étymologiquement « naître ». Il n'y a pas de nation sans engendrement à partir d'une mémoire, d'un terroir, d'un lieu qui fait lien, qui fait récit. La vocation d'un peuple se comprend ainsi à partir de son histoire, de sa géographie. Attention à ce qui demeure. Premier point, et dans cet apport du christianisme, c'est de rappeler dans ce qui demeure, d'une part, les repères anthropologiques, à l'heure où la manipulation, la fabrication du vivant mettent en cause l'humain jusqu'à le marchandiser. C'est le respect de l'altérité et du relationnel face à l'atomisation narcissique des modes de vie. La démocratie ne peut se concevoir qu'à partir de la personne humaine, de l'égalité de tous les hommes, de leur fraternité. C'est l'attention à la fragilité, à la solidarité pour un vivre ensemble apaisé, le droit d'exister, de vivre, d'être écouté, respecté. Pour que la démocratie puisse pleinement, correctement s'exercer, l'attention aux plus vulnérables doit constituer un axe central de la vie en société. La promotion du bien commun qui transcende les intérêts particuliers. Il est urgent de reconstruire des interactions sociales fondées sur ce principe de bien commun. Promouvoir une société où les besoins et les droits

Trois fondamentaux sont respectés, se loger, travailler, se nourrir, s'éduquer, se cultiver, s'organiser, garantir l'avenir des générations futures. Les décisions prises aujourd'hui sont déterminantes pour maintenir la vie sur Terre. Je pense bien sûr aux questions écologiques, mais sur bien d'autres points. Deuxième attention dans cette espérance, espérer c'est s'engager, disait Benoît XVI, c'est non seulement l'attention à ce qui demeure, mais l'attention à ce qui unit, relie. Peu à peu, la modernité a fait apparaître un nouveau mode d'être où chacun construit son propre dispositif de sens, indépendamment d'autorités traditionnellement pourvoyeuses de référence. Les réseaux ont pris une importance considérable. L'ordre normatif ne vient plus d'en haut, mais d'une mutualisation des liens horizontaux. La foi donne aux chrétiens une mission, une responsabilité politique. Le principe autour duquel s'articulent leurs pensées et leurs actions, c'est le bien commun, qui n'est pas un idéal, mais un ensemble de conditions qui permet la progression, l'épanouissement intégral des personnes et des groupes sociaux et favorise l'organisation de la société dans une logique d'alliance. Cette notion de bien commun remonte au Moyen-Âge, en particulier à la théologie chrétienne chez saint Thomas d'Aquin, c'est l'idée que toute la création, notamment les personnes humaines, sont orientées ensemble vers un bien. Ce bien suprême, ultime qui est Dieu, mais ce bien a une dimension matérielle, sociale, politique. Le bien commun, avant d'être une construction, constitue une donnée historique, un héritage. S'il n'est pas reçu à partir de ce legs, il peut devenir une idéologie. Pour parvenir à ce bien commun, un certain nombre de conditions sont requises, énumérées, énoncées par la doctrine sociale de l'Église, la liberté responsable par l'éducation, le principe de subsidiarité, l'exercice de la solidarité, enfin le bien commun. Notre société a désormais de plus en plus de mal à articuler le « je » et le « nous ». La vision du collectif semble plus difficile, le « je » semble pris en compte, mais il a du mal à trouver sa place dans un « nous » sans un véritable projet, sans horizon. Comment faire émerger un « nous » qui n'élimine pas le « je », mais qui lui donne toute sa place ? L'individu qui se présente souverain s'est-il affranchi de toute gratitude et de toute dette à l'égard d'autrui? Est-il désormais incapable de s'ouvrir à la différence de l'autre? C'est pourtant dans le rapport à autrui et à la communauté que nous accédons à notre véritable identité humaine. Et c'est seulement ainsi que la responsabilité du monde, loin d'être un simple fardeau, peut devenir source d'humanisation pour chacun. Cette unité, elle n'est pas simplement à l'échelle d'un pays, d'une nation, mais elle a une dimension internationale. C'est celle de l'universel. Comme le rappelle le catéchisme de l'Église catholique, le temps des nations est provisoire. Il durera jusqu'à la proclamation universelle de l'Évangile, lors du retour glorieux du Christ, quand seront rassemblées toutes les nations. Allez de toutes les nations, faites des disciples, baptisez-les au nom du Père, du Fils et du Saint-Esprit, va proclamer Jésus au terme de l'Évangile. Troisième point d'attention, je l'ai rapidement évoqué, l'attention à ce qui fléchit. Il est bon de regarder la place d'une société, qu'une société accorde aux plus faibles, aux plus fragiles, pour savoir si elle est en bonne santé, ce qui la fait tenir dans ses fondements. Ce sont toujours eux, en effet, qui nous aident à retrouver l'essentiel, le sens de l'homme, que toute société doit protéger. Le souci du frère est une attitude fondamentale, très large, qui inclut aussi bien le choix effectif de vivre en société
que le respect de la vie naissante, la lutte contre les pauvretés, le respect de la filiation, l'écologie intégrale, les enjeux éducatifs. La qualité humaine d'une société se juge à la manière dont elle traite les plus vulnérables, ceux qui sont laissés au bord du chemin de la prospérité. Nous sommes responsables du respect de toute vie. Il s'agit d'articuler avec audace, créativité, générosité, principe d'humanité, principe de responsabilité. Alors bien sûr, quand on trouve tout ce qui fléchit, toutes les questions aujourd'hui de famille, questions des générations futures, le travail, etc. La charité est inhérente à la foi de l'Église. Le Christ nous invite à rejoindre le monde en ses fractures. En chaque pauvre, il nous appelle. Ce que tu as fait au plus petit d'entre les miens, c'est à moi que tu l'as fait. Face aux nouvelles pauvretés qui souvent se conjuguent entre elles, quatre mots clés ressortent de l'Évangile. La reconnaissance, d'abord, face au sentiment d'être incompris, déconsidéré, latéralisé. Deux, la reliance, dans un contexte d'isolement de chacun pour soi. Trois, la résilience, la possibilité de rebond. On dit souvent le christianisme est la religion de la deuxième chance. Et quatre, la responsabilisation pour devenir sujet de sa propre histoire, en portant le souci d'autrui. Quatrième point d'attention dans ce cheminement que l'Église, qui est inscrit dans notre société, mais qui nous achemine vers les fins dernières, l'attention à la croissance, grandir. Le christianisme propose un chemin de croissance, tant pour les personnes que pour les sociétés. Croissez, multipliez-vous, nous répètent les premières pages de la Bible. Il ne s'agit pas de maintenir le système en place, de perpétuer le passé en justifiant le statu quo. Tout conformisme est corrosif. Il fait entrer dans la logique du même, de la répétition. Il renforce par la routine la sclérose, aussi bien spirituelle, pastorale, humaine que sociale. Toute croissance appelle des changements, des concessions, sortir des habitudes acquises, des postures de confort, des résistances ou des peurs au changement. L'économiste Schumpeter parlait de destruction créatrice à propos de la nécessité de mourir à certaines pratiques socio-économiques afin de permettre à de nouveaux dynamismes d'éclore. Si le grain tombé en terre ne meurt pas, il reste seul. Accueil, discernement, accompagnement, intégration, ces attitudes pastorales répétées par le pape François expriment cette logique requise dans ce souci de croissance des personnes et du corps social. L'Église, à travers les siècles, porte ce souci d'engendrer par la foi, de faire grandir et fleurir. En sachant que la source de la croissance, de la fécondité, repose en Dieu. Nos talents, nos efforts, nos investissements s'arc-boutent sur cette grâce de Dieu qui nous précède et qui nous invite à prendre part à la transformation évangélique de notre monde dans un esprit de co-responsabilité, de dialogue. Le christianisme dessine une espérance. Et c'est en raison de cette espérance qu'elle porte un appel à faire croître, grandir. Le Christ propose un avenir. Le Christ vient saisir de l'intérieur ce qu'il y a de blessé dans le corps de l'Église et au cœur de notre humanité pour y faire jaillir une espérance. Dieu ne désespère jamais de l'homme, quel que soit son malheur ou son péché. Alors que tant de croyants entretiennent une conscience malheureuse ou douloureuse, comme si Dieu avait déserté notre monde. La mission d'un chrétien, c'est de porter une vision d'espérance. Cinquième posture, attention à ce qui surgit, non seulement ce qui grandit, mais ce qui surgit. N'éteignez pas l'esprit, disait l'apôtre Paul. L'esprit suscite des initiatives dans le monde dont il faut prendre la mesure. Toute créativité, je l'ai dit, suscite incompréhension, soupçon, rivalité, méfiance. Certaines structures étouffent l'émergence d'initiatives qu'elles considèrent comme concurrentes ou incompétentes.
celles-là ont tendance à figer, à partir de leur propre expérience du passé, ce qui est clos, ce qui remet en cause l'existant. L'Église a su trouver des sources de renouveau tout au long de son histoire à travers des figures de saints, l'émergence de congrégations missionnaires, des ordres mendiants dans les domaines missionnaires, éducatifs. Face aux tentations de repli, d'amertume, de découragement, l'Évangile porte un message d'espérance que les chrétiens sont appelés à incarner dans un monde bridé par les incertitudes et les craintes face à l'avenir. Dernier point que je soulignerai dans cette posture chrétienne que l'Église est amenée à assumer en accompagnant le monde pour l'engendrer à ses réalités nouvelles, une attention dans la manière de gouverner, attention à conduire et à gouverner. Une bonne gouvernance s'appuie nécessairement sur des valeurs individuelles et collectives touchant aux intentions, aux comportements, aux actions et aux agissements de ceux qui ont des responsabilités. Elle s'adosse sur des vertus de force, de tempérance, de prudence, de justice, appelle une cohérence entre les convictions et les décisions. Pour devenir prophète d'espérance, témoin d'espérance, acteur de changement, il faut apprendre à impulser, à traverser des deuils, à vaincre des résistances, à savoir associer dans une gouvernance affiliative et démocratique ceux qui partagent ses responsabilités. Les ingrédients d'une bonne gouvernance qui s'inspire de la doctrine sociale de l'Église s'incarnent dans un certain nombre de postures, un travail en équipe, une gouvernance participative. Il faut bien sûr qu'il y ait compétence avec une formation qualifiée, actualisée. La manière de diriger un programme est aussi importante que le contenu du programme lui-même. L'adaptabilité devient un principe permanent de gouvernance, alors même qu'on doit rester attaché aux principes et aux valeurs qui portent notre engagement. Et puis une mission de réconciliation, de transaction, les chrétiens ont un rôle catalytique à jouer, d'autant plus important que les passions sont exacerbées. Les chrétiens exercent une mission de sentinelle. Le rapport à l'engagement se caractérise par une contradiction dialectique entre la prise au sérieux de la gouvernance et sa relativisation absolue. Voilà quelques éléments par rapport à cet esprit, je dirais, de l'engagement chrétien à travers toutes ces postures. Et je voudrais simplement terminer en parlant d'espérance, une figure qui, pour nous, chrétiens, est tout à fait essentielle dans ce qu'elle représente pour l'Église, c'est cette présence de Marie, la Vierge Marie. Nous avons célébré l'Assomption il y a quelques jours. Marie incarne cette espérance. Elle nous parle, puisqu'elle est corps et âme avec le Christ ressuscité, Marie est celle qui nous accompagne sur ce chemin qui nous ouvre à l'éternité. Elle est présente dans l'incarnation de Jésus par son fiat, par son oui. Elle est au terme de l'histoire, à l'accomplissement des siècles. Et cette figure de Marie dessine les prémices, les contours de notre avenir qui se trouve en Dieu, en sa cité sainte à Jérusalem céleste. Marie nous précède, gage d'espérance, et en même temps elle nous accompagne. Elle est la main de Dieu tendue vers nous. Elle nous enfante à Dieu en son sein virginal. L'espérance ne déçoit point. Notre-Dame en est le signe, le gage, la promesse. Oui, l'espérance s'incarne en Marie,
et nous transporte en Dieu. Nous avons un espace de quelques minutes pour quelques questions.

La posture du chrétien est celle, ce que j'ai dit tout à l'heure, de l'incarnation. Il habite ce monde. Il n'est pas en dehors du monde. Mais ce monde qui est déjà sauvé, en même temps, ce salut est donné et il doit s'accomplir. Il doit prendre forme, le transformer, le transfigurer. Et donc, l'Église est présente à la fois pour nous offrir le salut, pour nous accompagner sur ce chemin de transformation, d'enfantement, cette réalité ultime qui se trouve au terme de notre histoire, qui l'explique. Donc voilà, c'est se posséder, travailler, ce sont des exigences qui sont requises à partir des postures que je viens de rappeler, ce qui... Et là, l'Église est là pour nous rappeler ces différentes dimensions, d'être présent à notre monde, de fonder notre agir sur des valeurs anthropologiques, sur des vertus spirituelles, morales, et sur les vertus théologales, bien sûr. Et en même temps, le monde n'est pas la fin de tout. Le monde est tourné vers un accomplissement plénier qui nous sera donné dans l'éternité. Voilà, donc être présent et être tendu vers un accomplissement, c'est là la posture de notre foi chrétienne. Moi je dirais que ça commence par soi-même. Voilà, et par soi-même, j'évoquais ces deux postures, être présent à soi-même, être réaliste sur soi-même. Dans une des interprétations qui est donnée dans les écrits talmudiques à propos de la parole que Dieu adresse à travers l'ange à Abraham, quitte ton pays, quitte toi-même et va vers toi-même. C'est cela, le chemin d'espérance concret, c'est-à-dire prendre soin d'examiner manière dont on est présent à ce monde, on ne le fuit pas, et en présence, et en même temps, on est appelé, en nous transformant nous-mêmes, à transformer le monde. Donc je dirais, c'est un exercice qui est à la fois personnel, délicat, mais qui engage tous les autres engagements, les autres investissements qui sont les nôtres. La transformation du monde passe par soi-même. Donc la première chose qui serait à faire, c'est ces trois principes qui sont au cœur de du témoignage chrétien, incarnation, rédemption, communion. Comment ça s'incarne en chacun d'entre nous? Comment je vis la foi? Ça habite et imbibe mon être, ça se déploie dans une manière d'être. Comment cela me conduit à être tendu vers les réalités d'en haut, pour reprendre l'expression de l'apôtre Paul, et nous conduit aussi vers les autres. Comment notre être est orienté vers Dieu, et orienté vers la transformation du monde, pour que le monde puisse vivre et faire la même expérience.

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2: À celui qui a, on donnera, et il sera dans l'abondance. À celui qui n'a pas, on enlèvera même ce qu'il a. Matthieu 13, 12.

0: Le Seigneur soit avec vous.
1: Et avec votre esprit.
0: Évangile de Jésus-Christ selon saint Luc. Gloire à toi, Seigneur. En ce temps-là, Jésus disait à ses disciples, « Un homme riche avait un gérant qui lui fut dénoncé comme dilapidant ses biens. Il le convoqua et lui dit, « Qu'est-ce que j'apprends à ton sujet? Rends-moi les comptes de ta gestion, car tu ne peux plus être mon gérant. » Le gérant se dit en lui-même, « Que vais-je faire, puisque mon maître me retire la gestion? Travailler la terre, je n'en ai pas la force. Mendier, j'aurai honte. Je sais ce que je vais faire, pour qu'une fois renvoyé de ma gérance, des gens m'accueillent chez eux. » Il fit alors venir un par un ceux qui avaient des dettes envers son maître. Il demanda au premier, « Combien dois-tu à mon maître ?» Il répondit, « 100 barils d'huile. » Le gérant lui dit, « Voici ton reçu, vite assieds-toi et écris 50. » Puis il demanda à un autre, « Et toi, combien dois-tu ? » Il répondit, « 100 sacs de blé. » Le gérant lui dit, « Voici ton reçu, écris 80. » Le maître fit l'éloge de ce gérant malhonnête, car il avait agi avec habileté. En effet, les fils de ce monde sont plus habiles entre eux que les fils de la lumière. Eh bien, moi je vous dis, faites-vous des amis avec l'argent malhonnête, afin que le jour où il ne sera plus là, ses amis vous accueillent dans le royaume de Dieu. Celui qui est digne de confiance dans la moindre chose est digne de confiance aussi dans une grande. Celui qui est malhonnête dans la moindre chose est malhonnête aussi dans une grande. Si donc vous n'avez pas été digne de confiance pour l'argent malhonnête, qui vous confiera le bien véritable ? Et si, pour ce qui est à autrui, vous n'avez pas été digne de confiance, ce qui vous revient, qui vous le donnera? Aucun domestique ne peut servir de maître, ou bien il haïra l'un et aimera l'autre, ou bien il s'attachera à l'un et méprisera l'autre. Vous ne pouvez pas servir à la fois Dieu et l'argent. Acclamons la parole de Dieu. Louange à toi, Seigneur Jésus. Vous ne pouvez à la fois servir Dieu et l'argent. Et oui, c'est évident, mais ce qu'il me semble important, c'est le mot « servir ». Vous voyez, le mot « servir », c'est soit on sert, soit on se sert de. Vous voyez, et c'est vrai pour la question de Dieu. Est-ce que, par rapport à Dieu, on se sert de Dieu ou on sert Dieu? Ah oui, on peut se servir de Dieu parce que je parle à Dieu uniquement quand ça m'arrange. C'est-à-dire, ben, j'ai des ennuis, etc. Je me tourne vers Dieu parce que Dieu est utile. Des gens nous disent, mais moi, j'en ai rien à faire de votre bon Dieu. Moi, je n'ai pas besoin. La question, c'est, est-ce qu'on a besoin de Dieu? Si on pense qu'on a besoin de Dieu, alors on risque de tomber dans cette façon de faire. Dieu est un prestataire de service. C'est-à-dire, voilà, j'ai besoin de Dieu, je le prie, je n'en ai plus besoin, je ne le prie pas. On se sert de Dieu. Non, la question c'est, on sert Dieu. En revanche, au lieu de se servir de l'argent, qui est un moyen, véritablement, eh bien, cela devient une fin. L'argent devient une fin parce que tout est ordonné à, justement, ce gain, à cet argent que l'on veut avoir avec soi. On sert l'argent et on se sert de Dieu. Ça, c'est l'inversion. Normalement, c'est le contraire. On se sert de l'argent et on sert Dieu. Parce que, justement, quand on sert quelqu'un, ben, c'est que nous sommes serviteurs d'un maître. Et c'est bien ce qui se passe avec Dieu. Et si l'argent devient la fin de notre action, tout lui est ordonné. Et l'argent, qui est normalement l'esclave, l'outil, le moyen, il nous devient le maître. Et si nous regardons exactement servir Dieu, ben, servir Dieu nous rend libre. Nous rend libre parce que tout simplement nous sommes toujours prisonniers du regard des autres, de l'ambition, des faux semblants, de l'hypocrisie, voilà, de tout ce qui fait de nous des pantins dans cette comédie humaine que nous jouons. Nous jouons tous des rôles. Or, si véritablement vous servez Dieu, vous échappez à ce sorte d'esclavage, l'esclavage du regard des autres, du rôle qu'on vous fait jouer dans la vie. Vous êtes vraiment une personne. La personne, c'est celle qui entre en relation. Et en Dieu, justement, les trois personnes sont une relation d'amour éternel. Et devenir une personne, c'est entrer dans cette relation. Non pas un personnage qui nous rend esclaves du regard des autres, mais une personne qui entre en relation avec Dieu. Voilà comment Dieu nous rend libres. Après l'argent, l'argent nous rend esclaves. Parce que l'argent, c'est un maître exigeant. Vous savez bien, dès qu'on en a un peu, il nous en faut plus. De plus en plus, l'argent, au fond, nous rend insatiables. En fait, c'est comme une addiction, juste. Nous n'en avons jamais assez. Nous avons toujours peur de perdre. Oui, qu'on nous fasse voler, qu'on se fasse voler. Et puis, on cherche à faire fructifier l'argent. Donc, en fait, on vit dans l'inquiétude avec de l'argent. Et donc, vous voyez, au lieu d'être le maître de l'argent, nous sommes devenus esclaves, alors que Dieu nous libère. Voyez, Dieu, Jean nous dit, Dieu est amour, dans sa première lettre. Et c'est important, si Dieu est amour, nous savons que l'amour ne s'achète pas avec de l'argent. Dans le Cantique des Cantiques, que j'ai déjà cité dans une autre homélie, celui qui voudrait acheter l'amour à prix d'argent ne récolterait que du mépris. Et puis, Dieu, ce n'est pas seulement l'amour, Dieu, c'est la vie. Oui. Gardez-vous de toute cupidité, dit Jésus, car au sein même de l'abondance, la vie d'un homme n'est pas assurée assez par ses biens. C'est-à-dire que ce soir, cette nuit, on te reprend ta vie. Comment tu vas racheter ta vie? Avec quel argent? Non, la vie, c'est un don absolu. Nous n'avons pas choisi de vivre, nous n'avons pas acheté notre vie, nous sommes vivants, c'est tout. Nos parents nous ont transmis la vie qu'ils ont eux-mêmes reçue. Et la vie, justement, c'est Dieu. Et Dieu nous dit, par l'intermédiaire de son Fils Jésus, « Je suis venu pour qu'ils aient la vie en abondance, c'est la vie éternelle. » Donc vous voyez, il y a deux façons de servir ou de se servir. Dieu, nous devons le servir. Et l'argent, nous devons nous en servir. Voilà. Quand Jésus dit que l'amour seul peut acheter la vie, c'est bien ce qu'il a fait en venant parmi nous. Il a donné, par amour, il a donné sa vie, mais pour ressusciter. Voilà comment nous pouvons aussi entrer dans la vie éternelle, qui est notre vocation ultime. Eh bien, frères et sœurs, n'ayez pas peur de servir un maître qui est l'amour. Amen.

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2: Seigneur, si tu le veux, tu peux me purifier. Matthieu 8, 2.

Miséricorde, source de la joie. Alors, je voudrais simplement introduire ces propos de ce matin en reprenant les propos du pape Benoît XVI. Parmi ses derniers propos, avant qu'il ne se retire de sa charge d'évêque de Rome, et donc de la charge qui était la sienne, dans sa dernière intervention, sa dernière audience, vous savez, du mercredi, il dit ceci, enfin, entre autres, mais il dit « Je voudrais que chacun se sente aimé de Dieu qui a offert son Fils pour nous et qui nous a montré un amour sans limite. Je voudrais que chacun ressente la joie d'être chrétien. » C'est d'une extrême simplicité. Donc les souhaits, c'est presque son dessein, le souhait du pape à cette étape de sa vie et puis à cette étape de la vie de l'Église. Hein, je voudrais que chacun se sente aimé de Dieu, que chacun ressente la joie d'être chrétien. Alors c'est ce que je souhaite pour chacun d'entre vous et c'est ce que nous allons demander au Seigneur. Voilà, mon propos est assez simple. Voilà. Alors toujours en guise d'introduction, vous savez, je suis très pape. Vous allez voir, je voudrais vous citer par contre un autre propos du pape François lors d'un de ses, en fait, sa première homélie publique. Intéressant, la petite chapelle Sainte-Anne. Il a surpris tout le monde. Il dit « Pour moi, je le dis humblement, c'est le message le plus fort du Seigneur, la miséricorde. Mais lui-même l'a dit, je ne suis pas venu pour les justes se justifient tout seuls, moi je suis venu pour les pécheurs. Le Seigneur ne se fatigue jamais de pardonner, jamais. C'est nous qui nous fatiguons de lui demander pardon. Et demandons la grâce de ne pas nous fatiguer de demander pardon, parce que lui ne se fatigue jamais de pardonner. Demandons cette grâce. » Premier propos du pape, première intervention, la première homélie. Alors je vais vous en citer un autre, ça va ? C'est François qui cite Jean-Paul. C'est assez bon, il y a des passages aussi. Je ne sais pas si vous avez lu la lettre, la joie de l'évangile. Il y a des moments où c'est Jean-Paul qui cite, c'est François qui cite Benoît. C'est très intéressant. Alors là, c'est le pape François qui cite Jean-Paul II. C'était l'intuition du pape Jean-Paul II. Il eut du flair. Nous sommes dans le temps de la miséricorde. Pensons à la béatification et à la canonisation de sœur Faustine. Ensuite, il a introduit la fête de la miséricorde. Il a avancé peu à peu. En regardant l'avenir, il disait « Que nous apporteront les années qui s'ouvrent devant nous? Quel sera l'avenir de l'homme sur la terre? Nous ne pouvons pas le savoir. Il est toutefois certain qu'à côté de nouveaux progrès, il ne manquera pas, malheureusement, les expériences douloureuses. » Il n'y a qu'à regarder ce qui se passe aujourd'hui. Hein. Je ne sais pas si vous regardez ce qui se passe dans le monde. Et il ajoute, « Mais la lumière de la miséricorde divine éclairera le chemin des hommes du troisième millénaire. » La clé, ça ne sortira pas autrement. Hein. Personnellement dans nos vies, comme dans la vie de l'Église, comme dans la vie du monde, que ferons-nous sans la miséricorde? Qu'est-ce que vous ferez dans votre vie sans elle? Alors, je voudrais méditer avec vous, modestement, sans prétention particulière, la miséricorde de Dieu. Alors, qu'est-ce que c'est que la miséricorde? Ou plus exactement, j'allais dire, mais je donne déjà la réponse, enfin, Jésus est la miséricorde de Dieu. C'est-à-dire, pour nous, chrétiens, la miséricorde, c'est une personne, c'est quelqu'un.
Alors, qu'est-ce que la miséricorde ? J'essaye de vous le dire de manière très rapide et très précise, mais je pense à un passage de l'Écriture dans Osée, vous savez, le prophète Osée. Vous savez, en fait, la miséricorde, c'est le cœur de Dieu qui se penche vers la misère humaine, donc vers sa souffrance et son péché. Mais je vous cite le livre d'Osée. « J'ai aimé Israël dès son enfance. Et pour le faire sortir d'Égypte, j'ai appelé mon fils. C'est moi qui lui apprenais à marcher en le soutenant de mes bras. Et il n'a pas compris que je venais à son secours. Je le guidais avec humanité par des liens de tendresse. Mais ils ont refusé de venir à moi. Vais-je les livrer au châtiment ? Non, mon cœur se retourne en moi et le regret me consume. Je n'agirai pas selon l'ardeur de ma colère. Mon cœur s'est retourné en moi. » C'est Dieu qui parle. Je suis venu vers eux pour leur apprendre à marcher, pour les soutenir, et ils n'ont pas voulu. Mais mon cœur s'est retourné en moi. Ça, la miséricorde. Pour le dire autrement, je cite le pape François parce qu'il est assez bon. Il a des formulations assez remarquables, en tout cas assez pédagogiques. Il dit « La miséricorde est une lueur d'amour et de tendresse. C'est la caresse de Dieu sur la blessure de nos péchés. » Donc c'est la tendresse de Dieu, la douceur de Dieu sur la blessure de nos péchés. En réalité, et je ne veux pas trop m'étendre parce que je veux aller plus loin, mais la miséricorde, au fond, c'est une personne. La miséricorde, c'est Jésus lui-même. Jésus n'est pas simplement venu nous parler de la miséricorde, il nous en parle. Il n'est même pas venu simplement pour poser des actes de miséricorde au sens qu'il guérit, qu'il pardonne. Plus, il est lui-même, sa personne, sa vie, la miséricorde de Dieu. Et quand nous le regardons, mais pour le regarder, il y a un petit exercice qu'il faut faire, c'est arrêter de se regarder soi-même. Et moi, je vous propose, pour la session, là, pendant quelques jours, vous arrêtez de vous regarder vous-même, c'est fatigant, surtout pour les autres, d'ailleurs. Et vous regardez, mais vous le regardez, ça, quelques jours, et puis vous le regardez, c'est pas compliqué, hein, et puis vous vous approchez, ou plus exactement, vous laissez s'approcher, et vous serez visité par la miséricorde de Dieu. Vous savez, qui est Jésus ? Le connaissez-vous vraiment ? Jésus ne se réduit pas au sentiment que vous en avez. L'Écriture ne se réduit pas à l'interprétation que vous en avez. Je vous cite là encore Benoît XVI, un peu de catéchisme ça. La complaisance de Dieu, c'est aussi une dimension de la miséricorde, la complaisance. C'est-à-dire qu'il y a une bienveillance de Dieu à notre égard, naturelle. D'ailleurs, si je vous propose un chemin de bonheur, c'est la bienveillance a priori, libère. Faites le choix de la bienveillance a priori à l'égard de tous, alors que nous, sans nous rendre compte en général, nous avons la méfiance a priori. Et ça nous bouffe. Alors je continue. La complaisance de Dieu se réalise de manière indépassable au moment de l'incarnation du Verbe. La parole éternelle qui s'exprime dans l'histoire du salut est devenue dans le Christ un homme. Je ne sais pas si vous avez mesuré. La parole est devenu un homme, né d'une femme. La parole ne s'exprime plus ici d'abord par un discours fait de concepts et de règles. Ici, nous sommes face à la personne même de Jésus, son histoire unique et singulière est la parole définitive que Dieu dit à l'humanité. À présent, la parole n'est pas seulement audible, elle ne possède pas seulement une voix. Maintenant, la parole a un visage, qu'en conséquence, nous pouvons voir
Jésus de Nazareth. Vous savez, je trouve que parfois dans l'Église et nous-mêmes, on parle beaucoup. Vous savez, la foi chrétienne, ce n'est pas du discours. La recherche de Dieu, ce n'est pas des concepts. Dieu s'est fait homme. Dieu, c'est quelqu'un qui a un visage, des mains. Et donc, quand nous voyons Jésus pleurer, quand nous voyons Jésus sourire, quand nous voyons Jésus regarder les gens, quand nous voyons Jésus angoissé, voilà, quand nous voyons Jésus qui a le sentiment profond d'être abandonné de Dieu, quand nous voyons Jésus mourir, nous voyons Dieu et nous voyons l'amour même, la miséricorde même. Donc la première démarche, c'est de le regarder. Quand vous lisez l'Écriture, regardez Jésus. Et arrêtez de passer vos temps de prière à essayer d'interpréter ce que Dieu veut vous dire. Regardez-le. Là, il vous parlera. Non, plus exactement, là, vous l'entendrez. Vous savez, dans l'Église, chez les chrétiens, on entend avec les yeux, pas seulement avec les oreilles. Je continue. Je voudrais vous inviter, ça va ? En fait, je voudrais vous inviter, premièrement, à la suite de ce que je viens de dire modestement, à une rencontre. En fait, ici, pendant la session, mais c'est vrai dans la vie chrétienne, vous êtes invités, nous sommes invités à une rencontre. Parce qu'être chrétien, c'est pas compliqué, hein, c'est rencontrer le Christ et vivre avec lui. Vous savez, c'est de rencontre. Alors, je vais vous citer là aussi, parce que j'ai trouvé que c'était une manière, d'une formulation, comme il le dit beaucoup mieux que moi, je le laisse dire, mais c'est à ça que vous êtes invités, que nous sommes invités. Le pape François, dans Joie de l'Évangile, il dit « J'invite chaque chrétien, en quelque lieu et situation où il se trouve, à renouveler aujourd'hui même sa rencontre personnelle avec Jésus-Christ, ou au moins à prendre la décision de se laisser rencontrer par lui, de le chercher chaque jour sans cesse. Il n'y a pas de motif pour lequel quelqu'un puisse penser que cette invitation n'est pas pour lui, parce que personne n'est exclu de la joie que nous apporte le Seigneur. Celui qui risque, le Seigneur ne le déçoit pas. Et quand quelqu'un fait un petit pas vers Jésus, il découvre que celui-ci attendait déjà sa venue à bras ouverts. C'est le moment de dire à Jésus-Christ, c'est le pape qui parle, hein, « Seigneur, je me suis laissé tromper de mille manières, j'ai fui ton amour, cependant je suis ici une fois encore pour renouveler mon alliance avec toi. J'ai besoin de toi, rachète-moi de nouveau Seigneur, accepte-moi encore une fois entre les bras, tes bras, rédempteur. » Cela nous fait tant de bien de revenir à lui quand nous sommes perdus. J'insiste encore une fois, Dieu ne se fatigue jamais de pardonner. C'est nous qui nous fatiguons de demander sa miséricorde. Celui qui nous a invités à pardonner 77 fois cette fois nous donne l'exemple. Alors, de ce propos du pape, je vais pointer deux choses, deux mots. Un, il dit, donc je vous invite à renouveler aujourd'hui même la rencontre avec Dieu. C'est aujourd'hui, maintenant. Vous savez, c'est biblique. Hein, c'est maintenant le moment du salut. C'est maintenant. Et je sais pas, et nous avons du mal à nous convertir parce qu'en réalité, c'est toujours pour demain. Vous savez, c'est comme les régimes. J'ai pris des bonnes résolutions, je commence demain. Mais pour fêter ça, je fais un bon repas. Vous savez, c'est toutes les décisions qu'on prend de charité, les petites, qu'on va faire demain et qu'on ne fait jamais. Donc c'est maintenant. Maintenant, là. Quand je vous parle, maintenant. Aujourd'hui. Aujourd'hui même, tu seras avec moi dans le... C'est pas moi qui dis ça. Hein. Souviens-toi de moi. Aujourd'hui même, tu seras avec moi. Maintenant. Et pourquoi ? Parce que le bon larron a regardé Jésus en vérité. Alors que son copain à côté, il voit Jésus, mais il se regarde lui-même. Du coup, il accuse. L'autre point, donc aujourd'hui, ça va ? C'est même plus qu'aujourd'hui, c'est maintenant. Vous voyez, ne vous compliquez pas l'existence.
On a évoqué Pierre Goursat tout à l'heure. J'ai bien connu, je me rappelle, il y a quelques... j'étais très jeune. Vous savez, Dieu réserve des surprises dans une existence. Je ne pensais pas me retrouver évêque à cette époque-là. C'était vraiment le moindre de mes soucis. Je m'inquiétais beaucoup de mon avenir, comme quoi je n'aurais pas dû. Hein. Ou j'aurais peut-être dû d'ailleurs, enfin je ne sais pas. En tout cas, je dis à Pierre Goursat, je lui dis, mais écoute, puis qu'est-ce que je vais devenir, et qu'est-ce que je vais faire, et comment je vais le faire, et puis je ne vais pas y arriver. Et il me dit, écoute, mon petit frère, si tu meurs tout de suite, là, dans 10 minutes, tu ne vas pas arriver devant le Seigneur en lui disant, oh, je ne sais pas ce que je devais faire, et puis si je devais faire ceci ou cela. Il va te regarder, il va te dire, alors est-ce que tu m'aimes? Tu vas lui répondre, quoi? Maintenant. Mais vous savez, ça m'a fait un bien fou. Ça va? On continue. Je voudrais prendre un exemple. Alors, l'autre point, donc j'ai dit aujourd'hui, l'autre point que je voudrais de ce petit texte, c'est celui qui risque, dit le pape. Je suis désolé, il y a un risque à prendre. Ça, c'est le problème de notre époque. Nous n'osons plus prendre de risques. On veut tout contrôler. Vous savez, même maintenant, on fait des... Vous savez, la télé, là, ils font des télé-réalités, ils font des machins, des... On fait des... Comment on appelle ça? Moi, je ne suis pas très doué, des... On va dans la jungle faire des trucs, mais de toute façon, il y a la caméra, on est entouré de toutes parts. On appelle ça l'aventure, tu parles. Et nous, on voudrait mener notre vie exactement de la même manière. Avant d'avancer, on voudrait que tout soit bordé. Et le Seigneur nous dit, tu prends un risque. Mais avec moi, celui qui risque ne sera pas déçu. Le risque veut dire qu'il y a un appel à la liberté, mais je vais y revenir. Je voudrais prendre un exemple. Donc une invitation, une rencontre, ça va? Dans l'écriture. Alors j'ai dû choisir, parce que vous savez, il y en a des... Mais il faut choisir dans la vie. Alors je me suis arrêté simplement sur un passage de l'écriture que vous connaissez, je pense, qui est la fameuse rencontre et la guérison de l'aveugle Bartimée. Je vous lis, ça c'est dans Marc, chapitre 11. Il arrive à Jéricho, comme Jésus sortait de Jéricho avec ses disciples... Avec ses disciples et une assez grande foule, l'aveugle Bartimée, fils de Timée, était assis au bord du chemin en train de mendier. Apprenant que c'était Jésus de Nazareth, il se mit à crier, « Fils de David, Jésus, aie pitié de moi. » Et beaucoup le rabrouaient pour qu'il se taise. Mais lui criait de plus belle, « Fils de David, aie pitié de moi !» Jésus s'arrêta et dit, « Appelez-le !» On appelle l'aveugle, on lui dit, « Confiance, lève-toi, il t'appelle !» Rejetant son manteau, il se leva d'un bond et vint vers Jésus. S'adressant à lui, Jésus lui dit, « Que veux-tu que je fasse pour toi ?» L'aveugle répondit, « Rabouni, que je retrouve la vue !» Jésus lui dit, « Va, ta foi t'a sauvé. » Aussitôt, il retrouva la vue et il suivait Jésus sur le chemin. Alors, petit commentaire. 1. Bartimée, là. Il est assis au bord du chemin, aveugle. Là, il est assis, il ne bouge plus, quoi. Fini. Ça, il y a beaucoup d'entre nous qui peuvent... Il y a des moments de la vie aussi. Vous savez, on est... On ne voit plus rien. Puis en lui, c'est une naissance, en plus. Plus aucun espoir, il ne bouge plus, il ne peut que simplement vivre de ce qu'on lui donne. Quoi. C'est l'arrêt total. Ça arrive, hein? Puis celui qui pense que ça ne lui arrivera jamais, ne vous inquiétez pas, ça vous arrivera bien un jour. J'espère, en tout cas. Parce que ça oblige à aller plus loin, ou plus profondément, en tout cas. Et il est là. Et puis, Jésus passe, vous savez, il ne voit rien, lui. Hein? Il entend la foule, alors... Et vaguement, on lui parle de Jésus, c'est vaguement, on vous a dit, il y a des trucs qui apparaissent, vous voyez, ce genre de choses, où la grand-mère qui te dit, il faudrait quand même que tu ailles au caté, quoi. Vaguement, là, vaguement, un bruit, il se dit quand même, petite lueur, dans l'arrêt complet, là, une petite lueur d'espérance. Et que fait-il? Ben, il fait quelque chose d'intelligent. Il se met, dit-on, il se mit à crier. À crier, hein. Jésus de Nazareth. « Aie pitié de moi ». Je reviendrai sur ce « Aie pitié de moi » parce qu'en réalité, c'est la vraie prière. La vraie prière, c'est « Sauve-moi, Seigneur. Aie pitié de moi. » Et alors, bien sûr, il y a toujours des gens pour lui dire, et puis dans notre vie, c'est pareil. Hein. Parce que nous, je pense, ça nous arrive. Hein. On se dit « Tiens, il y a un moment, il y a quand même une petite lueur. Là. Alors je me mets tout d'un coup à crier un peu plus fort. » Et puis, il y a la foule.
Et la foule lui dit, écoute, arrête, tu nous fatigues, puis il t'entendra pas de toute façon, puis il est occupé, puis il y a du monde, et puis t'es pas le seul. Que fait-il au premier obstacle? Nous, en général, au premier obstacle, on s'arrête. Ça ne marchera pas. Ben lui, qu'est-ce qu'il fait? Ben, il crie plus fort, et il a raison. Et je vous invite à crier plus fort. Mais vraiment, un pauvre a crié, dit l'Écriture, c'est psaume ça, le Seigneur entend. Mais je ne suis pas toujours sûr que nous voulons vraiment qu'il nous réponde. C'est paradoxal, hein. Je me souviens un jour ici, j'étais jeune prêtre, j'avais 25 ans. Là, à l'entrée de la basilique, j'avais rencontré un jeune homme et j'ai essayé de le convaincre. Il me disait qu'il était catho, pas catho, qu'il y croyait, enfin, il y croyait, mais il y croyait pas, enfin, il y croyait. Enfin. Et puis, je vais essayer de le convaincre. À bout d'arguments, je lui dis, écoute, moi, je vais à l'Eucharistie, là, tu viens avec moi, si tu veux, moi, je crois que le Seigneur est présent. Et après tout, au lieu qu'on parle tous les deux, tu t'adresses à lui. Ah, il me regarde, il dit, ah bon? Je dis, viens, tu viens avec moi? Il me dit, d'accord. Et on rentre dans la basilique, et tout d'un coup, il me dit, je ne sais pas si je vais venir. Je lui dis, mais pourquoi? Il me dit, je lui dis, t'as peur? Il me dit, non, j'ai pas peur, mais si ça marche. Et il ajoute, ah oui, mais je vais peut-être devoir changer des choses. Je dis, oui, à mon avis, si ça marche, tu vas devoir changer des choses. Il n'avait pas envie que ça marche. Je continue. Le texte, toujours, on dit que, donc, il rejette, et la foule lui dit, viens, confiance, ça c'est le rôle de l'Église, hein, confiance, il t'appelle. Et donc, on dit qu'il rejette son manteau. Je ne sais pas si vous imaginez, parce que le manteau, c'est tout ce qui lui reste. Hein. C'est sa protection, c'est sa seule sécurité. Et nous, nous voudrions nous approcher de Jésus, mais en gardant toutes nos sécurités. Toutes nos sécurités, vous savez, je viens, Seigneur, mais je viens avec le manteau. Hein. Et lui, il se lève et il laisse son manteau. Mais pour un aveugle, laisser son manteau derrière lui, c'est un sacré risque. Hein. Parce qu'il est à peu près sûr de jamais le retrouver. Non ? Alors, il va falloir lâcher quelques manteaux. Hein. Je suis désolé. Et il se retrouve face à Jésus. Et là, c'est étonnant. Il y a ce dialogue. Le Seigneur l'interroge. Et le Seigneur va lui poser une question. Qu'il y a peut-être quelque chose d'indécent, d'ailleurs. Que veux-tu que je fasse pour toi ? Il est aveugle. Il vient de crier, prends pitié de moi. Et le Seigneur, alors qu'ils sont là, l'un en face de l'autre, en fait, le Seigneur va susciter sa liberté. Dieu ne fait rien dans nos vies sans nous. Il y a un moment, il nous demande, hein. Ah, tu veux que je fasse quoi ? Répondez pas trop vite. Hein. Non, mais allez voir dans l'Écriture, faites cet exercice, allez voir tous les moments où le Seigneur pose des questions. Le premier disciple, qu'est-ce cherchez-vous ? Qu'est-ce que tu veux que je fasse pour toi ? Et tu veux quoi, au fond ? Qu'est-ce que tu veux ? Ben, descendez au plus intime de votre cœur et répondez-lui, et faites attention, parce que Dieu fait ce qu'on lui demande, que je vois. Va, ta foi t'a sauvé. Donc il retrouve la vue, je ne reviens pas, on pourrait insister. Et ça se termine par « il le suivait sur le chemin ». C'est-à-dire que le but de la guérison, ce n'est pas d'être guéri. Nous, on veut guérir pour guérir. Ce n'est pas illégitime. Hein. Dieu veut nous guérir pour qu'on se mette à sa suite. Et quand on dit « il le suivait sur le chemin va où, d'après vous ? À Jérusalem. Mais pour faire quoi ? Pour donner sa vie, pour le salut du monde. Donc il est guéri pour le suivre, pour aller mourir avec lui à Jérusalem. Pour la charité, si vous préférez. Ça va ? Je continue. Ça, c'est donc, je vous invite à une rencontre avec le Seigneur. Cette rencontre est une invitation, excusez-moi, à vivre une conversion. Je m'explique. Je veux être assez direct, excusez-moi, parce que j'ai peu de temps, puis il faut que je respecte le temps en plus. D'ailleurs, je ne sais même pas quelle heure il est. Vous me direz, hein ? Non, ça va. Ça va ? Donc, cette rencontre est une invitation à la conversion. C'est-à-dire que, comment dire ? La conversion, en réalité, est la prise de conscience, alors, je vous le fais en bref, de notre ingratitude. Je vais m'expliquer. Vous savez, on ne se convertit pas en s'introspectant continuellement, en disant « Ah, il faut que je change ça, puis il faut que je change ça. » Moi, ça fait
50 ans, comme non pas 50 ans, 40.

que des ingratitudes. Et puis un petit bout qu'on oublie toujours, en particulier de ceux qui me sont consacrés. Bon, je ne vais pas trop m'étendre, mais il y a deux aspects fondamentaux dans ce message, ou peut-être trois. Le premier, donc, c'est l'affirmation et le rappel très fort de l'amour de Dieu passionné pour l'humanité et pour chacun d'entre nous en particulier, jusqu'à la croix. Mais la pointe du message, c'est pas ça. La pointe du message, c'est « mais en retour, il ne reçoit que des ingratitudes ». Vous savez ce que c'est que l'ingratitude ? C'est un mot qui n'est plus à la mode. Hein. L'ingratitude, c'est, je vous donne l'exemple, c'est la maman qui aime son enfant, à prendre l'adolescent. Alors je sais bien qu'aujourd'hui, on peut être adolescent jusqu'à 90 ans, mais quand même, hélas. C'est le propre de l'adolescence, c'est la superficialité, le centrage sur soi. Alors l'adolescent et la maman aiment, la maman aime, ou le papa, mais c'est encore peut-être plus immédiat chez la maman, j'en sais rien. Elle aime, c'est pas avec sa tête, elle aime avec son... Non, c'est viscéral qu'elle le dit. Et imagine la maman qui est aimée, qui aime son fils, et le fils dit « Oh, maman, tu peux m'aimer si tu veux, ça ne me dérange pas. » Si, ça me dérange un peu d'ailleurs. Mais j'ai pas besoin de ton... Laisse-moi vivre. J'ai pas besoin de ton amour, j'ai pas besoin... J'en ai pas besoin. C'est comme si vous preniez un couteau, que vous le plantiez dans le cœur de la maman. Vis-à-vis du Seigneur, c'est exactement la même chose, à un degré beaucoup plus fort. En fait, Dieu nous aime et nous ne le croyons pas. C'est terrible. Et en réalité, se convertir, c'est se laisser aimer en vérité. Et vous savez, ce propos du Seigneur sur l'indifférence, ce n'est pas un reproche. Il ne nous reproche rien. C'est une douleur, c'est une blessure. Et nous convertir, c'est nous laisser blesser par cette blessure. C'est prendre la mesure au fond de notre orgueil. C'est la grâce d'une vie, et je vous la souhaite, hein, qui bouleverse nos existences. Vous savez, se convertir, c'est pas un effort. Hein, se convertir, c'est arrêter de discuter, de se justifier, de se culpabiliser, et se laisser aimer. Hein, se convertir, c'est se laisser aimer. Mais aimer dans la vérité. Aimer, dira le pape Benoît XVI, par la vérité. Je vous cite Benoît XVI, il a une expression magnifique. Il dit « L'homme vit de la vérité et du fait d'être aimé par la vérité. Et la vérité nous libère. » Mais vous savez, pour nous, la vérité n'est pas une doctrine. C'est une personne. C'est Jésus. « Je suis le chemin, la vérité et la vie. » Donc l'amour seul ne suffit pas, il a besoin d'être en accord avec la vérité. Et ça, c'est toujours de Benoît XVI, c'est très beau. Quand la vérité et l'amour sont d'accord, alors l'homme peut être joyeux. C'est ça la source de la joie et de la liberté. Ça va ? Je vous donne un exemple auquel j'ai pensé, mais parce qu'il y a quelque chose de très fort et de symbolique, c'est la conversion de Charles de Foucault. Vous vous souvenez de Charles de Foucault ? Bienheureux Charles de Foucault. Bon, je vous passe les détails de sa vie. Il avait fini par avoir une vie, je vais dire, de patachon, pour dire gentiment, quoi. Vous savez, une vie qui n'avait plus de structure du tout, complètement, comme beaucoup de nos contemporains, hein. Et puis il est quand même plein de questions, il est très travaillé, il n'est pas heureux du tout. Même. C'est comme notre monde, je suis très frappé. Les gens font la fête, mais ils ne sont pas heureux. Ils se divertissent, mais ils ne se reposent pas. Et on a besoin d'un animateur dans le centre de vacances pour que les gens soient joyeux. C'est incroyable, ça. Ça, c'est incroyable. Moi, je rigole tout seul dans ma glace, je n'ai pas besoin d'animateur. Hein. C'est vrai. Non, vous ne voyez pas ce qu'il y a de complètement idiot, de superficiel. Alors, Charles de Foucault était comme ça. Puis vous savez, il va faire une rencontre, parce qu'il a été invité par une amie, en réalité. Il lui conseille d'aller voir le père Uvelin à Saint-Augustin. Il finit par aller se décider, mais enfin, il veut pas. Alors, voilà comment est rapportée cette rencontre. Donc, il repère que le père Uvelin est dans son confessionnal le dimanche matin, dans un coin, et il s'approche de lui. Et il s'adresse à lui, il voit qu'il est seul, il dit « Monsieur l'abbé, ne vous étonnez pas,
Je ne viens

pas pour me confesser, je n'ai pas la foi, je désire seulement avoir quelques renseignements sur la religion catholique. Vous savez, dans toutes les demandes d'informations de ce type, il y a toujours plus. Ça, c'est mon expérience pastorale. Enfin, je pourrais vous en raconter quelques-uns, mais pas trop. Alors, l'abbé Huvelin le fixe. Vous n'avez pas la foi, mais vous n'avez jamais eu la foi. Vous n'avez jamais cru. Si, il y a 13 ans, mais en ce moment, je ne peux pas croire. Avec toutes les difficultés, les mystères, les dogmes, les miracles. Vous vous trompez, mon enfant. Ce qui vous manque en ce moment pour croire, c'est d'avoir un cœur pur. Mettez-vous à genoux, confessez-vous à Dieu et vous croirez. Mais je ne suis pas venu pour ça. Ça ne fait rien. Mettez-vous à genoux. Et sans trop comprendre ce qui lui arrive, Charles va s'agenouiller et se confesser longuement. Confesser toute sa vie. La joie envahit alors le cœur de Charles et il expérimente une paix qu'il croyait impossible. Et ça a donné bienheureux Charles de Foucault. Mais je vous invite à retenir, ce n'est pas les arguments qui vous manquent aujourd'hui et les discussions, c'est un cœur pur. Seigneur, un purifie mon cœur. Je continue. Ça va? Vous savez, petit mot, quand vous allez vous confesser, je ne sais pas si ça vous arrive de temps en temps, quand vous allez demander le sacrement du pardon, je vous dis ça entre parenthèses, mettez-vous face au Christ, priez. Et à propos de l'aveu de nos péchés, vous savez, soyez simple. Pas besoin de raconter toute votre vie. Mais par contre, il s'agit de dire sa faute. Donc c'est le rapport à la vérité. Puis vous savez, un chat, c'est un chat. J'ai menti. Moi, j'aime bien confesser les petits parce qu'au moins, ils ne sont pas compliqués. Je me souviens toujours du petit qui me dit, alors, j'ai tapé mon petit frère et vraiment, j'ai tapé. Et alors, il me regarde, le petit, il me dit, alors, tu me pardonnes ou tu ne me pardonnes pas? Parce que, si je lui pardonnais. Et nous, les grands, en général, c'est j'ai tapé mon petit frère, mais c'était un peu de sa faute quand même. Puis je ne l'ai pas vraiment tapé, enfin je l'ai tapé un peu, enfin, mais quand même, on discute. Puis on habille. En fait, c'est parce qu'on a peur d'être jugé en réalité. Bon, ça, c'est notre vie, hein, en effet, comme ça. Puis vous savez, le péché, c'est concret. J'ai volé, j'ai menti. Ceux qui ne savent pas ce que c'est que le vol, je pourrais leur expliquer en privé. Mentir, hein, c'est pas comme les gens me disent, j'ai pas menti puisque les autres ne le savent pas, donc c'est pas un mensonge. J'ai pas trompé ma femme, j'ai simplement une ou deux copines, c'est un peu embêtant, passons. Le péché est concret, mais il y a aussi les racines, excusez-moi. Hein. Demandez, Seigneur, de vous aigrir sur les racines. Permettez-moi une petite anecdote que j'ai déjà racontée ici d'ailleurs, mais elle m'a fait tellement de bien, j'étais pas prête encore. Et c'était ici à Paris, et les gens allaient se confesser, c'était il y a plus de 20 ans. Hein. Et alors, comme les autres y allaient, je me dis, je vais y aller aussi. Alors j'ai trouvé un bon père, il avait une bonne tête, dans un coin, je me suis approché, et je n'avais pas du tout préparé, moi j'y allais, quoi. Les autres y vont, on y va. Et puis je lui dis, sans même réfléchir, je lui dis, écoutez, je demande pardon à Dieu, je ne vous en dirai pas plus, hein, parce que le reste, ça ne vous regarde pas. J'ai dit, je demande pardon à Dieu parce que je suis orgueilleux. Mais j'aurais dit ça comme si j'avais dit, il fait froid aujourd'hui. Hein. Et le prêtre me regarde et il me dit, le vieux prêtre, il me dit, ça c'est grave. J'étais furieux. Et je me suis dit, mais de quoi il se mêle? Et en même temps, au même moment, je me suis dit, c'est vrai. Je ne sais pas, j'ai réalisé, c'est vrai. Un, je suis orgueilleux. Deux, c'est grave. Ça m'a atteint. Enfin, passons. Non, mais, bon, demandez au Seigneur d'être très concret et d'être un peu éclairé sur le fond. Et puis, accueillez le pardon comme des enfants. Comme des enfants. En réalité, où veut nous conduire le Seigneur? Qu'est-ce que la miséricorde?
En réalité, il veut nous conduire à entrer dans la confiance absolue en lui et dans la modestie et l'humilité. Ça va ensemble d'ailleurs. Le produit de la miséricorde, c'est, je ne sais pas si on devient humble, mais en tout cas, on devient modeste. C'est déjà un bon début. C'est le problème, c'est ce qui manque à notre époque contemporaine, c'est la modestie. On a une prétention incroyable, en réalité. On sait tout, on a une opinion sur tout, on veut tout savoir, on parle de tout, même si on n'est pas au courant d'ailleurs. D'ailleurs, surtout si on n'est pas au courant. En fait, c'est un problème d'humilité. Alors un jour, vous savez, on découvre qu'on est un pauvre homme, pauvre femme. Pas simplement, il y a la conversion des débuts. Mais avec le temps, on s'aperçoit qu'on voudrait être saint, puis au fond, on ne le voudrait pas vraiment. Enfin, on voudrait, mais on ne voudrait pas. Enfin, on voudrait, mais... En tout cas, on constate qu'on n'y arrive pas. Et ça peut nous blesser, parce qu'on se dit, mais ça ne marche pas. On peut même tomber dans une forme de désespoir intérieur. C'est une tentation très profonde. Et un jour, vous savez, on doit découvrir d'abord qu'on n'est pas mieux que les autres. Vous savez, je pense toujours à le pharisien et le publicain qui vont prier au temple, hein, vous savez. Alors il y a le pharisien qui dit, Seigneur, je te rends grâce, c'est incroyable quand on réfléchit, je te rends grâce parce que je ne suis pas comme les autres. Je jeûne tous les, je ne sais plus combien de fois. En plus c'est vrai, je fais l'aumône, et c'est vrai, je m'occupe de la paroisse, de la chorale, je viens à Paris tous les ans. Dans cette famille, je suis la seule à rendre service à tout le monde. D'ailleurs, qu'est-ce qu'il ferait si je n'étais pas là ? Je te rends grâce, Seigneur, parce que je ne suis pas comme les autres. Et le drame, c'est que c'est vrai. Enfin, c'est un drame. Non, ce n'est pas le sujet. Et le publicain dit, ben moi, ils ont dit qu'il n'ose même pas regarder les yeux, il est dans le fond, là, il dit, moi, je suis un pauvre pécheur. Et c'est vrai. Ils ont dit que celui qui est justifié, qui est rendu juste, voilà, vous avez compris, non ? Ben, un jour dans sa vie, mais c'est très profond, et il faut du temps, 10 ou 12 ans, 20 ans peut-être, allez, 30. C'est pour vous rassurer. Parce que le temps n'est pas un problème. Aujourd'hui, on a un problème avec le temps et la durée. Parce qu'on a peur de la vieillesse, en réalité. Mais en réalité, le temps est une miséricorde. Puisque ça me laisse... Ce que je n'ai pas pu faire hier, je peux le faire demain. La conversion que je n'ai pas réussi aujourd'hui, j'ai encore une chance, je peux essayer demain. C'est super, non ? Dieu est moins compliqué que vous, vous savez. Alors, où est-ce qu'il veut nous conduire ? En fait, à rentrer dans une conscience sans doute plus forte, mais plus libérante de notre pauvreté. Là, je pense à, encore, excusez-moi, mais au pape François, vous savez, dans la fameuse interview qu'il a faite il y a quelques mois, à la revue jésuite, là, sur... Voilà, il venait d'arriver. Alors, il y a une des questions. Au tout début de l'interview, on lui demande, et c'est écrit, hein, il dit, mais qui est Jorge Mario Bergoglio ? Qui êtes-vous ? Et il répond ceci. Il dit, on lui demande, mais qui vous êtes, au fond ? Et il dit, je ne sais pas quelle est la définition la plus juste. Et il dit, je suis un pécheur. C'est la définition la plus juste. Ce n'est pas une manière de parler. Un genre littéraire, je suis un pécheur. Oui, la meilleure synthèse, celle qui est la plus intérieure, que je ressens comme étant la plus vraie, eh bien celle-ci, je suis un pécheur sur lequel le Seigneur a posé un regard. Ben, un jour, on découvre ça. Et ça fait entrer dans... Et c'est là que Dieu veut nous conduire, me semble-t-il, dans une forme, effectivement... De modestie, c'est l'orgueil, ça rend triste, hein. Et dans la confiance en Dieu. Alors comment vous dire cela ? Je prends des citations parce que c'est plus simple, et puis d'autres disent des choses tellement mieux. Je pense au père Liberman, vous voyez le piqué de père Liberman ? L'un des fondateurs, ou le second fondateur, on va dire ça comme ça, des spiritains, des pères du Saint-Esprit. Et Liberman dit ceci, il dit... Le manque de confiance est ce qui paralyse le plus les croyants et les empêche d'avancer. Les chrétiens
viennent se plaindre de leur manque de générosité ou de volonté, alors qu'ils manquent surtout de confiance. Ils apparaissent manquer de générosité, mais ils manquent surtout de confiance, car ils s'appuient beaucoup sur eux et un peu sur Dieu. Si vous connaissez bien Parrainemonial, il faut que vous lisiez les lettres de Claude la Colombière. Vous savez, Claude la Colombière, Saint-Claude, a reçu le titre d'apôtre de la confiance. Et il lui dit que l'offrande de lui-même au cœur de Jésus, comme disait Thérèse de l'Enfant Jésus d'ailleurs, il y a une lettre de Thérèse de l'Enfant Jésus à son père, alors que son père était en pèlerinage à Parrainemonial. Donc, monsieur et madame Martin, ils sont venus ici. Hein. Ils viennent d'ailleurs, mais avec leurs reliques que j'ai vues dans les bureaux de Bernard, mon ancien bureau chez les Chaplains, j'ai vu qu'il y avait quelqu'un, il y a les reliques de... Bon, en tout cas, monsieur et madame Martin, là, ils sont venus ici. Alors, il y a une lettre de Thérèse. Et alors, elle dit, c'est très intéressant parce que Thérèse dit « Je ne vois pas le cœur de Jésus comme tout le monde. » Et alors, elle corrige, c'est très intéressant, toutes les ambiguïtés de ce qui a été dit sur le Sacré-Cœur au XIXe siècle. Et elle revient à Marguerite Marie sans le savoir, ou en le sachant, elle dit. Et elle dit, c'est là qu'elle dirait « Il faut prendre Jésus par le cœur. » Et elle dit « Depuis que j'ai compris l'amour du cœur de Jésus, je n'ai plus peur. » Parce que notre problème, c'est la peur, en réalité. Peur de mourir, peur de vivre, peur d'avoir peur, peur du démon, peur des voisins, peur de ne pas être aimé, peur d'aimer, enfin, c'est compliqué. Peur d'être jugé. Alors, on laisse tomber, d'accord ? Et le fruit, c'est ça, c'est d'entrer dans cette espèce de confiance. Alors, je vous cite Claude à Colombière, il y a une prière bien connue, mais vous irez la trouver vous-même. Il s'appelle son acte de confiance, mais il a d'autres endroits où il dit des choses étonnantes. À une religieuse, il dit, qui se plaint tout le temps parce qu'elle déprime, ne va pas bien, il dit « Je ne sais ce que vous voulez dire par votre désespoir. On dirait que vous n'avez jamais entendu parler de Dieu ni de sa miséricorde. Vous devez vous souvenir que tout le mal que vous avez fait n'est rien en comparaison de celui que vous faites en manquant de confiance. » Il dit un autre endroit, plus nous sommes misérables, Claude la Colombière, hein, plus nous sommes misérables, plus Dieu est honoré de la confiance que nous avons en lui. Hein, pour moi, et là c'est une prière, je vous glorifierai en faisant connaître combien vous êtes bon envers les pécheurs et que votre miséricorde est au-dessus de toute malice, que rien n'est capable de l'épuiser. Je vous ai gravement offensé, ça c'est la vérité. Mais ce serait encore bien pire ce que je vous ferais si je vous faisais cet autre outrage de penser que vous n'êtes pas assez bon pour me pardonner. Alors moi je vous invite à accueillir cela. Et alors l'invitation, vous avez compris, c'est à la conversion, à la rencontre avec Jésus, à la conversion, à entrer dans la confiance. Et c'est vrai pour votre vie personnelle, mais c'est vrai pour le monde. Vous savez, hier c'était l'évangile du livret là, dans le champ, vous vous souvenez, non ? Le bon grain et l'ivraie. Le gars somme du bon grain, et puis en se levant le matin, il s'aperçoit que quelqu'un qui est venu dans la nuit pour jeter de l'ivraie. C'est agaçant, hein ? Et la première réaction, et ça, on est assez... Moi, je suis étonné de voir le nombre de gens qui ont un art et une rapidité pour voir l'ivraie. On a une capacité incroyable à voir les défauts des gens. Je ne sais pas si vous avez remarqué. Très doué. Immédiatement. Ça n'intéresse personne. Et alors le Seigneur... Et puis on a aussi une réaction immédiate. On va y aller, tu vas voir ce que tu vas voir. Et l'ivraie, dans le champ, on va aller l'enlever. Hein. La croisade. Dans nos vies, comme c'est dans celle des autres, et c'est dans celle du monde. Alors, et vous savez, Dieu n'agit pas ainsi. Et dans la première lecture d'hier, vous irez voir, c'est le livre de la sagesse, il y a un verset absolument étonnant. Hein, tu manifestes ta domination, ta puissance, en prenant patience. Vous irez voir. C'est-à-dire que Dieu est la miséricorde a une nuance de patience. Bon. Alors tout ça pour nous faire entrer
dans la joie véritable. Alors la joie, un simple mot, c'est quoi ? Notre joie n'est pas une joie qui naît du fait de posséder de nombreuses choses. Ça, c'est le pape François qui dit ça. Notre joie n'est pas du fait de posséder de nombreuses choses. C'est la joie de la possession, c'est la joie du monde. On pense qu'on va avoir des choses, des sous, des choses, des gens, la reconnaissance, donc on est joyeux. Notre joie ne naît pas du fait de posséder de nombreuses choses, mais elle naît du fait d'avoir rencontré une personne, Jésus, qui est parmi nous. Elle naît du fait de savoir qu'avec lui, nous ne sommes jamais seuls, même dans les moments difficiles, même quand le chemin de la vie se heurte à des problèmes et des obstacles qui semblent insurmontables. Mais notre joie est de savoir que nous ne sommes jamais seuls. C'est que c'est le grand drame de notre époque aussi, c'est la solitude. Donc c'est la joie du salut. Vous puiserez la joie aux sources du salut. C'est la joie, alors attention, c'est la joie des martyrs. Non, vous inquiétez pas, vous n'allez pas tous mourir martyrs. Ça, c'est Jean-Paul II qui dit ça, pas tous, quelques-uns seulement. Mais tous, vous devrez vous situer clairement, prendre position, il dit ça. Je pense aux jeunes qui veulent se marier et qui disent on ne veut pas vivre n'importe comment. C'est terrible le monde, parce que hier en venant en voiture, j'ai vu une voiture, vous savez, une publicité d'un traiteur. Vous savez, les traiteurs. Alors c'était pour les communions, c'est incroyable. C'était marqué, écrit sur le camion. Donc pour les repas de communion, de mariage, de célébration de divorce. Et puis, il y avait après un autre truc. Je ne sais pas, c'est-à-dire qu'on intègre le divorce comme étant tout à fait normal. Vous aurez tous à vous situer. Mais la joie, en réalité, la vraie joie, vient du don de nous-mêmes. Moi, j'ai beaucoup aimé l'exercice d'appel au service tout à l'heure. Parce que je me dis, c'est ça, ça c'est génial. On est obligé de se servir les uns les autres, c'est-à-dire qu'on va renoncer à tel truc pour aller nettoyer les toilettes. Ça s'appelle donner sa vie. Parce que c'est concret. Et la joie, excusez-moi, la vraie joie vient comme non pas seulement de la guérison, mais il suivait Jésus sur le chemin. Vous savez, un des endroits où on parle de tristesse, à part quand on parle de la tristesse de Jésus, c'est quand il l'agonie, vous savez, il y a une tristesse terrible. Mais il y a un autre endroit où on emploie le mot tristesse. Vous vous souvenez où ? Dans l'évangile. C'est pas la parabole, c'est pas une parabole du tout. C'est le jeune homme riche. Il s'en alla tout triste, car il avait de grands biens. Vous savez, le jeune homme, c'est un jeune homme remarquable. Il pose des bonnes questions, il a le désir de la vie éternelle. À la question « Tu connais les commandements ?», il répond « Je les ai vécus depuis ma jeunesse ». Et comme disait Jean-Paul II, je ne suis pas sûr que vous pourriez dire la même chose, vous. Et puis, il fait l'expérience du regard de Jésus sur lui. Jésus le regarda et l'aima. Et selon les versions, enfin selon les évangiles, dans un des évangiles, il dit, c'est Jésus qui lui dit, mais il te manque une seule chose. Et dans l'autre, c'est, que me manque-t-il encore, si tu veux être parfait. Enfin, il te manque une seule chose. C'est pas beaucoup, une seule. On dirait les deux tailles. Tout ce que tu as, vends-le, donne-le aux pauvres et suis-moi. J'ai toujours été étonné que le Seigneur dise « vends-le ». Pourquoi il ne dit pas « donne aux pauvres » ? Parce que vendre, vous savez ce que c'est que vendre, hein ? Vendre, c'est tirer un profit d'un bien. Bon, d'accord ? Ben, le Seigneur a dit « ce que tu as, tire-en profit, mais le profit n'est pas pour toi, c'est pour les pauvres ». Ça veut dire qu'il ne dit pas « irresponsabilité totale, mon gars, je vais m'occuper de toi ». Il dit « non, il va falloir travailler ». Mais le fruit, ce n'est pas pour toi. Alors que nous, c'est le fruit de mon travail, c'est pour moi. Le fruit, c'est pour les pauvres, et viens et suis-moi. Et il est dit que
Le jeune homme s'en alla tout triste, car il avait de grands biens. Il n'arrive pas à se décider. Et quels sont ces grands biens dont parle l'Évangile? Vous savez, Jean-Paul dit, il dit que le bien du jeune homme, c'est la jeunesse. À ce propos, vous savez, qu'est-ce que vous faites de votre jeunesse? Vous savez, il y a des âges de la vie, il faut y aller. Hein. Et donner un an avec Fidesco, c'est pas mal. Pas suffisant. Hein. C'est un bon début, on va dire ça comme ça. C'est une bonne porte d'entrée, allez. Mais donnons notre vie. Mais la vieillesse est aussi une richesse. Vous saviez ça? Qu'est-ce qu'on fait de sa vieillesse? Maintenant que tu vieux, les enfants sont grands, je vais profiter de ma vieillesse. Non? Ben moi, je vous invite, et la joie est là, à la donner, à ne plus vivre pour soi-même. Apprenez-moi, puis après je ferai ma petite conclusion, apprenez-moi le parfait oubli de moi-même. C'est une prière de Claude la Colombière, car c'est le seul moyen par lequel on peut entrer en vous. Je m'y oppose, je le sens bien, mais il me semble que j'aimerais bien ne pas m'y opposer. C'est très beau, c'est très modeste. C'est à vous de tout faire, Sacré-Cœur de Jésus. Mais Jésus ne peut le faire que si on veut bien qu'il le fasse. Donc je vous invite à entrer dans cette joie-là, qui plus est, le seul vrai témoignage que nous devons porter dans le monde, c'est celui de la joie. Vous savez, dans un monde assez triste, même parfois chez les chrétiens, le pape Benoît XVI avait cette expression, il dit chez beaucoup, ils sont dans la fatigue de croire. C'est l'ennui qui s'est répandu dans le monde, on s'ennuie, c'est le vide. Et le plus beau témoignage, le premier témoignage, c'est celui de la joie. Je vous rapporte, c'est un exemple que j'ai trouvé, en fait, pendant un consistoire, vous savez, les réunions des cardinaux, hein, un des cardinaux, c'est celui de New York, je crois, qui a raconté ça à ses frères cardinaux, qu'il a dit à ses frères cardinaux, écoutez, arrêtez d'avoir des têtes d'enterrement. Ça peut arriver même, je ne sais pas, que chez les cardinaux. Hein. Et alors, le pape il dit ça, il y en a qui ont une tête de carême sans Pâques. Et alors, il rapporte cette histoire que je vous rapporte, il dit, c'est l'histoire d'un SDF qui est accueilli par les sœurs de Mère Teresa dans une maison d'accueil, un mouroir en réalité. Il est atteint, il est en phase terminale du sida, il est en train de mourir et il demande le baptême avant de mourir. Donc le prêtre vient pour le préparer au baptême et il lui demande « Mais pourquoi veux-tu être baptisé ?» Et le SDF répond ceci « Tout ce que je sais, c'est que je suis malheureux et que les religieuses, elles, sont très heureuses. Même lorsque je les insulte et que je leur crache dessus. Hier, je leur ai demandé le motif de leur bonheur. Elles m'ont répondu, Jésus, je veux ce Jésus pour être heureux, moi aussi. » Alors moi, je vous invite à être des chrétiens heureux. Soyons heureux d'être chrétiens. N'ayons pas peur d'être chrétiens. C'est le plus grand service que nous pouvons rendre à l'humanité. Pierre Goursat avait cette expression pour citer Pierre. C'est lui qui est à l'origine des sessions ici. Il disait, le christianisme, c'est la joie. En dehors de la joie, on n'est pas dans la vérité, car on n'est pas dans l'amour. Et puis, on va demander, et ça sera ma conclusion, ensemble, pendant l'Eucharistie tout à l'heure et pendant tout ce jour, demandons que le Seigneur fasse cette œuvre de simplification, de miséricorde, de liberté, de joie dans nos cœurs. Demandons-lui dans la prière. Et ça, alors Benoît XVI, l'homme de prière est assuré d'obtenir ce qu'il demande. Cependant, prier au nom de Jésus, ce n'est pas demander n'importe quoi, mais demander le don essentiel que Jésus, dans le discours d'adieu, nommait la joie.

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2: Jésus leur répondit : Ma mère et mes frères sont ceux qui écoutent la parole de Dieu et la mettent en pratique. Luc 8, 21.

nous sommes venus l'adorer. Nous, chacun de ceux et celles qui iront à Cologne va vivre une aventure personnelle. Mais c'est aussi nous qui allons faire une démarche, ceux très nombreux qui vont se rendre à Cologne et ceux qui, à distance, mais dans la communion de la foi et de l'espérance, participeront depuis loin. C'est une démarche d'église. Nous sommes venus, c'est un pèlerinage, c'est une marche, c'est une démarche. Et le mot le plus important de ce thème, c'est le plus court, c'est le L apostrophe, le. C'est la personne de Jésus, nous sommes venus l'adorer, lui. Le grand mérite de ce thème des JMJ, c'est de tourner d'emblée, du premier coup, notre cœur vers la personne de Jésus, lui. Jésus n'est à remplacer par aucun système abstrait de valeurs qui se termine par un isme. Le christianisme, c'est très très bien, je vous le recommande vivement, mais dans la mesure où il est simplement un mot qui se termine par isme, il est un dans une série très très longue. Le confucianisme, le bouddhisme, l'hindouisme, le socratisme, le platonisme, l'aristotélisme, le plotinisme, le thomisme, le cartésianisme, le leibnizianisme, le kantisme, l'hegelianisme, le marxisme, le léninisme, etc., etc. Et des ismes, il y en a à revendre, tandis que le Christ, lui, il est unique. Il n'y en a pas un autre comme lui. Il est parmi les milliards d'individus humains qui ont existé, existent et existeront, il est l'unique. Et c'est vers lui que nous allons. Nous allons l'adorer. Dommage qu'en français, ce n'est qu'un tout petit L apostrophe. Dans d'autres langues, le pronom est au complet. Mais même si c'est seulement un L apostrophe, c'est le tout de notre démarche. Et nous sommes venus l'adorer. Adorer est un très beau mot. Ça vient de os en latin, génitif oris, qui a donné oral en français, un examen oral. C'est porter la main à la bouche, ad os, à la bouche, pour envoyer un baiser d'amour, de vénération et de culte à une idole, à un astre vénéré comme un dieu. C'est la démarche par laquelle le cœur humain se donne radicalement, profondément à quelque chose ou à quelqu'un. Nous sommes venus l'adorer. J'ai été très heureux de réentendre hier la superbe invitation de Benoît XVI. Il va faire un tabac à Cologne, Benoît XVI. Allez voir ça. Avec son délicieux petit accent allemand, dans toutes les langues qu'il parle, in italiano anche, avec son délicieux accent et sa gentillesse, son humilité et son sourire, l'Esprit Saint à travers lui va toucher beaucoup de cœurs de jeunes. J'étais heureux de réentendre ce qu'il vous a dit le 24 avril dernier quand il a dit « N'ayez pas peur de vous donner au Christ, il ne vous prendra rien de ce qui fait votre dignité, mais il vous donnera tout. » Et il n'y a que lui qui mérite que nous l'adorions. Ceci est capital. N'adorer en cette vie que Dieu et que celui qui s'est présenté tout en étant un homme comme nous, comme étant vrai Dieu venu en ce monde. Nous ne devons adorer
personne d'autre, aucune autre réalité que Dieu, que Jésus et que l'Esprit Saint. Tout autre culte que nous rendrions à qui que ce soit ou à quoi que ce soit serait une aliénation. Aucune vedette, en quelque domaine que ce soit, ne mérite que nous lui rendions un culte d'adoration. Aucune vedette de la politique, aucune vedette de l'économie, aucune vedette de la chanson, aucune vedette du cinéma, et même, je dirais, aucune vedette religieuse ne mérite que nous lui donnions tout notre cœur, que nous lui offrions notre adoration. Qu'est-ce qui a fait tomber l'Empire romain, où on devait rendre un culte à l'empereur comme à un dieu, Divus Augustus, le divin Auguste, Divus Iulius, le divin Jules, qui ont donné leur nom à notre mois de juillet et à notre mois d'août? Qu'est-ce qui a fait tomber cet empire où on devait rendre un culte à un homme? Il y a eu beaucoup de raisons. Il y a eu la décadence des mœurs, il y a eu la chute vertigineuse, comme actuellement de nos pays, de la démographie, mais il y a eu aussi le fait que des hommes et des femmes ont déclaré « Jésus seul est Seigneur et nous n'adorons pas l'empereur de Rome ». Cela a contribué à faire tomber cet antique pouvoir totalitaire à certains égards qu'était l'Empire romain. À notre époque, il y a quelques années, un autre empire s'est écroulé. L'empire du mensonge, du marxisme-léninisme. Et parmi les causes qui ont provoqué l'écroulement de cet empire, il y a eu notamment notre Jean-Paul II, par sa déclaration « Jésus seul est la vérité sur l'homme et aucun pouvoir politique, aucun État ne peut prétendre détenir la clé du sens de la vie humaine et du sens de l'histoire. Personne, ni au ciel, ni sur la terre, ni sous la terre, ni dans la mer, comme dit l'Apocalypse, personne ne peut ouvrir le livre aux sept sceaux. Un seul peut l'ouvrir, l'agneau qui fut immolé et qui est ressuscité. Ce qui a fait tomber cet empire du mensonge, c'est notamment le témoignage que Jésus seul est la vérité sur l'homme. Et aujourd'hui, il y a d'autres empires du mensonge que nous allons devoir faire tomber. J'en cite un, et j'y reviendrai encore tout à l'heure. La démocratie est sur le plan de la vie sociale un très grand bienfait. C'est probablement le meilleur moyen qu'on ait trouvé dans l'histoire humaine pour garantir la réalisation du bien commun grâce au contrôle exercé par les représentants élus par le peuple. Mais la démocratie est un moyen en vue d'une fin. Elle est un moyen en vue de réaliser le bien commun. Et le bien commun passe toujours par le respect de la dignité de la personne humaine. Un Parlement est source de droit, il légifère, il est source de loi, mais il est toujours précédé par un droit plus fondamental qui est lié à la dignité de la personne humaine, à la nature humaine, à ce que l'homme est dans les tréfonds de son être. Or, nous assistons aujourd'hui à un abus de démocratie, lorsque grâce à une majorité, à un vote parlementaire majoritaire, on légifère, on produit des lois qui portent atteinte à la dignité foncière
de la personne humaine, de l'amour humain ou de la famille. Aucun parlement du monde. Aucun parlement du monde ne peut décréter qu'un être humain, avant sa naissance, dans le sein maternel, ne mérite pas un respect absolu. Aucun parlement n'a une autorité. Et ces lois, qui sont pourtant votées formellement de manière démocratique, la procédure est démocratique. Ces lois, même si elles sont votées par une procédure régulière, sont sur le plan moral nulles et non avenues. Et ceux qui les votent ne les votent que parce qu'ils sont déjà nés, ne seront donc jamais atteints par cette loi. Mais si une loi qui permet de supprimer un être humain avant sa naissance devait avoir des effets rétroactifs, on trouverait peu de députés et peu de sénateurs pour les voter.

En dehors de Dieu et de Jésus, personne et aucune réalité de quelque ordre que ce soit ne mérite notre adoration. Et nous devons donc avoir du sens critique à l'égard de toutes les réalités qui réclament de nous une sorte de culte ou de vénération. Nous ne pouvons pas adorer la démocratie lorsqu'elle dérape vers des excès. Nous ne pouvons adorer aucune vedette en ce monde. J'ai été, je dois dire, un peu choqué ces derniers temps quand j'ai vu, notamment lors du procès de Michael Jackson, quand je voyais des supporters, des fans de Michael Jackson le saluer, les bras levés au ciel, des larmes dans les yeux, entrant dans une sorte de transe mystique face à une vedette qui vit de la vénération qu'on lui porte. Ce n'est pas permis. On ne peut pas vouer son cœur dans les larmes et dans les transes à une simple créature humaine. C'est de l'aliénation. Ce qui est très beau lors des JMJ, c'est qu'il y a beaucoup d'exaltation, comme ici aussi d'ailleurs, il y a beaucoup de joie, il y a des bras qui se lèvent vers le ciel, mais c'est toujours tourné vers celui qui seul mérite notre adoration. Imaginez combien d'hommes politiques par la planète rêveraient d'avoir un auditoire de 1 million de jeunes, comme ce serait sympathique. Comme ce serait sympathique et rentable de pouvoir habilement manipuler 1 million de jeunes pour se faire vénérer par eux. Et ce qui est touchant, ce qui me bouleverse personnellement chaque fois que je participe à ces énormes rassemblements autour du pape, c'est qu'ils ne sont justement pas finalement autour du pape. Le pape, il est une main tournée vers celui qui seul mérite notre adoration, que nous lui offrions notre être tout entier. Les mages qui inspirent le thème des JMJ sont venus l'adorer et ils lui ont remis des présents. Et nous allons vivre, que ce soit à Cologne ou ailleurs pour ceux qui ne peuvent pas se rendre à Cologne, nous allons vivre une démarche semblable. Nous allons offrir au Seigneur qui seul les mérite les présents de notre vie. Et le présent, le cadeau, l'hommage qui lui plaît le plus, c'est bien sûr toi-même. C'est ta propre personne, c'est ton propre cœur, c'est ta propre liberté. Je voudrais vous inviter, lors de ces JMJ, à faire à Jésus, qui le mérite, l'offrande de l'or, il y a l'or, l'encens et la myrrhe, l'or de votre jeunesse. Parce qu'à tout âge, il est beau de donner son cœur à Jésus. Et si on se convertit à 60 ans, ou à 65 ans, ou à 70 ans, ou à 80 ans, il n'est jamais trop tard pour bien faire et le Seigneur accepte les restes que nous lui offrons. Les fruits un peu mûrs et un peu avancés de l'automne de notre vie. Mais comme c'est splendide quand on peut, quand on veut offrir à Jésus l'or, l'or pur de sa jeunesse, de donner à Jésus son enfance, son adolescence, sa jeunesse, à l'image de ses saints et de ses saintes, Dominique Savio, Marcel Van, Thérèse de l'Enfant Jésus, qui ont donné à Jésus l'or de leur jeunesse. Comme c'est beau. Profitez de cette jeunesse
qui passera. Profitez de cette jeunesse pour la donner à Jésus. Il a besoin de votre cœur et il le mérite amplement.

Je dois vous avouer que je dors généralement bien, mais parfois quand je me réveille la nuit, la première pensée qui souvent me vient à l'esprit, c'est « Qu'as-tu fait de ta vie? Tu as 65 ans et tu n'as pas encore tout donné. Il te reste quelques jours, quelques semaines, quelques mois, quelques années avant de basculer sur l'autre versant de la vie, celui qui n'a pas de couchant. Qu'as-tu fait de ta vie? Et comme on voudrait, plus on avance en âge et plus on s'approche de la grande rencontre, comme on voudrait avoir tout donné tout de suite, sans attendre. C'est la chance qui vous est donnée, saisissez-la. » Tout à l'heure, Tiphaine a lu un très beau passage de l'Épître aux Romains, et vous a même donné en prime la référence au chapitre 12e, où Paul invite les chrétiens de Rome à offrir en présent, en offrande agréable à Dieu, leur vie. Il ne faut pas donner quelque chose à Dieu, il faut se donner soi-même. Eh bien, c'est ce que nous vivons à la source, au cœur et au sommet, chaque fois que, comme dans 3 quarts d'heure, nous célébrons l'Eucharistie. Quand nous célébrons l'Eucharistie, nous nous associons à l'offrande primordiale, à l'offrande fondatrice qui font toutes les autres, à l'offrande de Jésus en personne. Vrai Dieu et vrai homme, crucifié, ressuscité, qui s'offre pour l'amour, pour la gloire de son Père, et qui s'offre pour le salut du monde. J'étais bouleversé hier quand je vous ai vu vous tourner vers cette icône qui représente Hi Anastasis, en grec, la résurrection. Jésus, vrai Dieu, vrai Dieu. Il a parlé comme Dieu seul peut parler. Le Père et moi, nous sommes un. Qui veut marcher à ma suite sans me préférer à son père, à sa mère, à son conjoint, à ses enfants, à sa propre vie, ne peut pas être mon disciple. Qui peut parler comme cela, sinon Dieu en personne? Tout autre qui dirait ces mots-là serait un abuseur, un exploiteur du cœur humain. Aucun homme ne peut dire à d'autres hommes « Qui me voit, voit le Père ». Aucun homme ne peut dire « Mon fils, tes péchés sont pardonnés ». Aucun homme ne peut dire « Celui qui perdra sa vie à cause de moi la sauvera ». Personne ne peut dire cela. Jésus le dit et doit le dire parce que tout en étant vrai homme, il est vrai Dieu. Et celui qui est là sur cette icône, c'est celui qui, avant l'éclat pascal de sa résurrection, a tout enduré, a tout porté dans une solitude jusqu'à l'extrême, abandonné des hommes, ce qui était prévisible, au pied de la croix. Il y a la même proportion que dans les églises. Il y avait un disciple et 3 femmes. Et pas grand monde. Abandonné des hommes et aussi apparemment abandonné de Dieu, criant vers un Dieu absent. Mon Dieu, pourquoi m'as-tu abandonné ? Crucifié entre 2 pécheurs, entre 2 brigands, entre 2 larrons, au rang des pécheurs, tombé au fond de l'abîme pour pouvoir tout accueillir et tout sauver de la misère humaine, de la solitude humaine, de la dépression humaine, des envies suicidaires humaines, du péché humain, de la dégradation humaine, tombé au plus bas pour tout accueillir. Et maintenant,
ayant brisé, vous voyez, tous les verrous, les clés, tous les cadenas de la mort qui sont brisés, les portes de l'enfer qui sont brisées, et le nouvel Adam qui fait sortir de leur tombe le premier Adam et la première Ève. On vient de chanter Marie il y a quelques minutes, la nouvelle Ève. Bien, Jésus ressuscité fait sortir de leur tombe l'homme originel, la femme originelle. Il est le salut intégral de l'humanité. Et ce n'est pas derrière nous dans le passé. Jésus n'est pas seulement, il n'est pas seulement un homme historique qui a vécu il y a 20 siècles. Il est présent, actuel, aujourd'hui, parmi nous. Et c'est cela que nous vivons chaque fois que nous célébrons l'Eucharistie. Nous nous associons à l'offrande qui n'est pas derrière nous dans le passé, mais qui est présente parmi nous maintenant et qui est notre avenir absolu. Nous nous associons à l'offrande de Jésus, vrai Dieu, vrai homme, crucifié, ressuscité pour la gloire de Dieu et le salut du monde. Hier soir, je suis passé parmi vous avec Jésus dans le Saint-Sacrement. Il n'y a que deux hypothèses. Ou bien nous sommes tous ici des cinglés, sommes tous siphonnés, parce que nous nous mettons à genoux et parfois dans les larmes devant une rondelle de pain aseptisée dans un machin qu'on a déposé sur un truc auparavant, et nous sommes vraiment des débiles de nous mettre à genoux. Un martien, un sédénite, un habitant de la Lune, qui verrait cela, se demanderait, mais qu'est-ce qui est arrivé à cette bande de fous de se prosterner devant une petite rondelle de pain? Ou bien nous sommes tous cinglés, ou bien nous faisons, en nous prosternant devant Jésus Eucharistie, ce qu'il y a de plus intelligent, de plus raisonnable, de plus pertinent. Nous nous mettons à genoux devant celui qui, étant Dieu autant qu'homme, n'est pas dans le passé, mais est présent parmi nous. Nous avons fait hier ce qu'il y a de plus beau qu'on puisse faire ici-bas, qui est de nous prosterner déjà, comme nous le ferons dans toute l'éternité, devant celui qui est notre vie. Ça, c'est l'Eucharistie, et c'est la source et c'est le sommet de toute offrande que nous pouvons faire de nous-mêmes. Comme le prêtre le dit à la fin de la prière eucharistique, par lui, avec lui et en lui, à toi Dieu le Père Tout-Puissant, dans l'unité du Saint-Esprit, tout honneur et toute gloire pour les siècles des siècles. Amen. Par lui, avec lui, en lui. C'est en Jésus, par Jésus, avec lui, en lui, que dans son offrande, que nous coulons, que nous glissons notre propre offrande, tourner vers le Père et tourner vers le salut du monde entier. Ça, c'est notre offrande dans son cœur, dans sa racine. Et cela doit fructifier dans une vie eucharistique. Saint Paul ne dit pas seulement aux Romains, allez à la messe le dimanche et là vous pourrez offrir votre vie en sacrifice agréable à Dieu. C'est offrir votre vie tout entière, c'est toute notre vie qui doit devenir eucharistique. À la suite, si nous voulons des modèles, des exemples, à la suite de Marie, des saints et des saintes. À la suite de Marie. Jean-Paul II a publié, il y a quelques années, pas longtemps, une très belle encyclique sur l'Eucharistie, où il parle de Marie comme de la femme eucharistique. Bien qu'elle n'ait jamais célébré l'Eucharistie,
C'est elle qui est la femme eucharistique, celle qui a offert sa vie. Voici la petite servante du Seigneur, que tout se passe pour moi selon ta parole. Elle qui a offert sa vie pour que son corps, pour que son ventre soit le premier tabernacle de l'histoire de l'Église, le premier tabernacle qui a contenu Jésus, Dieu fait homme présent en ce monde, c'est le tabernacle du sein de Marie. Elle est la femme eucharistique, elle est celle qui, au pied de la croix, unit sa compassion à la passion de Jésus, unit son cœur transpercé par un glaive de douleur au cœur transpercé de Jésus. Elle est, on la voit dans les Actes des apôtres, parmi les apôtres comme le cœur de l'Église, le plus important dans l'Église. C'est très important les apôtres, mais le plus important dans l'Église, c'est finalement Marie. L'Église, comme disait Jean-Paul II, l'Église est mariale avant d'être hiérarchique. Alors, vous vous souvenez de sa voix, de Jean-Paul II, l'Église hiérarchique, mais l'Église est plus mariale que hiérarchique. Elle est plus fondamentalement de Marie que de Pierre, même si le ministère de Pierre est extrêmement important. Marie, la femme eucharistique qui donne toute sa vie pour l'œuvre du salut. Et puis les saints et les saintes, ceux que vous connaissez, ceux que vous aimez, celui qu'on

droit au but. Droit au but, avec une cohérence. Et pas toujours du premier coup. Bon, il y a des gens comme Thérèse de l'Enfant Jésus qui ont aimé le Seigneur dès le plus jeune âge. Mais il y en a aussi qui ont attendu 30 ans, 40 ans, 50 ans pour enfin se donner à Dieu. Vous êtes pour la plupart ici à l'âge des grands choix de votre vie. Vous êtes à l'âge de vos études, de votre préparation à la vie professionnelle. Vous êtes au début peut-être, pour certains, de votre vie professionnelle. Vous êtes à l'âge où votre cœur s'éprend, où les amours fleurissent. Certains sont déjà mariés, d'autres s'y préparent. Vous êtes à l'âge des grands choix qui vont déterminer votre vie tout entière. Vous n'allez pas sortir de ce forum, vous n'allez pas sortir des JMJ indemne. Dieu est dangereux. Il faut bien lire sur l'étiquette avant ce que vous allez consommer. Se rendre au JMJ, participer à un forum comme celui-ci, c'est s'exposer à celui qui veut vous combler, mais qui vous demande aussi l'offrande de votre vie, l'or pur de votre jeunesse, l'encens de votre prière, de votre adoration, de l'offrande de vous-même. Fréquenter Jésus est dangereux, mais c'est la source du vrai bonheur. Vous n'allez pas sortir indemne de ces journées. Parmi les garçons, il y en a qui doivent s'attendre à ce que le Seigneur leur dise « Viens, suis-moi ». C'était dangereux, il y a 20 siècles, d'être pêcheur au bord du lac de Tibériade. Parce que quelqu'un pouvait passer qui, sans beaucoup de préparation, sans lents travaux pédagogiques d'approche, vous disait « Viens, suis-moi ». C'était dangereux d'être percepteur des contributions. Parce qu'on pouvait se trouver confortablement installé derrière son comptoir et voir passer un quidam qui vous disait « Toi, suis-moi ». Et comme c'est admirablement représenté à Rome dans l'église Saint-Louis des Français, superbe tableau du Caravage, on voit Matthieu dans la lumière d'un doigt tendu vers lui, on voit Matthieu tendre la main vers lui-même comme pour dire « C'est vraiment moi que tu appelles, c'est pas celui d'à côté ou celui qui est derrière ?» Parmi les garçons, soyez sur vos gardes, mais il y en a quelques-uns à qui le Seigneur veut dire « Toi, suis-moi. Et laisse-toi envahir par mon cœur de prêtre. » Jésus est l'unique prêtre, mais il a besoin de garçons pour continuer sa présence de prêtre parmi nous dans l'Église. Parmi les filles, il y en a quelques-unes à qui il voudrait demander « Consacre-moi toute ta vie ». Il cherche des filles qui vont lui dire « Jésus, c'est toi le plus beau, c'est toi le plus vrai, c'est toi le meilleur, c'est toi le plus beau, et pour tes beaux yeux, je vais me consacrer tout entier, tout entière ». Il cherche cela. Et ce que Dieu veut, il le veut bien. On dit parfois ce que femme veut, Dieu veut, mais ici, c'est ce que Dieu veut que femme voudra.

C'est très important. Si notre foi, c'était le christianisme, alors il suffirait de recruter des propagandistes du christianisme, de gens qui font de beaux sites internet, ce qui est très très très très bien. Et il suffirait d'avoir de bons professeurs de christianisme, c'est excellent. Mais dans la mesure où le christianisme, c'est le Christ, l'Église n'aura d'avenir qu'aussi longtemps qu'il y aura des garçons et des filles qui donneront à Jésus toute leur vie. C'est un signe de crédibilité indispensable. Tant que nous remuons des idées, c'est très bien, il y a beaucoup d'idées dans la foi chrétienne, mais tant que nous remuons des idées, nous ne changerons pas le monde, tandis que quand un homme, une femme, donne sa vie à Dieu, la lui consacre et devient, autant que possible ici-bas, un saint, une sainte, cela remue le cœur de l'humanité. C'est le seul témoignage qui soit finalement tout à fait crédible. Le Seigneur cherche aussi parmi vous des garçons et des filles qui auront le courage de vivre un couple à trois, c'est-à-dire le garçon, la fille et le Seigneur au milieu. Le Seigneur faisant partie du couple. C'est probablement le seul salut du couple humain dans la culture où nous vivons actuellement en Occident. C'est d'avoir des garçons et des filles qui vont oser bâtir leur amour sur le roc du Christ. Il faut deux témoignages concernant l'amour en cette vie. Il faut, j'en ai dit un mot il y a un instant, des garçons et des filles qui attestent que l'amour de Dieu est si grand, que l'amour du cœur de Jésus est si grand, qu'il suffit à lui seul pour remplir le cœur d'un homme ou le cœur d'une femme. C'est le témoignage de la virginité et du célibat consacré. Attester que l'amour de Jésus, que le cœur de Jésus est assez grand pour, à lui tout seul, combler un cœur humain. Mais il faut l'autre témoignage. Que l'amour de Dieu est assez grand et assez puissant pour transfigurer l'amour humain et pour le consolider et pour faire qu'un couple ne soit pas voué prématurément à l'éclatement, comme c'est si souvent le cas aujourd'hui, pour qu'un couple puisse durer, grandir dans la fidélité, dans l'amour, dans le don de la vie. Il faut pour cela que l'amour de Dieu vienne le fortifier, le conforter, le consolider. Et le Seigneur cherche parmi vous des garçons et des filles qui vont faire ce pari-là, d'un amour bâti sur son amour à lui. Oui, le cœur de Jésus, il est si large, il est si grand qu'il est à la fois le pôle qui attire ceux qui sont appelés au sacerdoce ou à la vie consacrée, et il est aussi le pôle qui, comme un aimant, attire la limaille de fer. Il est un pôle qui attire aussi nos amours humaines, l'amour de l'homme et de la femme, d'un garçon et d'une fille. J'ai appris avec bonheur que ce soir, je pense, il y en a certains parmi vous qui vont vivre une consécration au cœur de Jésus. Quelle que soit votre vocation, vous pouvez vous consacrer au cœur de Jésus. Il vous rejoindra exactement là où vous êtes. Je voudrais ensuite attirer votre attention sur l'importance pour l'offrande de votre vie, l'importance de la culture chrétienne, d'avoir une culture chrétienne. Je ne vais pas en parler de la même manière que le libraire tout à l'heure, je ne vais pas faire de la pub pour des ouvrages, mais si pour un quand même,
Il va paraître bientôt une édition résumée du catéchisme de l'Église catholique. Moi, je vous demande de potasser, si on dit ça en France aussi, de travailler, d'étudier, pas seulement le petit résumé, mais la brique du catéchisme de l'Église catholique. Vous avez tous ici une culture liée à vos études, à votre profession présente ou à venir, mais vous devez aussi avoir une culture chrétienne. Il faut que votre connaissance de la foi comporte aussi une connaissance. Mais puisque vous avez la chance d'avoir fait pour la plupart ici des études, votre connaissance de la foi doit être à la hauteur de la connaissance que vous avez de la physique, ou du droit, ou du grec, ou de l'économie, ou de l'informatique. Vous devez investir votre intelligence dans la foi tout autant que vous l'investissez dans les disciplines profanes et précieuses de votre profession. Et enfin, je voudrais, pour conclure, lancer un appel pour que, parmi vous, il y en ait qui osent s'engager comme chrétiens, parce que chrétiens, dans la vie sociale et également dans la vie politique, à tous les niveaux de la vie politique, sur le plan local, sur le plan d'une région ou sur le plan, à terme, national. C'est extrêmement important. Nous sommes dans une religion de l'incarnation, où Dieu se fait homme au cœur du monde. Et l'offrande de notre vie, elle doit bien sûr concerner l'intime de notre personne, mais elle doit aussi concerner tout notre engagement et notre vie de citoyens. Nous sommes dans une religion de l'incarnation. Je voudrais citer à cet égard l'exemple d'un des plus grands conciles écuméniques. Combien de conciles écuméniques il y a eu ? Ne parlez pas tous ensemble. Important de la culture chrétienne. Il n'y en a pas eu deux, hein ? Vatican I et Vatican II. Non. Il y en a eu 21 conciles écuméniques, et c'est facile de les retenir grâce à la première syllabe. Nico, Eka, Koko, Nico, Lili, Vico, La, Bala, Trivava. Vous avez... Facile à retenir. Nicée, Constantinople, Nico et Éphèse, Nico, Eka, Chalcédoine. Les quatre premiers grands conciles écuméniques. Eh bien, au concile écuménique de Chalcédoine, en 451, c'est là que les pères du concile ont expliqué que Jésus est une seule personne, contre Nestorius, qui disait qu'en Jésus, il y avait d'une part une personne divine et accolée à lui une personne humaine, une espèce de Christ schizophrène. Non, une seule... C'est d'ailleurs pourquoi Nestorius refusait de dire que Marie est mère de Dieu. Elle est mère de l'homme Jésus, mais elle n'est pas mère de la personne divine. Et c'est contre lui qu'on a dit, non, Marie est Theotokos, elle est mère d'une personne. Une femme ne met pas au monde un organisme. Il n'y a aucune maman qui dit, j'ai mis au monde le corps de mon enfant, elle a mis au monde une personne. Marie a enfanté non pas une nature humaine, elle a enfanté quelqu'un qui est Dieu, et donc elle est mère de Dieu. Jésus est une personne, mais... En deux natures, il est vraiment Dieu et vraiment homme. Et ces deux natures, le divin, l'humain, Dieu et l'homme, ne sont pas en lui séparés, ne sont pas juxtaposés, mais ne sont pas non plus confondus.
eh bien, c'est très éclairant pour saisir notre engagement chrétien. Jésus est vrai Dieu et vrai homme. Nous devons, mes frères et mes sœurs, nous devons être tout à fait du ciel et tout à fait de la terre, tout à fait branchés sur la foi au cœur de notre personne unique et en même temps engagés dans toutes les responsabilités humaines, pas de manière schizophrène en ayant un tiroir pour le bon Dieu le dimanche et puis un autre tiroir la semaine pour cultiver notre jardin. Ça ne peut pas être séparé. Il doit y avoir une unité, comme dans le Christ, vrai Dieu et vrai homme, unité entre notre engagement spirituel et notre engagement social, politique. Les deux ne peuvent pas être séparés, juxtaposés, mais unis, et unis sans confusion, sans mêler tout. Dans un pays comme la France, qui fête le centenaire de la loi de 1905, on sait ce que c'est que ne pas confondre ce qui est de l'Église et ce qui est de l'État. Ne pas confondre, mais ne pas non plus séparer. Cet engagement de chrétiens dans la vie politique est vital pour l'avenir de notre société. Je viens d'un pays, la Belgique, où on a récemment légalisé, dépénalisé l'euthanasie dans certaines conditions, où on a promulgué, par une procédure démocratique, on a promulgué le droit d'expérimenter sur les embryons humains et d'en produire pour l'expérimentation, donc ce que nous avons tous été, un embryon. On a légalisé le mariage homosexuel. Et il y a maintenant un projet de loi pour permettre l'adoption d'enfants par des couples homosexuels. En Belgique, on a assisté à cela dans une espèce de passivité. Même, je dois le dire, du côté de l'Église, on a été beaucoup trop timide dans la réaction. Vous avez, une majorité de Français ici, mais d'autres pays seront concernés également, vous avez l'occasion de militer pour que l'on respecte la dignité de la vie humaine depuis la conception jusqu'à sa conclusion naturelle ici-bas, de militer pour le respect du mariage, du couple et de l'enfant. Je dis cela en tout respect pour les personnes qui ont en elles, sans faute de leur part d'ailleurs, le plus souvent, qui ont des tendances homosexuelles. Ces personnes méritent le respect. Elles ne peuvent pas être objet de moquerie ou de discrimination injuste. Mais nous ne pouvons pas tolérer qu'on appelle mariage ce qui ne peut pas être un mariage.

Le masculin et le féminin, l'homme et la femme, sont des points de repère fondamentaux de l'existence humaine sur lesquels aucun parlement n'a un droit. Il faut respecter et le sens des mots et le sens de ce que ces mots désignent. Je dis parfois aux journalistes qui m'interrogent sur un terrain de football, si quelqu'un a une orientation ludique, sportive, qui le pousse à prendre le ballon avec ses mains, c'est son droit personnel privé. Mais il ne peut pas exiger de la ligue sportive de son pays que l'on appelle cela du football. Il faut l'appeler alors du handball. Mais respecter le sens des mots et le sens des réalités qu'ils recouvrent. Je me permets d'insister sur ces questions parce qu'elles conditionnent pour une part importante l'avenir de l'humanité, ce que nous faisons de l'embryon humain, ce que nous faisons de l'enfant avant sa naissance, ce que nous faisons de la mort de l'être humain ici-bas, ce que nous faisons de l'homme et de la femme, ce que nous faisons du couple humain, ce que nous faisons de la fécondité de l'amour, du don de la vie, est capital pour l'avenir de l'humanité. Et nous avons besoin, en ces matières comme en d'autres, d'hommes et de femmes qui s'engagent non seulement pour le bien et le vrai au fond de leur cœur, mais qui s'y engagent également dans la vie sociale et dans la vie politique. Ça fait partie également de l'offrande de notre vie. Amen.

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Bonjour à tous, c'est une joie pour moi d'être avec vous, surtout dans ce lieu. Bien sûr, dans ma conversion, comme pour beaucoup, je dois énormément à Thérèse de Lisieux. Ces derniers entretiens, notamment, qui m'avaient été indiqués par Georges Bernanos, m'avaient beaucoup touché et m'avait fait découvrir, comment dire, une autre radicalité. Donc, c'est cette radicalité-là dont je voudrais vous parler aujourd'hui. On m'a confié la tâche de vous faire entrer plus avant dans cette session à partir d'un vers, d'un poème de Thérèse, le 32e poème dans la numérotation qui fait autorité aujourd'hui. C'est un poème du 7 juin 1896 que Thérèse a écrit pour la fête du Saint-Sacrement. Et c'est très intéressant parce que c'est un poème dont l'inspiration lui est donnée par une autre sœur. Souvent, on pourrait avoir l'idée que forcément, ce qu'il y a de mieux chez Thérèse, c'est ce qui lui viendrait de d'elle-même directement de Dieu. Mais justement, ça sera d'ailleurs le sujet de mon entretien. Ce poème qui s'intitule « Mon ciel à moi » a pour sous-titre « Pensée de sœur Saint-Vincent de Paul » mise en vers par sa toute petite sœur Thérèse de l'Enfant Jésus. Donc, ce que nous allons étudier, ce sont les pensées de sœur Saint-Vincent de Paul, grâce à Thérèse. L'oubliée sœur Saint-Vincent de Paul, je suppose que peu d'entre vous la connaissent. Mais enfin, c'est une chose intéressante que Thérèse, au lieu de ramener à elle, renvoie à une autre de ses sœurs. Et elle dit qu'elle n'a été que la versificatrice, finalement, d'une autre pensée. Le vers sur lequel je dois vous parler, c'est « Mon ciel, c'est de l'appeler mon père et d'être son enfant ». Donc je devrais vous parler de la paternité de Dieu et de la filiation par rapport à Dieu, de l'esprit d'enfance, si vous préférez. Cependant, avant de le faire, je voudrais quand même vous lire le poème dans son intégralité, cédant moi-même la place à Thérèse et sœur Saint-Vincent de Paul pour un temps. Je vous lis ce poème qui n'est pas court, il est en cinq strophes, donc voici la série des strophes. C'est un poème en alexandrin, vous savez, la langue de Thérèse est assez classique en poésie. Pour supporter l'exil de la vallée de larmes, il me faut le regard de mon divin sauveur. Ce regard plein d'amour m'a dévoilé ses charmes, il m'a fait pressentir le céleste bonheur. Mon Jésus me sourit quand vers lui je soupire, alors je ne sens plus l'épreuve de la foi. Le regard de mon Dieu, son ravissant sourire, voilà mon ciel à moi. Mon ciel est de pouvoir attirer sur les âmes, sur l'Église de ma mère et sur toutes mes sœurs, les grâces de Jésus et ses divines flammes qui savent embraser et réjouir les cœurs. Je puis tout obtenir lorsque dans le mystère, je parle cœur à cœur avec mon divin roi. Cette douce oraison tout près du sanctuaire, voilà mon ciel à moi. Mon ciel, il est caché dans la petite hostie où Jésus, mon époux, se voile par amour. À ce foyer divin, je vais puiser la vie. Et là, mon doux sauveur m'écoute nuit et jour. Oh, quel heureux instant lorsque dans ta tendresse, tu viens, mon bien-aimé, me transformer en toi. Cette union d'amour, cette ineffable ivresse,
voilà mon ciel à moi. Mon ciel est de sentir en moi la ressemblance du Dieu qui me créa de son souffle puissant. Mon ciel est de rester toujours en sa présence, de l'appeler mon Père et d'être son enfant. Entre ses bras divins, je ne crains pas l'orage. Le total abandon, voilà ma seule loi. Sommeiller sur son cœur, tout près de son visage, voilà mon ciel à moi. Mon ciel, je l'ai trouvé dans la Trinité sainte, qui réside en mon cœur prisonnière d'amour. Là, contemplant mon Dieu, je lui redis sans crainte que je veux le servir et l'aimer sans retour. Mon ciel est de sourire à ce Dieu que j'adore lorsqu'il veut se cacher pour éprouver ma foi, souffrir en attendant qu'il me regarde encore. Voilà mon ciel à moi. C'est un beau poème. Je ne vais pas en juger les qualités esthétiques qu'on pourrait trouver à l'aune de la grande poésie du XIXe siècle, assez rudimentaire. Mais c'est un beau poème parce que il contient toute une doctrine profonde et il est surtout admirablement structuré. On pourrait croire que la Thérèse, toujours qualifiée de petite, n'est qu'un petit docteur de l'Église. Mais en réalité, elle est docteur de l'Église au plein sens de ce mot, c'est-à-dire qu'elle a reçu une grâce spéciale et que son enseignement, parfois à son insu, peut contenir, vous voyez, une intelligence inspirée, vraiment. Et si vous regardez un peu le poème, je vous ai dit, il y a 5 strophes. Cela commence par le regard de Jésus. Le regard de Jésus dans l'épreuve de la foi. Quand on entend le regard de Jésus, c'est sûr qu'on pense à ce regard qui se pose sur Pierre, vous voyez, après son reniement. Jésus regarde Pierre et Pierre sort en pleurant amèrement. Ce regard, bien sûr, c'est ici non pas du tout un regard de reproche. D'ailleurs, je ne pense pas que Jésus ait posé un regard de reproche sur Pierre, mais un regard d'un tel amour que Pierre a vu sa propre faute, a vu son propre reniement. Et c'est à partir de ce regard qu'il a pu, après, lui témoigner 3 fois son amour. Donc, regard de Jésus. Puis, deuxième strophe, mission de Jésus. Immédiatement, dès que Jésus nous regarde, vous voyez, il nous envoie en mission, puisqu'il s'agit, c'est là le ciel, ce regard, ce sourire de Jésus, nous donne le pouvoir d'attirer sur les âmes, sur l'Église et sur toutes les sœurs, voyez, les grâces de Jésus. Vous voyez, donc, le regard n'est pas un regard hypnotique. C'est pas un regard, vous voyez, qui nous confisquerait, on serait vraiment hypnotisé, on pourrait plus s'en détacher, on serait comme paralysé, telle la poule devant un couteau, vous savez, c'est comme ça qu'on dit, ou le lapin devant le serpent. Non, on est vraiment là, envoyé en mission. Et cette mission, c'est une action, bien sûr, mais Thérèse nous rappelle que cette action est fondée sur une contemplation. Comment est-ce qu'on attire des grâces? Ça n'est pas dans l'activisme. Il peut y avoir des actions très très physiques, visibles, pour diffuser ses grâces, mais c'est d'abord à partir du mystère, lorsque l'on parle cœur à cœur avec son divin roi, dans la douce oraison, dit-elle. Douce oraison dont on sait, et on comprendra plus tard, qu'elle est aussi un combat, même si elle est douce. Puis, autre strophe, justement, quel est le lieu où contemplation et action se nouent? Quel est le lieu qui est la source de l'oraison? Quel est le lieu où l'on reçoit les grâces de Jésus pleinement pour les répandre sur le monde? C'est la messe, c'est l'Eucharistie. Et vous avez une strophe sur l'Eucharistie.
voyez, là on remonte à la source. Le regard de Jésus me convoque en mission, mais quelle va être la nourriture, quel va être le principe de cette mission? Il m'est donné dans l'Eucharistie. Et cette Eucharistie me transforme en toi. C'est-à-dire qu'elle me rend fils ou fille dans le Fils. Quatrième paragraphe, on remonte plus loin et on y dit l'origine de ce don filial. Puisqu'il est parlé de la Genèse, Dieu nous a créés à sa ressemblance, et c'est cette ressemblance originelle qui nous rend aptes à l'adoption filiale, à devenir vraiment, non pas simplement fils de Dieu en tant que créature, parce que créé par Dieu, mais fils de Dieu en tant que divinisé, en tant que, vous voyez, divinisé par Dieu dans le Fils. Vous voyez, c'est pas simplement être fils comme pourraient l'entendre d'autres religions. Fils de Dieu, on a tous été créés par Dieu, nous sommes tous fils, etc. Non, là, c'est la filiation du Christ, c'est la filiation divine qui nous est donnée dans la grâce. À partir de cette ressemblance que nous avons, qui nous rend, justement, capables de devenir Dieu. Et cette adoption filiale est liée à ce que Thérèse appelle le total abandon. Et enfin, dernier paragraphe, elle remonte encore plus haut, non pas simplement au commencement, la Genèse, mais à l'origine absolue de toute chose, c'est-à-dire à la Trinité. Et la doctrine, hein, on part de Jésus, on entre dans sa filiation, on voit que le principe qui nous rend aptes à entrer dans cette filiation, c'est que nous sommes à la ressemblance de Dieu, et que nous pouvons appeler donc Dieu notre Père, par l'adoption divine, filiale, mais cela a son origine dans la Trinité Sainte, qui réside en notre cœur. Et alors même qu'elle arrive au plus haut, tout d'un coup, et c'est ça qui est toujours le mystère de l'incarnation, plus vous approchez des cimes, plus vous êtes appelé à descendre. Non pas descendre comme si on avait oublié les cimes, comme si on revenait au point de départ, mais descendre autrement, comme le Christ est descendu, alors qu'il est Dieu. Non pas, vous voyez, redescendre comme si on redevenait le grain de blé enfoui en terre, mais descendre comme l'arbre, vous savez, qui, sous la multitude de ses fruits, vient ployer ses branches à nouveau vers le sol. C'est une image qu'on trouve dans un texte attribué à Thomas d'Aquin, anciennement attribué à Thomas d'Aquin, vous voyez, qui dit que l'arbre, c'est le dernier degré de la charité. Hein. On monte, et puis au dernier degré de la charité, vous voyez, il y a cette sorte de redescente où tout ce qu'on a reçu est là pour être délivré aux autres. Et donc l'arbre se met à ployer ex multitudine fructuum en latin, vous voyez, sous la multitude de ses fruits. Puisque ça finit, alors même qu'on est allé jusqu'à la Trinité, le dernier vers, vous avez vu, c'est un vers extraordinaire, et tout d'un coup qui semble tout renverser, mais qui nous montre le mystère qu'il y a, le lien qu'il y a entre la gloire et la croix. Vous voyez, Dieu se cache, et voilà ce qu'elle doit faire, souffrir en attendant qu'il me regarde encore, voilà mon ciel à moi. Et on arrive sur cette chose complètement paradoxale, souffrir en attendant, voilà le ciel. Et c'est pas... Alors, je vais bien sûr reprendre ce texte peu à peu, je vais un peu m'en détacher aussi, hein, vous allez voir. Mais vous voyez que c'est un texte qui est très structuré, que ce poème n'est pas du tout, vous voyez, comme ça, lâché au hasard. Ça n'est pas qu'une simple versification. C'est vraiment tout un enseignement théologique extrêmement structuré. Mais pour l'entendre, il va falloir le passer au feu d'une certaine critique. Méfions-nous de l'évidence, surtout quand on est avec Thérèse, une sorte d'évidence immédiate. Parce qu'à ce moment-là, on risque, comment dire, d'arrondir les angles de la croix, si j'ose dire. Voyez, d'affadir, d'adoucir,
un peu trop. Et on sait bien que Thérèse a permis de nombreuses confitures et de nombreuses friandises pieuses, et que c'est tout autre chose qu'elle vient apporter. Ces paroles peuvent paraître évidentes, comme semble évidente souvent la figure de Thérèse. Voyez, on a parlé de Dieu le Père, de l'esprit d'enfance, du ciel, comme on parle de la petite voix, de la petite Thérèse. Et à la fin, on se demande si on n'est pas bienvenu au royaume des bisounours. Allons-y, attaquons. Attaquons pour voir si ce texte résiste à l'attaque. Parce qu'on pourrait dire que dans ces vers, et spécialement dans ceux qui m'ont été donnés, se trouve une accumulation de clichés mièvres. Vous savez bien que c'est l'accusation qu'on a pu faire à Thérèse. D'abord le ciel. Alors là, le ciel. Nous savons bien que depuis que Yuri Gagarin a été envoyé, vous savez, par l'Union soviétique dans l'espace, comme on dit. Vous savez, quand il est redescendu, il a dit « Je n'ai vu ni ange ni Dieu ». Ce qui est un aveu d'extrême naïveté, bien sûr, de Yuri Gagarin, puisqu'il pense le ciel comme une entité matérielle, alors que ça n'est qu'un symbole, justement, de quelque chose de spirituel. Mais enfin, bon, il reste que cette image n'est pas du tout évidente pour nous, le ciel. Nous sommes plutôt tournés vers les choses terrestres, et l'enjeu, ce n'est pas de s'évader vers le ciel, mais de revenir vers la terre. Est-ce que cette notion de ciel, la notion d'au-delà, n'est pas une notion dangereuse, voire même nihiliste? Pourquoi nihiliste? Parce que vous dites, le vrai monde, ça n'est pas ce monde-ci. Le vrai monde est ailleurs. Donc vous allez déserter ce monde-ci, vous allez mépriser ce monde-ci, vous allez calomnier ce monde-ci. C'est la grande critique de Nietzsche. Nietzsche dit, et vous vous tournez vers le ciel, mais c'est pour pouvoir souiller et calomnier ce monde-ci. Derrière l'idée du ciel, il y aurait une sorte de ressentiment. Ce monde nous ferait souffrir, nous avons été blessés, et à cause de ça, nous allons nous inventer un autre monde. Nous allons fabriquer un autre monde pour nous donner l'impression que nous dominons ce monde, et pour pouvoir le rejeter. Mais ce monde, dit Nietzsche, cet autre monde, n'est qu'une sorte de néant, voyez, paré de l'imaginaire produit par notre ressentiment. Donc voilà, le ciel. Pourquoi parler du ciel? Et alors, associer, ce qui est encore plus étrange, le ciel au Père. Mon ciel, c'est de l'appeler mon père et d'être son enfant. Voilà une chose qui est très étrange. Parce qu'on pourrait dire, on pourrait tomber sous le coup d'une autre critique, qui est le fait que cette manière de penser le ciel est complètement infantilisante. Être enfant, revenir à la vie intra-utérine. Il n'est pas parlé de mère, alors, bon, le père. Revenir sous la coupe de l'autorité paternelle. Cette image-là de paternalisme qui pourrait correspondre finalement à ce dont on a accusé l'Église, c'est-à-dire l'Église est obscurantiste, elle nous laisse dans un état infantile, elle est puérilisante. Rester petit enfant, c'est être irresponsable. Vous savez qu'Auguste Comte dira, il y a trois âges dans l'histoire de l'humanité, hein, l'âge religieux, l'âge métaphysique et enfin l'âge positiviste. Et il compare ces âges entre un âge, vous voyez, d'enfance, d'adolescence et d'adulte. Et on voit bien ici, si la religion c'est de rester petit enfant, on vient confirmer la thèse d'Auguste Comte comme quoi la religion n'est qu'un stade infantile de l'humanité. Il faudrait arriver enfin à l'âge adulte. Il est temps. Sans compter que, vous savez que Freud a vraiment théorisé l'idée de la fabrication d'un Dieu à partir de ça. Vous savez, il dit,
Quand nous sommes petits, nous avons un père, et ce père, il est mis sur une sorte de piédestal. Nos parents, nous les divinisons d'une certaine façon. Et surtout, c'est le père nourricier, c'est le père protecteur. Une fois que nous grandissons, nous devenons adultes, nous nous rendons compte que notre père est lui-même un fils et qu'il est lui-même vulnérable, faillible, de sorte que l'idole tombe de son piédestal et vient se briser en mille morceaux. Le père devient, à nos yeux, tout d'un coup, ça arrive, un pauvre type. Ce qu'il est par ailleurs, mais comme nous, comme nous tous. Et tout d'un coup, cette lucidité est insupportable. Alors qu'est-ce qu'on se dit? Comme on ne maîtrise pas les choses du monde, comme on continue à avoir peur, on va se fabriquer un autre père. Un père imaginaire, un père céleste, qui vient compenser la défaillance du père de notre enfance. Et vous voyez qu'il y a quelque chose de profondément infantile dans la religion, puisque c'est une manière de transposer la situation infantine à l'âge adulte en se fabriquant un père protecteur. Donc vous voyez, les deux thèses qu'on trouve dans la critique qu'on pourrait faire à ces paroles, c'est d'une part, le ciel, se tourner vers le ciel, c'est déserter la terre, et magnifier le ciel comme relation au père, c'est rester dans un état infantile où l'on refuse la responsabilité. C'est être dans un état où, justement, on cherche un protecteur. C'est par peur, finalement. Et alors, l'âge adulte, vous voyez, ce serait de revenir à la terre et surtout de ne plus avoir besoin de père. Je vous rappelle d'ailleurs que chez Freud, ce qui est central, c'est le parricide. Vous savez, ce qu'on appelle le complexe d'Oedipe, tout enfant, au moment de sa croissance, vous voyez, va vouloir tuer le père. Donc c'est une sorte de fruit du complexe d'Oedipe, imaginaire du complexe d'Oedipe, que la croyance dans un père. C'est très étonnant parce que vous remarquerez que Freud est juif et qu'en disant cela, en fait, il a voulu tuer son propre père, qui a voulu précisément renoncer à sa filiation juive. Parce que si vous regardez la Bible, et Freud ne regarde pas la Bible, il regarde la mythologie grecque. Il va chercher chez Oedipe. Essayez de trouver l'analogue dans la Bible, vous ne le trouvez pas. Dans la Bible, il n'y a pas de parricide. Il n'y a pas de parricide. Le premier crime, c'est un fratricide. Et c'est comme si Freud ne voulait pas voir le fratricide. Et c'est intéressant, on pourrait, c'est pas mon sujet, mais c'est intéressant qu'on a créé toute une doctrine où finalement le parricide, même en psychologie, devient le lieu majeur. Il faut tuer le père. Alors que dans la Bible, on nous explique que le père, le sens de la paternité, c'est ce qui nous permet d'échapper au fratricide. C'est exactement l'inverse. Il faut trouver le père, d'une certaine façon, pour éviter la guerre fratricide, pour sortir de la rivalité des frères. Mais non, là on nous dit, non, il faut tuer le père pour pouvoir s'émanciper. C'est une chose qu'on va trouver déjà dans l'idéologie révolutionnaire. Républicaine au sens, à partir de la Révolution française, quand on a opposé la République à l'Église, bien sûr le mot République veut dire respublica, la chose publique, le bien commun, pourrait-on dire, et sans soi c'est bon si on pense la République dans ce sens-là. Mais il y a eu une conception de la République qui a été une conception, contre l'idée d'un pouvoir paternel. On dénonçait la monarchie comme étant une sorte de paternalisme et il fallait justement se débarrasser de ce pouvoir paternaliste pour créer la société des frères sans père. Vous remarquerez que dans la devise républicaine « liberté, égalité, égalité », il n'y a pas l'inégalité de la paternité et de la filiation. Et fraternité. Alors c'est sûr qu'on parle beaucoup de liberté, d'égalité, mais que la fraternité, on a du mal à la penser. Pourquoi? Parce que c'est quoi une fraternité sans père? C'est très difficile à la penser. Je l'avais dit, la Bible nous fait penser la paternité comme ce qui engendre la fraternité et ce qui empêche le fratricide. Mais à partir du moment où vous pensez, comme principe, qu'il y a un complexe d'Oedipe et qu'il s'agit de tuer le père,
À ce moment-là, vous allez essayer d'inventer une fraternité sans père, mais en réalité, ça sera une fraternité fratricide, au bout d'un moment. D'où la Révolution française qui ne cesse de décapiter, vous voyez, au nom de l'égalité, ses frères. De là aussi, toutes les théories politiques contemporaines, comme quoi la société serait le produit d'un contrat. Nous serions des individus, vous savez, comme on voit ça chez Rousseau, on voit ça chez d'autres, hein, des théoriciens plus récents comme John Rawls, nous serions des individus, purs individus, on ne sait pas d'où on vient, et puis on décide de s'associer. On fait un contrat. Pour d'autres philosophes, comme Aristote par exemple, la société est naturelle. Et la société commence justement à partir du couple et de la filiation. Nous naissons dans une société parce que nous sommes fils d'eux. Et avoir une vie sociale, c'est précisément être né d'abord d'une famille et donc être fils de quelqu'un, fils de parents. Notre première socialisation se fait dans la filiation. Mais là, on essaye d'imaginer une socialisation sans la filiation. C'est-à-dire, nous sommes des individus, on ne sait pas d'où on vient, et nous décidons de nous mettre ensemble parce qu'il y a des avantages à entrer en société. Vous voyez que c'est très profond, la logique de refus du père. Puisque dans la mentalité actuelle, et c'est la manière de concevoir la genèse de la société se fait précisément sur le refus de la filiation, donc le refus de la paternité. Et cette chose-là va exploser à nouveau en mai 68, par exemple, où il va y avoir le père conçu directement, à nouveau, hein, c'est une sorte de résurgence déjà de l'idéologie révolutionnaire, le père est à nouveau perçu comme une figure d'oppression. Et donc, il faut s'arracher au père, il faut plus être père, il faut être, vous savez, alors c'est ça le problème, il faut qu'on soit des principes des hippies, c'est cette sorte d'égalitarisme, vous voyez, mais il n'y a plus de père, il n'y a plus de hiérarchie, il n'y a plus de pouvoir paternel. Et c'est très étonnant parce que les 68ards ont eu des enfants, souvent, et qu'ils étaient très embarrassés. Qu'ils ont joué l'égalité avec leurs enfants. Je suis toujours je suis ton copain. Je suis pas vraiment ton père, je suis ton copain. Et puis quand les enfants voulaient même à la limite transgresser le commandement paternel pour un peu s'affirmer, c'était même pas possible. Puisque le père lui disait quoi, tu veux fumer du hache? Vas-y. Allez. Alors cette fille, elle te plaît? Est-ce que tu as couché avec elle? Vas-y. Et les enfants se retrouvaient comme fils de personne, ce qui fait que ça crée une situation complètement, voyez, anarchique. Le fils ne pouvait même pas se révolter d'une certaine façon, puisque le père avait transgressé tout par avance. Donc il était sous une chape étouffante. On voit très bien ça dans un roman d'un auteur contemporain qui s'appelle Ballard. Un roman qui a été traduit sous le nom de Sauvagerie, où vous avez une sorte de société, vous savez, des familles qui se sont retrouvées, donc des familles de cadres supérieurs qui se retrouvent dans une sorte de résidence protégée, surveillée, et tous les enfants sont extrêmement soignés, ils peuvent faire ce qu'ils veulent, et tous les parents ont lu des grands livres de psychologie, vous voyez, où il faut épouser les enfants, faut les laisser, faut pas imposer quoi que ce soit, pas de règles, pas de lois, mais accompagner l'épanouissement de leur liberté, de telle sorte que les enfants, il est tout à fait normal que le fils ait des revues pornographiques, il est fait, ouais, on les impose pas, mais on laisse faire, on dit que c'est sympathique, quoi, que c'est normal, voilà. Tout ça est normal, ouais, c'est vrai. Et l'histoire, c'est qu'en fait, ces enfants ne supportent plus ses parents, vous voyez, et que, il y aura dans cette résidence, en fait, un massacre, et il y a une sorte de psychologue qui essaye de mener l'enquête, et ils se disent, mais qui, tous les parents sont massacrés, et les enfants ont disparu. On pense qu'ils ont été enlevés, etc., mais on comprend pas comment on est rentré dans cette résidence de l'intérieur. Parce que le mal, forcément, la logique, c'est que le mal est à l'extérieur. Nous avions créé un îlot parfait. Et on se rend compte que le mal était à l'intérieur,
et que ce sont les enfants qui ont tué leurs parents. Précisément parce qu'ils étaient justement dans un refus d'être père et mère, d'assumer l'inégalité de cela. Alors, vous voyez que la critique que je viens de faire pour resituer, si vous voulez, la parole de Thérèse, nous montre que cette parole est d'une extrême provocation, finalement. Mon ciel, l'appeler mon père et être son enfant, dire quelque chose d'insupportable. Et donc derrière cette douceur, derrière peut-être cette mièvrerie, l'infantilisme, il y a au contraire peut-être une extrême provocation face à l'idéologie de notre époque, qui est une idéologie de refus de la paternité. Refus de la filiation. Thérèse, par sa parole, nous pousse à penser la paternité et la filiation dans leur nature céleste, absolue. Alors voilà, vous voyez, on va essayer de penser cette provocation. Et finalement, l'enjeu ici, c'est aussi de repenser la paternité et la filiation. Enfin, je vais faire de la théologie. Après ce passage, vous voyez, plutôt historique, d'histoire des mentalités, nous allons entrer dans la théologie la plus haute, puisqu'on va essayer de penser à partir de la paternité céleste, pour essayer de repenser la paternité et la filiation, et voir en quoi il est effectivement céleste d'être fils. Et en quoi ça n'est pas du tout déserter la terre, et en quoi ça n'est pas du tout infantilisant. Bien au contraire, c'est une exigence. Alors, le premier point que je voudrais aborder après cette introduction, j'aurai 6 points. Le premier point, on pourrait l'intituler « Les extrêmes du credo ». Les extrémités du credo, si vous préférez. Mon ciel, c'est de l'appeler mon père. Là, c'est dans l'autre sens, vous voyez, vous commencez par le ciel, vous avez le père après. Mais dans le credo, qu'est-ce qu'on dit ? Le premier article, c'est « Je crois en Dieu le Père » et le dernier, c'est « Je crois en la vie éternelle ». Donc, on relie le Père et le ciel en disant le credo. Et un grand théologien dominicain, le père Jean-Miguel Garrigue, dit que ces deux extrêmes du credo sont inséparables et que l'un renvoie à l'autre. Alors bien sûr, c'est parce que Dieu est créateur que finalement il y a la rédemption, c'est parce qu'il aime sa création qu'il va aussi la sauver. Mais il y a aussi ce fait que qu'est-ce que la vie éternelle ? C'est de participer à la vie du Père. C'est d'entrer dans cette relation filiale au Père. Au Père éternel. Ces extrêmes du credo sont riches d'enseignements, parce que ça nous permet de sortir déjà d'une conception complètement erronée de la béatitude, du bonheur, si vous préférez, le bonheur céleste dont parle Thérèse dans le poème. Pourquoi ? Parce que cela signifie que la béatitude n'est pas un état solitaire. C'est la relation à un autre. On pourrait le dire autrement, de manière un peu radicale, les chrétiens ne croient pas en l'éternité. L'éternité comme une sorte d'état anonyme, général. Les chrétiens croient en l'éternel. L'éternel qui est une personne, qui est même d'ailleurs en fait une communauté de personnes, une communion de personnes, trinité. Nous croyons en l'éternel. Vous avez des sagesses, des religions, comme on dit, qui pensent au contraire l'éternité plutôt comme un état. Vous entrez dans l'éternité, vous devenez éternel, mais indépendamment de toute relation à un autre, indépendamment d'une relation d'amour. Là, non, c'est en entrant en relation avec cet autre, et spécialement avec le Père,
que l'on entre dans l'éternité. L'éternité n'est pas un état solitaire, c'est une relation à une personne. Et vous voyez que ça transforme complètement notre conception de la joie ou de la béatitude. À notre époque, nous pensons que le ciel, la béatitude, le septième ciel, admettons, saint Paul ne s'est élevé qu'au troisième ciel, vous voyez, il n'est pas, en tout cas, parle dans la seconde épître aux Corinthiens, mais vous voyez, avec certains produits dans des sex shops, vous pouvez vous élever au septième ciel, plus haut que saint Paul. On oublie d'ailleurs que dans la cosmologie ancienne, le septième ciel, c'est le ciel de Saturne, la planète Saturne, qui est un dieu assez inquiétant, Saturne, mais bon, celui qui dévorait ses enfants. Bon, il reste que, voilà, la joie, le ciel est conçu comme un état de bien-être. Regardez les magazines. Regardez les spécialistes de la psychologie positive. S'il y a une chose qui me déprime, c'est la psychologie positive. Alors là, j'avoue que je connais rien de plus désespérant. Je suis désolé pour ceux qui pratiqueraient cette chose-là, mais enfin bon. Bon, vous levez le matin, comme dans la méthode Coué, hein, je vais bien, tout va bien. Chaque matin, je vais mieux. Et puis surtout, on vous explique que donc, si vous voulez être bien, il faut que vous fassiez un peu de sport chaque jour, hein, ça c'est la première chose. Ensuite, éventuellement, que vous ayez, il faut embrasser quelqu'un au moins 4 fois par jour. Vous le prenez dans vos bras. Le mieux, c'est de l'embrasser assez fort, comme ça vous faites votre sport en même temps. Mais il paraît que ça calme. Après, ah oui, pratiquez la méditation. La méditation, c'est très bien, vous verrez, en psychologie positive. Alors, c'est là que les chrétiens se font avoir, parce qu'ils se disent, tiens, ils disent la méditation. Alors, vous en savez quoi, la méditation? Concentrez-vous sur votre respiration. Pendant 20 minutes, 25 minutes, vous irez beaucoup mieux.

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Et Job lui répond, c'est un très bon conseil à prodiguer à l'entrée de la chambre à gaz. Vous voyez, parce que vous voyez, derrière ça, il y a quoi? Vous remarquerez qu'on est dans une logique du bien-être subjectif et l'autre est instrumentalisé. On vous dira, ah, ayez un acte sexuel une fois par jour aussi, ça vous apaise, vous allez voir. Mais ça veut dire quoi? Ça veut dire qu'il n'y a pas d'amour. C'est pour votre bien-être. Vous allez enlacer quelqu'un 4 fois par jour pour votre bien-être. Et ensuite, au lieu de réfléchir au bien, au lieu de réfléchir au sens de l'existence, on conçoit une sorte de bien-être insensé. Votre vie, vous voyez, la question du sens n'apparaît absolument pas ici. Donc, de quoi s'agit-il? De quel bonheur s'agit-il? C'est un bonheur de légumes, par exemple. Je prends généralement l'exemple de la courge, parce que c'est une créature qui enfle. Mais, vous voyez, vous prenez une courge, vous l'arrosez, vous voyez, elle ne cesse, elle est pleine d'elle-même. Elle connaît le bien-être, un bien-être qui ne cesse de la dilater. Et donc, la pensée positive vous propose un bonheur, oui, de courge. Vous comprenez que du point de vue de ce que dit Thérèse, du point de vue de la doctrine catholique, le bonheur n'est pas dans un bien-être solitaire qui vous séparerait des autres ou qui, vous voyez, votre bien-être est premier, donc vous instrumentalisez autres, vous séparez des autres, vous les employez à votre bonheur. Elle est dans l'ouverture à un autre. Le bonheur est dans une communion. Et c'est là qu'il y a, vous voyez, un immense écart. Parce que soit vous allez concevoir les choses à partir d'une technique, soit vous allez penser les choses à partir d'une éthique. Il faudrait prendre le mot éthique au sens large, pas la morale, mais vraiment comme l'éthos, la relation à l'autre. Ce qui est. Technique parce que on va vous proposer des techniques de méditation, des techniques de bien-être, des techniques pour être bien. Qu'est-ce que c'est que la technique? Vous ne partez pas à la rencontre. Le monde autour de vous est une sorte de matériau et vous vous en servez, vous le manipulez pour votre utilité, pour votre bien-être. Dans la relation éthique, il y a au contraire le fait que vous vous ouvrez et vous ne cherchez pas à manipuler l'autre. Donc dans un premier cas, vous êtes dans une logique, voire même une logistique du contrôle de tout. Et dans l'autre cas, vous êtes dans une logique de la rencontre. Est-ce que le bonheur est dans le contrôle? Je contrôle tout, je maîtrise absolument ma vie? Ou est-ce que c'est dans l'ouverture à la rencontre? Je ne contrôle pas tout, justement. Vous remarquerez que l'idée même de tout maîtriser de sa vie, c'est ne plus être vivant. Parce que si vous maîtrisez tout, c'est que vous n'êtes plus un être vivant, vous êtes un programme. Vous êtes programme. Tout est programmé, dans votre... tout est planifié. Or, le signe que vous êtes vivant, c'est qu'il peut vous arriver des choses auxquelles vous ne vous attendiez pas. Être en vie, c'est être ouvert à la rencontre. Être en vie, c'est être ouvert à ce à quoi on ne s'attend pas. C'est être ouvert, justement, vous voyez... à la vie elle-même. Si vous faites une planification, et qu'au nom de votre planification, par exemple, tout d'un coup, vous tombez enceinte, c'était pas prévu. Ah, mais je suis incapable d'être enceinte, je suis incapable, vous voyez, je ne suis qu'une jeune fille, je dois faire des études, mes parents ont des projets pour moi, c'est vrai, quoi. Comment est-ce que je peux être mère puisque mon grand projet c'est d'être l'esclave d'un patron? Et donc vous voyez, qu'est-ce qui va se passer? On va penser tout en termes de planification. Mais non, quand la vie advient, quand un autre advient, c'est là que tout se transforme. Et bien sûr que moi auparavant, moi avant d'avoir un enfant, je ne m'estimais absolument pas capable d'être père, hein. Et puis l'enfant est né, et tout d'un coup, il m'a donné ce pouvoir.

Il m'a donné ce pouvoir, vous voyez, dans la rencontre. J'ai rencontré quelqu'un. J'ai rencontré mon enfant. Je m'y attendais absolument pas. Et vous voyez, c'est pas comme si mon enfant prenait place à l'intérieur de mon projet. Je me méfie toujours de l'idée que l'enfant doit naître à l'intérieur d'un projet parental. L'enfant viendra toujours exploser vos projets, hein. Vous savez, qu'il soit saint ou pécheur. S'il est pécheur, c'est le fils prodigue. S'il est saint, c'est le recouvrement au temple. Et c'est terrible dans les deux cas. Dans les deux cas, il va vous échapper et il va vous dire, en fait, tu crois être mon père, mais ultimement, tu n'es pas mon père. C'est ça la vérité. Il y a autre chose. Mais tu n'es pas mon père, attention, c'est-à-dire que c'est pas que je renie ta paternité, mais ta paternité n'est que dérivée à partir d'une paternité plus haute. C'est cette paternité plus haute qui compte premièrement. Et donc, qu'est-ce qui se passe? L'enfant arrive et c'est pas, il prend pas place à l'intérieur de mon projet, il n'est pas comme un rouage à l'intérieur du petit système que je me suis fabriqué. Ça, c'est l'idée du totalitarisme qui réduit les individus à des rouages à l'intérieur d'un système planifié. Non! Quand l'enfant apparaît, il renouvelle le monde. Mon monde n'est plus le même. Donc, tous les projets que j'avais avant se modifient. Moi, j'ai connu, j'avais une de mes anciennes élèves, quand elle était enceinte, elle disait, bon, parce que mon mari n'a pas vraiment de travail encore, va falloir que je travaille, je me remette au travail, donc dès que je sors de mon congé de maternité, je vais me remettre au travail. Et je lui ai dit, tu sais pas ce qui va se passer. Et puis ensuite, quand l'enfant va naître, tu vas voir, tu vas changer, tu vas plus. C'est plus un aspect de ta vie, et voilà. C'est tout ton univers va se reconfigurer autour de quelqu'un qui n'est pas simplement un objet dans l'espace, mais qui va être principe de redéploiement de l'espace autour de toi. Vous savez, quand vous aimez quelqu'un, et si par exemple, vous voyez, j'aperçois quelqu'un qui m'est particulièrement cher dans la salle, par exemple ma femme, enfin je la vois pas. Quand je vais faire la conférence, mais il y a certains visages, vous voyez, sur lesquels je m'appuie ici. Quand je vais faire ma conférence, l'espace n'est plus un espace neutre, vous voyez, avec des lieux indifférents. C'est qu'il va y avoir des polarités dans l'espace et que, voilà, le lieu où il y a ma femme, c'est un lieu, vous voyez, comme une sorte de repère et tout l'espace se redéploie à partir d'elle. Quand un enfant arrive, vous voyez, quand vous avez un enfant dans votre maison, tout l'espace de la maison se modifie. La chambre de l'enfant devient un lieu, vous voyez, qui, à partir duquel, vous voyez, tout va se réordonner. Donc, vous comprenez, l'enfant qui arrive renouvelle le monde, et ça veut dire quoi? Pourquoi est-ce que je vous dis ça? Parce qu'en fait, je suis en train de vous montrer, je reviens à cette idée fondamentale, c'est que la vie est toujours dans la rencontre, pas dans la planification, dans le contrôle. Et que Thérèse, dans son poème, affirme que la joie se joue d'abord dans une rencontre. Et dans une rencontre avec quelqu'un qui me dit aussi quel est le sens, le Père. Quel est le sens de l'existence? Si j'ai le sens, si je suis ouvert à la rencontre, à ce moment-là, le problème, c'est pas le bien-être. Vous savez bien qu'on est capable de souffrir, qu'on est capable de souffrir si ça fait sens, si l'on sait que l'on souffre pour le bien, pour venir au secours de quelqu'un, pour la vérité, pour la justice. À ce moment-là, comme le guerrier au milieu du combat, vous voyez, est sûr d'être dans un juste combat et de souffrir pour son roi. Je dis ça parce que c'est une image qui est très forte chez Thérèse, hein, mourir les armes à la main, lutter pour son divin roi. Eh bien, il ne sent pas les égratignures, il ne sent pas les coups qu'il prend, il va jusqu'au bout. Et il souffre. Mais comme cette souffrance fait sens, comme cette souffrance est pour la vérité, comme cette souffrance est, vous voyez, comme cette souffrance est pour un autre, pour la rencontre avec l'autre, pour la communion avec les autres, eh bien, il est prêt à souffrir.
Si vous êtes dans cette frilosité, vous pensez que la joie, c'est le bien-être, petit à petit, vous voyez, vous allez vivre dans un espace confiné. Et vous allez être seul. Donc vous allez déprimé, au bout d'un moment. J'avais une amie qui faisait du yoga, vous savez. Et le yoga, vous savez, elle travaillait le souffle, et souffle pour être beaucoup plus apaisé. Mais alors, pour faire du yoga, vous voyez, elle devenait infecte avec son compagnon, parce qu'il fallait qu'il la laisse tranquille. Et pour qu'elle puisse être dans le silence, et la méditation. Ce qui fait qu'elle était beaucoup moins apaisée, elle devenait de plus en plus nerveuse à force de vouloir pratiquer le yoga. Bon, ce sont des choses qui sont relativement courantes, mais vous voyez, la question c'est ici, vous voyez, c'est pas mon bien-être, c'est vraiment entrer dans ce bonheur de la rencontre. Donc vous voyez, il ne s'agit pas, la joie n'est pas dans la mise à l'abri contre tout ce qui m'échappe, mais elle est plutôt une disponibilité à ce qui me dépasse. Et c'est pour cela que la joie est rencontre du Père. Et en étant rencontre du Père, elle va être rencontre de tous, puisque le Père a des enfants, d'autres enfants que moi. Aller à la rencontre du Créateur, c'est s'ouvrir à la rencontre de toutes ses créatures. Et déjà, on pourrait dire qu'on n'est précisément pas dans une logique de la désertion de la terre, en pensant le ciel et le Père. Parce que se tourner vers le Père créateur, ça n'est pas se détourner des créatures. Le Créateur n'est pas en concurrence avec sa création, au contraire, elle vient de lui. Elle est, vous voyez, son œuvre d'amour. Il y a des gens qui ne croient pas finalement à la transcendance de Dieu, c'est-à-dire qu'en fait, ils pensent que le Créateur est au même niveau que la créature. Et donc, si vous vous tournez vers la créature, et vous êtes au même niveau, donc je me tourne vers l'un d'entre vous, je me détourne de l'autre. Vous êtes au même niveau. Et donc, on s'imagine que Dieu est une sorte de super créature, plus grande, vous voyez, plus... Alors, je me tourne vers Dieu, je regarde dans l'air, et vous, je ne vous vois plus. Mais non, Dieu n'est pas une super créature, il est le Créateur. Il est la source de chacun d'entre vous. Donc pour que j'aille vers lui, il faut que j'aille vers ses créatures aussi. Et que je m'ouvre à elles jusqu'à leur source, jusqu'à leurs principes. Vous ne pouvez pas aller vers le Créateur en vous détournant des créatures. Vous ne pouvez pas aller aussi vers les créatures en vous détournant du Créateur. Parce que si vous prétendez aimer quelqu'un, vous aimez quelqu'un, j'aime quelqu'un, c'est vouloir son bien. Est-ce que moi je sais absolument ce qu'est le bien de la personne? Non. Pour savoir ce pourquoi il est fait, je dois me tourner vers celui qui l'a fait. Donc vers le Père. Sinon, je vais le ramener encore à mes projets, à mes plans. Je vais projeter sur lui une valorisation. Vous savez, les parents qui valorisent leur enfant. Tu vas devenir médecin, tu vas devenir avocat. Tu vas devenir artiste, la manière de voir de ta mère. Mais après, s'il n'est pas ça, vous voyez, qu'est-ce que c'est cette valorisation de l'enfant ? C'est méconnaître qu'il est unique et qu'il m'échappe, c'est le ramener à une échelle de valeur, et dès qu'il manque à cette échelle, forcément l'enfant va se sentir dévalorisé. La logique de la valorisation, c'est une logique aussi de la mise aux enchères. Les valeurs, comme vous savez, elles fluctuent en fonction de l'offre et de la demande. Mais non, là on est en dehors de toute valeur. On est dans le fait que l'autre m'échappe, qu'il y a un bien qui est voulu pour lui, qui est un bien que veut Dieu. Et si je veux son bien, je dois me tourner vers Dieu et je dois reconnaître qu'il y a quelque chose qui m'échappe, qu'il va, ça va déjouer mes plans. Mais qu'il va être conduit aussi, alors je dois lui dire ce qu'est le bien que veut Dieu, je le sais en général, hein, je connais les commandements, je connais l'œuvre d'amour du Père, mais après, comment ça va se manifester singulièrement dans sa vie, vous voyez, ça c'est... J'ai dit, c'est comme le recouvrement au temple, ou le fils prodigue. Donc,
vous comprenez que il n'y a pas de concurrence entre la créature et le créateur, et dès lors dire que se tourner vers le ciel comme se tourner vers le Père, non pas le ciel comme un état de bien-être, mais se tourner vers le Père qui est le Père de toutes les créatures, c'est précisément affirmer que on se tourne vers le ciel en se tournant aussi vers la terre, qui est l'œuvre du ciel. Je prends toujours cet exemple, vous savez, sur quelqu'un qui irait voir un grand poète et qui lui dira « Monsieur, vous êtes le poète, alors oh, c'est magnifique, vous êtes le poète. » Et le poète lui dit « Oui, alors, vous avez lu quel poème ?» Il dit « Ben, aucun. » « Ah bon ? Et vous aimez ma poésie ?»« Ah, je sais pas, vous, je connais pas, mais vous êtes le poète. On m'a dit que vous étiez le poète, vous voyez. » Je vous dis ça, mais ça arrive souvent. Hein, à partir du moment où vous avez un nom, vous voyez, les gens viennent vers vous parce que vous avez ce nom, donc vous êtes une sorte de symbole du pouvoir, de la notabilité, etc. Mais ils peuvent ne rien avoir lu. Vous êtes un écrivain connu, on va vers vous. Vous avez lu quelque chose ? Non, j'ai lu une interview. Alors vous voyez, souvent on peut faire ça avec Dieu. Seigneur, Seigneur, je me tourne vers le Créateur, et le Créateur vous dit, mais qu'as-tu fait de mes créatures ? Il dit, ah ben, j'ai oublié, je suis vers toi, Créateur, pas vers les créatures. Non, vous voyez, si vous allez vers un poète, vous y allez qu'en aimant ses poèmes. Quand vous voulez aller vers le Créateur, vous devez aimer ses créatures. Alors, donc je vais conclure puisque sur ce premier point, bon, j'irai un peu plus vite pour les autres, mais cela pour vous dire que. D'emblée, vous voyez, on a une manière de penser le ciel, le Père, vous voyez, qui transforme complètement notre manière de voir. Il ne s'agit pas de bien-être, il s'agit d'une rencontre. Et il ne s'agit pas de déserter la terre, il s'agit au contraire, s'il y a un Père commun, justement, d'entrer dans une fraternité commune et donc au contraire d'avoir le souci de nos frères. C'est pour ça qu'on recomprend un peu ce qu'on avait dit au départ. Dès qu'il y a pensée de la paternité de Dieu, il y a cet envoi en mission, il y a pensée aussi du fait, non pas simplement d'entrer dans le bien-être, mais aussi de souffrir pour autrui, vous voyez, de souffrir pour l'amour d'autrui. Parce que la béatitude, c'est justement cette communion, et toute souffrance pour la communion, pour la vraie rencontre, fait sens. Et d'une certaine façon, elle est dépassée dans la joie plus haute d'être ensemble.

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4: Sorelle, fratelli carissimi.
5: Chers sœurs et chers frères, éclatez en cris de joie. Crie le messager de paix à ceux qui se trouvent parmi les ruines d'une ville à reconstruire entièrement. Même s'ils sont poussiéreux et blessés, ses pieds sont beaux, écrit le prophète, car à travers des routes longues et accidentées, ils ont apporté une joyeuse nouvelle, dans laquelle tout renaît désormais. C'est un jour nouveau. Nous participons aussi à ce tournant auquel personne ne semble encore croire. La paix existe et elle est déjà parmi nous. Je vous laisse la paix. Je vous donne ma paix. Ce n'est pas à la manière du monde que je vous la donne. C'est ce que Jésus a dit à ses disciples auxquels il venait de laver les pieds. Messager de paix qui, à partir de ce moment-là, devrait courir de par le monde sans se lasser pour révéler à tous de pouvoir devenir enfants de Dieu. Aujourd'hui, donc, non seulement nous sommes surpris par la paix qui est déjà là, mais nous célébrons comment ce don nous a été donné, nous a été fait. En effet, c'est dans le comment que brille la différence divine qui nous fait éclater en chant de joie. Ainsi, dans le monde entier, Noël est par excellence une fête de musique et de chant. Le prologue du quatrième évangile est également un hymne qui a pour protagoniste le Verbe de Dieu. Le Verbe est un mot qui agit. C'est une caractéristique de la parole de Dieu. Elle n'est jamais sans effet. À bien y regarder, beaucoup de nos paroles produisent elles aussi des effets, parfois indésirables. Oui, les mots agissent. Mais voici la surprise que nous réserve la liturgie de Noël. Le Verbe de Dieu apparaît et ne sait pas parler. Il vient à nous comme un nouveau-né qui ne fait que pleurer et vagir. Il s'est fait chair. Et même s'il grandira et apprendra un jour la langue de son peuple, pour l'instant, seule sa présence, simple et fragile, parle. La chair est la nudité radicale qui, à Bethléem et au Calvaire, manque aussi de mots, tout comme n'ont pas non plus de paroles beaucoup de nos frères et sœurs, dépouillés de leur dignité et réduits au silence. La chair humaine demande des soins, invoque l'accueil et la reconnaissance, recherche des mains capables de tendresse et des esprits disposés à l'écouter, désire de bonnes paroles. Il est venu chez lui, et les siens ne l'ont pas reçu. Mais à tous ceux qui l'ont reçu, il a donné le pouvoir de devenir enfants de Dieu. Voici la manière paradoxale dont la paix est déjà parmi nous. Le don de Dieu nous engage. Il cherche à être accueilli et suscite le dévouement. Il nous surprend parce qu'il s'expose au rejet. Il enchante parce qu'il nous arrache à l'indifférence. Devenir enfant de Dieu est un véritable pouvoir, un pouvoir qui reste enfoui tant que nous restons détachés des pleurs des enfants, de la fragilité des personnes âgées, du silence impuissant des victimes et de la mélancolie résignée de ceux qui font le mal qu'ils ne veulent pas. Comme l'a écrit le bien-aimé pape François, pour nous ramener à la joie de l'Évangile, parfois nous sommes tentés d'être des chrétiens qui se maintiennent à une prudente distance des plaies du Seigneur. Pourtant, Jésus veut que nous touchions la misère humaine, la chair souffrante des autres. Il attend que nous renoncions à chercher ces brebis, ces abris personnels ou communautaires qui nous permettent de nous garder distants du cœur des drames humains afin d'accepter vraiment d'entrer en contact avec l'existence concrète des autres et de reconnaître la force de la tendresse. Chers frères et sœurs, puisque le Verbe s'est fait chair, c'est désormais la chair qui pâle, qui crie le désir divin de nous rencontrer. Le Verbe a établi parmi nous sa fragile tente. Et comment ne pas penser aux tentes de Gaza, exposées depuis des semaines à la pluie, au vent et au froid, et à celles de tant d'autres réfugiés et déplacés sur chaque continent, ou aux abris de fortune de milliers de personnes sans abri dans nos villes. Fragile est la chair des populations vulnérables, éprouvées par tant de guerres, en cours ou terminées, laissant derrière elles des ruines et des blessures ouvertes. Fragiles sont les esprits et les vies des jeunes contraints de prendre les armes, qui sur le front ressentent l'absurdité de ce qui leur est demandé et le mensonge dont sont imprégnés les discours grandiloquents de ceux qui les envoient mourir. Lorsque la fragilité d'autrui pénètre notre cœur, lorsque la douleur d'autrui brise nos certitudes granitiques, alors la paix commence déjà. La paix de Dieu naît d'un vagissement accueilli, d'une ampleur entendue. Elle naît parmi les ruines qui appellent une nouvelle solidarité. Elle naît de rêves et de visions qui, comme des prophéties, inversent le cours de l'histoire. Oui, tout cela existe, car Jésus est le Logos, le sens à partir duquel tout a pris forme. C'est par lui que tout est venu à l'existence et rien de ce qui s'est fait ne s'est fait sans lui. Ce mystère nous interpelle depuis les crèches que nous avons construites. Il nous ouvre les yeux sur un monde où la parole résonne encore, à maintes reprises et bien des manières, et nous appelle encore à la conversion. L'Évangile ne cache pas la résistance des ténèbres à la lumière. Il décrit le chemin de la parole de Dieu comme une route impraticable, semée d'embûches. Jusqu'à aujourd'hui, les authentiques messagers de paix suivent le Verbe sur cette voie qui finit par atteindre les cœurs, des cœurs inquiets qui désirent souvent précisément ce à quoi ils résistent. Ainsi, Noël motive de nouveau une Église missionnaire, la poussant sur les chemins que la parole de Dieu lui a tracés. Nous ne servons pas une parole autoritaire, Elle résonne déjà partout. Mais une présence qui suscite le bien en connaît l'efficacité, n'en revendique pas le monopole. Voici le chemin de la mission, un chemin vers l'autre. En Dieu, chaque parole est une parole adressée, une invitation à la conversation, une parole qui n'est jamais la même. C'est le renouveau que le Concile Vatican II a promis, et nous le verrons fleurir qu'en marchant ensemble avec l'humanité tout entière, sans jamais nous en séparer. Le contraire est mondain, avoir soi-même pour centre. Le mouvement de l'incarnation est un dynamisme de conversation. Il y aura la paix lorsque nos monologues s'interrompront et que, fécondés par l'écoute, nous tomberons à genoux devant la chair nue de l'autre. La Vierge Marie est précisément en cela la mère de l'Église, l'étoile de l'évangélisation, la reine de la paix. En elle, nous comprenons que rien ne naît de la démonstration de la force et que tout renaît de la puissance silencieuse de la vie accueillie.

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Nous allons continuer dans la prière et dans la réflexion. C'est vraiment une grâce très grande que nous vivons ici à Ars. Nous avons remarqué les prêtres que la réponse à l'invitation à se confesser a été très belle et nous croyons que le Saint Curé d'Ars, qui était vraiment un confesseur magnifique, qui passait jusqu'à 17 heures par jour à confesser les pénitents, et là au milieu de nous, et il intercède pour nous, pour que tous nous puissions retrouver le sens de ce grand sacrement de la réconciliation. Et là, ce soir, nous allons parler de la guérison physique et de la guérison intérieure. Et ensuite, nous allons prier ensemble pour demander au Seigneur de guérir nos malades. Je voudrais ce soir, avec vous, remarquer comment Jésus s'est identifié dans le peuple d'Israël. Le prophète Isaïe, 800 ans avant la naissance du Messie, avait annoncé les signes qui allaient aider le peuple d'Israël à identifier le Messie sauveur. Et il disait, c'est eux qui verront la gloire de Yahvé, la splendeur de notre Dieu, dans Isaïe au chapitre 35, versets 2 et suivants. Fortifiez les mains affaiblies, affermissez les genoux qui chancellent, dites au cœur défaillant, soyez forts, ne craignez pas, voici votre Dieu. C'est la vengeance qui vient, la rétribution divine. C'est lui qui vient vous sauver. Alors se dessilleront les yeux des aveugles et les oreilles des sourds s'ouvriront. Alors le boiteux bondira comme un cerf et la langue du muet criera de joie. C'était ce qui était annoncé dans Isaïe. Et lorsque Jésus a commencé son ministère et il a commencé à guérir les malades, un jour les disciples de Jean-Baptiste sont allés le voir de la part de Saint Jean-Baptiste. Et ils lui ont demandé, « Es-tu celui qui doit venir? Es-tu le Messie sauveur? Ou est-ce qu'on doit en attendre un autre? » Et alors Jésus a répondu aux disciples de Jean-Baptiste en accomplissant devant eux les signes que le prophète Isaïe avait annoncés. Jésus nous dit l'Évangile selon Saint Luc au chapitre 7. Au verset 20 et suivant, nous dit l'Évangile arrivé auprès de lui, ces hommes dirent, Jean le Baptiste nous envoie te dire, es-tu celui qui doit venir ou devons-nous en attendre un autre? Et à cette heure-là, il guérit beaucoup de gens affligés de maladies, d'infirmités, d'esprits mauvais et rendit la vue à beaucoup d'aveugles. Puis il répondit aux envoyés, « Allez et dites à Jean ce que vous avez vu et entendu. Les aveugles voient, les boiteux marchent, les lépreux sont purifiés et les sourds entendent. Les morts ressuscitent, la bonne nouvelle est annoncée aux pauvres. Et bienheureux celui qui, après m'avoir rencontré, ne retourne pas déconcerté. » Et regardez comme c'est intéressant, comment Jésus répond à cette prophétie. Isaïe avait dit, « Alors se dessilleront les yeux des aveugles. » Et Jésus dit, « Les aveugles voient. » Le boiteux bondira comme un cerf. Et Jésus dit, « Les boiteux marchent. » Le prophète avait dit, « Les oreilles des sourds s'ouvriront. » Et Jésus dit, « Les sourds entendent. » Et il nous dit encore, « La langue du muet criera sa joie. » Et Jésus a guéri des sourds, des muets, des aveugles, des boiteux. Et il dit, « Les lépreux sont guéris, les pauvres sont évangélisés. » C'était là le grand signe que Jésus donnait au peuple d'Israël pour l'aider à discerner la venue du Messie sauveur. Les pauvres sont évangélisés. Et Jésus termine en disant, « Et bienheureux ceux qui,
après m'avoir rencontré, ne retourne pas déconcerté. Ce n'est pas tous les hommes qui acceptent ces signes que Jésus nous donne. Il y en a qui retournent déconcertés. Ils ne comprennent pas ce qui se passe, mais ils ne veulent pas accepter que Dieu agit dans le monde d'aujourd'hui. Ils voudraient essayer d'expliquer ces choses en donnant une explication psychologique, en parlant de l'influence de la foule et de beaucoup de façons. Mais nous savons que Jésus est la plénitude de la vie. Il est la résurrection et la vie. Et comme je vous disais cet après-midi, il est venu d'abord pardonner les péchés, et ensuite il guérit les malades. Il guérit beaucoup de malades, et chaque fois qu'il guérit un malade, il nous rappelle sa victoire sur le péché, qu'il a la puissance de pardonner les péchés. Et ensuite il a ressuscité des morts, et en ressuscitant des morts, il a donné encore un signe très fort qu'il est le Messie Sauveur, qu'il est venu sur cette terre des hommes pour détruire les péchés et ses conséquences. Et il ressuscite lui-même, et c'est sa victoire, c'est le signe de sa victoire définitive sur le péché, tellement que Saint Paul nous dit, si le Christ n'est pas ressuscité, vaine est notre foi. À supposer que Jésus, qui a guéri des malades et qui a ressuscité des morts, n'aurait pas ressuscité lui-même du tombeau, on pourrait dire qu'il est venu détruire le péché, mais il n'a pas pu le détruire jusque dans sa dernière conséquence. Mais il est ressuscité glorieux du tombeau. Dieu le ressuscita, nous dit Saint-Pierre dans les Actes des Apôtres. Et nous en sommes témoins. Et il est vivant dans son Église aujourd'hui, et il continue à faire dans son Église et par son Église les mêmes choses qu'il faisait durant sa vie publique. Mes frères, je suis émerveillé de voir que tous ces signes que le prophète Isaïe avait annoncés, que Jésus a fait devant les disciples de Jean-Baptiste, nous les voyons aujourd'hui de nos yeux. Nous les voyons s'accomplir devant nous. Et alors Jésus, chaque fois qu'il guérit un boiteux, un sourd, un muet, un aveugle, un paralytique, un cancéreux, de quelque maladie que ce soit, Jésus nous redit qu'il est vivant parmi nous. Je ne sais pas si c'est hier soir que je vous disais qu'il y a 3 semaines, on prêchait en Colombie, en Amérique latine, et dans un grand stade de baseball avec 12 000 personnes qui participaient à une campagne d'évangélisation de 3 après-midi. Pendant la prière pour les malades, le Seigneur a guéri une religieuse qui était en fauteuil roulant depuis 27 ans. 27 ans, ce n'était pas une petite maladie. Et le Seigneur, avec sa puissance, l'a fait lever et elle a commencé à marcher. Quelle joie! Mais ce que dit Jésus aux disciples de Jean-Baptiste, les aveugles voient, nous le voyons encore aujourd'hui. Moi, j'ai été émerveillé de voir la guérison de cette petite aveugle de naissance au Zaïre, au mois d'août. Je n'avais jamais vu dans le ministère de guérison la guérison d'une aveugle de naissance. J'avais vu quelques guérisons d'aveugles. Une dame en République dominicaine était aveugle depuis 10 ans, Mercedes Dominguez. Et un jour, pendant le ministère de guérison, après la communion, le Seigneur a commencé à la guérir et elle a témoigné partout. Elle a témoigné de sa guérison, parfaitement guérie. J'ai vu la guérison au Québec d'une dame qui était aveugle depuis plus de 2 ans et elle suivait la célébration de l'Eucharistie. Elle écoutait la télévision. Elle ne voyait pas, elle était aveugle, mais elle était assise près du téléviseur. Sa voisine lui avait dit, « Si tu suis la messe pour les malades, l'an dernier, il y a eu des guérisons de personnes qui étaient dans leur foyer et demande au Seigneur de guérir tes yeux. » Les médecins l'avaient opérée, elle avait suivi des traitements. Et elle ne voyait plus depuis 2 ans. Et elle s'est assise près du téléviseur et elle a suivi toute la messe. Et à la fin, elle a commencé à sentir quelque chose d'étrange dans ses yeux. Elle sentait un mal de tête très fort. Elle est allée se coucher. C'était le dimanche soir, le dimanche de la Pentecôte. Et le lendemain matin, lorsqu'elle s'est levée,
Elle distinguait les gens qui passaient sur la rue. Et le Seigneur nous avait donné, dans une parole de connaissance, au stade olympique à Montréal, cette guérison. Vous savez, je crois que la plupart d'entre vous connaissez déjà ce ministère de guérison avec parole de connaissance, mais j'en profite pour expliquer à quelques-uns qui sont peut-être nouveaux dans ces rassemblements que le Seigneur renouvelle les charismes dans l'Église d'aujourd'hui. Les charismes, ce sont des dons spirituels et spéciaux que l'Esprit Saint donne pour la construction de la communauté, pour l'édification de l'Église. Et l'un des charismes qui se renouvelle beaucoup dans l'Église aujourd'hui, dans plusieurs endroits, c'est le charisme de guérison. Et le Seigneur donne aussi à plusieurs personnes un charisme qui s'appelle la parole de connaissance, comme vous l'avez vu après-midi, pendant la prière. Et alors, on était au stade olympique à Montréal. Le jour de la Pentecôte, nous avions célébré une grande assemblée des groupes du renouveau. On était 55 000 personnes au stade olympique. C'est facile de savoir la quantité parce que tout est numéroté. Vous savez, dans ces stades-là, on peut savoir dans telle section, ils sont 500 et là-bas, ils sont 1000. On était 55 000. Une journée de louange, de bénédiction. Et après la messe, qui avait été célébrée par le cardinal de Québec avait célébré l'Eucharistie de clôture du congrès charismatique, et on m'avait demandé de diriger une prière communautaire pour les malades, comme on va faire tout à l'heure, et nous avons prié ensemble, et le Seigneur me donnait une parole de connaissance que j'ai annoncée au public sans l'analyser. Je l'ai reçue dans mon cœur, je l'ai dite, et c'était ceci. Il y a une bonne maman de 74 ans qui est assise devant son téléviseur dans sa maison. Elle a les yeux malades et elle ne voit rien, mais elle suit la prière à travers la télévision. Et en ce moment-ci, Jésus commence à la guérir. Un prêtre qui était là après la cérémonie m'a dit, « Es-tu fou? Dire qu'une aveugle est assise devant son téléviseur? » Il m'a dit, les aveugles ne regardent pas la télévision. Lui, tout de suite, il analysait. Et moi, je n'avais pas analysé, j'avais communiqué le message que je recevais. Alors, j'ai dit, il m'a dit, comment vas-tu faire pour savoir si c'est vrai, cette histoire-là? J'ai dit, on va attendre les témoignages. Et quand elle témoignera, on saura que c'est vrai. Et le lendemain, je suis allé me promener chez ma famille, à 200 km de Montréal. Et en arrivant, ils m'ont dit tout de suite, on a trouvé l'aveugle qui était guérie hier devant son téléviseur. Elle vivait à 35 km de la maison de ma sœur. Alors, le mercredi, on est allé la visiter. Je voulais bien voir si tout était exact. Et elle rayonnait de joie. Elle témoignait à tout le monde. Quand je suis arrivé, elle nous a raconté sa guérison et qu'avant, quand elle sortait dans le village, quelqu'un devait la traîner par la main. Et elle a dit que maintenant, elle sortait sans problème. Elle était heureuse. Et moi, je lui ai demandé son âge, et elle a dit qu'elle avait 74 ans, qu'elle avait eu 74 ans en février. J'étais content, j'ai dit, j'ai un point de gagné. Elle a dit, qu'est-ce que vous voulez dire? Ben, j'ai dit, le Seigneur m'avait dit que c'était une bonne maman de 74 ans. J'ai dit, avez-vous des enfants? Elle a dit, oui, j'ai 8 enfants. J'ai dit, ça me fait 2 points. J'ai dit, pouvez-vous lire? Elle a dit, non, je ne vois pas les lettres, mais je suis heureuse parce que je puis sortir seule dans le village. Avant, on devait me conduire par la main. Et maintenant, je puis sortir et je vois bien, mais je ne vois pas les lettres. Alors, j'ai dit, on va demander au Seigneur de continuer son travail. Il ne fait pas son travail à moitié. Quand il commence à guérir, on va prier pour que le Seigneur finisse de guérir vos yeux, pour que vous puissiez voir, pour que vous puissiez lire la parole de Dieu dans la Bible. Elle était bien, d'accord? Alors, ceux qui étaient là, nous avons prié pour elle. Et nous sommes partis, c'était le mercredi. Et le samedi après-midi, elle m'a téléphoné chez ma sœur pour me dire, « Mon père, depuis ce matin, je lis la Bible. » Elle était tellement heureuse, elle lisait sa Bible. Je vous raconte ce témoignage, entre autres, pour vous dire qu'aujourd'hui aussi, Jésus guérit des aveugles. Et j'en profite pour vous dire que la parole de connaissance, s'il y en a encore parmi vous qui ne connaissez pas ce charisme-là,
pendant le ministère de guérison, aujourd'hui et demain, sachez que c'est l'un des charismes qui se renouvelle dans l'Église aujourd'hui, et il faut l'accueillir avec action de grâce, et non pas attribuer ça à quelque chose d'occulte. Il ne faut pas attribuer à Satan ce qui vient de Dieu. La parole de connaissance est un charisme que le Seigneur nous donne, et dans un ministère de guérison, ça peut aider à faire grandir la foi de l'Assemblée. Mais parfois, cette parole de connaissance nous fait passer des moments difficiles. Parfois, on a vraiment des moments difficiles parce que les gens ne répondent pas toujours à ce qu'on leur demande. Il y en a qui sont timides, il y en a qui aiment mieux attendre, qui aiment mieux bien vérifier. Je me rappelle qu'en février dernier, je prêchais à Arequipa, au Pérou. Et on avait la clôture d'un ministère de guérison où célébrait la messe l'évêque. Et il y avait plusieurs prêtres qui concélébraient. Et après la communion, on m'avait demandé de terminer avec une prière de guérison pour tous les malades. Et alors, j'ai fait une prière communautaire pour tous les malades. Et c'était dans un centre de sport. Si je ne me confonds pas, à ce moment-ci, on nous disait qu'il y avait environ 14 000 personnes. C'était immense et c'était rempli comme un grand centre sportif couvert. Et c'était là qu'avait eu lieu la clôture des retraites au Pérou. Et après la prière pour les malades, le Seigneur m'a donné une parole de connaissance très claire à mon cœur, qui était celle-ci. Il y a ici quelqu'un qui souffrait de paralysie, et en ce moment-ci, le Seigneur est en train de te guérir. Et tu ressens ta guérison. Tu ressens quelque chose dans les jambes. Tu as un signe sensible de ta guérison, et même tu as une grande chaleur dans ton corps. Et tes jambes, tu as un tremblement dans tes jambes. C'est que l'Esprit de Dieu est en train de t'envahir et de te guérir. Alors j'ai demandé à cette personne de se lever au nom de Jésus et de marcher. Il y avait beaucoup de gens en fauteuil roulant, personne ne bougeait. J'étais vraiment mal à l'aise. Et j'ai dit de nouveau, mais tu ressens ta guérison et pose un geste de foi, lève-toi au moins pour rendre gloire à Dieu. Et au nom de Jésus, marche, je te le demande, au nom de Jésus. Personne ne bougeait. Alors là, j'ai dit, Seigneur, laisse-moi pas tout seul. Tu me fais dire des choses, puis il ne se passe rien. J'étais vraiment mal à l'aise, mais j'ai dit, quand tu te rendras compte de ta guérison, tu témoigneras, on va continuer à prier. Et alors, le Seigneur me donne une autre parole très claire dans mon cœur, qui était celle-ci. Il y a ici quelqu'un qui était sourd, et maintenant tu entends très bien. J'ai dit, toi, au moins, tu te rends compte de ta guérison. Parce que tu n'entendais rien, et là, tu entends très bien. Alors, j'ai dit, je te le demande, toi, lève-toi debout, au nom de Jésus, rends gloire à Dieu, identifie-toi. Et à ce moment-là, un homme s'est levé debout. Et en se levant debout, il a commencé à marcher. Et son épouse était derrière lui et elle a crié. Elle a dit, ah, mais il était paralysé. C'était lui le paralytique, mais il était sourd. C'était lui le paralytique. Mais il était sourd, et moi je lui disais, au nom de Jésus, lève-toi et marche, il n'entendait pas. Alors là, il s'est approché, il avait des larmes aux yeux, il était très heureux, il est venu jusqu'au microphone, puis là il a remercié le Seigneur, il avait souffert d'une hémiplégie très forte qui l'avait rendu paralytique, et en même temps ça avait causé sa surdité, et là le Seigneur venait de guérir cette paralysie, il guérissait cette surdité. Il a remercié le Seigneur, très content. Et ensuite, moi, j'ai pris le microphone et j'ai dit, Seigneur, la prochaine fois, guéris les oreilles en premier, puis les jambes après. Alors, c'est vrai et c'est bon dans ce ministère de guérison qu'on accueille de plus en plus ce charisme de la parole de connaissance que le Seigneur nous donne pour édifier la foi de l'Assemblée. On n'a pas toujours affaire à des sourds. Parfois, les gens répondent. Parfois, les gens s'identifient. Et quand le Seigneur nous donne une parole pour annoncer une guérison et que la personne s'identifie et que c'est authentique, alors ça fait grandir la foi dans l'Assemblée. On découvre que Jésus est vivant, qu'il est présent dans l'Assemblée. Je prêchais une retraite au Mexique en février dernier, au mois de mars, chez Mgr Talavera, qui est un des
un des leaders du renouveau dans le monde actuellement, un évêque qui a travaillé beaucoup pour le renouveau charismatique, et il avait demandé au Seigneur, dans cette retraite diocésaine qu'on avait en plein air, il avait demandé au Seigneur au moins un signe très fort pour l'Assemblée, pour faire grandir la foi de son peuple à Coatzacoalcos. C'est comme ça que ça s'appelle la ville où il demeure, Coatzacoalcos. Et alors, lui, il voulait au moins une guérison évidente pour faire grandir la foi de son peuple. Et le deuxième jour, alors qu'on priait pour les malades, et c'était une foule de plusieurs milliers de personnes qui étaient là, on a vu tout à coup, après la prière pour les malades, un lit vide qui levait, comme ça, il y avait quatre hommes qui levaient un lit au bout de leurs bras, mais le petit lit était vide, on s'est demandé qu'est-ce qui se passe. Les gens applaudissaient et on voyait un lit au-dessus des têtes, un lit qui était vide. Et petit à petit, on a vu arriver une jeune fille de 14 ans qui souffrait de dystrophie musculaire. C'est une maladie que les médecins n'arrivent pas à guérir actuellement. Elle, depuis un an, elle était malade dans son lit. Elle ne pouvait même pas se tenir debout. La dystrophie musculaire, c'est bien français ce mot-là? La dystrophie musculaire. Alors, elle ne pouvait pas se tenir debout. Depuis un an, elle était au lit, le Seigneur venait de la guérir, et elle s'était levée, et elle a marché à partir de son lit jusqu'en avant. C'était merveilleux d'entendre son témoignage, et le médecin qui la traitait était bouleversé, mais c'est la puissance de Dieu qui agissait en elle. Et elle marche, et alors, Monseigneur Talavera, à la fin de cette campagne d'évangélisation de 3 jours, a dit aux gens, j'ai 3 questions à vous poser. Première question, croyez-vous vraiment que Jésus est vivant? Tous ont répondu oui. Deuxième question, croyez-vous que Jésus a été présent dans cette assemblée? Tout le monde a dit oui, on avait vu des signes. Il a dit, croyez-vous que Jésus a agi dans cette retraite? Certainement, il y avait eu plusieurs témoignages de guérison. Alors, Monseigneur Talavera a dit, ça c'est évangéliser. Évangéliser, c'est faire en sorte que Jésus soit présent et le laisser agir. Présenter Jésus, le rendre présent dans l'Assemblée, le présenter à l'Assemblée et le laisser agir. Et lui, il travaille dans les cœurs, il transforme les cœurs, il pardonne nos fautes, comme il a fait cet après-midi, il guérit des cœurs blessés, il change des vies, il renouvelle la foi de son peuple. Quand on le laisse agir, même souvent il guérit des malades physiquement. Ça, c'est son travail à lui. C'est bien ce que disait Saint Grégoire le Grand un jour, alors qu'il avait, dans une célébration eucharistique, que présidait Saint Grégoire le Grand, il y avait eu une guérison étonnante, très belle. Et Saint Grégoire le Grand, en terminant la célébration, a dit à ces gens, si quelqu'un vous demande comment une chose comme ça a pu arriver, dites-leur que Jésus était présent et qu'il a fait son travail. C'est son travail de pardonner, de libérer, de guérir son peuple. Et mes frères, je crois qu'actuellement, dans ce renouveau charismatique où nous voyons tellement de guérisons partout à travers le monde, ce que Jésus veut faire, c'est de nous rappeler à nous aussi qu'il est toujours le Messie Sauveur, qu'on n'a pas besoin d'un nouvel évangile, mais d'une nouvelle évangélisation. Et cette nouvelle évangélisation commence. Nous sommes en train d'entrer dans une période d'évangélisation d'une puissance extraordinaire. Et le pape Jean-Paul II parcourt le monde où il nous dit qu'il nous faut commencer une nouvelle évangélisation. Il nous faut recommencer à zéro dans plusieurs endroits. Et lorsque le pape Jean-Paul II est venu ici à Arras, nous lisions dans un reportage très beau qui a été publié par un journal catholique français, L'Homme Nouveau, et c'est arrivé là-bas, ce journal, on avait un reportage magnifique de la visite du pape à Arras, et le pape disait que le ministère de réconciliation
est au cœur de toute évangélisation. Et vraiment, le Saint curé d'Ars faisait ce ministère de réconciliation avec une générosité extraordinaire. Et c'est pour ça qu'il a été déclaré le patron des curés du monde entier. Le Saint curé d'Ars est le patron de tous les curés du monde. Pourquoi on ne lui donnerait pas un applaudissement au Saint curé d'Ars qui est ici comme nous? Gloire à toi, Seigneur. Alors, le Saint curé d'Ars nous a donné l'exemple, même si c'est très fatigant d'être là à confesser les pénitents. C'est un ministère tellement consolant quand on voit qu'avec une absolution, le prêtre aide le pénitent à retrouver la paix. Le père Karl Rahner, jésuite, qui est décédé maintenant, ce grand théologien du Concile, nous disait un jour, il y a des prêtres qui se morfondent à essayer d'inventer de nouvelles méthodes de promotion humaine et qui oublient parfois que la plus grande promotion de l'homme que nous pouvons faire, nous prêtres, c'est de prendre un homme dans la boue du péché et avec une absolution, le placer dans la porte du paradis. Et c'est vrai. Qu'est-ce qu'on peut faire de plus grand? Et c'est ça qu'a fait le Saint curé d'Ars pendant des années, 17 heures par jour parfois. Prendre un homme dans la boue du péché et avec une absolution, le placer dans la porte du ciel. Et mes frères, ça va tout ensemble. Jésus pardonne, Jésus libère et Jésus guérit. Et c'est tout un même ministère. Et quand Jésus nous envoie évangéliser, il ne nous envoie jamais évangéliser seulement. Il nous demande d'aller proclamer l'Évangile et de guérir les malades. Partout dans l'Évangile, c'est deux ministères qui vont ensemble. La proclamation de la bonne nouvelle et la guérison des malades. Et alors aujourd'hui, on dirait que le monde a besoin de signes plus nombreux. Peut-être parce que la foi avait diminué et qu'il y a beaucoup de jeunes et de moins jeunes qui cherchent dans des courants de sectes orientales et dans des sciences occultes, dans des sectes de toutes sortes qui ne sont pas chrétiennes. Il y a des gens qui cherchent leur salut dans les Krishna et combien de sectes, je ne voudrais pas les énumérer, mais il y a des gens qui retournent à l'islam, il y en a qui cherchent le salut alors que Jésus a dit « Je suis le chemin ». Personne ne va au Père sinon par moi. Et parce que beaucoup l'oublient, le Seigneur vient nous rappeler qu'il est toujours le Messie sauveur. Et les signes qu'il donne aujourd'hui, c'est les mêmes signes qu'il donnait aux disciples de Jean-Baptiste. C'est les mêmes signes que le prophète Isaïe avait annoncés. Et qui doivent nous aider à discerner la présence vivante de Jésus dans l'Église aujourd'hui. Nous aider à découvrir qu'il est toujours le Messie sauveur. Et alors, nous allons pouvoir dire avec Saint Paul que Dieu lui a donné un nom qui est au-dessus de tout nom.

Alors, mes frères, je crois qu'il n'est pas nécessaire de compter beaucoup de guérisons. D'ailleurs, tout à l'heure, nous allons écouter trois témoignages de personnes qui sont ici présentes et qui vont nous raconter leur propre guérison. Et moi, je ne vous raconterai pas ma guérison à moi, parce qu'il y en a beaucoup qui la savent par cœur, qui pourraient me la raconter. Mais je vous dis que toujours, je me rappelle quand le Seigneur guérit un malade, je me rappelle lorsqu'il m'a guéri moi-même, et ça me donne une grande joie chaque fois que Jésus guérit un malade. Et je vous dis que nous voyons tous ces signes, les aveugles, le voient des guérisons d'aveugles, ça fait plusieurs que nous voyons. Et l'an dernier, dans une Eucharistie en Afrique, un frère protestant qui est venu assister à l'Eucharistie et qui ne voyait plus depuis plus d'un an, a été guéri au moment de l'élévation de l'hostie sainte. Mais ça a été tellement beau son témoignage. Il est revenu le lendemain. Il n'était pas catholique, mais il croyait la présence réelle. C'est un protestant d'une grande ferveur et il ne voyait plus. Et il est venu, et comme il était aveugle, on l'a placé avec les gens de la chorale pour qu'il n'ait pas de difficultés. Alors, pendant l'élévation, il dit qu'il a vu quelque chose. Il commençait à voir de la lumière. Il était tout nerveux. Il a commencé à parler. Ils ont dit, taisez-vous, c'est le moment de la consécration. On ne peut pas parler pendant... Mais lui était tellement nerveux, mais il disait, je commence à voir. Et le lendemain, il voyait. Il voyait. Mais ce qu'on a vu de beaucoup plus beau encore, c'est une petite fille sourde, muette de naissance, à Bandaka, chez les pères missionnaires du Sacré-Cœur belge, où je prêchais pendant cette randonnée au Zaïre. Une petite fille sourde, muette de naissance, elle était âgée de 14 ans. Et le prophète Isaïe dit, les muets crieront de joie. Et pendant la prière pour les malades, cette petite fille, tout à coup, s'est mise à crier. Elle ne parlait pas, elle ne savait pas parler. Elle était sourde, muette de naissance. Mais elle s'est mise à crier de joie. Et là, sa maman s'est rendue compte qu'il y avait quelque chose qui se passait, que la petite fille, elle savait très bien que la petite fille n'entendait jamais. Et là, la petite fille faisait ça, elle entendait. Et elle a commencé le lendemain matin à apprendre à dire des mots parce qu'elle ne savait pas parler, elle était sourde depuis sa naissance. Mais là, elle venait d'être guérie par le Seigneur. Dans l'avant-midi, la maman lui enseignait à dire des mots. Et à la messe de clôture, je l'appelais au microphone et elle est venue. J'ai dit, peux-tu nous dire quelques mots, toi qui étais guéri hier par le Seigneur? As-tu appris à dire quelques mots? Et là, au microphone, elle a dit tous les mots qu'elle avait appris dans son avant-midi. Elle a dit, en français, vous savez qu'au Zaïre, c'était le Congo belge avant, et beaucoup de gens parlent français. Et elle a dit en français, merci, Jésus, Dieu, Amen, Alléluia. Et ça veut dire cinq mots. Alors, j'ai dit, quel âge as-tu? Elle n'avait pas encore appris à dire son âge. Et sa petite sœur qui était là a dit 14 ans. Et celle qui était sourde muette la veille a dit 14 ans. Mais c'est merveilleux. Les muets crieront de joie. Les oreilles des sourds s'ouvriront. Le boiteux bondira comme un cerf, dit Isaïe. Et Jésus dit, les boiteux marchent, les sourds entendent. Jésus dit aussi, les lépreux seront purifiés. On avait une Eucharistie à la cathédrale de Rio de Janeiro l'an dernier au Brésil. Et il y avait un homme lépreux qui était venu de très loin. Sa famille l'avait emmené à la messe des malades à la cathédrale. C'est la plus grande cathédrale d'Amérique, la cathédrale de Rio de Janeiro. Et ils peuvent loger 15 000 personnes assises. C'est immense. Mais lorsque les nouvelles le soir ont été publiées à la télévision, il disait qu'il y avait 20 000 personnes à la messe des malades, à la cathédrale de Rio de Janeiro, parce que tout était plein comme ça ici. La cathédrale était remplie.

0: Il y avait des gens dans les portes qui ne pouvaient pas entrer. Et alors, ce monsieur-là, qui était lépreux, avait fait un long voyage pour venir demander sa guérison. Et le Seigneur a commencé à le guérir pendant l'Eucharistie pour les malades. Et quelques 3 semaines plus tard, la revue charismatique de Rio de Janeiro a publié le témoignage de ce monsieur qui était parfaitement guéri. Il a commencé à sentir une chaleur dans son corps pendant la prière pour les malades. Et les jours suivants, la lèpre a séché tranquillement. La peau neuve s'est refaite. Les cellules malades sont tombées et la peau a guéri. Et maintenant, il est parfaitement guéri. Et c'est Jésus qui dit, les lépreux sont guéris. Mais parce que Jésus est vivant aujourd'hui, il guérit aussi des lépreux, des sourds, des muets, des aveugles. Et Jésus dit, les morts ressuscitent. Bien, les morts qui ressuscitent aujourd'hui, je crois que c'est tous ceux qui avaient perdu la vie de la grâce, la vie divine, et qui s'approchent du sacrement de la réconciliation, qui demandent pardon à Dieu, et Dieu leur redonne cette vie nouvelle, cette vie de la grâce, qui est beaucoup plus importante encore que la vie naturelle, parce qu'on peut avoir la vie naturelle encore pour quelques années. Lazare avait été ressuscité du tombeau, mais ensuite il est mort. Alors que la vie spirituelle, quand tu la retrouves, si tu gardes ta vie spirituelle, si tu fais attention pour vivre dans la grâce de Dieu, la vie spirituelle, c'est pour la vie éternelle. Et le Seigneur ressuscite des morts spirituels, des gens qui avaient perdu la vie spirituelle, qui avaient perdu la vie divine. Et dans le pardon, il y a des morts qui ressuscitent et qui retrouvent la grâce, qui retrouvent cette joie et cette paix intérieure. Et Jésus termine en disant, « Bienheureux ceux qui, après m'avoir rencontré, ne retournent pas déconcertés. » Je redis qu'il y a des gens qui n'acceptent pas ces signes-là, ces merveilles-là. Ils voudraient trouver des explications. Il y en a même qui sont fâchés parce que le Seigneur ne guérit pas tous les malades. Il y en a qui critiquent le ministère de guérison, comme me disait un journaliste dernièrement. Il m'a dit, « Moi, je ne suis pas d'accord avec votre ministère de guérison parce que ça risque de donner de fausses espérances. » J'ai dit, « Comment ça? » Bien dit, « Il y en a quelques-uns qui sont guéris et les autres qui ne sont pas guéris. » Alors, j'ai dit, « Avec ton argument, on devrait aussi fermer nos hôpitaux parce qu'il y en a plusieurs qui en sortent dans leur cercueil. » Alors, ça leur a donné une fausse espérance aller à l'hôpital. Voyez-vous que c'est un argument qui ne va pas? Le Seigneur n'a jamais dit qu'il allait guérir tous les malades, il n'est pas question de ça. Il a dit qu'il allait donner des signes pour accompagner l'évangélisation, des signes de sa victoire sur le péché. Il guérit plusieurs malades. Et à d'autres malades, Jésus leur demande d'accepter leur souffrance. La souffrance ne vient pas de Dieu, la maladie ne vient pas de Dieu. Ça, c'est faux de dire que la maladie est la volonté de Dieu. Ça ne vient pas de Dieu. Si la maladie venait de Dieu, on n'aurait même pas le droit de prendre une pastille pour s'enlever un mal de tête, parce qu'on offenserait Dieu. On n'aurait pas le droit de se faire opérer si la maladie venait de Dieu. Ça serait un péché contre la volonté de Dieu. Vous voyez bien que ça ne vient pas de Dieu. Dieu est la source de la vie. Il est venu donner la vie. La maladie ne vient pas de Dieu. Je vous disais cet après-midi que c'est une conséquence du désordre causé par le péché originel, la maladie et la mort. Alors, c'est vraiment la volonté de Dieu qu'on ait la vie et la vie en abondance. Mais parfois, le Seigneur demande à certains malades d'accepter leur maladie, d'offrir leur souffrance en union avec les souffrances de Jésus sur la croix pour le salut du monde. Il y a des exemples magnifiques de ça. Vous vous rappelez, par exemple, comment Marthe Robin, que plusieurs d'entre vous avaient connue, elle a passé 50 ans au lit, malade, paralysée. Le Seigneur lui avait demandé ses souffrances. Il lui avait demandé si elle acceptait de souffrir pour les prêtres et pour les religieuses qui abandonnaient l'Église. Et elle a accepté. Le Seigneur ne l'a pas guérie. Et pourtant, elle avait une sainteté tellement grande que dans le monde entier aujourd'hui, on parle d'elle. Un jour, elle sera canonisée, on le sait bien. Et le Seigneur ne l'a pas guérie. Il a demandé si elle acceptait de souffrir pour l'Église. Alors, voyez-vous, Jésus guérit des malades. Il y a d'autres malades, il leur demande d'accepter leurs souffrances et de les offrir. Demandons à Jésus de donner la paix à tous, de guérir plusieurs malades ce soir, demain, et aux autres, qu'il leur donne encore plus qu'une guérison physique, qu'il leur donne une paix intérieure profonde, qu'il les fasse grandir dans la sainteté. Car Jésus ne passe jamais inutilement. Il passe toujours en faisant le bien. Et la guérison du corps n'est pas la seule façon de recevoir une bénédiction de Dieu. Il y a des gens qui, dans leur maladie, ont rencontré Dieu. Il y a des gens qui ont rencontré leur salut. Leur maladie était l'occasion d'une réflexion profonde pour orienter leur vie d'une façon nouvelle. Alors, mes frères, c'est ça que je voulais vous dire ce soir. Jésus, présent dans son peuple, dans son Église, guérit plusieurs malades physiquement. Il guérit les cœurs blessés. Il libère d'oppression du malin. Mais il ne guérit pas tous les malades. Il en guérit plusieurs. Et à d'autres, il leur donne quelque chose de meilleur. Il leur donne la guérison définitive, qui est la vie éternelle, où il n'y a plus de souffrance, où il n'y a plus de deuil, il n'y a plus de mort. C'est intéressant de songer à ça. Mais le problème, c'est de mourir. Hein? On voudrait bien aller au ciel, tout le monde, mais on n'aime pas mourir. Moi, j'ai vécu cette expérience-là à la retraite des prêtres au Vatican. On avait eu une retraite charismatique au Vatican avec 6500 prêtres. Et ça avait été une semaine très belle. Et pendant la retraite, le Seigneur nous a donné quelques prophéties. Et l'une des prophéties qu'on a reçues la veille de la clôture de la retraite, à l'avant-dernière messe, c'était ceci. Le Seigneur nous disait, « Plusieurs d'entre vous devront souffrir pour la cause de mon évangile. Certains même devront répandre leur sang pour la cause de mon évangile. Mais courage, je suis avec vous et ensemble nous serons vainqueurs. » Ça nous a impressionné, cette prophétie-là. Et le lendemain, on avait la messe qui était célébrée par le pape à Saint-Pierre de Rome, au Vatican, la clôture de la retraite. Et après la communion, cette prophétie m'est revenue en tête. Et alors, pour la première fois de ma vie, j'ai dit au Seigneur, si je suis un de ceux qui doit mourir pour la cause de son évangile, veux-tu qu'il doit répandre son sang pour la cause de ton évangile, je suis d'accord. Mais là, j'ai senti une peur terrible. Et j'ai dit, cependant, Seigneur, je ne suis pas pressé. On n'est pas pressé à mourir. Il y en a beaucoup comme nous qui seraient prêts à mourir, mais pas tout de suite. Hein? Alors, c'est normal qu'on demande sa guérison. Mais essayons de voir dans le plan de Dieu que ceux qui reçoivent une guérison sont appelés à témoigner de Jésus-Christ. Et les autres que le Seigneur ne guérit pas sont appelés aussi à témoigner par la puissance de leur prière, la valeur de leur souffrance, la paix de leur cœur. Combien de malades interpellent les gens qui sont en bonne santé? Si vous voulez, on va écouter deux ou trois témoignages. Nous allons chanter un peu d'abord. Nous allons écouter trois témoignages qui ont été invités à s'approcher. Et ensuite, on va prier pour les malades. On va laisser le Seigneur faire son travail ce soir en guérissant beaucoup de malades.
1: Pardon. Page 24. Ni la mort, ni la vie,

Si Simone de Suisse, notre frère de Genève, et puis Claude, qui est aussi une mère de famille de Suisse, veulent s'approcher.

0: J'ai le cancer des os. C'est une maladie douloureuse. Et il y a quelques mois, le père me disait, par une bonne parole, on peut soulager tout ça. Et en effet, depuis quelques temps, depuis quelques mois, je suis soulagé, je n'ai plus mal et je suis heureux. Merci, père.
1: Gloire à Dieu. Gloire à Dieu, merci Jésus.

J'ai été guérie plusieurs fois. J'habite Genève et en 83, je n'avais jamais entendu parler du charisme ni du mystère de guérison. Et j'ai une amie qui m'a dit, il y a un père tardif qui vient et qui prêche très bien, tu devrais aller. Je suis allée simplement pour écouter la parole et j'ai été toute surprise d'entendre qu'il y avait des guérisons. Et à ce moment-là, je souffrais de démangeaisons qui me faisaient beaucoup souffrir, je souffrais beaucoup de ces démangeaisons. Et quand le père tardif a dit, il y a des gens qui guérissent, qui sentent une grande chaleur, j'ai senti une grande chaleur, une grande paix dans mon cœur. Et ces guérisons ont complètement cessé depuis 83. Quand le père tardif est revenu en 85, je suis allée, j'avais mal, je souffrais d'arthrose, je ne pouvais même plus me mettre à genoux. J'ai été guérie au moment où le père tardif a dit qu'on sentait une grande chaleur. J'ai senti la même chose et je n'ai plus du tout d'arthrose. C'est terminé, je peux me mettre à genoux comme tout le monde. Je n'ai plus d'arthrose dans les hanches ni dans l'épaule. Et puis une troisième fois, en 87, il y a quelques mois, j'ai été guérie de varices qui me faisaient beaucoup souffrir. Mais ce qui m'a apporté le plus, c'est qu'il y a une personne qui m'a dit, après la première guérison, mais il y a un groupe de prière à tel endroit, vous devriez y aller. Et c'est comme ça que je suis entrée dans le renouveau dont je n'avais jamais entendu parler. Et ça a été la plus grande grâce de ma vie. Et dans la famille où nous avions vraiment beaucoup de problèmes terribles, nous sommes sortis par la prière de nos frères et sœurs de façon absolument extraordinaire.

Moi, je fais partie d'une communauté religieuse en Suisse, au Tessin. Et nous étions avec notre communauté aux sessions évangélisiques, évangélisation de Martigny, à Martigny. Et c'était le dernier jour. Moi, j'avais vu tant de misère, tant de malades, et je n'ai pas un moment pensé à moi-même. Mais c'était, je souffrais de hypertonie. La dernière session, le père Tardif a dit, il y a ici une femme qui souffre de hypertonie qui vient du cœur, hypertension qui vient du cœur. Je suis tellement... Et j'avais aussi beaucoup de médicaments pour baisser ça. Et j'ai dit à ma sœur qui était avec moi, le père Tardif a dit, le Seigneur va normaliser ça. J'ai dit à ma sœur, c'est moi. J'avais une grande certitude dans le cœur et ça restait aussi la journée suivante, le soir, le matin. J'avais une grande joie, une grande paix dans le cœur. Et on a contrôlé ça. Je n'ai pas plus pris de médicaments. Maintenant aussi, le Seigneur a normalisé ça. Il est encore en train de... Parce que je suis sans médicaments quatre mois déjà, depuis Martigny. Enfin, nous avons eu beaucoup, beaucoup de grâce aussi dans la communauté. Et merci Seigneur. Louva.

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2: Écoute, Seigneur, je t'appelle. Pitié, réponds-moi. Psaume 26, 7.

Je salue avant tout chacun de vos anges gardiens avec beaucoup de respect. Je salue tous les membres de votre famille qui sont déjà au ciel, donc parmi nous. Je salue tous ceux que vous représentez, tous ceux de vos familles, de vos amis qui n'ont peut-être pas pu venir, mais que vous représentez ici. Je salue aussi très fort les auditeurs de Radio Espérance, en espérant exciter encore plus profondément cette espérance. Alors je vais répartir l'enseignement en trois grandes parties, et chaque partie a trois mots pour le définir. Première partie, la raison, la trajectoire et la passerelle. Deuxième partie, le précipice, le tunnel et le champ de bataille. Troisième partie, les routes, les îles, l'arène. Voilà. Alors l'horizon, la trajectoire et la passerelle. Je vais partir de ce mot de éphémère dans le titre de ce jour. Tous les plaisirs sont éphémères. Thérèse avait un sens extraordinaire du mystère du temps et de l'éternité. Je vais beaucoup lui laisser la parole dans cet enseignement. Souvent, ce sont des paroles que nous connaissons déjà bien, d'autres un peu moins connues, mais rien ne vaut d'aller directement à la source. Je lui donne le micro. Voyons la vie sous son vrai jour, c'est un instant entre deux éternités. Parce que de toute éternité, j'ai été pensé, voulu, désiré par Dieu, et je file tout droit vers ma vie d'éternité. La vie, c'est un trésor. Chaque instant, c'est une éternité. Alors ça, c'est extraordinaire, cette notion, que cette réalité plutôt, que chaque instant présent, dans la mesure où j'y infuse de l'amour, devient éternel. Jean-Paul II a un mot extraordinaire pour préparer le grand jubilé de l'an 2000 en disant « L'éternité est une dimension du temps ». Ça semble complètement paradoxal, mais c'est ainsi. Et comme la seule chose qui va passer la douane du ciel, c'est l'amour, eh bien, par l'amour, par ces injections d'amour, j'éternise chaque instant présent. Et chaque instant présent prépare aussi immédiatement le dernier instant de ma vie sur terre, maintenant et à l'heure de ma naissance au ciel. Donc il y a cette connexion immédiate entre ce que je suis en train de vivre en ce moment, à 9h25 à Lisieux, ce 30 juillet 2015, et puis le moment de mon entrée dans l'éternité. Thérèse toujours. Une éternité de joie pour le ciel, une éternité de voir Dieu face à face, de n'être qu'un avec lui. Il n'y a que Jésus qui est, tout le reste n'est pas. Elle voit le ciel comme notre mariage avec Dieu après les fiançailles de cette vie. Je me souviens au Liban, un jour en mission avec les Béatitudes, quelqu'un nous dit « Sonia s'est mariée dimanche dernier ». Et moi j'ai dit « Avec qui ?» Alors il me répond « Avec le Seigneur ». Et je demande bêtement « Dans quel monastère, quel couvent ?» Réponse, non, elle s'est mariée avec le Seigneur pour toujours. Elle voulait dire ce mot tout à fait païen que nous employons encore, elle est morte, voilà. Voilà. Et donc, c'est ce moment où plus rien ne pourra nous séparer du bien-aimé. Il n'y a que Jésus qui est, tout le reste n'est pas. Voilà, c'est le titre du livre du cardinal Sarah, « Dieu ou rien ». Il n'y a que Jésus qui est. Voilà. C'était des paroles d'une force extraordinaire. La vie, ce n'est pas triste. Elle est au contraire très, on ne peut plus dire ça en France aujourd'hui, elle dit très gaie, disons très joyeuse. Si vous disiez l'exil est triste, je vous comprendrais. On fait une erreur en donnant le nom de vie à ce qui doit finir. Ce n'est qu'aux choses du ciel, à ce qui ne doit jamais mourir,
qu'on doit donner le nom de vie. Voilà, parce que Dieu ne donne pas la vie au compte-gouttes juste pour quelques décades sur terre, ce n'est pas digne de lui. À ce titre, la vie n'est pas triste, elle est joyeuse, très joyeuse. Tout cela arrivera bientôt, oui, bientôt. Dépêchons-nous de faire notre couronne. Céline, pendant les courts instants qui nous restent, ne perdons pas notre temps. Oh, qu'il en coûte de vivre, de rester sur cette terre d'amertume et d'angoisse. Mais demain, demain, dans une heure, nous serons au port. Bonheur. Le port qui approche après la traversée de cette vie. Et elle reprend le mot de Thérèse d'Avila, une nuit passée dans une mauvaise hôtellerie. Et du coup, Thérèse rajoute, il vaut mieux qu'elle se passe dans un hôtel tout à fait mauvais que dans un 5 étoiles. Enfin, je dirais ça comme ça aujourd'hui. Voilà, elle parle de l'unique nuit de la vie qui ne viendra qu'une fois. Et vous savez, à chaque anniversaire, nous devons faire ce petit exercice d'offrir tout ce qui a déjà été vécu. Et pour commencer le premier jour de ce qui me reste encore à vivre, offrir d'avance tout ce que le Seigneur va me donner de vivre dans cette année nouvelle. C'est une chose à faire dans la nuit du 31 décembre au 1er janvier. Thérèse faisait beaucoup ça. Peut-être l'année qui va commencer sera-t-elle la dernière. Ah, profitons des plus courts instants. Faisons comme les avares, soyons jalouses des plus petites choses pour le bien-aimer. Encore une année de passé. Céline, elle est passée. Elle ne reviendra jamais. Comme cette année a passé, notre vie aussi va passer. Et bientôt nous dirons, elle est passée. Ne perdons pas notre temps, bientôt l'éternité luira pour nous. Comme chaque jour, à sa dernière heure, chaque année voit son dernier soir. Et c'est au soir de cette année que je me sens porté à jeter un regard et sur le passé et sur l'avenir. Voilà, comme dit Saint Bernard, regardez la vie ante retro oculata, avec des yeux rétroviseurs et des yeux antéviseurs. Voilà, on tient le passé et l'avenir en même temps. Je ne trouve rien sur la terre qui me rende heureuse. Mon cœur est trop grand. Rien de ce qu'on appelle bonheur. Voilà encore le mot du thème aujourd'hui. Rien de ce qu'on appelle bonheur en ce monde ne peut satisfaire mon cœur. Alors ma pensée s'envole vers l'éternité. Le temps va finir. Je ne regrette pas la vie de ce monde. Mon cœur a soif des eaux de la vie éternelle. Et vous voyez, tout ça est tellement important aujourd'hui. D'axer notre vie sur notre avenir, sur notre futur. On vit dans un monde où on est complètement capsulé sur le trottoir. On marche là, les yeux rivés au trottoir, on ne sait même pas regarder les étoiles qui disparaissent sous le néon de nos villes. On ne sait pas d'où on vient, on ne sait pas où on va. On tourne en rond comme les deux Dupont dans l'or noir, dans le désert. Voilà, sans aucune trajectoire, aucun but. Voilà, surtout pour les jeunes. Et les jeunes qu'on réduit à leurs limites, on les limite à leurs limites et on les... Attends, il y a quelque chose qui se passe? Non? Moi, je continue. Alors, je crois qu'au fond du désespoir d'aujourd'hui, de la grande déprime dans nos pays occidentaux, c'est cela la clé. C'est qu'on a oublié le ciel. On a oublié que la mort, ce n'est pas la mort. Que c'est l'entrée dans la vraie vie. Au Rwanda, pour dire mort, on dit il s'est levé et a couru vers Dieu et qu'il appelle. Voilà. Et tant qu'on pense que la mort c'est un mur de béton contre lequel on va s'écrabouiller, eh bien la vie n'a plus aucun sens. Je n'ai pas reçu la vie pour quelques fugitives années ou décades. Et Thérèse est comme habitée par ce sentiment de l'éternité. Et c'est ce qui lui fait sentir que son cœur est fait pour l'infini. Et vous savez, tous les sex shops, les hypermarchés, tout le commerce international, tout le business, tout est construit sur la soif d'infini et d'éternité.
Parce que pourquoi que les gens ne sont jamais contents, ils veulent toujours le gadget dernier cri, et puis ça dure quelques mois, puis il faut un autre, etc., etc. C'est parce que le cœur n'est jamais rassasié, parce que le cœur est fait pour l'infini. Et ce mot infini, c'est le mot par excellence de Thérèse. Elle s'est fait gronder par un théologien parce qu'elle avait mis infini dans son acte d'offrande à l'amour miséricordieux. Et le théologien a dit non, il faut mettre immense. Mais c'est elle qui avait raison, c'est infini. D'ailleurs, le micro à Thérèse. Nous sommes plus grands que l'univers entier. Voilà, je tiens le cosmos, tout est à moi, toute la création, toute la nature est à moi. Les créatures sont trop petites pour remplir le vide immense que Dieu a creusé en toi. Ne leur donne pas de place dans ton âme. Notre religion rend les cœurs capables d'aimer d'un amour infini. Que tous les cœurs acceptent votre amour infini. Laisse déborder en ton âme les fours de tendresse infinie. Je ne te demande que l'amour infini, sans limite, autre que toi. L'amour qui ne soit plus moi, mais toi. Voilà, l'infini. Des trésors immenses, des horizons infinis. Au fond de l'âme, on sent qu'il y aura un jour des lointains infinis. Voilà, ces horizons n'ont pas de limite. La figure de ce monde passe, les ombres déclinent. Bientôt, nous serons dans notre terre natale. Voilà, le ciel comme notre terre natale, comme notre maison, notre Heimat en allemand, notre Home en anglais, notre chez-nous. Pour lequel nous sommes faits, notre terre natale, bientôt les joies de notre enfance, les soirées du dimanche, etc. Tout cela nous sera rendu pour toujours. Jésus nous rendra toutes les joies dont il nous a privés un instant. Voilà, une joie d'éternité dont toutes les petites joies, les petits bonheurs que le Seigneur nous donne sont comme les petits rayons et les petits avant-goûts pour nous faire désirer une joie qui n'aura jamais de fin. Le père Jean-Paul Hivernat, ce jeune dynamique près de Versailles qui a eu un accident en montagne, disait vivre 10 ans, 20 ans, 30 ans, ça n'a aucune importance. Ce qu'il faut, c'est vraiment vivre pleinement ce qu'il nous donne de vivre maintenant. Demain, je vais prier sur la tombe d'une jeune Camille Homol qui est partie au ciel à 20 ans. Elle disait à sa maman, mais écoute, c'est merveilleux de partir à 20 ans. J'ai eu une vie formidable, je ne regrette rien, c'est une plénitude. Pourquoi est-ce que je devrais vivre 80 ans, 100 ans? Je suis tout prêt à partir. Et voilà, j'en parle dans Les prophètes de la joie, dans le volume suivant. Vous savez que je fais 3 volumes de jeunes saints contemporains, entre 15 et 30 ans et les 10 dernières années. Donc la génération après, toute la génération Claire de Castelbajac, Frassati, etc. Voilà. Et c'est des témoignages absolument bouleversants. Et ils ont pratiquement tous ce même sens de qu'avait Thérèse, justement. C'est incroyable comme mon cœur me paraît grand quand je considère tous les trésors de la terre, puisque je vois que tous réunis ne pourraient le contenter. Mais quand je regarde Jésus, comme mon cœur me paraît petit, extraordinaire, petit, encore. La vie passe, l'éternité s'avance à grands pas. Bientôt nous vivrons de la vie même de Jésus. Après avoir été abreuvés à la source de toutes les amertumes, nous serons déifiés, divinisés à la source même de toutes les joies. Divinisée, elle qui connaît très peu les pères de l'Église d'Orient, elle retrouve ce grand sens de la divinisation. Nous devons être en état de divinisation accélérée. Et où est-ce que je peux être divinisé le plus rapidement possible? C'est dans le sein de Marie. Alors là, c'est pas Thérèse, mais elle serait contente que je dise ça tout de même. Dans le sein de Marie qui est toujours remplie de l'Esprit Saint. Me laisser diviniser là où Jésus s'est laissé humaniser. Là où Dieu est devenu homme, je me laisse diviniser dans son sein. Et c'est pour ça qu'il a un sens tellement fort à propos de la mort de son cher papa. Ça ne me fait pas l'effet d'une mort, mais d'une véritable vie.
Je le retrouve, je le sens autour de moi. Il me regarde, il me protège. Et ce qui m'a beaucoup frappé en rédigeant ce livre, où j'ai eu la grâce d'aller voir chacune des familles de ces jeunes partis vers le Seigneur à 15 ans, 22 ans, c'est la manière dont ils ont vécu le départ de leur fils ou de leur fille, ou de leurs frères et sœurs. Lisez ce beau petit livre qui s'appelle « Le ciel m'est devenu familier » des parents et des frères et sœurs de la petite Sophie Morinière, partie au ciel dans un accident de car en Guyane l'année dernière en allant à Rio de Janeiro. C'est bouleversant comment ils ont vécu cette Pâque, ce passage au ciel. Et vous savez, nous avons tous la nostalgie de l'éternelle jeunesse de Dieu, de nos 18 ans éternels. Quand Marie paraît sur la terre, elle n'a jamais plus de 18 ans maximum, pour nous montrer que notre avenir, c'est justement l'éternelle jeunesse divine. Quand les personnes âgées regrettent d'avoir plus de 18, 20 ans pour pouvoir faire du ski et participer à des championnats, en fait, elles ont la nostalgie du ciel. C'est ça qui est derrière. Voilà. Oh, la patrie, que j'ai soif du ciel, on y aimera Jésus sans réserve, quand y serons-nous, etc., etc. Alors, ce qu'il y a d'extraordinaire, un jour nous aurons nous-mêmes une existence divine. Un jour le Dieu reconnaissant s'écriera « Maintenant mon tour ». Et que verrons-nous alors? Qu'est-ce que cette vie qui n'aura plus de fin? Dieu sera l'âme de mon âme. Dieu sera l'âme. Dieu tout en tous. Mystère insondable. L'œil de l'homme n'a pas vu la lumière incréée. Mais bientôt, d'un seul regard, nous pourrons comprendre ce qui se passe dans l'intime de notre être. Nous allons tout savoir de chacun dans un seul clin d'œil. Et le Seigneur va nous dire merci. Merci de tout ce que tu as fait pour moi et sur la terre. Merci de m'avoir aimé, de m'avoir fait aimer. Et nous serons tout tremblants et nous dirons, « Mais Seigneur, j'aurais tellement voulu t'aimer plus. » Et déjà, le temps de croître dans l'amour est terminé. Voilà, ça ce sera un moment bouleversant. Et alors, comme Thérèse voit tout dans cette lumière de Dieu, elle va décoder toute son existence et elle-même dans ce même regard de Dieu. Une fois, je roulais vers l'Est toute la nuit en voiture et tout à coup, je vois tous les panneaux de signalisation qui s'éclairent. Je crois que mes phares sont allumés, mais non, ils sont bien éteints. Et tout à coup, je réalise que c'est le soleil levant en train de se réverbérer sur le pare-brise et qui éclaire tous les panneaux de signalisation. Quand nous voyons notre vie dans cette lumière de Dieu, alors nous décodons tout de notre existence et surtout de moi-même. Vous savez qu'à Fatima, à ce moment bouleversant où Marie émet des rayons de l'Esprit-Saint et les trois enfants se voient dans la lumière de Dieu. Ils se voient à l'intérieur des yeux de Dieu posés sur eux. Et comment est-ce qu'ils se voient? Ils se voient tout brûlants comme des buissons ardents. Ils se voient brûlants du feu de Dieu et qui ne les consume pas. Ils se voient comme des miracles vivants. Eh bien, essayons de rentrer dans ce regard de Dieu sur moi-même. Ce regard de Dieu qui me donne la vie. Il y a des mots fulgurants de Thérèse. De ta petite main qui caressait Marie, tu soutenais le monde et lui donnais la vie et tu pensais à moi. Voilà. En créant le cosmos, déjà, tu penses à cette petite Thérèse de 3 ans à Lisieux. Mon ciel, c'est de sentir en moi la ressemblance de Dieu qui m'a créé de son souffle puissant. Il m'a créé dans sa ruha,
Et Jean-Paul II va confirmer cette parole. Il y a beaucoup, beaucoup de liens entre les enseignements de Thérèse et ceux de Jean-Paul II. Quand Jean-Paul II dira « La vie de l'homme vient de Dieu ». C'est son don, son image, son empreinte, la participation à son souffle vital. La vie de l'homme est dans les mains de Dieu, pleine de tendresse, comme dans celle d'une maman qui prend soin de son enfant. Si l'Esprit agit dans le mystère de l'incarnation, il est présent également à l'origine de chaque être humain, qui est une réalité pensée, aimée, donnée par Dieu. Dieu crée l'âme spirituelle du nouvel enfant en lui communiquant son souffle vital par l'intermédiaire de son esprit donateur de vie. Voilà, c'est le commentaire de Jean-Paul II de ce mot tellement fort de « il m'a créé de son souffle puissant ». Donc j'ai été créé par le Père, me donnant sa roue, comme sur Adam, à travers le cœur de Jésus. J'ai été conçu par 5 personnes en même temps. Papa, maman, le Père, le Fils et l'Esprit-Saint, chacun dans son rôle, son ministère, bien harmonisé. Même si les parents n'en savent rien, c'est comme ça. Voilà. Et encore ce mot de Thérèse. Moi, pauvre petit être, je tomberai dans le néant si ton regard ne me donnait la vie à chaque instant. À chaque instant, tu me suis et me regardes. À chaque instant. Donc, ce don de la vie m'est donné à chaque fraction de seconde. Tu n'as pas ce regard du Créateur sur moi, je tombe dans le néant. Quand Jésus a regardé une âme, aussitôt, il lui donne sa divine ressemblance. Tu me suis d'un regard d'amour pour, pourquoi ? Pour, qui a lu les tracts de la session, pour tout jour. Retenez cette phrase. Tu me suis d'un regard d'amour pour tout jour. Voilà. Et c'est non seulement elle se voit elle-même dans le regard de Dieu, mais elle va dire qu'on va voir tous les autres dans cette même lumière de la face de Jésus. Bienheureux les cœurs purs, car ils verront Dieu. Oui, ils le verront même sur la terre où rien n'est pur, mais où toutes les créatures deviennent limpides, c'est-à-dire transparentes, quand elles sont vues à travers la face du plus beau et du plus blanc des lys, Jésus. Voilà. Voilà ce qu'on appelle le regard prophétique. C'est une des bases de notre école Jeunesse Lumière. Quand on se retrouve pour la première fois en début d'année, on ne se connaît pas encore, et une trentaine, d'une quinzaine de pays différents, on pose la première base en se bénissant les uns les autres et en disant à chacun « Merci d'exister, j'ai besoin de toi cette année pour devenir vraiment un enfant de Dieu. » Je te fais toute confiance, tu es un cadeau de Dieu pour moi. Voilà. Et pendant toute l'année, on va exercer ce regard qui voit le plus beau, le plus authentique, le plus pur, le plus vrai, discerner tous les dons et charismes de chacun, et non pas se laisser obnubiler par ses limites, ses défauts, ses blessures, tout ce qu'on veut, etc. Mais d'abord émerveillé par... Voilà, par la beauté de chacun. Et en fin d'année, le dernier jour, on fait ce qu'on appelle un procès de béatification mutuelle anticipée. On se béatifie. Chacun dit à chacun, devant tout le monde, voilà tout ce que tu as été, une parole vivante de Jésus pour moi, tout ce que tu m'as appris, tout ce que tu m'as aidé à être au service des autres, à prier, etc. Et chacun dit tous les dons. Voilà. Et c'est une révélation. Quelquefois, en disant, mais c'est pas possible qu'on voit tant de bien en moi. Parce que nous sommes éduqués à avoir des regards tellement négatifs sur nous-mêmes et sur les autres. Je me souviens au Canada, un petit garçon de 6 ans qui était en train de déchirer le cliché des appareils photographiques de l'époque. Et la maman qui dit, mais c'est notre photo de mariage.
Et l'enfant ne comprend pas, parce qu'il voit juste du noir et du blanc. Et la maman l'amène devant la photo de mariage en couleur et dit, mais ça sort de là. Et l'enfant ne comprend pas comment cette belle image en couleur s'est sortie de cette espèce de truc glacé, noir et blanc. Voilà. Et c'est aussi voir chacun dans son avenir. Thérèse dit, déjà Dieu nous voit dans la gloire, il jouit de notre béatitude éternelle. Dieu est déjà en train de tressaillir de joie en voyant notre gloire éternelle. Est-ce que moi je regarde mon enfant, mon frère, mes parents, ceux qui m'entourent, en y projetant comme d'avance la beauté du ciel? Si déjà vous êtes si beau aujourd'hui, qu'est-ce que ce sera dans l'éternité? Dans l'éternité où Thérèse dit que, caché dans sa face, priant son nom, Jésus, un seul de ses regards d'enfant fera de nous des étoiles resplendissantes dans le ciel. Les justes resplendiront comme du soleil. Pour Thérèse, c'est des étoiles resplendissantes. Mais nous sommes déjà ces étoiles resplendissantes si nous savons ouvrir les yeux. Voilà. Et d'ailleurs, c'est pour ça qu'il y a cette merveille de la miséricorde, chef-d'œuvre entre tous, la miséricorde de Jésus, qui est ce qu'on appelle très maladroitement le purgatoire. Pour justement, si sur terre, je n'ai pas su reconnaître la présence de Jésus dans sa création, en chacun de nous, en moi-même, surtout là où il est le plus caché, le plus humble, dans son Eucharistie, si mes yeux n'ont pas pu déceler la face de Jésus, aussi meurtrie, aussi couverte de sang et de crachats qu'elle soit, si je n'ai pas reconnu Jésus sur terre, alors il me faut cet état spécial du purgatoire, où après ma naissance au ciel, en sortant du sein de Marie, eh bien, mes yeux doivent s'acclimater au soleil de la face du ressuscité, comme un petit enfant qui met 2-3 semaines avant de voir naître. C'est ça le purgatoire, c'est pour que nos yeux puissent reconnaître tout de suite Jésus sans être aveuglés. C'est la clinique ophtalmologique, si je puis dire. Voilà. Et c'est aussi avant de rentrer dans la salle des noces, je me souviens, je devais marier 2 jeunes de notre école et elle voulait se confesser 10 minutes avant la messe. Alors elle arrive 10 minutes avant, dans tous ses états, toute rouge, tremblante et tout. J'ai dit, mais attends, mais qu'est-ce qui arrive? J'espère que vous n'arrêtez pas votre mariage, enfin, etc. Il dit, non, bien pire que ça. Regarde. Il y avait une grosse tache de café sur sa robe blanche. Alors c'était effectivement la cata. Parce que quand il y a une seule tache de café, les gens ne voient que la tache. Ça c'est... On ne voit pas tout le reste. Alors du coup, avant de confesser, on a fait toute une opération avec de l'eau chaude, du savon et tout. Et à deux, on a réussi à faire que on ne voit plus trop. Voilà. Alors c'est ça le purgatoire. On va dire, Seigneur, écoute, j'ose pas entrer devant tous tes anges et tes saints comme ça pour les noces. Écoute, non, j'ai encore quelques petites tâches, alors j'ai un petit peu de temps. Voilà. Et c'est l'hôpital. La chirurgie esthétique où nous allons pouvoir continuer ou achever une guérison intérieure, une libération qui a peut-être pas encore été achevée sur terre. Et surtout, c'est pour recevoir notre cœur de petit enfant, puisque seuls les enfants entrent au ciel. Et que si jamais, à l'heure où le Seigneur vient me chercher, je n'ai pas un cœur d'enfant, alors il y a cette merveille du purgatoire où je suis un petit enfant parce que je ne peux plus rien faire de moi-même. Je dépends entièrement des saints au ciel, de ceux qui prient pour moi sur terre. Je suis totalement dépendant des autres. Je suis un petit bébé. Et voilà comment j'entre au ciel comme un petit bébé avec mon cœur d'enfant pour célébrer mon Noël éternel. Voilà. Ça, c'était la première partie. Deuxième partie, le précipice, le tunnel et le champ de bataille. Alors, il y a une phrase de Thérèse, justement, au milieu de tout ce que je viens de citer. Tout ce que je viens de citer, elle a entre 15 et 17 ans, en plein printemps
après le terrible hiver de sa longue enfance. Je veux bien travailler pendant que le jour de la vie luit encore, car ensuite viendra la nuit où je ne pourrai rien faire. Les jours les plus radieux sont suivis de ténèbres. Seul le jour de la première, de l'unique, de l'éternelle communion du ciel sera sans soir, sans déclin. Et c'est cette immense épreuve qu'elle va vivre pendant les 18 derniers mois de sa vie, quand Mère Teresa la vivra pendant 50 ans de son existence. Voilà, qui commence le lundi de Pâques 96, comme vous savez. Donc, c'est une semaine sainte qui va durer 75 semaines, j'oserais dire. Un vendredi saint de 4, 75 semaines. D'abord, il y a la solitude. Elle a l'impression que toutes ses mains des saints qui lui étaient tellement familiers disparaissent. Elle parle de tunnels, de trous noirs, de ténèbres, où toutes ces étoiles dont elle vient de parler s'éclipsent. Voilà. Elle parle de la table des pécheurs. Elle va venir rejoindre ceux qui ont renié Jésus, qui ont trahi Jésus, tous les apostats. Elle va rejoindre ce que j'appelle les hommes et les femmes d'Emmaüs, c'est-à-dire ceux d'aujourd'hui. Les chrétiens, l'immense majorité des baptisés d'aujourd'hui, qui ont aimé Jésus, l'ont prié, mais tout ça s'est passé. Les disciples d'Emmaüs disent, l'espérance est passée, nous avions espéré en lui. Le mot espérance est passé au passé. Maintenant, c'est fini. Maintenant, tout est fini. Et combien de baptisés pensent à Jésus uniquement comme un squelette au fond d'un tombeau à Jérusalem et vivent pratiquement comme si Jésus était un homme de l'histoire, perdu dans les sables de l'histoire. Les hommes et les femmes du samedi saint. Et en fait, c'est le samedi saint où Jésus descend aux enfers pour les ouvrir, pour fracasser justement les portes du Sheol et ouvrir le ciel, le royaume, à tous ceux qui l'attendaient. Voilà. Et Thérèse est comme plongée dans ce Sheol, l'impression d'être coupée de Dieu, parce que Jésus veut partager avec elle son grand cri. Mon Dieu, pourquoi m'as-tu abandonné ? Il avait dit « Abba, petit papa d'amour » en Gethsémani, et maintenant il ne peut même plus dire « Abba » parce que Jésus se met au-dedans de tous ceux qui aujourd'hui ne peuvent pas dire « Papa d'amour » à Dieu. Souvent parce qu'ils n'ont eu aucune icône vraie d'une véritable paternité sur terre. Et Jésus crie tout « Non, pourquoi ces horreurs en Syrie, en Irak en ce moment, pourquoi la guerre en Ukraine, pourquoi mon fils qui a été tué dans un accident hier, pourquoi ?» Et tous ces « pourquoi », il les prend dans son cœur et les lance vers le Père pour que ce ne soit pas des cris désespérés renvoyés par l'écho, mais que ça fuse vers le cœur du Père. Et comment se fait-il qu'après avoir crié « Pourquoi tu m'abandonnes ?» tout de suite après « Papa, Père, dans tes mains, je m'abandonne. » Comment est-ce qu'il a fait le passage? Parce qu'il voit sa petite maman tout contre lui. Et sa seule présence veut dire « Mon petit, le Père ne t'abandonne pas parce que moi, ta mère, je ne t'abandonne pas. » Comme si le Père s'effaçait pour qu'à la naissance au ciel de Jésus, il soit comme le petit enfant de Bethléem, n'ayant que sa maman et Joseph, bien sûr. Voilà. Et c'est après avoir prononcé le mot « Mère » que de nouveau il retrouve Père. Comme si Marie le ramenait à son Père. Je me souviens de cette maman à Paris qui a vu agoniser son petit enfant.
dans l'ascenseur. Elle ne fait rien faire pour lui, pour le sauver. Et alors elle lui disait tout le temps à travers le criage, « Mon petit, Jésus est avec toi. Jésus est avec toi. » Et Marie devait dire, « Mon petit, le Père est avec toi. Le Père est avec toi. » Et Marie a sa tête contre le cœur de Jésus. Elle essuie son sang. Elle entend ses derniers battements. Il y a ce contact chair à chair avec sa maman, comme à Bethléem. Voilà. Ça, c'est pas Thérèse, mais elle aimerait qu'on dise ça, sûrement. Voilà. Alors, où est-ce que j'en suis? Oui, c'est pour vous dire que Thérèse rentre au-dedans de ce enfer intérieur. Claudel qui dit « L'enfer est partout où n'est pas Dieu ». Et Silouane, Saint Silouane, « L'enfer, c'est le lieu de ceux qui sont absents à Dieu, à sa lumière, à sa paix. » Et donc, Thérèse est comme Jean-Baptiste dans le fond de sa prison. « Es-tu celui qui doit venir ?» Elle est assaillie de tous ces doutes, de toute cette culture de la suspicion qui nous reste tellement fort aujourd'hui, comme si elle entendait en direct, branché en direct, par un réseau intérieur, tous les raisonnements de Nietzsche, Marx, Freud, etc. Et elle précise que tout

La foi, je ne pourrai jamais supporter tant de souffrance. Je suis étonné qu'il n'y en ait pas davantage qui se donnent la mort. Je ne voudrais même pas vous dire à quel point la nuit est noire dans mon âme, de peur de vous faire partager mes tentations. Ah, si vous saviez dans quelle ténèbre je suis plongé. Je ne crois pas à la vie éternelle. Il me semble qu'après cette vie mortelle, il n'y a plus rien. Mais elle rajoute un mot extraordinaire. Tout a disparu pour moi, il ne me reste que l'amour. Ce sera le mot du petit Van dans sa prison. L'amour est indestructible. Il ne me reste que l'amour. Et donc, elle, lorsque je veux reposer mon cœur fatigué, les ténèbres qui l'entourent, par le souvenir lumineux vers lequel j'aspire, alors mon tourment redouble. J'admire le ciel matériel, l'autre m'est de plus en plus fermé. Le démon est autour de moi, je le sens, il me tourmente, il me tient avec une main de fer afin que je désespère. Et c'est toutes les agressions de la société aujourd'hui pour nous faire désespérer. Thérèse a lutté le combat de la foi 130 ans avant nous. Elle a partagé le combat que doivent vivre tant de jeunes pour sauver la foi. Elle a lutté en notre nom. Et vous connaissez tous l'histoire de Diana Vaughan et de Léo Taxil. Je n'ai pas le temps de la raconter, hélas. On va quand même essayer. Parce qu'il y avait Miss Diana, dont tout le monde parlait dans tous les journaux depuis des années. Une sorcière, disons, une culte de Satan qui se convertit, etc., etc., vous vous rappelez. Voilà. Et alors les journalistes, tous les évêques en parlent, le pape en parle, il faut prier pour sa conversion, toute Thérèse, toute Carmel religieux prie pour sa conversion, et puis enfin on apprend sa conversion, rende victoire. Elle dit qu'elle veut rentrer au Carmel. Alors tous les carmélites prient pour qu'elles entendent leur Carmel. La prière de Thérèse lui demande de lui écrire, de lui envoyer un poème. Curieusement, elle se sent incapable d'écrire un poème. Mais elle lui écrit, on voit sa photo, et voilà. Il y a une réponse très gentille de la fameuse, fameuse Miss Diana. Et puis les journalistes commencent à dire, on voudrait bien la voir, cette femme. On aimerait bien la voir. Bon, c'était avant la télé, tout ça. Alors, il annonce une grande conférence de presse, il y a 400 journalistes à Paris, et voilà qu'au lieu de voir une jolie jeune femme américaine, on voit un vieux monsieur barbu, trapu, qui se met à éclater de rire, un rire cynique, en disant « Je suis le plus grand imposteur de tous les temps. J'ai même berné tous les évêques, pape compris, etc. » Diana n'a jamais existé que dans mon cerveau de génie, etc. Voilà. Alors c'est l'effondrement. Thérèse est complètement, mais dans un état indescriptible. Elle avait écrit deux pièces sur la conversion de Diana. Elle fait tout détruire. Elle va sur le fumier dans le fond du jardin, parce que même le feu est une trop belle créature pour ça, pour déchirer la lettre qu'il a reçue. Et le comble, c'est que la seule photo que fait projeter cet homme dans ce cinéma de Paris, c'est la photo de Thérèse. Comme prostituée, la première fois qu'on a vu le visage de Thérèse en dehors de Lisieux et de sa famille et de son Carmel, une exhibition publique, c'est dans ce contexte d'imposture et de mensonge. Voilà. Et ça, ça rejoint les médias d'aujourd'hui, vous voyez, c'est impressionnant. Vous connaissez cette histoire? Oui, oui, vous connaissez, oui. Mais c'est pas assez connu. Voilà. Et donc, je suis sûr que le démon a sauté là-dessus en disant, tu vois, cet homme a tout inventé. Eh ben, pour Jésus, c'est la même chose, c'est de la pure imagination, ce sont les évangélistes qui... Et donc, ça a dû rajouter à cette terrible épreuve de la foi. Elle a même tenté de se donner la mort, comme tant de jeunes aujourd'hui. Voilà. Elle est rentrée au-dedans du désespoir de tant de jeunes qui vont jusqu'au suicide aujourd'hui. Et c'est ce qui la rend tellement actuelle, tellement proche.
Hier soir, je fus prise d'une véritable angoisse.

Oh, mes ténèbres augmentent. Je ne sais quelle voix maudite. Elle va appeler ça les sifflements de serpents qui disaient « Es-tu sûr d'être aimé de Dieu ? Es-tu venu te le dire ? C'est pas l'opinion des créatures qui te justifiera devant lui. » Il y a encore 3 jours avant son départ. « Ah, si je n'avais pas la foi, oui, etc. » Voilà. Etc. Mais tout ça, elle le vit pour donner sa lumière. Elle accepte d'être plongée dans les ténèbres pour que sa lumière soit transmise. Et elle va se mettre à se battre pas à pas. Elle refuse de céder. Voilà. Plus le malin lui dit « blasphème », plus elle dit « Jésus, je t'aime, blasphème, Jésus, je t'aime ». Elle répond aux attaques contre la foi par son amour, par son amour. Ma foi, tu la restes, ma foi, je la confesse. Voilà, elle va écrire le credo avec son sang qu'elle va porter sur son cœur, dans son habit. C'est à ce moment-là qu'elle est la plus joyeuse, parce qu'elle veut chanter en pleine guerre. Sur le champ de bataille, elle veut chanter, ça revient tout le temps. Si du guerrier j'ai les armes puissantes, si je lutte vaillamment, je veux aussi chanter en combattant. Faire vibrer ma lyre, etc. Chanter la force et la douceur de ta miséricorde. Lorsque je chante le bonheur du ciel, l'éternelle possession de Dieu, je n'en ressens aucune joie, car je chante simplement ce que je veux croire. Voilà, c'est son combat, une force de volonté extraordinaire. Voilà, elle refuse de céder d'un seul pas. Elle va se comparer à un bébé guerrier. Elle aime beaucoup ce jeu de mots. Enfant combattant, bébé guerrier. Vous m'avez donné victoire à moi, faible et timide enfant. Je chante bien fort. Après la mort, la vie est immortelle. Etc. On peut multiplier les citations. Il y en a tellement, des pages et des pages. Que me fait la mort et la vie? Jésus, ma joie, c'est de t'aimer. Toute ma joie, tout mon bonheur, c'est cela. J'ai chanté ma joie en m'habillant ce matin. Voilà, donc elle veut cette joie que rien ni personne ne peut arracher, même si elle n'est pas ressentie, si elle n'est pas sentie. Et c'est à ce moment-là qu'elle va être fascinée par Jeanne d'Arc. Vous savez que Jeanne d'Arc a exercé sur elle une vraie fascination. Jeanne l'a dit, il faut batailler pour que Dieu donne victoire. Ô mon Jésus, je bataillerai donc pour votre amour jusqu'au soir de ma vie. Nous allons y revenir à la fin. Je sens mon âme le courage d'un croisé. Je voudrais mourir sur un champ de bataille pour la défense de l'Église. A-t-on jamais reproché à des frères de combattre sur le même champ de bataille? Sans doute on a jugé avec raison qu'ils s'encourageaient mutuellement, mais aussi que le martyr de chacun devenait le martyr de tous. Je suis heureuse de combattre en famille pour la gloire du roi des cieux. Je dirais que c'est cet énorme combat pour sauver la foi, pour protéger la foi, qui la rend tellement forte, tellement courageuse. Je suis trop petite. Pour les tout petits, le démon ne peut rien. Une âme en état de grâce n'a rien à craindre des démons qui sont lâches et capables de fuir devant le regard d'une enfant. Il y avait en Belgique, il y a quelques années, une petite Burundaise. Priez beaucoup pour le Burundi, demain c'est des élections extrêmement difficiles et dangereuses. Alors elle était du Burundi, exilée en Belgique. Elle avait 14 ans, et puis dans son village, un jour il y a dans une vieille camionnette, il y a un monsieur qui lui dit « monte dans la voiture pour m'indiquer telle adresse que je ne connais pas ». Alors elle hésite beaucoup, finalement elle dit « Marie, passe devant moi ». Je dois être chrétienne, je dois être rendre service, voilà. Elle rentre, puis alors elle est affolée, sa camionnette file à toute vitesse dans la campagne, et elle comprend qu'elle est kidnappée. Elle commence à crier, Marie, Marie, viens à mon aide, Marie. Le type ne supporte pas le nom de Marie, il la baïonne, il la jette derrière la camionnette doit s'arrêter à un feu rouge, et... Grâce à ça, petit miracle, la porte glisse, elle arrive à ôter ses
parce qu'elle était un, et elle se jette dehors. Et la camionnette continue sans elle. Une dame la ramasse en disant, écoute, ce type va sûrement revenir, nous allons prendre son numéro de téléphone, appeler la police et tout. Bon. Et c'est comme ça qu'on a pu arrêter ce meurtrier qui avait déjà tué une dizaine d'enfants, violés et tués. Et alors, lorsqu'il y a eu le procès, personne ne pouvait regarder ce meurtrier, tellement son regard était satanique. Même les juges baissaient les yeux. Mais quand elle le regardait, avec son beau regard innocent d'enfant, c'était lui qui baissait les yeux. Et je vais citer cette phrase de Thérèse. Voilà, le démon s'enfuit devant le regard d'un enfant. Plus tu es petit enfant, plus tu es guerrier et plus tu es victorieux. Pour le père Kolb, les gardiens lui disaient « ne nous regarde pas ». Il ne supportait pas la lumière du ciel dans ses yeux. Voilà. Et pour terminer l'histoire de la petite Marie Assomption, car c'est son nom, devant le juge qui dit « Mademoiselle, je vous remercie, c'est grâce à vous que nous avons pu arrêter ce meurtrier. » Et elle répond « Non, non, non, c'est pas grâce à moi, c'est grâce à la Vierge Marie. » Et le juge qui dit « Est-ce que vous n'auriez pas besoin d'un traitement psychiatrique ?» Réponse de Marie Assomption « Monsieur le juge, la grâce me suffit. » Voilà. Voilà. Alors, je saute pour arriver directement à la troisième partie. Oh, il y aura tellement de citations, oh, mon Dieu. Je veux t'aimer comme un petit enfant, je veux lutter comme un guerrier vaillant. Comme un enfant plein de délicatesse, je veux te combler de caresses, et dans le champ de mon apostolat, comme un guerrier, je m'élance au combat. Soldat du Christ, ah, prête-moi tes armes. Pour les pécheurs, je voudrais ici-bas lutter et souffrir à l'ombre de tes palmes. Je veux pour eux, ne cessant pas la guerre, prendre d'assaut le royaume de Dieu, etc. C'est extraordinaire cet aspect de lutte, de combat, de victoire. J'arrive à la troisième partie. Les routes, les îles, la reine. Alors, vous connaissez tous cette espèce de folie de Thérèse de vouloir évangéliser le monde entier. La France, ça ne lui suffit pas, l'Europe, ça ne lui suffit pas, elle veut planter la croix de Jésus dans les îles les plus lointaines, c'est pour ça qu'aujourd'hui, à Tahiti, à Bora Bora, il y a partout, partout des statues de Thérèse. Et ça ne lui suffit pas d'évangéliser pendant quelques années, elle veut évangéliser jusqu'au retour en gloire du monde. Donc, son cœur est en train d'éclater, c'est une espèce de comment est-ce qu'on dit en français, terremoto, tremblement de terre, de séisme qui fissure le Carmel, les murs du Carmel de Lisieux. Tout à coup, elle ne voit plus un mur de briques devant sa cellule. Elle voit le Japon, la Chine, le Chili, l'Alaska, le monde entier. D'ailleurs, elle fait mettre une carte de Chine dans son lit d'infirmerie parce qu'elle veut rejoindre son petit frère missionnaire au Sichuan, etc. Voilà, c'est comme si le monde entier s'engouffrait dans sa cellule. Ou comme, en sens contraire, si tous les murs s'écroulaient et du coup, ses horizons cosmique, universel, voilà. Et elle dit qu'elle va en souffrir comme d'un martyr, parce que physiquement, elle ne peut pas partir évangéliser, elle est dans sa petite cellule derrière la clôture, et c'est un vrai martyr. Eh bien, pourquoi est-ce que tout à coup lui vient ce désir fou de faire aimer Jésus par toute la terre? Pourquoi? Parce qu'elle est justement plongée dans ce trou noir, ce tunnel, ce précipice, le mot est d'elle, que je viens d'évoquer. C'est parce qu'elle goûte de l'intérieur l'amertume, presque le désespoir
soit de renier Jésus, soit simplement de ne pas le connaître et de ne pas l'aimer. Et elle veut à tout prix, justement, éviter au monde, éviter aux gens, cette amertume-là, cette souffrance-là. Et ça a été tout l'objet de mon étude. J'ai fait une grosse étude là-dessus, très aidée par le père Conrad de Mestin et notre cher Guy Gaucher, que j'ai écrit « Thérèse l'enfant, apôtre et martyr ». Tout ce que je vous dis là, en quelques mots, je l'ai beaucoup approfondi et creusé ici. Mais c'est simultané. Sa grande épreuve coïncide avec justement ses désirs quasi infinis qui la brûlent de l'intérieur. Elle va faire comme une opération chirurgicale quand elle décrit, quand elle lit la description de saint Paul du corps. Alors il y a les pieds, les mains, les yeux, et elle ne se reconnaît nulle part. Et c'est que le chapitre suivant sur l'amour, l'hymne à l'amour, elle dit, ben c'est ça, au cœur de l'Église, je serai l'amour. Donc elle prend le cœur, le chapitre 13 de la première aux Corinthiens, et l'insère au-dedans du chapitre 12. Elle prend... Pour les auditeurs de Radio Espérance, c'est parce que je suis tombé du podium. J'ai failli me casser en petits morceaux, et donc ça a provoqué cette hilarité générale. Voilà. Voilà. Et donc, elle veut évangéliser toujours, partout, tout le temps, tout de suite, à tous. Voilà. Et pour elle, évangéliser, c'est engendrer, c'est donner des enfants à Dieu, c'est ramener des orphelins à leur père. Céline, notre mission, c'est de former des ouvriers apostoliques. C'est pour ça que Jeunesse Lumière, nous l'avons pris comme première sœur aînée au ciel. Nous voulons former des ouvriers apostoliques qui vont sauver des milliers d'âmes, dont nous serons les mamans, Cette année, il faut que nous fassions beaucoup de prêtres sachant aimer Jésus. C'est génial. Elle reprend l'expression « faire des enfants ». Voyez ? Et elle dit « il faut que nous fassions des prêtres ». Extraordinaire, petite Thérèse, espiègle comme toujours. Voilà. Et le cardinal Lustiger dira, elle revendique pour elle les fonctions maternelles et sponsales de l'Église. Elle se sait l'épouse de Jésus et donc féconde avec et comme Jésus. Voilà. Et pour elle, l'évangéliser, c'est arracher à l'enfer. Voilà, comme elle l'a fait pour son premier enfant, Pranzini. Thérèse est une fille mère à 14 ans. Elle enfante un assassin, c'est extraordinaire, fille mère à 14 ans, voilà. Et se faire aimer l'amour, une personne qui va aimer Jésus pour toute l'éternité. Ah Pauline, si au moment de ma mort je peux avoir une âme à offrir à Jésus, qu'est-ce que je serais heureuse. Il y aurait une âme qui serait arrachée au feu de l'enfer et qui va bénir Dieu pour toute l'éternité. L'unique fin de nos prières, de nos sacrifices, c'est d'être l'apôtre des apôtres. Elle est jalouse de Marie-Madeleine qui évangélise le pape et les premiers évêques qui ne croiront pas d'ailleurs. Voilà, l'apôtre des apôtres, priant pour eux pendant qu'ils évangélisent les hommes par leurs paroles. Soyons apôtres, etc. Tellement de... que ne puis-je, etc. Donne-moi Jésus, les flammes d'un apôtre. Ah, que la vocation du petit enfant est belle. Ce n'est pas qu'il doit évangéliser, mais qu'il a toutes les missions. Un enfant missionnaire et guerrier, quelle merveille, dit-elle. Je voulais à tout prix l'empêcher de tomber en enfer, etc., etc. Voilà. Et donc... Donc il y a cette passion. Et comme elle sait que les paroles ne suffisent pas, elle rêve du martyr. Parce qu'elle sait que la parole la plus forte au monde, c'est le martyr. Mais pas n'importe quel martyr. Elle rêve du martyr des derniers temps. Et les derniers temps sont caractérisés
par l'effondrement de la foi, par le reniement général de Jésus. Quand le Fils de l'homme viendra, trouvera-t-il la foi sur la terre ? Ce que Jean-Paul II dit merveilleusement aujourd'hui, c'est l'apostasie silencieuse de ceux qui se croient comblés sans Dieu. L'effondrement de la foi chez une multitude. Le temps de l'Antichrist, c'est ce martyr spécifique qu'elle demande. Le martyr, voilà le rêve de ma jeunesse. Ce rêve a grandi avec moi sous les cloîtres du Carmel. Ce sont les tourments qui seront le partage des chrétiens au temps de l'Antéchrist que je veux. Par suite de l'iniquité croissante, dit Jésus, l'amour se refroidira chez un grand nombre. Eh bien, nous sommes aujourd'hui, maintenant, dans ces temps de la fin. Pourquoi ? Parce que le démon ne s'acharne plus sur des choses périphériques pas importantes. Dans les grandes persécutions précédentes, il s'est attaqué contre l'Église, contre la foi. Vous savez qu'entre 1915 et cette année-ci, 2015, en l'espace de 100 ans, il y a eu plus de martyrs qu'en 1900 ans précédents, cumulés, rien qu'en 100 ans. Ça a été une persécution non-stop. Heureusement, pas toujours aux mêmes endroits. Dieu merci. Dieu merci, il y a eu ces grandes vagues de persécution, les génocides de l'Arménie, la guerre du Mexique, l'Espagne, etc. Une grande vague du nazisme, du communisme, où la personne était attaquée dans sa liberté, dans sa foi. Donc c'était des persécutions antichrétiennes qui ont fait des martyrs par centaines de milliers. Chaque année à Jeunesse Lumière, nous avons une session sur les martyrs de ces 100 ans. 15 heures de cours avec vidéo à l'appui. Et nous terminons le vendredi en reprenant la grande célébration qu'avait célébrée Jean-Paul II au Colisée le 8 mai 2000, où, ne pouvant pas faire des enquêtes canoniques sur chacun de ces centaines de milliers de baptisés tués pour leur foi, il a eu cette idée de génie de faire une canonisation globale de tous les témoins de la foi, de toutes les différentes églises chrétiennes, puisque et orthodoxes, et catholiques, et évangéliques, et baptistes, et anglicans, tous ont mélangé leur sang dans le même unique sang de l'agneau. Nous sommes vraiment dans ce grand temps du martyr aujourd'hui, et aujourd'hui, en ce moment même, nous avons tous les jours, dans cette espèce de arc, je n'ose pas dire arc-en-ciel, espèce d'arc rouge, depuis le Mali jusqu'en Indonésie et aux Philippines, surtout au Pakistan, Syrie, Irak, tous les jours, des frères et sœurs baptisés qui préfèrent être tués plutôt que de renier Jésus. Je porte toujours sur moi un t-shirt, excusez ce striptease indécent. Non, je porte le Daesh. Vous voyez, le noun en arabe pour dire nazaréen. Vous voyez tous, non ? Alors, pour Radio Espérance, je suis en train de montrer un t-shirt avec la lettre noun en arabe qui désigne les nazaréens, donc les chrétiens. Et quand vous voyez ça marqué sur votre maison, vous savez que la nuit suivante, vous serez tués. Nous avons des centaines de milliers de réfugiés qui ont tout perdu, peut-être pour toujours, uniquement pour ne pas perdre Jésus. En ce moment, pas il y a 50 ans, pas sous le communisme ou le nazisme, tous les jours. Comment ? Ah oui, très bien, non, c'est bon. C'est bon.
Combien ? Ça va, c'est bon, j'arriverai. Et je porte même la croix, parce qu'il y a tellement de martyrs coptes, la croix des prêtres coptes, non ? Et vous savez que le patriarche d'Alexandrie, Tawadros II, a canonisé les 21 martyrs coptes, parmi tant d'autres, une semaine après leur martyre. Et sur la vidéo, sur la plage, agenouillés sur la plage, on les entend murmurer le nom de Jésus. Ah, j'ai dit au pape François, il y a quelques semaines, j'ai dit, mais Saint-Père, voilà, les orthodoxes, une semaine après, c'est faible, canonisé. Et nous, cathos, on va tout de même pas attendre 50, 100 ans pour canoniser tous nos martyrs actuels de l'islamisme antichrist. Père Andrea Santoro, mettons, etc. On ne va pas attendre 50, 100 ans. Le martyr n'a même pas besoin de même miracle. Il faut une semaine après. Santi subito, Saint-Père, santi subito. Voilà, le plus vite possible. Et c'est le moment de réaliser ce que Jean-Paul II avait déjà demandé il y a 25 ans, que sans attendre la pleine communion ecclésiale de nos églises sœurs orthodoxes catholiques, il y ait des canonisations communes. Et je me souviens, il y a 15 ans, je prêchais dans la basilique au-dessus, et c'était le moment où on parlait beaucoup du père Alexander Men, que j'ai eu la grâce de connaître, un saint prêtre orthodoxe russe, et du père Yagé Popielouchko. Je me souviens, je disais, mais pourquoi est-ce qu'on ne ferait pas des canonisations communes, que les orthodoxes canonisent Yagé Popielouchko, les catholiques canonisent père Alexander Men, et c'est le moment maintenant, voilà, de faire des canonisations ensemble. Vous savez que la dernière vision de Fatima, c'est... deux anges qui recueillent sous les mains de Jésus le sang qui coule dans des arrosoirs en cristal. Et ils vont arroser la terre et le désert se transforme en jardin. Mais les enfants ont rajouté cette extraordinaire précision. Ce n'était pas le sang de Jésus, c'était le sang des martyrs de Jésus qui traversent les plaies de Jésus et viennent féconder la terre. Eh bien, nous sommes les enfants de tous ces martyrs de ce dernier siècle. Et comme le sang d'un martyr, c'est la semence d'un saint, ça veut dire que puisque nous achevons, espérons, mais ça continue, le siècle qui a eu plus de martyrs, ça veut dire que nous sommes entrés dans le siècle où il y aura le plus de saints. Nous sommes dans le siècle de la grande sainteté, surtout dans les familles, les couples, les enfants, les jeunes. Je suis bouleversé par cette nappe phréatique de sainteté dans la jeunesse aujourd'hui. Mais ce sont les enfants des martyrs. Ils ont été engendrés par les martyrs. C'est le martyr du dernier temps, celui dont rêvait Thérèse, justement. Nous y sommes. Nous y sommes. En songeant aux tourments qui seront le partage des chrétiens au temps de l'Antéchrist, je sens mon cœur tressaillir et je voudrais que ces tourments me soient réservés. Voilà. Alors pourquoi est-ce que c'est les derniers temps ? Parce que nous sommes en plein combat qui porte sur l'humanité en tant qu'humanité. Nous sommes dans une crise de l'homme. Je cite pas François. Ce n'est pas une crise économique, ni une crise culturelle, c'est une crise de l'homme. Ce qui est en crise, c'est l'homme. Ce qui peut être détruit, c'est l'homme. Etc. L'être humain est considéré aujourd'hui comme étant lui-même un bien de consommation qu'on peut utiliser et puis jeter. C'est la culture de l'élimination dont on fait la promotion. Il se met à crier, pape François, « Où es-tu, homme ?» Où es-tu passé, homme? Qui es-tu? Je ne te reconnais plus. Qui es-tu, homme? De quelle horreur tu es capable? Qu'est-ce qui t'a fait tomber si bas? Qui t'a corrompu, ô homme? Qui t'a défiguré, ô homme? Qui t'a inoculé la présomption de t'accaparer le bien et le mal? Qui t'a convaincu que tu étais Dieu? Tu t'es érigé en Dieu. Seigneur, donne-nous honte de notre idolâtrie extrême, d'avoir déprécié et détruit notre chair.
Alors c'est l'allusion à tous les combats contre la vie. Il faut se rappeler ces mots prophétiques de Saint Jean-Paul II. C'est la guerre des puissants contre les faibles. La vie du plus faible est dans les mains du plus fort. C'est la mort de la vraie liberté. Un pays qui tue ses enfants n'a plus d'avenir, qui menace la famille, menace l'homme. L'Église arrache l'homme aux griffes de l'homme quand l'homme devient un loup pour l'homme, qui attente à la famille, attente à Dieu. Pas de vraie paix si on ne défend pas et ne soutient pas la vie. Tout crime contre la vie est un attentat contre la paix. Ceux qui sont tachés de sang humain en répondront à la justice de Dieu. Voilà les paroles d'un prophète, du berger prophète. Et notre pape François, il se met dans des saintes colères dès qu'il fait allusion à cette épouvantable aberration du gender, dont je parlerai peut-être en carrefour, j'ai pas le temps maintenant, mais il faut entendre ces cris du pape François dès la troisième phrase ou cinquième phrase de son homilie d'ouverture. Il y a des Hérodes qui trament des desseins de mort, qui détruisent et défigurent le visage de l'homme et de la femme. Et puis, l'an dernier, je vais exprimer mon refus de toute forme d'expérimentation éducative sur les enfants. On ne peut pas faire des expériences avec des enfants et des jeunes. Ce ne sont pas des cobayes de laboratoire. Les horreurs de la main... Oui, on va applaudir notre pape François, absolument. Parce qu'il a le courage de clamer la vérité. Et il n'y a aucune concession à faire au mensonge. Ça, c'est moi qui rajoute. Je continue. Les horreurs de la manipulation éducative vécue pendant les grandes dictatures génocidaires du XXe siècle, nazisme et communisme. Cette manipulation éducative n'a pas disparu. Elle conserve son actualité en poussant les enfants et les jeunes à marcher sur la voie dictatoriale de la pensée unique. Parfois, on ne sait pas si nos enfants vont à l'école ou dans des camps de rééducation idéologique. Pape François, nous posons la question souvent. Quel monde allons-nous léguer aux enfants ? Mais moi, je pose la question, dit François, quels enfants allons-nous léguer au monde ? C'est la véritable question, dit-il. Voilà. Et on peut le citer. C'est pour ça qu'il dit aux jeunes, je vous demande d'être révolutionnaires, de vous révolter, d'entrer en rébellion contre cette culture du provisoire et de la mort. Ayez le courage d'aller à contre-courant. Ayez le courage du vrai bonheur. Ayez le courage d'être heureux. C'est extraordinaire à Rio de Janeiro. Voilà. Et bien voilà. Nous sommes en plein dans cette guerre contre l'existence humaine. On ne sait même plus ce que c'est qu'un homme et une femme, donc on ne sait même plus ce que c'est qu'un enfant, et donc c'est le nihilisme absolu et total. Et c'est cet extrémisme dictatorial de nos gouvernements occidentaux qui font le lit de l'extrémisme islamique. Parce que... Mais c'est évident. Nous provoquons cette guerre épouvantable. Parce qu'un bon musulman, il est complètement effaré de dire, mais c'est incroyable, mais ce ne sont plus des êtres humains, ils ont perdu le bon sens, ils marchent sur la tête. D'ailleurs, tous les Africains disent ça aussi. Mais qu'est-ce que cette affaire de gender? On ne sait même plus si c'est un homme et une femme. C'est incroyable. Donc, il faut envoyer toute l'Europe pour les ramener un peu au bon sens humain, tout simplement. Alors, on y va, la guerre, etc. C'est notre extrémisme, notre violence. Parce que dire à une petite fille... Dire à une petite fille, t'as un corps de femelle, mais tu peux être garçon à la fois, mais c'est d'une violence, c'est de l'ordre d'un viol psychologique. Et ce sont ces violences-là qui provoquent toute la violence de l'islam. Et comme pour l'islam,
Tout ce qui vient d'Occident, c'est chrétien, c'est christianisme. Vous comprenez l'amalgame épouvantable. Et il a fallu nos grandes manifs pour tous qui auraient rempli de joie Thérèse avec son âme de Jeanne d'Arc pour qu'enfin nos chers et braves et gentils et merveilleux musulmans de France ouverts et gentils comprennent tout à coup que même les chrétiens sont contre tout ça. Même les chrétiens, mais on ne savait pas, on croyait que ça c'était chrétien, le suicide assisté, le gender, l'avortement, mais tout ça c'était le christianisme. Et tout à coup on voit que les chrétiens sont contre. Waouh, super, vous avez des petites musulmanes, etc., qui se mettent à témoigner sur les podiums, la manif pour tous, etc. Enfin, je suis parti sur tout un sujet, mais c'est pour dire que nous sommes dans les combats de la fin, nous avons besoin de tout le courage de Thérèse, prête au martyr, prête à verser son sang pour que la vérité soit sauvée, que la vie soit sauvée et que l'amour soit protégé. Amen, amen, amen.

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2: Oui, mon Dieu, tu es venu à mon secours. Je crie de joie à l'ombre de tes ailes. Psaume 62, 8.

Chers amis, bonjour. Commençons donc notre réflexion sur Dieu qui fait grâce. Cette expression vient du grec et de l'hébreu. Je voudrais donner quelques références sur l'origine de cette notion de grâce. C'est un mot hébreu qui exprime l'idée de se pencher et montrer de la bienveillance. À l'origine de l'idée de grâce, il y a cette idée d'un Dieu qui s'intéresse à nous et qui nous montre sa faveur, qui nous montre sa bienveillance. Ce mot a pu être traduit en grec par deux mots différents. Charis, qui a donné le latin gratia, qui a été traduit en latin par gratia et qui a donné le mot français grâce, et qui exprime l'idée de ce qui brille, de ce qui charme, de ce qui est beau. Et par suite, la faveur, la bienveillance. Et puis il y a un autre mot grec qui traduit ce mot hébreu, le mot anren, en hébreu, c'est le mot eleos, ce qui est traduit en latin par misericordia, que l'on peut traduire en français soit par pitié, soit par miséricorde, soit par compassion. Et ainsi, et c'est le premier point que je voudrais développer aujourd'hui, il y a un lien entre l'idée de grâce et l'idée de miséricorde. Ce sont deux mots qui approchent la même réalité, deux mots qui nous orientent vers la même réalité. Alors, essayons de découvrir comment Dieu fait grâce, comment Dieu manifeste sa grâce à l'homme. Ce mot, en français, peut être compris de plusieurs manières. En français actuel, quand nous parlons de grâce, nous avons le souvenir de la grâce accordée par un prince à une personne qui a été condamnée. La grâce qui est une remise de peine, qui épargne quelqu'un qui mérite un châtiment. Et en même temps, nous avons cette idée de beauté, quelque chose qui caractérise la personne, la grâce d'une personne qui est belle, qui est agréable, qui est gracieuse. Nous voyons donc dans la langue française deux idées, et le mystère que nous essayons de découvrir aujourd'hui, c'est comment ces deux idées se rapprochent dans le mystère de Dieu. La diversité des sens du mot « grâce » est bien expliquée dans un passage de saint Thomas que j'aime beaucoup. Voilà ce que dit saint Thomas d'Aquin. Dans le langage courant, le mot « grâce » revêt une triple signification. Il désigne en premier lieu la dilection, c'est-à-dire l'amour que l'on a pour quelqu'un. Et ainsi, l'on dit de façon ordinaire que tel soldat a la grâce du roi, en ce sens qu'il est aimé du roi. Donc le premier point à retenir, c'est la grâce comme faveur gratuite accordée à une personne. En outre, on emploie le mot grâce pour signifier un don accordé gratuitement. Vous voyez, nous avons la grâce dans celui qui fait grâce, Dieu qui fait grâce, et la grâce comme l'effet de cette faveur dans la personne à qui cette grâce est. À qui cette faveur a été accordée. C'est très important de distinguer ces deux aspects. La grâce, c'est un don que Dieu fait à l'homme pour l'aider à vivre, mais la grâce, c'est d'abord et avant tout une attitude divine, l'attitude d'un Dieu qui montre sa bienveillance, d'un Dieu qui regarde l'homme, d'un Dieu qui s'intéresse à l'homme. Donc, le don donné gratuitement, on dit par exemple, je te fais cette grâce. Il y a ces deux aspects, donc dans la théologie classique, ces deux aspects de la grâce sont très importants. Et cette idée que la grâce renouvelle l'être humain en profondeur est absolument fondamentale. Mais à l'origine, de façon plus de ce renouvellement intérieur de l'homme par la grâce, il y a la faveur divine. Enfin, on donne
au mot grâce le sens d'un remerciement pour un bienfait gratuit, ainsi quand nous rendons grâce pour les bienfaits reçus. Voilà plusieurs significations du mot grâce dans la langue de saint Thomas d'Aquin au XIIIe siècle. Alors l'objet de notre méditation de ce matin, c'est de remonter aux sources bibliques et de voir comment dans la Bible, il est question de la faveur de Dieu, comment Dieu fait grâce. Et en insistant beaucoup sur quelques textes de l'Ancien Testament qui développent ce thème de la grâce divine. Alors le premier texte que je voudrais lire est tiré du livre d'Esther, au chapitre 2, verset 17. Voilà ce qui nous est dit. Le roi a préféré la reine Esther à toutes les autres femmes. Elle trouva devant lui faveur et grâce plus qu'aucune autre jeune fille. Voilà, donc le sens premier du mot grâce que j'ai évoqué tout à l'heure. Trouver grâce devant Dieu, c'est-à-dire trouver la faveur divine, trouver auprès de Dieu la bienveillance. Et c'est dans un sens semblable que dans le livre de la Genèse, au chapitre 6, verset 8, il nous est dit que Noé avait trouvé grâce auprès de Dieu. Vous connaissez cette histoire de Noé. Dieu se penche sur la terre, Dieu s'intéresse à la terre, il voit que l'homme a commis une multitude de crimes et de méchancetés. Il se repent d'avoir créé l'humanité. Donc il a le désir de détruire, nous dit l'Écriture, ce monde mauvais. Et voilà qu'il y a un homme qui a trouvé grâce auprès de Dieu, un homme qui a suscité en Dieu la bienveillance, un homme qui était juste. Et c'est parce que Noé était juste qu'il a trouvé grâce. Et le point important, c'est l'expression « il a trouvé grâce auprès de Dieu », c'est-à-dire qu'il a trouvé la faveur divine. Il a été regardé par Dieu avec faveur. Alors, nous voyons qu'il y a un enracinement dans l'expérience humaine de la faveur divine. C'est le regard dans l'expérience de la grâce de Dieu est développé à partir d'une expérience que faisaient ces personnes qui vivaient dans des régimes monarchiques. C'était le visage du roi. Le visage du roi qui pouvait être parfois bienveillant, parfois sévère. Et donc on avait peur d'un visage sévère. On craignait, le roi était redouté lorsqu'il avait un visage sévère. Mais quand il avait le visage souriant, on avait la faveur du roi. Et quand un homme ordinaire ou une femme ordinaire a un visage souriant, on dit que son visage s'éclaire, qu'il y a une lumière qui brille sur son visage. Et ce thème et cette expérience du visage qui s'éclaire, qui brille par le sourire et par la bienveillance, va être le symbole qui va être utilisé dans les psaumes pour exprimer la faveur divine. Et par exemple, dans le psaume 4, verset 7, « Fais briller sur nous la lumière de ta face. » Vous voyez comment, à partir d'une expérience humaine, l'expérience de la bienveillance que peut manifester le sourire, on va dire que Dieu nous manifeste sa bienveillance. Donc la grâce dans l'Ancien Testament et dans le Nouveau Testament, c'est cette bienveillance de Dieu. Et c'est d'abord cela que nous avons à contempler dans notre démarche de carême. Dieu nous regarde avec le sourire, il nous aime et il veut nous montrer sa bienveillance. Et ceci est vrai aussi pour l'homme pécheur, qui peut demander cette faveur d'être regardé avec bienveillance. Alors je développerai ceci dans le troisième entretien à partir du psaume 50, qui commence par l'expression « Grâce pour moi, mon Dieu, dans ton amour ». Donc c'est ce mot ce mot qui peut exprimer la faveur ou la pitié ou la compassion
la miséricorde qui se trouve dans les textes que je viens de citer. Et je voudrais développer donc aujourd'hui Dieu qui fait grâce à son peuple dans un texte que nous allons étudier de près, tiré du livre de l'Exode, au chapitre 3, versets 7 à 10. C'est Dieu qui parle, Dieu qui parle à Moïse. Dans un texte très bref, mais très beau, nous allons découvrir ce qu'est le cœur de Dieu qui fait grâce. Voici le texte. Le Seigneur dit, « J'ai vu la misère de mon peuple qui est en Égypte. J'ai entendu son cri devant ses oppresseurs. Oui, je connais ses angoisses. Je suis descendu pour le délivrer de la main des Égyptiens et le faire monter de cette terre vers une terre plantureuse et vaste, vers une terre qui ruisselle de lait et de miel, vers la demeure des Cananéens, des Hittites, des Amorites, des Périsites, des Hivites et des Jébuséens. Maintenant, le cri des Israélites est venu jusqu'à moi, et j'ai vu l'oppression que font peser sur eux les Égyptiens. Maintenant, va, je t'envoie auprès de Pharaon, fais sortir d'Égypte mon peuple, les Israélites. » Alors, nous avons un texte qui se divise en quatre phrases, et il y a des parallélismes entre la première et la troisième phrase, la deuxième et la quatrième. Remarquons bien comment la première et la troisième phrase correspondent. « J'ai vu la misère de mon peuple qui est en Égypte. » Et dans la troisième phrase, « J'ai vu l'oppression que font peser sur eux les Égyptiens. » « J'ai entendu son cri devant les oppresseurs. » Et dans la troisième phrase, « Maintenant le cri des Israélites est venu jusqu'à moi. » Dieu voit et entend. Dieu s'intéresse à son peuple. Et voilà, et c'est cela qui va susciter en lui une démarche de miséricorde. Il a vu la misère de son peuple et son cœur a été touché. Alors que va faire Dieu devant cette situation douloureuse que vivent les Israélites en Égypte? Je suis descendu pour le délivrer de la main des Égyptiens et le faire monter vers cette terre. Voilà, j'attire votre attention sur ce grand mouvement, je vais commenter ce mouvement. Dieu descend pour faire monter. Et nous retrouverons ceci dans d'autres passages de l'Écriture. Dieu est celui qui, devant la misère de son peuple, va descendre pour rejoindre son peuple et pour s'approcher de lui. Mais il ne veut pas descendre et rester là où il est, mais descendre pour le faire monter. Voilà. Donc je suis descendu pour le faire monter de cette terre vers une terre plantureuse et vaste. Donc nous avons, mais cette deuxième phrase qui exprime l'attitude divine va être reprise, précisée et commentée dans la quatrième. Maintenant, va, je t'envoie. C'est-à-dire que cette fois-ci, Dieu va choisir un homme comme intermédiaire, comme messager, comme son représentant, comme celui qui va agir en son nom. Il s'agit de Moïse. Je t'envoie et c'est toi qui fais sortir mon peuple, les Israélites. Donc dans la deuxième phrase, c'est Dieu qui agit. Et dans la quatrième, qui sert de conclusion à ce texte, c'est Moïse qui va être l'instrument de Dieu. Donc Dieu agit dans l'humanité en passant par les hommes, pour reprendre une formule célèbre. Donc nous avons l'expression de la bienveillance divine et de la miséricorde divine, et de la grâce que Dieu va faire devant la misère de l'homme. Donc, ce qui est intéressant ici, c'est que c'est le premier niveau de la miséricorde, c'est Dieu qui se laisse toucher par le malheur, et Dieu qui a compassion de l'homme malheureux. Nous pouvons, dans notre méditation, toujours regarder ce
Parfois, nous sommes troublés par le malheur de l'homme. Nous ne devons jamais perdre confiance dans la miséricorde de Dieu, d'un Dieu qui regarde cet homme malheureux et qui ne l'abandonne pas. Je voudrais revenir et approfondir la formule « Je suis descendu pour le faire monter ». Parce que ceci nous fait penser à plusieurs aspects du mystère chrétien. C'est une annonce prophétique de ce que Jésus va faire. D'ailleurs, première réalité que cette petite phrase évoque, c'est ce qui est dit dans le « Je crois en Dieu ». Il descendit du ciel, là, il descendit encore plus bas, il descendit aux enfers, il est descendu du ciel, il est venu, il a pris chair de la Vierge Marie, et il descend encore plus bas dans la région de l'enfer, des enfers, là, dans les régions souterraines. Donc il y a un premier, et donc c'est ce que nous disons dans le « Je crois en Dieu », il est descendu du ciel, il descendit, il est mort et ressuscité, il descendit aux enfers. Et c'est le séjour des morts. Donc voilà, c'est un Dieu qui descend pour s'approcher de l'humanité et de la détresse humaine. Mais il ne reste pas là, il ressuscite, il meurt, il est crucifié, il descendit aux enfers, et il ressuscite, c'est-à-dire il se relève, il remonte, et il monta au ciel. Grand mouvement, un Dieu qui descend du ciel sur la terre, qui dessert la terre, descend aux enfers, de ce séjour souterrain se relève, et de ce relèvement va remonter, il est monté au ciel. Donc c'est le même mouvement qui est décrit dans l'épître aux Philippiens, le célèbre hymne philippien. Lui, de condition divine, ne retint pas jalousement le rang qu'il égalait à Dieu, mais il s'anéantit lui-même, il s'est abaissé, obéi et est devenu homme, il s'abaissa plus encore jusqu'à la mort et la mort de la croix. C'est pourquoi Dieu l'a élevé. C'est ce grand mouvement de descente de Dieu qui rejoint l'homme pour remonter avec l'homme et pour entraîner l'homme avec lui. Et ce que décrit prophétiquement ce petit texte, c'est la réalisation, c'est comment cela va se réaliser. Dieu vient sauver l'homme en descendant vers lui, en s'abaissant vers lui et en remontant avec lui. Deuxième remarque, c'est que après avoir dit « Je suis descendu pour le faire monter », Dieu dit « Va, je t'envoie ». C'est-à-dire que cette fois-ci, on voit une différence entre Dieu, une distinction entre Dieu et celui qui va exécuter son plan de salut. Ce que nous comprenons ici, c'est que Moïse est la figure de Jésus. C'est que Dieu vient vers nous en ce sens que Dieu envoie quelqu'un jusqu'à nous. Alors on peut se dire, ça fait partie du mystère de notre foi, c'est que celui qui vient nous sauver, c'est un envoyé de Dieu. La première phrase, on voit Dieu qui descend pour faire monter. Dans la quatrième phrase, il nous est précisé la distinction entre celui qui a l'initiative, celui dont le cœur est rempli de miséricorde et de compassion, et celui qui va descendre et remonter, celui qui va être l'instrument pour cette œuvre de salut. Alors si nous rapprochons donc ces deux phrases, nous voyons que c'est tout le mystère chrétien de Dieu le Père qui envoie son Fils pour sauver l'humanité et pour entraîner l'humanité avec lui. Voilà quelques petites réflexions sur la miséricorde de Dieu telle qu'elle est annoncée dans ce beau texte que je vous invite à méditer. Donc je le relis pour que nourrir votre vie spirituelle, votre prière pendant ce temps de carême. Le Seigneur dit « J'ai vu la misère de mon peuple qui est en Égypte. » Voilà, le cœur de Dieu touché par la misère, le malheur. « J'ai entendu son cri devant ses oppresseurs. Oui, je connais ses angoisses.
Je suis descendu pour le délivrer de la main des Égyptiens et le faire monter vers cette terre, vers une terre plantureuse et vaste, vers une terre qui ruisselle de lait et de miel, vers la demeure des Cananéens, des Hittites, des Amorites, des Périsites, des Hivites et des Jébuséens. » Voyez-vous, c'est pas ça. C'est se faire monter. L'Égypte et le, enfin, l'Égypte, évidemment, c'est un pays plus plat, tandis que Canaan est un pays de montagne. Donc, c'est peut-être, voilà, c'est ça que ça veut, le faire monter et que passer d'une région qui est au niveau de la mer vers les montagnes. Voilà l'élément concret, mais seulement ce qui est plus, mais qui est symbolique, hein, d'une réalité spirituelle. Maintenant, j'ai eu le cri des Israélites est venu jusqu'à moi. J'ai vu l'oppression que font peser sur eux les Égyptiens. Va, maintenant je t'envoie auprès de Pharaon, fais sortir d'Égypte mon peuple, les Israélites. Nous parvenons ainsi à cette notion de miséricorde que nous allons approfondir durant cette semaine. La miséricorde, c'est d'abord entendre et voir. Voilà. Et pour qu'il y ait miséricorde, il faut un cœur qui soit attentif à la personne d'autrui, qui soit attentif à son malheur, qui entende et qui voit. Et qui, par conséquent, un cœur qui va être touché, qui va se laisser remuer. C'est une attitude envers l'homme malheureux. Et donc nous verrons dans les prochaines fois que comment le plus grand des malheurs, c'est le péché. Mais il y a aussi, avant que ce soit ce péché, c'est le malheur proprement dit de l'homme. Alors Dieu est touché de compassion, Dieu est compatissant. Enfin, c'est ce que... compatissant, ça veut dire qu'il va souffrir de façon mystérieuse, et mystérieuse en Dieu le Père, et bien réelle en Jésus, et souffrir avec. Et il est touché de...

en quelque sorte, la porte d'entrée dans le mystère de la grâce. Récapitulons donc notre réflexion. La grâce dans le cœur de Dieu. La Bible attribue la pitié à Dieu, mais c'est une pitié qui n'est pas une sorte de, n'est pas simplement comme une sorte de sentiment intérieur et qui en resterait là, une émotion, une pitié qui est active, une pitié qui va déclencher une action. Et c'est ça l'authentique miséricorde. Vous savez, on sait de, parfois, il y a une critique de la pitié. Donc c'est, le pape Jean-Paul II a beaucoup réfléchi sur cette question. N'y a-t-il pas des objections à une religion qui fait de la pitié quelque chose d'extraordinaire? N'y a-t-il pas quelque chose dans la... Est-ce que la compassion et la pitié, et c'est toujours quelque chose de juste? Si la compassion et la pitié, c'est une simple émotion, mais qui ne se traduit pas par une action, effectivement, il y a quelque chose qui pourrait être critiqué. Mais lorsque la pitié et la compassion viennent se transformer en action, viennent pousser à l'action, alors c'est quelque chose de magnifique, et c'est quelque chose qui va, nous dit la Révélation, caractériser l'être même de Dieu. L'être même de Dieu, c'est qu'il s'intéresse au monde qu'il a créé, il regarde ce monde qu'il a créé, et il est touché d'une façon mystérieuse par tout ce qui n'est pas conforme à son dessein d'amour. Et il va agir, suivant les secrets de sa sagesse, pour que les choses s'améliorent et pour que ce monde qu'il a créé soit conforme à son projet. Donc la grâce, c'est d'abord ce regard de Dieu sur nous, et notre prière pendant le temps de carême va être une contemplation du regard de Dieu sur nous. Concrètement, ce que nous comprenons, c'est qu'il y a un progrès de la révélation. La révélation ne s'est pas faite d'un seul coup, elle s'est faite progressivement. Et ce qui est assez, et le point de départ de la révélation de la miséricorde, c'est cette expérience que je viens d'évoquer du peuple qui est dans la servitude en Égypte et dans le malheur. Et cette action de Dieu qui est d'ordre d'une action politique et sociale. Donc le peuple fait une expérience sociale et politique de libération, et progressivement, grâce à l'enseignement des prophètes, on va découvrir une dimension plus intérieure et plus profonde, une dimension plus spirituelle de la miséricorde. Il ne reste pas moins vrai que, moyennant un certain nombre d'ajustements et un certain nombre de médiation, pas de façon immédiate, la dimension sociale et politique est importante pour le chrétien. Le chrétien n'est pas celui qui rejette les questions sociales et politiques comme négligeables, mais qui, parce qu'il a fait une expérience plus intérieure et plus spirituelle, va pouvoir s'intéresser aux questions sociales et politiques de façon juste. Le seul problème, c'est de ne pas confondre, de ne pas réduire le mystère chrétien à une action sociale et politique. Mais une fois que l'on est entré dans le mystère chrétien, qui est un mystère spirituel et qui touche et dans lequel Dieu va essayer de rencontrer l'homme au plus profond de lui-même, dans son cœur, une fois qu'on a bien enraciné notre foi à ce niveau-là, alors nous pouvons nous interroger sur les retombées sociales et politiques de notre foi chrétienne. Et il est important d'entrer dans le mystère de la grâce en suivant les chemins que Dieu lui-même a tracés pour renouveler l'homme. Je voudrais terminer donc notre petit entretien par un passage d'un psaume, le psaume 103. Mon âme bénit le Seigneur. Du fond de mon être, son saint nom. Mon âme bénit le Seigneur et n'oublie aucun de ses bienfaits. C'est lui qui pardonne toutes tes iniquités, qui guérit toutes tes maladies. C'est lui qui délivre ta vie de la fosse, qui te couronne de bonté et de miséricorde. Comment
pouvons-nous tirer des

application concrète de ces réflexions. Je crois qu'il est important de m'interroger sur les moments où Dieu m'a manifesté sa miséricorde. Donc ces moments où Dieu m'a renouvelé, m'a manifesté son amour pour moi, sa faveur, sa bienveillance gratuite. Hein. Donc dans les sacrements et puis à certains moments de ma vie. Donc je vais me souvenir, je vais faire mémoire de ces moments importants de ma vie et je vais rendre grâce. Puisque Dieu m'a fait grâce, je lui rends grâce. La louange que je dois donner à Dieu pour ce qu'il a fait pour moi. Et c'est cela qui va certainement nourrir notre vie spirituelle. Alors nous terminerons notre enseignement par un petit passage de l'Évangile selon saint Jean, chapitre 3, versets 12 à 17. Donc c'est Jésus qui parle à Nicodème et qui lui reproche son manque de foi. Si vous ne croyez pas quand je vous dis les choses de la terre, comment croirez-vous que je vous dirai quand je vous dirai les choses du ciel ? Et voilà le passage important. Nul n'est monté au ciel hormis celui qui est descendu du ciel, le Fils de l'homme. Que Moïse éleva le serpent dans le désert, ainsi faut-il que soit élevé le Fils de l'homme, afin que quiconque croit ait en lui la vie éternelle. Car Dieu a tant aimé le monde qu'il a donné son Fils unique, l'unique engendré, afin que quiconque croit en lui ne se perde pas, mais la vie éternelle. Car Dieu n'a pas envoyé son Fils dans le monde pour juger le monde, mais pour que le monde soit sauvé par son entremise. Donc ça fait, voyons comment cette affirmation de Jésus est l'accomplissement de ce qui était dit de façon prophétique dans l'épisode du buisson ardent, lorsque Dieu parle à Moïse. Alors nous pouvons rendre grâce à Dieu pour sa grâce, pour sa faveur, pour sa miséricorde, pour la bienveillance qu'il nous a manifestée.

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2: Quand vous priez, dites « Père, que ton nom soit sanctifié, que ton règne vienne. » Luc 11, 2.

0: Bonsoir. Je vais tâcher de parler du célibat des personnes célibataires. Le titre, c'est Ludovic qui l'a inventé, Donner un sens à mon célibat. Je me permettrai simplement d'ajouter un point d'interrogation. Et c'est vous-même qui, au terme de cet enseignement, pourrez retirer ou non le point d'interrogation. Tout d'abord, l'introduction. Je voudrais vous citer une petite phrase de Jean-Paul II, Redemptor hominis au numéro 10, qui est absolument splendide. C'est la première encyclique de Jean-Paul II. L'homme ne peut pas vivre sans amour. Il demeure pour lui-même un être incompréhensible. Sa vie est privée de sens s'il ne reçoit pas la révélation de l'amour. Ce sont des mots de feu, hein. Sa vie est privée de sens s'il ne reçoit pas la révélation de l'amour. S'il ne rencontre pas l'amour, s'il n'en fait pas l'expérience, s'il ne le fait pas sien, s'il n'y participe pas fortement. Ce besoin d'aimer, fin de citation, ce besoin d'aimer quelqu'un et d'être aimé est inscrit très profondément en chaque personne. Toujours Jean-Paul II, dans sa magnifique lettre Mulieris Dignitatem au numéro 29, écrit ceci: L'amour est le seul type de relation qui correspond à ce qu'est une personne. Je redis, l'amour est le seul type de relation qui correspond à ce qu'est une personne, aussi bien d'ailleurs celle qui aime que celle qui est aimée. L'amour, fin de citation, l'amour est la vocation fondamentale et innée de tout être humain. Nous sommes tous faits pour non seulement aimer, mais être aimés. Qu'en est-il des personnes célibataires? Quel écho ces paroles de feu peuvent-elles trouver dans nos cœurs lorsqu'elles retentissent parfois même de façon douloureuse? Quel sens la vie peut-elle encore avoir pour des personnes restées entre guillemets, et c'est important de bien mettre les guillemets, restées pour l'instant seules dans l'existence? Alors je ne vais pas m'engager dans une phénoménologie, dans une description des différentes formes de célibat. Il y en a évidemment énormément. Certaines personnes n'ont pas le désir, de facto, de contracter une alliance, ou alors de rentrer dans une forme ou l'autre de vie consacrée. C'est important de respecter cela et de l'écouter. Pour d'autres, il serait imprudent qu'ils s'engagent dans une de ces deux voies, soit le mariage, soit la vie consacrée. D'autres voudraient se marier, mais en fait, il se fait que pour l'instant, ils ne se marient pas. Et donc, ils vivent leur célibat sous le mode d'une attente d'alliance, d'une promesse, ou alors sous le mode d'une mémoire suite à des ruptures, ou d'un regret même parfois, de divorce, de veuvage. Alors, aujourd'hui, cet après-midi, je voudrais avec vous me poser une question, nous poser une question très, très simple, mais très fondamentale. Je vous propose de nous engager dans une recherche proprement théologique et non pas psychologique ou sociologique, même si ces recherches sont importantes aussi. La question que je voudrais me poser, nous poser, c'est est-ce qu'il y a une consistance propre? Quelle est l'originalité au niveau spirituel et théologique de l'état de célibataire? Je vous propose d'aborder trois points. Tout d'abord, premier point, le célibat, deux points, consistance propre, point d'interrogation, à la recherche de sa consistance propre. Deuxième point, célibat et maturation humaine. Troisième point, célibat et liberté. C'est un peu théorique, les titres, hein, ne vous inquiétez pas, les choses vont se clarifier, j'espère, au fur et à mesure de l'exposé. Tout d'abord, premier point, donc, quelle est la consistance propre de l'état de célibataire? Il nous faut tout d'abord affirmer avec force l'insuffisance d'une description purement négative de l'état de célibataire. le célibataire ne serait ni une personne mariée, ni un consacré. C'est parfois ce qu'on entend. Et là, on se demande, mais finalement, quelle est ma place ? Le célibataire n'aurait aucun statut, aucune réalité. On le définit par le vide par rapport au mariage ou par rapport à la vie consacrée. Eh bien, pour ma part, j'estime que cette façon de décrire les choses est profondément indélicate et injuste. Il est aussi profondément indélicat et injuste de décrire, excusez-moi, j'essaye de trouver des mots pour parler, mais on entend cela, le célibataire comme quelqu'un qui aurait des problèmes d'ordre psychologique ou de blessure et dont la solution miracle serait une thérapie. Je trouve que ce n'est pas juste de définir cela comme ça. Il peut y avoir ça, mais ce n'est pas d'abord ça qui définit. D'ailleurs, les gens mariés aussi. Vous savez, il y a Daniel Ange qui, pour le mariage, donnait un critère minimum. Il disait, pour se marier, il y a un critère minimum, ce n'est pas suffisant, mais il faut s'assurer que les blessures de l'un et de l'autre ne sont pas incompatibles. Bon. Une autre description qui est insuffisante serait celle d'une maladie, entre guillemets, morale. Il faut sortir de votre égoïste. Si vous n'êtes pas marié, c'est parce que vous êtes trop égoïste. Bien sûr, les gens ne nous diront pas ça comme ça, mais on sent qu'il y a ce regard qui est posé à certains moments. Encore une fois, l'égoïsme n'est pas le privilège d'un état de vie par rapport à un autre. Que dire des couples mariés où tout va bien jusqu'au divorce et avec son quota de relecture des événements? Il y a un livre qui s'intitule Le mariage ou solitude à deux. De telles analyses ratent le niveau proprement humain ou spirituel où se situe le mystère d'une vie, la trajectoire d'une vie. Il est aussi insuffisant de décrire l'état de célibataire à partir des souffrances endurées. C'est un discours aussi qu'on entend. Il est clair qu'il faut écouter ces souffrances, qui sont réelles, pas imaginaires. Mais il importe, me semble-t-il, je vous partage en fait une réflexion personnelle, donc j'espère, voilà, assez humblement, hein, donc comment je réfléchis à cette question. Il me semble que il est important de ne pas se laisser engloutir par une approche de l'état de célibataire par les souffrances. De nouveau, on raterait le niveau profond où se jouent les choses. Et en plus, une telle approche rend le célibat complètement invivable. Ces descriptions et d'autres dont je vous fais grâce viennent de l'extérieur, du regard des autres. Pourquoi ? Parce qu'un célibataire, quelque part, dérange. Se présenter seul à un repas ou en société, c'est d'une certaine manière remettre en cause les autres dans leur lien affectif et dans leur lien aussi qui est tissé entre les générations. La conscience commune entend cet état, consciemment ou non, comme un non à l'amour, au désir, au partage et à l'avenir. Et donc il y a une tentation réelle de la part du regard extérieur, même plein de bienveillance, d'élaborer un discours négatif sur les célibataires. Il y a aussi des descriptions négatives qui viennent de l'intérieur même de la personne célibataire. On peut être très dur vis-à-vis de soi-même. On peut porter un regard très négatif. Je ne suis pas aimable. Ou je suis incapable d'aimer vraiment. Je pense que vous avez abordé ces questions-là. Alors, dans cette recherche que je vous propose cet après-midi, je voudrais discerner avec vous, tâcher de discerner théologiquement la réalité positive du célibat, de son sens, tout en respectant profondément sa part de souffrance, de non-sens. Alors je sais bien que certains ne seraient pas d'accord avec moi, mais voilà, je vous partage une position. Et moi, je suis prêt à tenir le pari que le célibataire est, d'une certaine manière, un réel état de vie qui a sa consistance propre
1: et positive, son originalité, avec ses forces et avec ses fragilités. Le célibataire est autre chose qu'une personne consacrée ou mariée. L'intelligence et l'intelligence du cœur doit se convertir pour entrer aux différents niveaux de profondeur de la signification de ce qui est donné de vivre. Alors, voilà, j'écarte une description négative. Maintenant, je voudrais aborder concrètement l'aspect positif. Pour découvrir la consistance théologique et plénière d'une réalité quelle qu'elle soit, il convient d'en discerner son rapport avec Dieu. Quand on veut discerner quelque chose de solide, qui bouge pas, qui sur lequel on peut fonder une existence et qui, s'épanouir, pour trouver sa réalité profonde, il faut découvrir sa relation avec Dieu. La question qui surgit alors à l'esprit de beaucoup au sujet des célibataires, s'agirait-il d'une vocation? Je mets vocation entre guillemets. Ne vous inquiétez pas, je vais expliquer ce que je veux dire. Mais j'affronte la problématique en face, loyalement. Je vais jusqu'au bout de questions qu'on n'ose parfois même pas se formuler à soi-même. Dieu appellerait-il certains, certaines, à rester seuls, et ce, dans certains cas, contre le gré de ces personnes? Dit de façon violente, Dieu imposerait-il à certains, certaines, le célibat en forçant leur liberté? Il y a quelque chose, me semble-t-il, d'insupportable, voire de blasphématoire, dans cette manière de poser la question. Toute l'Écriture témoigne du contraire. Dieu passe son temps à servir l'homme. Et Dieu ne passe pas son temps à se servir de l'homme. Il faut donc poser la question autrement. Parce qu'en fait, poser cette question-là, et de cette manière, c'est être trop abstrait. On reste dans un monde idéal, qui n'a finalement jamais existé, mais il convient de sortir de ce monde idéal et de partir de la réalité concrète, telle qu'elle se donne dans les tourments lumineux de chaque histoire. Chacune de nos histoires est pleine de lumière et pleine de tourments aussi. En d'autres termes, il convient de changer de perspective, de passer d'une attitude utopiste à celle d'un saint réalisme. Donc il ne s'agit pas de se dire « Est-ce que Dieu m'appelle à avoir une vocation de célibataire ?» alors que je désire de tout mon cœur ne pas suivre ce chemin-là. Mais il s'agit de poser la question suivante, parce que quand on pose mal la question, après, on ne trouve pas la solution. La vraie question, me semble-t-il, mais vous pouvez réagir tout à l'heure, dans la situation que je vis aujourd'hui, à quoi Dieu m'appelle-t-il? Dans la situation que je vis aujourd'hui, à quoi Dieu m'appelle-t-il? Cette situation est marquée par les méandres de mon histoire personnelle, qui est indissociablement spirituelle, psychique et corporelle. Elle est aussi engendrée par celle des autres, pour le meilleur et pour le pire. Je suis fort déterminé, je suis même fort conditionné par ce que j'ai vécu dans ma famille, pour le meilleur et pour le pire, par mes relations que j'ai eues dans le passé, etc. Bon. Dans cette situation-là de ma vie, quel est le chemin que je suis appelé à inventer, à tracer? Ça va? Vous me suivez? Vous voyez, c'est assez important. J'ai souvent entendu partager avec des personnes célibataires cette question où on en veut à Dieu parce que finalement on a l'impression que Dieu veut que je sois célibataire, moi je ne veux pas que je sois célibataire, etc. Mais il me semble que ce n'est pas poser la question de façon juste. La façon juste de poser la question, c'est à quoi Dieu m'appelle-t-il dans l'histoire qui est la mienne aujourd'hui, le 22 juillet 2009, ici, à Paray-le-Monial. La réponse peut paraître étonnante aux yeux de beaucoup. Dieu m'appelle à marcher sur un chemin de vie et d'amour, non de mort et d'indifférence. Il m'appelle à un épanouissement humain, ici et maintenant, à une maturation humaine, aujourd'hui. Alors tout de suite, une objection peut se lever. Le célibat chrétien est-il en mesure d'intégrer les différents éléments de la personnalité, de ma personnalité, propre et originale, y compris dans ses dimensions sexuelles et affectives. Et donc on a l'impression que le célibat ne peut pas être une voie d'épanouissement. Les personnes consacrées ont aussi cette objection-là, hein, quelque part. J'ai la grâce de servir les futurs prêtres dans un séminaire, c'est une question qu'il faut aborder. Alors la réponse, si on peut parler de réponse, on peut la découvrir dans ce magnifique texte de Gaudium et Spes 22, hein, c'est un texte de Vatican II. Le Christ manifeste pleinement l'homme à lui-même et lui découvre la sublimité de sa vocation. Il est l'homme parfait. Le Christ qui est demeuré vierge est donc l'être humain achevé et accompli. La virginité de tout temps a été considérée par l'Église comme ayant sa consistance propre, sa valeur propre, et même spécialement une valeur éminente. Je cite Familiaris Consortio au numéro 11, qui est le grand texte du XXe siècle sur le mariage. La révélation chrétienne connaît deux façons spécifiques de réaliser la vocation à l'amour de la personne humaine dans son intégrité. Le mariage et la virginité. Notez bien, il n'est pas marqué la virginité consacrée. Le mariage et la virginité. L'une comme l'autre, dans leur forme spécifique, sont une concrétisation de la vérité la plus profonde de l'homme, qui le fait être à l'image de Dieu. Familiaris Consortio 11. Alors, on a souvent interprété ce texte comme étant, soit c'est la virginité consacrée, soit c'est le mariage. Non, on parle de virginité et de mariage. Le Christ est donc présenté comme l'homme parfait, l'homme achevé, le nouvel Adam. Ça ne signifie pas que le Christ, et là il faut purifier nos imaginaires spirituels, soit un être autosuffisant. Personnellement, j'aime beaucoup contempler dans l'Évangile l'immense vulnérabilité du Christ. L'immense vulnérabilité du Christ, qui éclate sur la croix lorsqu'il dit « j'ai soif ». Sensibilité, vulnérabilité à son Père, sensibilité, vulnérabilité à toutes les personnes qui sont autour de lui. Le Christ qui n'a pas peur d'aller vers les autres, qui réagit avec une justesse extraordinaire et une liberté, y compris dans des gestes physiques. Il n'a pas peur de se laisser toucher. Il n'a pas peur d'embrasser les enfants qu'on lui présente et de les bénir. Il n'a pas peur non plus de faire éclater, avec colère parfois, avec une sainte colère, les relations hypocrites que certaines personnes entretiennent les unes avec les autres. En fait, l'autosuffisance est le problème majeur des pharisiens. Et c'est contre cela que le Christ a lutté toute sa vie. Et ça peut être aussi le problème majeur de nous tous, et y compris des personnes mariées. Qu'est-ce qui fait qu'il y a dans un couple souvent des graves problèmes? C'est qu'on a deux personnes autosuffisantes qui vivent en parallèle. Le célibat chrétien, qu'il soit consacré ou non, peut être donc dans la foi, après il faut creuser évidemment cette piste-là, hein, de façon concrète, mais je pense que vous avez pendant ce séjour-là déjà eu certaines indications, et puis surtout chacun a sa propre expérience. Le célibat chrétien peut donc être une voie de maturation humaine, peut être des lieux de croissance extraordinaire. Regardez comment une adolescence bien vécue peut être un lieu de croissance magnifique. Certes, le mariage apparaît comme une forme de cette intégration et de cette maturation humaine au niveau de l'affectivité et la sexualité, et de d'autres dimensions aussi, mais cette voie du mariage n'est ni infaillible, ni surtout la seule. En quoi consiste cette... on a tous l'image de personnes mariées qui arrivent à la fin de leur vie malheureusement terriblement dur et fermé et peu relationnel et renfermé en eux-mêmes. Et on a tous aussi dans la tête, me semble-t-il, l'image de personnes qui sont restées célibataires toute leur vie et qui arrivent au terme de leur vie avec une plénitude humaine tout à fait magnifique. Des visages, hein, ça ne veut pas dire qu'ils ne sont pas passés par toute une série de souffrances, mais voilà, on a tous, enfin moi en tout cas, j'ai en tête concrètement toute une série de personnes comme ça qui ont suivi, alors on peut être aussi célibataire et arriver à la fin de sa vie amer et dur, etc. Hein. Donc, vous voyez, l'état de vie n'est pas une voie infaillible. C'est pas parce que je suis marié qu'infailliblement je vais m'épanouir. C'est un point important à bien voir. En quoi consiste cette maturation de la personne ? Alors, il y a différents éléments, évidemment, intellectuels, sociaux, psychologiques. Mais il y a un élément central auquel tous les autres sont ordonnés. C'est l'appel à aimer et à se laisser aimer. Ça, c'est vraiment l'épanouissement de la personne, c'est cela. Pas simplement le don de soi, ce don, ce n'est, ce dé. Si on se donne, on se donne, on se donne, on se donne, à la fin, on s'épuise. On a besoin de recevoir. Magnifique encyclique de Benoît XVI, Eros et Agapé. L'agapé ne détruit pas l'éros, au contraire. Il y a un certain discours sur le don de soi qui peut amener à l'épuisement du don. D'où l'importance de la réciprocité. L'importance de pouvoir apprendre à se laisser aimer. Ça, c'est le cœur de la maturation humaine, qui a ses étapes de croissance, qui a ses progrès, qui a ses régressions, qui a ses moments de retrait, ses moments d'expansion. La question que l'on peut se poser maintenant est la suivante. Comment le célibat peut-il être spécifiquement une voie de maturation relationnelle ? Une voie de maturation relationnelle. Est-ce que vous me suivez jusqu'à présent ? Excusez-moi, c'est peut-être un peu concret, hein. J'ai pourtant plein de petites histoires, mais comme nous avons peu de temps, j'essaye d'aller tout de suite à l'essentiel. Et vous voyez que c'est une recherche, hein, et on essaye d'avancer pas après pas. Nous passons donc à la deuxième grande partie, célibat et maturation. Quelle est la spécificité de cette maturation ? Encore une fois, je vous dis, c'est une recherche personnelle et donc c'est marqué aussi par, si vous faisiez l'enseignement, vous pourriez très bien le faire, vous auriez sans doute un autre type d'approche. Mais voilà comment, personnellement, je conceptualise les choses et je vous le partage. La maturation spécifique, la maturation relationnelle spécifique des personnes célibataires est marquée par une certaine solitude, d'une part, et d'autre part, par une très grande ouverture à autrui. Tout d'abord, quels sont les lieux d'inscription de la solitude du célibataire, la solitude d'une absence de communion conjugale, avec toute une série de souffrances relationnelles que cela peut entraîner. Ne pas avoir de communion privilégiée avec quelqu'un qui nous a choisi et que l'on a choisi. Par exemple, que faire pendant nos vacances ? Il y a une chanson qui avait été proposée initialement à Edith Piaf, je pense qu'elle a refusé, et puis c'était une autre grande chanteuse qui a repris cette chanson-là, et puis après Edith Piaf l'a prise aussi à son compte, c'est « Je hais le dimanche », vous voyez, hein ?« Je hais le dimanche hein ». Moi j'aime beaucoup le dimanche, c'est pas ça, mais c'est, si vous voulez, voilà, les lieux de repos peuvent être des lieux de souffrance. Et cette solitude, il faut le dire, est plus importante pour les célibataires consacrés, qui ont leur communauté, pour les entourer, pour manger ensemble peut-être plus facilement, etc. Avec le sentiment de sécurité que les consacrés ont en général, en tout cas les prêtres, d'avoir un travail relativement stable. Nous n'avons pas de problème de chômage et nous avons un boulot assez relationnel. Je pense aussi que les célibataires, qu'on le veuille ou qu'on ne le veuille pas, sont moins reconnus que les célibataires consacrés. Non seulement reconnus d'un point de vue social, mais aussi à leurs propres yeux. La solitude par rapport au travail aussi, les incertitudes qui peuvent... Parce qu'en fait, quand on est célibataire, le travail prend une place importante. Qohélète au chapitre 4, versets 8 à 10, dit ceci, « Deux hommes valent mieux qu'un seul, car ils ont bon salaire pour leur travail. En effet, s'ils tombent, l'un relève l'autre. Mais malheur à celui qui est seul. S'il tombe, il n'a pas de second pour le relever. De plus, s'ils couchent à deux, ils ont chaud. Mais celui qui est seul, comment se réchauffera-t-il ? Bon, je vous cite Coëlette 4, 8, 10. Ce n'est pas moi qui invente. La question aussi qui est lancinante, à qui me donner ? Alors, je peux organiser des soupers, etc., et des trucs, des broles, etc., mais à la fin, bon, quand je parlerai les langues des hommes et des anges, si je n'ai pas l'amour, je ne suis qu'airain qui sonne ou cymbale qui retentit. J'ai beau apprendre l'anglais, le flamand, enfin, en Belgique, il faut apprendre le flamand. Si je n'ai pas l'amour, je ne suis rien. Un autre lieu d'inscription de la solitude, c'est celui du non-exercice de la sexualité. Je ne vais pas aborder beaucoup ce point-là, mais c'est un point qu'il ne faut pas du tout sous-estimer, surtout dans la société actuelle, mais dans toutes les sociétés, surtout dans cette société actuelle. Il y a une réelle solitude sexuelle. Il y a une frustration, une impuissance du désir. On pourrait parler d'un éros crucifié, et qui est l'expression, finalement, plus profondément, d'une solitude. La sexualité n'étant pas une dimension qui est à l'extérieur de nous, mais qui est au cœur même de notre personne. Et donc, les souffrances que l'on peut endurer au niveau de notre sexualité sont l'expression, plus ou moins voilée, d'une souffrance plus radicale, d'une solitude plus radicale. Je ne vais pas, dans cet enseignement, parce qu'on ne peut pas tout faire à la fois, mais je ne vais pas aborder cela, mais ça vaudrait la peine d'avoir un enseignement spécifiquement sur cette question-là. Donc, absence de communion conjugale, avec tous, non-exercice de la sexualité. Troisièmement, absence de descendance, une solitude générationnelle. Avec la tentation qui va avec, une tentation sur l'avenir. À quoi bon ? Je vous cite ici un petit poème de Charles Péguy, qui peut faire mal, mais c'est important de l'entendre. « On ne travaille jamais que pour les enfants », écrit Péguy. Est-ce que le père aurait à cœur de travailler s'il n'y avait pas ses enfants ? Si ce n'était pas pour ses enfants ? Et l'hiver, quand il travaille dur, dans la forêt, quand il travaille le plus dur, de la serpe et de la scie, et de la cognée et de la hache, et ses enfants passent devant ses yeux, dans un éclair, devant les yeux de sa mémoire, devant les yeux de son âme. Ils habitent sa mémoire et son cœur et son âme et les yeux de son âme. Ils habitent son regard. Dans un éclair, il voit ses trois enfants qui jouent et qui rient au coin du feu. Ses trois enfants, deux garçons et une fille. Et il pense avec tendresse à ce temps où il ne sera plus. Ses enfants feront mieux que lui, bien sûr, et le monde marchera mieux. Il n'en est pas jaloux, au contraire. Ni d'être venu au monde, lui, dans un temps ingrat, ni d'avoir préparé sans doute à ses fils peut-être un temps moins ingrat. Quel insensé serait jaloux de ses fils et des fils de ses fils ? Est-ce qu'il ne travaille pas uniquement pour ses enfants ? Donc c'est magnifique, hein, comme poème. Mais quand on n'a pas d'enfant, eh bien on peut être pris réellement, et il faut pouvoir le voir en face, par un sentiment de déréliction, à quoi bon, d'inutilité, d'être de trop. Bref, si vous voulez, les lieux principaux de cette solitude sont assez radicaux, c'est-à-dire inscrits à la source même de notre existence, dans la raison même de se lever chaque matin. De mettre un pied par terre, sur la moquette. Et donc, elle se cristallise, cette solitude, sur trois points, la communion, la fécondité et la sexualité. Comment une maturation humaine est-elle possible dans ces conditions ? Ça, c'est la question, me semble-t-il. Ce que je tiens toujours, gardons la petite phrase de Gaudium et Spes 22, hein, que l'état de célibataire peut être une voie de maturation, mais c'est une voie de maturation qui passe par ces trois types de solitude, autour desquels on peut articuler bien d'autres types de solitude. Donc, trois lieux principaux, celle de la communion, de la fécondité et la sexualité. Et la maturation humaine doit se déployer à l'intérieur de cette triple dimension de la solitude. Mais il y a encore d'autres dimensions, la dimension sociale aussi. Alors vous allez me dire, oui, mais c'est beaucoup plus facile d'être célibataire aujourd'hui que hier. Tout simplement parce qu'il y a beaucoup plus de personnes célibataires. C'est vrai. Et en même temps, c'est vrai que les médias véhiculent une image positive du célibataire à qui tout réussit, etc., entre parenthèses, et ceux qui n'y arrivent pas. Bon, mais néanmoins, mais ça c'est une question d'appréciation sociologique, mais il me semble que le célibat est quand même plus difficile à vivre aujourd'hui qu'hier. Pourquoi ? Parce qu'aujourd'hui, on assiste à un éclatement des corps intermédiaires, à commencer par les familles. C'était sans doute plus facile d'être dans un village où les gens se connaissaient, s'invitaient, où les familles, etc., que d'être tout seul dans un appartement en ville. L'éclatement des corps intermédiaires. Et donc, le célibataire se retrouve en général assez directement en face à face, en vis-à-vis de la société avec un grand S et avec tout son aspect d'anonyme. Donc, si vous voyez, ne disons pas trop vite que c'est plus facile aujourd'hui qu'hier. C'est vrai qu'il y a des acquis, et je m'en réjouis de tout cœur, et en même temps, il y a quand même des choses qui sont plus difficiles. J'aurais beaucoup de choses à dire sur l'aspect proprement social, mais je laisse tomber. Alors, je voudrais parler aussi de l'inscription proprement créaturale. Ne vous inquiétez pas, je vais expliquer de la solitude. Je pense que tous, mariés ou non, consacrés ou non, nous avons fait cette expérience que lorsque nous vivons une retraite, quand on rentre, eh bien, la relation en général avec les gens est plus simple. Je ne sais pas si... Ou quand on prie, la relation va mieux. Vous pouvez contester ça, mais enfin, moi, j'ai remarqué ça. Il y a une sorte, quand on vit un temps de retraite, quand on vit face à Dieu, on se retrouve en diapason, plus immédiat avec l'autre. Donc, si vous voulez, la communion avec Dieu, loin d'isoler, relie. Le monde est redonné et renouvelé. C'est pour ça que, entre parenthèses, dans la vie de couple, c'est important qu'il y ait des moments de solitude. Bref, il faut tordre le cou des deux mains à l'idée selon laquelle la solitude est le mal absolu à combattre. Il y a une mauvaise solitude et il y a une bonne solitude. Il y a un sens positif à la solitude. Il y a même une nécessité de la solitude. La solitude n'est pas uniquement à voir comme un manque, mais comme une forme de présence à soi et à Dieu. Dans le deuxième récit de la création, l'homme est contemplé d'abord comme étant seul. Jean-Paul II a des belles phrases là-dessus dans son commentaire, dans ses catéchèses du mercredi. La solitude est donc la condition de possibilité de toute relation. Je redis, la solitude est la condition de possibilité de toute relation. Et si nous ne rencontrons pas la solitude d'une façon ou d'une autre sur notre route, eh bien, nos relations ne seront jamais profondes avec les autres. J'avance. Je suis toujours dans cette voie de maturation et j'étudie les conditions de maturation, les lieux. Qu'est-ce que doivent rencontrer cette trajectoire ? Je voudrais m'arrêter sur l'inscription proprement baptismale. Tout à l'heure, c'était créatural, maintenant baptismale de cette solitude. Les célibataires chrétiens, donc je ne parle pas ici des célibataires non chrétiens, mais je parle ici des célibataires chrétiens, sont des baptisés. Qu'est-ce que cela signifie d'être baptisé ? C'est-à-dire que quand on est baptisé, nous avons été chacun personnellement choisis, élus. Nous avons tous été choisis et élus comme prêtres, prophètes et rois. Je disais que tout à l'heure, je disais que le célibataire pouvait avoir comme démon contre lequel il fallait lutter le sentiment de l'inutilité. Une petite histoire qui est très belle, là, pendant les vacances, il y avait un vieux monsieur de 80 ans qui vient de perdre son épouse. Et alors je lui dis comme ça, il y a vraiment la moitié de vous-même qui a été arrachée. Je lui dis comme ça. Et alors il me dit avec un beau regard... Bien plus que la moitié, mon père, bien plus que la moitié. Et maintenant, j'ai l'impression d'être complètement inutile. C'était émouvant de voir ce vieil homme de 80 ans. Bon. Eh bien, pour les célibataires, il y a à lutter contre le sentiment d'être parfois inutile. Eh bien, dans le baptême, nous avons été choisis et nous avons été envoyés en mission. Nous avons été embauchés pour aller à la vigne. Personne n'a été laissé sur le bord du chemin, absolument personne. Comme pour tout chrétien, l'état de vie de célibataire se situe en seconde position par rapport à cet appel au royaume. Et cette inscription ecclésiale de l'état de célibataire les insère évidemment dans le grand corps qu'est l'Église. Et ce sera mon dernier petit point dans cette deuxième partie, c'est l'inscription ecclésiale de la solitude. Les autres membres de l'Église qui ont un autre état de vie doivent pouvoir accueillir la personne célibataire comme telle. Le célibat ne se vit pas tout seul. C'est peut-être un peu paradoxal de dire ça, mais la tâche, parce que le célibat est une tâche à accomplir, la peine et le travail du célibat n'est pas uniquement relié, n'est pas uniquement le fruit du travail du célibataire. C'est aussi le travail de l'ensemble des personnes. C'est pour ça d'ailleurs, entre parenthèses, que je pense que c'est très important que des personnes mariées aient l'occasion de réfléchir et de partager des enseignements sur les célibataires, vous voyez, l'état de célibat. Je pense que, je ne sais pas s'il y en a beaucoup parmi nous ici dans l'Assemblée, mais les enseignements sur les célibataires, comme les enseignements sur les mariés, ne sont pas réservés aux états de vie. En fait, nous sommes insérés dans un grand corps et c'est très important que les différents états de vie se connaissent les uns les autres. Voilà. Alors, je voudrais maintenant passer à ma troisième partie. Donc, après avoir posé la question de la consistance propre du célibataire, après avoir montré le lien entre maturation humaine et célibat, en insistant sur les réalités que le célibataire doit traverser, je voudrais maintenant réfléchir avec vous sur le rapport entre célibat et liberté. Je vais vous donner une petite phrase qui va peut-être dans un premier temps vous faire bondir, mais c'est à dessein. Il faut pouvoir choisir à un certain moment le célibat non choisi. Je vais m'expliquer tout de suite. Tout de suite, vous pouvez objecter, mais attention, vous nous enfermez dans un état de vie que nous ne souhaitons pas, etc. Non, je voudrais en montrer humblement, pauvrement, mais fortement la consistance propre, sa beauté et sa grandeur. Pour certains, pour certaines, cette maturation humaine peut conduire à la découverte d'une vocation consacrée ou à la rencontre d'un conjoint. Pour d'autres, non. Mais j'ai envie de dire, dans le propos de cet après-midi, peu importe. Le choix est nécessaire pour que le célibat non choisi, je préfère moi parler du célibat ouvert, puisse être une voie de sainteté et d'épanouissement. Qu'est-ce que l'on choisit en fait ? Eh bien, on choisit de vivre son célibat avec une profonde ouverture à l'autre, marquée par une très grande disponibilité, et notamment aussi sans doute par une certaine instabilité. Donc si vous voulez, à un certain moment, il faut pouvoir non pas s'enfermer dans un état de vie, mais dire voilà, je choisis de vivre le mieux que je peux cet état de vie qui est le mien pour l'instant et qui a comme caractéristique d'être pour l'instant provisoire ou qui est peut-être définitif. Ce choix n'est pas automatique. Et si on n'engage pas sa liberté dans cette direction-là, on peut aboutir à certains moments à une certaine déshumanisation et même à une certaine déstructuration. Même chose pour le mariage. Il peut y avoir à certains moments où je subis mon conjoint plus que je ne le choisis, ou bien pour le célibataire consacré aussi. Donc il s'agit de choisir et non de subir un état de vie. Une bonne fois pour toutes et chaque jour que Dieu fait. Choisir d'accepter son état de vie tout en restant ouvert à la possibilité d'une rencontre, si tel est mon désir profond. Ceci permet d'échapper en partie à une manière un peu éteinte de vivre son célibat comme quelqu'un qui le subit ou qui s'installe dans certains palliatifs, certains conforts, certaines résignations. Ça ne veut pas dire qu'il ne faut pas se connaître et qu'il ne faut pas trouver des lieux de repos. Mais l'important réside, me semble-t-il, dans ce fait qu'à un certain moment... excusez-moi de la comparaison, ce n'est qu'une analogie, donc ce n'est qu'une comparaison un peu pauvre, mais pour un adolescent, vivre son célibat sans le choisir est extrêmement difficile. À certains moments, et l'engagement qu'ils vont faire sous la tente, là, quelque chose de magnifique. Ils vont dire, voilà, je choisis de vivre bien mon célibat pour l'instant. Eh bien, de même en est-il pour les célibataires, qu'ils soient consacrés ou non, il faut pouvoir choisir cet état, engager sa liberté, tout en restant ouvert à la rencontre. Il s'agit de l'œuvre d'un combat spirituel et qui a ses différentes étapes de vie, qui a ses différents moments, etc. C'est une tâche qui peut passer par des crises. Alors ça, c'est un point aussi à bien voir. Ce n'est pas parce qu'on passe par un moment de crise qu'on soit nécessairement dans le monde des ténèbres ou des péchés, vous voyez, ou de la culpabilité ou de la faute. Les crises font partie de la croissance humaine. Je ne dis pas que c'est bien, je ne dis pas que c'est mal, c'est comme ça. L'histoire du célibat peut impliquer un certain nombre de péripéties, mais pas nécessairement. Donc il s'agit d'une histoire de la liberté, qui a un caractère qui peut avoir un caractère assez onéreux à certains moments. Et il s'agit de le reconnaître avec simplicité. Alors, donc, il s'agit de choisir. Alors, qu'est-ce qu'on choisit ? Eh bien, tout d'abord, il y a le choix de soi-même, avec toujours cette tentation, mais je ne vais pas y insister parce que je pense que vous avez eu l'occasion d'y réfléchir déjà la fois passée. Si je n'ai pas l'amour de l'autre, c'est que je ne vaux rien. Avec tout le problème du manque d'amour de soi ou d'estime de soi. Comment quelqu'un pourrait nous aimer si on ne s'aime pas un minimum ? Choix de soi-même aussi dans sa dimension corporelle, avec un juste rapport au corps. Prendre soin de son corps, l'habiter, mettre le corps à sa juste place, ni trop ni trop peu. C'est-à-dire la définition de la pudeur, hein, c'est mettre le corps à sa juste place. Le choix aussi d'une certaine solitude, de pouvoir le reconnaître comme tel. Ce que nous faisons de notre solitude dépend de nous. Avec les mêmes matériaux, on construit des temples et des mausolées. C'est la même solitude qui peut rendre triste ou heureux. C'est une citation, mais je ne sais plus de qui. La solitude peut aller soit du côté de l'isolement et de l'isolement, de la fermeture en soi. On s'est laissé enfermer dans son château intérieur et on relève la passerelle contre le mur. Personne n'arrive plus à nous atteindre. Ou au contraire, peut être l'occasion d'une ouverture. L'importance aussi de pouvoir nourrir l'intelligence. Oui, vous avez eu toute une série mais moi je crois très fort aussi. Qu'est-ce qui construit notre identité finalement ? C'est ce qu'on regarde, c'est ce qu'on voit en grande partie. Et si on n'a pas un minimum de nourriture qui nous construise, eh bien on va se laisser construire par les films qu'on regarde. Moi j'adore regarder des films, je le confesse humblement. Et du coup, notre identité va en être affectée. Alors je ne dis pas du tout qu'il ne faut pas regarder des films, hein, c'est très très bon de regarder des films aussi. Mais de pouvoir prendre le temps de lire, de se cultiver, etc. Parce que, non pas pour avoir des connaissances, etc., ça n'a pas nécessairement un intérêt pour elle-même, mais spécialement pour pouvoir, pour se construire. Alors, il y a le choix, donc choisir, choix de soi, choix de l'autre, choix d'une disponibilité. Le non-engagement avec une personne privilégiée rend possible une plus grande disponibilité à autrui. Peut rendre possible, c'est pas automatique, une plus grande disponibilité à autrui. Alors de façon active, notamment dans les échanges, dans le temps livré, on consacre du temps à des personnes, et aussi de façon plus passive, on accepte d'être disponible sans nécessairement entrer dans l'activisme. Voilà, alors il y a un troisième dimension au choix, qui est le choix de Dieu qui m'a choisi. Je pense que une vie de célibataire épanouie implique nécessairement une vie mystique. N'ayons pas peur des mots. Implique une vie mystique dans le quotidien, notamment avec l'importance de l'Eucharistie. L'Eucharistie. Il ne suffit pas de croire à la résurrection du Christ, ni même à la présence du Seigneur dans sa vie. Il faut encore vouloir que le Christ pose dans notre vie des gestes, une action dont on devient passif et qui se passe dans tel espace et dans tel temps à la manière d'un événement. Donc si vous voulez vraiment vivre en communion avec le Seigneur, pas avec l'idée du Seigneur, mais en communion avec lui. Voilà. Alors, je voudrais tout simplement conclure. Bon, voilà, vous voyez, c'est bien, c'est quelques mots qui sont des balbutiements, qui ont leurs limites aussi, évidemment. Hein, mais conclure avec une petite carte que j'ai reçue à Noël, de vœux d'un célibataire. Hein, parce que, en Belgique, je ne sais pas si en France c'est la même chose, mais souvent les familles envoient des cartes avec leurs deux enfants, leurs trois enfants, leurs 25 enfants... etc. Et puis quand on est célibataire, bon, on ne se voit pas très bien. Vous voyez ce que je veux dire, quoi. Il y a un jour un célibataire qui s'était photographié en vieux monsieur. Donc il avait mis une petite moustache blanche et puis il s'était mis tout blanc et il avait fait avec un chapeau forme comme ça. Bon. Mais c'était quelqu'un un peu original. Bon. Mais en général, on n'envoie pas de photos de soi pour les vœux. Enfin, vous pouvez, hein, moi j'aime beaucoup. Je dois dire que. Je trouve ça formidable. Mais c'est plus difficile d'envoyer une photo de soi pour des vœux de Noël quand on est célibataire que quand on a un enfant, deux enfants, trois enfants, ou, septième merveille du monde, etc. Bon. Et j'avais reçu une petite carte d'une célibataire avec une citation toute simple de Christiane Singer et qui disait ceci « Ne jamais oublier d'aimer exagérément, c'est la seule bonne mesure ». Alors, avec cette petite histoire, je voudrais vous remercier de votre attention. Merci. Donc, les questions. Il y a un petit panier.
2: Oui, chez les juifs, célibat est vraiment considéré, d'après ce que je sais, sauf erreur de ma part, comme un péché.
1: Donc, je répète la question, ne devrait-il pas avoir une consigne pour que les célibataires soient davantage intégrés à la vie sociale des personnes, qu'ils soient mariés ou non ? Vous disiez dans votre question que les juifs considéraient le non-mariage comme un péché. Je serais beaucoup plus nuancé. Hein, mais c'est vrai qu'il y a une très forte mise en évidence du mariage chez les juifs, mais c'est un des points qui nous distingue du christianisme, les chrétiens et les juifs, c'est que nous croyons que le Messie est venu et que nous sommes dans les derniers temps et que le royaume n'est pas simplement une réalité pour le futur, le royaume est là, il est là. Et que donc le célibat acquiert une valeur qui est relativement inaccessible aux juifs qui attendent toujours le royaume. Mais ceci étant dit, il y a certains juifs, certains rabbis qui ont perçu déjà cela. Hein. Il y en a un qui dit « j'ai un amour jaloux pour la Torah, d'autres se préoccuperont de la procréation hein. ». Et qui était resté célibataire. Donc. Mais voilà, la distinction avec les juifs, c'est nous, chrétiens, nous croyons pas simplement que le royaume est à venir, mais que le royaume est déjà là. Et le royaume, c'est quelqu'un, ce sont les noces de l'agneau. Et du coup, le célibat, pour un chrétien, est... J'allais pas dire plus facile à vivre, mais oui, enfin oui, on est là dans les temps les derniers, vous voyez. Il y a un séminariste un jour qui m'a dit, voilà, moi je suis prêt à être célibataire pour toute ma vie. Bon, voilà quoi. Mais alors, mon gros problème, c'est que je me vois pas célibataire dans le ciel tout le temps, quoi. Bon. Cette objection était bonne, était excellente. Et je pense que nous pouvons nous la poser, enfin les célibataires non consacrés peuvent aussi se la poser. Bon, je suis prêt à avoir dur cette vie-ci, mais bon. Eh bien, m'est venue en tête l'histoire de la femme aux sept maris. De qui sera-t-elle l'épouse ? Eh bien, dans le royaume de Dieu, on ne se marie plus, parce que Dieu est tout en tous. Hein, on sera comme les anges, etc. Et donc, ce que je veux dire par là, et Cyprien dit aux chrétiens qui étaient mariés, hein, tout évêque qu'il était, vous avez commencé à être ce que nous serons. Et donc, le célibataire chrétien qui vit à fond sa foi, en fait, révèle la présence déjà actuelle du royaume. C'est quelque chose d'extraordinaire. Alors, pour en venir à votre question plus précise, je suis tout à fait d'accord avec vous. Il convient, non pas de donner des consignes, parce que je pense que ce serait inefficace, encore que, mais il convient... que les personnes prennent conscience que nous formons un tout, que nous sommes une Église et que l'on se soutienne les uns les autres dans nos différents états de vie. Et plus précisément, il importe que la personne mariée ait un regard juste sur le célibataire et qu'il y discerne sa beauté spécifique, sa grâce propre, son charisme. Et pas simplement comme quelqu'un qui n'est pas marié, donc il pourrait me shipper mon mari, enfin excusez-moi de dire comme ça, ou bien quelqu'un qui, il a peut-être un vice secret parce qu'il n'est pas marié, ou bien etc. Il y a une sorte de suspicion et tout et tout. Je pense, c'est pour ça que j'ai dit tout à l'heure, c'est vrai dans les mythes. Mais ici je parle pour l'instant pour le célibataire chrétien et dans l'Église. Je ne voudrais pas aborder pour l'instant la question du célibataire non chrétien. Moi je crois que la question du célibataire non chrétien ne se pose qu'en deuxième lieu. Un célibataire non chrétien, qu'est-ce qu'on peut lui souhaiter de meilleur que de rencontrer Jésus? Bon. Et puis après on discutera. Mais je ne vais pas m'engager dans une réflexion sur comment aider... Oui, je vois bien, oui. Donc il y a une question qui est posée sur les célibataires chrétiens et non chrétiens. Le célibataire chrétien est entouré en général de pas mal de célibataires non chrétiens. Alors, donc la question, c'est donc le oui.

des amitiés, d'où l'importance d'avoir des amis qui vivent les mêmes valeurs que nous. Parce que sinon, on n'y arrive pas. On n'y arrive pas. Et ça, ce n'est pas une loi qui est réservée aux célibataires. C'est un enfant qui est mis dans une école, il n'a aucun copain qui a les mêmes valeurs que lui, dans un mouvement scout qui n'a aucun les mêmes valeurs que lui, ben, il va se perdre. On a besoin d'être avec des gens qui nous entraînons. C'est pour ça que le Christ a fondé l'Église. Sinon, il n'avait pas besoin de fonder l'Église. Voilà. Donc, ce n'est pas facile de pouvoir jauger, pouvoir d'un côté être présent avec des amis non chrétiens et en même temps d'être avec des amis chrétiens. Mais je pense qu'il faut pouvoir avoir les deux aspects. Alors, je vais lire rapidement les questions ici. Hein. Comment fait-on, peut-on choisir le célibat pour... Je n'ai pas répondu à votre question, qui était précisément laquelle? Donc, je vais reformuler la question. Comment fait-on quand la porte se referme d'amis qui se marient et qui sont chrétiens? Eh bien, il faudrait voir, je pense que les expériences sont multiples dans ce domaine-là. C'est pas parce qu'on est chrétien qu'on est parfait, donc il peut y avoir aussi des loin de là, donc des imperfections ou des peurs. Voilà, je pense que on ne peut jamais s'imposer. Il y a parfois des gens auxquels on tient beaucoup et qui finalement s'éloignent de nous pour des tas de raisons qui sont difficilement compréhensibles, qui sont vécues comme un abandon, un rejet, un jugement. Je ne pense pas qu'il y ait une réponse univoque à cela. Moi, je crois qu'il y a à accepter humblement, à vivre sa vie comme tout le monde, même quand on est marié aussi. Parfois, on change d'horizon, ou bien il y a un déménagement, etc. Mais le point sur lequel je veux insister, c'est le fait que le célibat est la tâche qui n'est pas réservée aux célibataires. Voilà. Et que donc les gens mariés, entre autres, doivent avoir le souci aussi des célibataires. Voilà. En même temps, le célibataire doit avoir le souci aussi de ne pas s'imposer au cœur d'un couple et de rentrer dans des relations triangulaires. C'est délicat parfois, voyez? Même avec la meilleure volonté du monde. Dans les couples, quand on ouvre un peu les portes, on se rend compte qu'il y a énormément de souffrance. Et donc, partir en vacances, par exemple, avec un couple, c'est quand même difficile. Partir en vacances avec deux couples, c'est beaucoup plus simple. Mais le problème, c'est de trouver une grande maison. Hein. Oui. Donc, l'idéal, c'est de partir dans un petit groupe, un peu plus nombreux. Hein. Mais en même temps, je crois qu'il faut qu'on respecte comme célibataire, et je le dis aussi comme prêtre, parce que moi aussi, parfois, j'ai des longs dimanches. Enfin, que comme prêtre, en général, le dimanche, on est bien occupé. Mais vous voyez, hein, de pouvoir respecter la vie des familles, de ne pas s'imposer, et en même temps, c'est aussi un rôle, notamment des différents responsables ecclésiaux, de veiller à ce qu'il y ait cette communion des vocations, et de pouvoir, encore une fois, découvrir dans les personnes célibataires une richesse pour l'Église, une chance pour l'Église. C'est une richesse pour l'Église que les célibataires. Je vous remercie.

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3: Tu aimeras ton prochain comme toi-même. Matthieu 19, 19.

Il ne me suffit pas d'aimer Dieu si mon prochain ne l'aime pas d'eux-mêmes, disait saint Vincent de Paul. Son cœur était un cœur ardent, ardent d'amour pour ses frères, surtout les plus pauvres, ardent parce qu'ardent d'amour pour Dieu. Et pourtant, notre cher Gascon a mis du temps à se pénétrer de cette ardeur, préférant, au début de son sacerdoce, la recherche d'une honnête retirade, plutôt que l'intense vie charitable qui l'amena à se dépenser, à s'épuiser pour l'annonce de l'Évangile. L'élément déclencheur de ce qu'on peut l'appeler une conversion fut la rencontre de Dieu dans un pauvre, de la situation de misère qui frappait les plus faibles de son époque. Saint Vincent nous est encore et toujours un remède à cette indifférence dont souffrent, certes, toutes les sociétés, mais la nôtre de manière souvent endémique. Quoi ? Être chrétien et voir son frère affligé, sans pleurer avec lui, sans être malade avec lui, c'est être sans charité, c'est être chrétien en peinture, disait-il. Ce frémissement de saint Vincent de Paul n'est pas autre que celui du Christ devant les foules, laissées sans berger, en proie à toutes les difficultés de l'existence. Ce frémissement qui aboutit à l'engagement de la volonté va donc du Christ qui frémit pour aller jusqu'à lui. Car les pauvres sont nos maîtres, disait saint Vincent de Paul encore, parce qu'en se penchant sur eux, sur leurs faiblesses, en les accueillant, on touche le Christ dans ses membres, lui qui affirme « Ce que vous avez fait à l'un de ces plus petits d'entre mes frères, c'est à moi, oui, c'est bien à moi que vous l'avez fait. » Cette charité débordante, M. Vincent la puisait dans sa vie intérieure, dans son amour pour Dieu. Le souci de la sainteté qui s'est exprimé en lui, particulièrement dans son engagement pour la formation des prêtres avec le développement des séminaires, cela montrait qu'il fallait faire du bien aux hommes comme le Christ lui-même l'a fait. Pas d'amour de Dieu sans amour des pauvres, et pas d'amour des pauvres sans amour de Dieu. Et pas d'amour non plus sans sainteté, sans cette ressemblance au Christ qui fait qu'on peut le porter au monde. Et cette sainteté chez saint Vincent de Paul s'est manifestée particulièrement sous ces trois caractères, l'humilité, la simplicité, la charité. À regarder son rayonnement inouï, la place qu'il occupa dans le royaume, ses relations avec les plus grands en France, et comment il pouvait rester dans cette simple cordialité, avec cette constante recherche de perfection, alors qu'il se considérait souvent comme le plus blâmable de ses confrères, cela fait toucher du doigt qu'il vivait sa rencontre avec le Maître doux et humble de cœur, celui qui n'est pas venu pour être servi, mais pour servir. Suivre le Christ était pour lui incompatible avec le fait de prendre de grands airs et ne pas être prêt à laisser derrière soi jusqu'à sa réputation. Comme le dit saint Paul, il a voulu se faire tout à tous pour en gagner à tout prix quelques-uns. Il a voulu inlassablement faire tout le bien qui lui était possible de faire et qu'il lui fut aussi possible de permettre aux autres de faire. S'abandonnant à la Providence, laissant admirablement Dieu guider sa vie, il est pourtant celui qui, une fois lancé, déploie son dévouement en respectant les réalités naturelles, l'aspect pratique des choses qu'on lui connaît si bien, l'ordre voulu par le Créateur. L'amour doit être concret, à la force des bras, à la sueur du front, comme il le disait, et en employant les ressources de notre intelligence,
avec une abnégation qu'il a souhaité à tout prix transmettre dans les compagnies qu'il a fondées, avec toujours en regard le don suprême du Christ. Notre Sauveur a tout donné, nous ne devons pas nous arrêter à la demi-mesure, mais donner toujours plus, toujours davantage, davantage. Et ce que saint Vincent de Paul laisse derrière lui n'est pas seulement le rayonnement personnel d'un grand apôtre de la charité, mais, et il doit s'en réjouir au ciel, d'avoir permis que derrière lui, ayant recueilli après lui l'esprit d'amour qui brûlait en lui, une grande famille éclose, dévouée au soulagement des misères du monde par amour pour Dieu. Saint Jean-Paul II, à l'occasion du 400e anniversaire de la naissance de saint Vincent de Paul, disait « La vocation de cet initiateur génial de l'action caritative et sociale éclaire aujourd'hui encore la route de ses fils et de ses filles, des laïcs qui vivent de son esprit, des jeunes qui cherchent la clé d'une existence utilement et radicalement consumée dans le don de soi. » Cette flamme de la charité, notre fondateur Jean-Léon Le Prévôt l'a recueillie dans la prière, au pied même de la chasse de saint Vincent de Paul, comme en cœur à cœur avec l'apôtre de la charité. À n'en pas douter, celui que nous fêtons aujourd'hui a été pour notre fondateur un ami et un inspirateur, non pas seulement au sens d'un bon exemple, mais comme ayant éclairé l'esprit de notre fondateur, qui en se faisant l'humble instrument de Dieu, a pu déployer de manière admirable les œuvres sociales vouées à l'évangélisation du pauvre peuple, jusqu'à fonder notre famille religieuse, l'œuvre des œuvres à son service. Saint Vincent de Paul, si cordial, si passionné, si amoureux des pauvres, ne doit pas être pour nous non plus, nous qui voulons nous faire proches des pauvres. Il ne doit pas être un lointain homme de bien, mais bien un compagnon qui nous envoie, qui nous pousse à faire le bien autour de nous, à allumer cette charité qui, comme disait notre fondateur, une fois allumée, doit s'étendre, briller et porter au loin sa chaleur. Que l'intercession de saint Vincent de Paul, sa prière, nous soit toujours secourable et nous relance dans l'amour de Dieu et de nos frères, de nos maîtres, les pauvres. Amen.

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3: Tout ce que tu auras lié sur la terre sera lié dans les cieux, et tout ce que tu auras délié sur la terre sera délié dans les cieux. Matthieu 16, 19.

Nous allons commencer par faire un petit jeu qu'on appelle un quiz. Vous savez, un test. Un test. Alors, vous allez répondre. Je vais vous exposer chaque fois quatre situations. Je vais vous donner quatre situations et vous allez essayer de vous reconnaître dans ces situations. Ça va ? Vous êtes prêts pour jouer un peu, là ? Alors, vous êtes en vacances chez les grands-parents à la campagne, avec vos frères et sœurs à vous, et puis les cousins. La famille au sens large, hein ? Et dans toute cette famille, il n'y a pas beaucoup qui fréquentent l'église. Vous voyez ce que je veux dire ? Et c'est dimanche matin. Alors, première situation, vous allez à la messe discrètement, en prétextant des courses au village. Situation numéro 2. Vous regardez la messe à la télévision. Situation numéro 3. Vous avouez à tous que vous tenez à assister à la messe dominicale. Et enfin, quatrième, vous organisez des ADAP pour tout le monde à la maison. Ça va ? Vous êtes reconnu dans une de ces situations. Alors, c'est plutôt A, B, C, D. Voilà. Alors, vous notez la situation qui vous correspond. Vous mettez B ou C ou D. Ça va ? Sur un petit bout de papier. Je passe ensuite à la situation suivante. Ah, je vous ai dit qu'on allait jouer un peu, hein ? Alors ensuite, deuxième situation. Il y a un beau-frère qui vocifère des propos désobligeants sur le pape. A. Vous le reprenez doucement, point par point. B. Vous criez plus fort que lui. C. Vous vous taisez dans la souffrance. Et D. Vous lui offrez un abonnement à l'Osservatore Romano. Alors, quelle est la situation qui vous correspond ? Vous mettez une lettre A, B, C ou D. Ça va ? La première, c'était vous le reprenez doucement, point par point. Troisième situation. Votre nièce parle d'avorter. Grand A, vous la sermonnez très nettement. Grand B, vous priez et vous jeûnez en silence. Grand C, vous lui donnez le numéro de Mère de Miséricorde. Grand D, vous lui promettez de l'aider. Quatrième situation. Votre aîné qui est majeur, décide de vivre chez sa copine à la rentrée. Alors, grand A, vous avez une explication musclée avec lui. Grand B, vous cherchez le dialogue avec lui. Grand C, vous lui coupez les vivres. Et grand D, vous lui achetez une couette à deux places. Vous lui achetez une couette à deux places. Une couette. Ensuite, autre situation. Vous avez invité des amis protestants à dîner chez vous. Alors, grand A, vous évitez les sujets religieux. Grand B, vous leur offrez la dernière encyclique du pape François. Grand C, vous leur démontrez que Luther était un moine dévoyé et paranoïaque. Et grand D, vous commencez le repas par un bénédicité. Puis enfin, dernière situation, rassurez-vous, on ne va pas faire ça jusqu'à 6 heures du soir. Votre mari, madame, n'a pas la foi et il vous accompagne à un enterrement en famille. Alors ça peut être pour les hommes dans l'autre sens. C'est là votre femme qui n'a pas la foi et elle vous accompagne à un enterrement en famille. Alors grand A, vous lui apprenez à faire le signe de croix en entrant à l'église. Grand B, vous lui commentez l'évangile de l'enterrement du fils de la veuve de Naïm. Grand C, vous priez fort pendant toute la liturgie pour que Jésus lui apparaisse. Quelquefois ça marche. Et puis grand D, vous le confiez intérieurement à la grâce de Dieu. Alors, vous faites quoi, là ? Ça y est ? Alors, maintenant, vous allez compter vos A, vos B, vos C et vos D. De la dernière situation ? Première. Première situation, vous êtes en vacances chez les grands-parents à la campagne, et avec des frères et des sœurs, des cousins et plein de monde. Personne ne fréquente beaucoup l'église, et c'est dimanche matin. Grand A, vous allez à la messe discrètement, en prétextant des courses au village. Grand B, vous regardez la messe à la télé. Grand C, vous avouez à tous que vous tenez à assister à la messe dominicale. Et grand D, vous organisez des ADAP pour tout le monde à la maison. Ça va, vous avez à peu près fait ça. Bon, alors maintenant, vous comptez comme ça, vous comptez rapidement vos... Et je vais vous donner le résultat. Si vous avez une majorité de A, si vous avez nettement une majorité de A, eh bien, c'est très très bien, dépêchez-vous encore d'aller évangéliser les vôtres. Si vous avez une majorité de B, vous avez des efforts à faire.
ça serait bien de lire Evangelium Nuntiandi de Paul VI. Si vous avez une majorité de C, c'est que vous avez du mal à mettre Dieu dans vos rapports avec les autres. Et si vous avez une majorité de D, eh bien écoutez bien maintenant ce que nous allons faire parce que ça vous concerne. Ça va ? Bon, c'est une entrée en matière pour donner en tout cas, d'une façon un peu ludique, les différentes situations, vous voyez bien, où nous sommes confrontés en famille. La famille, on va bien entendu en parler au sens large, c'est pas uniquement mon conjoint et mes enfants, encore que là, c'est encore plus précis. Mais d'une manière générale, vous voyez, on a certaines angoisses, on a une très grande préoccupation du devenir de nos familles. Pourquoi ? Parce qu'il y a bien sûr une distance entre les valeurs que nous voudrions vivre et celles que nous vivons aussi, et celles des autres. Il y a à la fois le conflit de génération, qui a toujours existé, mais qui aujourd'hui est encore plus net, parce qu'il y a une différence considérable entre les générations aujourd'hui. Les gens de 70 ans, les gens de 40 et les jeunes de 15, ça fait beaucoup, beaucoup de différence. Donc on se comprend moins, d'une certaine façon. Il y a eu aussi des dérives éducatives. On n'a pas toujours élevé, autrefois, ou quand nos enfants étaient jeunes, de la façon dont maintenant nous aimerions les élever. Il y a une différence entre ce que nous avons fait et ce que nous aurions pu faire. Il y a aussi le fait qu'on se retrouve encore en famille. Bien que certaines choses nous éloignent, il y a des rassemblements familiaux, auxquels d'ailleurs tout le monde se dépêche un peu de venir. Et dans ces réunions familiales, de fait, apparaissent ces réunions problématiques, où on ne se comprend plus, où on s'est disputé plus ou moins, etc. Alors mettre Jésus là-dedans, Pourtant, vous savez qu'il y a un retour du religieux. Il y a 30 ans, quand on voulait intéresser les personnes, même en famille, il y avait des discussions enflammées sur la politique. Mais on évitait de parler de la religion parce que ce n'était pas intéressant. Aujourd'hui, c'est exactement l'inverse. On parle beaucoup moins de politique, mais on parle beaucoup plus de religion. En famille, toujours, hein. Ça veut bien dire, comme l'a dit Malraux, le 21e siècle sera religieux ou ne sera pas. Il y a de fait aujourd'hui la question religieuse qui revient nettement sur le devant de la scène. Ne serait-ce que tout ce qu'on dit à propos de l'islam, etc. Qui n'est pas intéressé par ce sujet-là ? Alors il y a à la fois le désastre de l'apostasie, puisque nos enfants, pour la plupart, sont loin de l'Église, et certains sont même hostiles à l'Église. Surtout la génération, vous savez, qu'on appelle celle qui est post-68arde, c'est-à-dire des gens qui ont actuellement entre 30 ans et 60 ans. C'est une génération qui a beaucoup, beaucoup rejeté la foi. Alors nous avons ce paradoxe à vivre. Il y a à la fois ces difficultés que je viens de relever, mais il y a aussi une urgence. Le pape François n'arrête pas de nous le dire, et ce que l'on dit à propos des défis de la famille aujourd'hui, ce pourquoi il y a ces deux synodes si importants, c'est le sujet peut-être actuellement numéro un dans l'Église, c'est bien parce qu'il y a cette urgence à ce que le Seigneur soit connu dans les familles et par la famille. Pourquoi ? Parce que nous sommes nous-mêmes, chacun de nous, les seuls, ou en tout cas les canaux privilégiés de cette annonce. Ce n'est pas le prêtre que j'aime bien qui va être dans ma famille pour parler effectivement de Jésus, c'est moi qui devais devoir en parler. Ce n'est pas ceux dont je dévore les livres et je trouve qu'ils écrivent très bien, qui sont là quand je suis avec mes enfants ou avec d'autres. C'est moi qui suis avec eux. Donc ça me revient. Et pourtant, vous voyez bien, vous avez senti que c'est la plus difficile des évangélisations. C'est plus facile d'évangéliser quelqu'un avec qui je suis dans un train, je parle, et souvent on raconte toute sa vie à celui-là. Alors qu'avec ses proches, on a tant de mal souvent à ouvrir son cœur. Pourquoi c'est plus difficile d'évangéliser sa famille ? Il y a trois raisons. D'abord, ce sont des êtres que j'aime. Et souvent, pour ne pas leur déplaire, je ne vais pas donner toute la mesure de ma foi, toute la mesure de l'Évangile. Parce que vous savez, l'Évangile est exigeant. Et j'ose pas leur porter une telle exigence. L'Évangile, a dit Jésus, est une source de division, comme il a eu raison de le dire. Il y a une deuxième raison, c'est que nous connaissons très bien cela. Nos parents, nos frères et sœurs, nos enfants, nos petits-enfants. On les connaît très bien. Et parce qu'on les connaît trop bien, et parce que nous sommes trop bien connus d'eux, il y a notre réputation qui peut être en jeu. C'est terrible ce que l'on fait à cause de la réputation. La pudeur. Il y a aussi tout simplement, parce que nous les connaissons trop bien, nous n'avons peut-être pas assez de recul pour juger leur situation. On n'est pas neutre en famille.
On a trop de choses qu'on a vécues ensemble. On a des choses positives et négatives. On a du linge sale, on a tout ça. On n'a pas assez de recul pour dire honnêtement ce qui peut se passer, ce que Jésus aurait à leur dire, vous voyez. On n'est pas des très bons interprètes, autrement dit. Et puis, il y a une troisième raison qui est encore plus difficile, c'est que nos défauts, nous en avons. Nous en avons des défauts, oui ou non? Bon, eh bien, nos défauts, ils les connaissent très bien. Tandis qu'avec celui avec qui je suis dans le train, là, il ne connaît pas mes défauts. Alors j'y vais, là, c'est formidable. Je peux donner toute la gomme. Mais quand je vais décrire, quand je vais vouloir faire connaître tout ce qu'il y a de beau dans l'Évangile, on va me dire, oui, mais toi, je sais très bien qui tu es. Et alors, bouf, c'est le soufflet qui retombe. Parce que nous sommes évidemment pas parfaits. Nous avons des défauts qui peuvent venir d'avant notre conversion. Alors ça, c'est encore plus difficile. Regardez comment Marie-Madeleine a pu peut-être être très mal perçue, elle qui était une femme de si mauvaise vie, pour se mettre tout d'un coup à parler du Christ. Vous imaginez le trajet qu'il faut faire, même pour ceux qui l'ont connu. Et puis, parce que nous n'avons pas toujours une cohérence entre ce que nous disons et ce que nous vivons. Et ça, elle est terrible, cette distance-là, parce qu'on ne va pas vous louper avec ça. Pensez aux enfants à qui vous pouvez faire les plus beaux discours. Si vous n'avez pas mis en pratique ce que vous leur dites, ça ne vaut pas grand-chose. Parce qu'ils voient tout de suite que ce que vous dites, ce n'est pas ce que vous vivez. Alors là, c'est terrible ça, hein, vous voyez bien. Ça veut dire aussi que évangéliser, bien sûr, c'est un lieu de combat. Ça l'est pour tout le monde, mais c'est un lieu de combat qui nous renvoie à nous-mêmes. Prenons conscience aussi, Mgr Brouvet l'a peut-être un peu évoqué ce matin, que nous ne sommes plus dans un christianisme d'héritage. Ce n'est pas parce que moi, je vais à la messe depuis si longtemps, que je fais même du catéchisme, etc., que mes enfants vont hériter de ça. Ça ne marche plus par héritage maintenant. Ça marche plutôt par témoignage. On est dans un christianisme de témoignage. Ce que nos propres enfants vont recevoir de nous, ils le recevront si nous en sommes des témoins, et non pas parce que nous sommes leurs parents. Alors aujourd'hui, j'espère que vous comprenez bien que les familles sont à évangéliser, parce qu'on voit bien qu'il y a un terrain qui s'est beaucoup détruit. Enfin, le mot est un peu fort, mais en tout cas, on voit bien qu'il y a ces différences de foi, de pratique, qui sont quelquefois énormes. Il y a des familles qui sont désunies pour des tas de raisons, bien sûr. Mais aujourd'hui, en particulier, on peut être désunis à cause de la foi. Mes parents sont intégristes, moi j'ai rejeté tout ça, parce qu'ils sont intégristes. Il y a tout le reste qui y va avec, ou inversement. Donc la foi qui se confronte à l'incroyance peut être évidemment source de différences, bien sûr, et voire de divisions. Et donc aujourd'hui, il faut comme repenser ce que veut dire évangéliser mes proches. Alors commençons d'abord rapidement par s'apercevoir que ce que nous dit Jésus directement dans sa parole, ça n'est pas si simple que ça, sa parole sur la famille, mais ce n'est surtout pas le monde des bisounours. La famille est un idéal, sans doute, on voit ça dans l'Écriture, un idéal qui n'a jamais été atteint, ni par les patriarches qui avaient pensé à tous ces patriarches, je n'ai pas le temps de développer, la famille d'Abraham, la famille de Jacob, tout ça, ce n'était pas du tout des familles parfaites. Dans l'Ancien Testament, on est très très loin de la perfection, on est très très loin de ce que sera la famille chrétienne. On est dans des prémices, hein, la famille biblique, il y a de la polygamie au début, on a très souvent de l'adultère, il y a de l'idolâtrie, on mélange ça avec d'autres choses. C'est un lent cheminement que connaît la famille dans l'Écriture au long des siècles, avant d'arriver vers une certaine unicité, le mariage où on est homme et femme unis et fidèles. Il faut du temps pour l'admettre, mariage d'unicité. Il y a même des tas de régions dans le monde encore où ce n'est pas encore bien perçu, ça. Il y a l'indissolubilité, ça veut dire je suis marié pour la vie entière. Ça, ce n'est pas du tout dans la conception de beaucoup de gens dans la Bible, comme ça ne l'est pas dans notre société aujourd'hui autour de nous, vous voyez bien. Et puis aussi la fidélité, voilà. Fidélité, ça, c'est un combat qui est loin d'être fini. Aujourd'hui, la fidélité, on n'y croit pas. Et on organise même, d'une certaine façon, on intègre l'infidélité et on l'organise même économiquement. Puisque vous savez, il y a des sites maintenant pour les gens mariés, pour qu'enfin ils aient un petit peu de loisirs. Et alors, on recherche l'infidélité pour mettre du piquant dans sa vie conjugale. Il y a des sites qui sont faits pour ça, pas pour des célibataires, pour des gens mariés, etc. Il y a surtout la fécondité, la transmission aux enfants, etc., qui dans l'Évangile est très loin d'être parfaite aussi. Dans la Bible, je veux dire. Alors, avec Jésus, il y a certainement un saut
Pensez à l'idéal de Nazareth, de la Sainte Famille, qui reste un très bon modèle. La sainteté de la famille, elle est évidemment proclamée par Jésus, d'une façon indirecte, parce que ce qui compte dans l'Évangile, c'est la sainteté de la personne, pas la sainteté de la famille en tant qu'elle serait sacralisée, la famille. La famille, ce n'est pas une valeur suprême pour Jésus, c'est une réalité seconde. Il ira même jusqu'à dire, Jésus, « Ma mère et mes frères, ce sont ceux qui font la volonté de Dieu », en repoussant plus ou moins sa famille naturelle qui vient le chercher, parce qu'elle trouve qu'il est un petit peu dingo déjà. Vous connaissez cet épisode. Le christianisme va être, pour la famille, une sorte d'absolu, va introduire un absolu, mais qui ne se fait pas toujours au bénéfice de la famille, toujours parce que ça se fait d'abord au bénéfice des personnes. C'est comme ça que Jésus dira « Pensez-vous que je sois venu mettre la paix dans ce monde ?» Non, car désormais, 5 personnes de la même famille seront divisées, 3 contre 2 et 2 contre 3. C'est troublant d'offenser quelqu'un avec qui on a des rapports réguliers d'affection, n'est-ce pas? Pourtant, ça arrive combien de fois, ça? Ça nous arrive très souvent. Voyez bien que l'Évangile fait un constat. Il ne veut pas qu'on se divise dans les familles, mais il fait un constat qui est toujours valable. Vous devez toujours être prêt aussi, dit Jésus, à vous expliquer devant tous ceux qui vous demandent de rendre compte de l'espérance qui est en vous. Mais faites-le avec douceur et respect. Non, c'est dans la première lettre de Pierre, ça. Voyez, une indication pour parler en famille de ce que sont nos valeurs chrétiennes, notre foi, c'est toujours de le faire avec douceur et respect. Jésus avait dit aussi, « Nul n'aura quitté maison, femme, frère, parents, enfants, à cause du royaume de Dieu, qui ne reçoit bien davantage en ce temps-ci et dans le temps à venir. » La vie éternelle. Voyez, la finalité, c'est la vie éternelle, c'est le royaume, c'est pas la famille. Je le dis tout de suite, la famille n'est pas une valeur finale. C'est une valeur avant-dernière. On a besoin de la famille sur la terre, on n'en a pas besoin au ciel. Ah oui, vous n'allez pas vous retrouver en famille, bien gentiment, dans votre petit trois pièces, avec la télé, le chien et tout ça. Ce n'est pas ça du tout l'image du royaume. Vous êtes bien d'accord? Donc ça donne un peu de large, parce que nous ne sommes pas comme circonscrits à notre famille, même dans notre cercle, je dirais, chrétien. Vous voyez bien d'ailleurs que l'on ne s'entend pas, chrétiennement parlant, beaucoup mieux avec des amis qu'avec ses propres frères et sœurs. Oui ou non? Je ne vais pas lever les doigts, mais je suis sûr que la plupart d'entre vous, vous êtes dans ce cas-là. Moi-même, j'ai des frères et sœurs avec qui j'arrive pas à parler de certains sujets parce que ça passe pas. Alors j'en parle très très bien avec des amis. Et puis Jésus dira aussi, je suis venu opposer l'homme à son père, la fille à sa mère, la bru à sa belle-mère, et on aura pour ennemis les gens de sa famille. Ah, comme c'est vrai ça. Ça paraît scandaleux. Comment Jésus peut-il dire ça? Encore une fois, il ne le souhaite pas, mais il le constate, c'est un constat. Et c'est vrai que c'est en famille que l'on peut vivre les divisions les plus profondes. C'est avec nos proches que l'on vit les plus grandes souffrances, en particulier les souffrances conjugales. Il y en a. Vous voyez que plus on est proche, plus bien sûr on va souffrir de nos rapports avec les autres. Et puis, qui aime son père ou sa mère plus que moi n'est pas digne de moi. Qui aime son fils ou sa fille plus que moi n'est pas digne de moi. Alors, voilà une question. Bien sûr que je suis peut-être là à me dire comment je peux faire pour ma fille, mon fils, qui vivent des choses tellement bizarres, tellement drôles, tellement anormales, et qui mène une vie de pécheur. Qu'est-ce que je peux faire pour cela? Est-ce que j'aime plus mon fils, ma fille, que le Seigneur? Donc déjà, faire une première hiérarchie. C'est le Seigneur qu'il faut aimer, en priorité. On est bien d'accord. Mais bien sûr que Jésus nous invite par contre à mettre dans tous ces rapports familiaux ce que l'on peut appeler de la charité, parce que ça résume tout. C'est ce que fait Jésus avec la Samaritaine, qui pourtant avait une vie conjugale extrêmement curieuse. Elle en était à son sixième mari, sixième ou septième, je ne sais plus, cinquième. Vous voyez, il y a plusieurs avis. En tout cas, elle en avait un certain nombre déjà. Eh bien, Jésus voit cela et il va l'appeler à justement, il va la ramener à sa famille. Appelle ton mari, reviens ici. Et quand elle aura découvert tout le trésor que Jésus lui aura donné, elle va retourner dans sa famille. Cette femme va changer de vie après, vous voyez. Donc vous voyez comment Jésus nous prend dans la situation où l'on est. Il n'y a pas de chrétien comme ça, exemplaire, parfait, modèle. Méfiez-vous de ça.
Heureusement, nous avons tous une vie qui est encore imparfaite. Et devant cela, Jésus nous prend par la main et il nous fait grandir. Dites-vous cela pour vos couples d'enfants, enfants, fils mariés, etc., qui n'ont pas la vie que vous voudriez, qui ressemble peut-être pas à celle que vous avez choisie. Mais pensez en termes de miséricorde, en termes de prendre la main de celui qui n'en est pas là où vous êtes, voyez. On ne reste pas dans un cadre qui sera d'abord un cadre moral. Ça, c'est comme ça que Jésus nous montre dans l'Évangile qu'il veut bien participer à la joie familiale, même quand cette joie est troublée. Vous voyez, à Cana, il y a un problème, il n'y a plus de vin. Eh bien, il est là. Et il participe à tout ce qui peut restaurer la famille. Alors, qu'est-ce qu'il faut faire, d'une manière générale ? D'une manière générale, on ne pense pas assez que notre prière soit particulièrement efficace. Quelquefois, on a l'impression, quand on dit aux gens, ben, prier, ça veut dire, il n'y a rien à faire, donc vous priez. Sous-entendu, bon, essayez de prier, quoi. Comme si c'était quelque chose de tout à fait secondaire, mineur, et auquel on ne croyait aucune efficacité. Quelle erreur ! C'est l'inverse. Il faut d'abord prier. D'abord, pourquoi ? Parce que ce sont ceux que le Seigneur vous confie comme... Il vous confie à vous, intercesseurs privilégiés, le fait d'avoir à prier pour la conversion de vos enfants, de vos frères et sœurs, etc. Donc la prière, c'est la porte d'entrée pour la grâce. Et le Seigneur, il est coincé, il attend cela, que vous d'abord vous mettiez à prier pour eux. Et c'est déjà un témoignage de prier, c'est déjà une fécondité, c'est déjà une mission. Ça produit du fruit. Deuxièmement, il faut bien sûr aussi d'abord regarder à sa porte, balayer devant sa porte. C'est mener d'abord une vie chrétienne, nous-mêmes, une vie chrétienne digne de l'Évangile. Parce que c'est dans la mesure où moi je suis évangélisé que je deviens un évangile pour les autres. C'est-à-dire en réalité une question. Notamment un changement dans ma vie, organisé selon la grâce, parce que la grâce m'a rejoint, parce que je décide. Je pense à un homme qui trichait facilement sur ses impôts. Et tous les enfants le savaient. Ça atteignait beaucoup sa dignité d'homme et de père. Un jour, il a compris que c'était terminé, il fallait vivre dans la vérité. Et alors, ça a complètement changé le regard de ses enfants sur lui. C'est tout simplement qu'il se mettait enfin à vivre l'Évangile. Vous voyez, vivre l'Évangile, ça introduit un changement. C'est ce changement que Dieu a fait dans notre vie qui diminue ce décalage entre la vie que j'ai et celle qui doit transparaître pour les autres. Vous voyez ? Donc ça, c'est une question de cohérence. Ignace d'Antioche dit « Mieux vaut être chrétien sans le dire que le dire sans l'être ». Il y a beaucoup d'enfants qui se sont détournés de la foi parce qu'ils n'ont pas vu des chrétiens, et même surtout dans leur famille. Je dis des chrétiens, c'est-à-dire ceux qui vivent comme le Christ. François d'Assise disait « Prêchez l'Évangile en tout temps, mais n'utilisez des mots que quand cela s'avère nécessaire. » Parce que les mots, ça évangélise pas très bien. Ce sont les actes qui évangélisent beaucoup mieux. Et voyez, troisièmement, un autre moyen, c'est par contre, soyez prêts à parler de votre foi avec douceur et respect, comme le disait tout à l'heure Saint-Pierre. Et pour cela, eh bien, il faut quelquefois se former. Si vous avez un fils qui vous pose beaucoup de questions, c'est que ça le travaille. Il a besoin de certaines réponses. Alors ne lui faites pas des réponses de café de commerce. Chercher quelque part à nourrir votre propre réflexion. Il ne s'agit pas de faire beaucoup de philo et de théologie, mais dans certains cas, il est important de répondre à des questions, surtout quand elles minent le cœur de vos enfants ou de votre frère ou de votre père ou de votre chose. Pourtant, aussi, ce n'est pas vous qui convertissez qui que ce soit, et surtout pas vos proches. C'est l'Esprit-Saint qui convertit. Vous voyez, le sauveur, ce n'est pas nous. Nous ne sommes pas chargés de sauver notre famille. Ça va ? Ça met un peu à l'aise, un peu d'air frais. C'est vrai, finalement, ce n'est pas moi qui suis chargé de sauver ma famille, c'est Jésus. Oui ou non ? On est bien d'accord, mais ça, il faut bien s'en rappeler. Hein ? Parce que comme c'est ma famille, je crois que c'est moi qui vais la sauver. Et là, vous vous plantez. D'ailleurs, vous allez faire beaucoup d'efforts pour pas grand-chose. Par contre, on fait tout ce qu'on peut, ça oui. On fait tout ce qu'on peut et le Seigneur fera le reste. Il y a un moment, il faut dire « Seigneur, ce n'est plus mon fait. Seigneur, je te l'abandonne. Seigneur, voilà, je te confie mon grand-fils. » Parce que ce n'est pas moi qui le sauvera. Et là, vous voyez, c'est ce qu'on appelle aussi le regard de miséricorde.
Parce que quand on est très exigeant avec ses enfants, avec ses frères et sœurs, on est complètement dans le registre de l'injustice. Ça, le pape François en parle énormément. Il dit qu'il ne faut pas être dans ce registre-là. C'est toujours quand on commence par faire de la morale avant de parler de l'amour de Dieu ou d'autre chose. Notre religion, ce n'est pas d'abord une morale. Et donc, se mettre dans ce registre de la miséricorde, qui est d'admettre que celui à qui j'ai l'intention de parler du Christ, il a aussi lui-même peut-être le moyen, sans le savoir, de me parler du Christ. Voyez comment dans la rencontre avec mes proches, je dois avancer là-dedans avec beaucoup de délicatesse. De délicatesse parce que c'est la miséricorde qui relève un cœur, ce n'est pas la justice. On n'a pas toujours été intraitable avec nous. Pourquoi le serions-nous pour notre descendance ? Ce ne sont pas ceux qui disent « Seigneur, Seigneur » qui sont dans le royaume, mais ceux qui font la volonté de mon Père. Alors il reste des moyens concrets, parce qu'il ne faut pas toujours être un grand mystique. Quand est-ce que l'on peut avoir ces relations avec des proches, avec des enfants, surtout quand ils ne sont plus là ? Eh bien, il y a tous ces moyens qui existent, c'est penser à leur faire une lettre, penser à leur souhaiter leur anniversaire, les visiter, un coup de téléphone. On a aujourd'hui des moyens dans les relations qui sont devenus extraordinaires, vous savez ? Même de à votre âge, vous faites tous des mails, des SMS et des choses comme ça. Actuellement, il faut avoir au moins plus de 75 ans pour ne pas du tout toucher à ça. À peu près, hein, c'est ça ? Il y en a ici qui ne touchent pas ces moyens modernes, technologies, voilà, non ? Vous voyez bien qu'on sait bien s'en servir. Et on s'en sert surtout, si vous regardez bien, avec nos proches. Vous ne faites pas des mails en permanence à votre patron ou des SMS d'amour, vous ne faites pas ça. Alors que vous en faites beaucoup avec ceux de votre famille. Et ça, c'est une vigilance, parce que ces moyens-là, bien sûr, sont à mettre au service de cette évangélisation. Mais pas prioritairement, ce n'est qu'un moyen, ce n'est pas une fin. Ce n'est pas parce que vous aurez assaisonné votre fils de SMS, surtout si c'est farci de citations de l'Évangile, qu'il va se convertir. Donc vous voyez qu'il y a une question là aussi de parler avec douceur et respect, respecter l'autre. Il y a beaucoup plus faire des offensives de prière. Quand vous sentez que l'un des vôtres est en danger, est-ce que vous vous mettez à jeûner pour ça ? Est-ce que vous faites une offensive de prière, une neuvaine ? Je ne sais pas quoi, moi, vous offrez une messe. Est-ce que vous croyez à l'efficacité de ces moyens-là, qui sont ceux du bon Dieu, ce n'est pas les nôtres ? Quand les Hébreux faisaient cette fois le tour de Jéricho pour ébranler les murs, ça s'est passé. Alors, c'est une image biblique qui veut dire que si nous avons cette offensive-là, par la prière, alors il se passe des choses. En tout cas, il faut commencer par cela, il faut le faire aussi pendant, et il faut quelquefois le faire à l'arrivée aussi pour rendre grâce. Vous voyez ? Donc, c'est toujours à sa place, tous ces moyens-là, ces offensives de prière. Surtout, ce qui est aussi capital, c'est de partir de la souffrance, des difficultés des autres. C'est comme ça que faisait Jésus dans l'Évangile. Quand les gens sont satisfaits d'eux-mêmes, qu'ils ont tout ce qu'il faut, vous savez ce que ça fait ? Un mur, il n'y a plus rien qui passe. Jésus n'a pas réussi lui-même. Les pharisiens, tout un but d'eux-mêmes, n'ont pas été sensibles à la vérité profonde de l'Évangile, parce qu'ils étaient tout simplement trop riches. Le riche est encombré de ce qu'il est. Et quand vous avez dans vos proches ceux-là qui sont justement dans ces situations de pauvreté, alors c'est là que vous avez certainement quelque chose à faire. Et dans les situations de souffrance, pensez d'abord à la compassion et non pas à leur parler de Jésus ou de la victoire du Christ. Rejoignez, autrement dit, ceux qui sont dans la peine. C'est l'opération, l'option préférentielle pour les pauvres, vous voyez, c'est ça, c'est d'abord les pauvres. C'est par la pauvreté du cœur de quelqu'un que se fait cette ouverture à la grâce, vous voyez. C'est pour ça qu'il faut suivre le mouvement de la grâce qui rejoint toujours ce qui est pauvre, ce qui est détruit, ce qui est fatigué, ce qui est malade chez l'autre. Alors nos proches, quand ils sont malades, il faut aller les visiter. Et là, vous savez, il se passe autre chose dans les relations. Voilà donc ce que l'on peut dire d'une façon générale sur notre façon de nous comporter avec nos proches. Je vais maintenant particulariser peut-être un peu plus. Parlons d'abord du conjoint. Alors là, c'est plus. Évangéliser son conjoint. Je commence par le plus difficile. Combien de femmes j'ai rencontrées voulaient convertir leur mari ? J'en ai rencontré beaucoup, beaucoup. Elles sont magnifiques. Parce que bien sûr que c'est très inspiré de vouloir convertir son mari. Et je dois vous avouer que je suis ébahi de ce qu'au bout d'un certain nombre d'années, ça se fait. Alors je vous rassure, hein, ceux qui sont là depuis 10 ou 15 ans, priez pour votre conjoint et vous ne voyez pas grand-chose qui s'est passé.
Alors là, il faut de la fidélité là-dessus. C'est très long souvent, mais très souvent, il se passe quelque chose. On voit beaucoup d'hommes qui, sur le tard, se remettent à pratiquer, à aller à l'église, etc. Pourquoi pas ? Et on s'aperçoit que derrière, il y a eu une épouse fidèle. Alors, pas une épouse qui lui a cassé les pieds pendant 40 ans, parce que ça peut provoquer le contraire, ça. Vous voyez, la contre-réaction. Mais une femme qui a été fidèle, délicate, qui n'a pas, elle, abandonné sa foi, qui a été fidèle, elle. Voyez, et ça, ça interroge un mari. Il y a combien de femmes qui ont, croyantes, qui ont bien transformé le cœur de leur mari, qui a pu devenir croyant. Je vous le dis, il y en a beaucoup plus qu'on ne le croit. Et donc, le croyant, le conjoint, c'est le prochain. Le conjoint, c'est le prochain, par définition. Il n'y a pas plus prochain. Quand on sait ce qu'est la valeur du mariage, qui nous tient l'un à l'autre d'une façon aussi profonde, dans une communion des corps, des esprits, des âmes, il n'y a pas de communion plus forte que celle que nous vivons dans le mariage. Ça veut bien dire qu'au plan spirituel, il y a quelque chose comme un cordon invisible qui doit certainement ébranler au fil des années quelque chose dans le cœur de l'autre. Donc il faut beaucoup croire, autrement dit, à la force du sacrement de mariage que vous avez pu recevoir. Vous, vous aviez la foi et l'autre non. Je ne dis pas malheureusement, mais quand même ça se passe ça. On donne le sacrement de mariage à des couples où l'un a la foi et l'autre non. Et il peut même être musulman, bouddhiste ou autre chose. On le fait. Et quand on dit que l'Église n'est pas miséricordieuse sur le mariage, mais c'est n'importe quoi. On donne vraiment le sacrement de mariage à des tas de gens. On peut vraiment se poser la question, est-ce qu'on ne le donne pas trop ? Donc, on a reçu le sacrement de mariage même quand il y avait ce décalage de foi impressionnant. Mais oui, c'est bien dire que le Seigneur s'aime à tout vent. Et que ce sacrement de mariage, il est surtout là pour vous porter dans ce que vous voulez vivre avec votre conjoint. Ce désir que vous avez, bien sûr, que le Seigneur tôt ou tard, se montre, se révèle à lui. Quand l'autre ne croit pas, je dirais qu'il faut, dans ce sens-là, croire pour deux. Ça marche, voyez, quand vous avez cette attitude d'attente, de patience, d'humilité devant les voies de Dieu. Au plan concret, on en est ramené à l'exemple. C'est à être soi-même un peu quelque chose du Seigneur pour l'autre. Ça veut dire qu'il faut soi-même être de plus en plus un saint ou une sainte. Car si vous ne l'êtes pas, comment pouvez-vous prétendre que l'autre le deviendra ? Voyez qu'on ne peut pas forcer la grâce. Sinon, ça fait un effet contraire. Il y a quelque chose qui est très important quand on évangélise, c'est la liberté de l'autre. Parce que Dieu lui-même a fonctionné comme ça. Il nous a donné la liberté, on peut se perdre ou se gagner. Ça nous appartient tous. C'est le libre arbitre. Je peux choisir une voie de ténèbres ou une voie de lumière. Eh bien, il en est de même pour votre conjoint que vous cherchez à attirer à la grâce. Il y a sa liberté d'abord qui n'est pas sacrée, sa liberté. Attention, la liberté, ce n'est pas non plus une fin. C'est un moyen, la liberté. C'est un moyen pour aimer la liberté. Donc, liberté importante pour pouvoir aimer. Mais le but, c'est d'aimer. Et donc, ce n'est pas laisser la liberté à l'autre naïvement. Ah ben oui, bon, ben il peut aller dans l'adultère, tout ça, ben oui, parce que le Seigneur veut la liberté. Non, non, c'est pas ça que je veux dire. C'est pas la liberté qui doit, pour laquelle on doit accepter qu'il fasse le mal. Mais on doit accepter qu'il puisse faire le mal. Parce que Dieu lui-même est comme ça. Il faut accepter qu'il puisse faire le mal. C'est ça la liberté, d'accord ? Mais ce n'est pas le désirer. Attention, vous voyez la différence. Quelquefois, il faut supporter. Pas supporter l'adultère d'un conjoint, mais jamais l'accepter, c'est pas pareil. Voilà, donc comment on ne peut pas forcer à cause de la liberté ? Parce que souvent, quand on force la liberté de l'autre, il y a un effet contraire qui se produit. Donc vous voyez, c'est un chemin subtil entre annonce et respect. Annoncer la foi chaque fois qu'il m'en donnera l'occasion. Je ne vais pas les louper, hein, ces occasions-là. Mais je ne vais pas les imposer, ces occasions. Et là, je respecte ce qu'est le chemin de l'autre. C'est ce qu'on appelle le chemin de gradualité. Combien il est important de savoir de quoi et d'où vient l'autre. Surtout avec des personnes qui ont été particulièrement blessées dans leur enfance. Je pense tout simplement à la situation qui peut se passer par rapport au père. Vous voyez, quelqu'un qui n'a pas eu de père, qui a été blessé par un père, il faut comprendre qu'il a du mal à dire à Dieu qu'il est son père. C'est facile à comprendre. Alors doucement, vous ne pouvez pas comme ça du jour au lendemain attendre qu'il dise père à un Dieu qu'il ne connaît pas en plus. Les écueils dans ce chemin, vous voyez, où on voudrait que l'autre soit converti, il ne l'est toujours pas, les écueils, c'est le découragement, bien sûr, parce que les années passent et ça n'a pas l'air de changer.
Mon mari, il est fou de rugby, mais il n'y a que ça dans sa vie. Et le bon Dieu, il s'en fiche. Eh bien, on peut vite se décourager. Gardons cette fidélité pour nous-mêmes, dans la foi, et il faudra trouver des supports pour ne pas être trop seul. Il faut vivre sa foi, bien sûr, avec les autres, ceux qui l'ont. Donc, la fidélité qui peut lutter contre le découragement. Attention à l'écueil de la solitude. Si je suis trop seul avec une famille entière, on a que des bouffeurs de curés. C'est très difficile, la solitude. Et donc, il faut penser aussi à s'appuyer sur d'autres chrétiens, ne pas oublier de vivre avec d'autres chrétiens, fréquenter un groupe de prière. Mais j'y vais tout seul sans mon mari, mais c'est important de le faire. Parce que si vous restez seul, vous devenez plus fragile. Il y a un autre écueil, c'est de tomber dans l'indifférence. Je connais des gens qui avaient une très belle foi, qui ont épousé des gens qui ne l'avaient pas. Et par souci de ne pas brusquer l'autre, cette fois-ci dans l'autre sens, avec un autre excès, ils sont tombés progressivement dans l'indifférence. À quoi bon avoir la foi ? Et donc, refuser toute annonce implicite même. Voilà, Jésus dit aussi, vous savez, nul n'est prophète en son pays. C'est ce qu'il a vécu lui-même et c'est ce que nous vivons nous-mêmes. Nul n'est prophète en son pays, ça veut dire que bien sûr, on a du mal à être prophète dans sa famille. Alors surtout alimenter sa foi, bien sûr. C'est une façon de vivre la vie conjugale que de vivre avec celui qui ne partage pas ma foi, mais moi j'anime mon amour de l'autre de ma foi. Et lui, son amour va être alimenté par ce qu'on appelle le droit naturel. Il m'aime pour ce que je suis, sans aucune référence à cet amour de Dieu. Moi, simplement, je fais une référence à l'amour de Dieu quand j'aime l'autre. Entre nous, c'est plus facile. Ça donne quelque chose qui est plus cohérent. Mais c'est déjà important de considérer qu'on peut aimer quelqu'un même sans savoir d'où vient cet amour. Vous voyez bien. Donc, quelquefois, il faut en rester à ce niveau-là. Je vous propose qu'on prie quelques instants. Pour ceux qui, parmi vous, ils vont lever le doigt pour que leurs voisins mettent la main sur leur épaule. On ne vit pas ensemble, donc on peut faire ça, vous voyez, on est d'accord. Ceux qui le veulent, vous levez la main quand vous vous trouvez dans la situation suivante. Vous êtes avec un époux ou une épouse dont vous êtes séparés, voire divorcés, ou quelqu'un avec qui vous vivez mais vous ne partagez rien de la foi, ou même quelquefois c'est dans l'hostilité que ça peut se passer. Voilà. Donc si au cœur de votre couple, que vous soyez marié, séparé ou divorcé, il y a cette réalité pour vous de ne pas partager la foi avec celui qui est votre époux ou votre épouse devant Dieu. Alors si vous voulez bien, on va prier maintenant pour vous. Alors vous levez la main, comme ça vos voisins vous repèrent, et vos voisins mettent la main sur votre épaule. Si vous êtes deux à côté, on se met la main l'un sur l'autre, voilà. Pour manifester cette force de l'Église que nous sommes ensemble maintenant. Les autres, vous pouvez aussi prier avec moi intérieurement pour que le Seigneur rejoigne vraiment tous ceux qui vivent cette difficulté profonde, cette souffrance qui est au cœur de leur vie, de ne pas pouvoir parler, même simplement évoquer le nom de Dieu avec leur conjoint. Seigneur, viens les visiter maintenant. Viens refaire les forces de la foi, de l'espérance et de l'amour en leur cœur. Parce qu'ils sont unis à celui ou celle que tu leur as donné, et que tu le sais, Seigneur, et que tu n'as pas fait cela par hasard, ni sans que tu aies ce dessein, que l'un par l'autre, un jour, ils puissent être des compagnons d'éternité, rejoints par la foi. Seigneur, nous te confions maintenant le conjoint de chacune de ces personnes, pour que tu le ou la rejoignes, là où elle est. Pour que notre prière maintenant soulève quelque chose de ces obstacles qui empêchent toute communion, et en particulier la communion spirituelle entre ses conjoints. Merci Seigneur, toi qui es toujours à l'œuvre dans l'invisible. Et nous te demandons de nous pardonner tout ce que nous avons pu rater dans le sens de cette communion conjugale, en sachant que rien n'est raté définitivement et que de tout mal tu peux tirer un bien. C'est dire, Seigneur, que tout ce que j'ai pu mal faire pour toi n'est pas comme la signature d'un arrêt de mort ou d'un échec, mais tu peux faire tout rebondir, Seigneur. Alors je te remets celui ou celle avec qui je suis uni pour que tu le visites, que tu la visites et que tu visites mon propre cœur pour me redonner toute espérance, toute force dans ce que je veux bien garder comme une mission de conduire l'autre à toi.
parce que justement, il ne m'appartient pas. C'est à toi que je veux le remettre maintenant. Et Vierge Marie vient enseigner à chacun cette douceur, ce respect, cette patience dont tu t'es fait la reine. Je vous salue Marie, pleine de grâce. Le Seigneur est avec vous. Vous êtes bénie entre toutes les femmes. Et Jésus, le fruit de vos entrailles, est béni. Sainte Marie, Mère de Dieu, priez pour nous, pauvres pécheurs, maintenant et à l'heure de notre mort. Amen. Nous allons maintenant passer à la situation des enfants. Alors, les enfants petits, pas grand monde qui a des enfants petits, peut-être parmi nous, c'est plutôt des enfants qui ont déjà adolescents, adultes, jeunes adultes, voire même des adultes confirmés. Hein. Voilà nos enfants, hein, c'est ceux-là. Vous savez bien que c'est beaucoup plus difficile avec ceux-là qu'avec des petits boutchous. Alors, on a pu être très gentils avec nos petits boutchous, tout ça, mais l'éducation, c'est une si longue affaire. L'éducation, c'est vrai qu'à un certain moment, ça s'arrête. On n'est pas chargé d'élever nos enfants quand ils ont 35 ans, s'il vous plaît. Donc, nos enfants ne sont pas nos enfants. Nos enfants, nous les avons eus de la part du Seigneur, il nous les a confiés, nous avons eu un certain travail. C'est vrai que nous avons essayé de leur enseigner. J'espère pas simplement par la parole, mais surtout par notre exemple, qui reste primordial, mais aussi instruire. Alors, ce n'est pas que l'école qui instruit, s'il vous plaît. L'école qui a tendance aujourd'hui à prendre un peu ce monopole de l'éducation, il faut quand même se dire que c'est nos enfants nous ont été confiés par le Seigneur. Voilà. Nous sommes co-créateurs d'ailleurs, c'est nous qui leur avons donné la vie de la part de Dieu. C'est pour ça qu'ils ne nous appartiennent pas, parce que tôt ou tard, il faut les remettre à Dieu. Il n'empêche que nous avons une histoire, un lien particulier avec nos enfants. Et on ne peut pas dire, quand ils ont 21 ans, maintenant débrouille-toi, je ne veux plus te connaître. Alors, ils nous sont encore tout à fait liés. Pourtant, ils ne nous appartiennent pas, je le redis. Et là aussi, son enfant, nous ne sommes pas chargés de le sauver. C'est Jésus qui va le sauver. Il n'empêche que notre enfant est toujours celui qui nous connaît, qui nous fréquente. Enfin, du moins, j'espère pour la plupart d'entre vous. Quelquefois, il a pu se passer une rupture, comme dans l'histoire de l'enfant prodigue. Enfin, une rupture, plus rien. Il ne nous dit plus rien, il ne nous appelle plus. Ou il est parti en Australie, et on ne sait plus s'il est devenu. Ça peut arriver. Courage. Quelquefois, ça se renoue après. C'est rare que ce soit définitif, une rupture parent-enfant. C'est rare. Mais ça peut durer longtemps. C'est douloureux. Et donc, cet enfant-là, eh bien, je garde ce lien avec lui, mais s'il vous plaît, gardons un lien qui soit juste avec lui. Ce n'est pas un lien de possession, j'espère, surtout pas. Ce n'est même pas non plus un lien qui doit rester tout le temps dans l'affectivité. Il y a les mamans, vous savez, bien connues, les mamas qui... L'enfant à 40 ans, c'est encore la mère qui va décider pour lui. Ça existe, ça. Quelle misère. Il faut donc bien rendre les enfants au monde. D'ailleurs, on dit mettre des enfants au monde. Qu'est-ce que ça veut dire, ça? Même quand ils sont tout petits. Ça veut bien dire que c'est la finalité, c'est de les remettre au monde. Pour nous, chrétiens, c'est aussi les remettre à Dieu. Mais quand même, je cherche à vous rassurer. Parce que même si vous n'en voyez pas les fruits aujourd'hui, parce que vous avez semé et vous ne voyez pas du tout le grain levé. C'est ça, le drame. Parce qu'il y a une distance entre les semailles et les récoltes. Et quelquefois, ça peut prendre 40 ans, voire 80 ans, je ne sais pas. Mais en tout cas, vous avez semé. C'est déjà énorme. En tout cas, ce que vous avez semé, rassurez-vous, ce n'est pas endormi. Ce n'est pas éteint. C'est simplement endormi, quelquefois. Vous voyez ? Je prends le témoignage de Cheyenne-Marie Caron, celle qui a réalisé le film L'Apôtre, si vous l'avez vu, sur cette histoire de musulmans dans les banlieues. Cette femme dit... Elle était complètement païenne, en fait. Ma mère enseignait le catéchisme et nous allions à la messe tous les dimanches. Mais la vérité catholique, je ne l'ai pas reçue à l'église. Je l'ai reçue de ma mère. Parce que, enfant, j'ai vu l'esprit catholique dans ses actes. Son rapport au monde, son rapport à moi. En particulier, cette faculté qu'elle avait de demander pardon. Ah, le pardon, qui est tellement chrétien, le pardon. Vous voyez comment vous avez pu laisser quelque chose, votre capacité de pardonner. Ça n'a pas été perdu pour lui. Votre façon de prier, votre façon de lui parler de Dieu, etc. Tout ça, c'est rentré dans son cœur, même si c'est resté endormi. Et ça peut protéger quelqu'un pendant un certain temps des poisons de ce monde. Même si dans les apparences, il vit absolument d'une façon païenne. C'est dans le sens qu'il faut recevoir la parole de Dieu en sachant qu'elle féconde toujours la parole de Dieu. Dieu dit « Je ne laisse pas ma parole sans qu'elle retourne à moi ».
voyez, c'est ce que dit Dieu. Et donc, si nous avons fait ça avec plus ou moins de bonheur, plus ou moins de profondeur, eh bien ça, c'est pas perdu. On voit par exemple, on le dit sur les champs de bataille ou dans des situations exceptionnelles, comment les hommes, des hommes qui pouvaient paraître complètement mécréants, voyez, dans les situations de grands drames, de difficultés, de grandes souffrances, qu'est-ce qui sort? Le cri vers Dieu. Ce cri ne se fera que parce qu'ils l'ont entendu de leur maman,

Je connais tellement de familles pour lesquelles ça devient la galère quand les enfants grandissent, qui sont adolescents en particulier. Et donc j'ai fait ce livre qui s'appelle « Prière en famille », qui est un vade-mecum. Vous pouvez l'offrir à vos enfants s'ils ont un petit peu ce désir de mettre toute la famille à prier. C'est un vade-mecum avec des quantités d'idées pour prier en famille. Alors c'est aussi bien prendre des formules traditionnelles que penser à prier dans certains cas particuliers, des circonstances, on prie en voiture, on prie autour d'un repas, etc. Et puis on prie selon un petit peu le calendrier liturgique. Il y a des prières particulières pour avant Noël ou pour Pâques, etc. Les fêtes, il y a des fêtes de la famille particulières. Voilà. Donc il y a des tas d'idées là-dedans qui permettent de, justement, quand on a des enfants qui grandissent, d'avoir des moyens. Parce que beaucoup de gens ont envie de prier, vous savez, et ils n'ont pas de moyens. Les livres de prière se vendent bien. Pourquoi ? Ça montre bien que les gens ont besoin de support. Comment on fait pour prier ? Les apôtres disaient à Jésus, apprends-nous à prier. Alors, pensez à ça parce que la prière en famille, pour moi, c'est capital. Une famille qui prie, dit Mère Teresa, c'est une famille qui reste unie. Même si, de fait, il y a des affadissements qui se voient, il y a des oublis, il y a des failles. Mais voyez, quand on a donné une certaine habitude de prier ensemble, il y a quelque chose qui forme les liens familiaux à partir de la prière. Ça, c'est rien à voir avec ce que l'on fait autrement. C'est pas simplement parce qu'on se retrouve à Noël autour d'un sapin de Noël que l'on fait des rapports familiaux. C'est parce qu'on s'est mis ensemble au même niveau. Parce que la particularité de la prière en famille, c'est que papa, maman, les enfants, ils sont tous au même niveau devant Dieu. Et les enfants, ils comprennent très bien ça. C'est un catéchisme implicite, vous voyez. On prie, on récite des prières, on fait des neuvaines, on fait des tas de choses. Ça existe, c'est fait, on lit, c'est facile. On fait une démarche, on dit voilà, maintenant on se donne la main, on fait ça, on fait souffler la bougie au petit. Mais quand il est plus grand, on ne lui fait pas souffler une bougie. Vous voyez bien qu'il faut faire autre chose, oui ou non. Donc il y a une façon de prier en famille, une façon de se tenir les uns les autres devant Dieu qui marque profondément le cœur parce que nous sommes faits pour la relation à Dieu. Nous sommes venus de Dieu et nous avons ce désir. Et c'est très fort chez les adolescents, ce désir, de se trouver en face de ce mystère de Dieu. Et donc, la prière en famille, c'est si fort quand un enfant, un adolescent, voit son père qui se met à genoux pour prier. Il comprend tout. Il comprend comment son père, qui doit être son père à lui, est capable d'être un fils pour le Père du ciel. Et comme toute paternité sur la terre provient de cette paternité divine, le père, parce qu'il s'est mis à genoux pour prier devant son enfant, même si c'est un grand dadais de 18 ans, il dit quelque chose d'essentiel pour son propre fils. Il y a une relation filiale qui se recrée avec son fils parce que lui-même se met dans une situation de fils. C'est implicite, vous comprenez? Ça se comprend naturellement. Il en est de même avec une maman qui a bercé son enfant petit, qui a prié avec son enfant petit et qui continue à le faire même quand son grand dadais de 18 ans lui dit « Surtout maman, tu vas prier parce qu'il faut que j'ai mon bac cette année ». Vous voyez le lien? Ce que l'on vit très bien avec un enfant petit, il faut surtout le vivre aussi avec un enfant grand. Il reçoit très très bien ça. Donc la place de la prière en famille, qui, quand on est en couple, se nourrit de la prière en couple. Je ne vais pas faire lever les doigts là, mais je sais qu'il n'y a pas beaucoup de couples qui arrivent à prier ensemble. Or c'est si fort de prier ensemble parce que c'est là que nous devenons parents. Nous portons nos enfants ensemble. Vous priez, vous, mère toute seule ou père tout seul, mais si vous priez en tant que parents ensemble pour vos enfants, ça a une force extraordinaire. Si vous portez vos enfants de cette façon-là, surtout ceux qui sont loin, ceux qui sont des enfants prodigues, vous faites exactement ce que Jésus décrit dans l'Évangile pour la parabole de l'enfant prodigue. Le père, qu'est-ce qu'il fait quand le fils est parti? Il n'est pas en pleine déprime, s'il vous plaît. Il ne se bourre pas de l'exomile. Le père, dans cette parabole, il attend, il a la patience, il a la fidélité dans la prière. C'est pour ça qu'il est prêt le jour où le fils revient. Et c'est le père qui va courir au devant du fils, et non pas l'inverse. Vous voyez comme c'est pas compliqué de porter ses enfants dans la prière, de les évangéliser. Par contre, c'est difficile. Je répète, c'est difficile, mais c'est simple. C'est pas compliqué, c'est très simple. Mais allez-y, surtout allez-y. Les enfants ne veulent plus aller à la messe. Ben, il faut tout simplement leur dire que vous, ne dites pas tu vas aller à la messe. Moi, je vais à la messe. Moi, je vais à la messe, tu vois, pour répondre à un appel. C'est un appel de Jésus pour moi. C'est aussi pour rencontrer d'autres chrétiens. C'est important ça.
C'est offrir pour

offrir ma vie au Christ. Et c'est aussi parce que c'est là que se construit toute ma vie. Je vous ai résumé la façon dont vous pouvez témoigner de ce qu'est la messe pour vous. Et c'est à ça que vous avez simplement à proposer à votre grand enfant d'aller à la messe. Je pourrais donner des exemples. Je pense à la famille de Florence. Elle avait 32 ans, elle a rejeté la foi, les parents, elle s'est mise à vivre avec un gars, elle a été dans l'alcool, etc. Et cette fille, à cause de l'enterrement du père du garçon avec qui elle a vécu, elle a retrouvé tout d'un coup une soif de vie familiale. Ça ne nous appartient pas, ça. Quand ça tombe, ça tombe. C'est la providence qui fait que cette soif, tout d'un coup, est revenue en elle. Elle qui semblait être certaine de pouvoir se séparer de ses rapports avec ses parents, tout d'un coup, il y a ce flot qui remonte en elle, parce que ça fait partie de chacun de nous. Et à l'occasion de retrouver sa famille à Noël, elle s'est sentie accueillie pour elle-même. C'est ça qui a été important. Elle a été accueillie. On ne s'est pas mis à la juger. Elle n'a entendu aucun jugement. Elle a été accueillie pour elle-même. On lui a pas posé de questions. Et c'est là que le dialogue a commencé à se débloquer avec ses parents et que tout doucement, les choses se sont rétablies dans ses relations. Une Isabelle qui m'écrivait, voyez mes grands, maintenant ils ont aujourd'hui 30 et 40 ans. Je ne peux jamais leur parler de Dieu parce que ça les énerve. À Pâques, je cherche toujours les mots pour leur envoyer une gentille carte pour leur rappeler leur baptême. Et quand ils ont de grosses difficultés, je ne peux m'empêcher de leur dire que je prie pour eux, que le Seigneur est là tout proche dans leur souffrance. Voilà, c'est tout. Une fidélité. Et un jour, il se passe quelque chose. Comme le père de l'enfant prodigue, un jour, il a vu le fils revenir au bout du chemin. Peut-être qu'on peut prier maintenant pour ceux qui ont des enfants, des grands-enfants, ou des plus petits, des adolescents, qui sont en rébellion, qui ont fui, qui sont très très loin du Seigneur. Il y en a parmi vous, je pense. Alors comme tout à l'heure, vous avez levé la main, et puis vos voisins vont vous mettre la main sur l'épaule. Et en priant pour chacun de vous, c'est surtout, bien sûr, c'est pas pour vous qu'on prie là, je vous dis carrément, c'est pas pour vous, c'est pour vos enfants. Ils sont pas dans cette pièce, pourtant vous savez que par la communion des saints, nous pouvons maintenant les rejoindre. Alors Seigneur, nous voulons te confier ces enfants que nous ne connaissons pas physiquement, mais à cause de notre foi, nous voulons les rejoindre, Seigneur. Tu les connais mieux que nous. Tu sais mieux, Seigneur, tout ce qu'ils ont pu vivre, ce que nous ne connaissons pas nous-mêmes de leur vie. Nous savons que toi, tu le connais. Nous savons que tu les aimes. Tu les as aimés même beaucoup mieux que nous. Et tu les aimes aujourd'hui, plus que jamais, parce qu'ils sont peut-être perdus dans la souffrance, dans l'errance. Seigneur, nous te demandons de mettre à leur côté ces personnes, ces chrétiens, qui peuvent être autant d'anges gardiens. Te les confions, Seigneur, parce que nous sommes sûrs que tu peux faire ce que nous ne pouvons pas faire. Nous te demandons aussi de bien rentrer dans tes desseins à toi, parce que toi seul connais l'heure de leur conversion. Et même si ça ne devait se passer qu'au jour de leur mort, je serais heureux de cela, parce que leur éternité ne m'appartient pas. Alors, Seigneur, viens les bénir chacun. Viens les rejoindre là où ils sont. Montre un peu de ta lumière dans l'épaisseur de leurs ténèbres. Viens mettre aussi ces baumes sur leur cœur, ces baumes dont ils ont besoin, car ils ont déjà trop souffert pour leur âge. Seigneur, je les confie vraiment à la douceur de Marie, elle qui a été rendue mère de tous les hommes, mère pour compléter notre propre paternité, notre propre maternité. Oui, Vierge Marie, viens les bénir. Je vous salue, Marie, pleine de grâce. Le Seigneur est avec vous. Vous êtes bénie entre toutes les femmes. Et Jésus, le fruit de ton entrailles, est béni. Sainte Marie, Mère de Dieu, priez pour nous pauvres pécheurs, maintenant et à l'heure de notre mort. Amen.

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3: Heureux les cœurs purs, car ils verront Dieu. Matthieu 5, 8.

Bonjour à tous et à toutes. D'abord, c'est en effet une grande joie pour moi que de revenir un peu dans ce diocèse, lieu de mes premières amours sacerdotales, de mon premier ministère auprès des jeunes, auprès des paroissiens, auprès des séminaristes, et finalement aux côtés de Monseigneur Dominique Ray comme vicaire général pendant 6 ans. Une grande joie aussi que de participer à ce congrès Adoratio, centré sur l'importance, en effet, de l'adoration eucharistique dans la vie de l'Église. Moi-même, comme évêque, lorsque je suis arrivé dans le diocèse de Bayonne, l'Escar et Oloron, c'est-à-dire auprès des Basques et des Béarnais, qui essaient de s'entendre, la première chose qui m'a semblé importante de faire, pour être d'abord dans la logique de l'être, plutôt que dans la logique du faire, précisément, ce fut de mettre en place 2 chapelles d'adoration perpétuelle à Bayonne. Je n'en ai aucun mérite, dans la mesure où c'était une demande qui avait été faite par le Saint-Siège à tous les évêques du monde entier, le 8 décembre 2007, par une circulaire dans laquelle il était demandé que soit établie dans tous les diocèses au moins 1 chapelle d'adoration perpétuelle, d'abord pour demander des saintes vocations sacerdotales au Seigneur dont l'Église a tant besoin, en particulier dans nos pays de vieille chrétienté. Et aussi pour accompagner la mission des prêtres à travers une sorte d'accompagnement maternel, maternité spirituelle de l'Église, confiée tout spécialement aux consacrés. Et de fait, le 25 mars 2009, une chapelle d'adoration perpétuelle a été ouverte grâce à Florian, qui est venu avec ses missionnaires, pour l'installer, comme en bien d'autres lieux de France, de Navarre et autres lieux, à Saint-André, paroisse centrale de Bayonne, et le 12 novembre 2009, à Sainte-Thérèse de Pau. Depuis, presque un peu plus de 5 ans maintenant, pour Bayonne, 300 adorateurs dans chaque chapelle se relayent 24 heures sur 24 pour demander des belles vocations au Seigneur. Et bien d'autres grâces qui, j'en suis sûr, pleuvent déjà sur le diocèse, même si ce n'est pas toujours aussi visible qu'on le voudrait. Et comme disait le père Sestac, qui est un saint prêtre du diocèse de Bayonne, qui sera d'ailleurs béatifié en mai prochain dans notre diocèse, il faut attendre et attendre longtemps les moments de Dieu. Il faut attendre et attendre longtemps les moments de Dieu. Ce qui est sûr, c'est que j'ai pu ainsi rouvrir un séminaire diocésain à Bayonne, et aujourd'hui une petite 20aine de séminaristes se préparent à devenir prêtres, si Dieu le veut, dans ce diocèse de Bayonne. Et je ne doute pas un instant que c'est déjà le fruit de cette générosité des fidèles, des consacrés, des prêtres qui se relayent à raison 1 heure par semaine devant le Saint-Sacrement, tant à Bayonne qu'à Pau. Et moi, je dois vous parler ce matin de la Vierge Marie, femme eucharistique. Il y a évidemment un lien très étroit, d'abord entre l'Église et l'Eucharistie, si bien rendu par l'expression du père Henri de Lubac, l'Eucharistie fait l'Église, et l'Église fait l'Eucharistie. Il faut cependant affirmer qu'il y a une priorité, non seulement chronologique, mais ontologique, de la première formule, l'Eucharistie fait l'Église, sur la seconde,
l'Église fait l'Eucharistie. Comme l'expliquait si bien notre pape émérite, Benoît XVI, dans son exhortation apostolique « Sacramentum Caritatis ». Je cite « L'Église peut célébrer et adorer le mystère du Christ présent dans l'Eucharistie, justement parce que le Christ lui-même s'est donné en premier à elle dans le sacrifice de la croix. La possibilité pour l'Église de faire l'Eucharistie est complètement enracinée dans l'offrande que le Christ a faite de lui-même. » Fin de citation. On comprend en tout cas pourquoi l'Église, qui vit de l'Eucharistie, est placée sous le primat de Pierre et à travers lui du ministère apostolique. Sans le ministère apostolique, en effet, il n'y aurait pas d'Eucharistie pour édifier l'Église. Le prêtre, en obéissant aux paroles de Jésus, « Faites cela en mémoire de moi », par lesquels il ordonnait les premiers prêtres, rend présent le Christ qui offre son unique sacrifice. Je parle bien du primat de Pierre, d'où découle le primat du ministère apostolique dans l'Église, car c'est sur la foi de Pierre que Jésus a bâti son Église. Foi dans le mystère du Christ, d'où la première profession de foi de Pierre à Césarée de Philippe, « Tu es le Christ, le Fils du Dieu vivant. » Et foi dans le mystère de l'Eucharistie. À qui rions-nous ? Tu as les paroles de la vie éternelle. Réponse qui constitue l'adhésion de foi de Pierre aux paroles du discours du pain de vie où Jésus annonçait prophétiquement la réalité du mystère de l'Eucharistie. Je pense ici à cette formule « Ami de la mémoire » que le fondateur de la communauté Saint-Martin répétait à l'envi. Tout le mystère de Dieu dans le mystère du Christ, tout le mystère du Christ dans le mystère de l'Eucharistie. Mais alors, l'Église est placée aussi sous le primat de Marie. La relation étroite entre Marie et l'Église a été explicitée par le Concile Vatican II dans le huitième et dernier chapitre de la Constitution dogmatique sur le mystère de l'Église, Lumen Gentium. Marie y est présentée comme le modèle et le membre le plus éminent de l'Église. Toutefois, ce que les pères conciliaires n'avaient pas su exprimer, le pape Paul VI trouva les mots pour le dire quand, en promulguant solennellement la Constitution Lumen Gentium le 21 novembre 1964, en la fête de la présentation de Notre-Dame, il déclara Marie, mère de l'Église. C'était une confirmation magistrale de l'insistance du Concile à définir l'Église d'abord comme un mystère et pas d'abord comme une institution, une administration, fût-elle l'administration de la grâce à travers les sacrements. L'Église n'est pas une organisation, mais un organisme vivant, dont l'image la plus adéquate et la plus riche demeure celle paulinienne du corps. L'Église est le corps mystique du Christ, comme on parle du corps physique né de Marie, du corps eucharistique, né de la célébration, actualisation du mystère pascal de Jésus dans l'Eucharistie. Dans le récit des Actes des Apôtres, lorsque saint Luc décrit la première communauté chrétienne, rassemblée dans la diversité de ses membres et de ses ministères, dans la prière d'un seul cœur et d'une seule âme,
au Cénacle, dans l'attente de l'effusion de l'Esprit-Saint de Pentecôte. Lorsqu'il fait la liste des membres variés qui composent la première Église, il prend soin de nommer les 11 par leur nom. Voilà pour le primat de Pierre et du ministère apostolique. Et parmi les disciples de la première heure, c'est-à-dire les femmes qui accompagnaient Jésus et les frères de Jésus, il ne nomme explicitement par son nom que Marie, la mère de Jésus. Et voilà pour le primat de Marie. De même que Marie a engendré le corps physique du Christ sous l'action de l'Esprit-Saint, de même à la Pentecôte, elle préside à la naissance de l'Église, corps mystique du Christ, sous l'action du même Esprit-Saint. Ce lien entre Marie et l'Église plaide évidemment pour une relation étroite entre Marie et l'Eucharistie. C'est ce que je me propose d'expliciter en relisant avec vous tout simplement le très beau chapitre de l'encyclique Ecclesia de Eucharistia Vivit, l'Église vit de l'Eucharistie, où saint Jean-Paul II consacrait le sixième et dernier chapitre à ce thème, ainsi formulé, à l'école de Marie, femme eucharistique. C'est en effet à saint Jean-Paul II que nous empruntons cette expression originale, femme eucharistique. Comme on le verra, il ne s'agit pas tant de souligner une attitude extérieure de Marie. D'ailleurs, nous ne savons rien de la présence de Marie au soir de la dernière scène. Les évangélistes ne nous en disent rien. Tout au plus, pouvons-nous certifier que Marie a participé aux célébrations eucharistiques de la première communauté chrétienne, qui, au dire de saint Luc, était assidue, comme on le sait, à la fraction du pain, comme à l'enseignement des apôtres, à la communion fraternelle et aux prières. Mais comme le souligne saint Jean-Paul II, je cite, « On peut deviner indirectement le rapport entre Marie et l'Eucharistie à partir de son attitude intérieure. Par sa vie entière, Marie est une femme eucharistique. » Fin de citation. En précisant en quoi consiste cette attitude intérieure de Marie, nous apprendrons d'elle comment participer à l'Eucharistie de manière active, consciente et fructueuse, selon le vœu du Concile Vatican II dans sa constitution sur la Sainte Liturgie, Sacrosanctum Concilium, et à devenir ainsi, nous-mêmes, des hommes et des femmes eucharistiques, capables de donner à toute leur vie une forme eucharistique. La première attitude de Marie, la première attitude intérieure requise, c'est la foi. L'Eucharistie est par excellence un mystère de foi, mysterium fidei, selon la formule enchâssée dans les paroles de la consécration du vin, selon la forme dite extraordinaire du rite romain, devenue dans la forme ordinaire l'introduction du prêtre à l'acclamation de l'anamnèse par les fidèles. Mysterium fidei, mystère de foi. Nous nous disons, il est grand le mystère de la foi dans le génie de notre langue, n'est-ce pas ? Mystère de foi, mysterium fidei, lorsque l'on regarde l'Eucharistie présente sur l'autel. À ce sujet, il est fort regrettable que pour des raisons que je ne m'explique pas, il soit devenu courant
dans nos assemblées liturgiques, de mettre cette introduction si importante, Mysterium Fidei. Il est grand, le mystère de la foi. Marie nous vient donc en aide pour affermir notre foi dans le mystère de l'Eucharistie comme présence réelle, par mode de substance, comme disent les théologiens, de Jésus ressuscité, en son corps, son sang, son âme et sa divinité, sous les apparences du pain et du vin consacré, et comme présence réelle, par mode d'efficience, toujours efficace aujourd'hui pour nous, de son sacrifice sanglant, enveloppé dans le rite non sanglant de la messe. La foi nous fait adhérer à une vérité qui excède les capacités de nos sens et de notre raison. Elle est adhésion à Dieu se révélant pour la simple raison qu'il nous le révèle et non en vertu d'aucune démonstration rationnelle. Devant les paroles de Jésus annonçant le mystère de l'Eucharistie, qui mange ma chair et boit mon sang aura la vie éternelle et moi je le ressusciterai au dernier jour, dont il n'affirme à aucun moment de son discours du pain de vie le réalisme. Beaucoup de disciples dirent « Cette parole est trop dure à entendre, qui peut l'écouter ?» Dès lors, ajoute saint Jean, beaucoup de disciples cessèrent d'aller avec lui, tant leur sensibilité et leur raison en étaient offusquées. Pour autant, sachant pertinemment l'effet désastreux de ces paroles sur son auditoire de la synagogue de Capharnaüm, Jésus ne cherche à aucun moment à les rattraper. Il se tourne seulement vers ses apôtres en les interrogeant « Voulez-vous partir, vous aussi ?» Pas sûr que Pierre et les autres disciples aient mieux compris que les autres. Sans doute furent-ils pareillement scandalisés par les paroles mystérieuses exprimées avec une telle violence de la part de Jésus. Et pourtant, confiant en celui qui les prononçait et en qui il avait reconnu à Césarée de Philippe le Christ, le Fils du Dieu vivant, Simon-Pierre s'écrie au nom de tous les autres, « À qui irions-nous ? Tu as les paroles de la vie éternelle. » Et c'est le soir de la dernière scène qu'ils témoigneront de leur progrès dans la réception de ces paroles de Jésus, lorsque prenant un peu de pain et un peu de vin, il prononcera ces paroles inouïes que nous, prêtres, nous prononçons chaque jour, sans jamais nous lasser et nous habituer, in persona Christi. Ceci est mon corps, ceci est mon sang. Il s'agit donc de s'abandonner à la parole de Dieu avec confiance. Marie nous y invite puissamment par ses paroles prononcez à Cana, faites tout ce qu'il vous dira. Et Jean-Paul II de commenter, je cite, n'ayez aucune hésitation, ayez confiance dans la parole de mon Fils, lui qui fut capable de changer l'eau en vin est capable également de faire du pain et du vin son corps et son sang, transmettant aux croyants dans ce mystère la mémoire vivante de sa Pâque pour se faire pain de vie. » Fin de citation. Aussi Marie a-t-elle exercé sa foi eucharistique bien avant l'institution de l'Eucharistie,
lorsque, contre toute raison, elle adhérait à la parole de l'ange, lui annonçant l'incarnation du Verbe de Dieu dans son sein virginal par l'opération du Saint-Esprit. Il y a plus qu'une analogie entre Marie recevant en son sein la vérité physique du corps et du sang du Fils de Dieu fait homme, et le croyant qui reçoit la vérité du corps et du sang du Christ sous les apparences du pain et du vin. Comme l'affirme de manière particulièrement suggestive saint Jean-Paul II au fiat de Marie, en réponse aux paroles de l'ange, correspond l'amen du fidèle recevant le corps du Christ. Cet amen qui se traduit de la manière la plus obvie par « en vérité, c'est vrai », dit toute notre foi dans la vérité du corps du Christ, présent réellement, substantiellement, personnellement dans la Sainte Eucharistie, l'amen de votre communion eucharistique, qui n'est pas un mot banal et qui ne peut jamais être prononcé à la légère. D'où l'importance pour nous de traduire cette attitude intérieure d'adoration par des gestes extérieurs, à même de rendre compte d'un si grand mystère, l'agenouillement, contrairement à une pratique infondée qui s'est parfois imposée de manière autoritaire dans nos assemblées, est le mieux à même dans notre culture occidentale héritée directement de la foi biblique, d'exprimer à la fois un sentiment de crainte révérencieuse devant la présence de Dieu, comme Moïse au buisson ardent, ou le prophète Élie au mont Horeb, et la confession de la foi en la totalité du mystère pascal du Christ, comme nous le suggère saint Paul dans l'hymne liturgique aux Philippiens, précisément après avoir fait l'expérience du ressuscité, après avoir chanté la kénose du Christ dans l'abaissement de l'incarnation et l'humiliation de la croix. Il ajoute en effet: c'est pourquoi Dieu l'a souverainement élevé et lui a conféré le nom qui est au-dessus de tout nom, afin qu'au nom de Jésus, tout genou fléchisse dans les cieux, sur la terre et sous la terre, et que toute langue proclame que le Seigneur, c'est Jésus-Christ, à la gloire de Dieu le Père. Dans le mystère de la Visitation, Marie, portant Jésus dans son sein, et comme le premier tabernacle de l'histoire, je cite saint Jean-Paul II, dans lequel le Fils de Dieu, encore invisible aux yeux des hommes, se présente à l'adoration d'Élisabeth, irradiant quasi sa lumière à travers les yeux et la voix de Marie. La preuve, c'est qu'Élisabeth, sentant son enfant tressaillir de joie au-dedans d'elle, devine sous l'inspiration de l'Esprit-Saint la mystérieuse maternité de Marie et donc la présence mystérieuse du Seigneur en son sein, grâce à la simple parole de salutation de Marie. Béni es-tu entre les femmes, et béni le fruit de ton sein, et comment m'est-il donné que vienne à moi la mère de mon Seigneur? Car vois-tu, dès l'instant où ta salutation a frappé mes oreilles, l'enfant a tressailli d'allégresse au-dedans de moi. C'est encore elle, Marie, qui la présentera à l'adoration des bergers et des mages, emmaillotée, couchée dans une mangeoire, non sans l'avoir d'abord contemplée elle-même. Nous apprenons d'elle à le reconnaître et à l'adorer, enveloppée dans les apparences du pain et du vin, couchée sur l'autel de nos messes, à la fois autel du sacrifice, mangeoire eucharistique
et table du festin des noces de l'agneau, et encore à communier avec la même ferveur d'amour que Marie serrant l'enfant Jésus dans ses bras. La deuxième attitude intérieure de Marie, c'est d'avoir fait sienne par toute sa vie, et non seulement au calvaire, la dimension sacrificielle de l'Eucharistie. C'est que l'Eucharistie est un vrai sacrifice et un sacrifice d'expiation, comme Jésus l'affirme explicitement dans le récit de l'institution. Ceci est le calice de mon sang, le sang de l'alliance nouvelle et éternelle, qui sera versé pour vous et pour la multitude en rémission des péchés. C'est le sens que Jésus donne lui-même à sa passion et à sa mort sur la croix, une offrande sacrificielle qui récapitule et rend caduque tous les sacrifices de l'ancienne alliance. C'est sans doute ce qui a scandalisé les Juifs de Capharnaüm au plus haut point. Non seulement l'affirmation selon laquelle Jésus invitait ses disciples à manger sa chair et son sang, mais encore sa prétention à se substituer au sacrifice de l'ancienne alliance pour racheter tous les hommes. Et le pain que je donnerai, dit Jésus, c'est ma chair pour la vie du monde. Jésus utilise à dessein un langage sacrificiel qui n'a pas pu échapper aux Juifs observants qui l'écoutent. La séparation de la chair et du sang, sur laquelle il insiste tant, renvoie explicitement aux sacrifices sanglants qui sont au cœur de la pratique rituelle des Juifs. L'Eucharistie est donc bien un vrai sacrifice. Elle est présence réelle du sacrifice de la croix, signifié par la double consécration du pain et du vin et la séparation des espèces eucharistiques. Ce qu'il faut comprendre ici, c'est que Jésus a appelé sa mère à participer à son sacrifice d'une manière unique et singulière. C'est le sens, sans doute, de la prophétie du vieillard Siméon au jour de la présentation du Seigneur au Temple. Il sera un signe en but à la contradiction, et toi-même, une épée te transpercera l'âme. Où il lui est annoncé qu'elle sera étroitement associée au sacrifice de son fils. Il y a un événement raconté par saint Luc qui dit de manière encore plus explicite comment Jésus préparait sa mère à participer à sa Pâque, c'est-à-dire à son passage de la mort à la vie, précisément à travers son sacrifice. C'est le recouvrement de Jésus au temple. Jésus a 12 ans. Il accompagne, comme chaque année, ses parents pour le pèlerinage de la Pâque des Juifs à Jérusalem. Émancipé par rapport à la loi, c'est-à-dire capable désormais de poser des actes religieux autonomes, il s'attarde au temple, la maison de son père, et échappe ainsi à l'attention de ses parents, jusqu'à les plonger dans une profonde angoisse. Inutile d'imaginer que Jésus ait été distrait et qu'il ait oublié l'heure, ou bien qu'il ait fait une vulgaire fugue d'adolescent cherchant à s'émanciper à la tutelle de ses parents. Non, c'est bien intentionnellement qu'il leur a infligé cette épreuve avec la maturité qui lui fait proclamer du haut de ses 12 ans la conscience humaine claire qu'il a de sa divinité. Pourquoi donc me cherchiez-vous? Ne saviez-vous pas que je dois être chez mon Père? D'ailleurs, après cet incident, il revint avec eux à Nazareth, sans autre forme de procès, et il leur était soumis. Après avoir mentionné la recherche angoissée de Marie et Joseph, saint Luc note que c'est au bout de 3 jours
qu'ils le retrouvèrent dans le temple, assis au milieu des docteurs. Comment ne pas voir dans cette mention chronologique une référence théologique à la résurrection, le troisième jour, après la mort sur la croix et la mise au tombeau. Alors Jésus annonçait de manière voilée sa Pâque, son passage de ce monde vers la maison du Père, qui adviendra précisément à la résurrection. On comprend mieux alors la raison pour laquelle ils ne comprirent pas la parole qui venait de leur dire. Si Jésus n'avait visé en effet dans sa réponse que l'affirmation de sa filiation divine, Marie et Joseph n'en avaient-ils pas déjà été informés par l'ange du Seigneur au jour de l'Annonciation ? Mais si Jésus, comme je le crois, se réfère ici au mystère futur de sa Pâque, de sa mort et de sa résurrection, alors il annonce à sa mère cette autre angoisse qui sera la sienne à l'heure de sa passion et de sa mort sur la croix. Il l'instruit secrètement de la manière dont il l'appelle à s'associer d'une manière toute particulière à son sacrifice. Alors, préparé mystérieusement par cette expérience, Marie pourra se tenir douloureuse, mais debout dans la foi, au pied de la croix, parfaitement solidaire de l'offrande de son fils, Stabat Mater Dolorosa. Comme l'affirme saint Jean-Paul II, je cite, « Se préparant jour après jour au calvaire, Marie vit une sorte d'eucharistie anticipée, à savoir une communion spirituelle de désir et d'offrande, dont l'accomplissement se réalisera par l'union avec son fils au moment de la passion et qui s'exprimera ensuite dans le temps après Pâques par sa participation à la célébration eucharistique présidée par les prophètes, les apôtres en tant que mémorial de la passion. Marie, au pied de la croix, communie parfaitement au sacrifice de Jésus. Elle ne fait qu'un avec l'offrande de son fils, avec l'obéissance amoureuse de Jésus à la volonté de son Père pour le salut du genre humain. Et comme le suggère Jean-Paul II, avec quelle intensité elle devait participer à l'Eucharistie célébrée par les apôtres. Je cite, « Recevoir l'Eucharistie devait être pour Marie comme si elle accueillait de nouveau en son sein ce cœur qui avait battu à l'unisson du sien et comme si elle revivait ce dont elle avait personnellement fait l'expérience au pied de la croix. » Marie nous apprend le vrai sens de la communion eucharistique, chers frères et sœurs. Communier est un acte grave qui engage notre avenir, puisqu'il s'agit de prendre la décision de nous unir partout nous-mêmes à l'offrande sacrificielle de Jésus, de ne faire plus qu'une seule victime hostie avec lui, d'entrer dans son obéissance parfaite à la volonté du Père. Voilà pourquoi saint Paul nous exhorte à nous éprouver nous-mêmes avant de communier, pour savoir si nous discernons bien le corps, afin de ne pas manger ou boire notre condamnation. Ce sont les termes mêmes de saint Paul dans la première épître aux Corinthiens, au chapitre 11. Saint Michel Garicoïts, grand saint basque de mon diocèse, qui fonda au XIXe siècle la Société des prêtres du Sacré-Cœur de Bétaram, que l'on appelle les pères de Bétaram, les bétaramites que vous connaissez bien, faisait de Lecce Velio, du Verbe incarné entrant dans le monde, le premier acte du Sacré-Cœur de Jésus. Vous savez, ces paroles du psaume que l'auteur de l'Épître aux Hébreux, au chapitre 10 de son Épître, mettait dans la bouche du Verbe incarné entrant dans le monde. « Tu n'as voulu ni sacrifice ni oblation, mais tu m'as façonné un corps. Tu n'as agréé ni holocauste ni sacrifice pour les péchés. Alors j'ai dit, Ecce venio, voici, je viens, pour faire au Dieu ta volonté. »
Tout le mystère de l'incarnation trouve son achèvement dans la passion et la croix. C'est l'intention sacrificielle de Jésus en entrant dans le monde, Ecce Venio. Le saint basque, saint Michel Garrigoitz, en avait tiré sa célèbre devise « Me voici ». Sans retard, sans réserve et sans retour, par amour, pour faire la volonté de mon Dieu. Il ajoutait que l'Ecce Venio a été prononcé par le Verbe incarné en même temps que l'Ecce Ancilla Domini de Marie. Voici la servante du Seigneur. L'Ecce Venio et l'Ecce Ancilla s'appellent l'un l'autre et ne font qu'un. Et c'est au pied de la croix que l'Ecce Ancilla de Marie trouvera sa plénitude de sens, sa pleine efficacité, plongée dans l'Ecce Venio définitif de Jésus. La troisième attitude intérieure, je vais lentement parce que je crois qu'il y a des traductions, mais je suis pris par le temps du coup. Alors peut-être qu'il faut que j'aille un tout petit peu plus vite. La troisième attitude intérieure, c'est de faire mémoire. Jésus a dit à ses apôtres, faites cela en mémoire de moi, c'est-à-dire faites cela comme mon mémorial. On sait le sens biblique de cette expression. Il s'agit non pas seulement d'évoquer psychologiquement un événement passé et révolu, mais de le rendre présent et d'en demander le plein accomplissement pour nous aujourd'hui. Comme l'écrit saint Jean-Paul II, je cite, « Dans le mémorial du calvaire est présent tout ce que le Christ a accompli dans sa passion et dans sa mort. » Aussi, à chaque Eucharistie, ce ne sont pas seulement la passion et la mort de Jésus qui nous sont rendus présents, mais aussi tout ce qui les a entourés, en particulier cette parole de Jésus à Jean, le disciple bien-aimé, « Voici ta mère ». En recevant le corps du Christ, nous recevons aussi Marie pour mère, et elle est là à chaque Eucharistie, présente aux côtés de son Fils, pour nous apprendre à communier à son sacrifice. À chaque messe, vous entendez ? À chaque messe, Jésus nous invite à prendre Marie chez nous, comme le disciple qui, dès cette heure-là, l'accueillit chez lui, afin de faire fructifier notre communion eucharistique et devenir nous-mêmes des hommes et des femmes eucharistiques. On voit l'ineptie qui a conduit certains liturgistes trop zélés à rejeter toute dévotion mariale en dehors de l'Eucharistie. Marie est toujours associée à Jésus dans l'Eucharistie. Cela fait partie intégrante du mémorial. Faites cela comme mon mémorial. C'est ce que l'Église a toujours compris. Comme l'exprime encore Saint Jean-Paul II, je cite, c'est pourquoi aussi la mémoire de Marie dans la célébration eucharistique se fait de manière unanime depuis l'Antiquité dans les églises d'Orient et d'Occident. Fin de citation. Un frère protestant au XIXe siècle qui lui reprochait sa dévotion excessive envers la Vierge Marie, l'abbé Louis-Édouard Sestac, dont je vous redirai un mot, futur bienheureux de mon diocèse de Bayonne, avait répondu « Je vais au Fils par la mère, j'invoque celle-ci et le Christ arrive. Vous, au contraire, vous dites Christ, Christ et Christ et le Christ ne vient pas. » Il faut invoquer Marie, particulièrement à l'heure de la messe, pour mieux accueillir la présence rédemptrice du Christ, la présence du Christ mort et ressuscité, présent réellement dans l'Eucharistie. Faire mémoire, c'est aussi nous engager à conformer notre vie au Christ, à l'école de sa mère, dont la volonté est toujours accordée à la volonté de Dieu. L'Eucharistie est bien la source de toute notre vie chrétienne, qui doit en effet assumer une forme eucharistique.
Nous aussi, nous sommes invités à faire de nos vies un sacrifice spirituel. Comme dit saint Paul aux Romains, au chapitre 12, « Je vous exhorte donc, frères, par la miséricorde de Dieu, à vous offrir vous-même en sacrifice vivant, saint, agréable à Dieu. C'est là le culte spirituel que vous avez à rendre. » Belle introduction à toute participation à l'Eucharistie. Par notre participation à l'Eucharistie, nous sommes appelés à devenir Eucharistie, c'est-à-dire corps livré, sang versé, par amour de nos frères. Par la communion eucharistique, nous sommes attirés dans son offrande d'amour pour faire de toute notre vie une offrande d'amour. La dernière attitude intérieure est ainsi décrite par saint Jean-Paul II, je cite. Dans l'Eucharistie, l'Église s'unit pleinement au Christ et à son sacrifice, faisant sien l'Esprit de Marie. L'Esprit de Marie. Voilà cette dernière attitude intérieure qui doit être la nôtre pour participer pleinement à l'Eucharistie et de montrer comment cet esprit, cette spiritualité de Marie est exprimée dans le Magnificat que le Saint-Pape entend relire dans une perspective eucharistique. En s'écriant « Mon âme exalte le Seigneur, mon esprit exulte en Dieu mon Sauveur », Marie nous apprend à vivre l'Eucharistie dans un esprit de louange et d'action de grâce. Elle nous apprend à nous unir au Sacrificium Laudis de Jésus lui-même, c'est-à-dire à son sacrifice de louange, comme nous disons dans le canon romain. Toute la vie de Jésus est en effet, depuis le premier instant de sa conception dans le sein virginal de Marie, un culte spirituel rendu à Dieu son Père. Ce que les auteurs de l'école française exprimaient en disant « Marie est le premier oratoire où Jésus a adoré son Père ». Marie est toute imprégnée de cette louange de Jésus en son sein. Et elle le traduit de manière inspirée dans son Magnificat. Marie loue le Père par Jésus, avec Jésus et en Jésus, pour que nous apprenions nous-mêmes à rapporter à Dieu le Père, tout honneur et toute gloire, per ipsum et cum ipso et in ipso, selon la doxologie de la prière eucharistique. En même temps, dans son Magnificat, Marie fait mémoire des merveilles opérées par Dieu dans l'histoire du salut, nous dit encore saint Jean-Paul II, et elle annonce la merveille qui les dépasse toutes, l'incarnation rédemptrice. Nous demandons l'accomplissement pour nous-mêmes de ces merveilles dans notre vie, à travers toute la liturgie de la parole, qui nous fait relire notre propre histoire, insérée dans l'histoire du peuple élu, l'histoire que Dieu fait avec son peuple, l'histoire que Dieu veut faire avec chacune et chacun d'entre nous, et qui trouve son accomplissement toujours dans la célébration du mystère pascal du Christ, qui nous fait passer sans cesse davantage de ce monde vers le Père. Enfin, conclut saint Jean-Paul II, et je cite, « Dans le Magnificat est présente la tension eschatologique de l'Eucharistie. Chaque fois que le Fils de Dieu se présente à nous sous les signes sacramentels, pain et vin, et semé dans le monde, le germe de l'histoire nouvelle, dans laquelle les puissants sont renversés de leur trône et les humbles sont élevés. Marie chante les cieux nouveaux et la terre nouvelle, qui dans l'Eucharistie trouvent leur anticipation et dans un sens leur dessein programmé. » Fin de citation. Marie, entrée définitivement en son âme et en son corps dans la gloire du ressuscité, est là présente dans la liturgie qui est comme le ciel sur la terre pour nous attirer vers le ciel et nous inviter à travers le témoignage d'une vie conforme à l'Évangile à anticiper dès ici-bas le royaume des cieux. Parvenue depuis le jour de son Assomption en son âme et en son corps dans la gloire du ressuscité, elle nous communique sa joie qui nous presse de nous écrier «
toujours davantage à chaque messe. Amen. Viens, Seigneur Jésus. En conclusion, je voudrais vous raconter un événement décisif de la vie de l'abbé Louis-Édouard Sestac, prêtre du diocèse de Bayonne et dont nous célébrerons la béatification en 2015. Ce prêtre, contemporain et condisciple de Saint-Michel Garicoïts, simple vicaire à la cathédrale de Bayonne, entreprit de recueillir en pleine révolution industrielle les orphelines et les jeunes prostituées qui cherchaient auprès de lui asile, affection, libération, formation. Pour les secourir, il fondera plus tard la congrégation des servantes de Marie. Toute sa vie fut guidée par la Vierge Marie, qu'il appelait notre très sainte et bonne maîtresse. Un jour qu'il ne savait plus où accueillir ses protégés, en nombre croissant, et qu'il résolut de trouver une somme de 50 000 francs de l'époque pour acquérir un lieu que personne ne voulait lui donner. Il fit à pied le pèlerinage depuis le berceau de Saint-Vincent-de-Paul, près de Dax, non loin de Bayonne, jusqu'à Notre-Dame de Buglose, qui était le grand sanctuaire marial de l'époque avec Bétharram, avant Lourdes, quelque temps avant. Bien décidé à demander cette somme à la Vierge Marie, mais elle ne le laissait pas formuler sa requête, lui murmurant au fond de son cœur « Ne me demande que mon esprit ». Cette parole intérieure de Marie fut le fil conducteur de toute sa vie. Je vous invite donc, chers frères et sœurs, à demander à Marie, femme eucharistique, son esprit, celui du Magnificat, celui dont nous avons décliné les attitudes intérieures fondamentales, la foi, la dimension sacrificielle, le mémorial, l'action de grâce, l'esprit missionnaire que nous n'avons pas eu le temps de développer, mais qui en découle. Puisse l'esprit de Marie être le fil conducteur de notre vie eucharistique, de notre vie qui doit prendre une forme eucharistique, comme nous le disons dans la troisième prière eucharistique, que l'Esprit Saint fasse de nous une éternelle offrande à ta gloire pour que nous obtenions un jour les biens du monde à venir auprès de la Vierge Marie, la bienheureuse Mère de Dieu. Amen.

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3: La brebis qui est blessée, je la panserai. Celle qui est malade, je lui rendrai des forces. Ézéchiel 34, 16.

La spiritualité venue d'Extrême-Orient continue d'être très à la mode. Hein. Le bouddhisme, le zen, le yoga, la méditation dite transcendantale. Et au mois d'octobre dernier, le journaliste Thierry Lyonnais interviewait le moine bouddhiste Mathieu Ricard sur RCF. Et quelques jours plus tard, Le Pèlerin faisait paraître une interview de M. Ricard, ainsi que dans la revue Le Monde des Religions avec Frédéric Lenoir. Il faudrait, voyez, clarifier un petit peu ces questions, hein, parce que ce n'est pas aussi évident que ces interviews ou ces revues ont pu présenter la question du bouddhisme face au christianisme. Première question, comment expliquez-vous le succès du bouddhisme et son attrait pour beaucoup aujourd'hui? Vous voyez, nous sommes dans une société en manque de repères. Ceux de la foi catholique se sont estompés chez beaucoup, même baptisés. Alors on va chercher des repères ailleurs, et comme on perçoit que le matérialisme et l'hédonisme de notre société ne peut rendre l'homme vraiment heureux, on se tourne vers une voie spirituelle qui propose une certaine discipline de vie, une modération dans l'usage des biens, une certaine ascèse. Le bouddhisme se présente comme une sagesse sans Dieu. Alors bien sûr, ça convient assez bien aux tendances athéisantes de beaucoup aujourd'hui. Cette voie est sans credo, sans vérité à croire, sans institution commune, ce qui arrange bien notre individualisme et notre allergie à tout ce qui pourrait guider nos comportements spirituels et moraux. Deuxième question, y a-t-il une philosophie dans le bouddhisme? Bien, on peut se poser la question, car on ne trouve pas ni de métaphysique, ni de philosophie de l'être. Je me souviens d'une rencontre interreligieuse en présence de chrétiens, musulmans et d'un moine bouddhiste, et à la question « Qu'est-ce que l'homme pour vous ?», il a répondu par cette image. « Ah, vous savez, sur la mer, il y a des vagues, et sur ces vagues apparaissent un peu d'écume. Cette écume apparaît, puis se dissipe quelques instants plus tard. » Voyez, si j'ai bien compris cette image, l'homme vient du grand tout, s'en distingue quelques années lors de sa vie sur la terre, comme l'écume sur la vague, puis il retourne au grand tout indéfini. Dans le bouddhisme, il n'y a pas de philosophie de l'être, ce qui est pourtant fondamental dans la réflexion universelle depuis Aristote. Et dans cette tradition, on ne sait pas qui est l'homme, la personne, on ne sait pas d'où il vient et on ne sait pas où il va. Si pour certains il y a une certaine notion de Dieu, c'est une déité sans nom et sans visage, selon l'expression très parlante du père Verlinde. Troisième question, le bouddhisme enseigne que c'est le désir qui est la source de nos souffrances et que la solution est de viser à l'extinction de tout désir. Qu'en pensez-vous? D'abord, vous voyez, la souffrance n'est pas due uniquement à nos désirs non satisfaits. Elle est surtout la perception d'un manque. Manque de biens matériels pour vivre dignement, manque de santé, manque d'amour. Ce sont les carences affectives qui sont cause des souffrances les plus cruelles. D'autre part, l'homme est un être de désir. Il est animé, rendu vivant dès l'origine et tendu vers sa fin. On peut dire que l'homme vivant, c'est l'homme désirant. Il ne peut vivre que dans cette dynamique qui donne sens et orientation à toute sa personne. Et il ne s'agit pas de tuer tout désir, ce qui est d'ailleurs absolument impossible. Il s'agit de purifier nos désirs, de ce qu'ils ont d'égoïsme, de repli sur soi, pour les porter vers les vrais biens et vers l'amour. Le bouddhisme demande de tuer tout désir, c'est impossible. Le Christ, lui, nous demande de purifier nos désirs, pour les porter le plus haut possible, ce qui est possible avec la grâce de Dieu. Saint Augustin disait déjà, « Ami, n'arrête pas ton désir. » Autre question, on ne peut nier que ceux qui s'engagent dans cette voie semblent y trouver un certain sens à leur vie, une certaine paix. Comment l'expliquez-vous? Ça, je ne le nie pas, car dans une première approche, une certaine ascèse de vie, la pratique régulière de la réflexion, de la méditation, un environnement calme et silencieux favorise un effort pour rentrer en soi-même et une recherche de l'intériorité. Cela, on peut dire que notre tradition chrétienne l'a en commun avec cette spiritualité.
Mais il faut ajouter très vite que pour un chrétien, la

L'ascèse n'est pas un but en soi. Elle est au service de la communion avec Dieu, notre finalité ultime, et un réalisme pour vivre concrètement l'amour du prochain. Il y a un grand danger à vivre l'ascèse pour l'ascèse. On s'y épuise en pratique et exercice sans fin, et on risque de dériver vers l'orgueil spirituel, comme le pharisien de l'Évangile. Le bouddhisme est-il un athéisme? Je crois qu'on peut dire honnêtement que c'est au moins un athéisme pratique. La démarche de foi du chrétien est fondée sur le don de Dieu. Jésus dit à la femme samaritaine, Jean 4, « Si tu savais le don de Dieu et qui est celui qui te dit « donne-moi à boire », c'est toi qui l'en aurais prié, il t'aurait donné de l'eau vive. » Ce don est totalement gratuit, il ne dépend pas d'un quelconque mérite de notre part. L'amour de Dieu est prévenant, c'est lui qui nous a aimés le premier. Dans la spiritualité du bouddhisme, comme dans le zen ou le yoga, c'est l'homme qui doit mobiliser toute sa personne pour atteindre un état supérieur à la force du poignet, en utilisant force technique et méthode. Il ne s'agit plus de recevoir le don de Dieu dans une attitude de pauvreté et d'accueil, mais de se réaliser soi-même par ses seules forces. Voyez, j'ai rencontré dernièrement deux jeunes ardéchois qui avaient été élevés dans une famille non-croyante. Ils ont passé vers l'âge de 25 ans, 2 ans dans un temple bouddhiste en Ardèche et ensuite dans un même temple bouddhiste en Thaïlande pendant 3 ans. Et puis ils sont revenus en France vraiment déçus et désabusés de l'expérience qu'ils avaient vécue pendant ces 5 années. Car finalement, ils se sont rendus compte qu'ils ont tourné en rond, qu'il n'y avait pas de finalité dans cette vie de discipline et d'ascèse, que ça n'avait pas vraiment de sens. Alors, quelle est la démarche vraiment spirituelle du chrétien? Voyez, dans la démarche chrétienne, l'union avec Dieu est une communion d'amour, un face-à-face, une relation d'altérité, où les deux partenaires restent intégralement eux-mêmes. Pour le chrétien, Dieu se révèle comme celui qui est, Exode 3, existant de toute éternité, créateur et radicalement distinct du cosmos. Il est à la fois transcendant et immanent au monde, il fait exister à tout instant. Pour l'Orient, le divin est partout, il est en tout être, et tout être est divin. C'est, voyez, l'erreur du panthéisme qui ne distingue pas Dieu transcendant de sa création. Alors pour le bouddhiste, la méditation, eh bien, c'est un face-à-face avec soi-même. Il n'y a pas de relation avec l'autre, ni avec le tout autre. Et cela ne peut conduire qu'à de graves frustrations, comme cette expérience de ces deux jeunes dont je vous ai parlé, qui étaient profondément déçus de leur expérience. Dans le bouddhisme, l'homme est-il pécheur? Voyez, le péché, c'est une notion révélée, en ce sens que la miséricorde de Dieu nous est révélée en même temps. Nous avons le remède. Saint Paul dit, Éphésiens 2, 4, « Dieu qui est riche en miséricorde, à cause du grand amour dont il nous a aimés. Alors que nous étions pécheurs, par suite de nos fautes, il nous a sauvés par la foi en Jésus-Christ. » Voyez, pour Matthieu Ricard, ce moine bouddhiste, le péché n'existe pas. Il n'y a que des erreurs morales. Mais c'est évidemment faux. Nous constatons nous-mêmes nos faiblesses, plus ou moins volontaires. Mais ce n'est pas sans espérance. Saint Bernard disait « Rien n'est à ce point voué au péché que le sacrifice du Christ ne puisse le libérer. » Matthieu Ricard nous entraîne dans un plaidoyer pour l'altruisme. Qu'en pensez-vous? Oui, ce titre « Plaidoyer pour l'altruisme », c'est celui d'un livre de 900 pages écrit par Matthieu Ricard. L'altruisme, c'est avoir le souci du bien de l'autre. Bon, ce n'est évidemment pas mauvais. Le père Pascal Hyde, docteur en philosophie et en théologie,
dans une conférence à la Castille au mois de décembre 2013, s'exprime ainsi. On vous parle d'altruisme, d'amour, mais de quel amour? Vous voyez, c'est là le problème. Et ce livre réussit la prouesse de ne jamais nous parler du Christ. Le nom de Jésus n'est pas cité. Il n'y a pas de convergence avec notre foi. Fin de citation du père Pascal Hyde. Vous voyez, le drame du bouddhisme, eh bien, c'est d'ignorer la révélation et la destinée surnaturelle de l'homme. Le bouddhisme est un orphelin. Il n'a pas de père. Il est mutilé de sa dimension la plus haute, la contemplation de Dieu et du Christ, la communion à l'amour trinitaire par le don de la grâce. En son temps, le père de Lubac a magistralement montré l'impasse des humanismes sans Dieu dans son livre « Le drame de l'humanisme athée ». Alors, qu'avez-vous le désir de nous dire en conclusion? Jésus nous enseigne « Comme je vous ai aimé, aimez-vous les uns les autres ». Évangile de Jean, chapitre 13. Nous ne pouvons aimer avec discernement, persévérance et fidélité que si nous accueillons dans un cœur de pauvre l'amour même de Jésus, l'amour de son cœur miséricordieux. Toute autre voie, voyez, est une illusion et j'oserais dire une mystification. Alors, allons puiser notre spiritualité à la source des vrais maîtres, à la source des eaux vives, et ils sont nombreux, les Augustins, Thérèse de l'Enfant Jésus, Thérèse d'Avila, François de Sales, et plus près de nous, la Vénéreuse Mère Thérésa, Saint Jean-Paul II, le pape François et tant d'autres. Ils sont des cadeaux merveilleux de notre Père et de l'Église. Ce sont des sources pures qui ne nous tromperont pas. Merci de votre attention.

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Faites comme je dis, mais ne faites pas comme je fais. C'est un peu ce qui ressort des lectures de ce dimanche. Nous sommes prodigues de bons conseils, mais nous ne les mettons pas toujours nous-mêmes en pratique. Nous critiquons ceux qui ont de lourdes responsabilités, engageant la vie d'une multitude, et nous ne sommes pas toujours capables de faire face avec succès à nos petites responsabilités personnelles. Dans la première lecture, la colère de Dieu, une sainte colère, se manifeste par la voix de ses prophètes. En effet, le livre de Malachie nous rappelle que seul doit être glorifié le nom de Dieu et non pas le nôtre. Le nom de Dieu est le seul qui doive inspirer une crainte salutaire, la crainte d'être infidèle à son amour de Père. Il faut bien avouer que nous ne faisons pas grand-chose pour sanctifier le nom de Dieu, sauf à le souhaiter distraitement en récitant, comme tout à l'heure, le Notre Père. C'est pour nous aussi que retentit l'avertissement du prophète « Si vous n'écoutez pas, si vous ne prenez pas à cœur de glorifier mon nom, j'enverrai sur vous la malédiction. » Et les raisons du mécontentement divin sont données. Vous vous êtes écartés de la route, vous avez perverti mon alliance avec vous. Souvent, en effet, nous nous écartons du chemin où le Christ nous invite parce qu'il est étroit et semé de difficultés. Nous préférons les larges avenues qui nous emmènent bien loin de Dieu. Souvent, les hommes, en s'appuyant sur des lois injustes, ne tiennent pas compte de la loi de Dieu. Alors ils ne respectent pas la vie humaine et ils se permettent toutes sortes de violences. Souvent, nous-mêmes, nous ne respectons pas les promesses que nous avions faites à Dieu sous prétexte que la situation a changé. Avant de vouloir changer la société, c'est nous-mêmes qu'il faut transformer. Mère Teresa le disait bien. Nous sommes peut-être de ces gens qui écoutent volontiers les paroles du pape et qui très vite oublient le contenu précis de ses enseignements. Nous sommes peut-être comme ces élèves qui pensent toujours que c'est aux autres que s'appliquent les remontrances du professeur. Le Seigneur nous aura prévenus. À mon tour, je vous ai déconsidérés, abaissés devant tout le peuple, puisque vous n'avez pas suivi mes chemins, mais agi avec partialité en accommodant la loi. En effet, il nous arrive d'être nous-mêmes la cause d'injustice, alors que nous revendiquons une plus grande justice à notre égard. C'est la fraternité humaine qui est trahie, une fraternité qui a son origine dans le fait que tous les hommes ont un même Père, qu'ils en aient conscience ou non. Nous ne pouvons donc pas dire que nous avons l'excuse de l'ignorance. N'avons-nous pas tous le même Père? Pourquoi nous trahir les uns les autres? Quel immense travail, presque impossible, que celui de reconstruire entre les hommes un climat de confiance. Une confiance souvent minée, sapée, bafouée par tous nos égoïsmes. C'est ce que voulait instaurer saint Paul dans les communautés qu'il fondait. Il souligne la douceur maternelle avec laquelle il a pris soin des Thessaloniciens. Il a voulu leur donner non seulement l'Évangile,
mais encore toute l'affection dont il était capable. Il a voulu n'être à charge à personne. En un mot, il a donné l'exemple. Et saint Paul se réjouit parce qu'on a accueilli non pas sa parole, mais la parole de Dieu. Et malgré la diversité des tempéraments, il a pu créer un courant favorable à l'éclosion de solides communautés chrétiennes. Quant à Jésus lui-même, nous l'avons entendu dans l'Évangile. Il s'en prend aux scribes et aux pharisiens qui prétendent continuer l'œuvre de Moïse. Ils connaissent, paraît-il, la loi mieux que personne. Et le Christ conseille de mettre en pratique ce qu'ils disent. Mais leurs actes ne peuvent pas être imités. Ils chargent de pesants fardeaux sur les épaules des autres et eux-mêmes ne veulent pas les remuer du doigt. À nous aussi, il arrive parfois d'être très exigeant pour les autres et de nous accorder toutes les libertés, toutes les permissions. Nous aussi, nous aimons bien nous faire remarquer par les autres, nous mettre en avant et peut-être mépriser ceux qui ne nous applaudissent pas. Nous n'aimons pas beaucoup agir dans l'ombre. Et si nous faisons quelque œuvre de bienfaisance, nous aimons bien que cela se sache. Quant aux places d'honneur, ils sont bien rares ceux qui renoncent spontanément. Ou alors leur seule vertu réside dans la timidité qui paralyse. Quant au Seigneur, lui, il conclut, dans le passage lu aujourd'hui, en rappelant que ceux qui recherchent ou acceptent une responsabilité ne doivent pas se mettre en évidence, mais plutôt au service de leurs frères. « Le plus grand parmi vous sera votre serviteur. » Et la récompense, si récompense il y a, ne viendra qu'après cette vie, là où les derniers seront premiers et les premiers derniers. Un vrai mystère. Soyons donc comme saint Paul, pleins de délicatesse les uns pour les autres, évitons d'être à charge à qui que ce soit. Et si une infirmité nous met dans cette situation, acceptons-la comme une épreuve utile pour nous et pour ceux qui nous entourent. Recevons enfin la parole de l'Évangile comme une parole de Dieu qui doit être mise en œuvre en nous et par nous, les croyants. Comme Marie, gardons-la dans notre cœur pour la méditer et la mettre en pratique. Amen.

Il y a ceux qui sont au bord du chemin où la parole est semée. Quand ils l'entendent, Satan vient aussitôt et enlève la parole semée en eux. Marc 4, 15.

Frères et sœurs, bonsoir. Alors nous sommes nombreux à suivre cette retraite, pas nombreux ici à Saint-Ruf, mais des gens de qualité. Mais nous sommes nombreux puisque les auditeurs de Radio Espérance sont avec nous via le flux YouTube qui est récupéré. Et puis on écoute Radio Espérance un peu partout dans le monde. Alors vous allez vraiment pouvoir réagir. Prenez l'habitude, si vous regardez la vidéo sur le site de la paroisse Saint-Ruf ou moncarême.fr, d'aller dans le chat et puis de mettre vos commentaires. Vous y trouverez aussi sur la vidéo le numéro de téléphone pour pouvoir mettre des SMS avec des questions et des interrogations. Surtout que ce soir, j'aimerais aborder un des sujets les plus brûlants, et je suis sûr qu'il va, d'une manière ou d'une autre, un jour s'imposer à vous. C'est la question de notre mort. Si quelqu'un parmi nous pense être immortel, c'est qu'il a bu. Si quelqu'un parmi nous pense que la mort est une bonne chose, il y a un morceau de lui qui se trompe et un morceau de lui qui a raison. Si quelqu'un peut nous raconter comment se passe la mort de l'intérieur avec menu détail, eh bien je suis prêt à l'écouter. J'aimerais, si vous voulez bien, vous parler de la mort ce soir, mais vous en parler avec une véritable espérance. Et souvent j'aime bien prendre les sujets en les prenant pas d'abord d'une manière biblique ou catholique ou chrétienne, mais en abordant le sujet d'abord d'une manière humaine, philosophique. Parce que, comme chrétien, à la suite de pape Jean-Paul II qui disait « Fides et ratio », la foi et l'intelligence, nous sommes appelés les uns les autres à réfléchir. Contrairement aux animaux, prenez mon chat par exemple, il s'appelle Capitaine. Capitaine ne réfléchit pas. Capitaine ressent des choses. Mais nous, nous sommes appelés à réfléchir. Nous ne sommes pas des animaux. Et alors imaginez que sur la question de la mort, en cet instant, le fait qu'on aborde le sujet vous mette dans une angoisse importante, dans un côté malaisant. Vous n'êtes pas bien parce que la mort, ouïouïouï. Eh bien, permettez-moi de vous dire, ça, ce sont vos sentiments et vos ressentis qui sont absolument respectables. Mais j'aimerais, si vous voulez, que nous puissions aborder cette question en prenant nos sentiments et nos ressentis qui sont liés à nos histoires, à nos blessures, et que nous les déposions devant l'autel, éventuellement à côté de vous. Pourquoi c'est important de le faire? Il y a quelque temps, j'entendais une personne me dire, c'est rigolo parce que la Providence fait bien les choses, au sujet de la mort, il y a quelque temps, quelqu'un me disait, moi je ne vais pas dans les églises, et j'y suis très mal à l'aise parce qu'à chaque fois que je vais à l'église, c'est pour enterrer quelqu'un. Et donc pour eux, église égale mort. C'est vrai que... Donc l'idée qu'on parle de la mort dans une église, pour eux c'est compliqué. Alors prenez toutes vos histoires, prenez tout ce que vous avez mal vécu, l'image de votre grand-mère qui était sur son lit et que les gens venaient embrasser alors qu'elle était morte. Prenez les morts tragiques que vous avez vécues, prenez-les dans les mains, n'ayez pas peur, ça fait partie de notre vie. Et déposez-les au pied de l'autel où vous êtes, déposez-les spirituellement devant le Seigneur en disant « Seigneur, on va réfléchir et on va recevoir pour pas être juste dans notre ressenti ». Aussi fort soit-il, respectez-le, écoutez-le, mais mettez-le à sa juste place. Alors pour vous parler de la mort, puisque c'est un sujet qui nous concerne tous humainement, nous allons nous plonger dans les ancêtres, les anciens, les grecs, les philosophes, ceux qui réfléchissaient bien avant l'ère chrétienne aux grands sujets, aux grandes réflexions. Rassurez-vous, ça ne volera pas très haut, parce que finalement le sujet n'est pas parfaitement compliqué. Et je vais vous parler à partir d'un philosophe que j'affectionne particulièrement, qui s'appelle Aristote. Aristote, dans le 4e siècle avant Jésus-Christ, a livré un certain nombre d'écrits dans lesquels il livre des analyses incroyables. Et il dit la première chose, il dit « Vous et moi tous, nous sommes faits non seulement de matière, mais aussi d'esprit. » Tout le monde va dire « Ben évidemment ». Mais quand on pose la question aux uns et aux autres, d'où vient l'esprit en l'homme? D'où vient la capacité de créer, la capacité d'aimer, la capacité de pardonner, de se réjouir, de s'esbaudir, de faire de l'humour, d'être intelligent? D'où vient cette capacité? Certains diront, bah évidemment, plus on a de neurones, plus on est intelligent, c'est possible. Mais l'amour, vous pouvez le mesurer, pas du tout. Il y a en nous quelque chose de spirituel, fondamentalement spirituel, quelque chose qui n'est pas lié à la matière. Ma personne, par exemple,
Comment se fait-il que je sois depuis ma conception jusqu'à ce jour et jusqu'à ma mort et même après la même personne? Évidemment, j'ai changé. Avant, j'étais jeune, beau et maigre. Maintenant, je suis cubique, vieux et... Mais je suis la même personne. Comment cela se fait-il? Comment se fait-il que ce matin, j'étais déjà le frère Baudouin et que je suis encore le frère Baudouin ce soir? Je suis la même personne, c'est fou. Alors que mon corps a changé toutes ses cellules, je ne sais combien de fois. Vous voyez, on a tous changé, je ne sais pas combien de fois, je suis nul en médecine, mais médecin, vous direz combien de fois le corps change ses cellules. Puis un jour, il arrête de le faire, on va mourir. Mais cette vie spirituelle, elle est là au cœur de ma vie. Et puis il y a autre chose aussi. Quand je regarde la mort, ça m'arrive de voir des gens qui sont morts, je découvre quelque chose. Vous savez, un corps, il se décompose. Alors, vous allez me dire, mais où est-ce qu'il veut y aller, c'est crade. Un corps qui se décompose. Prenez le mot « décomposer ». C'est que nous sommes un composé. Regardez quelque chose d'incroyable. J'aime observer une main. J'ai vu il n'y a pas longtemps une radiographie d'un poignet d'un de mes frères. Et en fait, on voit ses mains. Et ce qui est incroyable, c'est que tout ce qu'il y a dans notre corps, ce sont que des éléments différents qui sont les uns à côté des autres, mais qui se tiennent entre eux, qui sont articulés les uns avec les autres. Il y a une parfaite union, une composition parfaite de notre corps qui est là tout au long de notre vie. Et un jour, le corps... il se décompose. Et ce corps même, il est autonome. Vous pouvez mourir, moi je ne mourrai pas. Il y a quelque chose qui fait que ma vie, elle est unique. Et que ma vie, c'est la mienne, ce n'est pas la vôtre, et votre vie n'est pas la mienne. Je suis parfaitement autonome, indépendant d'une manière dingue. Je respire, je nais, je crois, je suis vivant, je peux donner la vie, je me nourris, puis je vais dépérir et mourir. Et au moment de ma mort, ce corps parfaitement composé va devenir un décomposé. Alors il y a quelque chose qui fait que vous et moi, nous sommes la même personne durant toute notre vie, composée, capable d'aimer, de penser, capable de vie spirituelle, de prier, capable de cœur à cœur. Et cette chose-là, c'est quelque chose qui dure bien au-delà de la matière. Parce que c'est pas vulnérable au temps. C'est pas vulnérable à la matière, et c'est ce que Aristote appelle l'âme, anima, ce qui anime, ce qui donne le feu intérieur. Ce qui fait que nous sommes vivants, c'est que nous avons un principe de vie. Vous savez, si vous pouvez avoir une belle locomotive, une belle voiture, il faut mettre un tour de clé. Nous, il faut allumer la chaudière de la vie. Notre vie, elle est allumée en permanence. Et c'est une vie qui est capable d'aimer et de vivre une vie spirituelle. Mon chat, Capitaine, par exemple, a une vie, c'est un personnage très important dans ma vie, Capitaine a une vie d'animal. Et il n'y a pas de pensée, de réflexion comme chez l'homme. Hein? Il y a du sentiment en mode chat. Vous voyez, mon chat, il m'aime bien parce que je lui gratte la tête et que je lui donne des croquettes. Là, c'est le chat le plus fidèle. Enfin, c'est un chat, c'est jamais fidèle, cette histoire. Mais c'est un chat, quoi. Alors que nous sommes capables de donner notre vie pas seulement par instinct, mais par amour, par choix, comme le Christ, je vais donner ma vie pour toi. Au quotidien, vous serez capable, alors vous n'avez pas envie de sortir les poubelles, en plus de prendre celle de votre voisine. Quelle folie! Mais non, quel amour et quelle intelligence! C'est la différence entre un chat et moi, c'est qu'il y a une âme en moi, un principe de vie, qui lui est spirituel. Mon âme, mon chat, il a une âme naturelle, sensible, comme tous les animaux. C'est la nature qui la lui a donnée. Et c'est vrai que nous pourrions être, nous aussi, des animaux. Parfois, nous nous comportons comme des animaux, en suivant notre instinct, en suivant les choses que la nature nous donne. Vous allez voir où je veux en venir, ne vous inquiétez pas. Mais heureusement, au lieu d'aller dans l'ordre de la nature, il y a quelque chose qui nous dit « hop, hop, hop, hop, hop, hop, hop, calme-toi ». Vous imaginez si nous n'avions aucune limite à l'ensemble de nos réflexes, à l'ensemble de ce qui est ancré dans notre nature, à nos instincts, ce serait terrible. Nous aurions, mesdames, souvent des regards incroyablement horribles. Nous aurions un rapport à la nourriture tout à fait désordonné. Bon, c'est l'hôpital qui se moque de la charité parfois quand je dis ça. Mais non, nous avons une vie spirituelle qui est d'abord fondée sur l'intelligence et sur la volonté. Et notre principe de vie humaine, cette vie-là, nous explique le philosophe Aristote, c'est ce qu'on appelle anima, ça anime notre vie. Et c'est caractérisé par la vie spirituelle, l'intelligence et la volonté.
c'est la capacité de choix, la vraie capacité de choix. Alors certains me répondront, oui, mais quand on a appris un singe à choisir entre ça et ça, ben instinctivement, il est capable d'apprendre des réflexes. Mais il ne fait pas des vrais choix comme nous. Et ça, ne nous l'enlevons pas. Arrêtons de penser que nous sommes juste des singes améliorés. Nous avons donc un principe de vie qu'on appelle, que les philosophes appellent âme. C'est dans la tradition religieuse depuis toujours, mais c'est les philosophes qui l'appellent âme. Et il se passe que notre âme, si elle est spirituelle, elle ne peut pas venir de la matière. On n'a jamais vu une matière devenir spirituelle naturellement comme ça. Un champignon se mettre à parler. Mon chat dire, s'il te plaît, aime-moi plus. Respecte-moi et change mes croquettes. Ça ne marche pas. Il ne peut pas devenir spirituel. Il y a quelque chose qui fait que quand nos parents nous ont donné un corps, quand ils nous ont conçus, il y a un corps qui nous a été donné, mais ce corps est devenu pleinement vivant de vie spirituelle à un moment donné. C'est quand un créateur nous a donné une âme. Et nous sommes, chaque être vivant, dans cette assemblée et chez vous, un corps et une âme. Qu'on le veuille ou non. Et ce n'est pas la religion qui vous le dit. C'est le bon sens du philosophe, de celle, de celui qui réfléchit et qui se dit, mais en fait, nous sommes vraiment ce corps et cette âme. Et je ne connais pas le corps et l'âme séparés. Moi, mon âme et mon corps, ils ne font qu'un. Je ne rentre pas dans les délires platoniciens qui disaient que l'âme était comme un pilote dans un bateau. Non, non, mon âme ne pilote pas mon corps. Mon corps, c'est vraiment moi. Sinon, ce serait ma main qui... Quand ma main donne une baffe, c'est ma main qui l'a fait. C'est moi qui l'ai fait. C'est pas que ma main. Si ma main donne une gifle sans que je m'en rende compte, c'est que mon âme n'est pas bien dans mon corps. Alors nous voici avec notre âme. Et on se rend compte de quelque chose. C'est que quand on est face à la mort, l'âme et le corps, au lieu d'être unis et que l'âme anime le corps, l'âme se sépare du corps. Et ça crée une décomposition du corps. Voilà tout ce qu'on peut dire quand on regarde un peu ce que disent les philosophes. Ce n'était pas le moment le plus intéressant. Vous me pardonnez, c'était un petit quart d'heure de philo facile pour le soir. Si quelqu'un peut dire aux enfants d'aller jouer dehors, ce serait génial. Ce serait merveilleux. Merci beaucoup. Mais dans l'église, il y a un petit peu de bruit, c'est la sortie d'école. C'est de la vie. C'est animé, exactement. Il y a une âme, mais tout n'est pas toujours bien ordonné. Mais c'est le principe de la vie. Alors l'expérience de la mort est une expérience à laquelle nous allons tous être confrontés. La séparation de notre âme et de notre corps. Et nos amis, ceux que nous aimons, ceux qui sont nos proches, souvent plus âgés que nous, vont partir avant nous. Et quelle douleur d'être séparés des autres. Quelle douleur d'être séparés des autres. La mort est entrée dans le monde à cause du péché. Il n'y a pas de mort naturelle et bonne. Et Dieu ne veut la mort de personne. Dieu n'a jamais voulu que qui que ce soit meure. Nous apprenons dans la Bible que quand les premiers de l'humanité, qu'ils s'appellent Adam, Ève ou autrement, ce n'est pas la question, les premiers de l'humanité, alors qu'ils étaient vivants pour toujours auprès de Dieu, quand ils ont dit « nous allons choisir nous-mêmes notre destinée », se sont éloignés de Dieu et Dieu qui leur garantissait justement cette vie éternelle, pleinement unie, et rentrer la désunion dans la nature, le déséquilibre en toutes choses, et la mort est arrivée avec la maladie. La mort est le fruit du péché. La mort est un mal, et nul ne peut dire « la mort est un bien ». Et la mort est quelque chose d'absolument terrible. Comme s'il y avait une injustice fondamentale qui nous était faite, nous avons toute une vie pour construire quelque chose qui, de toute façon, un de ces jours va s'arrêter. C'est ce que disent certains, ce qui font que pour eux, comme il y a la mort, il ne peut pas y avoir de Dieu. Comme il y a la tristesse liée à la mort, l'existence de Dieu est impossible, inhumaine, anormale, anarchique. Et je les comprends tellement. Et je les comprends tellement. Pour votre information, sachez que devant cette mort, Dieu n'est pas venu la supprimer. Mais il est venu faire quelque chose de bien pire. Il est venu l'habiter. Lui, de sa dignité divine, est venu habiter l'humanité jusque dans son corps, en acceptant de mourir, alors qu'il ne l'avait pas mérité, qu'il n'était coupable de rien, il a accepté de faire le passage par la mort. Et pour votre information, quand la dignité de Dieu, la plénitude d'amour,
la toute-puissance créatrice de l'univers, la toute-puissance de l'amour de Dieu vient vivre la mort, Dieu écrase la mort et Dieu vainc la mort, du verbe vaincre. La mort ne peut pas résister à l'amour de Dieu, à notre amour sans problème, mais à l'amour de Dieu, elle ne peut pas. Et si le Christ n'était pas venu pour vivre la mort serait pour nous la source d'un désespoir complet, total. Mais revenons à notre âme. Dans tous les films américains, vous avez certainement entendu cette phrase. Dieu a rappelé à lui Cindy et Jonathan. Comme si Dieu s'était baladé dans l'assemblée et disait, bon alors, ce soir, Cathy, ma sœur, je ne sais pas qui, je vais tirer au sort, qui va claquer ce soir? Jamais. Jamais. Si vous avez ces pensées-là, sachez que vous vous trompez. On vous rappelle que Dieu ne veut la mort de personne. Il l'a écrit, il l'a dit 10 fois. Il y a eu des morts dans la Bible, je vais répondre à la question qui sera peut-être posée. Vous savez, quand il y a des gens qui meurent, ce n'est pas parce que Dieu a agi, c'est parce que Dieu n'a pas pu agir contre le mal qui a le pouvoir qu'on lui laisse quand on ne laisse pas Dieu agir. Je vous le refais. Si vous voulez que Dieu agisse, qu'il n'y ait plus de tsunami, de guerre, etc., il faut que nous fassions ce qu'il faut pour que Dieu puisse agir. Pourquoi la Vierge Marie à Fatima dit « Dégainez les chapelets, les amis, priez pour qu'il n'y ait pas la guerre, il y aura la guerre. » Priez pour que le mal n'arrive pas, parce que la prière permet à Dieu d'agir. Et si nous ne prions pas, le mal triomphe. Les ténèbres prennent le dessus. La nature ayant horreur du vide, le prince de ce monde, faute de prière, vient agir et vient faire du mal. Et le Christ est venu vivre cette souffrance de la croix, est venu vivre la mort pour que la chose la plus absurde reprenne du sens. Parce que dans cette mort, il a choisi de sauver nos vies. Il a mis l'amour dans la mort pour que la mort ne soit plus un cul-de-sac. Au moment où nous mourons, Dieu ne décide pas qu'un tel va mourir. En revanche, quand nos parents, dans un moment sur lequel nous mettons un voile pudique, nous ont conçus, leur corps a conçu notre corps. D'abord, 2 cellules qui ne font plus qu'une seule, 2 gamètes qui font 1 œuf. Et à cet instant, tout est fait. Et il y a un moment où Dieu va faire quelque chose d'incroyable, c'est qu'il va donner cette âme. Une âme qui ne préexiste pas, qu'il va créer en prenant de lui. Et ce que Dieu fait, c'est qu'il obéit aux parents. Quand il nous a créés à son image, c'est qu'il nous a créés spirituels. Il nous a donné la capacité de créer, pas par nous-mêmes, mais c'est lui à qui on donne des ordres et Dieu obéit. Je peux vous dire que quand j'impose les mains sur l'autel, sur le pain et sur le vin, Dieu vient obéir et il va réaliser la chose. Et quand on couche ensemble, c'est tout le sens de la sexualité et de sa beauté, c'est que Dieu va obéir. Alors autant que ça ait du sens, Dieu obéit, Dieu nous fait confiance. Et cette âme, si elle existe, c'est parce que Dieu l'a voulu, comme toute chose. Dieu l'a permis. Dieu n'a pas dit « Moi, je veux que tu existes, frère Baudouin. » Il a laissé le désir amoureux de mes parents. Il a laissé le désir amoureux de tous mes parents, de tous nos parents. Des désirs plus ou moins clairs, plus ou moins beaux, plus ou moins machin, parce que c'est la vie. Mais Dieu a dit « Je vous l'ai confié, c'est pas grave. Moi, je répondrai à votre amour, aussi petit soit-il, je répondrai. » Et c'est beau, ça. Et Dieu a donné cette âme. Et votre âme, comme la mienne, qui est dans notre corps, qui est ce feu, si elle existe toujours, c'est parce qu'elle appartient à Dieu. Dieu dit, moi, je veux que tu existes. De toute éternité, je savais, Micheline, que tu existerais. Et je t'ai aimé avant même de t'avoir créé. Et quand j'ai créé ton âme, à la demande de tes parents, à l'appel de tes parents, tu es venu dans ma main et cette main ne t'a jamais lâché. Dans tes plus grands désespoirs, j'étais là. Et jamais je ne t'ai lâché. Et au moment de la mort, quand l'âme et le corps se séparent, quand on dit que Dieu rappelle à lui Ursula parce qu'elle est morte, c'est plutôt que de laisser l'âme s'égarer dans je ne sais quel machin bidule, le Père fait « Viens chez moi. Veux-tu venir chez moi, mon fils? Veux-tu venir chez moi, ma fille? Parce que tu es ma fille, parce que tu es mon fils, parce que je t'aime de toute éternité, avant même que tu ne fus créé, tu existais déjà dans mon cœur. » La mort
si elle est la séparation de l'âme et du corps, si elle est le moment où notre corps va se décomposer, c'est le moment où notre Père va nous appeler et nous dire « Veux-tu bien, s'il te plaît, que je t'aime ?» Et là, on voit Dieu déguisé en Mike Brandt qui fait « C'est comme ça que je t'aime. » C'est pour faire une petite pause publicitaire pour nos anciens. Dieu vient vous chercher. Dieu vient vous dire « Mais moi, je t'aime. » Et il va falloir à ce moment-là dire « Ok, Seigneur, je me laisse aimer. » Mais c'est difficile. Dans tous les films où vous voyez la Gestapo interroger quelqu'un, vous avez un spot qu'on vous met dans la figure, histoire d'être bien mal à l'aise. On vous crame le visage. Et on dit « Tu vas parler. » Et on se dit « Mon Dieu, quand je vais rencontrer Dieu, ça va être un tribunal. » On fait une petite pause, une petite question. On gardera le temps pour les questions, oui. Oui, je rappelle exactement. Je rappelle que vous pouvez poser des questions sur le chat de la vidéo. Vous avez un numéro où envoyer des SMS sous la vidéo. Merci de me l'avoir appelé, Corentin, des œuvres pontificales missionnaires. Autant la Gestapo mettait un spot dans la figure de l'autre pour le faire passer, dites-vous que c'est un truc de rigolo à côté de la clarté de Dieu. Et nous, on pense qu'on va rencontrer Dieu un petit peu comme un justifié, mais une sorte de... J'utilise ça souvent, c'est l'image d'une baffe géante qui nous attend au tournant. Peut-être vous souvenez-vous, quand vous étiez à la fête foraine étant enfant, il y avait un jeu, je me souviens très bien, là. Fête foraine, fête de l'école de mon grand frère, donc il y a très très très très très très longtemps, il y avait un jeu d'adresse. Il y avait un tube dans lequel on lâchait un pois chiche, et il fallait qu'à la sortie du tube, on écrase le pois chiche. Et il fallait le choper, et là, il fallait tout donner, quoi. Eh bien, on a une sorte de sentiment personnel qu'au moment de la mort, on a un pois chiche dans un tube, et qu'à l'arrivée, vous avez le juge qui est là, « Oui, madame, un pois chiche dans un tube, n'ayez pas honte. » Et qu'à l'arrivée, il y a ce type qui va être là, et blam, qui va nous exploser. Et toi, tu es là, tu fais « Oui, ben ça va, je sais, je suis pécheur. » Si jamais vous n'avez jamais rencontré Dieu de votre vie, si vous n'avez pas l'habitus divin, l'habitude de rencontrer Dieu, c'est strictement flippant. « Non, je vais mourir, ça va mal se passer. Vu ce que j'ai fait, je suis mal. » Vous pourriez être dans une religion que je ne nommerai pas, dont le nom veut dire soumission, où en fait, moins tu rencontres Dieu, mieux tu te portes. Parce que si tu te rencontres Dieu, attention le pois chiche. Non mais, écoutez, mais quelle vision de Dieu avons-nous? Notre problème avec la mort vient d'un problème avec Dieu. Si on vous invite à déjeuner, si Hitler vous invite à déjeuner, vous allez réfléchir à deux fois. Mais si Walt Disney vous invite à déjeuner, vous allez y aller tout de suite. Le tout, c'est de bien connaître qui nous invite à déjeuner. Moins tu connais Dieu, plus t'en as peur, parce que t'as toute ton image. Dieu, c'est celui qui tue. Non mais Dieu, il a tué personne. Il n'a pas tué son fils. Jésus s'est offert. Dieu n'est pas un Dieu de mort, mais des vivants. Dieu est un Dieu d'amour. Mais il faut le rencontrer sur cette terre, faire l'expérience de Dieu. Vous savez quoi, ce soir, on va peut-être me demander ma vie. Je vais peut-être vous faire un infarctus de l'AVC du pied gauche, j'en sais rien. Eh bien, j'ai pas envie de mourir, mais ce que je sais, c'est que j'irai dans les bras de mon père en lui disant exactement quand je rentrais enfant, j'habitais en Allemagne, on allait à la ferme, et quand je rentrais, j'avais des bottes, et il y en avait partout, même dans les bottes, du crottin, du machin, du truc, ça sentait mauvais, et ma mère me jetait dans le bain, elle avait bien raison, avec quelques cris pour que j'évite d'aller m'asseoir partout, à la salle de bain tout de suite, les bottes dehors. Eh bien, écoutez, moi je vais me présenter devant le Seigneur, pas beau si ce soir il me demande. Mais je m'en fiche, parce que c'est mon Père et que j'ai pas peur, parce que je l'ai rencontré, je sais qu'il m'aime et qu'il a suffisamment mauvais goût pour m'aimer comme je suis. Eh bien, vous voyez, frères et sœurs, la liberté, ça permet de mourir. La liberté, ça permet de vivre. Mais cette liberté, elle se fonde dans la rencontre avec Dieu. Nous mourrons à la manière dont nous aurons rencontré Dieu dans notre vie. Si tu as peur de Dieu, ça peut être à cause de votre éducation, où on vous a parlé d'un Dieu terrifiant, ténébreux, bave géante et marteau et... pois chiche, merci, j'ai oublié le mot. Marteau et pois chiche. Est-ce que vous voulez une mort marteau et pois chiche ou un déjeuner Walt Disney? Moi, je préfère un retour de ferme.
tout crotté de partout en disant « Bon, Seigneur, comment dire, je ne suis pas prêt, mais franchement, je veux venir. » Mais quand on commence à avoir le Seigneur dans notre vie, notre mort, évidemment, notre mort, elle va nous faire souffrir, enfin, elle va faire souffrir autour de nous, parce qu'on va manquer à des gens. Et la pire des souffrances dans la mort, quand on se prépare à la mort, c'est de ne manquer à personne, d'en avoir en tout cas le sentiment. C'est pour ça que la vie fraternelle est la chose la plus importante. Et j'en profite pour balancer un petit caillou dans les mentalités provençales, paf, je jette le caillou. Il y a des gens qu'on voit disparaître de la paroisse, mais c'est aussi dans les autres. Tout à coup, on n'entend plus parler d'eux. En fait, ils sont malades, ils ont un cancer, ils meurent et personne ne le savait. Et quand on te dit, mais où est-ce qu'elle est, madame machin? Ça fait 25 ans que je la connais, je ne l'ai jamais vue comme ça. Hein. Et vous avez son numéro? Non. Et là, il y a quelque chose qu'il faut qu'on vive. Je pense qu'on rendra des comptes sur la manière dont nous avons accompagné nos anciens dans la mort. Et je suis le premier à devoir rendre des comptes de cela. Mais fermons la parenthèse. Notre mort, donc, au moment où notre corps et notre âme se séparent, Dieu appelle notre âme, se retrouve devant elle, et, enfin l'âme se retrouve devant Dieu, et là, il va falloir qu'on fasse quelque chose d'héroïque. Il va falloir, écoutez bien, se laisser aimer. Aïe, aïe, aïe, aïe, aïe. N'oublions pas que nous avons ce spot d'amour. Quand on est face à Dieu, on se voit tel que Dieu nous voit. Et d'abord, on a peur, puis on se dit, mon Dieu, que d'amour, que de tâches chez moi. Quand le peintre, il vient pour prendre un café à la maison, quand vous allez récupérer votre bagnole, enfin avant, quand on allait dans des vrais garages, où le garagiste, il avait du cambouis partout, mais au moins, il savait écouter le moteur. Maintenant, il branche une machine qui ne capte rien, qui vous coûte un bras. Il s'approchait de vous et là, il avait les mains pleines de cambouis qu'il essuyait sur son bleu de travail avant de vous le serrer. Il fallait, excusez-moi, monsieur, j'ai les mains sales. Et bien nous, quand on va arriver au ciel, on va être sale et plein de cambouis avec notre bleu de travail. Et on va être devant la perfection. Je ne suis pas certain que si vous aviez un top modèle qui rentre dans le garage, le gars, il va lui tendre la main. Il va dire, excusez-moi, madame, je vais me laver les mains. Nous, quand on sera au ciel et qu'on sera face à Dieu, on va être là en disant, mon Dieu, que je suis sale, que mon âme est sale, ce péché, cette chose dans la vie, etc. Et on va être omnubilé par ça, parce que notre mauvaise conscience est quelque chose d'incroyable. On en a pris l'habitude d'avoir de la culpabilité. Et Dieu dira, attends, moi je suis d'abord miséricorde, je voudrais que tu regardes les belles choses en toi, qu'est-ce qu'il y a de beau en toi, regarde ce jour-là par exemple, tu as aimé ta voisine que tu ne pouvais pas blairer, et ce jour-là tu as posé un acte de charité incroyable, waouh, regarde comme c'était beau, et nous comme d'habitude on dira, ouais non mais c'était normal, et puis de toute façon c'est moche, et puis j'y arriverai pas et je suis moche. Ça c'est le signe de la personne qui va faire un marathon sans jamais avoir couru 10 mètres. Aller au ciel sans avoir rencontré le Seigneur ou chercher à le rencontrer avant, c'est comme aller passer le permis de conduire sans savoir ce que c'est qu'une bagnole. Si on sait qui est le Seigneur, si on apprend chaque jour à nous aimer tel qu'on est, à reconnaître nos pauvretés, quand on va être face à Dieu qui nous montrera nos pauvretés, enfin qui nous dévoilera, on dira, ah, alors oui, c'est vrai Seigneur, mais ben, j'ai que ça à te proposer. Le Seigneur dirait, est-ce que tu veux bien te laisser aimer tel que tu es? Et là, on aura un choix. D'abord, quand on se verra face à Dieu, il nous faudra suffisamment d'humilité, si nous voulons le suivre à l'instant T, pour accepter d'être aimé tel que nous sommes, sans être, alors que nous sommes imparfaits. Je pense que le purgatoire est rempli de gens qui sont surtout morveux. Vous savez qui est morveux, qu'il se mouche, disait Molière. Qui se sont rendus compte qu'ils étaient pécheurs, qu'ils n'avaient pas bien vu le truc, qu'ils ont vraiment raté des trucs dans leur vie, qui n'ont pas vraiment demandé pardon tous les jours, qui ont eu peur de l'humiliation, de leur péché, qui malgré tout avaient grandi leur humilité. Et devant Dieu, ils ont dit, là j'ai raté le casting, non, je ne peux pas aller devant tant d'amour. Je suis indigne, éloigne-toi de moi Seigneur, pauvre pécheur que je suis. Alors les gens vont avoir goûté Dieu. Ils vont avoir senti Dieu, vu la grandeur de Dieu. Et puis tout à coup, Dieu, ils vont s'en éloigner volontairement et dire « Non, je ne peux pas rester. » Mais quelle souffrance! Êtes-vous déjà passé en carême devant une boulangerie? J'ai vécu un drame monumental jeudi dernier. J'étais à Paris. Et j'ai décidé pendant le carême d'avoir une vie mystique suffisamment forte et de manger moins. Et à Paris, il y a un centre international du péché qui s'appelle la pâtisserie La Durée. Gare de Lyon.
avec des macarons qui vous regardent comme ça, qui disent laisse-moi t'aimer rien qu'une nuit. Et là, j'étais là, j'ai entamé le combat avec le macaron. Je l'ai regardé, j'en parlais avec Z au téléphone, on parlait, etc. Et finalement, non, on a vaincu. Enfin, j'ai vaincu le macaron, c'est pas le macaron qui m'a vaincu. Et ce jour-là, j'ai réussi à vaincre. J'étais très fier. Alors, peut-être j'avais un gros orgueil hein, de fierté d'avoir réussi ça. Mais ce jour-là, j'ai grandi un petit peu. Peut-être en vertu. Peut-être j'ai commencé à changer, à être meilleur. Et je sais que cette chose-là, le Seigneur l'a vue. Et je lui ai fait comme un cadeau. Et le jour où je verrai là-haut tous mes points noirs, elle me dira, mais non, regarde, c'est bien. Mais je vous disais, passer devant la durée et réussir à s'en aller, c'est dur parce que ça reste en tête. Vous ne l'avez pas mangé le truc, mais vous sentez bien le petit croustillant des amandes pilées. Passer devant une boulangerie le matin à Jeun quand ça sent les effluves de pain chaud et de baguettes et de croissants, c'est terrible. Et bien passez donc devant Dieu en voyant sa grandeur mise, son infini amour, et éloignez-vous de lui, vous allez voir comme la souffrance et le manque, vous allez savoir ce que c'est. Et ce sera poussé jusqu'au bout en enfer. Mais je vais vous parler de l'enfer. Vous savez pourquoi il existe l'enfer, et je vais vous montrer que c'est une question de logique. Je ne sais pas s'il y a quelqu'un dedans. Mais il est nécessaire que l'enfer existe. Donc vous voyez, quand on meurt, soit on est des saints, c'est-à-dire qu'on est suffisamment humble et miséricordieux dans notre vie pour pouvoir aller devant Dieu, et travaillons à aller directement au ciel. Hein, on est vraiment, confessons-nous régulièrement. Allons-y. Et puis si on a une mauvaise expérience de la confession avec un prêtre qui était un abruti, un je sais pas quoi, un machin, eh bien écoutez, changez de prêtre. Et allez dire, j'ai du mal avec la confession, et puis j'ai peur que vous pensiez que moi je suis, et puis qu'est-ce que... Allez balancer tout ça, rassurez-vous, faites-le. Et peut-être qu'on ira au ciel directement, je vous le souhaite. Et puis si on s'est pas assez entraîné à passer devant le macaron rigolo, la baguette tendresse, ce moment qui vous attire et qu'on n'a pas pris l'habitude de réussir à... Eh bien, au ciel, on aura peut-être besoin de ce temps de purification où, après avoir vu Dieu, l'être aimé, nous en serons éloignés. Et sachez que les âmes du purgatoire sont des gens qui subissent le mal de ce qu'ils ont fait, parce qu'ils ont vu Dieu et ils sont face à leur mal, et leur mal leur fait tellement mal, puisqu'ils manquent de Dieu. Vous voyez, ce n'est pas Dieu qui dit « toi, tu vas galérer, toi, tu vas souffrir, toi, tu vas machin ». Ce n'est pas Dieu, ça. C'est la conséquence de notre vie. Le jugement du Christ... C'est un jugement de vérité qui est un jugement juste. Mais on ira au purgatoire si on désire aller vers Dieu. En gros, si vous voulez aller vers Dieu, mais c'est pas en gros, paradis et peut-être purgatoire pour passer le temps de la purification avant d'aller vers le Seigneur. Mais comme notre Père du ciel est un Père d'amour, la condition fondamentale à l'amour, c'est la liberté. Donc si tu veux pas, tu veux pas. Quand le démon qui existe, je l'ai rencontré, un petit peu, pas trop, mais je ne vous le souhaite pas. Le démon, c'est le plus beau de tous les anges, Lucifer, le porteur de la lumière, qui a emmené plein d'autres démons avec lui, qui n'a pas supporté à cause de l'orgueil que ce Dieu d'amour parfait mette sa confiance et veuille mettre au sommet de la création, non pas lui, l'ange, mais l'homme, la femme, l'humanité tout entière, ce qu'il aime le plus. Il a trouvé ça dégueulasse que Dieu donne la capacité de donner la vie à des animaux, à des limaces, et la vie spirituelle que lui n'a pas, parce qu'il est ange, il n'a pas de corps, et à l'homme qui donne la capacité d'avoir une vie spirituelle comme Dieu. Salaud, s'est-il dit devant son père. Alors il a fait sa crise, il a dit jamais, non serviam, je ne servirai pas, et il est parti, et je ne veux pas de toi dans ma vie. Alors Dieu a été obligé, en lui-même, puisque Dieu est toute chose, de créer un endroit duquel il a retiré toute sensation de sa présence. C'est-à-dire que c'est un endroit où il n'y a pas l'amour de Dieu, et c'est la pire des choses qui existent. Il faut que cet endroit existe, parce que sinon, pour respecter simplement la liberté du démon, et dire à Dieu, je refuse ton amour, Dieu dira, soit. Et là-dedans, c'est le désordre et le mal absolu. Et le démon, je peux vous dire que quand il retrouve l'humain qui ne peut pas supporter, il est là pour lui faire du mal. Voici le jugement. Ce n'est pas un jugement parce que Dieu l'a décidé, ça lui a pris comme ça, comme une envie de bouffer un œuf ou de prendre un bounty. Non, c'est le jugement de l'amour, c'est la conséquence de l'amour. Les âmes du purgatoire,
Je vais vous en dire un mot. Les âmes du purgatoire, elles peuvent plus rien pour elles. Elles ont pas de corps là pour dire hey, « Hé Jacqueline, je peux descendre ta poubelle ?» Maintenant, il n'y a pas de poubelle. Ils sont coincés au purgatoire. Et ce temps est long. Mais nous, nous prions pour les âmes du purgatoire. Anne-Catherine Emmerich, qui avait pris l'habitude de prier tous les jours pour les âmes du purgatoire, au moment où elle est en train de mourir, elle est assaillie par le démon qui lui dit « Tu vas crever, tu iras en enfer, t'as vu ton cœur, c'est foutu, c'est horrible. » Elle a vu la porte de sa chambre s'ouvrir, des âmes du purgatoire débarquer et chasser les démons, disant « Dégagez, elle nous a libérés par sa prière. » Et n'oubliez pas, hein, demandez l'intercession dans votre vie des âmes du purgatoire. Toute âme du purgatoire dans sa vie a fait des choses bien, elle a mérité des choses. Eh bien, demandez aux âmes du purgatoire d'offrir leur mérite pour vous. Elles attendent que ça. Il faut dire que quand je demande aux âmes du purgatoire de m'aider à régler un problème, ça marche, c'est incroyable. Alors, ce n'est pas automatique comme les antibiotiques. Les âmes du purgatoire, oui, la blague était nulle. Je conçois pardon à ceux qui ont fait une syncope à entendre ça. Mais sauf que quand vous faites intervenir les âmes du purgatoire dans votre vie et que vous priez pour elles, elles peuvent encore du ciel poser un acte d'amour. Vous pouvez les sauver. Et ceux qui sont en enfer, ben vous ne pouvez plus rien pour eux. C'est des gens qui ont vu Dieu, qui ont dit « Ouais, tu brilles, c'est ça ? Ouais, ok. » Eh bien, tu dégages, je ne veux pas de toi, je refuse. Mais comment peut-on faire ça, direz-vous ? Eh bien, quand t'as le melon, l'orgueil, et que toute ta vie, tu n'as pas supporté d'avoir tort, de devoir demander pardon, supporter qu'on te corrige, parce que tu n'as pas voulu te corriger, parce que tu n'as pas voulu l'humilité, parce que tu n'as pas voulu avoir besoin d'un sauveur. Alors si tu refuses d'avoir besoin d'un sauveur, c'est pour ça que vous savez, il y a un certain nombre de pratiques humaines que je ne nomme pas, qui sont des fausses religions dans lesquelles l'homme se sauve lui-même, où ce n'est pas Dieu qui est le sauveur. Pourquoi c'est incompatible avec Dieu ? Parce que Dieu a donné sa vie pour nous sauver. Alors frères et sœurs, je voudrais vous proposer de changer votre regard sur la mort, d'avoir un regard d'espérance. Mais ne regardez pas la mort, regardez la vie au quotidien avec le Seigneur. La mort sera ce passage où Dieu vous accueillera. Alors vous la désirez, quand elle viendra.

0: Une demi-minute. Voyez, vous parlez de la mort, c'est vous parlez de la vie. Nous, quand on parle de la mort, on voit cercueil et catafalque. Moi, je voudrais vous dire, ben oui, mort égale vie, passage de la terre au ciel. Le Christ est mort et ressuscité parce qu'il a fini par détruire la mort. Et grâce au Christ, tous ceux qui étaient morts, mais qui n'étaient pas dignes d'aller devant Dieu. Vous vous souvenez, je vous disais ce matin, pour ceux qui suivaient, qu'est-ce qui fait qu'on est digne et juste? Ben, c'est pas nous, hein, c'est Dieu. Jésus, quand il est descendu aux enfers, il est allé dans la salle d'attente où il y avait Moïse, Abraham, qui fait, vous avez 4000 ans qu'on attend là, hein. Vous avez 5000, nous, on a envie d'aller voir Dieu. Je veux voir Dieu, le voir vraiment vite. 5000 ans qu'il chante le refrain, les gars. Et Jésus, il est descendu dans le Sheol, ce qu'on appelle les enfers, c'est pas l'enfer, vous voyez. Et il a dit, vous êtes prêts? Et il a fini de déployer l'amour dans la mort, et la mort s'est fait défoncer la mort s'est fait exploser par l'amour. Le mur qui séparait la vie de la mort, terminé. Et tous les hommes ont pu se présenter devant Dieu. Waouh! Alors pourquoi avoir peur de la mort? Oh, ayons peur de la souffrance, on n'a pas envie de souffrir, hein. J'ai pas envie de quitter les gens que j'aime. Mais ayons peur surtout de ne pas avoir une belle vie et une belle mort. Alors, n'oubliez pas de vous confier à Saint Joseph. S'il y en a un qui a eu les bons soins, entouré de la Vierge Marie et de son fils Jésus, pour la mort, ça devait être bien. Pour ça qu'on prie Saint Joseph comme saint patron de la bonne mort. Les questions Corentin, merci de votre attention.
1: Merci Père Baudouin. On a une question, c'est que faire avant de mourir pour partir en paix? Est-ce qu'il y a des...
0: Ah oui, bien sûr, il y a des recettes. C'est pas des recettes, mais écoutez votre bon sens. Cherchez de tout votre cœur à pardonner à ceux qui vous ont fait du mal. Cherchez de tout votre cœur à demander pardon à ceux à qui vous avez fait du mal, à ceux à qui vous n'avez pas fait de bien. Confessez vos péchés. Faites le point. N'oubliez pas que vous serez... Le pape François disait, il n'y a pas de poche dans un linceul. Débarrassez-vous. Ne partez pas avec vos soucis qu'on garde mémoire de vous, on s'en fout. Donnez les choses, distribuez les choses, que ça aille là où ça doit aller. Partez vide et le cœur léger. Partez avec le désir de rencontrer Dieu. Confessez vos péchés. Et je vais vous dire un truc de confesseur. Il y a des gens qui sont morts de cancer dans leur vie, des cancers terrifiants qui les ont rongés pendant des années parce qu'il y a des choses qu'ils n'avaient pas confessées. Tout ce qui ne s'exprime pas s'imprime. Et tout ce qu'on n'a pas exprimé à Dieu, ce n'est pas la raison de tous les cancers, hein, rassurez-vous. Mais tout ce qu'on n'a pas exprimé à Dieu, qui non seulement prend la chose et arrache la racine, eh bien, ça demeure.
1: Merci. Parmi ceux qui nous écoutent, il y a ceux qui craignent la mort, mais il y en a aussi, avec toute la période qu'on a traversée, qui pensent, qui ont des idées noires, et donc qui la désirent plutôt. Qu'est-ce que vous pouvez dire là, une parole d'espérance pour ces personnes qui ont du mal à traverser cette période difficile?
0: Tout de suite, on prie pour les personnes qui vous êtes tentées par le suicide. Je vous ai dit ce que vous deviez entendre. Votre place, elle est sur terre parce que vous êtes une bénédiction, que vous le vouliez ou non. Mais l'ennemi aime bien vous dire, peut-être par vos failles psychiques et psychologiques, que votre vie n'en vaut pas la peine. Alors, fermez les yeux là où vous êtes et ensemble, je prie pour vous. Dans le nom de Jésus, j'ordonne, je demande que l'esprit de mort soit chassé de vous, ni par force, ni par puissance, mais par l'esprit du Seigneur, où que vous soyez dans le monde et dans le temps en train d'écouter cette vidéo. Je demande que l'amour du Père vienne vous visiter, que l'Esprit Saint vienne toucher votre cœur, qu'il vous montre à quel point vous êtes une merveille, quels que soient vos actes et vos fautes. Et dans le nom de Jésus, je demande que soient brisés les liens avec le désir des morts, et je proclame la vie dans votre cœur. Amen.
1: Amen. J'en profite pour ajouter pour ceux qui nous regardent sur YouTube et qui nous écoutent sur Radio Espérance que jeudi soir, nous aurons une grande soirée de louanges pour louer le Seigneur. Et vous aurez la possibilité, pour ceux qui le souhaitent, d'avoir la prière des frères par téléphone. Donc n'hésitez pas à nous laisser un SMS, vous avez les contacts.
0: Et donnez surtout des intentions de prière, on priera pendant la veillée pour ça. On n'a pas tous les priants pour le téléphone encore.
1: Et n'hésitez pas à nous laisser des intentions, oui, qu'on peut porter pendant la messe. Il y a une autre question qu'on a de nos auditeurs, c'est pas ma propre mort qui m'angoisse, mais c'est celle des autres, de voir partir les autres. Alors que pouvez-vous dire à ceux qui s'angoissent pour ça ou qui même ont vu partir quelqu'un?
0: Branchez-vous demain matin pour l'enseignement à 9h.

0: Puisque ce sera un enseignement sur la communion des saints, le lien entre le ciel et la terre, entre le fait que nous serons ici sur terre avec, nous sommes là avec nos troubles, etc. Puis au ciel, il y a les anges et les saints. Voilà, je crois que c'était la seule question. Donc pour le coup, je répondrai à cette question demain dans l'enseignement en parlant de cette vie surnaturelle que nous sommes appelés à avoir. Mais sachez que c'est normal d'avoir peur. On n'a pas envie que nos parents, nos proches meurent. On n'en a pas envie, Jésus n'en avait pas envie non plus. Ce que je sais, c'est que le Christ étant venu le vivre, en me mettant dans ses mains, en lui demandant de m'accompagner, eh bien j'aurai la grâce de vivre cela, et je vais avoir la grâce d'avoir plus de vie dans ma vie à ce moment-là. C'est bon pour les questions ?
1: Oui, c'est bon.
0: Alors, je profite, puisqu'il me reste 2 minutes, j'ai le droit ou vous avez des annonces ?
1: J'ai quelques annonces, mais
0: allez-y. Faites les annonces et le reste, ce sera pour
1: demain. Non, mais c'est pour demain matin. Je ne sais pas si vous aviez la même idée, mais...
0: Oui, je voudrais dire une dernière chose concernant la question de la mort. La réincarnation, c'est du bidon. C'est comme du boudin, mais en verlan. Notre âme, elle a été créée pour nous. Il n'y a pas d'une âme dans un chat, il n'y a pas une âme dans un criquet, il n'y a pas d'âme dans un serpent. Nous n'allons pas partir être réincarnés si nous avons été plus ou moins dans je ne sais quoi. Non, il n'y a pas de réincarnation parce qu'on est sauvé. Il n'y a pas de réincarnation parce que mon âme, elle est humaine. Elle est faite pour un corps humain. Vous voyez, je ne vais pas me transformer en pissenlit. Il n'y a pas la place. Voilà, c'est tout ce que je voulais dire pour ceux qui croient encore à cette bêtise de réincarnation. Non, vous ne serez pas réincarné, vous serez ressuscité. Et ça, c'est tellement mieux.

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2: Observez le droit, pratiquez la justice, car mon salut approche, il vient et ma justice va se révéler. Isaïe 56, 1.

Bonjour à tous. Nous allons avoir un carrefour sur la vie spirituelle. Ça me fait un peu sourire quand je dis ça parce que ça me donne l'impression que je suis un grand spécialiste de la vie spirituelle, mais nous allons voir que finalement, c'est l'Esprit Saint, hein, qui est le maître de notre vie spirituelle et nous tous, hein, il nous enseigne de l'intérieur. Mais je vais quand même essayer de vous donner quelques repères à partir de la tradition de l'Église. Donc aujourd'hui, je vais essayer de baliser avec vous les étapes de notre vie spirituelle. Alors, je le ferai en plusieurs temps. Tout d'abord, je vais parler du désir dans la vie spirituelle, puis de ce qui s'oppose en nous à ce désir. Ensuite, j'essaierai de montrer comment Jésus veut nous rendre et faire grandir en nous ce désir. Et enfin, je montrerai comment, eh bien, ce désir se manifeste à travers le don de nos vies. Voilà. Alors, tout d'abord, le désir. Je dirais que l'essentiel de nos vies spirituelles, c'est le désir. Le désir d'absolu, le désir de bonheur, le désir d'amour, le désir de vérité, le désir de paix. Le désir de Dieu. Ce désir est ancré très profondément dans notre cœur, j'allais dire depuis notre création, parce que nous sommes créés à l'image de Dieu et que nous portons en nous une sorte de béance vers l'infini de l'amour de Dieu que Dieu seul peut combler. Mais j'allais dire que ce désir est ancré encore bien plus en nous depuis notre baptême. Notre baptême qui est l'entrée dans la vie filiale, la vie d'enfant de Dieu, pour être configuré progressivement par l'Esprit au Christ, le Fils bien-aimé du Père, hein, qui se reçoit totalement du Père, qui se donne totalement à lui et à ses frères que nous sommes. Et donc, que nous le sachions ou non, il y a en chacun de nous un désir, j'allais dire, infini. Nous verrons quel sens donner à cette expression tout à l'heure, un désir immense d'aimer et d'être aimé, de trouver le bonheur, de trouver le sens ultime de notre vie, un désir d'éternité, un désir de paix, un désir d'accomplissement. Et ce désir est profondément légitime, il est profondément bon. Et je dirais que peut-être justement l'essentiel de notre vie spirituelle, c'est de laisser grandir ce désir en nous. Peut-être que l'essentiel de notre vie ici-bas, c'est de laisser ce désir grandir en nous jusqu'à l'infini. Parce que plus ce désir grandira, et plus Dieu pourra se donner à nous. Et c'est lui-même qui va faire grandir en nous ce désir. Si vous regardez la vie des saints, ce qui est très frappant, c'est qu'ils ont toujours été des hommes et des femmes de désir. À l'image du Christ, qui était consumé par le désir. Sainte Catherine de Sienne emploie cette expression de la croix du désir. Elle dit que le cœur de Jésus a été rempli depuis le début de sa vie terrestre par cette croix du désir de l'amour de Dieu et de donner sa vie pour ses frères, de faire venir sur la terre le feu de Dieu qui est l'amour du Père et du Fils, qui est l'Esprit Saint. Et quand vous regardez la vie des saints, eh bien, j'allais dire, au principe et au terme de ces vies, vous avez toujours le désir. Hein, en préparant ce carrefour, j'ai parcouru, et ça a été une grande grâce pour moi, je vous en remercie, c'est grâce à vous que j'ai fait cet effort, le livre du Père Marie-Eugène de l'Enfant Jésus qui s'appelle « Je veux voir Dieu ». Je vous le conseille vraiment. C'est un livre rempli d'enseignements extrêmement précieux. Et il raconte, il parle de l'expérience de Sainte Thérèse d'Avila. Et justement, ce cri « Je veux voir Dieu », c'est un cri d'enfant, c'est ça qui est très touchant. C'est Thérèse, quand elle était encore enfant, à Avila, dans la maison de son père, avec son frère, dont j'ai oublié le nom, je crois qu'il s'appelait Rodrigue, mais je n'en suis pas sûr. Eh bien, un jour, elle a pris la fuite de la maison et on a couru pour la rechercher. Et quand on l'a retrouvée, on dit « Mais qu'est-ce que tu fais, Thérèse? Qu'est-ce que tu fais? Où vas-tu » Elle dit « Je veux voir Dieu. Et pour voir Dieu, il faut mourir. Je veux mourir martyr et c'est pourquoi je veux aller retrouver les morts avec un A, hein, A-U-R-E-S, c'est-à-dire les musulmans qui occupaient à cette époque une partie de l'Espagne, pour mourir martyr. Voyez ce cri d'enfant, je veux voir Dieu. Ce cri qui a été, au fond, comme l'axe de toute la vie de Thérèse, qui l'a conduite ensuite dans la vie religieuse et puis finalement, etc., dans la vie contemplative, bien. De même, vous connaissez tous cette histoire d'Augustin.
dans ses confessions, hein, qui commence en disant « Tu nous as créés pour toi, Seigneur, et notre cœur est sans repos tant qu'il ne demeure en toi. Hein, » Ce cœur inquiet, ce cœur sans repos, c'est au fond un cœur de désir. Augustin a cherché Dieu de multiples façons et il s'est souvent trompé, comme ça peut nous arriver à nous aussi. Mais il était un homme de désir. Et c'est ce désir qui l'a conduit finalement à trouver le Christ. Mais comme il le disait lui-même, hein, « Que t'ayant trouvé, je te cherche davantage. » Hein, je paraphrase Augustin, « Que mon désir m'ayant conduit vers toi, qui est la source d'eau vive, ce désir ne cesse de grandir jusqu'à ce qu'il soit finalement comblé dans l'éternité. » Je pense aussi à saint Thomas d'Aquin. Hein, saint Thomas d'Aquin, encore un cri d'enfant. Hein, vous savez, on raconte de lui que quand il était petit enfant, je ne sais pas s'il avait 5 ans, hein, il avait été placé chez des moines bénédictins, en fait aujourd'hui Saint-Benoît. Et la question qu'il avait, qu'il a habité toute sa vie, et qu'il posait à tous les moines qu'il rencontrait, imaginez à 5 ans, qu'est Dieu? Ce désir, alors chez Thérèse c'est un cri féminin, c'est un désir d'amour avant tout. Thomas, c'est plus masculin, c'est un désir de lumière davantage, mais de toute façon c'est toujours l'amour et la lumière qui vont ensemble. Mais qu'est Dieu? Qu'est Dieu? Ce désir, là aussi, de voir Dieu, de le contempler. Vous voyez qu'il habitait toute sa vie, qui a conduit tous ses travaux, qui ont fait de lui le docteur de l'Église. Bien, docteur commun. Hein. Je pense aussi à la petite Thérèse, l'histoire de sa vocation qu'elle a découverte un jour en ouvrant la Bible au hasard, alors qu'elle était à l'oraison. Et elle disait ceci, bonsoir, elle disait que ses désirs lui faisait subir un véritable martyr. Est-ce que c'est le cas pour vous? Est-ce que vous avez des désirs qui vous font souffrir, tellement ils sont grands, hein? Vous savez, le père Finet, qui était le cofondateur avec Marthe des Foyers de Charité, dans ses retraites, avait coutume de dire « Ami, n'arrête pas ton désir. Ami, n'arrête pas ton désir. » Tout commence par là. Tout commence par le désir. Laisse ce désir grandir en toi. Ce désir vient de plus loin que toi. Il vient de Dieu qui te cherche. Il vient de Dieu qui te désire beaucoup plus que tu ne le désires toi-même. Il vient de Dieu qui a soif de toi, qui a soif de ton amour, qui a soif de ton désir, qui a soif de ta soif. Ici, nous sommes à Paray-le-Monial. Vous savez, Paray-le-Monial, c'est un lieu extraordinaire. C'est un lieu, je dirais, mondial. Parce que beaucoup de gens dans le monde aimeraient venir à Paray et n'y viendront jamais. Et nous y sommes. Eh bien, à Paray-le-Monial, Jésus a crié un jour à Marguerite Marie, dans la chapelle de la Visitation, à quelques mètres d'ici, « J'ai soif. J'ai soif d'être aimé au Saint-Sacrement. » Et ce cri de Jésus dans l'Eucharistie rejoint ce cri que Jean nous a relaté dans son évangile de Jésus sur la croix. « J'ai soif. » Vous voyez, c'est extraordinaire parce que quand vous regardez Jésus, vous comprenez quelle est la vocation de l'homme. Quel est le vrai bonheur? Le vrai bonheur, c'est de devenir consumé par le désir de l'amour. La vraie pauvreté du cœur, vous voyez, qui d'être totalement désir. Hein, nous imaginons que le bonheur, c'est d'être comblé. Certes, mais Jésus sur la croix nous montre paradoxalement, lui qui est le plus beau des enfants des hommes, lui qui a accompli parfaitement notre vocation d'homme, que le vrai bonheur, c'est de laisser grandir en nous le désir jusqu'à l'infini. De sorte que Dieu seul et nos frères puissent le combler. Nous ne pourrons jamais le combler par nous-mêmes et il faut accepter cette radicale pauvreté de dépendre totalement de Dieu et des autres pour que ce désir puisse être comblé. Mais ce qui nous incombe à nous, c'est de laisser grandir ce désir. Voyez, et quand je prends cette image de Jésus sur la croix et dans l'Eucharistie, je pense à une des plus grandes saintes de notre temps qui a vraiment quelque chose à nous dire. Pour maintenant, Mère Teresa, hein, vous savez qu'on a publié ses carnets spirituels, alors je peux bien vous en parler parce que je ne les ai pas lus, hein, mais j'espère bien les lire pendant ces vacances. Parce que je crois que son message nous rejoint au cœur, au fond de notre monde d'aujourd'hui. Parce que, justement, quelle est sa forme de sainteté, Mère Teresa? Ça a été une femme de désir, je pense, depuis le début. Je ne connais pas bien son histoire dans son enfance, ni dans les premières années de sa vie religieuse, mais certainement que c'était une femme de désir. Ce n'était pas une religieuse tiède.
Mais il y a eu un basculement dans sa vie, vous le savez aussi bien que moi, le jour où, se rendant à une retraite à Darjeeling, elle a vu dans une gare un pauvre homme mendier de l'eau. J'ai soif. Et ce cri de j'ai soif a été toute sa vocation. Combler la soif du Christ qui a soif de nous dans l'Eucharistie et dans les pauvres, dans nos frères. Combler le désir du Christ qui est infiniment plus grand que le nôtre. Se laisser appauvrir au contact de la pauvreté du Christ qui est infiniment plus grande que la nôtre. Ainsi, un pauvre de cœur, c'est vraiment Jésus qui en manque de tout parce qu'il donne tout. Et découvrir ainsi le désir infini qui habite le cœur du Christ et qui brûle désormais dans le cœur de Mère Teresa et qui va la conduire à fonder son ordre. Mais ce désir, nous pouvons le rencontrer aussi dans notre vie. Voyez, si je prends l'exemple de Mère Teresa, ce n'est pas pour vous dire que automatiquement, pour les femmes qui sont ici, vous devez devenir toutes missionnaires de la charité. Vous pouvez, c'est très bien si vous le faites. Mais vous n'êtes pas nécessairement appelé à ça. Mais vous êtes appelé à rencontrer la soif de Dieu dans votre cœur et dans le cœur de vos frères et dans l'Eucharistie. Alors, ça, c'est vraiment l'alpha et l'oméga de notre vie spirituelle. C'est le désir. Que ce désir grandisse en nous jusqu'à l'infini. Et vous savez que Thérèse de l'Enfant Jésus, quand elle a écrit ses manuscrits pas antibiographiques, mais autobiographiques, eh bien, elle a dit cette chose extraordinaire, elle a dit « Je sentais en moi des désirs infinis, infinis. » Et le théologien de service qui devait relire ses manuscrits a biffé le mot « infini », il l'a mis à la place « immense », parce qu'il se disait, dans sa demi-science, qu'il est impossible pour une créature d'avoir des désirs infinis. Cela ne peut être que le propre de Dieu. Et malheureusement, ce théologien, et heureusement pour nous, ce théologien se trompait. C'est Thérèse qui avait raison. C'est-à-dire que nous avons en nous cette capacité, aussi étonnant que cela puisse paraître, que notre cœur puisse se dilater jusqu'à l'infini. C'est-à-dire que nous pouvons rejoindre d'une certaine façon l'infini de Dieu par notre désir. Et voyez, nous n'avons peu de temps, au fond, hein, notre vie sur Terre, elle est courte. L'éternité, j'allais dire, elle sera longue. Hein? Mais notre vie sur Terre, elle est courte. Nous avons peu de temps pour laisser grandir en nous le désir. Nous avons peu de temps. Il n'y a pas de temps à perdre. Non pas qu'il faille être angoissé ou stressé, mais j'allais dire, vous savez, il y a un grand péché, enfin un péché, une grande attitude que nous avons tous qui commence déjà par rapport à un rendez-vous qu'on prendrait chez le dentiste, voyez, ce qu'on appelle la procrastination. Vous savez ce que c'est la procrastination? Nous sommes tous des procrastinateurs qui s'ignorent, hein, c'est-à-dire remettre à demain ce qu'on pourrait faire aujourd'hui. Hein, et bien dans la vie spirituelle, hein, nous sommes tous toujours tentés de dire demain, Seigneur, je me donne à toi. Hein, aujourd'hui, on verra. Hein, mais demain, tu peux compter sur moi. Hein, oui, mais demain ne sera peut-être plus. Je vais raconter une petite histoire qui est une histoire vraie, hein, qui est très touchante. Vous connaissez tous l'écrivain Paul Valéry. Hein, Paul Valéry était athée. Il avait été éduqué dans un milieu athée. Et il est tombé malade, et donc il a été soigné par une infirmière qui était une religieuse. Et au contact de cette infirmière, il était intrigué de voir cette jeune femme, qui elle était croyante, qui était tellement croyante qu'elle avait même voué toute sa vie à Dieu. Et donc, lui qui était proche de la fin de sa vie, se posait des vraies questions, et à un certain moment lui demande, mais expliquez-moi votre vocation. Qu'est-ce qui fait que vous vous êtes fait religieuse? Et la religieuse a été prise un peu au dépourvu et elle n'a pas osé dévoiler toutes ses batteries. Et elle a répondu, c'est pour être plus disponible pour les autres. Mais au fond de son cœur, elle avait bien conscience qu'elle ne disait pas toute la vérité. Et alors elle est revenue par la suite et puis elle a dit, en fait, tout à l'heure, je ne vous ai pas dit vraiment le fond de mon cœur. Si j'ai donné ma vie à Dieu, c'est parce que Dieu est amour, parce que Dieu m'aime et qui peut combler mon cœur. Et Paul Valéry lui dit, je vous comprends très bien. Et quelque temps après, il était vraiment vers la fin de sa vie. Et donc cette religieuse était là et sa femme était là également. Et donc il ne pouvait plus à peine parler. Et il demande un crayon pour écrire. Et on lui amène un crayon et il commence à vouloir écrire sur une feuille quelque chose. Et puis la mine du crayon se casse. Alors sa femme était très émue. Elle lui dit, écoute, si tu veux... Tu peux laisser, tu referas ça demain. Il lui répond non, peut-être que demain ne sera plus. Et il reprend un crayon et il écrit Jésus égale amour.
Et le soir, il était mort. Il avait rencontré l'amour en rencontrant Jésus. Il avait atteint le but. Voyez, mais nous avons la chance que nous savons déjà cela. Hein? Et la question, c'est au fond, celle du jeune homme riche, hein, j'y viendrai à la fin. Hein? Sommes-nous prêts à choisir l'amour? Alors, qu'est-ce qui peut nous empêcher de laisser grandir ce désir en nous? Je prends mes notes. Eh bien, il y a dans nos vies beaucoup d'obstacles au désir. Et je crois que nous tous, hein, nous le savons bien, nous sommes bousculés par la vie. Hein, que nous soyons célibataires ou que nous soyons mariés, nous avons toutes sortes d'obstacles dans nos vies au vrai désir de Dieu. Et s'il fallait résumer tous ces obstacles en un mot, on pourrait parler de lassédie. Lassédie. Là, je vous renvoie à un très beau livre que vous connaissez peut-être, du père Pascalite, qui s'appelle « Les péchés capitaux ». Lassédie fait partie des péchés capitaux. C'est ce qu'on appelle en d'autres termes la paresse spirituelle ou encore la tiédeur. Qu'est-ce que lassédie? Qui est exactement l'envers du désir. Lassédie, on pourrait dire, c'est une tiédeur spirituelle qui fait qu'on s'endort tout doucement. Voyez, c'est un peu comme, vous savez, dans la parabole du semeur, quand Jésus dit que le semeur est parti pour semer et qu'une partie des grains tombe dans une terre qui est assez bonne, mais qu'en grandissant, il est étouffé par les ronces. Et il explique que ces ronces sont les soucis de la vie et les convoitises du monde. Et donc, une âme qui, au départ, avait apparemment bien commencé, progressivement, va voir cette ferveur première s'atténuer jusqu'à peut-être même, qu'à Dieu ne plaise, s'éteindre complètement. C'est aussi, vous savez, la parabole des vierges sages et des vierges folles. Hein, et ces vierges sages et ces vierges folles commencent bien, toutes s'assoupissent d'ailleurs, mais à la différence des vierges folles, les vierges sages ont prévu de l'huile dans leur lampe, tandis que les vierges folles n'en ont pas prévu, et leur lampe va s'éteindre. Voyez, c'est ce péché de lassédie, hein, de la tiédeur que les pères du désert ont repéré et que la tradition constante de l'Église a repéré. Alors, elle se caractérise par une sorte de dégoût des choses de Dieu, hein, de la messe, de l'oraison, une sorte de maladie de la volonté. Et on pourrait dire que, malheureusement, on pourrait dire que d'une certaine façon, toute notre société occidentale est assédique. Hein. Elle est devenue, en quelque sorte, immunorésistante à la parole de Dieu. Hein, moi qui vis en Afrique, je suis frappé de voir combien en Afrique les gens ont soif d'entendre la parole de Dieu. Mais ici en Europe, souvent les gens, non, on connaît. Non, l'évangile, oui, on connaît. Jésus, oui, on connaît. On ne connaît pas, mais on croit connaître. Alors, cet assédie peut, du point de vue de nos vies, coïncider avec une étape qu'on appelle la crise du milieu de la vie, que certains d'entre vous ont certainement déjà, dont certains d'entre vous ont certainement déjà entendu parler. Cette crise qui peut se situer d'ailleurs à des âges divers. C'est une, vous savez, quand on parle des étapes, ces étapes, il ne faudrait pas les localiser de façon trop précise. La crise du milieu de la vie, ça peut commencer à 30 ans, ou ça peut aussi commencer à 50 ans. Bon, je dis ça pour rassurer ceux qui sont ici, qui sont bien. C'est la crise par laquelle on fait l'expérience de ses limites. Limites au niveau du corps, qui semblent ne plus répondre aussi bien qu'avant. Au niveau moral, on découvre plus ses faiblesses, ses limites, ses défauts. On voit parfois réapparaître des vices qu'on a semblé avoir perdus, des tentations dont on croyait s'être débarrassé. Et sur le plan spirituel, justement, la difficulté qu'on éprouve davantage à prier, à faire pénitence, à se donner gratuitement pour les autres, hein, et de manière générale à progresser. Des questions parfois qui viennent nous troubler. Hein, pourquoi vivre si tout s'achève dans la mort? Pour qui vivre? Qu'on value nos choix de vie. Bien. Donc, c'est cette espèce de remise en cause que l'on constate parfois dans ces années importantes du milieu de la vie et qui peuvent conduire parfois à remettre en cause les engagements qu'on a pris. Quoi qu'il en soit, lassédie est plus large que cela. Elle se rattache à la sensualité parce qu'elle vient de l'amour du plaisir en tant qu'il nous porte à éviter l'effort ou la gêne. Voyez, nous sommes dans des sociétés de consommation, et dans ces sociétés, on valorise au maximum la satisfaction de tous nos besoins matériels et sensuels. Et cela, fatalement, conduit
à dévaloriser, j'allais dire, nos besoins de type spirituel. Hein, plus on est riche sur le plan matériel, souvent plus on est pauvre sur le plan spirituel. Hein, c'est une loi presque universelle. Et cette assédie s'oppose à la charité en ce qu'elle est une sorte de rejet de la communion avec Dieu et de la joie que procure dans l'âme la présence de Dieu. Hein, ce qui est terrible dans une vie, c'est quand justement on n'éprouve plus ce désir de Dieu et qu'on tourne son désir vers d'autres choses, hein, vers la carrière, vers l'argent, vers la sensualité, hein, vers la gloire, vers même des choses tout à fait respectables, voyez, que sont la famille, la convivialité, mais où, au fond on oublie, hein, j'allais dire, cette pente vers l'absolu qui est le plus profond de notre cœur. La vie intérieure devient alors aride et sans saveur. Et le risque est de se réfugier dans l'activisme et ou dans la consommation effrénée des divertissements. Et vous constaterez que dans nos sociétés, nous avons les deux. Hein, à la fois la valorisation à l'extrême de l'activité, hein, jusqu'à tomber dans la tentation de la toute-puissance, hein, de croire que finalement, par l'activité, on va réussir à résoudre tous les problèmes du monde, y compris les siens, hein, mais qui va de pair aussi avec une hyper-consommation dans le domaine du divertissement. Voyez, moi, ça fait longtemps que je ne vis plus en France, mais j'ai eu la chance de vivre 2 ans à Lyon avant de repartir en Côte d'Ivoire. Et tous les jours, pour faire mon travail, je traversais la place Bellecour à Lyon, une très belle place. Et j'ai toujours été frappé de voir le nombre de divertissements qui étaient proposés pendant les week-ends sur la place Bellecour. Parfois, sur une seule journée, il y avait plusieurs choses organisées par la municipalité. Et vraiment, il y avait une sorte de surconsommation de divertissements qui tous étaient magnifiques, hein, étaient remarquablement organisés et autres, mais au fond qui voilaient peut-être un vide intérieur, hein, une espèce de satiété, hein, une espèce d'ennui, hein, qui est justement caractéristique de l'assédie. Les moines du désert disaient, quand nous prions, l'assédie nous rappelle quelque affaire indispensable, hein, l'activisme. Je commence à vouloir avoir une vie ailleurs et hop, d'un seul coup, pouf, il faut que je parte, il faut que j'aille ailleurs, etc. L'ascédique est celui qui remet toujours au lendemain ce qu'il doit faire aujourd'hui, qui se disperse en oubliant l'unique nécessaire, la présence de Dieu dans l'instant présent du devoir d'État, que celui-ci consiste en la prière, la vie sacramentelle, la communion fraternelle, le travail ou le repos. Je cite ici Pascal Lyde, qui lui-même cite un autre auteur, Michel Salles. Le paresseux, hein, parce que l'assédie est parfois appelé aussi paresse. Le paresseux n'est pas quelqu'un qui ne fait rien, parfois même il peut être apparemment très actif, hein, mais c'est quelqu'un qui ne fait que ce qu'il veut. L'assédie amène à rechercher des compensations de plus en plus extrêmes, à l'ennui et au désespoir. Elle est typique de notre société mondialisée, hyper individualiste, hein, culte de l'ego et hyper matérialiste. Idolâtrie de l'argent, qui cherche dans les plaisirs de la vie, hein, la gourmandise, la luxure, et un zapping permanent dans le domaine affectif, culturel, médiatique, politique et même religieux, hein, à combler son vide et sa perte de sens, sa perte d'espérance et de vraie finalité. La quête perpétuelle de nouveautés prétend servir de succédané à l'amour de Dieu et du prochain, seule source du vrai bonheur. Du coup, l'ascédique est inconstant. Inconstant dans tous ses engagements. Et on a dit, vous savez, on a parlé de la génération des baby boomers, hein, dont je fais partie, et dont je suis fier de faire partie, mais de la génération du moi d'abord. Hein. On pourrait dire aussi la génération de l'instant, hein, du zapping. Hein, comme dirait Jésus dans la parabole du semeur, hein, ils sont les hommes et les femmes d'un moment. Ils n'ont pas de racines en eux-mêmes, pas de vie intérieure, pas de sens de la durée. Pas de mémoire. Comme si tout avait commencé avec eux et devait finir avec eux. Nous sommes un peu de cela. Mais souvent, malheureusement, l'ascédique que nous sommes peut-être ignore son mal et justifie sa suractivité tout en fuyant l'horizon. Et il peut avoir aussi une tendance démesurée pour la détente, qui peut lui donner l'impression que finalement sa vie est comblée, alors qu'au fond, il y a un vide dans son cœur. Voyez, alors je dirais que cette maladie de l'âme, hein, qu'on appelle l'assédie, eh bien,
Elle est un obstacle en nous au désir. Alors, il ne faut pas s'effrayer hein, si nous constatons que peut-être certains des symptômes de la maladie, nous les retrouvons en nous. Ce ne serait pas étonnant. Nous avons tous une pente acédique, fondamentalement. D'une certaine façon, nous sommes tous tentés, depuis le péché originel, de fuir Dieu, de fuir la présence de Dieu et de rechercher à la place de Dieu des faux dieux qui sont nos idoles, que nous passons notre temps à faire, à fabriquer de nos mains. Hein, y compris les œuvres que nous faisons pour Dieu peuvent être aussi une manière de fuir Dieu. Et donc, il ne faut pas s'étonner si nous retrouvons en nous cette tendance acédique. Mais par contre, je pense qu'il faut prendre conscience du danger que celle-ci représente pour notre vie spirituelle. Et là, il faut aller vers le médecin de nos âmes, qui est Jésus, qui, avec sa douceur et sa miséricorde, veut nous guérir profondément pour nous redonner ce désir. Vous voyez, c'est l'histoire de la Samaritaine. Et l'histoire de la Samaritaine, au fond, c'est l'histoire d'une session apérimoniale. Hein? La Samaritaine, elle est comme vous et comme moi, je suppose, quand vous êtes arrivé ici. Hein? En tout cas, moi, j'étais comme ça, mais je suppose que beaucoup d'entre vous l'étaient. Elle était fatiguée. Hein? Fatiguée par le travail, fatiguée peut-être même par la vie, et fatiguée même par elle-même, ce qui est encore le plus difficile à supporter hein, quand on devient une charge pour soi-même. En tout cas, fatiguée par une vie qui, justement, n'a pas trouvé pleinement son accomplissement. Voyez. Et donc, elle est un peu triste. La cédille va bien avec la tristesse, ou une joie excitée mais qui ne dure pas. Voyez. Et donc, elle est un peu triste, un peu fatiguée, un peu misanthrope aussi. Elle cherche la solitude, mais une mauvaise solitude, voyez, qui a un repliement sur soi. Et elle arrive au bord du puits, et aux surprises, elle rencontre quelqu'un qu'elle ne souhaitait pas rencontrer, c'est peut-être la différence avec nous, mais qui l'attend et qui est encore plus fatigué qu'elle, c'est Jésus. Souvent, nous plaignons hein, de nos difficultés, de nos problèmes, de nos fatigues, mais nous n'imaginons pas que Dieu puisse avoir aussi ses problèmes et ses fatigues. Et que peut-être même, ses problèmes et ses fatigues sont plus grands que les nôtres. Alors c'est vrai, Dieu est souverainement heureux, mais étant amour, il est totalement dépendant de nous les hommes. Et donc, il a aussi cette capacité, d'une certaine façon, d'être en manque. En manque, en désir, par rapport à notre réponse d'amour. Et voilà que, justement, cette femme, apparemment, ayant raté sa vie, apparemment, aux yeux des hommes, et à ses yeux surtout, finalement, va découvrir que cet homme, qui est là devant ce puits, est encore plus pauvre qu'elle. Et encore plus en manque qu'elle, en manque d'amour. Et Jésus va lui demander « donne-moi à boire ». Et comme je vous le disais tout à l'heure, ce « donne-moi à boire », ça anticipe sur ce cri de Jésus sur la croix, à la même heure, le jour de sa passion, à la sixième heure, « j'ai soif ». Il n'y a rien de tel pour réveiller notre désir que de regarder le désir de Dieu sur nous. Ce désir d'être aimé, Jésus comme un mendiant devant nous. Et ici à Parelmonial, il nous dit, il vous dit, il me dit, à nous qui sommes fatigués, à nous qui sommes peut-être pris par les soucis de la vie, les convoitises du monde, il nous dit, mon enfant, j'ai soif. Donne-moi à boire. J'ai soif de ton amour. Et au début, vous voyez, la jeune femme réagit mal. Elle réagit mal parce qu'en fait, quand on est devant l'amour, c'est ça qui est curieux, hein, eh bien, l'amour nous met à nu, quelque part, et révèle nos blessures. Voyez, et cette femme, devant cet homme qui est devant elle et qui mendie en quelque sorte son amour, voit toutes les blessures de sa vie en quelque sorte sortir à la surface. Ces blessures par rapport à tous ces hommes qui l'ont abandonnée, par rapport aussi à ces juifs qui l'ont méprisée en tant que samaritaine, en tant que femme. Et donc, elle va réagir avec agressivité. Et parfois avec Dieu, nous réagissons aussi agressivement. Surtout les femmes, j'ai remarqué, encore plus que les hommes. Ça, c'est curieux, hein. Les femmes se fâchent avec Dieu parfois. C'est très très féminin. Ça, jamais j'ai entendu un homme me dire « je me suis fâché avec Dieu, je lui ai dit ça va pas, etc. etc. » Mais les femmes, souvent, elles le disent. Hein. Et je pense que Dieu aime ça, finalement. Bon. Et donc, Jésus n'est pas décontenancé par son apparente agressivité, mais il va l'apprivoiser. Vous voyez, comme l'histoire du petit prince. Il va l'apprivoiser avec beaucoup de douceur et l'aider, au fond, à se libérer en accueillant son regard de miséricorde sur elle,
mais aussi son péché, l'aveu de son péché. Vous voyez, et une des grâces apparémoniales que peut-être vous pourrez vivre demain, hein, au cours de la journée silence, c'est de revenir en soi-même, comme l'enfant prodigue, et de faire cette expérience que au fond, nous sommes de pauvres gens. Ça commence par là, la conversion. Nous l'oublions parfois, hein, mais au fond, nous sommes de pauvres gens. Et ce n'est pas grave, hein, d'être des pauvres gens, rassurez-vous tout de suite. Hein. C'est la vérité, mais ça ne gêne pas du tout Dieu. Hein. Nous, ça nous gêne un peu plus. C'est un peu difficile à accepter d'être finalement un pauvre gars. Mais ce n'est pas grave. Parce qu'au contraire, c'est le chemin vers le bonheur. Commencez par prendre conscience que nous sommes blessés, que nous sommes pécheurs, mais aussi que Dieu nous aime et que, justement, il veut nous laver, nous purifier de ce péché qui nous empêche d'être pleinement heureux, qui nous empêche de laisser le désir de Dieu grandir dans notre cœur, qui nous empêche d'aller boire à la source d'eau vive et de devenir à notre tour source d'eau vive pour les autres. Voyez ? Et ce qui est merveilleux, c'est que cette femme, qui apparemment était la plus paumée de tous, la plus pauvre de tous, la plus délaissée de tous, va devenir la première à faire la rencontre de Jésus et à être ressuscitée, j'allais dire, et à devenir une femme rayonnante d'amour. Voyez ? Et d'abord, ça passe par l'aveu de son péché, hein, sous le regard de miséricorde du Christ. Et ça, c'est le sacrement de la réconciliation. C'est vraiment une expérience magnifique. Déposer les valises, hein, tout ce qui pèse. Jésus lui-même, il a dit, venez à moi. Vous tous qui portez, qui ployez sous le poids du fardeau, et moi je vais vous procurer le repos. Voyez, il prend sur lui nos fardeaux, nos péchés, nos fatigues, nos peines. Hein, c'est une expérience que nous faisons apparaître. Je vais vous le dire, moi je le fais en tant que pénitent, mais je le fais aussi en tant que prêtre. C'est extraordinaire de voir combien apparémonial, non seulement les pénitents, mais les prêtres aussi. Enfin, moi je le vois pour moi, mais nous sommes transformés par la grâce du lieu. Voyez, une infinie douceur qui nous est donnée, que nous n'avons pas habituellement, enfin, je parle pour moi en tout cas, je ne parle pas pour mes confrères, mais je me dis, mais qu'est-ce qui m'arrive là mais c'est la grâce du lieu, vous voyez, la grâce du cœur de Jésus qui est doux et humble de cœur, hein, qui veut nous donner le repos et qui nous donne les paroles qui touchent, dont les gens ont besoin pour reprendre l'espérance, reprendre la confiance, pour se découvrir aimé sous le regard de Dieu. Bon. Et donc cette femme, vous voyez, qui n'avait plus de désir, à qui la vie était devenue un fardeau, eh bien, ayant pu déposer son péché, voilà qu'elle retrouve le désir de Dieu. C'est ça qui est extraordinaire. Après une confession, pour ceux qui ont du mal à prier, vous verrez, faites-en l'expérience, allez vous confesser et après allez adorer Jésus au Saint-Sacrement. Jésus, mais je vais vous montrer comment ça se passe dans la confession. Voyez, cette femme arrive, donc, enfin, vous connaissez l'histoire, elle a eu 5 maris, ça fait longtemps, ça fait au moins 30 ans qu'elle ne s'est pas confessée. Je dis ça pour... En fait, c'est bon. Et voilà qu'elle arrive à Paris-le-Monial. Et puis elle voit que tout le monde va se confesser, elle dit, tiens, pourquoi pas moi après tout. Et puis elle y va, et qu'est-ce qui se passe dans la confession? Ça fait à peu près comme ça. Vous voyez, il y avait un gros bouchon sur le cœur, hein, qui faisait qu'elle n'arrivait plus à aimer, elle n'arrivait plus à s'aimer elle-même d'ailleurs, elle n'arrivait plus à prier, ça n'allait pas du tout. Hein, et d'un seul coup, c'est comme s'il y avait des fleuves d'eau vive, hein, qui irriguaient son cœur. Les fleuves de la grâce de son baptême, de sa confirmation, qui étaient emprisonnés, et puis pouf, ça peut sortir. Vous voyez, ça, c'est la grâce de la confession. Ici, à Paray-le-Monial, il y a deux grâces, la confession et l'adoration. Mais l'une conduit à l'autre, vous voyez. Trouver un cœur d'adorateur, c'est d'abord se laisser saisir par l'amour de Dieu dans la confession, et tout, j'allais dire tout naturellement, mais en fait, c'est surnaturel. Ce cœur du Christ nous attire à lui dans l'adoration. Et donc, elle retrouve le désir. Voyez, elle dit à Jésus, mais attends, nos pères ont adoré sur cette montagne. Elle ne pensait pas du tout 3 minutes avant. Nos pères ont adoré sur cette montagne. Vous adorez à Jérusalem. Où est-ce qu'il faut adorer? Voyez, le désir de Dieu, qui était déjà là, au fond de son cœur, mais qui était obstrué comme par une croûte de péché. Hein, souvent, nous sommes comme ça. C'est comme la grotte de Lourdes. Vous savez, on va fêter le 150e anniversaire. Hein, quand Bernadette est allée gratter la terre de la grotte de Massabielle, apparemment, il n'y avait rien. Mais en fait, il y avait une source qui était là. Et aujourd'hui, il y a des millions de gens qui vont boire de cette eau. Mais cette source ne pouvait pas couler parce qu'il y avait de la boue des cochons. Et dans nos vies, c'est parfois aussi comme ça. Il y a une source qui est là, au fond de notre cœur. Le grand roi, il est là, mais à cause des soucis de la vie, hein, et puis à cause de nos péchés, notre cœur est devenu dur comme la pierre. Ou en tout cas, il ne laisse plus passer l'eau. Voyez. Et alors, dans la confession,
Jésus enlève cette gangue et il nous donne son cœur de chair, d'où jaillissent les fleuves d'eau vive, pour être dans le nôtre. Et à ce moment-là, d'un seul coup, le désir, vous voyez, de Dieu revient. Et avec le désir de Dieu, la joie. Hein, la joie. La joie et l'amour des frères. Vous voyez, cette femme qui avait peur, qui se cachait, qui allait à l'heure de midi la plus chaude pour éviter de rencontrer ses amis, eh bien, après avoir fait la rencontre de Jésus, elle part au contraire à la rencontre des autres pour leur dire « j'ai rencontré quelqu'un ». Et ce qui est extraordinaire, c'est qu'elle n'a plus honte d'elle-même, vous voyez. Elle dit, il a dit tout ce que j'ai fait. Elle sait que tout le monde sait que c'est la fille qui est sortie avec un tel, avec un tel, avec un tel. Mais quelque part, ça ne la dérange plus. Parce qu'elle a découvert qu'elle était aimée telle qu'elle était. Et donc, elle s'aime elle-même et elle n'a plus peur du regard des autres sur elle. Elle est guérie. Et du coup, elle peut aimer les autres. Voyez, et elle peut leur apporter, au fond, le meilleur qui est de témoigner de l'amour de Jésus. Et c'est l'expérience que nous faisons à Paris Monial chaque fois qu'on revient ici. Moi, ça fait je ne sais pas combien d'années que je viens chaque année, enfin, sauf quand je ne viens pas. Eh bien, chaque fois que je reviens, ça fait la même chose. Voyez, on vient fatigué et puis on repart, on a envie de dire aux autres, mais Jésus vous aime, c'est formidable. Alors, ça, c'est comme ça que Jésus nous rend le désir. Alors comment ce désir maintenant va se concrétiser? Parce que vous pourriez vous dire tout ça c'est très beau, mais ça reste quand même un peu désincarné. Hein? Comment ce désir va se concrétiser? Parce que évidemment, il ne suffit pas de bons sentiments pour entrer dans le royaume de Dieu. Il faut des actes. Hein? Eh bien, effectivement, à un certain moment, ce désir doit se concrétiser par le don de nos vies. Hein? Alors c'est la fameuse histoire du jeune homme riche, hein, vous la connaissez tous. Hein? Ce jeune homme était un garçon très bien. Hein, il avait été élevé dans une école catholique. Hein, il avait fait depuis, il avait reçu, il fait baptême, confirmation, tout était bien. Il s'était toujours. Mais il y avait quelque chose en lui. Il sentait bien qu'il y avait quelque chose qui manquait, mais il savait pas quoi. Ça nous arrive parfois. Ça vous est jamais arrivé? C'est dire, mais je sens qu'il faudrait que je fasse quelque chose, mais je sais pas ce qu'il faudrait que je fasse. Et pourtant, je sens qu'il y a quelque chose qu'il faudrait que je fasse. Et un jour, il rencontre Jésus qui passe, et il est saisi par Jésus. Il se dit, mais attends, mais lui, il a quelque chose que moi je n'ai pas. Qu'est-ce qu'il a de plus que ce que moi j'ai? Pourtant, tout ce que j'ai pu faire, je l'ai fait. Alors, il a quelque chose que je ne connais pas. Et donc, il est intrigué et il va vers Jésus et puis il lui dit, bon maître, que dois-je faire pour avoir la vie éternelle? Et Jésus lui dit, observe les commandements. Alors, la première chose, effectivement, dans nos vies, il faut être concret, dans la vie spirituelle, il faut commencer par mettre les bases. Les bases, c'est l'observance des commandements. C'est, je dirais, une vie réglée. Sainte Thérèse d'Avila parle des trois premières demeures pour exprimer, je dirais, ce fondement, ce socle de la vie spirituelle qui est une vie bien réglée. En gros, pour Thérèse d'Avila, vous savez, la vie spirituelle se décompose en sept demeures successives. Alors, il ne faut pas essayer de voir là une sorte de chronologie. Parfois, parce que ce serait le grand danger, vous voyez, de se regarder dans la glace en se demandant, mais où en suis-je? Suis-je en deuxième, en cinquième, ou en septième, ou en huitième demeure? Bon, ça c'est Dieu qui le sait, on n'a pas besoin de le savoir. Mais par contre, l'intérêt de ce qu'elle nous dit, c'est qu'elle nous met devant les yeux des étapes à franchir. Et à telle ou telle étape de notre vie, ça peut nous aider à faire un pas en avant. Et alors elle dit que dans la vie chrétienne, il y a différents types donc, de chrétiens. Et elle explique ça à partir des demeures. Elle a eu une vision un jour, elle a vu son âme, elle a vu l'âme d'un juste en tout cas, comme un cristal transparent dans lequel il y avait sept demeures. Et dans la septième demeure, il y avait le grand roi qui irradiait sa lumière dans toute cette âme et c'était absolument splendide. Et ça lui a donné une sorte de géographie, vous voyez, de la vie spirituelle qu'elle a exprimée dans son livre, le livre des demeures. Et alors, la première demeure, c'est celle des chrétiens du dimanche, vous voyez. C'est-à-dire, ce sont les chrétiens qui vont à la messe tous les dimanches, qui en gros veulent suivre Dieu, qui veulent éviter le péché mortel, mais qui ne prient pas, qui n'ont pas de vie d'oraison. C'est-à-dire qu'ils ne prennent pas le temps de prendre chaque jour au moins 10 minutes de prière. C'est vraiment le minimum pour un chrétien. 10 minutes, ce n'est pas beaucoup. Si vous comptez sur une journée, vous avez combien d'heures éveillées en gros? Vous dormez combien d'heures par nuit? 8, 7? Bon, mettons 8, d'accord? Bien, 8 il en reste donc. Il faut voir si vous dormez. 16, ça fait combien de minutes? C'est pas mal. 960, arrondissons à 1000. Si vous prenez 10 minutes de prière par jour, ça vous fait combien de votre journée éveillée? 1%.
voyez, c'est la petite pincée de sel qui donne du goût à toute la journée. 10 minutes, c'est un minimum. Mais c'est déjà ça. Si chaque jour, vous êtes capable de donner 10 minutes à Dieu dans la prière, si possible au début de la journée, vous serez capable de donner plus progressivement, jusqu'à atteindre peut-être 1 heure par jour, ce qui serait l'idéal. Donc pour Thérèse d'Avila, les chrétiens du dimanche, donc, ce sont les chrétiens qui sont gentils. Ils ne sont pas méchants, ils sont engagés à la chorale ou ils font la quête. Vous voyez, ils sont gentils, on les aime bien. Mais les démons les aiment bien aussi, c'est ça le problème. Hein. Les démons les aiment bien parce que ce sont des chrétiens qui peuvent très facilement tomber dans le péché mortel parce qu'ils ne prient pas. Vous voyez, et Marthe Robin avait une phrase terrible, elle disait, il y a de pieuses nullités qui font les délices des démons. Elle parlait des chrétiens du dimanche. Il y a des gens qui vont à la messe et qui pensent que ça suffit. Et donc, ils disent, moi, je suis un bon chrétien, je vais à la messe. Vous savez, souvent, il y a des gens qui disent ça. Moi, je suis un bon chrétien, parce que je vais à la messe, je fais tort à personne. Oui, mais est-ce que tu vis en Dieu? Alors, la deuxième demeure, c'est les chrétiens qui, par grâce de Dieu, ils sont pour rien. Ils ont fait une session à Paray-le-Monial, par exemple, hein, où ils ont été, je sais pas moi, ils ont été saisis, peut-être en lisant la Bible ou en entendant le pape ou à l'occasion d'un pèlerinage ou d'une rencontre. Ils ont d'un seul coup saisi que, ah, il y a autre chose dans la vie chrétienne et ils ont commencé à mettre dans leur vie en place une vie de prière. Deuxième demeure. Donc ils décident de se mettre à la suite du Christ et de mettre une vie de prière dans leur vie. Et à ce moment-là, c'est vraiment un changement, un bouleversement. Alors le démon n'est pas trop content. Hein. C'est comme ça, parce qu'il voit. Ah. Alors, c'est un moment parfois difficile, on peut avoir des moments de tentation, des moments d'épreuve, ça peut arriver, mais c'est un temps où il faut persévérer pour arriver finalement au troisième demeure. Le troisième demeure, c'est le chrétien, on pourrait dire le chrétien fervent, voyez? C'est-à-dire, c'est le chrétien qui a mis en place vraiment une vie spirituelle, il prend chaque jour un temps d'oraison. Thérèse d'Avila donne des détails très concrets, voyez, il est propre. Bon, c'est-à-dire, il fait attention à lui-même, sur le plan de son âme, mais aussi de son corps. Voyez, il est engagé dans sa paroisse, il donne un bon témoignage dans son travail. Vous voyez ce que je veux dire? Un bon chrétien. Et c'est pas mal. Hein. Et il dit que par la grâce de Dieu, il y a beaucoup de gens qui arrivent à ça. Peut-être que beaucoup d'entre nous, c'est ce que nous vivons, tant mieux. Hein. Mais, alors finalement, il est à la situation du jeune homme riche. Voyez, c'est-à-dire, il observe les commandements, il évite même, si possible, le péché véniel, il essaye, mais. Il lui manque un tout petit quelque chose. Et alors, vous savez, c'est donc la question du jeune, qu'est-ce qui me manque encore? Moi, je fais tout bien. Hein? Je prends mon temps de prière, je vais à l'église, je donne pour le denier du culte, hein? Je suis engagé dans une œuvre caritative, je fais mon travail, tout ça. Qu'est-ce qui me manque encore? Oh, pas grand-chose, presque rien. Va, vends tout ce que tu as, donne-le aux pauvres et puis viens suis-moi. Ah, et là, le jeune homme part tout triste. Voyez? Et cette tristesse du jeune homme riche, entraîne la tristesse de Jésus à son tour. Tristesse de celui qui n'a pas tout donné. Tristesse de celui qui est attaché quelque part à un lien qu'il ignorait lui-même. En l'occurrence, le lien de l'argent ici. Mais ça peut être le lien de la peur de souffrir. Ça peut être le lien de la peur de perdre sa réputation, du qu'en dira-t-on. Ça peut être le lien de ce que penseront mes parents. Ça peut être le lien d'avoir la peur de la vocation, parfois pour certains. Parce que, par exemple, ça, j'ai remarqué, c'est plus encore chez les filles que chez les garçons, la peur que si je donne ma vie à Dieu, il va me demander d'être religieux. Voyez? Ça peut être beaucoup de liens. Mais ce qui est terrible, c'est que si on ne donne pas tout, on n'est pas pleinement heureux. Vous voyez ce que je veux dire? Et ça rend Dieu triste de dire, mais ah, je te propose le bonheur. Pourquoi fuis-tu devant moi? Donne tout. Et tu seras beaucoup plus heureux. Hein? Et voyez, dans nos vies, il y a des moments comme ça où Dieu se présente à la porte de notre cœur et il frappe. Et il nous dit, oui, pour. Oh, c'est très simple. Mais je vais venir. Ce sera la fin. J'arrive vers la fin. Et donc, il y a des moments où Dieu vient frapper à la porte de notre cœur. Et au fond, la seule chose qu'il nous demande, c'est d'ouvrir la porte. Et de dire, mais Seigneur, je veux bien. J'accepte. Et donc, il y a ce passage que Thérèse d'Avila décrit comme le passage de troisième ou quatrième demeure, où quelque part, je donne le volant de ma vie à Jésus. Jusqu'à présent, c'est moi qui menais ma vie. Hein? C'est-à-dire, je faisais des choses bien, mais c'était moi, hein, qui faisais des choses pour Dieu. Désormais, je vais laisser Dieu conduire ma vie. C'est Dieu qui va faire ce qu'il veut en moi. Hein, vous connaissez cette histoire, certainement vous l'avez déjà entendue. C'est l'histoire du gars qui un jour avait acheté une très belle voiture et qui a voulu la montrer à Jésus.
Donc il l'invite, Jésus c'était son ami, comme je pense ça l'est aussi pour vous. Et donc il invite, il dit bah, Jésus viens, je vais te montrer ma voiture, puis il l'emmène, ça, Jésus montre à sa droite, puis il vient lui montrer les paysages, la Bourgogne, tout ça, le Val d'Or. Et puis il regarde de temps en temps Jésus, puis il voit Jésus qui a l'air complètement. Alors ça l'embête. Puis à un moment il dit, enfin écoute Jésus, je ne comprends pas, je t'emmène dans ma super voiture, je te montre des paysages magnifiques, je prends mon temps, mon argent pour te faire plaisir, et tu as l'air de faire la tête. Qu'est-ce qui va pas? Bon. Moi, j'aimerais bien que tu me laisses conduire la voiture. Quoi? Toi, Jésus, tu sais conduire? Ben oui. T'as ton permis? Ben ouais. Bon, le gars, il croit pas trop, mais il dit, bon, mais je vais pas le vexer, donc je vais le laisser conduire. Mais il a très très peur, donc il prend son chapelet dans sa main et puis il dit, je vais prier au moins le chapelet. Bon, donc il faut éviter le pire. Et donc Jésus prend le volant, hein, et puis il commence à partir à toute heure. Jésus, mais t'es fou, tu vas comme ça. Mais laisse-moi faire, aie confiance. Ah oh non, non, mais attends, Jésus. Et puis il commence à partir dans une direction que le gars, en fait, ne connaissait pas du tout. Et puis il l'emmène dans des paysages vraiment nouveaux. Hein. Et puis il y a des virages, il y a des pentes escarpées. Il dit, ah non, mais Jésus, mais tu vas nous tuer, tu es fou. Mais écoute, aie confiance, aie confiance. Et finalement, ils arrivent dans un endroit magnifique, vous voyez. Et Jésus dit, tu vois, j'avais raison de te dire d'avoir confiance. Hein. Et ben, en fait, avec Jésus, on est souvent comme ça. Et l'étape des quatrièmes demeures, c'est justement de donner le volant de sa vie à Jésus. C'est l'étape décisive. Et à partir de ce moment-là, hein, je dirais, c'est davantage Dieu qui va prendre possession de notre vie. C'est lui qui va progressivement, hein, nous conduire jusqu'à ce que Thérèse d'Avila appelle l'union, hein, qui est au fond le fait que le cœur de Dieu et le nôtre ne fassent plus qu'un. Et qui est au fond le but de notre vie sur la terre et au ciel. Parce que nous sommes faits pour ça, depuis notre baptême, et déjà même depuis notre création, nous sommes faits pour cette union avec Dieu qui seul peut nous rendre pleinement heureux, même si ça n'épargne pas la souffrance. Mais ça rend heureux parce que c'est le but de notre vie, nous sommes faits pour ça, comme dirait Augustin, nous ne pouvons pas trouver la paix tant que nous n'y sommes pas. Et à partir de là, on porte vraiment du fruit pour l'Église et pour les autres. Mais il y a des étapes à franchir, alors je ne vais pas vous passer le détail. Ce qui est important, c'est cette remise de soi, voyez, cet abandon, cet acte de confiance en celui qui nous appelle, qui à un certain moment de la vie nous propose de tout donner. Et tout donner, ça ne veut pas dire forcément donner ses biens matériels, voyez. C'est pas forcément s'engager dans une congrégation justement du type Mère Teresa. Tout donner, ça peut très bien être continuer de mener la même vie. Je vais au travail le matin exactement comme avant, mais je n'y vais plus de la même façon. J'y vais, j'allais dire, avec Dieu et parce que c'est sa volonté. Mais vraiment, je me laisse conduire par lui dans toutes les étapes de ma vie. Et le drame, c'est que beaucoup n'osent pas faire ce don total. Voyez? Et c'est un des aspects du message de Paray ici, où Jésus s'est plaint. Il s'est plaint au fond de la tiédeur de ses amis. Hein, beaucoup d'hommes et de femmes sont appelés par lui à cette amitié profonde avec lui. Mais se dérobe par peur, par manque de confiance, par avarice spirituelle, voyez. Alors comment faire face, hein, je termine par là avant de vous laisser poser vos questions. Eh bien, en y réfléchissant, je me suis posé la question. Hein. Je crois que pour chacun de nous, d'abord, cette étape-là peut être un moment différent de notre vie. Hein. Et ça peut aider beaucoup, à certains moments de notre vie, d'avoir un directeur spirituel ou un conseiller spirituel qui nous aide, ou une directrice, enfin pas une directrice spirituelle, mais ce qu'on appelle chez nous une accompagnatrice dans la communauté d'Emmanuel, qui nous aide à repérer que nous sommes peut-être à cette étape-là. Bon. Déjà, c'est important de repérer que c'est peut-être l'étape que Dieu me propose maintenant, l'étape du oui de toute ma vie. Bon. Et souvent, cette étape est précédée en fait par beaucoup d'appauvrissement, hein, parce qu'on est tous les mêmes, hein. On ne bouge que quand on est obligé de bouger. C'est pas vrai? Hein, c'est comme l'enfant prodigue, hein, tant qu'il n'était pas vraiment dans sa fosse au cochon, là, il n'avait pas vraiment envie de se convertir. Et on est tous les mêmes. En fait, on se convertit souvent parce qu'on est obligé de se convertir. Non, c'est pas vrai? Hein, et donc, très souvent, Dieu permet, c'est pas qu'il le veut, hein, c'est pas du tout qu'il le souhaite, mais il permet qu'on vive des appauvrissements, voyez, pour nous conduire à ce don total. Et c'est pas mal d'être dans une situation de pauvreté, en fait. Même sur le plan affectif, sur le plan parfois matériel aussi, voyez, sur le plan spirituel, c'est pas mauvais. Parce que ça prépare peut-être de grandes grâces. Bon. Et donc, je pense aussi que ce qui aide beaucoup, hein, à faire ce don total, c'est de rencontrer Dieu dans la solitude et dans le silence. Parce que ce sont ces opérations, ce n'est pas à la force du poignet qu'on peut les faire.
C'est vraiment, j'allais dire, en consentant à l'amour de Dieu. Voyez? Il s'agit beaucoup plus de se laisser faire que de faire. Mais pour se laisser faire, il faut donner du temps à Dieu. Si on est dans l'activisme tout le temps, c'est très difficile de faire ce passage. Voyez, c'est souvent à l'occasion d'une retraite, une session comme celle-ci, hein, ou d'une retraite en silence, que ces grandes opérations de Dieu dans notre vie peuvent se faire. Il faut donner du temps gratuitement. Hein. Mais non quoi, il y a quand même un oui à donner. Et je dirais que pour ce oui, moi, en y réfléchissant, je me suis dit, mais au fond, c'est la voie de l'enfance, des petits-enfants. Le oui, il est lié à la confiance. Hein. De croire que vraiment Dieu est amour. Et que s'il est amour, il ne nous demanderait rien qui soit au-dessus de nos forces et rien qui ne soit en vue non seulement de notre bonheur personnel, mais aussi du bonheur de nos frères. Parce que de notre oui d'aujourd'hui dépend peut-être le salut de beaucoup d'âmes. Et donc, croire à l'amour de Dieu, hein, croire que vraiment Dieu est amour, et comme un petit enfant, hein, dire oui. Oui, je le veux. Oui, je veux que tu sois tout pour moi. Et je veux vraiment que tu sois désormais mon maître. Celui qui me conduit, celui qui va me montrer les chemins de la vie éternelle. Je ne sais pas du tout où ça va me conduire, je n'en sais rien, mais peu importe, j'ai confiance en toi, je m'abandonne à toi. Et voyez, apparaît, bon, c'est vrai que vous ne faites pas le carrefour sur l'Esprit-Saint, mais on propose l'expérience de l'effusion de l'Esprit-Saint. C'est un peu de ça qu'il s'agit. L'expérience de l'effusion de l'Esprit-Saint, elle est beaucoup liée à la pauvreté de cœur, hein, et à cette confiance en Dieu, cette espèce de prière d'enfant qui dit « Mais Seigneur, sans toi je ne peux rien ». Avec toi, je peux tout. Je m'abandonne à toi. Je te donne ma vie pour que tu fasses de moi ce qu'il te plaira. Et je sais que c'est ainsi que tu feras en moi ce que je suis incapable de réaliser par moi-même. Par moi-même, je ne suis capable que de faire mon malheur et celui de mes frères. Mais en toi, je peux faire ton bonheur et celui de mes frères. Voyez ? Et donc, je dirais, en fond, fondamentalement, c'est de se

que c'est le oui qui n'est pas totalement donné. Et je voudrais, excusez-moi, c'est vrai que je prends beaucoup de temps, mais je voudrais quand même vous lire une phrase qui est très, très, un texte qui est très beau d'un grand auteur spirituel du XVIIe siècle, le père Lallemand, un jésuite. Il disait ceci: nous passons des années entières, et souvent toute la vie, à marchander si nous nous donnerons tout à Dieu. Marchander, c'est ça qui nous fatigue beaucoup. Nous ne pouvons nous résoudre à faire le sacrifice entier. Nous nous réservons beaucoup d'affections, de desseins, de désirs, d'espérances, de prétentions, dont nous ne voulons pas nous dépouiller pour nous mettre dans la parfaite unité d'esprit qui nous dispose à être pleinement possédés de Dieu. Ce sont autant de liens par lesquels l'ennemi nous tient attachés pour nous empêcher d'avancer en la perfection, etc. etc. Et donc, nous combattons contre Dieu des années entières. Nous résistons au mouvement de sa grâce qui nous pousse intérieurement à quitter une partie de nos misères en quittant les vains amusements qui nous arrêtent et en nous donnant à lui sans réserve et sans remise. Mais accablés de notre amour propre, aveuglés de notre ignorance, retenus par de fausses craintes, nous n'osons pas franchir le pas. Et de peur d'être misérables, nous demeurons toujours misérables au lieu de nous donner pleinement à Dieu qui ne veut nous posséder que pour nous affranchir de nos misères. Voyez ? Et après, il dit, il faut se donner une bonne foi. Alors je dirais, ayons au moins le désir de nous donner. Vous voyez ce que je veux dire? Et demandons cela par les mains de Marie, avec elle tout devient plus facile. Si nous n'y arrivons pas, nous, elle y est arrivée. Et on peut lui dire, moi, tu vois combien je suis faible. Hein? Combien j'ai peur de me donner. J'ai peur de ce que Dieu pourrait me demander. Il n'y a aucune raison pourtant. Mais c'est vrai que depuis le péché originel, nous avons toujours peur de Dieu. Je ne sais pas pourquoi, mais c'est comme ça. Mais toi, tu n'as jamais eu peur de Dieu, tout le contraire. Tu n'as jamais eu que de la confiance, de l'espérance en Dieu, de l'amour de Dieu. Alors, je remets mon petit oui dans ton grand oui. Et que par toi, ce petit oui devienne un jour aussi grand que le tien. Que je puisse dire oui à Dieu, oui à tout. Et ainsi, je serai heureux. Voilà.

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2: Les décisions du Seigneur sont justes et vraiment équitables. Psaume 18, 10.

Je suis très content de cette retraite, mais je me sens un peu mieux parce que Thérèse est arrivée alors. C'était d'ailleurs mon ami Monseigneur Eouzou, le diocèse d'Abomey au Bénin, qui a reçu les reliques de Thérèse au Bénin, j'y étais, et qui, dès qu'il a été nommé évêque, a nommé Sainte Thérèse vicaire général de son diocèse. Mon action de grâce, c'est aussi de faire cette retraite, de voir une chose que j'attendais depuis des années et des années, et maintenant j'ai 75 ans, donc à la retraite, c'est-à-dire une retraite de prêtre prêchée par une femme. J'attendais ça depuis longtemps, et cet après-midi, c'est une autre femme qui va nous prêcher, à nous prêtres. Thérèse Martin, devenue Sœur Thérèse de l'Enfant Jésus de la Sainte Face, patronne universelle des missions, docteur de l'Église. Jean-Paul II a béatifié et canonisé 1800 chrétiens et chrétiennes, mais il n'a fait qu'un seul docteur. Une femme, une jeune, la plus jeune des docteurs de l'Église,

et une contemplative. Ce sont les mots qu'il a employés dans sa lettre apostolique qu'il faut lire, la science de l'amour divin, si vous voulez savoir pourquoi cette femme est docteur de l'Église. Je crois que pour les prêtres, il y a deux lieux en France qui sont privilégiés. Pour le sacerdoce, il y a Ars et il y a Lisieux. Le premier voyage de Jean-Paul II en France, il a choisi de venir à Lisieux le 2 juin 1980, mais il est venu aussi à Ars en 1986. Le paradoxe central de l'histoire de Thérèse Martin, c'est ce que constatent tous les pèlerins, une vie totalement cachée, totalement inconnue, inconnue de sa famille, inconnue de sa communauté, inconnue des prêtres, inconnue de son évêque, qui, depuis 1898, connaît un rayonnement mondial grâce à son livre « L'histoire d'une âme », mais aussi grâce, depuis quelques années, au parcours international de ses reliques depuis 11 ans, jusqu'à maintenant dans 35 pays dans le monde. La vie de Thérèse est simple, sa devise, c'est « aimer Jésus et le faire aimer ». Elle dit aussi, dans son acte de foi, « aimer la Trinité et la faire aimer ». Pourquoi elle nous concerne, c'est que cette jeune femme a donné sa vie pour la mission, et spécialement pour les prêtres et les missionnaires. Alors mon propos sera simple, d'abord une première partie, Thérèse et les prêtres qu'elle a connus, Thérèse dans son univers. Car avec Thérèse, il faut toujours partir du réel, toujours partir de la vie, le vrai de la vie, comme elle disait. Et la deuxième partie, ce sera de qu'est-ce que Thérèse nous apporte à nous, prêtres ? Qu'est-ce qu'elle nous propose ? Et comment elle nous aide dans notre ministère ? Patronne universelle des missions et docteur de l'Église. Thérèse et les prêtres. Le 2 septembre 1890, lors de son examen canonique qui précède sa profession, elle a déclaré « Je suis venu au Carmel pour sauver les âmes et surtout afin de prier pour les prêtres. » Mais pour en arriver là, elle avait connu toute une évolution. En effet, l'idée qu'on avait des prêtres dans la famille Martin était extrêmement élevée. Le prêtre disant la messe en latin, la cathédrale de Lisieux ou au Carmel, mais surtout la cathédrale de Lisieux, le prêtre confesseur, le prêtre faisant catéchisme, était assez éloigné de la vie des gens. Et M. Martin avait un respect formidable pour les prêtres. Il n'est pas sûr qu'il ait jamais invité un prêtre à manger à la maison des Buissonnets. Alors Thérèse pensait que les prêtres étaient des anges, ce qui est une erreur. Et donc, par exemple, lorsqu'elle se prépare à sa première confession, elle est contente d'ailleurs. Elle était contente d'aller se confesser. Alors, avec sa sœur, elle a 7 ans, elle a fait un peu son examen de conscience. Et puis quand elle a fini, elle a dit, « Et puis je dirai à M. l'abbé Ducellier, vicaire à Saint-Pierre, que je l'aime. » Sa sœur lui dit, « Non, non, c'est pas la peine de dire ça. »« Ben oui, dit Thérèse, puisque on m'a dit que l'abbé Ducellier, c'est Jésus. » L'abbé Ducellier, il pardonne au nom de Jésus, et donc, puisque j'aime Jésus, j'aime l'abbé Ducellier. Non, non, ce n'est pas la peine de dire ça. Pourtant, Thérèse a connu, on ne va pas faire de l'histoire, mais une trentaine de prêtres dans sa vie. Une trentaine de prêtres. Il y a aussi l'abbé Domain, qui lui a fait le catéchisme chez les bénédictines de Lisieux, qui a fait la retraite de première communion.
de Thérèse quand elle avait 11 ans. Lui, il lui a fait beaucoup peur dans la retraite de première communion. Il y avait 7 petites filles de 11 ans. Et Thérèse a pris quelques notes dans un carnet. Ça, c'est les œuvres complètes. Et elle dit, monsieur l'abbé, il nous a fait bien peur. Il nous a parlé de la communion, de la confession sacrilège, de la communion sacrilège, de la mort et de l'enfer. Bon, j'espère qu'il a parlé un peu de l'Eucharistie quand même. Bon. Et c'était une époque, hein. Tout n'était pas comme ça, mais bon. Grâce à Dieu, Thérèse a fait une communion merveilleuse. Et elle a écrit plus tard, ce fut un baiser d'amour. Jésus et la petite Thérèse s'étaient rencontrés. Elle se donnait totalement à lui, qui se donnait amoureusement à elle. Aucun rapport avec le vocabulaire de l'abbé Daumin. En entrant au Carmel, elle a eu des difficultés avec monsieur de la Trouette, le supérieur, qui trouvait qu'elle était bien trop jeune, qu'elle avait été malade, d'une maladie un peu mystérieuse. Et il a mis des années à changer d'avis. Elle a bien eu un père spirituel, le père Pichon, jésuite. Mais le père Pichon est parti au Canada. Ce n'est pas très pratique pour la direction spirituelle. Elle lui écrivait une lettre par mois et il répondait une lettre par an. Ce n'était pas qu'il était négligent, mais au Canada, il a prêché plus de 1000 retraites. Et il avait, dit-il, sur son bureau, des centaines de lettres de ses dirigés de France. Mais il n'arrivait pas à répondre. Alors Thérèse dira, mon directeur, ça sera Jésus. Nous savons l'importance de sa conversion de Noël 86, quand elle a 14 ans. Une très grande grâce, une sorte d'effusion de l'esprit qui la transforme. Et tout de suite après, sortant d'elle-même, car elle était encore une adolescente assez pleurnicheuse, ayant été blessée fortement par la mort de sa maman à 4 ans et demi, qui est morte d'un cancer généralisé, Thérèse a mis 10 ans à s'en sortir. Et en cette nuit de Noël, la grâce la touche et elle est transformée d'une préadolescente en une femme mûre. Et c'est là qu'elle dit que la charité entra dans son cœur et qu'elle devient, en même temps qu'elle est convertie, car elle part de sa conversion, elle devient pêcheur d'âme. Et c'est là que quelques mois après, dans une autre grâce, dans la cathédrale de Lisieux, elle reçoit, si on peut dire, sa vocation. Tout est dans ce texte fondateur. Jésus fit de moi un pêcheur d'âme. Je sentis un grand désir de travailler à la conversion des pêcheurs, désir que je n'avais jamais senti aussi vivement. Je sentis en un mot la charité entrer dans mon cœur, le besoin de m'oublier pour faire plaisir, et dès lors je fus heureuse. Un dimanche, en regardant une photo de notre Seigneur en croix, je fus frappé par le sang qui tombait d'une de ses mains divines. J'éprouvais une grande peine en pensant que ce sang tombait à terre sans que personne ne s'empresse de le recueillir. Et je résolus de me tenir en esprit au pied de la croix pour recevoir la divine rosée qui en découlait, comprenant qu'il me faudrait ensuite la répandre sur les âmes. Le cri de Jésus sur la croix retentissait aussi continuellement dans mon cœur. J'ai soif. Ces paroles allumaient en moi une ardeur inconnue et très vive. Je voulais donner à boire à mon bien-aimé et je me sentais moi-même dévoré de la soif des âmes. Voilà la vocation de Thérèse à 14 ans et demi. Cette petite jeune fille, voyant la croix de Jésus, décide de rester au pied de la croix pour recueillir le sang du Christ et le donner aux âmes. C'est une attitude sacerdotale au sens large. Et elle ajoute, ce n'étaient pas encore les âmes de prêtres
qui m'attiraient, mais celles des grands pécheurs. Je brûlais du désir de les arracher aux flammes éternelles. Nous allons revenir sur les prêtres, mais pour l'instant, les grands pécheurs, c'est l'affaire Panzini, un assassin qui a tué 3 femmes à Paris, qui sera arrêté, jugé, guillotiné. Et tout le monde, c'est un fait divers qui parle dans toute la France, tout le monde crie à mort Panzini. Seule une petite jeune fille, à Lisieux, dit « Il faut sauver Panzini et je vais prier pour Panzini ». Elle est peut-être la seule. Et malgré l'interdiction de son père de lire les journaux, elle lit le journal La Croix, un excellent journal. Et elle voit que Panzini, au moment de monter à la guillotine, a appelé l'aumônier, l'abbé Faure, et a embrassé le crucifix avant de mourir. Elle pleure de joie, disant « Il est sauvé !» Et c'est mon premier enfant. Mon premier enfant. Le premier enfant de Thérèse, elle l'a eu à 14 ans et demi. Sa maternité spirituelle. Et donc, comme elle veut entrer au Carmel, et qu'elle est trop jeune, ça va la survolter, parce qu'elle dit, si Dieu m'a donné un gros poisson, elle dit, gros pêcheur, pêcheur d'âme, il m'en donnera bien d'autres. Et elle avait raison. Alors les prêtres, en découvrant le Carmel et Thérèse d'Avila, elle découvre que Sainte Thérèse d'Avila, l'Espagnole, au XVIe siècle, a réformé le Carmel pour l'Église. Thérèse d'Avila disait « Le monde est en feu » parce qu'il y avait la découverte de l'Amérique, les problèmes de l'évangélisation des Indiens avec tout ce qui pouvait se passer. Et Thérèse d'Avila a eu 4 frères conquistadors morts en Amérique du Sud. Et puis, les guerres de religion en France, protestants, catholiques. Et Thérèse d'Avila pleure pendant 24 heures en disant « Mais qu'est-ce que je peux faire, moi, pauvre femme, pour l'Église ?» Alors, elle va réformer le Carmel, faire de petits Carmels petits, fervents, clôturés, travaillants, etc. Et elle dit « Ceci pour aider les prêtres, les missionnaires et les théologiens. » Et elle avait découvert que les prêtres en avaient besoin. Thérèse d'Avila, qui était jeune, très jolie femme, très intelligente, très dynamique, pleine de grâce, se confessait à un jeune prêtre espagnol. Et un jour, ils ont inversé les rôles. Le jeune prêtre s'est confessé à elle, en lui disant « Je vis avec une femme ». Thérèse d'Avila lui dit « ça va pas, ça ». Alors elle dit, je vais prier pour vous, pour que tout ça, ça s'arrête. De fait, il l'a fait. Et évidemment, Thérèse d'Avila, qui avait peut-être idéalisé les prêtres, s'est rendu compte qu'ils avaient aussi besoin de prier. Alors la petite Thérèse va découvrir les prêtres lors de son grand voyage en Italie, grand pèlerinage, qui l'a énormément marqué, où il y avait peu de pèlerinage en ce temps-là. Elle va en pèlerinage pour rencontrer Léon XIII pour lui demander d'entrer au Carmel, car elle a demandé à son père, qui était d'accord, elle a demandé à son oncle, qui avait quelque chose à dire, il a tenu 3 jours, elle a demandé au supérieur du Carmel, lui il ne veut pas, elle a demandé à son évêque, à Bayeux, qui a dit « on verra, il n'y a pas le feu, vous avez déjà 2 sœurs au Carmel ». Alors elle dit, ben, je vais aller voir le pape. C'était plus difficile de parler à Léon XIII qu'à Jean-Paul II, hein, ça, je dois vous dire. Mais alors, dans ce pèlerinage, il y avait 173 pèlerins et 75 prêtres. La petite Thérèse, qui n'avait ni les yeux dans sa poche, ni les oreilles bouchées, dès le début a compris que les prêtres n'étaient pas des anges. Elle le raconte, ça a commencé, c'est des anecdotes, on prenait le train à Paris pour aller en Italie, et dans la famille Martin, le matin, on mangeait de la soupe, comme les paysans français. Mais le dimanche, Thérèse avait du chocolat au lait. Et voilà que dans le train, on s'arrête en route, après la nuit, tout ça, le petit déjeuner, et on avait mis les pèlerins, il y avait beaucoup de prêtres, 7 pèlerins et un prêtre. Vous avez un prêtre pour surveiller un peu les laïcs, quoi. Bon. Et donc,
à l'arrêt, il y a du café, il y a du chocolat. Bon. Et le prêtre avec lequel allait dans le wagon, c'était des wagons par 8, lui, il boit tout le chocolat. Il n'en reste plus pour personne. Thérèse dit, les anges ont l'air d'aimer le chocolat. Enfin, elle a passé un mois, au quotidien, dans les repas, dans les poussées, partout. Et voici ce qu'elle dit. Ah, j'ai compris ma vocation en Italie. Ce n'était pas aller chercher trop loin une si utile connaissance. Pendant un mois, j'ai vécu avec beaucoup de saints prêtres. Elle a souligné. Et moi, je dis, c'est normal parce que c'était des prêtres de notre diocèse. Pendant un mois, j'ai vécu avec de saints prêtres. Et j'ai vu que si leur sublime dignité les élève au-dessus des anges. Oui, leur dignité les élève au-dessus des anges. Ils n'en sont pas moins des hommes faibles et fragiles. Des hommes faibles et fragiles. Si de saints prêtres soulignaient que Jésus appelle dans son évangile le sel de la terre, montrent dans leur conduite qu'ils ont un extrême besoin de prière. Que faut-il dire de ceux qui sont tièdes? Jésus n'a-t-il pas dit encore, si le sel vient à s'affadir, avec quoi l'assaisonnera-t-on? Ô ma mère, quelle est belle la vocation ayant pour but de conserver le sel destiné aux âmes. Cette vocation est celle du Carmel, puisque l'unique fin de nos prières et de nos sacrifices est d'être l'apôtre des apôtres, priant pour eux pendant qu'ils évangélisent les âmes, par leurs paroles et surtout par leurs exemples. Il faut que je m'arrête, si je continuais de parler sur ce sujet, je n'en finirais pas. Ça, c'est dans son premier manuscrit au folio 56. Bon, ce texte est fondamental. Elle a compris. Les hommes, les prêtres sont des hommes, faibles et fragiles. Bon, ils ont beaucoup besoin de prière. Et ces femmes, les carmélites, toutes ces femmes qui aident le sacerdoce, doivent être l'apôtre des apôtres. Évidemment, l'apôtre des apôtres, c'est Marie-Madeleine, dans l'Évangile, qui a toujours fasciné Thérèse. Et Thérèse se donne comme mission d'être apôtre des apôtres. Je ne détaille pas tous les prêtres qu'elle a pu rencontrer. Et il faut bien dire que, d'une certaine manière, sans qu'elle l'ait jamais vraiment exprimé, il y a une certaine déception. Il arrive que des personnes rencontrent un prêtre qui les marque énormément. Sœur Élisabeth de la Trinité, elle a rencontré le Père Vallée, un dominicain. Thérèse, on ne peut pas dire qu'elle a été marquée vraiment par tel ou tel prêtre. Elle les aimait beaucoup, il lui donnait les sacrements, il la confessait, il lui donnait l'Eucharistie, mais elle n'a jamais été éblouie. Le Père, non. Et dans ses lettres, voici ce qu'elle dit. Vivons pour les âmes, soyons apôtres, sauvons surtout les âmes des prêtres. Ces âmes devraient être plus transparentes que le cristal. Hélas, combien de mauvais prêtres, de prêtres qui ne sont pas assez saints. Ah, prions pour les prêtres. Chaque jour montre combien les amis de Jésus sont rares. Et sur son lit de mort, elle dira, mais là que les prêtres de Cézanne se sentent très à l'aise, parce que vous allez voir qu'elle va introduire les religieux. Oh, que le bon Dieu est peu aimé sur la terre, même des prêtres et des religieux. Alors, il ne faut pas croire à un sentiment trop de pessimisme. Mais elle a des fois un peu dit en quelles circonstances elle se sentait un peu déçue. Dans la célébration de l'Eucharistie, dans une de ses récréations qu'elle a écrites par obéissance, voici ce que, dans une sorte de paraliturgie de détente, voici ce que dit un ange. Ô Verbe divin, que l'amour doit réduire au silence. Il faudrait que les ministres de tes autels te touchent avec la même délicatesse que Marie lorsqu'elle t'enveloppait de l'ange. Mais hélas, bien souvent ton amour sera méconnu et tes prêtres ne seront pas dignes de leur sublime caractère. Et Jésus, dans la pièce, répond, l'enfant Jésus, « Je voudrais que l'âme du prêtre ressemble aux séraphins du ciel.
Je voudrais qu'il puisse renaître avant de monter à l'autel. Il y a bien d'autres textes. Et dans une prière à la Trinité, Thérèse veut réparer toutes les indélicatesses que vous font souffrir les âmes sacerdotales et religieuses. Autre déception, c'est la prédication. Thérèse dira, dans ces derniers mois, qu'elle a été déçue par les sermons qu'elle a entendus sur la Sainte Vierge. Elle dit, il ne faudrait pas dire des choses invraisemblables ou qu'on ne sait pas. Et alors, elle va faire le plan d'un sermon sur Marie, qu'on trouve dans ses derniers entretiens. Voilà, moi si j'étais prêtre, voilà ce que je dirais. Et puis elle écrit un grand poème testamentaire, « Pourquoi je t'aime, mon mari ?» en mai 1897, le moine Marie, dont Jean-Paul II a dit, dans sa lettre sur le doctorat, que la mariologie de Thérèse annonce déjà la mariologie de Vatican II. Évidemment, je n'ai pas le temps de traiter ça, mais je le dis au passage. Donc, certaines déceptions. Et puis, il faut bien dire, elle a connu aussi, mais ça c'était général, le scandale. Rapidement, le père Hyacinthe Loison, 1827-1912, était provincial des Carmes, de ma province, parce que je suis Carme, de ma province, province de Paris. Il a été assez connu, il a prêché à Notre-Dame de Paris, il a été ami de Montalembert, du père Uvelin et de tant d'autres. Il a eu des audiences avec le pape. Et voilà qu'il s'est occupé d'une veuve américaine, protestante, et qui l'a aidée à devenir catholique. Mais il l'a quand même un peu trop aidée. Il l'a quand même aidée au point qu'il l'a épousée. Et non seulement il l'a épousée, mais évidemment, il en a eu un enfant. C'est un scandale effroyable dont toute la France parle. Et en même temps, il veut réformer l'Église et il lance une nouvelle Église dont il reste un petit quelque chose en Suisse, l'Église du Libre-Esprit. Il demande la réforme de l'Église. D'abord, il est contre l'infaillibilité pontificale. Bon, ça, il n'était pas le seul, avant 70. Et puis, il veut la liturgie en français, la réforme des claves de mariage et d'enterrement, et, vous pouvez vous en douter, le mariage des prêtres. Évidemment, c'est un scandale effroyable, et dans les Carmels, plus personne ne parle du père Hyacinthe Loison, évidemment. Thérèse non plus. Mais dans sa correspondance, elle prie pour son frère. C'est son frère. Et elle priera tous les jours pour lui. Et la dernière communion de Thérèse sera en la fête de Saint Hyacinthe, qu'elle offre pour le père Hyacinthe Loison. Je ne veux pas être catastrophique du tout. Je veux simplement donner quelques éléments qui font que Thérèse ne vit pas dans les nuages, mais qu'elle est bien enracinée dans le réel de la vie. Chose plus positive, c'est qu'elle a 22 ans et sa prieure, Mère Agnès, sa sœur, l'appelle pour lui dire « Il y a un séminariste de notre diocèse qui demande qu'une carmélite prie pour lui, car il va partir au service militaire, ce qui est nouveau en France, et il a un peu peur pour sa vocation. Alors, Thérèse, je vous désigne pour prier pour lui. » Thérèse est très heureuse, très heureuse, très heureuse, parce qu'elle a perdu deux petits frères qu'elle n'a jamais connus, dont les parents Martin avaient espéré qu'ils seraient prêtres et missionnaires. Donc Thérèse a toujours vécu dans le milieu féminin. À ma manière, je dis, la famille catho, école catho, Carmel catho, et que des femmes, toujours, que des femmes. Et voilà qu'on lui donne un frère spirituel, l'abbé Maurice Bélière, 21 ans, elle en a 22. Immédiatement, elle va composer pour lui une prière, que j'aurai peut-être le temps de vous lire. C'est la prière numéro 8 dans les œuvres. Mais il ne répond pas parce qu'il est au service. Bon. Et quand il va revenir, va s'établir une correspondance, ils ne se verront jamais, où Thérèse, parce que ce garçon est pratiquement orphelin, il a été abandonné par son père, qu'il n'a jamais revu après, il a été adopté dans sa famille par sa tante, son oncle est mort en mer, il a
beaucoup de blessures. Et Thérèse a senti tout ça. Elle a un an de plus que lui et elle va le prendre en main comme une mère. Et comme elle a découvert, nous allons le voir, cette petite voie de confiance, elle va l'aider à cela. L'année suivante, on a changé de prieur. Et Mère Marie de Gonzague appelle Thérèse pour lui dire « Il y a un missionnaire des missions étrangères de Paris qui va partir en Chine, au Sichuan oriental, qui voudrait qu'une carmélite prie pour lui. Alors je vous désigne. » Il aurait dit « Mais on est 24 dans la communauté et j'en ai déjà un, moi. Et bien, vous en aurez deux. » Alors l'abbé Adolphe Roulant, 24 ans, viendra dire une première messe à Lisieux et Thérèse va le prendre en charge aussi. Il va partir en Chine et ils s'écriront. Ce qui fait que nous avons une magnifique correspondance de Thérèse avec les prêtres qu'on trouve dans les œuvres, mais que j'ai voulu éditer à part pour les séminaristes, pour les prêtres. On trouve toutes les lettres et de Roulant et de Bélière et de Thérèse et c'est un magnifique, magnifique réflexion sur le sacerdoce. Pour l'instant, c'est paru en italien aussi. Alors Thérèse est comme survoltée dans son désir de prier pour les prêtres, car tout d'un coup, Bélière partira en Chine, en Afrique, pardon, comme père blanc au Nyasaland, qui est maintenant le Malawi, et Roulant partira en Chine. Et Thérèse met la carte de la Chine, l'Afrique, dans là où elle travaille, pour suivre les missionnaires. Et elle leur dit que elle va être leur petit Moïse pendant qu'ils évangélisent dans la plaine. Vous savez que Moïse avait les mains en l'air quand il y avait les batailles entre les Amalécites et les Israélites. Quand il baissait les bras, les Israélites perdaient et quand il les élevait, ils gagnaient. Alors on lui cale les bras avec des pierres et donc c'est l'Israélite qui gagne. Symbole de la force de la prière. Thérèse dit « Je serai votre petit Moïse ». Et elle dit dans un poème, « Aux œuvres d'un missionnaire, vous m'avez uni sans retour par les liens de la prière, de la souffrance et de l'amour. » À la fin de sa vie, enfin, brève vie, Thérèse attrape la tuberculose, elle sait qu'elle va mourir, et elle se dit, « Mais est-ce que je vais continuer la mission au ciel ?» Parce que l'abbé Bélière lui écrit, il apprend qu'elle meurt. Jamais d'ailleurs elle ne parle de sa maladie dans ses lettres, jamais. Tout d'un coup, il faut bien qu'elle dise « Je vais mourir ». L'abbé Bélière, qui est en vacances, n'est pas content du tout. Il trouve qu'il a une sœur qui lui écrit des belles lettres et lui dit « Vous êtes une égoïste parce que vous, vous partez au ciel et nous, on continue sur la terre ». Thérèse n'est pas contente du tout et elle se dit « Mais au ciel, je dois pouvoir continuer la mission ». Et elle prie, elle réfléchit, elle dit « C'est le plus grand désir que j'ai jamais eu, donc le bon Dieu l'exaucera ». Et c'est là qu'elle déclara « Ma mission va commencer, ma mission de donner ma petite voix aux âmes et de passer mon ciel à faire du bien sur la terre jusqu'à la fin des temps. » Elle a dit ça le 17 juillet 1897. Bon, alors je vous fais remarquer qu'elle le fait. Ça fait 120 ans qu'elle le fait. Hein, faire du bien sur la terre. La plus grande thaumaturge des temps modernes, a dit le cardinal Pacelli, et ça continue. Elle a provoqué d'innombrables vocations sacerdotales et religieuses. Et comme je vous l'ai dit tout à l'heure, ses reliques parcourent le monde pour continuer la mission. Elle meurt donc totalement inconnue le 30 septembre 1997. Et comme oraison funèbre, il y a une sœur de son Carmel qui dit « Vraiment, notre mère n'aura rien à dire de cette petite sœur. Elle était bien gentille, mais elle n'a rien fait. » Je trouve ça admirable. Elle n'a rien fait. Je pense que cette pauvre sœur, bien sympathique par ailleurs, au ciel comme purgatoire, elle est obligée de lire la bibliographie thérésienne dans toutes les langues du monde. Pour l'instant, ça fait 5000 titres. Enfin, dans l'éternité, on a le temps. Alors, maintenant... Maintenant, il faut que je vous dise le plus important, alors, voilà. Quels axes de spiritualité profonde Thérèse peut nous proposer? D'abord,
un amour du Christ caché, je dirais, caché. L'amour du Christ caché sur notre terre. Benoît XV, ne pas confondre avec Benoît XVI, Benoît XV, disait un religieux de l'ordre de Picpus, en 1915, Thérèse était canonisée en 25, en 1915, c'est la mission de Thérèse d'apprendre aux prêtres à aimer Jésus-Christ. Et j'oserais compléter le pape en disant apprendre à l'aimer comme elle l'a aimé. Comme elle l'a aimé. Dans les écrits de Thérèse, vous trouvez 1616 fois le nom de Jésus. Ce qui fait, statistiquement parlant, une fois toutes les quatre lignes dans toutes les œuvres. C'est dire qu'elle a Jésus dans le cœur et elle est là au bout de la plume. Et entre Thérèse et Jésus, il y a un amour fort, personnel, bon, qu'elle exprimera en disant « Le propre de l'amour de Dieu, c'est de s'abaisser vers nous, c'est l'incarnation. » Et elle voit trois degrés de l'abaissement de l'amour. Elle cite d'ailleurs Philippiens 2, 5, 11. « Il s'est anéanti, etc. » Le premier degré de cet amour abaissé, c'est la crèche, c'est Noël. Dieu se fait petit enfant. Thérèse de l'enfant Jésus. Deuxième degré de l'abaissement d'amour, c'est la croix. Thérèse de la Sainte Face. Troisième degré de l'abaissement de l'amour, l'Eucharistie. L'Eucharistie. Thérèse dit, l'Eucharistie, c'est le dernier degré de tes abaissements vers nous. La dernière limite de ton amour. Après avoir rendu visible aux faibles créatures ta face adorable, tu veux la cacher sous un voile plus épais encore que celui de la nature humaine. Dans l'enfant Jésus et dans le crucifié, il y a encore un homme. Dans l'Eucharistie, il n'y a que des choses, du pain et du vin. Et l'amour a voulu descendre jusqu'à être consommé. Et quelle est la grande souffrance de la vie de Thérèse? Il y en a beaucoup. La grande souffrance de la vie de Thérèse, c'est qu'elle n'a jamais pu communier tous les jours. On ne pouvait pas communier comme laïque, il fallait l'accord du confesseur. Elle a fini par lui arracher 4 communions par semaine. Et au Carmel, il fallait l'accord de la prieure. Et on était encore marqué par le jansénisme. On communiait pas beaucoup. Et Thérèse, dans toutes ses poésies, dit « Mais qu'est-ce qu'on attend pour communier tous les jours ?» Et quand le pape Pie X lira une lettre de Thérèse, encore peu connue, lui qui veut la communion fréquente, il dira que ça c'est tout à fait capital. Mais Thérèse a beaucoup souffert de ça. Je pourrais vous faire une conférence, ce n'est pas le moment, sur Thérèse de l'Eucharistie, tout à fait admirable. Voilà, vraiment, vu tous les aspects de l'Eucharistie, on peut en faire toute une théologie. Alors, je disais l'amour de Jésus caché, parce qu'elle, elle dit, il y a la vie publique, c'est la vie dévoilée, il y a 30 ans de vie cachée, 3 ans de vie publique, comme disait Charles de Foucault, ce qui n'est pas faux. Mais elle dit, même la vie publique est encore une vie cachée. Jésus fait des miracles, Jésus parle, mais on ne le reconnaît pas comme fils de Dieu. Ça sera après la résurrection et surtout après la Pentecôte. Il a toujours été caché. Et elle va au Carmel pour être cachée avec Jésus. Et nous, notre ministère, il se déroule, comme ça a été dit, ou dans l'indifférence ou quoi. Jésus est toujours caché. Si Jésus apparaissait dans sa splendeur de ressuscité, tout le monde tomberait à genoux, du moins je crois. Mais nous travaillons dans cette époque de l'Église où il est toujours caché. Nous travaillons dans la foi. Alors elle dit, évidemment, ce voilement sera un jour dévoilé. Tout ce qui est caché sera révélé. Mais en attendant, nous sommes dans la foi. Alors évidemment, l'autre aspect que j'évoque rapidement, mais qui est capital, c'est cette petite voie de la confiance et de l'amour qu'elle n'a découvert qu'à 22 ans. Cette découverte fondamentale qui était une découverte évangélique, où Thérèse a voulu être une sainte. Elle a voulu être une grande sainte. Elle le dit. Alors, les pèlerins me disent, « Oh, mon père, elle était orgueilleuse, hein ?» J'ai dit, « Mais non, elle n'avait pas lu Vatican II. » Mais tout baptisé est appelé à la sainteté.
Alors, elle voulait être une sainte. Mais elle a expérimenté en 7 ans de Carmel, seulement 7 ans, qu'elle était incapable de devenir sainte. Elle a fait des efforts, elle a fait plein de choses, mais elle dit, je ne peux pas devenir sainte à la force du poignet, c'est impossible. Alors, ben c'est comme le curé d'Ars, c'est-à-dire la pauvreté des moyens dans la puissance de Dieu. Alors Thérèse va le dire avec ses images. Elle dit, je suis incapable de monter la montagne du Carmel de la sainteté. Je suis trop petite, je suis trop sans force. Il faudrait que je trouve un moyen. Alors comme elle est d'une époque fin 19e siècle, elle dit, il y a plein d'inventions maintenant. Maintenant, il y a des ascenseurs. Elle a découvert les ascenseurs pendant son voyage. Il n'y avait pas d'ascenseur au Buissonnet. Les ascenseurs, c'est très bien, ça vous monte. Alors elle dit, je me mettrai dans les bras de Jésus et Jésus sera mon ascenseur qui me montera vers la sainteté. Qu'est-ce que j'ai à faire? D'abord, il faut que je me mette dans les bras de Jésus. Il faut être volontaire. Me laisser faire par lui. Et deuxièmement, il faut que je reste petite et que je le devienne de plus en plus. Et ça, c'est génial. La vie spirituelle n'est pas un progrès indéfini qu'il faut des gens de nous merveilleux devant qui tout le monde tombe à genoux. La vie spirituelle, c'est un progrès dans l'humilité. Jean-Baptiste, il faut qu'il croisse et que je diminue. Lui, d'ailleurs, il a beaucoup diminué puisqu'il a même perdu la tête, alors. Il a vraiment diminué. Bon. Le martyr. Saint Paul dit, c'est plus moi qui vis, c'est le Christ qui vit en moi. Et Saint Paul existe toujours, mais il se fait tout petit. Et ça, c'est la découverte de Thérèse. Alors la petite voix, c'est pas l'infantilisme. La petite voix, c'est la route royale de l'évangile qui fait que Thérèse a découvert la gratuité du salut. C'est Dieu qui nous sauve. C'est pas mes efforts. Bien sûr qu'elle fait des efforts, mais comment elle les fait? Elle les fait par amour. Et alors qu'à son époque, c'est comme ça, les carmélites autour d'elle ou ailleurs voulaient accumuler des mérites, faire beaucoup de raisons, beaucoup de sacrifices pour arriver devant Dieu en disant, Seigneur, tu vois quand même, j'ai fait tout ça pour toi. Et Thérèse dit, moi j'arriverai devant Dieu les mains vides. Non pas parce que j'aurais rien fait, mais parce que tous les mérites que j'ai, je les donne pour l'Église et les pécheurs. J'arriverai devant le Seigneur avec rien, et c'est lui qui remplira mes mains. La sainteté, c'est de recevoir la sainteté du Seigneur, selon d'ailleurs ses plans à lui, et non pas les nôtres. Ça, c'est l'Évangile. Hein. Comme disent les apôtres devant le jeune homme, oui, mais alors qui peut être sauvé? Et Jésus répond, mais à l'homme, c'est impossible. L'homme ne peut pas se sauver ni personnellement, ni socialement, ni politiquement. Notre génération a cru que le marxisme, le communisme allait sauver le monde. Qu'enfin on serait dans l'égalité de tout le monde. Ça serait le grand soir. Et c'était un bel idéal. Enfin, c'est arrivé avec à peu près 60 millions de morts. Et on s'est vu que l'homme ne peut pas se sauver lui-même. Ça ne veut pas dire qu'il ne faut pas combattre pour la justice sociale. Ça veut dire que fondamentalement, l'homme n'est pas un dieu. Et qu'il a besoin d'un autre, qui n'est pas un grand Dieu méchant, pharaonique dans le ciel, mais qui est notre Père qui nous aime. Car Thérèse a redécouvert, bien entendu, l'amour miséricordieux. Et qu'est-ce qu'elle va faire lorsqu'elle l'a découvert? La perfection divine qui était mise en valeur à cette époque-là, c'était la justice. Et certes, Dieu est juste. Mais il y avait quelques âmes, pas beaucoup, qui s'offraient à la justice de Dieu pour épargner les pécheurs. C'était une spiritualité de paratonnerre qui a sa grandeur. Dieu étant barbu, parce que tout le monde sait que Dieu est barbu. Dieu étant barbu dans le ciel, il balance sur les pécheurs ses foudres et on les reçoit sur soi pour épargner les autres. C'est beau. Mais il n'y avait pas tellement la queue, même dans les monastères, pour s'offrir à la justice. Et Thérèse dit, la vraie perfection de Dieu, c'est la miséricorde. Et en ceci, elle est tout à fait d'accord avec saint Thomas d'Aquin, qu'elle n'avait pas lu. Mais qui s'offre à l'amour miséricordieux de mon temps? Eh bien, elle dit, moi, je vais le faire. Moi qui suis petite et pauvre, je vais m'offrir à l'amour. Et le 9 juin
1895, pendant la messe de la Trinité, c'est par hasard, Thérèse s'offre à l'amour miséricordieux. Ô mon Dieu, Trinité bienheureuse, je désire vous aimer et vous faire aimer. Je désire être sainte, mais je sens mon impuissance et je vous demande, ô mon Dieu, d'être vous-même ma sainteté. Vous avez là la synthèse la plus forte de la petite voix. Et après ça, Thérèse, bon, faut bien dire, c'est une formidable effusion d'esprit pour Thérèse. À partir de là, elle est comme libérée de toute peur, parce qu'en plus les sœurs avaient peur de Dieu. Elle se rappelait sa retraite de première communion qui l'avait traumatisée. Donc redécouverte de Dieu comme amour miséricordieux. Et cette petite voix et cette offrande, alors je n'ai pas le temps de développer, mais est particulièrement adaptée à la spiritualité sacerdotale. Parce que nous sommes dans une situation impossible. Nous sommes ce que nous sommes. Dieu nous a appelés et nous devons aider saints. Dans notre ministère, par notre ministère. Alors on peut prendre tous les moyens qu'il faut pour l'être, et c'est bien. Mais nous ne le serons pas à la force des poignets. Nous recevrons notre sainteté du Seigneur. Et il y a toujours un décalage formidable entre ce que nous devrons être et ce que nous sommes. Et ça peut engendrer soit la médiocrité en disant « c'est pas possible », soit le découragement, soit le désespoir. Mais justement, cette situation soi-disant impossible, c'est le « à Dieu, tout est possible », à condition que je me remette totalement à Dieu pour qu'il fasse en moi ce que je ne peux pas faire. Ce qui ne veut pas dire la passivité. Nous devons être compétents. Nous devons faire de la théologie. Nous devons faire la mission qui nous est donnée en fonction de nos charismes. Mais nous ne pouvons pas nous appuyer dessus. Bon, je crois que les organisateurs me laissent une minute pour raconter une histoire pour un peu. Voilà. C'est un jeune prêtre, très bien, col romain, tout impeccable, qui arrive dans une paroisse et il dit il n'y a pas de théologie dans cette paroisse. Moi, je vais prêcher dimanche, je vais prêcher sur l'union hypostatique. Bah, il faut commencer par la base. Alors, il prêche. Et dans l'assemblée, il y a des jeunes charismatiques qui lui disent « Est-ce que tu crois que ton sermon, ça a de l'effet ?» Il dit « Je ne sais pas trop, mais enfin, pas l'air tellement. » Il dit « Parce que tu n'as pas l'onction. Tu pries Saint-Esprit avant de faire ton sermon ?» Il dit « Non, bah, vous priez Saint-Esprit. » Alors bon, le dimanche prochain, je vois. Alors il ne prépare rien. Il monte en chaire, puis il dit « Saint-Esprit, inspire-moi. » Tu entends une petite voix qui lui dit « Gros paresseux. » Alors, un, il faut travailler. Et deux, il faut croire en Saint-Esprit. Donc, oui, je dis que la petite voix est particulièrement adaptée à la vie sacerdotale. Je désire être saint, je désire être un bon prêtre, je désire être un bon évêque, mais je sens mon impuissance. Les deux réalisent, je sens mon impuissance et je vous demande, ô mon Dieu, d'être vous-même ma sainteté et de faire en moi ce que je ne peux pas faire. Moi, je traduis ça, mon Dieu me demande quelque chose, d'être curé à tel endroit, de faire ça, je me sens complètement bon. Seigneur, tu vois bien que je ne peux pas. Bon. Alors, Seigneur, il faut que tu le fasses en moi, puis m'atteler au travail. Bon. Je te remets. Donc, la petite voix, l'offrande, et aussi, à la fin, Thérèse découvre que, ça c'est important aussi, que la prière contemplative en soi est une prière apostolique. Juste avant de mourir, Thérèse, qui se sent responsable de 7 personnes, 5 novices et ses 2 frères, Roulant et Bélière, dit, si dans la prière d'intercession, je devais demander au Seigneur pour eux tout ce dont ils ont besoin, je n'en sortirai jamais. Alors elle est frappée par une parole de l'Écriture, car Thérèse est une grande lectrice de la parole. Elle n'avait aucune formation technique, mais elle a médité la parole. En plus, elle n'avait pas droit à voir l'Ancien Testament, car la Bible totale était interdite dans le novitiat en ce temps-là. Et pourtant, elle a 450 citations de l'Ancien Testament. Et elle trouve cette parole du Cantique des Cantiques, « Attirez-moi,
Nous courons à l'odeur de vos parfums. Cantique 1, 3. Je ne sais pas ce que ça vous dit. Et elle, en lisant ça, elle dit « Attirez-moi, nous courons ». Ce n'est pas français, ça. C'est pas accordé. « Moi, nous courons ». Alors elle découvre, elle dit « Mais Seigneur, lorsque tu m'attires, moi, dans la prière, mes 2 heures de raison, ma prière au Carmel, viennent avec moi tous ceux que j'aime. Tous ceux que j'aime. C'est comme un aimant qui attire tout le monde. Et, je n'ai pas le temps de vous lire le texte, hélas, mais c'est dire que lorsque nous prions gratuitement, nous ne perdons pas notre temps. Nous sommes toujours pasteurs. La prière d'intercession est tout à fait nécessaire. Mais les carmélites de Lisieux, qui soient des lettres du monde entier pour des intentions, si elles les lisaient à l'aude et aux vêpres, elles n'en sortiraient jamais. Bon. Alors elles font leur oraison et elles mettent les lettres dans la chasse de Thérèse. Bon, comme ça. Voilà. Mais attirez-moi, nous courons. Ça veut dire, quand je prie gratuitement, que je prends du temps pour la prière, l'adoration, la contemplation, je ne perds pas mon temps de pasteur, car toutes les âmes, même si je ne pense pas à elles, viennent avec moi. Une découverte de Thérèse fondamentale, vous la trouvez à la fin de son dernier manuscrit. Enfin, toute vocation est une mission, et toute mission est une passion. Thérèse disait, mes armes apostoliques, c'est la prière et le sacrifice. Et elle va entrer à la fin de sa vie, pendant 18 mois, dans une très grande épreuve de la foi et de l'espérance, qui a fait couler beaucoup d'encre. On a dit qu'elle avait perdu la foi. Elle a dit exactement le contraire. Depuis que je suis dans cette épreuve de la foi, j'ai plus fait d'actes de foi en 1 an que pendant toute ma vie. Et elle va découvrir que cette nuit terrible, elle est tuberculeuse, elle va mourir, elle a une épreuve intérieure et c'est comme des voix qui me disent « tu vas vers le néant ». Elle vit comme ça pendant 18 mois et elle découvre peu à peu que cette épreuve est une épreuve apostolique. Apostolique. Elle a l'impression, elle veut être assise à la table des pécheurs. En France, à cette époque-là, c'est des grandes querelles anticléricales qui vont aboutir à la loi de 1905 sur la célèbre laïcité à la française. Et des couvents s'en vont. Thérèse a souci des incroyants, souci de tout ce monde-là. Et elle dit, je suis assise seule dans la nuit pour qu'ils aient la lumière. Et elle veut aller suivre Jésus jusqu'au bout, c'est-à-dire à Gethsémani et au calvaire. Et là, Jésus, dans sa nuit, a sauvé le monde. Et Thérèse mourra, tenant son crucifix, jusqu'au bout, en disant Jésus. Elle dit, je ne veux pas seulement l'imiter, l'imitation de Jésus-Christ qu'elle savait par cœur. Je veux lui ressembler. Et pendant que Jésus meurt dans la passion, Thérèse, comme Marie, vit la compassion. Et l'Église, corps du Christ, l'Église, le Christ total, continue la passion du Christ. Comment nous, prêtres, d'une certaine manière, nous participerions pas à cette passion? Il ne faut pas s'affoler. Ça ne veut pas dire... Il y a une dame qui me dit un jour, mon père, je ne veux pas m'offrir à l'amour miséricordieux. Ah bon, vous n'êtes pas obligé, hein? Parce que moi, je ne veux pas attraper la tuberculose. Mais j'ai dit, madame... L'acte d'offrande ne vous empêchera pas de mourir. Vous mourrez d'un accident d'auto, vous aurez un cancer, ou vous recevrez une brique sur la tête. C'est pas un gris-gris, l'acte d'offrande. Hein? Chacun a sa part de la passion du Christ. Chacun. C'est vrai que les saints, ils en ont beaucoup. Bon. Alors, nous avons nos souffrances de prêtre, qu'elles soient... Je n'ai pas besoin de vous les connaissez mieux que moi. Nos souffrances d'évêques, ben, c'est aussi partie de ça. C'est aussi ça qu'on l'a dit à propos des malades. Tout le monde participe à cette rédemption. Et Thérèse, elle a vécu l'épreuve fort. Elle est comme identifiée à Jésus mourant. Et donc, ceci explique sans doute l'extraordinaire fécondité de sa vie posthume. Extraordinaire fécondité. Je vous lis ce qu'elle écrit à la bébélière avant de mourir. Maintenant, nous sommes deux. L'ouvrage de la mission se fera plus vite, et moi, à ma manière, je ferai plus de besogne que vous.
audacieuse. Aussi, j'espère qu'un jour, Jésus vous fera marcher par la même voie que moi. Après ma mort, je ferai plus qu'écrire à mon cher petit frère. Je serai tout près de lui. Je verrai tout ce qui lui est nécessaire. Et je ne laisserai pas de repos au bon Dieu qu'il ne m'ait donné tout ce que je voudrais. Je suivrai mon petit frère non plus par la pensée, par la prière. Mon âme sera toujours avec lui. Et sa foi sera bien découvrir la présence d'une petite sœur que Jésus lui donna. Non pour être son soutien pendant 2 ans à peine, mais jusqu'au dernier jour de sa vie. La présence d'une petite sœur. D'innombrables prêtres, d'innombrables missionnaires depuis 120 ans ont expérimenté l'aide de Thérèse dans la mission. C'est d'ailleurs pour ça que Pie XI, la curie n'était pas tellement chaude, a déclaré Thérèse patronne universelle des missions en 1927, parce que 342 évêques du monde entier avaient demandé au pape, constatant l'aide de Thérèse dans les missions, en Afrique, en Océanie, en Amérique du Sud, dans le Grand Nord canadien, que Thérèse décédait. En 1932, a été créée à Lisieux une union sacerdotale qui existe toujours. Des milliers de prêtres dans le monde se sont inscrits. Ce n'est pas très contraignant. C'est simplement confier son ministère à Thérèse et par le fait même de le confier à la prière des Carmélites de Lisieux. De s'engager, mais encore une fois, ce n'est pas une union sacerdotale qui vous demande. Bon, de se référer à Thérèse, de la lire, de faire une retraite avec elle de temps en temps. Je signale que si ça vous intéressait, je ne fais pas faire de propagande, enfin, c'est l'occasion. Sœur Monique Marie vous donnera des papiers si ça vous intéresse, dans plusieurs langues du monde. Pour terminer, je veux dire que ce rayonnement universel, nous le vivons d'une certaine manière depuis 11 ans, parce que d'une manière inattendue, on n'avait pas prévu ça, parce que vous savez, en France, quand on a dit que les reliques de Thérèse pourraient circuler dans les pays, beaucoup ont dit, oh là là, ça n'intéresse personne. Et puis voilà que maintenant, ça fait 11 ans, et on va faire un petit test sympathique pour nous unir un peu dans la communion avec Thérèse. Je vais simplement énumérer des pays, et ceux qui auront reçu des reliques chez eux, ben ils se lèveront, c'est tout. Mais enfin, c'est une manière de nous montrer que Thérèse aide les prêtres partout, les églises. Nous ne prêtons les reliques qu'aux conférences épiscopales. Nous ne prêtons pas les reliques ni à un évêque, ni à une communauté, uniquement aux conférences épiscopales, car c'est une affaire ecclésiale. Et les évêques, après, nous ont bien souvent dit, mais c'était une mission. Car il n'y a pas de culte de la personnalité dans le catholicisme, il y a Jésus. Aimer Jésus et le faire aimer. Tous les autres sont des instruments. Sœur Bridge est un instrument. Thérèse de Lisieux est un instrument, nous sommes des instruments, mais des instruments vivants, nous ne sommes pas des automates. Alors voilà.

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2: Les cieux proclament sa justice. Oui, le juge, c'est Dieu. Psaume 49, 6.

Voilà, c'est toujours une joie pour moi d'abord d'être réunis ensemble en frères et sœurs autour de la parole de Dieu pour essayer de sonder les Écritures, pour essayer de comprendre ces mystères divins. Et je dirais aujourd'hui, ce thème de la femme, de la maternité, de la féminité est un thème qui est très très actuel. Dans cette époque où nous sommes dans une grande confusion,

Le travail de l'ennemi, ça va être le contraire de ce que fait Dieu. Dieu crée en séparant, en différenciant, alors que le démon, lui, divise. Et le démon nous introduit dans la confusion, dans la fusion et dans la confusion. Et donc le démon brouille totalement l'image de notre identité. Et c'est pourquoi, pour nous, c'est important de revenir à la source. Je dirais, tous les chrétiens sont toujours revenus à la source de l'Écriture qui nous permet de sonder ce mystère si, si profond de la vocation de l'homme et de la femme. Qu'est-ce que l'homme ? Pour que tu te souviennes de lui, dit le psalmiste, le fils de l'homme, pour que tu en prennes souci, à peine le fis-tu moindre qu'un dieu, tu le couronnes de gloire et de beauté. Et je dirais, on pourrait continuer en disant qu'est-ce que la femme ? Un Seigneur, comme je dirais selon ces paroles de Jésus, quand Jésus à Cana, alors que Marie venait de lui dire ils n'ont plus de vin, Jésus l'appelle femme. Et il appellera femme une autre fois au pied de la croix. Il lui dit femme, qu'y a-t-il entre toi et moi ? Et là, je dirais, Jésus est face au mystère de la femme. On parle du mystère de la femme, comme on parle aussi du mystère d'Israël. Ce sont des mystères que Dieu veut nous révéler, que nous devons approfondir. Il y a un mystère de la vocation de la femme. Et on ne peut pas parler de la femme sans l'homme. Comme dit saint Paul, l'homme ne va pas sans la femme, ni la femme sans l'homme. C'est dans ce vis-à-vis de l'homme et de la femme qu'il y a cette révélation. Comme au moment de la Genèse, quand Dieu qui a tiré Ève et qui a bâti la femme à partir de la côte d'Adam, en hébreu c'est aussi le côté, Tsela, Dieu va amener la femme à l'homme et à ce moment-là, l'homme pousse un cri d'émerveillement. Et ce cri d'émerveillement, il dit, cette fois-ci, c'est l'os de mes os et la chair de ma chair, c'est-à-dire qu'il reconnaît qu'elle lui est semblable et en même temps, il reconnaît qu'elle est différente. Et c'est en voyant la différence d'Ève qu'il a la révélation de sa propre identité. Et je dirais, il y a pourquoi on parle du mystère de la femme. Je crois qu'il y a un secret d'amour entre Dieu et la femme, et que la femme est l'ultime ce que Dieu a créé en dernier. Les commentaires rabbiniques disent que Dieu crée en dernier ce à quoi il a pensé en premier. Je crois que de toute éternité, Dieu a pensé à la création de la femme. Et je crois que de toute éternité, Dieu a pensé à la création de la Vierge Marie, la femme bénie entre toutes les femmes, la femme comblée de grâce, cette nouvelle Ève dans laquelle sont contenus tous les trésors du royaume et tous les trésors que le Père réserve pour l'humanité. Et donc, chaque fois qu'on va essayer de comprendre et de sonder ce que c'est que la féminité, ce que c'est que la maternité, on ne peut pas le faire, on ne peut pas examiner en laboratoire une femme toute seule pour comprendre ce qu'elle est. On ne peut la comprendre que par rapport à Dieu, que par rapport au Père et que par rapport à l'homme. Et c'est donc, et de la même manière pour l'homme, c'est dans cette rencontre de l'homme et de la femme qu'Adam a la révélation de sa propre identité. Et à ce moment-là, il est capable de se nommer lui-même. Il dit, mais c'est pourquoi il est capable de nommer la femme, puisque vous vous souvenez que l'homme a reçu de Dieu cette grâce extraordinaire de pouvoir
nommer les créatures, c'est-à-dire reconnaître l'essence de chaque créature, discerner.

0: discerner l'essence de chaque créature et l'identité. C'est pourquoi quand il voit la femme, il est capable de la nommer et il est capable de se nommer lui-même. Il dit, celle-ci sera nommée Isha parce qu'elle a été tirée de Ish. Et donc, vous voyez, c'est très beau, comme chaque fois l'homme renvoie à la femme et la femme renvoie à l'homme. Et on voit comment aujourd'hui nous sommes au cœur du problème. Je dirais, à un moment où le démon a voulu diviser l'homme et la femme, a voulu aussi séparer l'homme de la femme, où il y a cette séparation, mais qui n'est pas, qui est une destruction, qui n'est pas la séparation de Dieu qui met face à face, en vis-à-vis, mais qui les met contre. D'ailleurs, dans le texte hébreu, il y a une petite ambiguïté, parce que il est dit que Dieu va lui faire une aide, va lui trouver une aide contre lui. Alors ce contre lui, ça peut être tout contre lui, dans cette relation d'amour, dans ce face-à-face, et je dirais même dans le baiser qui est le signe de l'union, mais ça peut être aussi contre lui, ou contre lui. Donc vous voyez, il y a déjà dans la promesse, chaque fois qu'il y a une promesse de Dieu, il y a aussi la possibilité il y a la possibilité aussi du mal, c'est-à-dire la possibilité de la liberté, où nous sommes, chacun de nous, nous sommes responsables de ce que nous allons faire des dons de Dieu. Et chacun de nous, nous sommes responsables de l'homme et de la femme que nous allons devenir. Alors, je dirais, c'est facile de savoir ce que c'est qu'une mère. On a encore des images de ce que c'est que la mère. Mais je dirais, c'est beaucoup plus difficile aujourd'hui de savoir qu'est-ce qu'une femme. Quel est le propre de la femme, en dehors de la maternité? Qu'est-ce que la féminité? Quel est le propre de la féminité? Et je crois que la question aujourd'hui est vraiment d'actualité. J'étais interpellée par ce que disait le père Dose hier, quand il disait qu'en fait, les hommes ont changé parce que les femmes ont changé. Alors peut-être que si les femmes continuent de changer, les hommes vont continuer de changer. Donc nous avons un défi aujourd'hui à relever. Je crois que, personnellement, je crois que ce troisième millénaire, au début de ce troisième millénaire, nous sommes dans une époque qui est passionnante, parce que nous avons beaucoup, beaucoup de défis à relever. Et personnellement, je pense que le défi majeur de ce millénaire, en tout cas déjà de ce 21e siècle, ça sera la réconciliation de l'homme et de la femme. Parce que soit l'homme et la femme se réconcilient, soit l'homme et la femme de nouveau acceptent de s'épouser et de se donner l'un à l'autre et de se donner pour donner la vie, de donner leur vie pour donner la vie, soit nous allons vers une fin de civilisation. Nous allons droit vers le mur. Et notre civilisation va mourir d'elle-même. Alors, bien sûr, on peut se désoler de tous les constats qu'on fait autour de nous, mais je crois que, en tant que chrétiens, il ne nous appartient pas forcément de déplorer tout ce qui se passe, mais plutôt d'implorer. C'est une de nos sœurs qui avait reçu dans la prière, plutôt implorer que déplorer. Plutôt que de regarder d'une manière négative, finalement, ce naufrage de notre civilisation, eh bien, prenons notre responsabilité en tant que chrétiens, prenons conscience de ce défi que nous avons à relever, et tournons-nous vraiment vers notre Père, d'abord pour découvrir qui nous sommes, pour nous découvrir, pour découvrir que nous sommes infiniment aimés, pour découvrir que chacun de nous, nous sommes importants dans le plan de Dieu, et pour pouvoir, je dirais, collaborer à cette œuvre du salut. Et je dirais, chacun de nous, nous sommes vraiment indispensables, un maillon indispensable dans ce plan du salut. Alors, qu'est-ce que la féminité ? Gertrude van Lefort a cette très belle image. Elle dit que la femme, la vocation de la femme, c'est d'agir sous le voile. C'est-à-dire que ce qui appartient à la femme, c'est tout ce qui est caché. C'est tout ce qui est de l'ordre de l'invisible, de l'ordre de ce que la Sainte Vierge a appelé ici à Lourdes l'autre monde. Quand elle a dit à Bernadette, je ne te promets pas le bonheur de ce monde, mais de l'autre monde. Et pendant des générations, nous avons pensé que le bonheur, c'était dans le ciel, une fois qu'on serait mort, qu'on serait au paradis, que là, enfin, on serait heureux. Mais ce n'est pas du tout ça. L'autre monde, il est déjà au milieu de nous. Donc le Père Dose nous en parlait hier, et je crois que justement le propre de la femme, c'est d'introduire, d'une part c'est la contemplation de cet autre monde, c'est de se rendre présente dans la prière à ce monde invisible. Alors on va le voir par exemple dans le texte hébreu, quand Adam dit, celle-ci s'appellera Isha, parce qu'elle a été tirée de Ish, donc en hébreu, il y a la lettre de la femme, c'est le He. Quand je dis He, on entend le souffle, c'est la lettre du souffle divin. C'est la lettre, je dirais, qui est du Saint-Esprit. Ce qui signifie qu'en fait, la femme est un être spirituel, c'est un être religieux, dans le sens où elle est reliée au divin, elle est reliée à Dieu, elle a cette capacité de l'intériorité, de rentrer dans son réceptacle intérieur. Le premier mot dont il est question dans la Bible, c'est le mot Nekeva. Quand Dieu dit au verset, chapitre Genèse 1, verset 27, faisons l'homme à notre image, Dieu créa l'homme à son image, homme et femme, il les créa. Homme et femme, en hébreu, ça se dit Zarar et Nekeva. Nekeva est le mot employé pour la femme et signifie, ça signifie trou, creux, réceptacle. Ça signifie aussi créer un espace intérieur. Alors, quand on lit ça, eh ben, on voit tout de suite, je dirais, l'utérus de la femme. C'est-à-dire ce corps qui a été bâti pour porter la vie. Et donc, si vous voulez, ça veut dire que l'essentiel de la vie de la femme ne va pas être visible, mais va être caché, et parfois caché même à ses propres yeux. Et donc, dans ce réceptacle, la femme va physiquement va pouvoir porter l'enfant, mais aussi ça signifie symboliquement, ça signifie que la femme va être celle qui porte. Dans le très bel hymne akatiste, un hymne de l'Église d'Orient, qui célèbre la Sainte Vierge, on dit de la Sainte Vierge porteuse de celui qui porte tout. Je dirais, ça c'est vraiment la grâce de la femme, elle est celle qui porte, elle porte l'enfant, mais elle porte aussi l'homme, et elle porte l'humanité. Et Jean-Paul II dit de très très belles choses, si vous avez l'occasion de lire tous les écrits de Jean-Paul II aux femmes, c'est très très beau. Il dit que Dieu a confié à la femme l'humain, l'homme et l'humain, et je dirais, enfin, il dit lui-même, l'humanité d'une manière spécifique. Donc, vous voyez, elle va être celle qui va porter dans son équé, dans son espace intérieur, celle qui va créer en elle l'espace pour accueillir l'autre. Et alors aussi pour montrer comment cette vocation de la femme d'être un pilier invisible dans l'Église, au moment de la chute, quand Dieu revient, il donne deux malédictions. Ces deux malédictions ne sont pas pour maudire l'homme et la femme, mais il y a une malédiction que devra affronter l'homme et une malédiction que devra affronter la femme. La première malédiction, c'est la malédiction sur le sol, sur la terre. Dieu va maudire la terre qui va devenir un lieu de combat pour l'homme. Et donc Dieu a confié la terre, il a confié le monde à l'homme de manière à ce qu'il lui fasse porter son fruit, de manière à ce qu'il le maîtrise, il le domine, et donc ça va être le lieu aussi de la rédemption de l'homme, à travers le travail, à travers la maîtrise de la terre, la maîtrise de la société, un combat pour le monde visible. Mais à la femme, donc Dieu va maudire le serpent, et il va lui dire « Je mettrai une inimitié entre toi et la femme. Sa descendance t'écrasera la tête, et toi, tu lui meurtriras le talon. » Ce qui signifie que le combat que la femme va avoir à mener, ça va être un combat contre le serpent qui est le symbole du monde démoniaque. C'est-à-dire que le combat que la femme doit mener est un combat qui est d'ordre spirituel. Mais en même temps que Dieu lui donne ce combat, il lui donne aussi la grâce. Donc la femme a reçu cette grâce de mener un combat qui est de l'ordre d'un combat spirituel, qui est un combat dans la prière. Et la femme a reçu une puissance dans la prière pour faire reculer le monde démoniaque. Bon, et elle comment, je dirais, c'est pas par ses propres forces, mais elle va le recevoir en mari. La descendance de la femme, qui est cette descendance de la femme qui écrase la tête du serpent, ben c'est la Vierge Marie. C'est la Vierge Marie, et c'est par son cœur immaculé. Quand elle a dit « Je suis l'Immaculée Conception », elle a été conçue immaculée, mais elle est restée immaculée. Son cœur n'a jamais été terni ni souillé. Le cœur de Marie est vraiment le cœur pur par excellence, et le cœur où nous pouvons être purifiés, le cœur où nous pouvons être lavés aussi de toutes nos souillures. Et je dirais, en plongeant dans ce cœur de Marie, c'est dans ce cœur de Marie que nous pouvons recevoir cette puissance dans la prière. Et les femmes sont celles qui ont une puissance d'intercession pour leurs enfants, pour leurs maris, pour beaucoup de choses. C'est incroyable, le cœur des femmes. Et quand on se promène un petit peu dans le monde, on est étonné de voir cette force spirituelle, cette force intérieure qui habite le cœur des femmes. Et bon, quand on voit les informations à la télévision, où on voit toutes ces guerres, et on se dit, mais que vivent les femmes, que vivent ces femmes, que vivent ces mères, eh bien, je crois que, vous voyez, il y a une puissance qui est donnée à la femme, et qui est une puissance qui est de l'ordre du monde invisible, et qui est une puissance spirituelle. Et je crois que, vous voyez, aujourd'hui, une des erreurs du féminisme, qui, au départ, était justifiée, parce que c'est évident qu'il y a une situation de domination de la femme dans le monde, qui n'est pas le plan de Dieu. C'est le fruit du péché. La domination de la femme par l'homme est le fruit du péché. Ça n'était pas dans le désir de Dieu. Au commencement, Dieu a voulu que l'homme et la femme soient en vis-à-vis, c'est-à-dire dans une communion, mais une communion qui soit ordonnée, où l'homme est la tête, et la femme, je dirais, plus le cœur, et où cette soumission est une soumission d'amour. Alors, saint Paul va donner la clé dans l'Épître aux Éphésiens, en parlant de cette soumission mutuelle dans la crainte du Christ. Alors aujourd'hui, c'est très difficile de parler de soumission, parce que, je dirais, il y a eu de tels abus, de telles blessures, parce que l'homme et la femme n'ont pas su se situer d'une manière juste, qu'on assimile immédiatement soumission à domination, et on rejette cette soumission. Mais je dirais aujourd'hui, on devrait le traduire par écoute mutuelle. Et le désir de Dieu, c'est que nous nous écoutions mutuellement, c'est que l'homme et la femme apprennent à s'écouter. Et que, bien sûr, il y a toujours un moment où il y en a un qui doit avoir le dernier mot. Ça me rappelle une histoire, c'était un homme, un espagnol, et il était très macho, mais il disait à la maison, c'est toujours moi qui ai le dernier mot. Et il finissait toujours par dire, si querida, oui ma chérie. Donc, je crois que donc nous avons, si vous voulez, à retrouver notre place. Et cette place, nous pouvons la retrouver que si nous comprenons quelle est notre vocation profonde et quelle est donc ce que ça signifie donc d'être un homme et ce que ça signifie d'être une femme. Et je crois que nous ne pouvons le retrouver que si nous entrons dans cette communion avec Dieu, que si nous retournons dans la prière. Hommes et femmes, si nous devenons des hommes et des femmes de Dieu. Je vais vous lire une très très belle citation de Gertrude von Lefort, qui éclaire, que je trouve personnellement très éclairante, par rapport à cette tentation que peut avoir la femme, d'une certaine manière, soit de se refuser à l'homme, soit de tomber en son pouvoir. Et donc, elle oscille entre les deux, soit elle devient complètement servile et elle s'anéantit complètement en se perdant dans l'homme, et elle n'est plus ce vis-à-vis que Dieu a voulu pour l'homme, pour qu'ils collaborent tous les deux au plan du salut, soit elle ne voit pas d'autre moyen que de rejeter l'homme et que de rentrer en guerre contre lui. Et ça a été l'erreur des féministes. Au départ, c'est vrai que c'était juste qu'il fallait que la femme trouve sa place. Et je crois que Jean-Paul de lui-même a salué tout le travail de ces femmes qui ont eu le courage de lutter pour que la femme retrouve sa dignité, retrouve sa place dans la société. Et je dirais, à un moment où elles ont été aussi... c'était très, très, très mal vu. Et ça a été très, très dur. Mais Jean-Paul II a voulu souligner le courage de ces femmes qui ont quand même fait énormément évoluer les mentalités et à qui on doit quand même beaucoup de choses aujourd'hui. Mais donc l'erreur, ça a été que ces femmes n'ont pas vu d'autre solution, pas ces femmes-là, mais une partie du mouvement féministe n'a pas vu d'autre solution que d'adopter les valeurs masculines et de devenir comme les hommes. Je me souviens, il y a une dizaine d'années, donc mon livre sur la femme avait été, il y avait eu une édition spéciale au Canada, j'avais été invitée pour faire des conférences. Et à la fin d'une conférence, il y a une femme qui est arrivée, elle était habillée, elle avait un costume d'homme, c'est très à la mode aujourd'hui, mais elle avait un costume d'homme, des cheveux très courts, elle est arrivée avec les larmes aux yeux, elle m'a dit, mais on nous a obligés à être des hommes. Et tout d'un coup, elle prenait conscience qu'elle était passée à côté de sa féminité, qu'elle était passée à côté de quelque chose de très important, et qu'elle avait développé tout un aspect effectivement de sa personnalité, mais en niant sa féminité. Alors Gertrude von Lefort nous dit, le fait que la femme soit aussi l'épouse du Christ, qu'elle appartient à Dieu, lui garantit la liberté intérieure dans le don de soi. Vous allez me dire, mais moi je suis mariée, je ne suis pas l'épouse du Christ. Mais chacun de nous, nous sommes appelés à des épousailles avec Dieu. Nous sommes appelés à une relation d'intimité avec Dieu. Et si nous attendons, si nous les femmes, nous attendons d'être comblées pleinement par un homme, nous sommes complètement à côté de la plaque. Pour si extraordinaire que soient les hommes, je dirais que Dieu nous a créés, comme dit la petite Thérèse, jusqu'à l'infini, nous avons besoin d'aimer. Et il y a beaucoup de frustration et de déception chez les femmes parce qu'elles ont un désir infini d'être aimées. Si nous sommes créés à l'image de Dieu, c'est normal que nous ayons besoin d'être aimés infiniment. Et c'est normal que nous soyons déçus, c'est normal que nous soyons en manque. Et si nous ne comprenons pas que Dieu seul peut nous combler parfaitement, alors nous sommes dans une attente démesurée par rapport à l'homme. Et nous sommes dans une attente qui souvent met l'homme en échec. Et il y a beaucoup de couples qui se défont parce que la femme est dans une telle attente que l'homme sait très bien que jamais il ne pourra répondre à cette attente. Et il nous faut comprendre que c'est dans la prière, dans cette relation, dans la présence de Dieu, eh bien que nous sommes comblés. Mais je dirais que, comme disent les mystiques, ceux qui te cherchent ont encore soif, ceux qui te trouvent ont encore faim. C'est vrai que dans l'amour de Dieu, eh bien, le désir, on n'est jamais comblé parfaitement. Mais c'est ça aussi qui nous motive et qui fait grandir notre désir, qui fait qu'on a besoin de plus d'amour et de plus d'amour et de plus d'amour et qu'aussi on peut en recevoir. Alors Gertrude von Lefort continue, elle dit « La conscience d'appartenir à Dieu doit protéger la femme d'elle-même. » Car la femme n'est pas seulement exposée à refuser le don de soi, mais elle est aussi exposée à l'exagérer. On peut toujours craindre que la femme ne se donne à l'homme avec excès quand le lien qui l'unit à Dieu est rompu ou relâché. Personnellement, je pense que c'est ce qui se passe aujourd'hui pour nos jeunes et pour nos jeunes filles, nos jeunes adolescentes, qui sont dans une quête d'amour inouïe et qui attendent des garçons, qui attendent de l'amour des garçons et qui se donnent effectivement avec excès parce qu'elles n'ont pas cette relation avec Dieu et je dirais elles se détruisent. Gertrude von Lefort continue, elle dit « Tout se passe alors comme si le rapport exclusif de la femme à l'homme absorbait la part de Dieu. » Alors, vous voyez, il est tellement, tellement important de comprendre cette nécessité de retourner à la prière, de retourner à l'intériorité, de pratiquer la présence de Dieu, de vivre dans la présence de Dieu. Alors, c'est sûr que on peut se dire, mais je n'ai pas le temps. Mais comme dit Rabbi Nachman, un charismatique du judaïsme, il dit, on n'a pas des heures, mais on a des minutes. Et les femmes, nous avons des tas de minutes. On perd beaucoup de minutes à bavarder, à se disperser dans mille choses. Eh bien, parmi toutes ces minutes qu'on perd, on peut en réserver quelques-unes pour pratiquer la présence de Dieu. Et pour pratiquer cette intériorité, pour remplir notre réceptacle, pour que, je dirais, ensuite nous puissions vraiment rentrer dans la maternité. On ne peut pas devenir une mère si on n'a pas été épouse. C'est-à-dire, on ne peut pas devenir une mère si on n'a pas reçu la semence de l'homme, mais on ne peut pas avoir de fécondité spirituelle dans notre vie si on n'est pas épouse du Seigneur. Hein, c'est-à-dire, si on ne l'épouse pas dans la prière, dans sa présence, hein, au moment, Sister Bridge ce matin a parlé de l'Eucharistie, au moment de l'Eucharistie, si on s'unit pas à lui. Hein, mais l'union à Dieu, c'est pas... il faut pas attendre d'avoir des extases, hein, ou de tomber dans le repos dans l'esprit. Bon, c'est bien si on a des extases ou si on tombe dans le repos dans l'esprit ou si on a des manifestations extraordinaires. Mais je dirais, l'union à Dieu, c'est tout simple. Hein. Ça commence déjà par un acte de foi. Hein. Quand l'ange a dit à Marie qu'elle allait être la mère du Sauveur, hein, c'était quelque chose d'inouï. Et il ne lui est pas apparu dans des éclairs, dans un tonnerre, il est apparu tout simplement. Elle avait aussi la possibilité de ne pas croire. Et c'est très beau parce que dans une des dernières lettres de Jean-Paul II au prêtre, il parle de Marie, femme eucharistique. Et il dit qu'en fait, aujourd'hui, il nous faut, en nous recevant l'Eucharistie, il nous faut la même foi qu'il a fallu à Marie pour reconnaître, pour croire que vraiment le Verbe s'est fait chair en elle. Et pour nous, quand la chair de Dieu vient dans notre corps, eh bien, il nous faut ce même acte de foi. Et à ce moment-là, nous pouvons vraiment, dans la foi, nous unir à Dieu, hein, et épouser Dieu, épouser mystérieusement. Hein, c'est vrai que c'est difficile de parler de ces mystères divins avec des mots de tous les jours, hein, mais à la fois c'est très très simple. Hein, et je crois que, vous voyez, nous les femmes, il nous faut retrouver, hein, ce chemin de la prière, ce chemin de l'intériorité, ce chemin de l'union à Dieu, pour que nous devenions de nouveau des femmes fécondes, hein, et pour que nous puissions travailler à cette culture de vie dont nous parle tellement Jean-Paul II, hein, nous sommes aujourd'hui dans une culture de mort, où le sein de la femme est devenu un tombeau. Eh bien, nous, les femmes chrétiennes, nous devons œuvrer et travailler à cette culture de vie. Hein, mais nous ne pouvons pas le faire avec nos propres forces. Et je crois qu'aujourd'hui, peut-être, on est entré dans plus d'humilité à tous les niveaux et on se rend compte que Dieu seul est notre secours. En Dieu seul, le repos pour notre âme. En Dieu seul, nous pouvons trouver la force et la grâce de vivre ce que nous avons à vivre. Et en Dieu seul, nous pouvons donc trouver cette énergie nécessaire pour travailler à cette culture de la vie. Et cette culture de la vie, c'est pas simplement de porter des enfants, bien sûr, pour ceux qui le peuvent, c'est un don merveilleux, hein, mais c'est aussi, je dirais, de faire de la place dans son cœur pour l'autre, de créer un espace en soi pour l'autre, d'avoir le souci de l'autre, le souci de l'humanité, le souci d'apporter aussi un peu d'humanité au cœur de ce monde et d'entrer dans cette fécondité. Dieu veut que nous soyons féconds, Dieu veut que nous portions la vie, que nous la recevions et que nous la portions et que nous l'entretenions.
1: Donc je vous rappelle, si vous voulez poser des questions ou avoir des réflexions, que vous pouvez les écrire et puis qu'elles seront ramassées par les frères et sœurs du service d'ordre.
0: Voilà. Avant qu'on ne passe aux réponses aux questions, je voudrais juste terminer par une très belle citation d'une femme qui a fait un très beau livre, qui s'appelle « La femme espace de salut ». Elle s'appelle Maria Teresa Porcile Santiso. C'est une sud-américaine, je ne me rappelle plus de quel pays, peut-être Colombie. Elle dit « Les femmes qui sont en communion anthropologique avec l'aide de Marie ». Bon, c'est un peu compliqué, hein, la communion anthropologique, Je dirais, chacune de nous, nous pouvons entrer dans cette communion comme existentielle avec l'être de Marie. Elle dit, seront comme les sacrements de la présence de la Mère de Dieu, de la nouvelle maternité selon l'Esprit, pour le temps, le monde et la société et l'Église d'aujourd'hui. C'est-à-dire que si vraiment nous nous unissons à la Sainte Vierge, nous pouvons nous-mêmes, à notre tour, être les sacrements de la Mère de Dieu pour notre monde d'aujourd'hui. C'est là le ministère anthropologique de la femme, dans l'esprit, ombre et feu, mettre au monde, par la bénédiction du Père, Jésus, notre salut. Donc nous avons cette responsabilité dans l'Esprit Saint de devenir des mères de Dieu, d'enfanter Dieu dans les âmes, d'enfanter Dieu dans notre monde, mais par cette union profonde au Seigneur dans la prière.
1: Merci Jo. Je voudrais reprendre quelques aspects de ce que tu nous as dit, peut-être dans la continuité de ce que nous avons entendu hier avec le Père Dos, pour ceux qui étaient là, et rebondissant aussi sur une citation que tu as aussi faite du Père Dos hier, à savoir que cet autre monde. Et le Père Dos nous parlait hier, donc cet autre monde qui était en fin de compte la famille. La famille dans laquelle, dont le modèle le plus parfait est la Sainte Famille, bien entendu, Joseph, Marie, l'enfant Jésus, et qui est cet autre monde où Jésus a été façonné, formé, jusqu'à ce qu'il puisse affronter ce monde terrible qu'il est venu sauver. Et il nous invitait à faire, en fin de compte, de chacune de nos familles, cet autre monde dont parlait la Vierge à Lourdes, cet autre monde où on est heureux, où le bonheur existe, à cause de la place, entre autres, et c'est là où je fais le lien avec ce que tu nous as dit, à savoir que dans cette famille qui est cet autre monde, il y a la place pour chacun, parce que sinon on retourne dans le chaos originel, le chaos, alors que le Saint-Esprit est un esprit d'ordre. Et alors, tu nous as bien montré combien la femme et l'homme, dans cet autre monde, ont chacun leur place, et particulièrement au niveau du Père dont le Père Dos nous parlait d'hier, le Père qui doit protéger, construire cet autre monde, et la femme qui, d'une certaine manière, en est la maîtresse de maison. Et qui est aussi, il y a ces deux aspects de la prière dont il était question hier par le Père, c'est une prière qui peut-être davantage rendre un culte, qui est de communiquer à l'enfant, apprendre la prière à l'enfant. Et la prière de la femme dont tu nous parles aujourd'hui est plus une intériorisation, porter, intercéder, susciter la vie. Il y a beaucoup de questions qui arrivent, alors je vais pouvoir les passer en revue. Mais en attendant, tu as dit que c'était plus facile de parler de la mère que de la femme. Bien sûr, il doit y avoir un lien que je devine déjà, mais quelles paroles tu peux donner à ces femmes, de nombreuses femmes, jeunes femmes qui aujourd'hui veulent un enfant, mais sans père. Donc elles sont mères, elles deviennent mères, elles veulent être mères, mais elles ne veulent pas du père. Et qu'est-ce que tu peux justement nous dire par rapport à ça?
0: Oui, on parle beaucoup du droit de l'enfant à la mère, et on devrait parler plutôt du droit de la mère à l'enfant, et on devrait parler plutôt du droit de l'enfant à avoir une mère et à avoir un père, et du droit de l'enfant à la présence de la mère et à la présence du père. Ce que je trouve dramatique aujourd'hui, justement, c'est qu'en fait, on veut un enfant pour soi. Alors qu'un enfant, on a un enfant, on dit on met un enfant au monde. Hein, et l'enfant est celui, bien sûr, qui va nous prolonger, à travers lequel on va être prolongé, on va transmettre toutes les bénédictions de la génération. Tout ce qu'on voudrait transmettre aux générations futures, on peut le transmettre dans un enfant. Mais ce qui est terrible, c'est quand on veut avoir un enfant, avoir un enfant pour soi et où l'enfant va devoir absolument correspondre à l'attente, c'est-à-dire qu'il n'y a plus, il n'y a plus de liberté. Et ça, je trouve que pour l'enfant, c'est terrible d'être privé de la paternité parce que dans l'enfant a besoin du regard du père pour être structuré. Et je crois que ce qui est très important, parce qu'aujourd'hui, bon, vous allez me dire, mais moi, mon mari nous a laissés, donc on se trouve, mes enfants se trouvent sans père, ou bien combien de... Moi, je connais des jeunes filles qui, dès que le garçon a su qu'elles attendaient un bébé, il les a plaquées. Donc, comment font ces jeunes filles? Donc, je crois que ce qui est important, c'est de comprendre combien on ne doit pas priver les enfants de la paternité. Et même si on est dans une situation, effectivement, qu'on n'a pas choisie, eh bien, il faut trouver des substituts de la paternité pour que l'enfant puisse grandir, parce que dans sa structuration psychologique et humaine, il a besoin du père, il a besoin de la mère, et chacun a un rôle différent. La mère va le nourrir, mais le père va le faire grandir, va couper le cordon ombilical. Et donc, s'il n'y a que la relation à la mère, eh bien, il ne pourra pas devenir cet adulte. Il ne pourra pas vraiment devenir atteindre sa stature d'homme fait. Donc ça, je trouve que c'est... anthropologiquement, c'est grave. Je ne dis pas au niveau moral, parce que, parfois, on voit, il y a des tels... On ne peut condamner personne. Simplement, je crois qu'il faut qu'on ait les idées claires, parce qu'aujourd'hui, sous prétexte de tolérance et de respect, on accepte n'importe quoi. Et on a perdu complètement tous nos repères. C'est évident que un enfant a besoin du père et de la mère. Mais dans le livre là sur la femme sacerdotale, je cite l'exemple d'une femme qui avait eu 5 ou 6 enfants. C'était une protestante. Et son mari l'avait quitté, il buvait, et c'était terrible, parce que non seulement il l'avait quitté, mais il continuait de la persécuter, enfin, il avait essayé de mettre le feu à la maison, c'était terrible. Et cependant, les enfants étaient très épanouis, et donc une de ses enfants, à l'âge adulte, avait témoigné qu'elle n'avait jamais eu aucun problème par rapport à la paternité de Dieu, parce que sa mère, tous les jours, rassemblait les enfants, elle les mettait à genoux avec elle, et elle se tournait vers le Père. Et cette personne disait, à ce moment-là, la pièce se remplissait de la présence de Dieu. Et ce qui fait qu'elle n'a jamais été blessée par rapport à son père, alors qu'elle aurait eu vraiment toutes les raisons, à cause de cette paternité de Dieu, cette présence, la paternité de Dieu. Et je crois que Saint Joseph est vraiment le cadeau qui sort un petit peu de l'ombre aujourd'hui. Ephraim a écrit Joseph, un père pour le troisième millénaire. Je crois qu'aujourd'hui, il nous faut vraiment prier Saint Joseph, qui est vraiment l'ombre du Père. Et donc, c'est pour ça qu'il ne faut pas être désespéré, mais il nous faut apporter à nos enfants la paternité de Dieu qui va suppléer au manque de la paternité de l'homme.

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3: Qui d'entre vous, en se faisant du souci, peut ajouter une coudée à la longueur de sa vie? Matthieu 6, 27.

Mes frères bien-aimés, nous sommes à présent au fond d'un vallon, en plein pays d'Israël, enserré par une foule impressionnante. Et nous contemplons Jésus alors qu'il descend la montagne et nous rejoint pour adresser la parole à toute la terre. C'est la joie qui domine en cet instant en nos cœurs et nous attendons maintenant avec impatience que la voix du Verbe de Dieu se fasse entendre. Le silence s'établit, Jésus fait signe de s'asseoir et lui, debout, les yeux tournés vers le Père, il délivre la sagesse la plus aboutie, la plus surprenante, la plus anachronique, allons-y, la plus illogique selon le monde, mais aussi la plus parfaite qui puisse exister. Écoutez avec moi cette voix qui maintenant retentit. Heureux vous les pauvres, le royaume de Dieu est à vous. Faut-il donc être pauvre pour entrer dans le royaume? Non, mais si on l'est, on sera alors comblé. Si vous qui m'écoutez, vous ne possédez pas grand-chose, si ce n'est votre cœur rempli de bonté, sachez que vous êtes déjà riche de Dieu. Heureux vous qui avez faim maintenant. Oh, que l'on se rassure, il ne s'agit pas d'avoir faim pour plaire à Dieu. Mais si l'on a faim actuellement, nous serons un jour rassasiés à la table de Dieu. Heureux vous qui pleurez maintenant. S'agit-il de pleurer pour rire dans l'éternité? Non. Mais si vous pleurez maintenant, la joie sera au rendez-vous dans le royaume du Père. Quand nous voyons des hommes souffrir ici-bas, pensons toujours que Dieu va se venger de leur peine en les réjouissant un jour dans la vie éternelle. Toutes les souffrances seront ensevelies sous un monceau de joie. Allez garder cet espoir. Mais attendez, c'est pas fini. Heureux serez-vous, dit le Christ, si les hommes vous insultent, vous haïssent, vous rejettent, si bien que si les êtres nous adulent, nous louent ou nous laissent tranquilles dans notre coin, c'est peut-être parce que nos actes et nos paroles n'ont pas grande valeur, ou peut-être est-ce le signe que nous ne faisons pas grand-chose avec nos vies, ou que nos actes n'ont rien de prophétique. L'évangile du Christ, amis qui m'écoutez, c'est de la dynamite, c'est du champagne et du meilleur, jamais éventé. Ce n'est pas de la bibine pour enfant sage, de la bouillie pour bébé. C'est une potion énergisante, un filtre d'amour de grand prix qui coûte cher à ceux qui s'en emparent. Que de tourments quand on se met en route pour suivre le Christ, car il s'agit de le suivre jusqu'à la croix. Et c'est quand nous la rencontrons, cette croix, si nous en croyons le Christ, que nous devons sauter de joie. Par pitié, vous qui m'écoutez et qui voyez à quel point le monde occidental s'éloigne du Christ, soyons des prophètes. Innovons, nous sommes des êtres créés et à notre tour, nous devons créer. Oui, innovons sur le plan apostolique, allons loin sur le plan de l'amour, servons notre temps avec courage et audace, en ne tenant absolument pas compte de ce que les autres pensent de nous. Tâchons de plaire à Dieu, là est l'essentiel. La vie est courte, souvent plus courte que nous ne le pensions. Chaque jour, chaque heure est précieuse et ce temps nous attend pour que nous mettions en œuvre ces fameuses béatitudes qui, comme leur nom l'indique, sont des chemins qui conduisent au bonheur. Au bonheur du ciel, mais aussi au bonheur de la terre. Allez, accrochons-nous à la paroi glissante de cette sagesse divine, difficile à mettre en œuvre, j'en conviens, mais vivons de sa lumière éblouissante, avec la grâce de Dieu et sa bénédiction. Au nom du Père, et du Fils, et du Saint-Esprit. Amen. Bon dimanche à tous.

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2: Rien n'est caché, sinon pour être manifesté. Marc 4, 22.

L'Évangile en Saint-Luc, au chapitre 18. Or, comme il approchait de Jéricho, il y avait un aveugle, Bartimée, assis au bord du chemin, qui mendiait. Quand il entendit passer la foule, il demanda ce qu'il y avait. On lui répondit, « C'est Jésus de Nazareth qui passe. » Alors il se mit à crier, « Jésus, fils de David, aie pitié de moi. » Jésus s'arrêta et ordonna qu'on lui amène. Bartimée jeta son manteau, bondit vers Jésus. Quand il se fut approché, Jésus lui demanda, « Que veux-tu que je fasse pour toi? » Il dit, « Seigneur, que je vois. » Jésus lui dit, « Vois, ta foi t'a sauvé. » À l'instant même, il vit. Il suivait en glorifiant Dieu. Et tout le peuple, en voyant cela, rendit louange à Dieu. D'abord, il nous faut prendre conscience, mes amis, que Jésus-Christ est présent parmi nous. Jésus-Christ est présent d'abord parce que nous sommes réunis en son nom. Et il a dit dans sa parole, « Quand vous serez réunis deux ou trois en mon nom, je suis au milieu de vous. » Le Concile Vatican II nous parle de plusieurs présences de Jésus. Le Concile nous dit que Jésus est présent quand nous sommes réunis en son nom, comme ce matin. Le Concile nous dit que Jésus est présent dans la Sainte Eucharistie, avec son corps, son âme, son sang, sa divinité, vraiment, réellement présent. Le Concile nous dit que Jésus est présent quand nous vivons en amitié avec lui. Ce n'est plus moi qui vis, c'est le Christ qui vit en moi. Mais le Concile Vatican II nous parle aussi d'une présence spéciale de Jésus-Christ. Le Concile nous dit que Jésus est présent et que Jésus se rend présent d'une façon spéciale. Quand la parole de Dieu est prêchée, quand la parole de Dieu est proclamée, il se passe quelque chose dans nos cœurs. On peut voir ça dans l'Ancien Testament, au prophète Isaïe. Isaïe en parle au chapitre 55, versets 10 à 12. Dieu qui dit à travers les paroles du prophète Isaïe, et Dieu qui nous dit ce matin, « Tout comme la pluie et la neige tombent du ciel, ils n'y retournent pas, sans avoir arrosé la terre, sans l'avoir fécondée et fait germer les plantes, sans donner le grain à semer, le pain à manger. » Ainsi en va-t-il de la parole que profère ma bouche. Elle ne me revient pas sans avoir produit son effet, sans avoir exécuté ma volonté et accompli sa mission. Mes amis, vous avez déjà vécu ça. Et on a vécu ça au Québec et vous avez vécu ça en France. Quand il y a une sécheresse, l'été, il y a une sécheresse et toute la terre est comme durcie. Et toute la terre est craquée, desséchée. Mon âme a soif de Dieu comme une terre sans eau, disent les psaumes. Eh bien, durant une sécheresse, voyez l'herbe qui est toute jaunie, voyez la terre durcie qui a soif de l'eau, et on a hâte qu'il pleuve. Et tout à coup, après des jours et des jours de sécheresse, il se met à pleuvoir. Il se met à pleuvoir et voyez l'eau qui tombe sur la terre durcie, l'eau qui tombe sur l'herbe jaunie. Et tout à coup, le soleil commence à percer. Qu'est-ce qui arrive? Eh bien, quelque temps après, voyez l'herbe qui commence à reverdir. Et quelques heures après, voilà que les fleurs recommencent à pousser. C'est une parabole que je vous annonce. Parce que la terre séchée, c'est notre cœur qui est asséché par l'égoïsme, notre cœur qui est asséché par le péché, notre cœur qui s'est comme durci, mais notre cœur qui a soif d'entendre la parole de Dieu. Le Saint Curé d'Ars disait un jour viendra où les hommes seront si las d'entendre parler seulement de l'homme, qu'ils pleureront lorsqu'on leur parlera de Dieu. Je pense que ce jour est arrivé. Et tout à coup, l'eau. L'eau, qu'est-ce que c'est? Eh bien, l'eau, c'est la parole de Dieu qui va tomber sur votre cœur.
Notre cœur qui a besoin de conversion, notre cœur qui a besoin de guérison, et l'eau de la parole qui tombe sur notre cœur. Et le soleil, qu'est-ce que c'est? Eh bien, le soleil, c'est l'Esprit Saint, le feu qui tombe sur notre cœur. Et après que la parole de Dieu est proclamée, il y a des fleurs qui vont pousser en vous. Des fleurs de foi, des fleurs d'espérance, des fleurs de charité, les vertus théologales, les vertus cardinales. Et si vous laissez l'eau de la parole vous imbiber, si vous ne mettez pas des parapluies pour empêcher la parole de vous imbiber, si vous ne mettez pas des parasols pour empêcher le feu du soleil de vous brûler, eh bien, il va se passer quelque chose durant cette session. Mes amis, cet évangile de Bartimée que je viens de lire, il est pour nous parce qu'on ressemble à Bartimée, parce qu'on est tous comme l'aveugle de Jéricho de cet évangile. On est tous un peu aveugles. On cherche tous la lumière. On est fait pour la lumière, on est fait pour la joie, on est fait pour le soleil, on est fait pour le feu, on est fait pour l'amour. Mais parfois les tisons de notre cœur sont comme éteints, refroidis. Puis il faut une session comme celle-ci pour que l'esprit d'amour vienne souffler à nouveau sur la braise refroidie de nos cœurs. Toi ici, peut-être que tu as mis des murs autour de ton cœur depuis quelques années. Toi, tu as peut-être élevé des murailles autour de ton cœur. Mais je viens te dire au nom de Dieu que l'amour est plus fort que la mort. Et cette semaine, l'amour de Jésus vient te rencontrer. Je viens te dire que l'Esprit Saint peut faire des merveilles dans ton cœur. Parce que, dit Saint Paul, l'auteur de l'Épître aux Hébreux, elle est vivante, la parole de Dieu. Elle est efficace, elle est plus tranchante qu'aucune épée à deux tranchants. Elle pénètre les sentiments et les pensées du cœur. Mes amis, la parole de Dieu est un glaive. La parole de Dieu est vivante. Alors, laissons-nous brûler par la parole. Laissons-nous interpeller par la parole ce matin et cette semaine. Parce que la parole, c'est un glaive. La parole, c'est aussi du feu. Au prophète Jérémie, Dieu dira, « Je veux que ma parole dans ta bouche soit comme du feu et comme un marteau qui brise le roc. » Que c'est beau! La parole, c'est un feu. Mais aussi, la parole de Dieu, ça peut être comme un marteau, mais un marteau d'amour, un marteau d'amour qui va cogner sur les parois de tes carapaces que t'as mis par-dessus ton cœur. La parole va frapper, frapper, frapper jusqu'à ce que toute la carapace s'effondre et que tu passes tout à coup d'un cœur de pierre à un cœur de chair. Toi ici, quel que soit ton problème, quelle que soit ta souffrance ce matin, parce qu'il y en a qui souffrent ici, quelle que soit ta blessure, quelle que soit ta solitude depuis tant d'années, je viens te dire que tu es aimé. Je viens te dire que tu es choisi.

Une lassitude qui le bloquait, qui l'empêchait d'avancer, de sorte qu'il préférait s'asseoir sur le bord du chemin. Mes amis, les routes sont faites pour que nous marchions. Et Bartimée était assis. Il savait plus où aller. Il savait plus quoi faire. Il était là, assis. Il a comme perdu le sens de sa vie. Il reste là, assis, à attendre. Comme tant de personnes aujourd'hui, ils savent plus quoi faire. Ils tournent en rond. Ils sont assis souvent. Bartimée, c'est un homme déçu par la vie, qui veut plus cheminer. Parce qu'il ne sait plus où aller. Il ne sait plus avec qui cheminer. Il y a un vide dans sa vie. Bartimée ressemble à tant de personnes d'aujourd'hui, à tant de jeunes que je rencontre un peu partout. J'ai une question à vous poser. Vous pouvez répondre dans votre cœur. Combien d'entre vous sentent un vide en dedans? En dedans d'eux depuis quelque temps, combien d'entre vous vivent une solitude? Combien d'entre vous sont venus à cette session avec un cœur blessé et en même temps avec un cœur qui espère? Combien d'entre vous ont besoin de la miséricorde cette semaine? Combien d'entre vous ne savent plus trop quoi faire et sont assis? Mes amis, la miséricorde veut s'engouffrer au cœur de votre misère cette semaine. Mais nous avons tous besoin de nous convertir, de nous reconvertir. Même si nous cheminons depuis des années et nous venons chaque été à Paray-le-Monial, même si nous nous pensons de bons chrétiens, de bons catholiques, même nous, les prêtres, les consacrés, les religieuses, nous avons besoin de nous reconvertir. Nous avons besoin de rencontrer de nouveau Jésus-Christ et de faire l'expérience de sa miséricorde. Je rencontre toutes sortes de personnes. Et ce que je vois, c'est que les gens d'aujourd'hui, je visite les prisons, mais je m'aperçois qu'il y a beaucoup plus de prisonniers en dehors des prisons que dans les prisons. Les gens d'aujourd'hui ont souvent un poids sur le cœur. Combien de personnes que je rencontre, combien de jeunes me disent, parfois, Père André, c'est la première fois que je parle à quelqu'un. J'ai jamais dit ça à personne. Même à mes amis, je ne sais pas ce qui se passe, je ne sais pas pourquoi je vous dis ça. Tous ici, nous avons besoin que nos cœurs soient libérés. Tous ici, nous avons besoin d'espérance et nous avons besoin de l'infinie miséricorde du cœur de Jésus. Moi, j'ai rencontré la miséricorde à l'âge de 21 ans. Je n'ai pas toujours été un curé. J'étais un jeune de mon époque. J'ai eu une adolescence très difficile. Je vivais pour mes fins de semaine, pour le plaisir, pour l'alcool. Je faisais rire tout le monde dans les fins de semaine. Ils disaient, « Oh, quand André Daigneault est là, on s'amuse. » À 3 heures du matin, quand je revenais chez moi, et je pleurais dans ma chambre, tout seul, et je me disais, « Qui le connaît, cet André-là? » Parce qu'il y avait deux André en moi. Il y avait André qui faisait rire les gens, André le bouffon. Et il y avait l'autre André qui souffrait, l'autre André que personne connaissait et qui pleurait tout seul. Qui vous connaît tel que vous êtes? Saint Augustin disait, un ami c'est quelqu'un qui connaît tout de moi et qui m'aime quand même. Avez-vous un ami qui connaît tout de vous? Je m'aperçois quand même dans le mariage, parfois les époux ne sont pas des amis parce qu'ils se cachent des choses. L'Évangile nous dit, quand il apprit que c'était Jésus de Nazareth qui passait, il se mit à crier. Bartimée entendait, il était aveugle, mais il n'était pas sourd. Et lorsque Bartimée entend Jésus passer, c'est le début de son salut. Bartimée marche vers Jérusalem. Et dès qu'il entend que Jésus passe, il y a un changement. On lui dit, « Bartimée, Jésus passe par ton chemin. Jésus est ici, devant toi, il passe. » Eh bien, mes chers amis, l'évangélisation, c'est ça. C'est annoncer au monde que Jésus passe sur leur chemin. J'ai une bonne nouvelle pour vous.
Je vous dis que Jésus passe au milieu de vous ce matin et durant toute la session.

C'est ça la bonne nouvelle que j'annonce ici à tous les Bartimées présents. Si tu ouvres ton cœur, si tu crois à l'amour, si tu entends cette bonne nouvelle, ça peut être le début d'une nouvelle étape dans ta vie. Comme moi, quand j'ai rencontré Jésus dans le sacrement du pardon à 21 ans, et toute ma vie était transformée. J'avais jamais pensé être curé un jour, jamais. Jésus veut te rencontrer, l'amour passe dans ta vie cette semaine. Et il est pressé, Jésus. C'est pour ça qu'il faut profiter de ce temps où il passe dans ta vie d'une façon spéciale par cette session. Je viens te dire, toi ici qui as mal dans ton cœur et que personne s'en doute, toi qui as soif d'amour, toi qui es blessé dans ton cœur, dans ton âme, te sens-tu aimé? As-tu fait l'expérience d'un amour inconditionnel? C'est ça qui importe. Être chrétien, c'est pas d'aimer Dieu. Être chrétien, c'est d'abord croire qu'on est aimé de Dieu. Dieu nous a aimés le premier, alors aimons. C'est pas sois un bon garçon et une bonne fille et Dieu va t'aimer. Ça, c'est la mauvaise nouvelle. Ça, c'est la morale. Et c'est ça qu'on a eu parfois. En tout cas, au Québec, c'est ça qu'on a eu. Si tu es un bon garçon, une bonne fille, là, fais toutes sortes de choses, puis ça se peut bien que le bon Dieu va t'aimer. Puis si tu n'es pas bon, tu fais pleurer le petit Jésus. Mais c'est-tu terrible d'avoir présenté la foi chrétienne comme ça? La foi chrétienne, c'est pas d'abord d'aimer Dieu. Dieu nous aime pas parce qu'on est bon. C'est lui qui est bon. Avez-vous remarqué, Zachée, le voleur, quand Jésus passe, il dit pas à Zachée, « Zachée, tu connais les commandements de Dieu? Ne vole pas! Si tu me promets de pas voler, alors descends vite. » Il se pourrait que je mange avec toi ce soir. Pas sûr. Hein? Mais c'est comme ça qu'on a présenté l'Évangile. Mais ce qui est merveilleux, c'est que Jésus, il n'a pas dit un mot du vol. Jésus, il n'a pas dit un mot des commandements. Pas un mot! Jésus, il n'a pas donné de conseils. Êtes-vous d'accord avec moi? C'est-tu fatigant de recevoir des conseils? Moi, quand j'étais jeune, là, tous ceux qui m'ont donné des conseils, c'est pas eux autres qui m'ont aidé. C'est ceux qui m'ont aimé. Par exemple, vous avez un type qui a un problème d'alcool. Puis tu vas le voir, tu dis, c'est pas beau boire, là. Faudrait bien que t'arrêtes. Là, tu vas le rendre plus coupable encore. Alors, Jésus avec Zachée, Zachée, descends vite, je m'en vais souper chez toi. Et voilà que Zachée descend, il fait alliance, il aime Zachée. Et Zachée, bouleversé par l'amour, il arrête de voler. C'est ça, évangéliser. C'est quand tu es aimé que tu as la force de changer de vie. Parce que tu reçois l'amour qui est l'Esprit Saint qui te donne la force d'arrêter. Jésus, il n'a pas parlé des vols. Jésus, il n'a pas dit, c'est-tu effrayant voler comme ça? Tu devrais lire la Torah, tu devrais lire l'Ancien Testament. C'est marqué de ne pas voler. Il dit pas un mot du vol. Je ne sais pas pourquoi je vous raconte ça, c'est pas dans mes notes. Ça doit être l'Esprit Saint. Alors, toi qui as soif d'amour, Jésus passe dans ta vie. Il passe maintenant. Il est la miséricorde qui cherche la misère. Il passe cette semaine. Il est l'amour. Il est la source que ta soif cherche. Alors, je te dirais, n'attends pas. Fais comme Bartimée. Les connaissances de Bartimée, les amis de Bartimée lui disent, « Lève-toi! » Il t'appelle. Et qu'est-ce que Bartimée fait? Il jette son manteau. Nous avons tous un vieux manteau qui nous empêche d'être libres. Il faut jeter notre manteau pour être libre.
Il y en a ici parmi vous qui ont un vieux manteau dans le cœur depuis si longtemps. Ils ont un poids sur le cœur. Ils viennent ici, ça fait peut-être 5 fois, 6 fois, ils n'ont jamais réussi à jeter leur vieux manteau. Jette ton manteau! Jette ton vieux manteau de sensualité! Jette ton vieux manteau d'orgueil, ton vieux manteau de suffisance! Pour aller rapidement à Jésus, Bartimée doit rejeter son manteau. Il est impossible d'aller à Jésus avec ce vieux manteau. Alors Bartimée lâche son manteau. Et je crois que tous nous sommes appelés à le faire cette semaine. Rejeter son vieux manteau de péché. Je suis certain que nous tous ici, nous avons un vieux manteau à rejeter. Quel est ce manteau que tu dois rejeter? Peut-être est-ce un péché qui est là en toi depuis si longtemps et tu réussis jamais à l'avouer franchement. Tu sais, tu fais ça. Mon père, je m'accuse. Pardon? Mon père, je m'accuse que... Je suis assez heureux. Il n'a pas compris. Alors, je sors de la confession et je ne suis pas libre. Je vous le dis parce que je l'ai vécu. De 14 à 21 ans. Quand je me suis converti à 21 ans, je suis rentré et j'ai dit au prêtre, « Vous allez m'aider. » Eh bien, c'est la première fois que je disais tout. Et comme j'étais libre après, c'est extraordinaire, j'ai jeté mon vieux manteau. Et il ne faut pas le jeter seulement une fois, il revient ce vieux manteau. Il est comme du poil, il repousse. Nous avons tous un manteau qui nous empêche d'avancer rapidement avec Jésus. Et si vous voulez que cette session ait un résultat profond, il faut se décider. Et Jésus te le dit, « Laisse-toi aimer, mon gars, ma fille. Laisse-toi aimer. Laisse-toi pardonner. Laisse-toi libérer cette semaine. » Quel est le manteau qu'on doit jeter? J'ai un vieux manteau d'égoïsme, de non-amour, de sexualité blessée peut-être, de sensualité, d'orgueil. Et Jésus, miséricorde, il veut me donner son manteau à lui, son manteau de tendresse, son manteau d'amour, son manteau de libération, son manteau de miséricorde. Mais je dois lui donner mon vieux manteau, je dois jeter mon vieux manteau pour que lui, il m'apporte son manteau de pureté, son manteau de miséricorde, son manteau d'amour. Je dois lui donner mon cœur et jeter mon vieux manteau qui pèse afin que Jésus me donne son manteau d'amour, son manteau de miséricorde. Alors voyez, Bartimée, il jette son manteau. Et alors Jésus lui demande, « Que veux-tu que je fasse pour toi? » Et Bartimée répondit, « Rabouni, c'est-à-dire mon maître, ou mieux, mon seul maître. » J'ai soif d'amour, Jésus. J'ai soif d'aimer. Je veux, à cette session, venir vers toi, te choisir. J'ai essayé de trouver l'amour de toutes les façons. Ça n'a rien donné. Tu es l'amour. Donne-moi de l'amour. Guéris-moi de ma solitude. Transforme mon cœur d'un cœur de pierre à un cœur de chair. Jésus, je te donne ma détresse. Peux-tu me donner ta tendresse? Jésus, je te donne mes péchés. Peux-tu me donner ton pardon? Jésus, je te donne ma misère. Donne-moi ta miséricorde. Jésus dit, « Que veux-tu que je fasse pour toi? » Et Bartimée de dire, « Faites que je vois et il vit. » Lorsqu'on a été libéré par Jésus, lorsqu'on a rencontré Jésus dans sa miséricorde, lorsqu'on a jeté notre vieux manteau d'égoïsme, de péché, il faut demander un cœur de miséricorde, il faut demander un cœur de compassion, demander au cœur de Jésus de nous donner son cœur à lui. Quel bel endroit, Paris-le-Monial, pour y demander un cœur nouveau!
Et c'est alors qu'avec son cœur, on peut aimer les autres. Essayez que Jésus nous donne son cœur, et quand il nous donne son cœur, il nous donne son esprit. Et prendre l'esprit de Jésus, l'esprit envoie d'abord Jésus, non vers les docteurs de la loi, les pharisiens, non vers les puissants. L'esprit envoie annoncer la bonne nouvelle aux pauvres. Il l'envoie vers les blessés, les petits, les malades, les mal-aimés. Et si vous rencontrez Jésus, il va vous envoyer vers les pauvres. Savez-vous comment il va commencer? Il va t'envoyer rencontrer le petit pauvre en toi. Il va t'envoyer rencontrer la petite pauvre qui s'ignore. Parce que tu as caché ta blessure. Parce que tu as caché ta pauvreté depuis si longtemps. Parce que tu t'es caché dans une image de force. Parce que tu t'es réfugié dans ta tête, dans le cérébral. Mais dans ton cœur, il y a une blessure, dans ton cœur d'enfant. Rencontre cet enfant pauvre en toi. Parce que si tu ne le rencontres pas, tu ne pourras jamais aller aider les pauvres. Et quand tu y iras avec un air de supériorité. Tu te pencheras sur les pauvres en dessous de toi. Oh, bravo les petits pauvres, vous êtes chanceux de m'avoir. C'est terrible ça. Terrible, c'est un orgueil spirituel épouvantable. Seul un pauvre peut faire du bien à un autre pauvre. Jean-Paul II nous parle d'évangélisation, de nouvelle évangélisation. Mais pour évangéliser, il faut d'abord nous laisser évangéliser. Et c'est pourquoi, avant de penser à aller annoncer la bonne nouvelle aux autres, je dois d'abord admettre que moi le prêtre, moi, l'engagé, j'ai besoin d'être évangélisé. Il faut que j'admette que moi, le premier, je suis un pauvre pécheur, faible, fragile, imparfait, mais aimé de Dieu. Écoutez-moi, c'est au cœur de ma misère que je peux découvrir la miséricorde. C'est ça l'amour. Pour être apôtre, il faut que tu aies été miséricordié. J'ai prêché une retraite au Québec à des prêtres et le thème c'était « Prêtre miséricordieux parce que prêtre miséricordieux ». Saint-Pierre a pu être miséricordieux parce qu'il avait rencontré la miséricorde. Et voilà que Pierre éclate en sanglots. Je pense que nous les prêtres, avant d'être compatissants, il faut peut-être avoir éclaté en sanglots. Et tant qu'on n'a pas éclaté en sanglots, on va vers les gens avec nos vertus, notre théologie et notre tête remplie de cours. Pour aider les blessés, pour aider les pauvres, pour aider les marginaux, les jeunes d'aujourd'hui, je dois d'abord accepter mes pauvretés, mes blessures à moi. Et si tu découvres pas à un moment dans ta vie que toi aussi tu es du même bord que les pauvres, du même bord que les mal-aimés, du même bord que les marginaux et les pécheurs, tu pourras jamais les évangéliser, tu pourras jamais les aider vraiment. Ils vont t'écouter en disant, « Oh, que c'est beau, il est instruit de monsieur, hein? » Si tu ne te sens pas aussi blessé, aussi faible, aussi pauvre qu'eux, mais aussi aimé de Dieu. Tu vas simplement les impressionner avec ta force, avec tes principes, ta théologie, tes vertus. Mais les pauvres t'ouvriront jamais leur cœur. Hier, j'ai été parler aux gens du voyage, pas loin, et je leur ai parlé avec mon cœur, et je me suis assis sur une chaise, et ils sont venus me voir jusqu'à 11h15. Une personne me disait, « Mon père, on vous remercie. » Ils se sont sentis compris parce que j'ai parlé avec mon cœur. Et je leur ai parlé de mon père qui avait un problème d'alcool, etc. Ce que Jésus miséricordieux nous demande,
C'est de traiter les blessés et les pauvres avec tendresse, parce que l'on croit et l'on sent vraiment que nous sommes les premiers blessés. Je me souviens, ce jeune qui est devant moi, dans la vingtaine, qui a un problème de drogue depuis l'âge de 12 ans, et qui me dit soudainement, en me regardant, « Tu sais-tu, Père André, pourquoi on s'ouvre à toi? » J'ai dit non. Il dit, « C'est parce que quelque part, on le sait bien que tu es un petit pauvre comme nous. » J'ai trouvé ça extraordinaire. Ce sont ces prêtres de demain qu'on a besoin, des prêtres de miséricorde au cœur d'enfants, qui vont nous désarmer parce qu'ils vont être tout à fait désarmants. Le secret pour arriver à être un vrai disciple d'un Dieu de miséricorde, c'est d'abord d'arriver à accepter dans ta vie le fait que tu es toi-même, de quelque manière, en quelque part, même si tu es un gros homme d'affaires, tu fais de l'argent, tu as tout ce qu'il faut, mais quelque part dans ton cœur d'homme d'affaires, il y a un enfant de 5-6 ans qui pleure parfois la nuit. Découvrir que le secret pour être un disciple de miséricorde, c'est accepter dans ta vie le fait que tu es toi-même, de quelque manière, un misérable, un blessé, un pauvre. Si tu veux aider les autres, les blessés, les mal-aimés, il faut que tu acceptes ta pauvreté. Je viens te dire quelque chose que je crois du plus profond de mon cœur. C'est par ta blessure que la lumière de Dieu veut passer. C'est par ta fragilité que Jésus veut passer. C'est lorsque tu auras accepté ta blessure, ta vulnérabilité, ta fragilité, que tu pourras commencer à entrer dans le cœur des personnes et surtout entrer dans le cœur des jeunes d'aujourd'hui. Parce que les jeunes d'aujourd'hui ont besoin de rencontrer des gens qui ne les moralisent pas, mais qui les aiment. Et je pense qu'on a peut-être trop dit aux prêtres, aux religieux, aux religieuses, aux bons chrétiens engagés, qu'il faut donner une image de personnes fortes, de personnes parfaites. Eh bien, c'est pour ça que j'ai écrit le livre « Le chemin de l'imperfection ». On a peut-être oublié que nous sommes les disciples d'un Jésus qui a pleuré. Jésus pleura. Nous sommes les disciples d'un Jésus qui était triste en en mourir. Nous sommes les disciples d'un Jésus qui s'est plaint, qui était voir ses amis, puis il a eu besoin que ses amis le consolent. Ça vous arrive-tu d'aller voir vos amis pour vous faire consoler? Mais non, nous sommes bientôt orgueilleux. Jamais. À ce moment-là, je reste seul. Jésus va voir ses amis. J'ai besoin de vous. Demeurez ici, éveillez avec moi. Mon âme est triste en en mourir. Demeurez ici, éveillez avec moi. Que c'est beau ce Jésus! C'est lui qu'il faut annoncer. Un Jésus faible, un Jésus vulnérable. Et comme disait Maurice Zundel, la toute faiblesse de Dieu. Nous avons oublié que notre Jésus a frémi, que notre Jésus a eu peur, que notre Jésus a pleuré, que notre Jésus a été triste. Et comme dit l'Épître aux Hébreux, avec de grands cris et des larmes, il a supplié. Avez-vous déjà médité ça, que Jésus, non seulement il a pleuré, mais il a crié de grands cris et des larmes. Alors, quand tu crieras et tu pleureras, pense que tu fais comme Jésus. Parce que je pense qu'aujourd'hui, on a une conception chez les chrétiens. Si je suis fort, si je suis forte, et je suis capable de ne pas pleurer, alors je suis un bon chrétien. C'est faux! Tu es seulement stoïque, tu n'es pas chrétien. Avec de grands cris de larmes et suppliant. Mais regardez comment c'est vrai. Et le monde aujourd'hui a besoin de cette miséricorde, de cette compassion. N'est-ce pas la fragilité de Mère Teresa? Cette petite bonne femme qui a touché le cœur des pauvres, n'est-ce pas la transparence de Jean Vanier qui atteint les handicapés, les détenus? Laissez-moi vous dire quelque chose.
L'église des pauvres, c'est pas avant tout une église qui va vers les pauvres. D'ailleurs, Jésus a jamais dit « Heureux vous qui vous occupez des pauvres ». Jésus n'a jamais dit ça. C'est marqué « Heureux vous les pauvres ». Ça veut dire que si tu veux aller vers les pauvres, il faut que tu sois pauvre quelque part dans ton cœur. Il faut que tu ailles vers les pauvres et les blessés avec ta blessure et avec ta pauvreté. Si tu vas uniquement pour leur faire du bien du haut de ta vertu, ça vaut rien. Ce que l'Église a besoin, c'est une Église d'apôtres pauvres de cœur, de blessés, au cœur pauvre et vénérable. Ce que l'Église d'aujourd'hui a besoin, les vocations qu'on a besoin, et moi je le dis dans plusieurs de mes volumes, je vois que va arriver bientôt une nouvelle sorte de prêtres, des prêtres au cœur de miséricorde, des prêtres qui auront souffert, des prêtres au cœur d'enfants, qui seront désarmés comme des enfants, des prêtres qui auront sans doute de la doctrine, mais qu'on sentira plus le cœur que la doctrine, même s'ils ont la doctrine. Seul un pauvre peut aider un autre pauvre. Seul un pauvre peut aider un autre pauvre. Dieu est amour et miséricorde, il donne son cœur à la misère. C'est-à-dire que plus un homme, une femme, un jeune est blessé, fragile, faible, malade, plus le cœur du Père est bouleversé de tendresse. C'est la fragilité, c'est la reconnaissance de notre état de pécheur qui fait éclater la puissance de Dieu qui est sa miséricorde. Mes amis, c'est l'abîme de notre pauvreté et de notre misère qui va entraîner l'abîme de la miséricorde du cœur de notre Dieu. Comment se fait-il que le bon larron est devenu saint en quelques minutes? C'est qu'il a présenté l'abîme de sa misère. Il a offert l'abîme de sa misère, le vide total. Et devant l'abîme de sa misère, la miséricorde s'est précipitée et le fait saint en quelques instants. C'est pour ça que le bon larron, ce n'est pas un chanceux de dernière minute, c'est un véritable saint. Et Jean-Paul II a dit en 1983, « Voilà que nous assistons à la première canonisation de l'histoire faite par Jésus lui-même. Tu seras avec moi dans le paradis aujourd'hui même. » Mes amis, c'est l'abîme de notre pauvreté, de notre misère qui entraîne l'abîme de la miséricorde. C'est-à-dire que quand un être, un jeune, est blessé, rejeté, écrasé par la vie, quand il est méprisé, il attire le Père à lui. Tous les saints ont dit ça. Dieu se cache dans le pauvre et le blessé. C'est-à-dire que je vais rencontrer le Père de miséricorde dans l'homme, la femme, le jeune, le plus pauvre, le plus fragile, le plus blessé, le plus faible, le plus rejeté, le plus souffrant et le plus seul. C'est là, au cœur de la misère, que je vais sentir battre le cœur de la miséricorde du Père. Je viens vous dire un secret. Dieu a un faible pour ce qui est faible. Dieu a un faible pour ce qui est faible. Et c'est là où je vais toucher le cœur de Dieu, dans l'homme, la femme, le jeune, le plus fragile, le plus faible, le plus blessé. D'ailleurs, n'est-ce pas la découverte des saints? N'est-ce pas la découverte de François d'Assise? N'est-ce pas la découverte de Saint-Vincent de Paul, de Mère Teresa, de Jean Vanier, du curé d'Ars? Je dirais qu'il y a une sorte de gravitation du cœur de Dieu. Et plus un homme, une femme, un jeune porte dans son cœur un poids de souffrance qui est lourd dans sa vie, plus il est précipité dans le cœur du Père. Plus un être est rejeté de la société, plus il est jeté dans le cœur de Dieu. Plus il y a de la détresse dans le cœur d'un homme, d'un jeune, d'une femme, plus Dieu a de la tendresse pour lui. Au cœur de la misère peut éclater la miséricorde. La détresse du cœur d'un homme, d'une femme, d'un jeune fait comme éclater la tendresse du cœur de Dieu pour lui.
faut jamais oublier cette parole de Jésus. Ce ne sont pas les gens bien portants qui ont besoin du médecin, mais les malades. Eh bien, durant cette session, cette semaine, en cette cité du Sacré-Cœur, Jésus veut nous libérer. Et il y en a ici ce matin qui vivent depuis longtemps avec un poids sur le cœur qu'ils traînent depuis des années. Il y en a qui sont ici et qui ont peur, sont remplis de peur, ils ont peur de s'ouvrir, ils ont peur d'avouer quelque chose, ils ont peur d'avouer leurs blessures, ils ont peur d'avouer ce péché qu'ils traînent depuis si longtemps, même s'ils sont venus à Paralémonial depuis 5-6 fois parfois. Tu as peut-être gardé en toi quelque chose depuis si longtemps et Jésus te parle ce matin et Jésus te le dit à travers ma parole. Mon gars, ma fille, je t'ai emmené ici, je veux te libérer. Jésus veut te libérer, puis il peut faire des merveilles cette semaine. Il vous a emmené à cette session pour que vous retourniez dans le monde maintenant, après, rempli de joie, rempli d'amour. C'est ça qu'il veut. En sortant de cette session, vous allez retrouver vos milieux. Eh bien, c'est ce monde qui est à évangéliser. Et comment faire? Vous allez évangéliser d'abord par votre bonheur. Marthe Robin disait, « On ne donne Dieu que par rayonnement. » Je vous souhaite de rayonner de Dieu par votre joie, de rayonner de Dieu par votre amour, de rayonner de Dieu par votre tendresse, de rayonner de Dieu par votre compassion. Pour évangéliser notre monde, il faut avoir rencontré notre propre misère, avoir écouté aussi le cœur des personnes pour être capable d'entrer dans leur cœur par notre propre cœur blessé. En terminant, Dieu vous a choisi pour venir à cette session parce qu'après la session, il veut vous envoyer dans votre milieu pour devenir des apôtres. Qu'est-ce qu'un apôtre véritable? Alors, un apôtre véritable, c'est celui qui, d'un côté, est attaché à Jésus par la prière, par l'adoration, par l'union avec Jésus. Et Jésus veut passer par lui, par elle, pour rejoindre les autres. Et un apôtre véritable, c'est celui ou celle aussi qui va vers les autres, les pauvres qui ont besoin, les jeunes qui ont besoin, les jeunes qui ont des problèmes de drogue, des problèmes d'alcool, les couples qui veulent se séparer, toutes les misères de ce monde. Et un apôtre véritable, c'est celui qui, d'un côté, est attaché à Jésus par la prière, de l'autre côté, il s'engage envers les autres. Alors, c'est ça, un apôtre, d'un côté, il est attaché à Jésus par la prière, et de l'autre côté, il est engagé envers les autres. Et regardez ce qui arrive. C'est que quand il est dans la prière, Jésus lui dit, « Qu'est-ce que tu fais pour les autres? Engage-toi, engage-toi, va vers les autres. » Et quand il est dans la prière, Jésus l'envoie vers les autres. Et quand il va vers les autres, quand il est dans l'action, des fois il se dit, « Oh, les problèmes me dépassent, il y a tellement de problèmes d'aujourd'hui, je ne sais plus quoi dire aux gens, je ne sais plus quoi faire. » Alors, Jésus lui dit en dedans, « Va prier. » Quand il va prier, Jésus l'envoie dans l'action. Quand il est dans l'action, Jésus l'envoie prier. Et un apôtre, c'est celui qui est toujours un peu déchiré entre la prière, l'action, la prière. Et voilà que peu à peu, il est déchiré. Il se retrouve sur la croix. En terminant, je voudrais vous dire aujourd'hui, dans la prière, demandez-vous, quel est le côté de la croix qui me manque le plus? Il y a des gens qui prient beaucoup, mais on ne peut pas les déranger. Ils ne s'engagent jamais envers les autres. Ils ont seulement un côté de la croix. Il y a des gens qui sont beaucoup engagés, mais ils disent, « Oh, mais j'ai pas le temps de prier, j'ai tellement de travail. » Ils ont seulement un côté de la croix. Il faut les deux côtés. Et le signe que tu as les deux côtés, c'est que tu es très mal à l'aise sur la croix avec Jésus. Je vous souhaite d'être toujours mal à l'aise avec Jésus. Merci beaucoup.

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2: Chantez au Seigneur un chant nouveau. Chantez au Seigneur, terre entière. Psaume 95, 1.

Bon, eh bien, nous allons reprendre ce matin nos petites causeries sur la morale familiale à l'école donc du magistère, de l'évangile et puis du Christ et du Saint-Esprit. Mais avant de continuer, on va peut-être laisser un temps pour des questions. Si des sessionnistes ont des questions à poser sur ce qu'on a dit tout à l'heure à propos de ce qu'est la morale familiale, de son caractère théologique, de sa connivence avec la doctrine sociale de l'Église, de la nécessité donc de la foi pour entrer dans cette démarche-là, car nous ferons de la théologie morale, ou bien de la nécessité du don de l'intelligence par le Saint-Esprit pour vraiment entrer, comprendre et faire passer dans sa vie ses vérités pratiques, eh bien, allez-y. La parole est aux participants. Question ? Non ? Peut-on parler de la morale seulement du point de vue de la raison ? C'est une question de Nathalie. Alors effectivement, on peut parler de la morale familiale du seul point de vue de la raison. Ça sera une approche purement naturelle, purement rationnelle de la morale familiale. Donc on ne le fera pas du point de vue de la foi et de l'évangile. Mais ça sera moins complet et moins pénétrant, évidemment, sans la foi. Hein, le point de vue d'Aristote, de Platon, de Ricoeur ou d'autres philosophes, hein, de Kant, un philosophe moraliste s'il en fut, et qui disait « il y a deux choses qui m'étonnent, c'est la voûte étoilée au-dessus de moi et la loi morale au-dedans de moi hein, ». Une parole fameuse de Kant, mais qui s'est appliquée aussi hein, à investiguer le donné familial et sexuel et de la morale humaine. Il en parle avec son bagage, sa culture, son intelligence, aussi perspicace soit-elle, mais sans l'apport de la foi. Alors, le discours philosophique sur la morale familiale est valide. Hein. On peut dire énormément de choses du seul point de vue de la raison, parce que la raison peut atteindre et appréhender la vérité. Hein. Les vérités. Il y a une vraie capacité, et c'est important de le souligner à notre époque, où l'intelligence est tellement mise à l'épreuve dans sa capacité à atteindre le réel et la vérité, il faut soutenir que mon intelligence peut appréhender la vérité, métaphysique ou morale. Voilà. Mais, évidemment, comme le dit la Constitution Dei Filius de Vatican I, du premier concile du Vatican, on peut le faire, mais c'est plus dur, plus laborieux, il faut plus de temps. Parce que notre intelligence, dans sa capacité à appréhender la vérité, est blessée. Nous savons par la foi qu'elle est blessée par le péché originel, hein, qui a des conséquences incalculables sur la nature humaine et sur l'humanité tout entière. Conséquences dans l'intelligence, dans sa capacité à voir la vérité, à appréhender, à intuiter, et puis sur la volonté à faire le bien. Hein. Ma volonté est plus faible pour faire le bien, accomplir le bien que ma raison voit, et elle le voit de manière diminuée. Il faut la grâce, la guérison de la grâce, pour redonner à mes capacités intellectuelles et volontaires toute leur puissance. Et c'est vrai que le discours de l'Église est plus lucide. Il est plus lucide parce qu'il est éclairé de l'intérieur par la foi, qui guérit mon intelligence et qui la perfectionne, et qui l'emporte beaucoup plus loin dans la recherche de la vérité et l'acquisition de la vérité. Toujours nouvelle, c'est vrai, mais voilà, on peut tenir des points avec certitude sur la morale familiale, et la foi nous aide grandement. Mais là, déjà, je suis dans un discours de foi, évidemment, et loin d'être relativiste. Hein. On peut, voilà, il y a une capacité radicale de l'intelligence à trouver la vérité, même simplement humaine, sans l'apport extérieur de la foi, qui devient intérieur, hein, qui reprend de l'intérieur toutes mes certitudes, qui leur donne une autre dimension, une grande profondeur, évidemment. Mais dans le dialogue avec des non-croyants, alors, il faut tenir ce point-là, sinon il n'y a pas de discussion possible. S'il n'y a pas de vérité naturelle, il n'y a pas de dialogue possible avec des non-croyants. Or, il y a une vérité naturelle qu'on peut atteindre par la raison et qui fait l'objet d'un débat et d'une recherche avec ceux qui n'ont pas la foi. Mais la foi ne vient pas corrompre la raison, ou la détourner, ou la pervertir, ou la déformer. Elle vient lui donner voilà, une certaine profondeur dans l'analyse du réel.
Mais il y a une harmonie profonde, évidemment, entre la vérité tenue par la foi et la vérité tenue par la seule intelligence, et vice-versa. C'est le même Dieu qui crée la nature, et c'est le même Dieu qui nous donne la grâce et la foi pour lire cette nature et en extraire toute l'intelligibilité. Voilà. Il y a d'autres questions peut-être sur le rapport entre raison et foi ou sur ce qu'on a dit tout à l'heure. Non, pas de questions. Extraordinaire, tout était clair et net, précis. Alors continuons, entrons dans le vif du sujet. Enfin presque, puisque je n'ai pas parlé de la question de la bibliographie, c'est important. Voilà, quel livre... Bon, c'est pas un cours de théologie hein, universitaire, on n'est pas là pour atteindre un niveau de scienticité extrême, mais quand même quelques indications bibliographiques sur ce thème de la morale familiale, sur le mariage et la famille. Alors d'abord, évidemment, la part belle est faite à l'Écriture sainte, hein, qui est au fondement de notre réflexion. L'Écriture sainte, c'est l'Évangile, c'est le Nouveau Testament, par excellence, mais aussi l'Ancien Testament, qui est parole de Dieu aussi. C'est la Genèse, hein, pour l'Ancien Testament, ce beau récit de la Genèse, qui campe un peu le décor, si je puis dire, de la morale familiale et sexuelle, hein, avec la création de l'homme et de la femme, complémentaires, partenaires de l'absolu, qui est Dieu, appelés à gérer la création, à se multiplier, à croître, hein, et à vivre... cette communion profonde inscrite dès les origines dans la famille, hein, comme sanctuaire de la communion, mais nous y reviendrons. C'est le décalogue, avec l'honneur dû aux parents, par exemple, qui fait l'objet d'un commandement en particulier. C'est la fidélité aussi inscrite dans le décalogue, le fait de ne pas convoiter la femme du voisin, hein, et de vivre la fidélité, cet appel profond à la fidélité conjugale dès l'Ancien Testament. Et que Jésus rappellera, d'ailleurs, hein, quand on lui pose la question si on peut répudier sa femme, Jésus dira, à l'origine, il n'en était pas ainsi. Hein. L'homme quittera son père et sa mère, il s'attachera à sa femme, et tous deux ne feront plus qu'un. Bon, l'Évangile, hein, je le citais, on va pas citer tous les textes, on les citera au fur et à mesure de notre parcours théologique, mais d'abord la parole de Dieu au centre, hein, comme socle, et fondement de notre réflexion morale. Il y a ensuite le magistère, évidemment. Alors, il y a des choses vraiment à connaître, hein, des choses qu'il faut avoir lues quand même, absolument, du magistère sur cette question de la morale familiale. Il y a, dans l'ordre plus ou moins chronologique, d'abord cette lettre encyclique de Pie XI sur le mariage chrétien, hein, Casti Coniubii, sur le mariage. C'est une belle encyclique, qui date un peu, mais les vérités sont éternelles. Donc je vous invite à lire ce document, très synthétique, sur le mystère du mariage chrétien et de la vie familiale. Il y a plus proche de nous, évidemment, l'encyclique, la fameuse encyclique qui a fait couler tellement d'encre à l'époque, hein, dans les années 70, Humanae Vitae sur la régulation des naissances, et non pas sur la contraception, c'est pas d'abord l'objet de cette encyclique de Paul VI, mais elle touche évidemment cette question centrale dans la morale sexuelle qui est la régulation des naissances. Il y a cette très, très belle exhortation apostolique de Jean-Paul II, Familiaris Consortio, hein, qui traite des tâches de la famille chrétienne dans le monde d'aujourd'hui. Ça aussi, c'est à connaître et à lire, à méditer. Il y a du même de Jean-Paul II la lettre apostolique Gratissimam Sane, la lettre aux familles de 94. Bon, il y a aussi, c'est un monument théologique qui a révolutionné la doctrine de l'Église sur la sexualité et sur le rapport au corps. Hein, Jean-Paul II a fait des catéchèses qui ont été publiées aux éditions du CERF. Hommes et femmes, il les créa. Pendant des années, Jean-Paul II, lors de ses auditions, a fait une petite catéchèse sur ce qu'on a appelé la théologie du corps à partir du récit de la Genèse, qui était extraordinaire, et qui donne à entrevoir voilà, la profondeur du projet de Dieu sur le corps humain. C'est voir la signification sponsale du corps humain. Le corps humain est fait pour le don. Et il le montre à partir de ses catéchèses sur la Genèse.
Plus proche de nous, Yves Semaine, on a fait une petite vulgarisation, peut-être plus abordable, qui est la sexualité selon Jean-Paul II. Yves Semaine, c'est un ouvrage à lire et à consulter. Avant de peut-être s'attaquer aux catéchèses de Jean-Paul II lui-même, qui sont quand même d'un haut niveau philosophique et théologique. Le Conseil pontifical pour la famille a publié plusieurs choses sur l'amour humain, sur la sexualité. Je ne vais pas tout vous égrener. Retenez ce document qui s'appelle « Vérité et signification de la sexualité humaine », qui est un document aussi incontournable. Voilà pour ces documents un peu particuliers. Sinon, évidemment, il faut aller consulter le catéchisme de l'Église catholique, qui est vraiment, vraiment, vraiment une petite merveille. Il faut absolument avoir ça chez soi, et pas dans la bibliothèque tout en haut, plein de poussière, mais sur son bureau. On se pose plein de questions sur la foi chrétienne, notamment sur les questions de la morale sexuelle et familiale. Allez, par pitié, lire les passages qui concernent ces questions. C'est extrêmement bien fait, très pédagogique, assez abordable malgré tout, avec des tonnes de citations en bas de page, ou de références en tout cas, de livres qui peuvent ensuite prolonger la réflexion et la réflexion personnelle. Mais le minimum basique pour un chrétien, c'est ça, c'est le catéchisme de l'Église catholique. Vous ne pouvez pas vous imaginer la chance que vous avez aujourd'hui d'avoir cet instrument de travail. Tellement synthétique, tellement complet, et qui donne vraiment une vue d'ensemble très équilibrée et très profonde de toutes les vérités de la foi chrétienne. C'est vraiment le cardinal Schönborn qui a contribué à la rédaction du catéchisme, le rappelait encore à la retraite qu'il a prêché à Ars pour les prêtres, au cours de l'année sacerdotale. Il leur a dit, mais voilà, exploitez les richesses du catéchisme de l'Église catholique, pour vous-même et pour vos ouailles, pour vos brebis dans vos paroisses. Voilà. Nous le ferons, d'ailleurs. Mais rien en place, si vous voulez, cette lecture attentive et personnelle du catéchisme. Voilà. Et puis, alors aussi, je vous renvoie à un ouvrage assez général, à côté du CEC, le catéchisme de l'Église catholique, qu'on appelle le compendium de la doctrine sociale de l'Église. Compendium, ça veut dire résumé. C'est un ouvrage qu'il faut avoir chez soi, bon, qui est peut-être plus technique et plus difficile, mais qu'il est bon de consulter de temps en temps. Voilà. On se pose des questions, voilà. Ne vous arrêtez pas en chemin, allez chercher des réponses dans ces ouvrages que l'Église vous offre aujourd'hui, au XXIe siècle, et que beaucoup auraient aimé avoir, ne serait-ce qu'il y a 50 ans. Qui a le catéchisme de l'Église catholique chez lui ? Ben, c'est passé, voilà. Qui a le compendium ? Encore moins, ça ne m'étonne pas. Qui a la Bible ? Ah, c'est bien, c'est l'essentiel. C'est essentiel, mais il faut aller au-delà, quand on veut vraiment réfléchir. Voilà. Et à l'intérieur de la foi, investiguer la révélation, il faut avoir ce genre d'instrument de travail. Bon, je ne vais pas m'étendre davantage sur la bibliographie, il y aurait beaucoup d'études à citer, évidemment, mais on va se limiter à ça, au moins pour aujourd'hui. C'est des ouvrages un peu généraux. On verra peut-être au cours de ce parcours des ouvrages plus spécialisés sur les questions qu'on va aborder. Alors, on va embrayer sur les principes de la morale familiale. Pas tous, rassurez-vous, mais au moins deux grands principes. Le principe de la communion et ensuite le contre-principe, si on peut dire, du péché et de l'écueil du péché. Je vais m'expliquer sur ce deuxième principe. Et si on a le temps ce matin, nous essaierons aussi de débroussailler la question du bien commun, un grand principe en morale, appliqué à la réalité de la famille, si on a le temps. Et qui inclut évidemment la charité, qui est le but de la vie morale, y compris en morale familiale, et qui coiffe ce qu'on appelle justement le bien commun. La charité, finalement, cristallise et met en œuvre ce grand principe du bien commun familial. Alors, pour approfondir la morale familiale et en traiter les divers aspects, soit qu'on aborde la morale du point de vue du bien des parents ou celui des enfants,
il est nécessaire de saisir quelques principes fondamentaux qui commandent l'intelligence, je veux dire la compréhension de la morale familiale dans ses ultimes déterminations. Alors, au nombre de ces principes, il y a d'abord celui-ci, hein, à savoir la fin surnaturelle, excusez-moi pour le jargon, la fin surnaturelle ou transhistorique, comme dirait Jacques Maritain, de la famille. Transhistorique, ça veut dire quoi ? Ça veut dire qui dépasse l'horizon de l'histoire humaine et qui s'achève dans l'éternité. Hein ? Nous ne sommes pas faits pour la vie ici-bas, nous sommes des pèlerins sur la terre, notre patrie est dans le ciel. C'est vrai à l'échelle des personnes, chaque chrétien hein, est tout entier aspiré vers l'éternité, en Dieu, c'est son horizon. Hein. Bon, j'étais marin pendant quelques années, et le marin navigue sur l'avant. Ça veut dire quoi ? Le marin regarde loin devant pour conduire son bateau. Eh bien, le chrétien navigue aussi sur l'avant. Il navigue tellement sur l'avant qu'il voit déjà l'éternité. Hein ? Son horizon, c'est l'éternité. Et ce qu'il vit ici-bas, il le vit déjà en connexion avec le terme final, la destination finale, qui est la béatitude, le mystère de Dieu vu face à face. Alors, possédé. Pour l'éternité. La famille, la fin de la famille, le but de la famille, c'est cette communion avec le mystère de Dieu, transhistorique, hein, surnaturel, et donc ça dépasse les capacités de ma nature, c'est au-delà de la nature, c'est surnaturel. Je vois Dieu et je vis en Dieu comme Dieu se voit et vit en lui-même. Je suis comme propulsé à l'intérieur du mystère même de Dieu. Je participe aux processions éternelles dans la Trinité, entre le Père, le Fils et le Saint-Esprit. Chose très mystérieuse, ce que l'œil n'a pas vu, ce qui n'est pas monté au cœur de l'homme, comme dit saint Paul, c'est cela qui nous est offert, à chacun, à tous et à toutes les familles. Alors, essayons un peu d'expliciter cela, si vous voulez. Toute société, la Genèse nous le suggère, trouve son origine dans la personne humaine. Puisqu'au départ, Adam est seul dans sa solitude originelle face à Dieu. Et Dieu crée Ève, une aide semblable à lui, complémentaire, pour sortir de cette solitude originelle et entrer dans la socialité, hein, dans la société. Toute société trouve sa perfection dans la personne humaine, à son origine, et trouve aussi en Dieu sa fin dernière, sa perfection dernière. Dieu, fin dernière de toute personne et de toute société. La personne est faite pour la société, mais la société tout entière est faite pour Dieu. C'est le terme ultime de toute la création. Ainsi, dans le dessein de la providence de Dieu, il faut bien voir ceci. C'est important pour bien situer le débat de la morale familiale. Dans le dessein de la providence divine, la personne humaine en elle-même et dans sa vocation transcende l'horizon de l'univers créé. De la société, de toute l'histoire. Sa fin dernière est Dieu lui-même. Il faut mesurer quand même cette vérité absolument inouïe que nous sommes faits pour Dieu, pour entrer en communion avec Dieu. Chose qui était impensable voilà, aux hommes. Dieu est beaucoup trop, il est transcendant et je ne peux entrer en relation d'amitié avec lui. La Genèse nous révèle le mystère d'un Dieu personnel qui veut que l'homme existe pour entrer en communion de vie avec lui, par la connaissance et par l'amour. Dieu à hauteur d'homme, c'est extraordinaire. Alors on est tellement habitué qu'on ne s'en plus compte. Mais Dieu est Dieu. Et nous sommes des créatures si loin de lui, si peu à hauteur de Dieu. Mais Dieu vient se pencher jusqu'à nous pour nous prendre et nous élever jusqu'au ciel. Et vivre avec lui comme des amis, avec des amis. La gratuité de ce don et la libéralité de ce don, du point de vue de Dieu, est extraordinaire quand même. Alors, ceci est évidemment capital parce que ça change toute la doctrine morale humaine. Aristote ou Platon n'avaient pas idée d'une chose pareille. D'ailleurs, il disait, il n'y a pas d'amitié possible avec Dieu. C'est impossible. Nous savons que nous, c'est possible parce que Jésus nous le révèle. Et que Dieu nous aime comme un père. Il nous appelle à entrer dans cette communion. Et donc la morale chrétienne, c'est plus seulement, enfin la morale, disons tout court, c'est plus seulement faire ce qui est bien pour arriver à une certaine perfection personnelle. La morale
chrétienne nous donne de comprendre que il faut faire le bien pour Dieu, par amour de Dieu, pour entrer en communion avec Dieu, qui est la bonté infinie. Hein, Jésus dit au jeune homme riche, pourquoi m'interroger ? Un seul est bon, il n'y a que Dieu qui soit bon. Eh bien, la vie morale m'oriente tout entier vers cette bonté infinie, surnaturelle, transcendante, voilà, qui m'est promise en héritage. La morale chrétienne me décentre de moi-même, de ma perfection personnelle, pour m'ouvrir à Dieu et aussi aux autres. Et la famille est appelée dans ce cadre-là à vivre cet appel au don d'elle-même. Alors, au don intrafamilial du mari pour la femme, de l'épouse pour le mari, des parents aux enfants, des enfants aux parents, et ensuite, hein, ça rejaillit à l'extérieur de la cellule familiale, ce don de la famille à la société. Mais c'est important de comprendre que cette finalisation de la famille et de toute personne humaine par Dieu va orienter toute la morale vers ce qu'on pourrait appeler la logique du don. Il n'y a pas de morale chrétienne qui ne soit finalisée par le don de la personne qui trouve sa perfection dans cet acte oblatif, dans ses donations d'elle-même. Alors comment, au seuil de ces leçons, nous posons la question, comment réfléchir sur la morale sans commencer par regarder le terme de la vie morale qui est le mystère de Dieu, hein, sans commencer par regarder ce nœud divin qui noue les choses, pour parler comme Saint-Exupéry dans Citadelle. Il emploie souvent ce terme, le nœud divin qui noue les choses. Eh bien, le nœud divin en laquelle la famille se noue, c'est-à-dire prend sa signification dernière, ce nœud divin, eh bien, c'est voilà, cette communion intra-trinitaire entre le Père, le Fils et le Saint-Esprit, qui crée le monde, la personne humaine et la famille à leur image. Le modèle, c'est très mystérieux ça, mais le modèle de la communion familiale, c'est le modèle intra-trinitaire. Hein, ce jaillissement perpétuel de lumière et d'amour qui caractérise la Trinité, insensiblement va marquer la créature, la création et la famille. Et finalement, certains auteurs, théologiens ont dit, bah finalement, le schème fondamental de la famille est trinitaire. Le père, la mère et le fruit de l'amour qui est l'enfant. Alors, vous voyez où je veux en venir, mais dans la Trinité, le père, le fils et le fruit de l'amour qui est l'Esprit Saint, le baiser du père et du fils, comme disent les pères de l'Église.

0: en Dieu.
1: Oui, à quel point c'est, ça va loin. Alors, la conséquence immédiate, vous le voyez, c'est que la vocation de la famille, c'est la communion. C'est le don, c'est l'amour. Mais l'amour au sens actif du terme, hein, non pas éprouver un sentiment, ressentir des choses, mais poser un acte dans lequel je me donne tout entier. Hein, l'amour, c'est se donner soi-même, c'est tout donner, hein, vous savez bien. Sainte Thérèse d'Enfant Jésus a été rendue célèbre notamment à cause de ça. Hein, elle définit l'amour comme ça. Aimer, c'est se donner, c'est tout donner, se donner soi-même. Et cela, non pas parce que voilà, c'est un commandement de Dieu, ou c'est écrit dans l'Évangile, parce que c'est ce qui caractérise au plus profond de mon être ce que je suis devant Dieu. Capacité au don. Et le bonheur véritable, il est là, il est dans cette capacité que j'ai à me donner et à réaliser ce don au quotidien, voilà. Et notamment dans le cadre de la famille. Et on ne pourra jamais expliquer, hein, cette ordonnance première de la personne, parfois contrariée, parce que l'égoïsme, ça existe, hein. L'égoïsme est une conséquence, hein, de ce désordre introduit par le péché originel dans ma vie, et ça laisse des séquelles. Même si la grâce me guérit, dans mon intelligence, dans ma capacité à aimer aussi, j'ai un combat à mener, le combat spirituel, pour dépasser sans cesse cette force un peu... je ne sais jamais si c'est centrifuge ou centripète, je pense, hein, cette force qui me replie sur moi-même. Et je dois combattre, jour après jour, là, cette force égocentrée, égocentriste, égoïste, qui m'empêche de parvenir à la pleine réalisation de moi-même. Voilà. Et heureusement, la grâce est là, l'Esprit-Saint est là, pour voilà, que enfin je puisse enfanter cet être nouveau, cette créature nouvelle qui est d'être d'amour et de lumière pour me donner aux autres. Et voilà, c'est cette origine trinitaire qui explique cela. Et cette fin aussi en Dieu qui peut me révéler à moi-même. C'est le Christ qui me révèle à moi-même parce qu'il me fait entrevoir, voilà, le mystère que je suis. Ainsi, on peut résumer en disant que l'être de la famille en tant que telle, est théophile. Elle est toute orientée vers l'amour de Dieu. Elle trouve sa signification dernière dans l'amour de Dieu. Tel est le plan de Dieu sur la famille que nous révèle la Genèse et aussi le Seigneur Jésus. Alors concrètement, ça veut dire quoi? Ça veut dire que dans le cadre de la famille, les époux ont pour vocation de se donner l'un à l'autre, de se donner aussi à leurs enfants, inversement, les enfants à leurs parents, et puis entre eux aussi. Cette culture de l'amour si chère à Jean-Paul II et du don de soi conduit secondairement la famille, c'est le deuxième grand don de la famille, à se donner à la société dans laquelle ils vivent et ils évoluent. Premier temps, le don intrafamilial. Deuxième temps, le don social. Ces deux dimensions sont inséparables. Quand je prépare des gens au mariage, je leur dis, les activités caritatives, c'est pas du luxe, c'est pas en plus, voilà. Hein, j'ai mon mari, ma femme, mes enfants, je vais à l'église le dimanche, et puis si on a du temps, on se mettra au service, voilà, peut-être des pauvres dans la société, on fera du bénévolat, éventuellement si on a du temps. Non, hein, la famille a un rôle social à jouer et c'est nécessaire. On ne peut pas s'épanouir en famille, enfin épanouir la famille en tant que telle et arriver à la perfection de sa vocation familiale s'il n'y a pas ce don aux autres dans le cadre de la société. Et ça, c'est un point qui est très difficile à faire comprendre aux jeunes catholiques, aux jeunes mariés. Parce qu'en plus, on a tel bonheur en famille que voilà, la tentation, c'est de se replier un peu sur soi. Or, il y a une vocation au service social, pas en plus, hein, mais vraiment exigée par nature au vu de ce qu'est la famille dans le plan de Dieu. Il faut ouvrir les portes et les fenêtres des familles et élargir ce don, eh bien, à tous les hommes, hein, aux prochains. Hein, aux prochains. Et le prochain, le plus proche, c'est vrai, c'est ma femme, mes enfants, mais c'est ensuite par cercle concentrique qui vont s'élargissant, ceux qui sont dans mon quartier, dans mon milieu professionnel, et pourquoi pas, voilà, en Afrique, au Togo, au Bénin, ou en Thaïlande, quand il faut aller, voilà, passer... Moi, je connais des familles qui prennent, voilà, qui, enfin, bon, ils ont, chacun est différent, mais ça peut aller jusqu'à donner vraiment un temps conséquent en famille au service d'une cause humanitaire. Alors c'est bien, on s'extasie, mais c'est normal, en un sens, c'est normal.

chacun doit trouver sa mesure et puis son créneau. Hein. Mais c'est normal. C'est l'évangile, c'est le mystère de la famille, hein, vu du point de vue de Dieu et réalisé, voilà, tant bien que mal, par les pauvres chrétiens et qui ont un témoignage à donner à ce niveau-là. Alors, cette dimension du don est tellement, tellement structurelle de la personne et de la famille que, je cite ici Jean-Paul II, dans un de ses documents, Centesimus Annus, qui est un document qui concerne la doctrine sociale de l'Église. Donc, cette dimension du don est tellement structurelle que, dit Jean-Paul II, que l'homme est aliéné, littéralement aliéné, enfermé, hein, prisonnier de lui-même, quand il refuse de se transcender et de vivre l'expérience du don de soi et de la formation d'une communauté humaine authentique, orientée vers sa fin dernière qui est Dieu. Une société est aliénée quand, dans les formes de son organisation sociale, de la production, de la consommation, elle rend plus difficile la réalisation de ce don et la constitution de cette solidarité entre êtres humains. Vous voulez que je répète cette citation ou pas ? Bon, l'homme est aliéné quand il refuse de se transcender, quand il se ferme à cet appel qui vient de loin, de l'éternité, et qui vient de Dieu. Hein ? La société, donc, l'homme, la société est aliénée quand il refuse de se transcender et de vivre l'expérience du don de soi et de la formation d'une communauté humaine authentique orientée vers sa fin dernière qui est Dieu. Une société est aliénée quand, dans les formes de son organisation sociale, de la production, de la consommation, elle rend plus difficile la réalisation de ce don et la constitution de cette solidarité entre êtres humains. Bon, je ne suis pas sociologue, hein, mais je suis persuadé que c'est précisément de ce mal-là que souffre la société aujourd'hui. Si la famille, en tout cas européenne, va si mal, c'est parce qu'elle a occulté de son existence sa vocation à se donner. Et à Dieu, évidemment. Et on voit bien, elle est... La famille est emprisonnée, littéralement aliénée, dans un égocentrisme qui la dénature. Et en grande partie du fait qu'elle est fermée à Dieu, purement et simplement. La famille met Dieu en dehors de sa vie et de son existence. Et la société, on peut la définir comme athée, athéologique, sans Dieu, vraiment. Sans Dieu. C'est bien ça que dénonce Jean-Paul II, hein, dans son encyclique Centesimus Annus, que je vous ai cité. Une société sans Dieu et sans but autre qu'elle-même. Elle est repliée sur elle-même, incapable de s'ouvrir aux autres parce qu'elle est fermée à Dieu. Et c'est pour ça qu'il est intéressant, nous, cathos, chrétiens, de bien voir ce point-là, là, qui est vraiment crucial pour que... Parce que les curés, on ne peut pas agir à la place des laïcs. Et les familles ont un rôle social éminent pour redresser la barre et orienter la famille et la société dans la bonne direction, qui est le mystère de Dieu. Et les prêtres ou les religieux ne peuvent pas faire de politique. Hein. Et c'est aux familles de faire de la politique. Et la politique, ça commence à la maison, parce que justement la famille est sociale, par nature et par définition. Et plus les familles se mobiliseront d'abord à la maison pour éduquer les enfants et vivre cette dimension du don, plus... Eh bien, le monde s'en portera bien. Alors ensuite, évidemment, ça se prolonge en des actions politiques formelles, par le biais d'associations, par le biais d'engagements politiques spécifiques. Mais l'avenir de la paix dans le monde, comme disait Mère Teresa, se joue d'abord dans la famille. Et le rayonnement social de la famille est irremplaçable et inestimable. Et donc, famille catholique, levez-vous et hop, au boulot, vraiment. C'est important, c'est à vous que le Seigneur confie cette tâche-là, d'éduquer la société au don d'elle-même. Mais ça passe par le témoignage concret des familles, voilà, des familles catholiques. Si je vous dis, l'homme est créé à l'image de Dieu, ça vous dit quoi? L'homme créé à l'image de Dieu. Pour vous, qu'est-ce que ça veut dire? Allez, question là, pour vous réveiller un peu. Oui, tout à fait. Donc tu as bien écouté ce que j'ai dit. Voilà. Être créé à l'image de Dieu, c'est ça. C'est réaliser dans sa vie
cette vérité du don intra-trinitaire. C'est dans la Genèse, ça ? Est-ce que c'est dans la Genèse ? Est-ce que c'est dit comme ça dans la Genèse ? Que dit Dieu, le Créateur, dans la Genèse, à propos de l'image ? Il dit, c'est le texte précis, j'aimerais que vous me le citiez. Ça, c'est à connaître par cœur. Est-ce que c'est au fondement de la morale chrétienne ? Oui, c'est une version d'un des récits de la... Mais j'aime bien l'autre récit, il y a deux récits, de la création, l'autre récit où on fait parler Dieu. Dieu parle dans la Genèse, il dit quelque chose de très important. Dieu dit, faisons l'homme à notre image et ressemblance. Voilà. Les pères de l'Église ont commenté dans ce verset qui est central dans la morale chrétienne. Pourquoi est-ce que Dieu dit « faisons » ? Dieu est plusieurs. Alors on dira non, c'est un pluriel de majesté. Voilà. Mais encore. Voilà. Déjà ce profil-là, alors que le mystère de la Trinité est révélé bien après par Jésus dans l'Évangile, déjà ce profil, le mystère trinitaire, « faisons l'homme à notre image et ressemblance ». Et ensuite, ils lisent et commentent en disant « l'image, c'est cette marque de Dieu en l'homme » spirituel, capable de connaître et d'aimer et de se donner. Et la ressemblance, c'est quoi alors ? C'est quoi la ressemblance ? Image et ressemblance. La ressemblance, c'est cette réalisation concrète dans la vie de l'homme de cette image. Il ne suffit pas d'être créé à l'image de Dieu, il faut lui ressembler. Et c'est tout l'objet de la vie morale chrétienne, ressembler au mystère de Dieu. Et la famille, au premier chef, doit ressembler au mystère de Dieu dans sa vie. Je termine ce point en citant Gaudium et Spes, qui est une constitution dogmatique de Vatican II. Voilà ce que la constitution explique là. À travers le récit de la Genèse, pour résumer un peu ce qu'on a dit, à travers le récit de la Genèse se dégagent les points durs. À travers le récit de la Genèse se dégagent les points durs de l'anthropologie chrétienne concernant la famille. En particulier, la socialité constitutive de l'être humain, qui fleurit en famille, si on peut dire. Avec, pour prototype, la relation originelle entre l'homme et la femme. Dès les origines. Dont la société est l'expression première. Et de la communion des personnes. Ça, c'est un petite perle, très synthétique. À travers le récit de la Genèse se dégagent les points durs de l'anthropologie chrétienne, ça, de mystère de l'homme, vu du point de vue du christianisme, concernant la famille, en particulier la socialité constitutive de l'être humain, avec pour prototype la relation originelle entre l'homme et la femme, dont la société est l'expression première de la communion des personnes. Vous avez là résumé à l'axe fondamental, le boulevard qu'on va emprunter au long de ces quelques jours. Alors, le deuxième contre-principe, je ne sais pas si on peut appeler ça un principe, mais c'est l'écueil du péché, ce que j'appelle l'écueil du péché, et ce que Jean-Paul II appelle les structures aussi de péché. Le péché, c'est un acte personnel. Les structures de péché, ce sont des péchés sociaux, en fait. C'est la grande différence entre les deux. Mais la société qui perd le sens de Dieu instaure inévitablement des structures de péché. C'est-à-dire des conditions sociales qui vont empêcher les êtres, les individus, de réaliser leur vocation au don et aux familles, voilà, de parvenir aussi à réaliser la vocation au don. Parce qu'on ne peut pas parler de la famille, qu'est-ce que vous voulez, c'est impossible. Dès qu'on parle de l'être humain ou de la famille, on est tout de suite en face de ce grand mystère du mal à l'œuvre dans le monde, dans le cœur de l'homme et dans la société. Il n'y a pas besoin d'être grand clair pour voir à quel point le péché fait des ravages à l'échelle des personnes, dans la vie individuelle et dans toute la société. On ne peut parler du mystère de la famille sans... parler, ipso facto, des blessures congénitales, qui sont certes pas une fatalité. Le péché, vous savez, a été vaincu par le Christ sur la croix,
Et donc, nous avons le moyen de réaliser notre vocation au don. Mais c'est difficile et c'est pas sans combat. Et j'aimerais vous parler un peu du péché, parce que c'est un facteur. Il faut en tenir compte dans la manière dont on parle de la morale chrétienne. Et c'est d'ailleurs un point spécifique de la morale chrétienne. Quand on parle de la morale humaine du point de vue de la raison, on voit le mal. On le circonscrit le mal. Mais la cause, d'où vient le mal ? C'est très difficile du point de vue humain de l'expliquer. Camus disait le seul grand problème métaphysique, c'est le mal. C'est le mal. Nous, chrétiens, la révélation jette une lumière très forte sur l'origine du mal, sur le mystère du mal, à l'œuvre dès les origines, enfin, juste après les origines, et encore aujourd'hui à l'œuvre dans notre vie personnelle. Enfin, soi-même, pour soi-même, on fait l'expérience du mal dans sa vie personnelle, le péché, ce qu'on appelle le péché, qui est offense à Dieu et offense aussi à ma dignité d'être humain. Et donc, j'insiste sur ce point parce que ça va conditionner aussi le discours de l'Église sur la morale chrétienne. Alors, il reste 2 minutes, malheureusement. Donc, je vous laisse sur cette grande parole, cette sentence profonde d'un frère dominicain qui est passé ici il y a peu de temps et qui disait, non sans humour, « On ne va pas au ciel en tongs ». C'est la phrase du jour. Pourquoi ? Parce que, c'est dit voilà, de manière un peu humoristique, mais qu'est-ce que vous voulez ? Il faut conquérir le ciel et ça passe par le mystère de la croix. Et la famille est marquée par le mystère de la croix. La famille doit passer par la porte resserrée et étroite pour réaliser sa vocation au don. On ne peut pas ne pas connaître l'expérience de la mort spirituelle si l'on veut réaliser ce pourquoi nous avons été créés à l'origine, qui est le don de nous-mêmes. Hein, Jésus le dit dans l'Évangile, qui veut gagner sa vie, la perdra. Qui veut sauver sa vie, eh bien, la gardera. Hélas, si l'on veut vraiment avoir la vie, tu veux la vie, dit Jésus au jeune homme riche, alors va vendre tout ce que tu as et tu auras un trésor dans le ciel. Nos familles ont un trésor dans le ciel, mais voilà, il faut passer à la caisse, si je puis dire. Ça fait partie du projet de Dieu, voilà, sur le mystère de la famille. J'étais encore il y a quelques jours en famille pour célébrer les 60 ans de ma mère et les 90 ans de mes grands-parents. Eh bien, nous faisons l'expérience à la fois de la joie de se retrouver en famille et puis nous partageons aussi nos fardeaux, hein, les uns les autres et nos grandes déchirures familiales. Hein. Derrière les photos de famille avec des grands sourires, il y a des désastres et des drames. Mais tant mieux, parce que c'est là que se joue l'avenir de nos familles. Le Christ, c'est là, il nous rejoint dans ces déchirures pour nous aider à parvenir au terme. Et c'est, comme dit l'Exultète, hein, lors de la nuit de la vigile pascale, « Heureuse faute qui nous a valu un tel rédempteur, heureuse croix qui nous délivre de nous-mêmes pour nous ouvrir définitivement à Dieu. » Chacun pour soi et aussi ensemble.

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2: Quand vous vous tenez en prière, si vous avez quelque chose contre quelqu'un, pardonnez, afin que votre Père qui est aux cieux vous pardonne aussi vos fautes. Marc 11, 25.

Bonsoir à tous. Merci pour l'accueil en cette maison dont tout français, tout bon français sait ce que c'est. Mauvais français que je suis, autrichien que je suis, j'avais bien entendu ce nom des orphelins apprentis d'Auteuil, de la fondation d'Auteuil, mais je n'en savais à peu près rien. J'ai pris un peu de temps pour m'en informer dans un grand livre d'histoire sur la fondation, sur l'histoire d'une œuvre, et puis j'ai essayé de prendre connaissance un peu du bienheureux qui a tant marqué cette œuvre, le père Daniel Brottier. Alors, d'abord, ma grande joie de me trouver dans une chapelle dédiée à Sainte Thérèse. J'ai appris que c'est la toute première du monde entier dédiée à Sainte Thérèse que le père Brottier aurait commencé dès avant la béatification de Thérèse, sachant pour ainsi dire prophétiquement qu'elle sera béatifiée, canonisée et qu'elle sera déclarée la plus grande sainte des temps modernes. Je me sens tout à fait à l'aise et chez moi dans une maison, dans une église dédiée à Thérèse. J'ai mis mon épiscopat sous sa tutelle puisque j'ai fait mon entrée dans la charge d'archevêque de Vienne le 1er octobre 1995 et c'est aussi le début de la chapelle Sainte-Thérèse dans la cathédrale de Vienne. Toute petite chapelle mais très fréquentée par les fidèles. Le sacristain s'en réjouit parce qu'on achète beaucoup de bougies. C'est une première remarque sur les questions économiques que vous m'avez posées. Deuxième grande joie de connaître une des grandes œuvres de l'Église, de l'Esprit de l'Évangile, né au XIXe siècle par l'esprit généreux de ce renouveau de l'Église dont nous espérons voir aujourd'hui une nouvelle phase et dans ce congrès et cette mission de Paris après celle de Vienne est un signe je pense fort. Et voilà déjà le premier point de ce que vous avez abordé comme question. Je me réjouis de voir ici une œuvre qui est une collaboration entre les chrétiens et l'État. La France est célèbre pour la séparation stricte entre l'Église et l'État. Eh bien, ce n'est pas le cas de cette maison, semble-t-il, de cette fondation, puisqu'elle est d'utilité publique et puisqu'elle est fortement financée par et portée par l'intérêt public, par l'État, tout en étant aussi une œuvre d'Église, une œuvre chrétienne. Et je pense que cela nous dit quelque chose de très important sur l'Évangile dans la cité, puisque nous sommes ici pour vous expliquer un peu ce que c'est cette idée du congrès de la Toussaint 2004 à Paris et de ce que c'était le congrès de Vienne. C'était pas celui de 1815 où on a beaucoup dansé et réorganisé l'Europe, c'était celui de 2003 à Vienne, le premier de cinq congrès qui se réuniront à Vienne, à Paris, à Lisbonne, à Bruxelles et à Budapest. L'idée est très simple, la grande cité aujourd'hui est un lieu d'énormes brassages
de population, de culture, de problèmes sociaux, de religion. Et c'est aussi le lieu privilégié, un des hauts lieux de l'évangélisation, de l'annonce de l'évangile dans une société en quête de sens, en quête d'orientation. Et donc, il me paraît significatif pour ce pays, si j'ose m'exprimer sur les besoins de ce pays, ce n'est pas à moi de le dire, mais je pense que c'est une situation commune à l'Europe. Nous avons besoin d'aller la main dans la main, l'intérêt public et les impulsions de l'Évangile. Je n'y vois pas une opposition, j'y vois bien des tensions, une tension qui peut être fructueuse, qui peut être conflictuelle, qui doit parfois être conflictuelle, qui l'est de fait parfois, mais qui porte sur un intérêt commun. C'est ce que les anciens appelaient le bien commun. Le bien commun, qu'est-ce que c'est ? C'est l'ensemble des dispositifs qui permettent aux personnes d'une société de vivre dans une relative sécurité et paix, dans un ordre juste et dans une condition, dans des conditions qui favorisent la vie humaine, la vie heureuse, relativement heureuse, puisque ici sur cette terre, on n'est jamais absolument heureux, mais on peut être relativement heureux, on peut aussi être très, très malheureux. L'intérêt de la société et de l'Église doit être d'œuvrer ensemble pour que les conditions de vie, les conditions de la société soient de sorte qu'on puisse vivre une vie à peu près convenable. Je viens d'un pays qui a été communiste pendant de longues années, la Bohème. Je suis un vrai bohémien, né en Bohème, au nord de Prague, dans un petit village où toute la population a été expulsée en 1945 parce que de langue allemande. Vous savez qu'en 1945, de la République tchèque comme de l'ex-Yougoslavie et d'autres pays de l'Europe centrale et orientale, toutes les populations de langue allemande ont été expulsées. J'ai connu, enfant, la situation qui est tellement fréquente aujourd'hui du réfugié. Mes souvenirs de réfugiés sont très maigres puisque j'avais 9 mois. Je ne me souviens pas trop bien. Mais nos parents nous ont beaucoup parlé de ces temps dramatiques de l'expulsion de 3 millions de germanophones de Tchécoslovaquie. Je viens d'un pays qui a été longtemps communiste et dans lequel la grande partie de la population a souffert du manque de liberté et surtout du manque élémentaire de ce qui fait une vie, disons, heureuse et bonne, manque de justice, manque de liberté, de liberté religieuse, de liberté civile, un système d'oppression et un système qui a obligé beaucoup de personnes à voler pour survivre, à mentir pour survivre, une société qui n'a pas favorisé la droiture de l'homme. Et nous voyons aujourd'hui, après la fin du communisme, les séquelles d'une société dans laquelle les conditions de vie sont telles que on est presque forcé à au mal.
presque, il faut de l'héroïsme pour résister au mal. Le pape Pie XII avait dit une fois, je connais quelqu'un dans l'assistance qui connaît bien cette phrase, on en avait discuté pas mal de cette phrase de Pie XII, il y a des situations de société dans lesquelles il est quasiment impossible de mener une vie vertueuse. Je pourrais vous donner des exemples nombreux dans le monde actuel. Et c'est une situation grave pour la population. Alors, ça sera notre troisième question, celle de la moralité graduelle. Comment vivre dans une société où les bases de la société sont corrompues? Je vous donne un exemple. En Équateur, j'ai des prêtres de mon diocèse là-bas. En Équateur, si vous êtes en tôle, en prison, pour ceux qui ne connaissent pas le terme, si vous êtes en prison, si vous n'avez pas le moyen de soudoyer le juge, le personnel pénitentiaire, etc., vous n'en sortirez pas. Que vous y soyez justement ou injustement, c'est dramatique. Un pays, pardon de parler de l'Équateur, peut-être il y a des régions de l'Équateur où c'est mieux, mais celle que j'ai connue, cette prison que j'ai connue, c'est atroce. Parce que, totalement corrompu, tout se passe avec l'argent, si vous ne l'avez pas, rien à faire. C'est cela qu'on appelle une société où la vie humaine digne est quasiment impossible. Il faut vraiment de l'héroïsme pour résister au déclin, à la dégringolade d'une telle société. J'avais appris là que certains prisonniers, c'était pour faire la greffe de la faim, ils s'étaient cousu les lèvres avec un fil pour protester contre l'injustice dans cette prison. Et dans la ville où il y a deux de mes prêtres, une ville de 40 000 habitants, la population a chassé les policiers parce qu'ils étaient tellement corrompus qu'ils commettaient plus de crimes qu'ils ne protégeaient la société, la population. Vous voyez à quel point il est important que entre l'effort de l'Église pour aider la promotion humaine et le souci de l'État pour le bien commun, combien c'est important que cela se conjugue. Et très souvent, je pense qu'on peut dire que l'Église a devancé l'État dans la perception de ce qu'il faut faire pour la justice, pour le bien-être de la société. Et la fondation d'Auteuil au XIXe siècle a été certainement un de ces nombreux gestes, actes prophétiques courageux pour redresser une situation de société qui était en grave déclin à cause de ce capitalisme galopant qui a créé des masses de pauvres et de misérables. Victor Hugo en a parlé dans Les Misérables. Et l'Église, par la force de l'Évangile, n'a pas pu rester sans rien faire. Alors, je pense que les premiers qui ont commencé, le tout premier de la fondation d'Auteuil, le père Roussel, voilà, qui a eu cette vision, qui a commencé tout petit, il ne pouvait pas penser qu'un jour il sera 6 000 ou plus,
10 000 un jour peut-être, dans cette œuvre, mais il a vu, comme Don Bosco à Turin, avec lequel il avait des rapports, qu'il faut faire quelque chose pour les jeunes, que ce capitalisme galopant, laissé dans la détresse, jeté dans la misère et dans toutes les conséquences de la misère. Donc, premier point, évangélisation, c'est d'abord, ce n'est pas attendre que tout le monde soit bien habillé et bien dressé pour recevoir la bonne nouvelle de l'Évangile, c'est d'abord pourvoir aux conditions d'une vie digne de ce nom, d'une vie humaine digne de ce nom. Et j'ai trouvé là, dans ce livre très intéressant, une remarque sur le caractère d'évangélisation de ce que l'abbé Roussel voyait comme tâche de formateur. Si on ne craignait l'anachronisme de la formule, on pourrait avancer que c'est à une véritable mission d'évangélisation que l'abbé Roussel aspire à se consacrer. Ces jeunes que l'on nomme retardataires, puisqu'ils n'ont pas effectué leur communion, ça c'était le début, ils étaient retardés de la communion, c'est comme ça que ça a commencé, risque d'après lui d'être perdu à tout jamais pour l'Église, et il est impérieux alors de réagir sans perdre de temps pour les initier à la religion et les remettre dans le droit chemin. Or très vite, l'abbé Roussel a remarqué, a compris que l'éducation religieuse, importante bien sûr, mais si elle n'est pas porté par une formation humaine, professionnelle, une formation à toute une vie, elle tombe à plat, elle ne sert à rien. Une évangélisation qui n'a pas conjointement l'effort d'humanisation, de promotion humaine, n'est pas une évangélisation au sens plein. Et donc je pense que je peux déjà donner une réponse, avancer une première hypothèse à ce que vous avez formulé. Bien sûr, l'évangélisation, c'est d'abord faire connaître celui vers qui notre vie est orientée et d'où vient notre vie. Et cela dans le cadre de ce que l'Église nous donne comme moyen. C'est le baptême, c'est la communion, c'est les sacrements, c'est la prière, c'est la participation à l'Eucharistie. Tout cela, oui, mais si cela n'est pas encaissé, accompagné d'une formation humaine, évidemment, cela ne peut porter de fruits. Et donc je pense qu'entre évangélisation et promotion humaine, il n'y a pas de contradiction, il n'y a pas d'opposition, il y a complémentarité. Comme il y a complémentarité entre le devoir de l'État et le devoir de l'Église, de la promotion de la foi. Et je termine ce premier petit tour de causerie, avec la question de la gradualité que vous avez posée à la fin. Eh bien, je pense que nous sommes tous, quel que qu'ait été notre milieu familial ou notre situation sociale, tous, nous connaissons une gradualité dans notre vie humaine et chrétienne. On n'est jamais arrivé au bout de la perfection. J'ai vu ça très bien quand
Je suis entré chez les Dominicains à 18 ans. Eh bien, il fallait apprendre tout un univers de choses nouvelles. Et quand je suis devenu évêque, il y a encore une fois eu tout un champ d'apprentissage de réalités nouvelles. Je pense que cela vaut non seulement pour notre vie professionnelle, notre croissance humaine, cela vaut aussi pour la question de la croissance morale. Et je pense que aux éducateurs, il est important d'avoir une vision claire de ce qu'est la destinée de l'homme, vers où nous allons. Mais ensuite, il faut se réjouir de chaque étape de gradualité vers ce but, et parfois un petit progrès dans la vertu, dans le bien, est déjà un pas important, même si ce n'est pas le complet de ce qu'est la vision chrétienne d'une vie morale achevée et la sainteté. La gradualité, je crois, n'est pas une gradualité de la morale. Le bien et le mal et le mal, mais dans la perception et dans la vie du bien et dans la lutte contre le mal, il y a des étapes, et je pense que tout éducateur le sait très bien par son expérience, et nous le savons bien dans notre propre vie, que nous cheminons d'étape en étape. Et je termine cette petite causerie avec une histoire de la petite Thérèse que j'aime beaucoup. Quand elle se pose la question de la sainteté, est-ce qu'on peut devenir saint? Elle veut devenir une grande sainte, mais elle se sent tellement faible. Elle se sent toute petite, et comme elle dit elle-même, sans vertu, la petite Thérèse dit d'elle-même qu'elle est sans vertu, toute petite et faible. Eh bien, elle a une image merveilleuse. Elle dit, eh bien, c'est comme dans une maison où il y a l'escalier qui monte au premier étage, le papa est en haut, et le petit enfant qui ne sait pas encore marcher, mais qui commence à faire ses premiers pas, le petit enfant essaie de grimper l'escalier pour rejoindre le père qui l'attend, et il fait un effort, il lève son pied, il essaie de grimper la première marche, il réussit pas, il tombe, il pleure, il re-essaie. Puis le papa qui regarde ça, il est ému, puis finalement il court, il descend l'escalier, il prend l'enfant, le porte sur ses bras au premier étage. Et la petite Thérèse dit, voilà, c'est ça la marche vers la sainteté. Dieu voit nos efforts tout petits. Il est ému de voir nos efforts. Tout en voyant nos échecs, il voit que nous faisons l'effort. Il vient, il nous prend, il nous porte dans ses bras. Voilà la gradualité, je pense, exprimée d'une façon parfaitement évangélique par la petite Thérèse.

0: chanter, il va chanter quelque chose et puis ensuite on passera aux questions.
1: Très bien.
2: Tu fais des contre-voix, tu fais des contre-voix. Toi,
3: il m'a gagné.
2: Tu parles des contre-voix aussi.
0: Je fais solo aussi.
3: C'est moi qui commence.
2: Tu fais des contre-voix.

0: happy day. Oh, happy day.
1: Bravo.
2: Voilà, je pense que vous pouvez rester assis, père.
1: Je vois mieux. Comme
2: pour ça. Commencer, quelques questions. Nous avons deux jeunes de la Fondation d'Auteuil qui ont préparé ces questions pour vous. Alors, il y a Irène qui va lire sa question et ensuite Aïcha.
3: Bonjour mon père,
1: bonjour.
3: Je m'appelle Irène, je suis arrivée du Rwanda en France, j'avais 10 ans, j'étais déjà chrétienne. Dans la fondation de Auteuil Picardie, j'ai poursuivi mon cheminement de foi jusqu'à ma confirmation. Beaucoup de mes amis aux relations m'interpellent souvent. Avec tous les malheurs que tu as vécu, comment peux-tu croire en Dieu? Et moi je ne sais pas quoi leur dire. Que leur répondriez-vous?
1: Eh bien, je vais te raconter l'histoire de Adria, qui est devenu presque un membre de ma famille, de la maison épiscopale. Elle vient de ton pays, du Rwanda. Adria a échoué comme réfugiée à Vienne. Elle ne sait pas un mot d'allemand. Elle a eu 9 enfants. Dont elle vient d'apprendre que 2 sont morts dans la brousse du Congo, là où il y a eu beaucoup de réfugiés rwandais. Ces enfants, ceux qui ont survécu, sont éparpillés un peu partout en Afrique, en Europe. Et son mari a été tué dans les massacres, comme une bonne partie de sa famille. J'ai connu Adria un 31 décembre, la Saint-Sylvestre, chez mes chères petites sœurs de l'Agneau, communauté de l'Agneau que j'aime beaucoup, qui c'est une communauté mendiante. Et ils avaient repéré Adria dans la rue, je ne sais pas comment ils l'ont connu, et ils m'ont présenté Adria. Et Adria m'a parlé de sa foi. Et j'en étais bouleversé. Cette femme qui a vécu votre drame du Rwanda, et elle m'a parlé de son histoire. Puis, tout à coup, elle a dit, « Mais Jésus est comme ça. » Elle l'a fait. Mais Jésus est comme ça. Et puis, devant moi, dans l'église, elle a commencé à danser. Et elle a chanté dans ta langue, Christus vincit, Christus regno, Christus imperat. Le Christ est vainqueur, le Christ règne, le Christ est Seigneur. Depuis, on est devenus très amis et elle vient souvent dans ma maison. Elle fait partie un peu de ma maison. Et pour moi, Adria est un grand soutien dans mon ministère. Parce que en elle, j'ai trouvé cette force incroyable que peut avoir la foi dans la vie.
4: Bonjour mon père, je m'appelle Aïcha. J'ai passé 6 ans dans une maison de la Fondation. J'y suis encore actuellement pour une formation. J'ai découvert Jésus dans ce cadre. J'y ai cheminé longuement et j'ai été baptisée à 21 ans. Aujourd'hui, j'ai du mal à trouver ma place parmi les chrétiens, dans les mouvements ou paroisses. Quel conseil me donneriez-vous?
1: Eh oui. Je ne connais pas les paroisses, je connais quelques paroisses en France, je connais pas mal de paroisses chez moi. Il y a un phénomène, je dis ça à tous les paroissiens ici présents. J'espère que ce n'est pas chez vous. Je dis souvent dans nos paroisses, c'est très chaud, il y a une vie intense dans nos paroisses, mais j'ai l'impression qu'on forme un cercle et on a le dos tourné vers l'extérieur. Alors c'est chaud entre nous, mais pour y pénétrer, pour y entrer, c'est extrêmement difficile. Et c'est vrai. C'est vrai. J'ai eu l'autre jour une lettre d'une personne qui avait abandonné la pratique et l'Église. En Autriche, on peut administrativement quitter l'Église, n'est-ce pas? Vous allez au registre civil et vous déclarez quitter l'Église. Et donc, on communique l'information à la paroisse, tel et tel paroissien a quitté l'Église. Il n'est plus catholique. Sur le registre civil. Oui. Donc, j'ai reçu une lettre d'une personne qui avait quitté l'Église, qui voulait se rapprocher de nouveau de l'Église, et elle m'a décrit comment elle a essayé plusieurs fois d'approcher une paroisse et qu'elle a eu l'impression qu'on ne s'intéresse pas pour elle. Alors, elle a cessé. Je ne sais pas ce que je peux te conseiller. Où est-ce que tu vis ?
4: Dans l'Oise.
1: Dans l'Ouest ?
4: Dans l'Oise.
1: Dans l'Oise, oui. moi, j'étais vraiment un vénard parce que j'ai eu toujours... Enfin, les deux paroisses où j'ai grandi, c'était très vivant. Et ça m'a donné beaucoup dans mon enfance, dans ma jeunesse. Mais je sais qu'il y a des paroisses où c'est difficile, c'est difficile. Alors, je te conseille deux petites choses, oui. La première, va régulièrement prier devant celui qui est là, là où il y a la petite lumière, où Jésus est là, il t'accueille certainement. C'est un peu silencieux, il ne parle pas à voix forte, mais il est là, il est là. Et puis, si tu as l'impression qu'on ne s'intéresse pas à toi, intéresse-toi aux autres. Moi, j'ai trouvé que on entre dans une communauté, non pas en attendant qu'il y ait quelque chose pour moi, mais en donnant quelque chose. Et tu trouveras certainement des personnes un peu en marge de la paroisse qui seront heureux d'être écoutées, des personnes âgées. Si tu les écoutes, tu les fais raconter comment était leur vie en 45, à la fin de la guerre. Oui, mais c'est passionnant. C'est passionnant comment ils ont vécu, aussi sans pieds noirs, comment ils ont vécu le départ de l'Algérie, ou enfin comment étaient les conditions de vie quand ils avaient ton âge. Il y a certainement des personnes de 80 ans et plus, demande-leur. Et tu trouveras une grande joie dans ton cœur à les écouter et puis peut-être... Ça te donnera une place. On dira, ah, c'est celle qui s'est écoutée. Tu ne seras pas seul.
2: Alors, vous avez deux éducatrices de nos maisons, Yaël et Dominique, qui vous ont préparé chacune une question. Je pense que le plus simple, c'est qu'elles vous donnent l'une derrière l'autre leur question, et puis vous traiterez de la réponse.
5: Mon père, je voudrais vous faire part d'un constat en France. Je ne sais pas si c'est en Autriche, c'est le même. Mais en France, aux yeux de beaucoup de personnes, même malheureusement chez les chrétiens, un jeune en difficulté, c'est égal à un racaille, délinquant, voleur de sac à main. Ce regard jugeant qui a du mal à les aimer et à les accepter tels qu'ils sont, ces jeunes qui sont capables du pire, mais aussi du meilleur, comment ce regard jugeant le faire changer, même dans l'Église, pour qu'ils trouvent leur place, eux aussi, dans l'Église?
1: Oui. Je vois à Vienne, Vienne a une population vieillissante, il y a un taux de natalité très bas chez les Viennois. Il faut bien dire que les Viennois, qui sont aujourd'hui Viennois, étaient en grande partie des immigrants, parce que la population viennoise, en 1900, il y avait 300 000 Tchèques, ouvriers, pauvres, souvent dans l'extrême misère, qui venaient chercher du travail à Vienne. Aujourd'hui, ce sont des Turcs, des Bosniaques, des Roumains, des Ukrainiens, etc. Ou alors de l'Afrique, du Nigeria, beaucoup. Et alors, qu'est-ce qui se passe ? Cette population vieillissante a peur. Et ça se comprend. Il devient de moins en moins, de plus en plus d'étrangers. Enfin, on oublie qu'on était soi-même étrangers, mais on perçoit ces nouveaux venus comme des étrangers. Et c'est très souvent la réaction de la peur. Et cela, évidemment, c'est autant la population non pratiquante que la population de ceux qui vont à la messe. Ils sont peu nombreux, c'est moins de 10% des catholiques pratiquent à Vienne, mais

du quartier, les 4 écoles primaires du quartier donnent 15 enfants pour la première communion. Tous les autres sont musulmans ou orthodoxes de Serbie ou de Yougoslavie ou sans religion. Ce qui fait que les catholiques dans certains quartiers se sentent un peu comme une minorité de plus en plus. Et ça crée évidemment des réactions de peur. Deuxième exemple, une paroisse semblable, les enfants qui jouent autour de l'église, c'est un square, une place, comme ici, enfin, autour, et ce sont presque tous des jeunes musulmans. Alors, un garçon, en faisant du foot, il casse les vitres du panneau d'affichage de la paroisse. Le curé arrive et le rousse, lui dit, et le petit gars lui dit, en quelques années, ça sera une mosquée. Voilà. Dans ce climat, évidemment, c'est difficile de parler de l'amour du prochain si ce prochain est, dans l'opinion publique, un dealer de drogue, puisque beaucoup de Nigériens qui débarquent en Autriche, jeunes gaillards nigériens, ils apportent la drogue et on les trouve ensuite en prison. J'en connais quelques-uns qui aboutissent en prison pour des années parfois. Alors, dans l'opinion publique, c'est cette image. Voilà, les étrangers, c'est la drogue, c'est la délinquance, etc. Alors, que faire? D'abord, il y a un constat qui me console beaucoup. Les catholiques pratiquants sont les moins xénophobes, les catholiques engagés dans toute la population. Les statistiques sont très claires là-dessus. Et le parti de Haider, que vous connaissez tous en France, et on en a beaucoup parlé, le parti d'extrême droite, a le taux le plus bas de vote chez les catholiques pratiquants. N'empêche que même là, la peur des étrangers et surtout des jeunes est réelle. Qu'est-ce qu'on peut faire? Moi, je crois qu'il faut des Don Bosco, il faut des Salésiens, des Spiritains et puis et des prêtres des Loubards qui permettent de changer de regard. Il faut faire des expériences. Alors, certaines paroisses sont assez éveillées à cela. J'ai un programme cette année pour le diocèse, pour la ville de Vienne. Je visite systématiquement toutes les communautés étrangères catholiques à Vienne. Il y a un énorme groupe de Philippins, d'Indiens, d'Albanais, de Croates, de Polonais, de l'Amérique latine, etc. Systématiquement, je vais d'un groupe à l'autre et on veut faire pour les JMJ diocésains un grand rassemblement des jeunes de ces communautés d'immigrants avec les jeunes catholiques de Vienne pour qu'on s'habitue à voir que ces jeunes, c'est notre avenir. Ils resteront à Vienne. Ils ne vont pas retourner aux Philippines ou aux Indes. Ils resteront chez nous. Changer ce regard, mais c'est un lent labeur. Et je pense que la Fondation est une des belles œuvres qui, depuis bien plus d'un siècle, s'efforce à changer les mentalités. Vous êtes fort en pub, j'ai entendu, en publicité, pour faire connaître l'œuvre et pour permettre aussi à

0: changer de mentalité. Mais c'est à refaire constamment.
1: Père, voici un témoignage. Un enfant, Alexis, qui a aujourd'hui 10 ans, au passé très lourd à porter, si lourd qu'il n'arrive même pas à grandir physiquement. Donc il y a 2 ans, nous l'avons accueilli dans une des maisons de la Fondation. Et très vite, il nous a demandé de le préparer au baptême. Et il y a 1 an, il a vécu son baptême. Depuis, il se montre assez distant par rapport aux propositions catéchétiques, aux diverses célébrations. Et dernièrement, lors d'un partage en région, pendant le pèlerinage à Lisieux, Alexis a pu nous exprimer sa souffrance et le pourquoi de cette distance en ces termes. « Mon baptême, ça ne m'a pas du tout soulagé. » Que lui répondriez-vous ?
0: Est-ce que je peux vous poser une question ? Qu'est-ce que vous lui avez répondu ?
1: Pour l'instant, on est encore dans le silence par rapport à ce cri. C'est un peu le cri du pauvre. Seigneur, est-ce que tu as pitié du cœur brisé, du petit qui appelle ? Et là, la notion de gradualité, effectivement, pour un tout petit qui espère dans le Seigneur, et puis bon, il n'a rien ressenti, mais la foi, ce n'est pas du ressenti. Mais comment l'expliquer à un petit de 8 ans qui porte tellement de souffrances affectives, qui ne peut même pas grandir ? Alors sa foi, ben, il a l'impression qu'elle ne va pas grandir non plus, puisque le Seigneur a semblé absent. Moi, je reste muette.
0: C'est peut-être mieux. Les amis de Job, qui ont trop parlé, ont dû recevoir un bon lavage de tête par le Seigneur. C'est le cri de Job qui a été accueilli par Dieu et pas les pieux discours. C'est peut-être parfois plus éloquent de pleurer avec un enfant que de lui donner des explications qui n'en sont pas. Mais il y a une chose qui est certaine, c'est que la grâce du baptême, que Jésus qui a pris cet enfant dans sa vie donnée, il ne va pas laisser la grâce du baptême inopérante, mais à son heure et à son rythme.
2: Mon père, je voulais. J'avais écrit sur mon petit papier, j'avais écrit Son Éminence, mais j'ai envie de vous appeler mon père. Mon père, je voulais vous remercier, vous adresser un double remerciement. Un remerciement au nom de tous ceux qui sont présents ici ce soir. Je crois que votre parole forte et simple, votre parole généreuse et lumineuse, viendra nourrir notre réflexion à tous. Et je l'espère, notre action et notre engagement. Et puis, je voudrais, au nom de la Fondation d'Auteuil, au nom de notre Fondation, vous remercier très chaleureusement également. Vous remercier au nom de tous les donateurs qui sont ici présents, ils sont nombreux. Vous remercier au nom des collaborateurs, de ceux qui œuvrent dans la Fondation. Votre présence ici parmi nous ce soir est un très grand honneur et nous voulions vous en remercier. Et puis je voudrais surtout vous remercier pour nos jeunes dont nous avons la mission de les accueillir, de les éduquer, de les former, de les insérer. Votre présence ici est un formidable encouragement pour eux. Et je crois qu'ils sont plus que tout autre probablement ces témoins de l'Évangile dont nous avons besoin. Alors merci vraiment, vraiment pour nous tous. Et puis en signe de gratitude, je voudrais que des jeunes vous remettent cette icône. Cette icône de celui auquel nous devons tant ici, celui dont nous fêterons dans 3 jours, et très exactement dimanche, le 20e anniversaire de la béatification. Je veux parler du père Daniel Brottier. Merci vraiment pour nous tous.
0: Est-ce qu'on peut l'ouvrir ?
2: Bien sûr.
0: Merci. On va l'ouvrir. Hein. Tu peux tenir ?
2: Oh !
0: C'est un très, très, très beau cadeau. Un grand, grand merci de ma part. Merci.
2: Bon,
0: un bisou.
2: Oui. Avant de nous séparer, puis-je vous demander de nous donner votre bénédiction, mon père ?
0: Oui.
2: Merci.
0: Que par l'intercession de la Vierge Marie, de la petite Thérèse, du bienheureux Père Brottier, vous bénisse toute l'œuvre, toutes les personnes qui la soutiennent, tous les jeunes qui y sont formés, tous ceux qui y œuvrent, le Dieu Tout-Puissant et Miséricordieux, le Père, le Fils et le Saint-Esprit. Amen.
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en écoutant la parole de Dieu que la liturgie nous offre en ce dimanche, je ne peux m'empêcher de penser à cette phrase de la lettre aux Hébreux, comparant la parole de Dieu à une épée, un glaive acéré à deux tranchants. La parole de Dieu nous oblige, elle nous somme de faire des choix. Jésus nous promet le bonheur, ou plus subtilement, nous montre le chemin qui y conduit. Reconnaissons-le, sans carte, sans GPS, sans repère, il est impossible de trouver son chemin et nous sommes condamnés à l'errance, à tourner en rond. Le Christ, à la suite des prophètes de l'Ancien Testament, proclame haut et fort son message, qui pourrait faire frémir plus d'un. « Heureux êtes-vous, nous sommes faits pour le bonheur. » L'humanité, qui porte depuis le premier péché son fardeau de souffrance, pourrait se révolter devant ces paroles qui ressemblent à de belles promesses irréalisables. Cette humanité, en effet, ne pourrait-elle pas crier « Tu te moques de nous, Seigneur ! Nous gémissons et pleurons dans cette vallée de larmes. » Pourtant, ces paroles, vous le savez bien, ont 2000 ans. Et depuis tout ce temps, elles ne cessent de soutenir l'espérance du peuple de Dieu en marche. Les petits, les pauvres que nous sommes, les affligés de toutes sortes, savent bien que le Christ ne se moque pas de nous. Non, il n'est pas insensible à nos misères. Il n'a pas non plus été incapable de souffrir avec nous et pour nous. Non, cela ne lui fait pas rien que nous subissions l'épreuve. Alors très bien, si nous acceptons d'accueillir ces paroles de Jésus, « Heureux êtes-vous », mais qu'en faisons-nous ? Vous savez que la plus grande tentation pour nous chrétiens, le grand risque, sera toujours de nous habituer à la parole de Dieu. Nous oublions, à force de la côtoyer, que la parole est comme un feu, comme l'amour de Dieu pour nous. Un feu qui brûle, pas un pot-au-feu qui mijote. Regardons de plus près ces paroles de Jésus. « Heureux êtes-vous, malheur à vous !» Il ne lance pas d'anathème. Jésus ne nous casse pas en enfermant le pécheur dans son péché. Bien au contraire, il cherche à nous encourager, à nous aider à trouver et à choisir le bonheur et la vie. Il nous montre que prendre un mauvais chemin ne nous rend pas heureux. Tout est là. Le pécheur est malheureux. J'aime à répéter, et je vous en demande pardon, que si Satan était capable de nous rendre heureux, cela se saurait depuis le temps. En revanche, le Christ, toujours, est capable de faire revivre ce qui semblait irrécupérable ou mort en nous. C'est lui qui guérit les cœurs brisés et soigne les blessures. Le démon, lui, joue avec nous. Il ne nous aime pas. Il a de la haine contre le Seigneur. Son seul but est de nous faire du mal, de nous couper de Dieu, un peu comme un ivrogne qui, à chaque fois qu'il remplit son propre verre,
remplit également celui de son voisin. Ce n'est pas qu'il soit généreux, c'est qu'il ne veut pas être seul dans son vice, dans son malheur. Et puis, le démon, il sait surtout qu'en nous faisant du mal, il atteint aussi Dieu lui-même. Le point faible de Dieu, son seul point faible, c'est nous. Les théologiens objecteront sans doute que Dieu n'a pas de point faible, mais les spirituels me donneraient sans doute raison. Alors, reconnaître que notre péché nous détruit ou nous détourne du bonheur, c'est déjà bien. Mais cela ne suffit pas, et toute la liturgie de ce jour nous invite à aller plus loin. Nous sommes invités à vivre avec Dieu. Car elle est belle, cette image, cette parabole du prophète Jérémie, reprise par le psaume. Heureux est l'homme qui se plaît dans la loi du Seigneur. Il est comme un arbre planté près d'un ruisseau qui donne du fruit en son temps. Jamais son feuillage ne meurt. Il ne craint pas quand vient la chaleur et la sécheresse. Frères et sœurs, ressemblons-nous toujours à cet arbre planté près d'un ruisseau? Ou nous arrive-t-il de ressembler quelque peu, sous divers aspects, au buisson sur une terre désolée? Nous le savons, les choses ne sont pas si simples. Rien n'est jamais perdu, mais rien n'est jamais gagné non plus. Et il peut être plus facile qu'on ne le croit de passer d'un état à l'autre. Alors, ayons le courage de nous interroger. Le Seigneur est-il toujours notre appui principal? Lui faisons-nous toujours vraiment confiance? Le Seigneur sur lequel nous sommes invités à nous appuyer toujours plus pleinement n'est pas seulement le Seigneur des belles paroles, des belles promesses. Il est celui, saint Paul nous le rappelle dans la deuxième lecture, qui a vaincu la mort. Rien que cela. Y a-t-il finalement autre chose qui nous préoccupe à ce point, qui nous intéresse davantage? Et s'il a vaincu la mort, ce n'est pas pour lui, mais bien pour nous. Alors notre carême approche. Il ne s'agit certes pas d'y entrer avant le mercredi des cendres, mais que notre désir d'être davantage unis au Christ soit déjà renouvelé. Dieu a promis d'habiter les cœurs droits et sincères, nous dit la prière d'ouverture de ce dimanche. Demandons-lui donc qu'il vienne en nous et y fasse sa demeure. Amen.

Le Fils de l'homme va venir avec ses anges dans la gloire de son Père. Alors il rendra à chacun selon sa conduite. Matthieu 16, 27.

Donc on va essayer de voir ce qu'est la foi. Alors, c'est Benoît XVI là qui, donc dans un texte sur la foi, ouvre ce texte par ce passage qui explique bien ce qu'est la foi. Alors voilà ce qu'il dit. La porte de la foi, qui introduit à la vie de communion avec Dieu et permet l'entrée dans son Église, est toujours ouverte pour nous. Il est possible de franchir ce seuil quand la parole de Dieu est annoncée et que le cœur se laisse modeler par la grâce qui transforme. Traverser cette porte implique de s'engager sur un chemin qui dure toute la vie. Il commence par le baptême, par lequel nous pouvons appeler Dieu du nom de Père, et s'achève par le passage de la mort à la vie éternelle, fruit de la résurrection du Seigneur, qui, par le don de l'Esprit-Saint, a voulu associer à sa gloire elle-même tous ceux qui croient en lui. Alors, c'est un texte un peu difficile, mais on va l'ouvrir, le travailler quelques minutes. Donc, vous voyez, Benoît XVI nous dit, vous savez, la foi, c'est ce qui va vous introduire à la vie d'union avec Dieu. Et cette foi, c'est comme une porte. Et cette porte, elle est toujours ouverte. Donc ça, c'est intéressant. C'est-à-dire que le problème dans la foi, apparemment, ce que dit Benoît XVI, il n'est pas tellement du côté de l'homme, mais du côté de l'homme. Cette porte est ouverte. Celui qui veut avoir la foi peut avoir la foi. Alors comment entrer dans cette foi? Donc je refais relire le texte. Hein. Il est possible de franchir ce seuil quand la parole de Dieu est annoncée. Ah, donc du côté de Dieu c'est ouvert, Dieu veut que tout homme soit sauvé, mais il faut quand même que la parole de Dieu soit annoncée. Il faut quand même qu'il y ait des gens qui parlent. Hein. Ce que dit saint Paul, hein, comment croire si personne ne l'annonce? D'où la question de la mission de l'évangélisation. Donc, faut que quelqu'un annonce et que le cœur se laisse modeler par la grâce qui transforme. Donc, il faut aussi que j'accepte de me laisser modeler par la grâce. Par la grâce, ça veut dire que c'est du côté de Dieu. Dieu fait les choses et moi, j'accepte que Dieu me fasse, que Dieu me construise. Donc, vous voyez, la parole, c'est pour ça qu'on dit que la foi est un don de Dieu. Pour ça que je mets, vous voyez, tout en haut de mon schéma, que vous avez aussi en haut de votre passage, votre feuille, il y a marqué, la foi c'est un don de Dieu, la parole de Dieu doit être annoncée, et en même temps, j'ai mis tout en bas du schéma, il y a une réponse de l'homme qui doit se laisser faire et s'engager. Et c'est ce que dit la phrase quand elle dit « Traverser cette porte implique de s'engager. » S'engager, voilà. C'est-à-dire que je peux avoir une illumination, être touché, mais si je ne m'engage pas, c'est-à-dire si je n'avance pas, si je ne pose pas des petites décisions qu'on appelle des actes de vertu, eh bien, tout d'un coup, l'émotion ressentie à un moment donné va vite s'arrêter. Ce chemin va commencer par le baptême, donc premier passage. Il va s'achever par la mort, donc notre dernier passage. Et toute notre vie, c'est de vivre des passages successifs. Le baptême, c'est le passage, vous voyez, on sort des eaux. Et ensuite, les conversions, les pèlerinages, ce sont des passages successifs. Et on reproduit d'autres passages, le passage du peuple hébreu d'Égypte en terre promise, le passage du Christ de la mort à la vie. Hein? Donc, une vie réussie, c'est une vie où nous avons vécu de nombreuses Pâques, des passages. D'accord? Et le dernier passage à la mort. Bon. Alors du coup, vous voyez, première lumière sur la foi est un don de Dieu, et une réponse de l'homme. Je prends un exemple par rapport au don de Dieu, l'épisode de Pierre, vous savez, la confession de Pierre en Matthieu 18,
où Jésus emmène ses disciples à l'écart et il leur dit, mais pour les gens, qui suis-je? Ah, ben, pour certains, tu es Jean-Baptiste, pour d'autres, tu es Élie, pour d'autres, tu es un prophète. D'accord. Il veut un peu se renseigner, Jésus, pour savoir ce que les gens comprennent de lui, surtout qu'il a envoyé ses disciples en mission deux par deux, donc il va avoir un retour. Et ensuite, il leur dit, mais pour vous, qui suis-je, vous? Qu'est-ce que tu dis? Et Pierre prend la parole et dit, tu es le Christ, le Fils du Dieu vivant. Et là, Jésus va dire, mais tu sais, Pierre, ce que tu viens de dire, c'est pas vraiment toi qui l'as dit. C'est mon Père qui te l'a inspiré. Hein? Ce n'est pas la chair et le sang qui t'ont donné cela, mais c'est mon Père. Tu vois, tu arrives à confesser quelque chose de juste, mais c'est donné par Dieu. La foi est d'abord un don de Dieu. Hein? Vous avez, pour ceux qui ont été baptisés, reçu le baptême par quelqu'un d'autre. Hein? On ne peut pas se baptiser soi-même. On a reçu la catéchèse, on a reçu la parole de Dieu. Hein? Voilà. On a reçu en ce monde le Verbe de Dieu. Il est venu chez les siens. Bon. Et à ceux qui l'ont accueilli, il leur a donné pouvoir de devenir enfants de Dieu. Donc la foi est d'abord un don, mais en même temps, elle est une réponse de l'homme. Et c'est là où je reprends un autre passage, Apocalypse chapitre 3, verset 20. « Voici que je me tiens à la porte et je frappe. Si quelqu'un entend ma voix et ouvre la porte, j'entrerai chez lui pour souper avec lui et lui avec moi. Hein? » Donc, si quelqu'un entend ma voix et ouvre la porte, hein, c'est à moi d'ouvrir la porte. Hein? Donc, à un moment donné, où Dieu peut donner, il nous fait la cour, hein, c'est le mystère de l'incarnation, il n'arrête pas de nous séduire de la crèche jusqu'à la croix, mais si je ne réponds pas, eh bien, je n'aurai pas la foi. Hein? Ça, les gens disent, c'est l'homme tombé dessus. Oui, mais il est venu déjà pendant 30 ans, il a tout fait. Est-ce que tu acceptes de voir ce qu'il a fait pour toi et de t'engager? Voir ce qu'il a fait pour toi. Ce qui veut dire que la foi est de l'ordre, enfin plutôt de, comment dire, de lunettes. La foi, ce sont des lunettes qui nous permettent de voir ce que Dieu a fait pour nous. Et la foi n'est pas tellement une balance. Pendant un certain temps, je pensais que la foi, c'était une balance. C'est-à-dire, vous savez, c'est... En fait, je ne sais pas pourquoi, mais tout d'un coup, vous dites... je penche vers la foi. Moi, je sens que je dois croire. J'ai la chance d'avoir la foi. Au sens... je suis comme plus attiré par ça que par le fait de ne pas avoir la foi. Et on imagine, vous voyez, comme une balance où des événements, une éducation, quelque chose, nous ferait pencher vers la foi. Ça me paraît assez faux. La foi, c'est pas tellement une balance où je sauterai dans le vide et je croirai. La foi, c'est des lunettes. Des lunettes qui me permettent de reconnaître des événements, des situations, une parole de Dieu, et de dire ça, c'est vraiment Dieu qui est là. La foi, c'est recevoir ses lunettes pour voir alors, je vais être très concret, par exemple. Vous allez, ceux qui ont les lunettes de la foi, quand ils vont à la messe, ils vont dire ce qu'on voit à la messe, ce n'est pas du pain, c'est le Christ. Mais extérieurement, vous voyez du pain. Oui, mais moi, j'ai des lunettes. Et ces lunettes, c'est-à-dire j'ai la grâce, j'ai la foi qui me permet de dire c'est le Christ qui est là présent. Je dis ça parce que souvent les gens disent, mais en fait, je crois sans voir. Si tu crois en voyant les choses, les 12 disciples qui ont témoigné, ils ont vu des choses. Ils ont vu le Christ pendant 30 ans. Enfin, pendant 30 ans, pendant 3 ans. Ils ont vu des miracles. Ils ont cheminé avec lui. Donc, dire qu'on a la foi, croire, c'est avoir la foi, c'est croire sans voir, ce n'est pas vrai. Avoir la foi, ce n'est pas croire sans voir. Avoir la foi, c'est croire ce que l'on voit comme étant des signes de Dieu.
Alors, c'est là où, quand des gens ont des lunettes et pas de lunettes, c'est pas pareil. Par exemple, vous avez la résurrection ou la réanimation de Lazare dans l'Évangile. Et à ce moment-là, quand Jésus ressuscite un homme qui sent déjà depuis plusieurs jours, eh bien, vous avez des gens qui se convertissent, qui viennent à Jésus, et vous avez des gens qui décident de mettre à mort Jésus. Ils ont vu la même chose, mais vous en avez qui ont des lunettes et d'autres qui n'en ont pas. Comprenez ? Quand des gens vous disent « Tiens, j'ai eu un signe dans ma vie, j'ai compris en entendant telle parole de Dieu, en vivant telle rencontre que Dieu me parlait », la personne qui n'a pas vécu la même chose, elle peut très bien être d'accord avec vous, mais pas forcément. Elle peut vous dire « Oh, mais c'est la providence » ou « Je ne pense pas que c'est Dieu qui t'a parlé ». L'un aura la foi au sens les lunettes qui permettent de voir dans cet événement un passage de Dieu, l'autre n'aura pas les lunettes. D'accord ? Donc la foi nous permet de relire différemment les événements, les situations. Alors, maintenant que j'ai fait la foi comme don de Dieu et comme réponse de l'homme, ce don de Dieu qui est, entre guillemets, cette paire de lunettes qui me permet d'approcher toute chose d'une manière différente, je voudrais vous commenter les quatre dimensions de la foi. La foi, elle est personnelle, elle est communautaire, elle est une adhésion intérieure et un contenu extérieur. Voilà les quatre dimensions qui doivent être équilibrées. Alors, pour introduire à ces quatre dimensions, je vais vous lire un passage de l'Évangile. Marc chapitre 1, verset 21. On a l'impression que dans ce passage, nous avons un homme qui a la foi. Je lis. Ils pénétrèrent à Capharnaüm et aussitôt le jour du Shabbat, étant entré dans la synagogue, il enseignait. Et ils étaient frappés de son enseignement car il les enseignait comme ayant autorité et non pas comme les scribes. Et aussitôt il y avait dans leur synagogue un homme possédé d'un esprit impur qui cria en disant « Que nous veux-tu, Jésus le Nazaréen ? Es-tu venu pour nous perdre ? Je sais qui tu es, le Saint de Dieu. » Et Jésus le rabroie en disant « Tais-toi et sors de lui. » Et le secouant violemment, l'esprit impur cria d'une voix forte et sortit de lui. Ils furent tous effrayés de sorte qu'ils se demandaient entre eux « Qu'est-ce cela ? Un enseignement nouveau donné d'autorité. Même aux esprits impurs, ils commandent et lui obéissent. » Et sa renommée se répandit aussitôt partout dans toute la région de Galilée. Jésus rentre dans une synagogue et apparemment il a une certaine force, une certaine puissance, un certain charisme. Puisque, en fait, on ne nous dit pas ce qu'il a dit. On nous dit, il enseignait avec autorité, il enseigne avec autorité. Il a dit quoi ? Bon, on ne nous dit rien de son enseignement. On ne l'a peut-être pas retenu, mais on a été touché par sa présence. Vous savez, des gens comme ça, quand ils vous font une homélie ou un enseignement, des fois, on ne retient pas énormément de choses, mais il y a une puissance, ils vous ont donné Dieu. Puis il y a quand même un geste, il a quand même expulsé un esprit impur. Donc c'est peut-être ça son enseignement, hein, c'est d'arriver à être capable de chasser les esprits impurs. En tout cas, il y a comme une qualité de présence. À l'inverse, il y en a un qui parle, c'est cet homme possédé, et qui dit « Jésus, je sais qui tu es le Saint de Dieu ». Alors vous dites « ça c'est un vrai missionnaire ». Parce qu'au début de l'Évangile, il commence à désigner Jésus en disant qui il est. Il a raison, Jésus est le Saint de Dieu. Bon. Pourquoi Jésus lui demande de se taire ? La première chose, c'est que peut-être que, vous voyez, la confession, la parole du démon, elle est trop rapide. Si vous commencez à dire, vous avez ici le Messie, vous avez tout le monde qui va arriver en disant, tu es le Messie,
Mets-nous les Romains dehors, donne-nous du pain, donne-nous la paix, etc. Hein, on va utiliser Jésus. Et Jésus, c'est un Messie crucifié. Donc, il a envie de se dévoiler dans le temps. Et donc, de montrer progressivement qu'il est ce Messie, mais qui va paraître sous les traits du crucifié. Et donc, la première chose, et puis la deuxième chose, il ne veut pas simplement être aimé pour ce qu'il donne, il veut être aimé pour ce qu'il est. Donc c'est comme le prince qui est amoureux de la bergère, et le prince, s'il sort tout de suite sa jaguar, la bergère, elle va rapidement monter dans la voiture, et c'est foutu, et le prince ne sait pas si la bergère est vraiment amoureuse. Tandis que si le prince se déguise en berger avec ses petits habits, ses bottes et voilà. Et s'il approche progressivement la bergère et s'ils vont nouer une alliance, une relation, eh bien dans un deuxième temps, il pourra la faire monter dans sa jaguar. Mais il sait bien que la bergère aime le prince non pas pour sa carte gold, mais pour son cœur. Et Jésus veut être aimé pour ce qu'il est, non pas pour ce qu'il donne. Comprenez ? Bon. Donc, voilà. C'est pour ça que ça demande du temps. Bon. Alors Jésus dit « Tais-toi » parce que moi j'ai besoin de temps. Et puis il dit « Tais-toi aussi parce que tu dis quelque chose que tu ne crois pas. » Au sens, bon, tu sais bien notionnellement, parlant, que je suis le Saint de Dieu. Mais au fond, tu ne diras jamais « Seigneur ». Les démons dans l'Évangile ne disent jamais « Seigneur ». C'est-à-dire qu'ils arrivent au niveau catéchèse, au niveau du contenu extérieur, à avoir 20 sur 20 en caté, mais au niveau de l'adhésion, 0 sur 20. Les démons, vous voyez ? Donc il dit, oui, c'est Dieu, mais ils sont incapables de se mettre à genoux. Ils disent une parole qu'ils ne vivent pas. Je vous fais un petit sketch. Bon, je suis curé de paroisse et je suis pendant le carême et je vais vous parler des pauvres et de l'amour des pauvres. Donc je suis à Lambon. Et là, j'ai ma paroisse. Frères et sœurs, en ce temps de carême, il nous faut vraiment aimer les pauvres. Il nous faut accueillir les pauvres dans nos maisons. Vous savez, les pauvres, vous leur donnez quelque chose, mais c'est eux qui vont vous donner ce dont vous avez besoin. Votre cœur est vide et les pauvres vont remplir votre cœur. Soyez ouverts aux pauvres, mes frères. Amen. Je ne sais pas si vous êtes convaincus par mon appel à accueillir les pauvres dans la paroisse, dans vos maisons, et à faire un petit don. Je vais dire la même chose, mais je m'appelle Jean Vanier. Les pauvres, ce sont nos maîtres. Les pauvres, ils vont ouvrir ton cœur. Les pauvres, si tu accueilles un pauvre près de toi, c'est lui qui va briser ton cœur. Est-ce que tu veux accueillir un pauvre, toi ? Est-ce que tu veux ? Tu veux, pendant ce carême, accueillir un pauvre chez toi ? Vous voyez, quand Jean Vanier, il va parler des pauvres, vous dites, tiens, ça sonne juste. Pourquoi un Jean Vanier, ça sonne juste quand il parle des pauvres ? Parce que lui, il vit ce qu'il dit. Vous voyez ? Et donc, on voit bien, vous pouvez faire tous les discours que vous voulez, un discours pour qu'il touche la personne, eh bien, il faut que la personne elle-même le vive. Vous voyez ? Si quelqu'un n'est pas touché par la Vierge Marie, il peut faire tous les discours sur la Vierge Marie, si lui-même n'est pas touché, ça ne va pas toucher. Donc, une parole qui est vraie, c'est une parole où celui qui l'a dit, en fait, la goûte lui-même. Comprenez ? Et du coup, vous voyez pourquoi je fais ça ? Parce que ça nous donne vraiment les quatre dimensions de la foi. Et donc, je vais maintenant vous les donner. La première dimension de la foi, c'est que la foi est d'abord une adhésion.
Elle m'est donnée, d'accord, et je m'engage, d'accord. De quelle manière je vais m'engager? En adhérant, une adhésion. Quand je parle dans le credo, je vais dire quoi? Je vais dire je crois en Dieu, le Père Tout-Puissant, en Jésus-Christ. Je vais pas dire je crois que Dieu est ceci, que Dieu est cela. Hein? Je crois en Dieu, hein, dans le texte latin, c'est un mouvement. Je crois en allant vers Dieu. Je crois en déposant ma personne auprès de quelqu'un, voyez, en aimant quelqu'un. Donc la foi, c'est d'abord, voyez, un mouvement de quelqu'un vers quelqu'un d'autre. Hein. Quand je suis dans le train, des fois les gens me disent, vous savez, je ne vais pas à la messe, mais je partage vos valeurs. Alors je dis, quelles valeurs? Alors, je sais pas, alors ils me disent la valeur de la justice, de la tolérance, Moi, j'ai jamais trouvé que Jésus était très tolérant, mais enfin bon, ça c'est pas grave. De la paix, bon, mais très bien, mais enfin, on est de l'amour, mais on n'a pas attendu Jésus pour savoir qu'il fallait s'aimer. Le christianisme ne véhicule pas des valeurs. Je n'ai pas donné ma vie pour des valeurs, mais pour une personne. Il n'y a pas besoin d'être chrétien pour vivre la justice, la paix et la tolérance. D'accord? Bon. Le démon est beaucoup dans les valeurs, pas tellement dans la relation. Vous le voyez avec le fils prodigue. Le fils aîné, c'est un pro des valeurs. Voilà tant d'années que je te sers sans avoir jamais transgressé un seul de tes ordres et jamais tu ne m'as donné un chevreau à moi. Oui, mais toi avec moi, tu as toujours été comme avec un patron, mais je suis pas ton patron, je suis ton père. Donc ça va être ça, vous voyez, le fils aîné, il faut qu'il découvre qu'il a un père et pas un patron. Il faut qu'il découvre que la foi, c'est une adhésion à quelqu'un, c'est une relation amoureuse. Vous voyez, quand quelqu'un va dire « je suis croyant », non pratiquant, le croyant, par définition, il est pratiquant, il adhère. D'ailleurs, en général, je dis à ces personnes-là, vous êtes pratiquante, mais non croyante. Plutôt, vous êtes pratiquante, vous aimez les gens, vous faites du bien autour de vous, vous êtes pratiquant, mais vous êtes non-croyant. Vous ne rencontrez pas Jésus, vous avez des idées sur Jésus, vous croyez que Dieu existe. D'accord, mais les démons croient aussi que Dieu existe. Toi, tu crois qu'il y a un seul Dieu, tu fais bien, les démons le croient aussi et ils tremblent. L'adhésion. Alors, l'adhésion, j'ai envie de dire qu'elle est même première par rapport à la confession. Pourquoi elle est première? Parce que je ne vais pas adhérer à partir du moment où je comprends les choses. Et alors, c'est pour ça que je vous ai mis en dessous dans la feuille, toujours, Exode 24:7, un passage de l'Ancien Testament où Dieu, je résume le contexte, donne la loi à Israël, les commandements, les 10 commandements, etc. Et puis Israël, donc le peuple de Dieu, dit, il prit le livre de l'Alliance, il en fit la lecture au peuple qui déclara, donc c'est Moïse, et voilà ce que dit le peuple, tout ce que Dieu a dit, nous le ferons et nous y obéirons ou nous comprendrons. Alors, c'est assez curieux, vous voyez, vous avez sur votre feuille, tout le monde voit bien, juste en dessous, là, le petit 2, tout ce que Dieu a dit, nous le ferons et nous comprendrons. Normalement, on devrait plutôt avoir tout ce que Dieu a dit, nous le comprendrons et nous obéirons. Mais pour un juif, d'abord tu vas adhérer et ensuite tu vas comprendre. Je prends l'exemple de la conversion de Charles de Foucault. Charles de Foucault qui va voir l'abbé Huvelin. Je cite. Alors il rentre à la paroisse Saint-Augustin et puis il dit « Monsieur l'abbé, ne vous étonnez pas. Je ne viens pas pour me confesser, je n'ai pas la foi. Je désire seulement avoir quelques renseignements sur la religion catholique. » Alors l'abbé qui le reçoit, donc Charles de Foucault, c'est un intello. Hein. Alors l'abbé le fixe, « Vous n'avez pas la foi, vous n'avez jamais eu la foi, vous n'avez jamais cru. » Alors Charles de Foucault répond, « Ah si, il y a 13 ans, mais en ce moment je ne peux pas croire. » Avec toutes les difficultés, les mystères, les dogmes, les miracles. « Vous vous trompez, » répond l'abbé. «
Ce qui vous manque en ce moment pour croire, c'est d'avoir un cœur pur. Mettez-vous à genoux, confessez-vous et vous croirez. Mais je suis pas venu pour ça. Cela ne fait rien. Mettez-vous à genoux. Sans trop comprendre ce qui lui arrive, Charles va s'agenouiller et se confesser longuement. La joie envahit alors le cœur de Charles et il expérimente une paix qu'il croyait impossible. Voyez ? Donc chez Charles de Foucault, il y a eu d'abord une adhésion. L'abbé Huvelin était assez fort, bon, c'est un prêtre assez charismatique, qui a dit « Je vais arrêter les discussions avec ce gars-là, on va perdre son temps, tu vas te mettre à genoux, tu vas te confesser. » Le gars se confesse, et ça y est, il est saisi. J'ai eu la même chose avec un couple qui n'arrêtait pas de me dire, parce que c'était un couple assez catho, type cordon vert, vous voyez ? Bon. Et alors, je leur ai dit, mais écoutez, vous êtes quand même vachement catho, je pense que ça peut être bien, vous êtes fiancés, que vous viviez un vrai célibat jusqu'au mariage. Ouais, pourquoi on s'aime vraiment, d'ailleurs on a décidé de se marier, on a déjà réservé le traiteur, tout le bazar. Mais je pense qu'il faut vraiment vivre les fiançailles, parce que sinon vous allez dire adieu, rentre dans ma vie, mais enfin bon, vous aurez déjà vécu tout avant. Ouais, je comprends pas, explique-nous. Alors, j'aurais expliqué en détail. Ouais, on comprend toujours pas. Écoutez, je vais vous envoyer une fiche. J'ai fait une fiche qui s'appelle 10 clés pour vivre un célibat avant le mariage. Je leur envoie la fiche. Eh bien, toujours pas d'accord. Un jour, illumination, ils ont fait un pèlerinage. Et à la fin de ce pèlerinage, ils ont dit, en fait, on va vivre le choix de la chasteté du célibat. 6 mois après, ils sont venus me voir. Ils m'ont dit, en fait, on a retrouvé une liberté, on a compris pourquoi l'Église nous demandait de vivre un vrai célibat avant le mariage. Donc vous voyez, ce qui était terrible, vous voyez, c'est qu'en fait, ils n'ont pas voulu adhérer pour comprendre. Ils ont voulu d'abord comprendre pour adhérer. Vous voyez, si je dois tout vérifier pour adhérer, pour vivre les choses, ça va être compliqué. Alors, c'est compliqué en termes de morale, c'est encore plus compliqué en termes de théologie. Si je dois vérifier que la réincarnation, je sais pas quoi, ou que la résurrection, ou que l'Immaculée Conception, tout ça, qu'il faut que je revoie tous les conciles, qu'il faut que je fasse 8 ans de théologie, qu'il faut que j'aille vérifier les textes grecs, et que je vois si les textes grecs ne sont pas falsifiés, que ceci... Je ne vais pas m'en sortir. Mais quelqu'un qui vous dirait, vous savez, dans le credo, moi je crois ça, ça, ça, ça, ça, mais pas ça. Ça veut dire que tu n'entres pas dans un mouvement de foi. Tu vérifies les choses, et pour ça... tu te mets en surplomb en disant « ça c'est juste, ça c'est pas juste ». Si tu te mets en surplomb, ça veut dire que tu as une attitude un peu divine, un petit peu comme dans la Genèse, le serpent promet à Adam d'avoir la connaissance du bien et du mal, c'est-à-dire de décider ce qu'est le bien, ce qu'est le mal, ce qui est croyable, ce qui n'est pas croyable. La foi, on la reçoit de l'Église. Pour ça que dans la messe, quand on va avoir les lectures sont parfois un peu compliquées d'ailleurs, textes de l'Ancien Testament, etc. Bon. Alors l'Église dit, écoutez, ok, tout ça c'est peut-être un peu compliqué, on va vous résumer les choses. Tout ce qu'on a entendu, eh bien c'est cette lettre d'amour que Dieu nous envoie, qui heureusement est infinie, qu'heureusement on ne comprend pas. Parce que dans comprendre, il y a apprendre avec soi. On va vous dire l'essentiel, c'est « je crois en Dieu, le Père Tout-Puissant, Créateur du ciel et en Jésus-Christ, etc. » Tu veux savoir le sens de la foi, le résumé de la Bible, c'est le credo. Mais c'est pour ça que le credo arrive à ce moment-là de la messe comme un résumé. L'essentiel, il est là. Et ce credo, je l'ai reçu de l'Église. D'accord ? L'adhésion est donc première. Mais c'est comme tout, hein. Vous savez, vous avez des personnes qui disent « Ouais, je vais faire des séances de connaissance de soi, des cours sur ceci, des cours sur cela, pour savoir pourquoi je suis fait. » Vous savez, vous pouvez faire toutes les séances, etc. Pourquoi tu es fait ?
ben fais quelque chose. Prends une responsabilité dans l'Église. Commence à t'occuper à quelque chose et tu verras en faisant si tu es fait pour les jeunes, si tu n'es pas fait pour les jeunes. Si tu es fait pour accompagner des personnes âgées ou pas, si tu es fait pour la formation intellectuelle ou pas, si tu es fait pour ceci, pour cela. Tes talents, tu vas les découvrir en exerçant tes talents un petit peu dans le vide, sans attendre à travers des séances de savoir pourquoi tu es fait. Oui, c'est toujours l'expérience qui précède la connaissance. Vous voyez? Donc la foi est une adhésion, la foi est un contenu aussi. Hein, un contenu, ça veut dire qu'il faut bosser notre foi. Alors le contenu minimum, c'est le credo. Il est développé dans ce qu'on appelle le catéchisme de l'Église catholique. Donc c'est pas chacun sa foi. Non, je reçois la foi de l'Église. Un contenu. Alors c'est pour ça que je vous ai mis quelques textes ensuite, au dos de la page et en bas de page, sur les raisons de croire à partir de la résurrection. Nous croyons à partir de l'événement du Christ ressuscité. Le Christ ne serait pas ressuscité, nous ne serions pas là. Et donc, j'ai mis deux pères de l'Église qui expliquent en quoi la résurrection est quelque chose de raisonnable. Hein ? On n'est pas de l'ordre d'un pari, on est de l'ordre d'un contenu raisonnable. Enfin, la foi est personnelle et communautaire. Personnelle, ça veut dire que nous avons aussi chacun notre foi. Certains vont être touchés par la petite Thérèse, donc par le mystère de la communion des saints et de la petite Thérèse. D'autres, la petite Thérèse, ça leur parle pas. D'autres, le cœur de Jésus, c'est vachement important. D'autres, c'est moins important. C'est pas très très grave. Oui, on a chacun, il y a les anges gardiens, il y en a certains, c'est pour eux, c'est très très important. D'autres, le samedi saint, ah, le samedi saint, c'est fondamental dans la vie spirituelle. D'autres, le samedi saint, ça leur parle pas. D'autres, l'évangile de Marc, c'est extraordinaire. D'autres, c'est, oui. Alors, bien sûr que tout est important, tout est beau, mais on a chacun, vous voyez, par rapport à Dieu qui est infini, eh bien, des goûts, etc. Bon. La foi est personnelle aussi, ça veut dire que nous avons chacun à grandir dans cette foi. Vous avez des gens qui disent, mon père, priez pour moi. Oui, je peux prier pour vous. Mais il faut que vous priez aussi vous. Parce que la foi, elle est personnelle. Vous voyez, l'évangile de ce matin, les vierges sages, les vierges folles le disent bien. Nous pouvons travailler à la place de quelqu'un d'autre, nous ne pouvons pas aimer à la place de quelqu'un d'autre. Donc nous pouvons intercéder, mais nous avons chacun à faire un chemin de foi, voilà, jusqu'à la vision béatifique. Et ça, c'est chacun qui doit ouvrir son cœur. Et nous sommes là pour l'aider, mais nous ne faisons pas le travail à la place de l'autre. C'est en ce sens-là qu'elle est personnelle. Et puis, elle est communautaire aussi. Donc, je l'ai déjà dit, on la reçoit de l'Église, il y a un contenu. Et donc, ce n'est pas chacun sa vérité. On reçoit la foi de l'Église en étant dans l'Église. Et forcément, cette foi reçue est beaucoup plus riche que ce que nous pourrions percevoir par nous-mêmes. En fait, vous apercevez que cette dimension communautaire, c'est ce qu'on vit aujourd'hui, là. Nous ne pourrions pas avoir la qualité des intervenants, nous ne pourrions pas avoir la certitude de foi, nous ne pourrions pas avoir la richesse de la foi si nous nous passions de cette dimension communautaire dans le temps et dans l'espace. Dans le temps, nous héritons de 2000 ans de christianisme, d'une sagesse qui s'est transmise, de saints, etc. C'est toute cette dimension communautaire. Et dans l'espace aujourd'hui, vous voyez, toutes les personnes qui sont là, bon, qui nous sont données pour avoir la foi. Mais ce que je dis sur la foi chrétienne, je pourrais le dire sur la foi humaine, puisque nous vivons de foi à chaque instant. Je prends un petit exemple. Quand je suis arrivé en Bretagne, j'aurais pu visiter le Morbihan en prenant le guide du Morbihan. Eh bien, j'ai choisi de visiter le Morbihan en prenant un paroissien qui était un grand spécialiste du Morbihan et qui m'a fait visiter le Morbihan avec des petits coins, etc. Et je pense que j'ai vu grâce à cet homme-là
beaucoup plus que ce que je n'aurais pu voir par moi-même avec simplement le guide vert. Vous êtes d'accord ? Bon. Et donc on s'aperçoit que, en fait, il y a un acte d'humilité que j'ai fait en faisant confiance à quelqu'un et que nous faisons quand nous vivons de la foi aussi aujourd'hui. Et cet acte d'humilité, en fait, me permet d'être gagnant. J'ai beaucoup plus en faisant confiance qu'en vérifiant tout par moi-même. Voilà. Mais cet acte de foi, je peux le dire pour n'importe quoi. Vous allez chez le boulanger, vous posez un acte de foi. Qui vous dit que la baguette n'est pas empoisonnée ? Alors, si vous voulez vérifier qu'elle n'est pas empoisonnée, il faudrait vérifier l'élaboration de la baguette. Donc, il faudrait que vous soyez en permanence dans la boulangerie, voyant si à chaque instant, eh bien, les ingrédients sont bien mis. Mais vous pourriez très bien douter, par exemple, des semences et du blé, qui peut-être, lui, est empoisonné. Il faudrait vérifier les cultures. Mais en vérifiant les cultures, il faudrait aussi ne plus dormir. Parce que peut-être que dans la nuit, on mettrait peut-être des insecticides mauvais, etc., qui fait qu'il y a des poisons, donc vous devriez être vigilant jour et nuit. Bref, vous deviendriez fou. Donc humainement, nous vivons de foi, et chrétiennement, encore plus, puisque nous sommes appelés à accueillir un

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2: La moisson est abondante, mais les ouvriers sont peu nombreux. Priez donc le maître de la moisson d'envoyer des ouvriers pour sa moisson. Matthieu 9, 37, 38.

La réponse de Benoît XVI à cette crise de l'exégèse par l'herméneutique, l'interprétation de la foi. Je commence par le citer. L'exégèse a réalisé de grandes choses au cours des 100 dernières années, mais elle a aussi produit de grandes erreurs qui sont néanmoins en partie devenues des dogmes scolaires qu'il est parfois considéré comme franchement sacrilège d'attaquer. Voilà un constat acéré mais fort lucide de la situation actuelle de l'exégèse dont nous venons d'entendre un rapide aperçu de l'histoire de la crise. C'est pour ouvrir la voie à un renouveau, après avoir réfléchi durant des décennies à cette situation, avec d'autres, comme vient de le dire frère Benoît, que Joseph Ratzinger a pris la décision de rédiger son œuvre sur Jésus, dont nous avons parlé brièvement hier soir. Alors c'est à partir de ses écrits, sur Jésus, mais aussi sur beaucoup d'autres qu'il avait déjà rédigés avant, que nous allons voir comment il a tenté de répondre à la situation de crise de l'exégèse actuelle. On va le faire en trois parties. D'abord en voyant comment il considère l'utilisation des méthodes historiques pour la parole de Dieu. Deuxième partie, comment lire la parole de Dieu dans la foi. Et puis troisième partie, en montrant un peu ce qui pour Benoît XVI est le type d'une lecture de l'Écriture selon la foi et qui est le dogme. Première partie, donc la critique historique est-elle valable pour étudier la Bible? Est-il légitime d'appliquer à la parole de Dieu des méthodes qui ont été conçues pour l'étude de textes profanes? La réponse à cette question est très importante parce qu'elle est liée à la foi de l'Église dans son plus grand mystère, qui est le mystère de l'incarnation. En s'incarnant, Dieu est entré dans notre histoire. Voici ce que dit Joseph Ratzinger. La méthode historique, par la nature même de la théologie et de la foi, est et demeure une dimension incontournable du travail exégétique. Pour la foi biblique, en effet, il est fondamental de se référer à des événements historiques réels. Le fait historique n'est pas pour elle une clé symbolique interchangeable, mais bien un fondement constitutif, et incarnatus est, et le Verbe s'est fait chair. Par ces paroles, nous proclamons que Dieu est effectivement entré dans l'histoire réelle, et il en conclut, si nous mettons cette histoire de côté, c'est la foi en tant que telle qui est écartée et qui se voit transformée en une autre religion. Si donc l'histoire, le déroulement des faits, appartient en ce sens essentiellement à la foi chrétienne, celle-ci doit se soumettre à la méthode historique. C'est la foi elle-même qui l'exige. Alors, frère Benoît a décrit, ce qui me fait gagner du temps, la méthode historico-critique tout à l'heure, avec l'attention au genre littéraire, l'étude du contexte historique, du milieu de vie de l'auteur. Et en ce sens, la méthode historico-critique est donc un outil très précieux pour ce qui est de l'ordre de la science.

Cette méthode va étudier la Bible comme tout autre texte ancien pour analyser sa dimension humaine, qui assurément, comme on l'a dit, est une des deux dimensions de la parole de Dieu. En cela, comme le dit Joseph Ratzinger, nous n'avons à contester rien de ce qui est véritablement scientifique. Au contraire, l'exégèse moderne met à notre disposition un trésor admirable de connaissances nouvelles, dès lors qu'elle se veut explication et non idéologie camouflée. Donc, pour être crédible, la méthode historico-critique doit bien se considérer comme un outil scientifique qui est tout à fait valable, mais qui, pour rester scientifique, doit se libérer de présupposés philosophiques dont on vient de parler et qui, malheureusement, en ont très souvent accompagné l'utilisation et qui, ce faisant, ont joué un double mauvais tour à la méthode elle-même, d'une part en l'éloignant de la foi de l'Église, mais aussi en lui faisant perdre son caractère scientifique par la manière dont elle a été mise en œuvre avec des présupposés philosophiques qui l'ont guidée. Donc, dit Benoît XVI, la méthode historico-critique est l'une des dimensions fondamentales de l'exégèse, mais elle ne dispense pas du travail d'interprétation, ceux qui voient dans les textes bibliques l'unique écriture sainte et qui la croient inspirée de Dieu. Alors, deuxième partie, lire l'écriture dans la foi de l'Église. Pour lire l'écriture dans la foi de l'Église, on peut ramener la pensée de Benoît XVI à trois points. D'abord, le lien entre histoire et foi. Ensuite, lire l'écriture avec l'Église. Et troisième point, lire l'écriture dans son unité. Comme nous l'avons dit plus haut, le Verbe s'est fait chair et il a habité parmi nous. C'est le cœur de la foi chrétienne. Dieu entre dans notre histoire. On pourrait faire l'analogie entre la parole de Dieu et le Verbe fait chair, Jésus, qui est le Verbe, donc la parole de Dieu. Le Verbe s'est incarné et tout en restant vrai Dieu, il est devenu vrai homme. Comme le dit la prière eucharistique 4, il a vécu notre condition d'homme en toute chose excepté le péché. La parole de Dieu, elle aussi, est divine. Mais la parole divine s'exprime vraiment à travers des paroles humaines. Donc on peut analyser sa dimension humaine sans oublier que tout en étant humaine, elle demeure divine. Elle a donc bien Dieu pour auteur, en même temps que Dieu a choisi des hommes auxquels il eut recours dans le plein usage de leurs facultés et de leurs moyens. C'est pourquoi l'Écriture peut et doit être lue à l'aide des sciences humaines, mais également à la lumière de la foi. Et une étude de la parole de Dieu qui serait coupée de la foi de l'Église serait en contradiction avec son objet propre et avec ce qu'elle est réellement. Pourtant, il est fréquent aujourd'hui que par un souci mal compris d'indépendance et d'esprit scientifique, on évacue Dieu et la foi de l'Église de l'étude de la parole de Dieu. C'est ainsi qu'on peut assister à des cours d'exégèse de plusieurs heures sans entendre jamais parler de Dieu. Où on passe des heures à disséquer, à trouver les mots crochets, à voir ce qui revient, etc., sans jamais parler de Dieu. Deuxième point, donc, lire l'Écriture avec l'Église. Pour lire correctement l'Écriture, il faut considérer qu'elle a été écrite dans la foi, quoique sans contradiction avec l'histoire. Les auteurs sacrés sont membres du peuple de Dieu, et c'est depuis ce peuple, dans la foi de ce peuple, qu'ils rapportent ce dont ils ont été témoins. Joseph Ratzinger dit, l'écriture étant une seule chose à partir de l'unique peuple de Dieu qui en a été le porteur à travers l'histoire, lire l'écriture comme une unité signifie en conséquence la lire à partir du peuple de Dieu, de l'Église, comme son lieu vital, et considérer la foi de l'Église comme la véritable clé d'interprétation. Il distingue trois auteurs en quelque sorte dans la parole de Dieu.
Trois sujets de la parole de Dieu. Il y a d'abord l'auteur humain qui a écrit le livre, mais il dit, mais cet auteur humain ne peut pas être séparé parce qu'il se savait, cet auteur humain savait qu'il n'était pas autonome, mais qu'il était membre du peuple de Dieu et que c'est dans la foi de ce peuple de Dieu qu'il écrivait. Donc c'est le deuxième sujet de la parole de Dieu, c'est le peuple de Dieu. Et ce peuple de Dieu sait qu'il dépend lui-même de Dieu qui lui parle, et c'est le troisième sujet, c'est Dieu lui-même. Donc on doit toujours avoir à l'esprit ces trois sujets, l'auteur, le peuple de Dieu et Dieu lui-même, quand on étudie la parole de Dieu. Sans cette lecture dans la foi de l'Église, l'exégèse, dit Joseph Ratzinger, devient archéologie, un musée de choses passées. Par exemple, pour aborder l'Évangile, eh bien, il dit « C'est le point d'appui sur lequel se fonde mon livre, qui regarde Jésus en partant de sa communion avec le Père. Là se trouve le véritable centre de sa personnalité. Sans cette communion, on ne peut rien comprendre. » Et puis le troisième point de cette lecture dans la foi, c'est l'unité de l'Écriture. Pour réaliser cette lecture de la Bible selon la foi, une règle fondamentale est de la lire dans son unité, sans, comme on vient de le dire, disséquer de toutes petites parties qu'on étudie isolément de l'ensemble de la parole de Dieu. L'exégèse, à ce moment-là, si on agit ainsi, n'est même plus une théologie. Romano Guardini a parlé de la fausse sécurité que procure l'exégèse, qui a donné des résultats isolés les plus significatifs, donc très intéressants sur le plan humain pour de tout petits passages de la parole de Dieu, mais en perdant de vue son objet réel, ça l'a fait cesser en vérité d'être une théologie. Troisième partie, le dogme, une lecture dans la foi de l'Écriture. Dans son entretien sur la foi, Joseph Ratzinger reprend une expression qui lui est chère, selon laquelle les dogmes ne sont pas des murailles qui nous empêchent de voir, mais tout au contraire des fenêtres ouvertes sur l'infini. Dans les milieux académiques, et en particulier dans le cadre de l'exégèse, le dogme est souvent perçu comme une limite qui nous empêcherait d'avoir accès à l'Écriture dans sa pureté initiale. Il serait un ajout postérieur, transmis dans un langage daté, venant d'un contexte particulier, donc limité. Et donc bien souvent, le dogme est accusé d'avoir complexifié la parole de Dieu, le langage biblique, en nous en rendant l'accès plus difficile. Benoît XVI, dans la perspective de l'herméneutique de la foi, insiste au contraire sur, je le cite, la simplicité du dogme par rapport à la tradition biblique. Beaucoup pensent que le dogme de l'Église aurait recouvert la simplicité de l'Évangile d'une masse opaque de concepts philosophiques et aurait ainsi rendu inaccessible le Jésus de la Bible. C'est, dit-il, le contraire qui est vrai. L'histoire du dogme christologique est un processus de simplification et de concentration. Ce processus a dégagé le noyau central, regroupant toutes les expériences rapportées et interprétées dans le Nouveau Testament, en ce mot unique de « fils ». Et il a ainsi livré la clé herméneutique, la clé d'interprétation, permettant de donner accès à la profondeur de la personne et de l'histoire de Jésus. Donc, qu'est-ce que le dogme? Pour Benoît XVI, c'est une interprétation de l'Écriture née de la foi des siècles. Dans un autre passage, il parle même d'une interprétation obligatoire de la parole de Dieu. Alors, un petit exemple avec le dogme du Concile de Nicée que Benoît XVI commente souvent de cette manière-là. On accuse souvent le Concile de Nicée, en l'an 325, d'avoir utilisé un mot philosophique pour nous transmettre la foi en Jésus. Ce mot, c'est le mot consubstantiel, ou homoousios en grec.
Alors, beaucoup ont dit, mais c'est un mot qui ne vient pas de la parole de Dieu et qui va utiliser un mot, un concept philosophique pour complexifier ce qui est dit dans la parole de Dieu. Benoît XVI dit, c'est le contraire qui est vrai. Il ne s'agit pas là, dit-il, d'une philosophie qui s'ajoute à la Bible. C'est une protection contre l'emprise de la philosophie. Cela sert à protéger son sens littéral de la querelle herméneutique, dans les disputes d'interprétation pour savoir que signifie vraiment fils de Dieu. Eh bien, Benoît XVI dit ce mot consubstantiel va protéger l'authenticité du mot fils. Cela revient à dire, ajoute-t-il, que le terme philosophique consubstantiel n'ajoute rien au Nouveau Testament, mais est, pour ce qui est d'une dimension décisive de son témoignage, la défense de sa littéralité contre tout allégorisme. Parce que beaucoup vont dire, c'est ça la querelle d'interprétation. Oui, mais fils, dans quel sens dit-on le mot fils, etc. Ben, Benoît XVI dit, en utilisant le mot homoousios, consubstantiel, on dit, non, on balaye la querelle d'interprétation pour dire le mot fils est à prendre dans sa littéralité. Cela signifie donc que Dieu ne nous trompe pas. Jésus n'est pas seulement désigné comme fils de Dieu, il l'est réellement. Alors ça, c'est une optique qui est fascinante et qui est très présente chez Benoît XVI. Je cite encore cette brève phrase de lui sur le concile de Chalcédoine. Pour moi, dit-il, Chalcédoine, c'est la simplification grandiose et audacieuse du trésor de la tradition, qui se cristallise en un point central qui porte tout le reste, fils de Dieu, de même nature que Dieu et de même nature que nous. Pour conclure, voici ce que Benoît XVI écrivait il y a quelques semaines. Au fondement de la situation grave dans laquelle se trouve aujourd'hui le sacerdoce, on trouve un défaut méthodologique dans la réception de l'Écriture sainte comme parole de Dieu. C'est donc par ces mots que Benoît XVI a commencé l'éblouissante contribution qu'il a donnée il y a quelques jours en collaboration avec le cardinal Sarah sur le célibat dans le très beau livre Des profondeurs de nos cœurs. Et justement, c'est cette herméneutique de la foi qui fait défaut pour comprendre le sacerdoce et plus spécifiquement le célibat sacerdotal. Parce qu'alors, la parole de Dieu et Jésus lui-même disparaissent. Benoît XVI a évoqué la nécessité d'une vertu pour faire une saine exégèse. Cette vertu, c'est l'humilité. Benoît XVI dit, bien souvent, les paroles de Jésus sont plus grandes que notre raison, ce qui est cohérent si Jésus est le Fils de Dieu. Bien souvent, elles dépassent notre entendement. La tentation de les réduire, de les manipuler pour les mettre à notre portée est compréhensible. Une bonne exégèse a au contraire justement l'humilité de respecter cette grandeur qui, par ses exigences, souvent nous dépasse, sans réduire les paroles de Jésus à la mesure dont nous le croyons capable. J'ajoute, peut-être est-ce là la raison pour laquelle Benoît XVI est aussi génial dans sa manière d'aborder l'Écriture, précisément en raison, et je reprends une expression du cardinal Scola il y a quelques années, en raison de la puissance illuminante de son extraordinaire humilité. Pour terminer, nous voudrions, en conclusion de cette présentation, présenter le type d'une mauvaise exégèse. Ce type est exposé dans l'évangile de la venue des rois mages à la crèche, et c'est un passage que Benoît XVI a très souvent commenté dans des homélies à la suite de saint Augustin. Vous vous rappelez, les mages arrivent à Jérusalem, c'est pas par la crèche, à Jérusalem d'abord, hein, l'étoile a disparu, ils s'adressent à Hérode pour dire où est le roi des Juifs qui vient de naître. Hérode ne sait pas, et donc il va faire appeler les scribes pour lui donner le lieu, hein, puisque eux connaissent la parole de Dieu. Je cite Benoît XVI. Voici les exégètes,
théologiens spécialistes des Écritures qui savent tout sur elles, connaissent toutes les interprétations possibles, peuvent citer tous les passages au pied levé, venant ainsi au secours de ceux qui cherchent. Mais, comme le dit saint Augustin, aux autres ils indiquent le chemin, mais eux restent sur place. Et ils n'iront pas à Bethléem. Voilà. Finalement, les Écritures ne sont restées qu'un atlas de leur curiosité, une foule d'idées maîtrisables dont ils ont débattu. Mais pour eux, cela reste une connaissance académique qui ne touche pas leur vie. Ils restent en dehors. Ils peuvent donner des informations. Ils vont tout de suite dire, hein, c'est à Bethléem, il doit naître, parce que Michée a dit, de toi Bethléem, voilà. Ils peuvent donner des informations, mais l'information ne devient pas formation de leur vie. Voilà pourquoi pour Benoît XVI, il le dit aussi dans l'exhortation apostolique sur la parole de Dieu, les authentiques interprètes de la parole de Dieu, ce sont les saints, parce que ce sont eux qui ont vécu la parole de Dieu. Voilà. Donc ils l'ont comprise avec leur intelligence et inséparablement avec leur cœur, et ils l'ont vécue. Car, conclut Benoît XVI, reconnaissons que le Christ n'a pas voulu l'Église pour qu'elle discute la parole de Dieu, mais pour qu'elle soit un lieu où elle se vit.

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2: Le disciple n'est pas au-dessus de son maître, ni le serviteur au-dessus de son seigneur. Matthieu 10, 24.

Tout d'abord, depuis qu'a commencé cette session, on vous le dit, on vous le répète, c'est Jésus le missionnaire. C'est lui l'envoyé, et comme le disait frère Jean-Régis ce matin, plus de 50 fois dans l'évangile, il dit « Je suis venu ». On voit donc que dans la mesure où on est uni à Jésus, c'est comme cela qu'on pourra être véritablement un missionnaire tel que le bon Dieu le veut. Sœur Théodora aussi nous a dit ce matin combien Jésus avait confié à l'Église le souci de continuer sa mission. Et vous voyez, c'est très important de voir que tous les membres de l'Église ont part à cet envoi. Frère Clément-Marie l'a dit hier, le Concile Vatican II a voulu particulièrement mettre en valeur que les missionnaires, ce n'est pas que les prêtres et les religieux et les religieuses. De par notre baptême et notre confirmation, tous nous avons le devoir d'être missionnaires. Mais le catéchisme de l'Église catholique dit bien que tous les membres de l'Église ont part à cet envoi de Jésus, hein, mais toutefois de manière diverse. Et d'ailleurs, le décret sur la mission du Concile Vatican II parle du devoir missionnaire des évêques, des prêtres, des laïcs, des consacrés. Devoir missionnaire. Donc, ce n'est pas une option, c'est Jésus nous le commande. Comme le Père m'a envoyé, moi aussi, je vous envoie. En introduction, il est aussi important de dire que, à la suite de saint Paul, qu'aucun membre ne peut dire à un autre « je n'ai pas besoin de toi ». Aucun état de vie ne pourra jamais faire défaut à l'Église en tant qu'élément constituant et irremplaçable. Et le Concile Vatican II nous dit qu'entre tous ces états de vie, il existe une égalité de dignité. Il y a diversité de ministères, mais unité de mission. Et c'est très beau de voir que les différences entre les membres servent l'unité de la mission. C'est pour ça qu'on va voir ensemble quelle est la mission propre de chaque état de vie, parce que plus cette spécificité sera mise en valeur, plus elle sera appliquée et plus elle servira à la mission de l'Église. Ce n'est pas en se copiant les uns les autres selon les différents états de vie ou en faisant ce qui est normalement pour un autre état de vie que l'on va aider le plus l'Église. C'est au contraire en accomplissant sa mission propre qui est irremplaçable. C'est intéressant aussi de voir qu'au début du mois extraordinaire de la mission voulu par le pape François, trois figures de sainteté ont été mises en valeur dans les trois différents états de vie. Saint François Xavier, on pourrait dire un peu au niveau de la hiérarchie en tant que prêtre, Sainte Thérèse de l'Enfant Jésus, consacrée, et la vénérable Pauline Jaricot, laïque donc de Lyon, qui est à l'origine des œuvres pontificales missionnaires. On reparlera des trois exemples. Alors, pour notre petit enseignement, là, on suivra l'ordre du catéchisme de l'Église catholique quand il présente ces trois différents états de vie. On commence par la hiérarchie, puis les laïcs et enfin les consacrés. Mais juste avant, redisons ce que Sœur Théodora nous soulignait ce matin. L'Eucharistie est la source et le sommet de toute vie chrétienne. Et le Concile Vatican II dit même que c'est la source et le sommet de toute évangélisation. Source et sommet, donc ça veut dire qu'il faut y puiser et il faut amener les âmes à l'Eucharistie. Et ce matin à la messe, par exemple, nous avions la prière eucharistique numéro 1. Et les paroles de la consécration, juste avant la prière de consécration, inclut une liste de saints avec tous les états de vie. Il y a la Vierge Marie, Saint Joseph, les 12 apôtres, et puis ensuite il y a 5 papes, un évêque, un diacre et 5 laïcs. Vous savez, Chrysogone, Jean et Paul, Côme et Damien, ben ces 5 là, ce sont 5 laïcs. Donc on voit que l'Église tout entière est là, modèle avec les modèles de sainteté selon les différents états de vie, au moment même du moment le plus important de la messe. Et soulignons enfin l'origine du mot messe, ça vient de l'envoi de la fin de la messe, ite missa est, donc messe, envoyé, c'est la même mission, la même racine que mission.
Donc le lien entre messe et mission est très très très important. Alors maintenant, nous rentrons dans notre première partie, la mission de la hiérarchie. Donc quand on parle de hiérarchie, hein, on pense aux évêques, aux prêtres et aux diacres. Et commençons par citer celui qui est le modèle pour le ministère sacerdotal du monde, le curé d'Ars. Il dit « Le prêtre n'est pas prêtre pour lui, il est pour vous ». Et on va voir combien le ministère propre à la hiérarchie est vraiment un ministère pour le peuple de Dieu, et avant tout. Ça rejoint ce que disait saint Augustin, « Pour vous je suis évêque, avec vous je suis chrétien ». Et le cardinal Sarah, dans son dernier livre, « Le soir approche et déjà le jour baisse », dit que ce que le peuple demande à la hiérarchie, c'est la même chose que les Grecs lorsqu'ils sont venus voir l'apôtre Philippe et qu'ils lui ont dit « Nous voudrions voir Jésus ». Et le peuple de Dieu attend de la hiérarchie qu'il montre Jésus. Voyez, le prêtre, pour cela, hein, ne se définit pas par ce qu'il fait, mais par ce qu'il est, un alter Christus, un autre Christ. C'est pour ça que le curé d'Ars disait « Quand vous voyez le prêtre, pensez à notre Seigneur Jésus-Christ ». Et le catéchisme de l'Église catholique nous dit ceci au sujet des membres de la hiérarchie. « Ils font et donnent par don de Dieu ce qu'ils ne peuvent faire et donner d'eux-mêmes. Ils sont entièrement dépendants du Christ. La parole et la grâce dont ils sont les ministres ne sont pas la leur, mais celle du Christ qui le leur a confié pour les autres. » On voit vraiment combien ce sont des êtres pour les autres et que ce ministère qu'ils ont reçu, c'est au service de toute l'Église. C'est pour cela que le catéchisme continue en disant que le prêtre, l'évêque, ne parle pas non en son autorité propre, mais en vertu de l'autorité du Christ. Par le sacrement de l'ordre, ils reçoivent la mission et la faculté d'agir in persona Christi capitis. Tout le monde a fait du latin. Au nom du Christ tête. Alors pour exercer ce sacerdoce ministériel, ils reçoivent ce qu'on appelle les trois munera, pour le traduire par charge ou la triple fonction, d'enseigner, de sanctifier et de gouverner ou régir, si on veut. Et les trois sont intrinsèquement liés. Alors, on va essayer un petit peu de développer chacun des trois. On pourrait le faire avec la liturgie, vous savez, c'est vraiment, elle est très très très pédagogue. Et dans la prière d'ouverture de la messe, offerte pour un évêque, elle nous enseigne en une seule phrase le contenu et le but de cette triple fonction sacrée, en disant ceci. Donc l'évêque, qu'il instruise ton peuple dans la foi, donc enseigner, qu'il le sanctifie par tes sacrements, sanctifier, et le gouverne selon ta volonté. Alors, développons un peu plus, mais tout est dit, hein, ça c'est sûr. Alors, le premier point, enseigner. Le Concile Vatican II, dans la Constitution sur l'Église, ou Mens Gentium, dit que cette charge d'enseigner l'emporte sur les autres. Elle est la toute première et la charge principale des évêques, la prédication de l'Évangile. En effet, nul ne peut être sauvé sans avoir d'abord cru, et pour cela, il faut qu'il y en ait qui aient enseigné. Et le commandement du Christ de prêcher l'Évangile à toute créature atteint les évêques premièrement et directement, nous dit le décret du Concile Vatican II sur la mission. Alors, le cardinal Sarah, toujours dans son dernier livre, soulignait combien dans la primitive Église, les évêques passaient l'essentiel de leur temps à enseigner. Et cela nous a valu tous ces très beaux textes que nous avons pour l'office des lectures, qui sont des trésors. Soulignons aussi que Jean-Paul II, lorsqu'il a mis en place les JMJ, a confié aux évêques la charge d'enseigner. Les temps de catéchèse sont faits par les évêques.
Maintenant, le deuxième point, sanctifier. Donc, hein, la liturgie nous dit qu'il les sanctifie par les sacrements. Et tout particulièrement par le sacrement de l'Eucharistie. Le curé d'Ars, lorsqu'il parlait du prêtre, pensait tout de suite à cette fonction principale. Vous voyez, si la charge enseignée est la charge première, célébrer tous les sacrements et particulièrement l'Eucharistie est la fonction principale. Le curé d'Ars disait ceci: « Oh, que le prêtre est quelque chose de grand ! Allez-vous vous confesser à la Sainte Vierge ou à un ange ? Vous absoudront-ils ? Vous donneront-ils le corps et le sang de notre Seigneur ? Non. La Sainte Vierge ne peut pas faire descendre son divin Fils dans l'hostie. Vous auriez 200 anges là qu'ils ne pourraient vous absoudre. Un prêtre, tant simple qu'il soit, le peut. Il peut vous dire « Allez en paix, je vous pardonne ». La Sainte Eucharistie contient tout le trésor spirituel de l'Église et c'est pour ça que toute la tâche apostolique de la hiérarchie est liée à l'Eucharistie et ordonnée à elle. Lorsque le prêtre célèbre l'Eucharistie, il donne à l'Église sa perfection. Un adage des pères dit « l'Eucharistie fait l'Église, l'Église fait l'Eucharistie ». Le prêtre est à ce moment-là en communion avec le Christ tête, c'est là où il ne fait plus qu'un avec Jésus, et il amène les autres à être en communion aussi avec Jésus. Dans cette fonction principale, c'est l'œuvre de notre rédemption qui s'accomplit, et c'est pour ça que c'est si important. Soulignons aussi que le prêtre doit apprendre aux chrétiens à offrir la victime divine au Père dans le sacrifice de la messe, et à faire avec elle l'offrande de leur vie. Alors, voilà ce qu'il en est pour ce premier point de la mission de la hiérarchie. Nous allons maintenant passer au deuxième point, la mission des laïcs. On va particulièrement s'appuyer sur des textes... Ah, pardon, j'ai oublié le troisième point. Ah, vous suivez bien. J'ai oublié le troisième point, donc il s'agit de la fonction de régir dans la liturgie, hein, donc pour la prière pour les évêques, donc qu'ils le gouvernent selon ta volonté. Régir, gouverner, donc c'est la fonction royale. Ils sont hein, particulièrement les évêques, et puis donc les prêtres collaborent avec eux. Ils sont les chefs du peuple qu'ils dirigent. Et en ce sens, ils auront à rendre compte à Dieu des âmes qui leur sont confiées. On peut citer particulièrement la lecture qui est choisie pour la messe justement du curé d'Ars. C'est la lecture du livre d'Ézéchiel. Où Dieu dit à Ézéchiel, « Fils d'homme, je fais de toi un guetteur pour la maison d'Israël. Lorsque tu entendras une parole de ma bouche, tu les avertiras de ma part. » Et on voit combien ça peut demander du courage, mais que le Seigneur veut que la hiérarchie parle quand il faut redresser, gouverner selon sa volonté. Le livre d'Ézéchiel continue ainsi. « Si tu avertis le méchant et qu'il ne se détourne pas de sa méchanceté et de sa conduite mauvaise, lui mourra de son péché, mais toi tu auras sauvé ta vie. Si je dis au méchant « tu vas mourir » et que tu ne l'avertisses pas, si tu ne lui dis pas d'abandonner sa conduite mauvaise afin qu'il vive, lui, le méchant, mourra de son péché, mais à toi je demanderai compte de son sang. » Et enfin, si le juste se détourne de sa justice et fait le mal, je mettrai un piège devant lui et il mourra. Parce que tu ne l'auras pas averti, il mourra de son péché. Mais à toi, je demanderai compte de son sang. Au contraire, si tu avertis le juste de ne pas pécher et qu'en effet il ne pêche pas, il vivra parce qu'il aura été averti et toi, tu auras sauvé ta vie. Donc on voit cette mission très importante que le Seigneur confie
aux évêques et aux prêtres et qu'ils doivent exercer avec courage, c'est vrai. Ils doivent aussi être comme de vrais pères qui s'imposent par leur esprit d'amour et de dévouement envers tous. Et cet esprit est celui de leur maître qui est venu non pas pour servir, mais pour, non pas pour être servi, mais pour servir, et qui a donné sa vie pour ses brebis. On peut donner dans ce sens l'exemple de Mgr Samir Nassar, évêque de maronite de Damas, libanais, qui a été nommé évêque de ce lieu juste avant la guerre en Syrie, et qui, pour ses brebis qui lui sont confiées, et ben reste en Syrie au péril de sa vie. Mais il nous a dit même à l'occasion, je reste parce que même si je partais, les quelques prêtres partiraient aussi, et pour ce peuple, je dois rester. Alors même qu'il nous avait témoigné à l'occasion que les Syriens, c'est très difficile de savoir ce qu'ils pensent, de savoir de rentrer en contact, mais par amour pour eux, pour ses âmes, il a donné sa vie et il reste au milieu d'eux. Il a échappé plusieurs fois à la mort, mais c'est vrai qu'en ce sens, eh ben, il donne sa vie pour ses brebis qui lui sont confiées. Cette fois-ci, nous passons au deuxième point, la mission des laïcs. On s'appuiera beaucoup sur des textes du Concile Vatican II qui veut montrer cet appel universel à la sainteté et que les laïcs sont appelés aussi à la sainteté. Il y a un décret dans le Concile Vatican II qui concerne l'apostolat des laïcs et qui dit qu'ils ont un rôle propre et absolument nécessaire. Le propre de l'État laïc, je cite, étant de mener leur vie au milieu du monde et des affaires profanes, ils sont appelés par Dieu à exercer leur apostolat dans le monde à la manière d'un ferment, grâce à la vigueur de leur esprit chrétien. Ils sanctifient le monde du dedans, de l'intérieur. Et donc à eux revient particulièrement le rôle d'instaurer la civilisation de l'amour. Alors, on a parlé du sacerdoce ministériel avec les trois munéras. Par le baptême, tous les fidèles du Christ participent à leur manière également à la fonction sacerdotale, prophétique et royale. C'est ce qu'on appelle le sacerdoce commun des fidèles. Il y a une différence de nature avec le sacerdoce ministériel, mais ces deux sacerdoces sont ordonnés l'un à l'autre, car chacun, d'une façon particulière, participe à l'unique sacerdoce du Christ. Alors on va faire comme dans le premier point, on va voir un petit peu en quoi les laïcs exercent cette fonction sacerdotale, prophétique et royale. Commençons par la fonction sacerdotale. Comment est-ce que, vous voyez, ils offrent à Dieu des offrandes qui lui plaisent? Eh bien, ils sont équipés, de par leur baptême et leur confirmation, à offrir, de par toutes leurs œuvres, leurs prières, leurs entreprises, leur vie conjugale, familiale, leur travail, leur détente, les peines de leur vie, de faire de tout cela une offrande spirituelle à Dieu le Père. Bien sûr, on parlait de l'Eucharistie qui est le sommet et la source de toute évangélisation. Eh bien, ils sont appelés à offrir à la messe tout ce qui fait leur vie en union avec l'offrande du Christ. Et c'est ainsi que les laïcs agissent saintement partout comme adorateurs. Je cite le Concile Vatican II, « Ils consacrent à Dieu le monde lui-même de par cette fonction sacerdotale. » Dans ce sens, on peut voir combien ils participent à leur charge de royale quand, dans la vie conjugale. Combien on doit de saints parents, par exemple, pensons à Maman Marguerite pour Don Bosco, à Sainte Monique pour Saint Augustin, aux parents Martin pour leurs cinq filles religieuses, combien ils ont contribué à la sainteté de leurs enfants,
eh bien, en sanctifiant la vie dans cette petite église domestique qui est la famille. Eh bien, cette action qui ne fait pas de bruit porte beaucoup de fruits pour la sainteté des membres de la famille. Voyons maintenant la fonction prophétique des laïcs. Alors, Lumen Gentium, la constitution sur le mystère de l'Église du Concile Vatican II, dit que le sacerdoce commun des fidèles donc, habilite et oblige à professer devant les hommes la foi reçue de Dieu par l'intermédiaire de l'Église. Cette espérance du Christ qui ne la cache pas dans l'intériorité de l'esprit. Ils sont les puissants héros de la foi s'ils unissent sans hésitation la profession de foi et une vie inspirée par la foi. Alors là, je voudrais vous donner comme exemple, un exemple donné toujours dans ce dernier livre du cardinal Sarah, d'un jeune de 15 ans au Mali. Il y avait un Touareg qui avait aussi 15 ans et qui est venu voir un jeune de son âge chrétien voulant le tuer. Et ce jeune chrétien lui a dit « Avant que tu me tues, je voudrais juste, j'ai un message pour toi. Jésus t'aime. » Et bien ce Touareg, ça fait volte-face, il est parti dans l'autre sens, il s'est converti et même il a été obligé de fuir son pays parce que sinon à cause des persécutions. Et ce petit message que le chrétien avait pour lui, eh bien, heureusement que ce jeune chrétien de 15 ans le lui a dit. Mais vous voyez, ils sont les puissants héros de la foi, et eh bien ça se manifeste d'une façon très concrète par des témoignages nombreux de laïcs qui n'ont pas peur de témoigner de leur foi. Je pense aussi à un jeune garçon qui, à l'école, avait le courage de faire son bénédicité dans la cantine. Eh bien, il a obtenu qu'un autre vienne le voir, dit « Mais qu'est-ce que c'est? Qu'est-ce que tu fais ?» Et il lui en a parlé, et eh ben, ce deuxième a demandé le baptême. Après, ils étaient deux à faire leur bénicité. Mais sûrement qu'il lui a fallu du courage, mais on voit combien c'est des actes qui n'ont l'air de rien. Mais sûrement, de par le courage qu'ils prennent, eh bien, ça obtient beaucoup de grâce. Alors... ce dernier point, on le prendra après. Maintenant, voyons la fonction royale des laïcs. Alors, c'est très beau de voir que cette fonction royale doit être avant tout exercée sur nous-mêmes. Je voudrais commencer en citant saint Ambroise qui dit ceci. « Celui qui soumet son propre corps et régit son âme sans se laisser submerger par les passions est son propre maître. » Il peut être appelé roi parce qu'il est capable de régir sa propre personne. Il est libre et ne se laisse pas captiver par un esclavage moderne. Et c'est pour ça que le Concile Vatican II dit que Jésus communique sa fonction royale à tous les baptisés pour qu'ils soient établis dans une liberté royale et que par le renoncement à eux-mêmes et par une vie sainte, ils vainquent en eux le règne du péché. Et parfois, on n'y pense pas trop, mais cette fonction royale, avant tout, elle est pour nous-mêmes, de par le péché originel, de par voilà, la triple concupiscence, eh ben, il nous faut vaincre ce règne du péché, et Jésus, par ce sacerdoce commun, nous donne les moyens de pouvoir faire régner en nous, avant tout, être nous-mêmes, capables de régir notre propre personne et ne nous laisse pas esclaves du péché. Ensuite, cette fonction royale s'exerce aussi en servant le Christ dans les autres. Servir, c'est régner, et c'est aussi ainsi que l'on exerce cette fonction royale. C'est pour ça que le Concile Vatican II nous dit « C'est au laïc que revient la première place pour remplir dans son universalité le devoir que le monde soit pénétré de l'Esprit du Christ. » Et en servant les autres pour servir le Christ, eh bien cela permet de faire régner le Christ dans notre monde. Un petit fait
est assez éloquent. En juillet dernier, le Mexique a donné comme journée des laïcs la solennité du Christ roi de l'univers. Eh bien, ça nous montre combien les laïcs ont cette mission de faire régner Jésus dans toutes les couches de notre société et dans tous les milieux de notre société. Et d'ailleurs, Pie XI, lorsqu'il avait institué cette solennité en 1925, disait ceci: « Cette fête sera souverainement efficace pour réparer l'apostasie publique. Beaucoup ont relégué le Christ en marge de leur vie, à commencer par les baptisés eux-mêmes. » Donc, il disait ça en 1925. Je ne sais pas ce qu'il dirait aujourd'hui. Citons aussi ce que Frère Clément-Marie a évoqué hier, que les laïcs ont une conscience chrétienne qui doit être leur guide en tout domaine temporel, car aucune activité humaine ne peut être soustraite à l'empire de Dieu. Et c'est vrai qu'on peut penser à Sainte Jeanne d'Arc ou Saint Époux Martin, qui avaient comme devise « Dieu premier servi ». Eh bien, ils exerçaient ainsi magnifiquement cette fonction royale de faire régner Jésus dans toute leur vie. Le Concile Vatican II souligne aussi que les circonstances actuelles du progrès des sciences, de la technique, réclament des laïcs un apostolat toujours plus intense et plus étendu, qui élargit le champ de l'apostolat des laïcs en grande partie ouvert à eux seuls. Et il faut qu'ils exercent à cœur cette mission de faire régner l'Esprit du Christ dans tous ces nouveaux domaines de développement. Alors, un point aussi important pour les laïcs, dans leur devoir missionnaire, et de développer en eux-mêmes et chez les autres la connaissance et l'amour des missions en tant que telles. Et pour cela, c'est très bien, par exemple, tout ce qui est les bulletins de l'aide à l'Église en détresse, qui permettent d'avoir régulièrement des nouvelles de l'Église dans le monde. Et cela nous aide à porter par la prière, qui est un des aspects très importants de la mission des laïcs, de porter dans la prière ceux qui sont en première ligne de front, les missionnaires dans des terres païennes par exemple. Et on peut citer Pauline Jaricot, donc cette Lyonnaise vénérable qui a vécu au 19e siècle et qui voyait justement, en recevant des nouvelles des missions après la Révolution, a été frappée par le besoin qu'avaient les missionnaires, aussi bien de dons que de vocations. Et cela lui a fait prendre conscience qu'elle devait les aider. Et c'est ainsi qu'après est née son idée de pouvoir, cette propagation de la foi qu'elle a mis en place. Donc elle s'est dit, je vais facilement trouver 10 associés qui donnent chacun un sou par semaine pour les missions. Et puis après, elle a fait des chefs de dizaines, donc elle trouvait 10 personnes qui étaient capables elles-mêmes de trouver 10 personnes qui pouvaient donner un sou pour les missions par semaine. Et c'est ainsi qu'est née l'œuvre de la propagation de la foi, les OPM actuellement, les œuvres pontificales missionnaires en sont issues, et actuellement ils aident 900 diocèses de par le monde entier. Vous voyez, ceci est né à partir du fait que les nouvelles missionnaires ont touché Pauline Jaricot. Le devoir missionnaire des laïcs aussi, en plus donc de faire l'importance d'offrir des dons de toutes sortes pour les missions, est aussi de faire naître des vocations dans leur propre famille, dans leurs écoles, dans leurs associations catholiques. C'est le décret sur l'apostolat des laïcs qui le souligne. Et donc, même par exemple pour les familles chrétiennes, de ne pas simplement demander au bon Dieu d'appeler des vocations dans les familles d'à côté. Alors, pour terminer cette deuxième partie, juste un exemple qui montre bien d'ailleurs l'importance de la collaboration des missions de la hiérarchie et des laïcs.
Ce qui s'est passé en Corée. L'évangélisation de la Corée est très très intéressante et assez unique. À savoir qu'au XVIIIe siècle, cette évangélisation a commencé par les laïcs eux-mêmes, qui, rien qu'avec un fascicule des livres sur les chrétiens, ont réussi à connaître le christianisme. Et quand ils ont pu, y en a un d'eux. Donc ils ont choisi de vivre suivant l'évangile, sans être baptisés, sans avoir vu aucun prêtre, aucun religieux. Mais dès qu'il a été possible, l'un d'eux est allé à Pékin pour se faire instruire, pour recevoir le baptême. Et il est revenu dans son pays et il a baptisé un petit groupe. Et en moins d'un an, il y avait comme ça 1000 baptisés. Il n'y avait encore aucun prêtre venu. Alors au bout d'un moment, on voit là aussi l'importance de la hiérarchie. Ils se sont dit, mais on manque de, il faudrait un prêtre, il faudrait quelqu'un qui... Alors celui qui avait été à Pékin a dit, si, moi je vois bien, il y avait un évêque, des prêtres. Bon écoutez, on va élire. Alors ils ont élu des prêtres, puis ils ont élu un évêque. Puis au bout d'un moment, ils avaient un peu des doutes quand même sur la validité de leur affaire. Alors, quand il y a eu l'occasion de nouveau, c'était une fois par an, qu'il y a un lien avec Pékin, ils ont demandé à l'évêque de Pékin, qui de fait leur a dit « bah oui, non, ça marche pas ». Mais c'est très beau, l'évêque de Pékin, peu de temps après, a envoyé un prêtre chinois pour la Corée. Donc pendant 10 ans, ils ont tenu sans aucun prêtre. Et ce prêtre, après, on voit tout de suite la mission très importante du prêtre pour servir la sainteté de tous les membres de l'Église. Il passait un peu dans toutes les communautés chrétiennes qui étaient ainsi développées pour principalement prêcher la bonne nouvelle et donner les sacrements. Et il exercera 6 ans après, il mourra martyr en Corée. Alors abordons le troisième état de vie, les consacrés. Deux points très importants sur la place des consacrés. Donc, le catéchisme de l'Église catholique, quand il parle des consacrés, de la vie consacrée, compare à un arbre avec de multiples rameaux. Quand on pense aux ermites, aux contemplatifs, aux missionnaires, aux instituts séculiers exactement, il y a une multitude de rameaux de cet arbre. Mais fondamentalement, le premier point, l'état de vie de la vie consacrée, c'est la forme de vie que Jésus a pris en entrant dans le monde. Ainsi, la vie consacrée, avant tout, leur mission première, est la mémoire vivante du mode d'existence et d'action de Jésus. C'est lui le consacré par excellence, et la caractéristique des consacrés est leur conformation spéciale au Christ, pauvre, chaste et obéissant. Alors, pour cela, plus fervente est leur union à Jésus par cette donation d'eux-mêmes qui embrasse toute leur existence, plus riche est la vie de l'Église et plus féconde son apostolat, nous dit le décret sur la vie religieuse du Concile Vatican II. Il est intéressant de voir dans la constitution du Concile sur le mystère de l'Église la place qu'ont les religieux. Il y a tout un chapitre sur l'appel universel à la sainteté, et juste après, il y a ce chapitre sur les religieux, et le chapitre suivant est le lien entre l'Église de la terre et l'Église du ciel, la marche de l'Église de la terre vers le ciel. Et cela nous montre combien les religieux doivent être un signe éclatant du royaume des cieux. Pour cela, les trois vœux professés pour suivre plus librement le Christ et l'imiter plus fidèlement, en sont un témoignage. Et ils permettent aussi au monde d'apporter un remède contre la triple concupiscence, et c'est une anticipation de la vie du ciel. Prenons-les chacun l'un après l'autre, la pauvreté. La pauvreté, on voit combien c'est un remède contre le désir de posséder, et que cela rend témoignage à la face du monde que posséder Dieu est la vraie richesse. La chasteté, elle, est un remède contre la recherche des plaisirs et éclaire que l'on est en attente des cieux nouveaux et de la terre nouvelle. Et enfin, l'obéissance est un remède contre l'aspiration aux honneurs et montre ce qu'est la vraie liberté. Et ça, c'est important parce qu'aujourd'hui, on voit combien la liberté, elle est
pas très bien comprise et on a l'impression que justement par l'obéissance, eh ben, on n'est plus libre. Or, Jean-Paul II a écrit un très beau texte sur la vie consacrée, Vita Consecrata, et il explique dedans que le mystère de la liberté humaine, pour vraiment le comprendre, eh ben, c'est une voie d'obéissance à la volonté du Père. Et qu'inversement, le mystère de l'obéissance est une voie de conquête progressive de la vraie liberté. Alors, donc ça, c'est ce premier point très important de la vie consacrée, c'est la forme de vie que Jésus a pris et a prise, merci. Et donc, c'est un mémoire, une mémoire vivante du mode d'existence de Jésus que nous donnent les consacrés. Le deuxième point très important sur la vie consacrée, c'est ce que Sainte Thérèse a compris dans le cœur de l'Église, « Ma mère, je serai l'amour ». Notre père fondateur aimait beaucoup souligner que le décret de la vie religieuse du Concile Vatican II s'appelle « Perfecte Caritatis », la perfection de la charité. Et que avant tout, ce qui est demandé aux consacrés, c'est de tendre vers cette perfection de la charité. Le Concile nous dit « la vertu de charité qu'ils sont tenus de pratiquer de façon plus parfaite du fait de leur vocation ». Les pousse et les oblige à un esprit et un travail vraiment catholique, donc missionnaire. Vous savez tous ce que disait Sainte Thérèse, hein, elle aurait voulu, et ça nous montre la beauté de la mission de chaque état de vie, faire toutes les missions. Je vous la cite, « Je voudrais parcourir la terre, prêcher ton nom et planter sur le sol infidèle ta croix glorieuse. Mais, ô mon bien-aimé, une seule mission ne me suffirait pas. Je voudrais en même temps annoncer l'Évangile dans les cinq parties du monde et jusque dans les îles les plus reculées. Je voudrais être missionnaire non seulement pendant quelques années, mais je voudrais l'avoir été depuis la création du monde et l'être jusqu'à la consommation des siècles. » Et vous savez qu'ensuite, hein, Sœur Théodora ce matin nous parlait de l'Église corps du Christ. Saint Paul décrit les différents membres du corps.

Et Jésus a répondu, il a essayé de m'aimer tel que personne encore ne m'avait autant aimé. Et vous voyez, cette course à l'amour, eh bien, stimule et oriente particulièrement la mission propre aux consacrés, même si tous on est appelés à la perfection de la charité. Dans ce sens, voyez, que les consacrés soient contemplatifs, qu'ils soient missionnaires, dans toutes leurs actions les plus ordinaires, d'y mettre un amour extraordinaire, comme le dit Sainte Thérèse, rend leur vie féconde. Et particulièrement, ce n'est pas tant dans les actions d'éclat qu'ils réalisent le plus leur mission, mais c'est plus dans leur vie cachée avec le Christ pour Dieu. On peut citer pour cela, par exemple, un évêque de Pékin, Monseigneur Favier, mort en 1905, qui disait « Je veux des trappistes. Je sais quel secours apportera aux missionnaires l'existence d'un monastère fervent au milieu de nos pauvres Chinois. » Et plus tard, il disait « Nous avons enfin réussi à pénétrer dans une région jusqu'à ce jour inabordable. J'attribue ce fait à nos chers trappistes. » L'importance des consacrés dans l'Église, on le voit aussi, par exemple, avec Mère Teresa. Jean-Paul II, dans les endroits où il ne pouvait pas aller, disait à Mère Teresa « Vous êtes mon ambassadeur. » Et elle pouvait pénétrer et porter l'Église dans des endroits où lui-même, Jean-Paul II, ne pouvait pas aller. L'importance aussi de l'offrande de la vie des religieux se voit avec ce petit exemple relaté par saint Alphonse Marie de Ligori. C'était un prédicateur qui parlait très bien, hein, sûrement, et qui a appris par révélation que le fruit de ses travaux était l'effet non de sa parole à lui, mais des prières d'un petit frère servant qui se tenait au pied de la chaire. Alors, la conclusion. En conclusion, je voudrais souligner deux points qui, quel que soit l'état de vie qui est le nôtre, sont comme deux trésors et qui apportent un rayonnement à notre mission que l'on ne peut avoir autrement. Il s'agit du rayonnement d'humilité et de l'amour de la Sainte Vierge. Le rayonnement de l'humilité, c'est parce que, ça a été dit encore dans l'oraison de la messe de la Toussaint, la sainteté, le missionnaire, c'est celui qui est saint. Et celui qui est saint, c'est celui qui est uni à Jésus. Et Jésus, il est doux et humble de cœur, donc par raisonnement A plus B, il faut être humble pour être missionnaire, pour être saint. Et vous voyez, saint Lucien d'Antioche, le martyr des premiers siècles, il avait un rayonnement d'humilité tel que les païens se décidaient à embrasser la foi rien qu'en voyant son rayonnement. À tel point que l'empereur Maximien, qui voulait le persécuter, lorsqu'il le fit paraître, il avait peur d'être tenté lui aussi de devenir chrétien rien que par le regard de saint Lucien. Et donc, lors de l'apparition, il a mis un drap, un voile entre les deux pour parler. Citons aussi saint François d'Assise, qui dit à son frère « Je pars prêcher ». Alors il parcourt le pays, les yeux baissés, puis revient. Et alors le frère dit « Mais le sermon, quand est-ce qu'on le fait ?» Il dit « Le sermon, c'est la modestie dont nous avons montré l'exemple. » Il n'avait rien dit. Alors, et puis un dernier exemple pour cette importance du rayonnement d'humilité, c'est au Japon. Il y a un missionnaire qui était déguisé à cause des persécutions et qui reçut un soufflet, mais qui ne réagit pas, sans s'émouvoir. Alors, on l'arrêta, parce que pour les païens, c'était chez un chrétien seulement qu'une telle vertu pouvait se rencontrer. Bon, j'en aurai d'autres, mais je m'arrête pour ce point, et je termine par la Sainte Vierge. C'est elle qui a enfanté et fait grandir Jésus, et c'est elle qui le fera dans les âmes que Jésus nous confie, quelle que soit notre mission. La mission de la Sainte Vierge, comme l'a dit et redit Jean-Paul II, précède celle de toute l'Église. Et donc il faut qu'on parte en mission, qu'on soit en mission à tout instant de notre vie, toujours avec la Sainte Vierge. Déborah, dans le livre des Juges, est une préfiguration de la Sainte Vierge et elle avait appelé Barak pour lui dire d'aller combattre les ennemis, qui étaient beaucoup plus nombreux que Barak et

personne avec lui. Alors Barak a eu cette réponse à Déborah. Si vous venez avec moi, j'irai, sinon je n'irai pas. Donc elle est venue, mais voyez, nous, pareil, partons avec la Sainte Vierge tous les jours de notre vie, car c'est à toute heure que nous sommes missionnaires. Elle est la mère du bon conseil. C'est à elle, elle nous éduquera pour être les vrais missionnaires que Jésus veut voir. Elle a dit à Pellevoisin que c'est à elle que Dieu avait confié les pécheurs les plus endurcis. Alors confions-lui les âmes que Jésus nous confie. Pensons qu'elle est la reine des apôtres. Et je termine en vous disant tout simplement, c'est très touchant dans les visions d'Anne-Catherine Emmerich, le jour de la Pentecôte, on voit que les apôtres, on voit sa place. Les apôtres, avant de sortir du cénacle, ils vont devant elle, ils s'agenouillent et elle les bénit. Et c'est ce qu'ils referont tous les jours avant de partir en parler de Jésus et baptiser. Ils viennent devant la Sainte Vierge et reçoivent sa bénédiction. Et bien que ça nous pousse, c'est vrai, à avoir un grand amour pour la Sainte Vierge, et elle fera de nous les missionnaires que Jésus veut.

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2: Toi, quand tu fais l'aumône, que ta main gauche ignore ce que fait ta main droite, afin que ton aumône reste dans le secret, ton Père qui voit dans le secret te le rendra. Matthieu 6, 3, 4.

Voilà. Alors, nous allons commencer donc par rebondir à partir de ce que nous disions la dernière fois. Donc, vous vous souvenez un petit peu ce profil qu'on a mis en évidence de plus en plus chez les nouvelles générations de personnes qui sont souvent de plus en plus sans mémoire, ni humaine ni chrétienne, sans repère, hein, et puis qui sont de plus en plus aussi en recherche au plan spirituel, puisque leurs éducateurs, la culture dans laquelle ils baignent, ne leur donnent aucune réponse sur les questions fondamentales de l'existence, et ils ne sont plus dans cette période où les idéologies confisquaient en quelque sorte l'espérance, et donc ils sont laissés un peu la question de l'espérance et du sens de la vie pour les nouvelles générations est laissée un peu, enfin, assez gravement en friche, quoi. Ça, hein. Et l'homme ne peut pas vivre sans un minimum de réponses ou de repères sur le pourquoi il existe. Et donc on assiste à ce phénomène de ce qu'on appelle le retour du religieux ou le retour du spirituel, avec ce côté très confusionnel, puisque c'est un retour qui se fait sans mémoire chrétienne et donc qui part un peu tous azimuts. Voilà. Alors, partant de cette constatation, donc je voudrais mettre en évidence quelques priorités pour l'évangélisation à l'avenir, pour venir justement à la rencontre de ce profil de personnes, donc à la fois fragiles et à la fois en recherche. Alors, une des premières priorités, c'est la dimension communautaire, c'est-à-dire l'évangélisation de plus en plus est appelée à se manifester en lien avec une dimension communautaire. Alors, quand je dis en lien avec une dimension communautaire, ça ne veut pas dire qu'il n'y ait pas comment dire, des annonces de la foi à un plan personnel, c'est-à-dire qu'un collègue éventuellement parle à un collègue parce que l'opportunité est là, qu'il voit quelqu'un qui se pose des questions ou qui vit des choses difficiles et du coup de pouvoir dire quelque chose dans une occasion comme ça restera toujours et c'est complètement fondamental. Ensuite, ce qu'il faut mesurer, c'est que dans une situation où les communautés humaines se tendent à se déliter, eh bien, ça n'est pas la personne elle-même qui, en général, sera capable de s'orienter vers une communauté chrétienne. Et donc, celui qui éventuellement parle à quelqu'un qui a soif est appelé toujours à un moment ou à un autre de dire, mais viens, viens ici, à tel endroit, pour rencontrer d'autres, pour rencontrer d'autres chrétiens, un groupe, une paroisse, ou un groupe de prière, ou bref, un lieu où pouvoir vivre la dimension communautaire. Alors, c'est nécessaire précisément parce que nous ne sommes plus dans une époque où les communautés humaines étaient structurées. Vous voyez, les gens avaient une famille qui représentait une vraie structure. L'école représentait une structure repérable avec des projets éducatifs précis et un contenu qui se transmettait. Les villes, les villages, les quartiers représentaient des lieux humains où existait un vrai tissu de solidarité humaine. Hein? Et tout cela, à une certaine époque, dans une ambiance où, même de façon assez visible, il y avait tout ça était imprégné d'esprit chrétien. Donc, à la limite, l'Église n'avait pas besoin de faire des efforts communautaires parce que le monde lui-même véhiculait des réalités communautaires marquées par la foi. Hein? Tandis que de nos jours, aussi bien le côté de la visibilité de la foi dans la société que le côté même des réalités humaines communautaires de la société, eh bien, ces réalités-là se délite ou n'existe plus. Ce qui amène de la part de l'Église et des chrétiens la nécessité de créer
des lieux communautaires. Alors pourquoi ces lieux communautaires? Si on le prend sous l'angle chrétien, c'est parce qu'il ne suffit pas de parler de l'amour de Dieu, il faut pouvoir le vivre. Et fondamentalement, l'amour de Dieu, une des premières approches fondamentales de cet amour de Dieu, c'est à travers le regard d'autres chrétiens, c'est-à-dire ce que Jésus dit, hein, comme je vous ai aimé, aimez-vous les uns les autres. Eh bien, il faut des lieux pour qu'on puisse s'aimer les uns les autres et pour pouvoir expérimenter cette qualité qu'a l'amour du Christ. Vous voyez ? Et voilà. Donc, nécessité d'être attentif à cette dimension communautaire. Alors, c'est une dimension qui est appelée à marquer de plus en plus, par exemple, les paroisses. Vous voyez, vous avez toute une époque où la paroisse était un petit peu conçue dans un cadre de vie humaine communautaire bien repéré et clair. La paroisse était le lieu du service religieux. C'est-à-dire, en gros, on était dans un monde à peu près chrétien, et quand on avait besoin plus spécifiquement, quand on était plus spécifiquement dans des fêtes religieuses, les sacrements, les événements de la vie, etc., eh bien, on allait à la paroisse pour demander le catéchisme de son enfant, ou pour demander l'enterrement du grand-père, ou etc., hein, ou le baptême du petit. Donc on allait à la paroisse et dans beaucoup de cas, du coup, le prêtre se percevait un petit peu comme le préposé à la dimension religieuse dans le lieu où était la paroisse. Mais du coup, il n'avait pas besoin forcément de soigner la paroisse comme lieu d'une communauté chrétienne, parce que les gens le vivaient tout simplement de façon diffuse dans leur quartier, leur famille, etc.